0: régions. Un petit peu plus ensoleillé par contre sur le plateau et le Jura vaudois. Des orages ce matin et avec un petit peu plus, ils seront un petit peu plus nombreux cet après-midi. Ensuite, c'est un retour à un temps sec la nuit prochaine. Il fera jusqu'à 28 degrés ce mercredi.
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0: Pazzi, Tony.
1: Et il fallait le dire. Bonsoir à vous et à vous aussi. Pop Music est réalisé ce soir, donc je vous l'ai dit, par Mathias Broniman. Mais ce soir, je crois qu'il faut quand même effectivement répéter son nom et puis lui envoyer une ou deux médailles. C'est avec lui qu'on va vous accompagner dans le monde merveilleux de la musique où il m'arrive, c'est vrai, d'enjoliver les choses des fois. Il y a quoi ce soir? Qu'est-ce qu'on mange? Eh bien, Prince à Montreux, deuxième épisode d'un mini-feuilleton fabriqué avec le précieux concours d'Anne Flamand. Je sais pas si je vous l'ai dit hier. Deuxième épisode. Je recevrai la batteuse, je crois qu'elle aime pas ce mot, Béatrice Graff, qui lance une tournée qui va sillonner la Suisse, pas que romande d'ailleurs, sur un vélo, sur deux ou trois vélos d'ailleurs, pour aller faire de la musique dans plein d'endroits où elle a des copains. Si je suis en train de dire des bêtises, elle aura tout le loisir de corriger ce que je viens de dire tout à l'heure. Et puis je reçois dans 3 minutes Ella Malherbe, qui vient de publier une très belle chanson. Chanson avec laquelle nous allons commencer d'ailleurs. Écoutez-la bien, juste avant la conversation qu'on va avoir avec elle.

0: Ça s'appelle Landlocked. Je reçois ce soir, puisque j'ai de la suite dans les idées en fait, puisque je vais vous le prouver, je recevais hier Marzia en solo depuis qu'elle ne fait plus partie du duo Marzella. Et ce soir, je reçois Ella en solo depuis qu'elle ne fait plus partie du duo Marzella. Ella Malherbe, bonsoir.
1: Bonsoir Yann.
0: Vous avez écouté l'émission avec votre copine hier ou pas?
1: Non, j'ai pas écouté.
0: Quoi?
1: J'ai pas écouté.
0: Je suis déçu.
1: Ouais, c'est fou hein.
0: On a dit beaucoup de bien de vous en plus.
1: Vous êtes
0: toujours en bon terme, hein, je crois que ça se passe très très bien entre vous. C'est juste qu'au bout de 16 ans que vous avez passé ensemble dans ce duo, vous êtes dit que à la limite ça vous regarde hein, les raisons pour lesquelles vous êtes, mais vous avez décidé de faire route séparée et de poursuivre chacune votre chemin. Est-ce que vous avez le sentiment, vous aussi, en tout cas moi c'est le sentiment que j'ai, que votre musique, je dis pas qu'elle est partie depuis que vous êtes en solo, que vous êtes, parce que d'abord c'est récent, donc on va pas non plus faire des grandes déductions, mais qu'elle est partie non pas dans une nouvelle direction, mais qu'elle est partie dans une direction plus marquée peut-être, depuis que vous êtes Ella Malherbe toute seule?
1: Ouais, je pense qu'il y a du vrai là-dedans. J'ai voulu approfondir des choses, et c'est vrai que cette chanson c'était un peu une transition... douce pour moi, parce que je l'avais écrite déjà pendant l'époque de Marzella, et en fait j'ai pu aller vraiment approfondir à fond ma voix aussi dans les graves, parce que dans le duo j'avais plutôt tendance à prendre les voix aiguës, et là je suis allée plus explorer différentes parties de ma voix que j'avais pas forcément l'occasion d'apprivoiser, et ça m'a fait tellement du bien.
0: Qu'est-ce qui vous a fait du bien?
1: De chanter grave.
0: Pourquoi?
1: Je sais pas, il y a un truc qui te pose comme ça dans ta voix et dans ta manière de parler. Et avant, je pense qu'il y avait beaucoup... Enfin, il y a toujours de la douceur hein, dans cette chanson. On n'est pas, pas très loin, mais avant, j'avais peut-être plus tendance à avoir l'habitude de chanter aigu et avec de l'air dedans. Et ça me fait trop du bien de pouvoir chanter grave et de me poser, d'affirmer quelque chose de bien profond dans la voix.
0: Le mot que j'aime bien, c'est affirmer. C'est ça, non?
1: Ouais, je crois, ouais.
0: C'est peut-être ça, finalement.
1: Ouais, c'est ça.
0: Vous êtes suisse, vous êtes également irlandaise, c'est ça?
1: Exactement.
0: Et ça vous donne la possibilité, ça vous donne un vocabulaire anglais qui est, je pense, en tout cas bien meilleur que le mien. Et ça vous donne la possibilité d'utiliser des mots comme landlocked, que j'avais jamais entendu, que je trouve magnifique. Parce que d'abord, il sonne bien, ça claque, landlocked. Si on parle que de musique et pas forcément du sens, déjà c'est un mot qui fonctionne bien. Qu'est-ce que ça veut dire?
1: Landlocked, en fait, ça décrit un pays ou un territoire qui n'est pas entouré par... la mer, et qui n'a pas d'accès direct à la mer. Et en fait, je le connaissais pas, ce mot, et un jour, je suis tombée par hasard dessus, et en fait, j'ai tout de suite attribué un sentiment de manque à ce mot, parce que j'ai grandi toute ma vie en Suisse, dans le Nord vaudois, à juste attendre le moment où je pouvais aller en Irlande, en Irlande, rejoindre ma famille à l'océan. Et j'ai vraiment ce sentiment, on arrive à Dublin, on prend la voiture pendant 3h30, 4h, et ensuite il y a un virage comme ça, où on voit l'océan. Et depuis que je suis enfant, ça me fait le même sentiment. Et quand j'ai découvert le mot landlocked, je me suis dit, mais en fait, j'ai besoin d'écrire une chanson là-dessus. Et ouais, ça évoque ce sentiment de besoin de retour à l'océan.
0: Elle est triste ou elle est pleine d'espoir? Est-ce qu'il y a une lumière au bout? Si je vous pose la question, c'est que j'arrive pas à dire moi-même.
1: Je crois que j'arrive pas non plus à dire. En fait, j'ai l'impression qu'elle fait du bien, mais ça veut pas forcément dire qu'elle est heureuse ou qu'elle est triste, mais c'est juste pour moi, c'est une envie de retourner à ce sentiment de bien-être. Et plus je pensais à cette chanson, plus je me suis rendu compte qu'en fait, j'ai pas besoin d'être au bord de l'océan pour être bien. Et c'est fou parce que pendant longtemps, j'ai cru que j'avais besoin d'être ailleurs pour être bien. Et en fait, maintenant que j'ai écrit cette chanson, je me rends compte, mais en fait, on peut être bien n'importe où on veut. Et d'avoir écrit cette chanson, ça me pose dans ce truc de « Ah oui, maintenant, en fait, on va se reconnecter au moment présent, puis juste vivre ».
0: Moi je comprends en tout cas quelque chose, j'espère que c'est la bonne. je vous comprends bien, mais on imagine que l'herbe est toujours plus verte, et puis finalement quand on regarde l'herbe qu'on a autour de soi, finalement elle est pas mal.
1: Ouais, c'est ça.
0: Ouais. C'est juste la façon de la regarder.
1: Exactement.
0: Le problème c'est pas nous, c'est pas l'herbe plutôt, c'est nous.
1: Exactement. Ouais. Ouais, c'est ça, c'est notre manière de regarder les choses, et je sortais la chanson, puis je faisais un peu des petites vidéos du paysage en Suisse, puis je me disais, mais en fait, c'est trop beau, la Suisse.
0: Elle est très verte, l'herbe ici. Hein,
1: ouais, c'est
0: même,
1: ça, quand
0: hein.
1: même,
0: ouais,
1: franchement.
0: Ouais. Pour le coup.
1: Et les lacs, ils sont beaux aussi.
0: Ouais, il y a de l'eau, il y a de l'herbe verte, un petit peu comme en Irlande, d'ailleurs.
1: C'est ça, ouais.
0: Effectivement. On va parler un petit peu de votre couleur musicale tout à l'heure. Je voudrais juste vous poser une question, Ella Malherbe, à propos de cette autre discipline qui vient se greffer sur votre travail de musicienne, de chanteuse et d'autrice-compositrice. Mais peut-être que vous l'aviez depuis longtemps, un petit peu comme votre copine hier, d'ailleurs, Marzia, qui a fait du théâtre toute sa vie. La danse, quelle place elle occupe dans votre travail? Vous avez travaillé avec des chorégraphes, c'est ça? J'ai lu ça très rapidement, peut-être que je me trompe.
1: Non, c'est juste. En fait, je travaille avec des danses, enfin, avec une compagnie de danse, et j'ai travaillé avec, enfin, je travaille avec plusieurs compagnies de danse, et aussi pour des productions de films.
0: Ça, on va en parler.
1: Ah, on
0: en parle.
1: Sur
0: moi.
1: Ouais. Ok. Bah, la danse, c'est pas forcément un truc auquel j'ai toujours aspiré, faire de la danse, mais... c'est quelque chose qui me touche et qui me permet de me connecter à mes émotions très rapidement. Et je suis toujours passée par le mouvement pour écrire mes chansons. Donc souvent, j'imagine que je suis sur scène en train de partager la chanson et j'imagine l'énergie que j'ai envie de donner et partager avec le public. Et j'imagine les gens danser. Et c'est là que j'écris les chansons, en fait. C'est à partir de ces rythmes que j'imagine que les chansons, ensuite, elles sortent. Donc c'est vraiment un truc qui me prend au trip et puis que j'imagine le mouvement que j'ai envie de faire et ensuite la musique elle sort assez facilement à partir du mouvement.
0: C'est la bande son du mouvement en fait.
1: Exactement, c'est ça.
0: On va parler de musique de film puisque vous en écrivez beaucoup et je vous propose qu'on en écoute. Alors il y a écrit Marzella. Vous l'avez fait avec Martia ou pas?
1: Oui, on les a coécrites. Ensemble, les trois là que je vois qui sont les options. On a coécrit ces trois chansons ensemble. Je dirais que peut-être la troisième, For Better or Worse, c'est une qui est... Aventure aussi en fait. Enfin bref, il y a plusieurs chansons, c'est un peu plus ma patte on va dire. Mais on les a faites les deux, on les a signées sous Marzella ensemble.
0: Je vous propose qu'on écoute ça, ça s'appelle Western, et puis vous nous expliquez d'où ça vient, et puis surtout on va parler de tout l'univers qui se déploie et qui, à mon avis, j'ai le sentiment, est quand même assez proche de la chanson qu'on écoutait tout à l'heure. En tout cas, moi je vois des similitudes. Nous sommes ce soir dans Pop Music sur RTS Première, nous sommes avec Ella Malherbe.

0: Quoi, c'est déjà fini ?
1: Western, Marzella, pour un film qui s'appelait La Malherbe, dites-nous.
2: Cascadeuse.
1: Non, alors j'allais dire cascadeuse, vous dites cascadeuse.
2: Cascadeuse.
1: C'est quoi, c'est des femmes fortes ? C'est quoi cette histoire ? Sans forcément tout vous raconter, mais il y a cette énergie un peu ?
2: Oui, il y a cette énergie, mais il y a aussi une envie de mettre en lumière des femmes de l'ombre, donc des visages qu'on voit jamais, puis qui représentent souvent des personnages qui sont victimes de violence et de violence dans des films. Et c'était pour leur redonner du pouvoir, en fait, en partie. Enfin, je vais pas mettre les mots de la réalisatrice. Voilà, mais ce que j'ai le sentiment en percevant ce film, c'est que vraiment, on met en lumière des femmes qui en avaient pas assez, et puis on met en lumière un métier quand même assez intense, quoi, pour les corps.
1: Cette musique, je le disais tout à l'heure, elle résonne très bien, je trouve, avec le Landlocked, le single que vous avez sorti il y a quelques jours à peine et qu'on a écouté tout à l'heure, et qui était un petit peu la version pop de ce monde que j'imagine, alors ni en Suisse ni en Irlande, mais plutôt aux États-Unis, dans une country qui est très loin des clichés qu'on associe à la country, avec les gens qui sont très très apprêtés et très qui font hi-ha comme ça. On n'est pas du tout dans la carte postale, on est dans une country qui est très sombre, qui est très triste, qui est un petit peu je vais peut-être me faire engueuler pour dire ça, mais c'est un petit peu le blues des blancs, en fait. C'est-à-dire ce côté très, très, très sombre, et voire désespéré et très crépusculaire. C'est passionnant, ce monde, hein, que vous explorez dans cette musique, non ?
2: Ben, franchement, j'adore. Et c'est quelque chose qui me vient assez naturellement. J'y réfléchis pas trop, puis ça sort. Après, pour ce film-là... L'idée, c'était de faire un peu une bande son un peu rock qui te fait penser à des films d'action, justement, pour ce documentaire sur les cascadeuses. Donc, on est venu emprunter quand même pas mal de sonorités spécifiquement pour le film. Et c'est vrai que moi, ça m'a beaucoup inspiré après pour ma musique. Enfin, ça s'est inspiré l'un l'autre, mais en approfondissant ce style-là, ça m'a fait énormément de bien de sortir, en fait, de ce que j'avais l'habitude de tout le temps faire dans mon ancien duo, quoi.
1: Je parle de country, je pense à des gens qui s'appellent... Alors, j'ai l'impression qu'il y a une espèce de spectre qui va, pour le plus pop, qui va vers Lana Del Rey, et qui, de l'autre côté, va vers Karen Dalton. Je ne sais pas si vous connaissez. On est encore une fois dans cette musique américaine qui raconte le côté très sombre de la conquête des États-Unis. Votre Amérique, à vous, elle est fantasmée, ou vous êtes allé là-bas et vous êtes allé explorer ça, vous vous êtes renseigné, ou vous la racontez comme vous la rêvez, Ella Malherbe?
2: Alors, je suis allée plusieurs fois à Los Angeles.
1: C'est autre chose.
2: Ouais. Et je suis aussi allée à New York. Mais peut-être qu'elle a un peu rêvé cette Amérique. Ça me fait un peu penser, parce qu'il y a eu des grandes vagues de migration irlandaise, justement, aux États-Unis. Oui. Et puis, la musique irlandaise a quand même pas mal influencé aussi la musique qui est sortie, justement, des États-Unis. Et peut-être qu'en fait, c'est ce mélange-là qui fait qu'il y a aussi quelque chose qui nous fait penser aux États-Unis, dans le sens où, ben, je fais un peu du rock et puis... J'ai peut-être des sensibilités irlandaises qui ressortent, puis il y a quelque chose dans cette veine-là qui arrive. Mais c'est vrai que c'est très intuitif. Je vais pas réfléchir 15 000 fois.
1: Mais quand vous réécoutez votre musique, vous vous dites pas un petit peu comme on se regarde dans un miroir, ou quand on regarde une photo de soi longtemps après qu'elle a été prise, on dit ah bah oui, c'est vrai, c'est à ça que je ressemble. Peut-être que vous vous dites, en écoutant votre musique, vous dites ah bah c'est à ça que je ressemble finalement.
2: Peut-être, ouais. Je pense que je m'identifie peut-être plus à la surf musique.
1: Ah ouais?
2: Ouais. J'ai beaucoup, beaucoup écouté les Beach Boys. C'est vraiment un groupe qui m'a marqué toute mon adolescence. L'album Pet Sounds, je le connais par cœur. Je connais par cœur les Take Pet Sound Sessions, où on les entend parler dans le studio. Enfin, j'étais vraiment obsédée par ça quand j'étais ado. Et puis moi, je fais beaucoup de surf en Irlande. Et puis quand j'écris Landlocked, je me suis dit, mais en fait, j'ai envie de faire une chanson qui me fait penser à ce surf, en fait. Et du coup, il y a peut-être...
1: Quand vous dites ce surf, ça veut dire quoi ? Qu'est-ce qu'il a de différent, celui-là ? Qu'est-ce qu'il a de particulier ? Ce surf. le fait de faire du surf en Irlande, en quoi c'est différent de faire du surf à Los Angeles ?
2: Alors bon, on est en combinaison néoprène déjà, mais...
1: 15 degrés de moins, encore
2: ouais,
1: même 20.
2: Ouais, c'est ça, on n'est pas en bikini, quoi. Mais Ouais, enfin, il y a un sentiment un peu road trip, vague, océan, que j'avais envie de transcrire. Et puis, en fait, cette musique-là, elle m'associe à ce sentiment. Parce qu'on l'a peut-être vu dans des films, dans des images associées au surf. Et puis, ben, les Beach Boys, justement, ils associaient aussi cette musique au surf.
1: Ouais.
2: Et donc, c'est pour ça que ça allait vraiment naturellement là-dedans pour cette chanson-là.
1: Ce que je trouve ça très intéressant chez les Beach Boys, c'est qu'on a toujours dit que c'était une musique joyeuse. Et à l'intérieur du groupe, c'était le chaos psychiatrique, même. Donc, il y avait cette dualité que j'ai toujours trouvée pas très joyeuse pour eux, mais quand même très intéressante quand on regarde ça de l'extérieur.
2: Ouais, c'est ça.
1: Encore une question, et la Malherbe. Quand vous... ça, c'est une interprétation de mec blanc, donc vous en ferez ce que vous voulez. Quand vous faites des instrumentaux, disons, je vais commencer autrement. Quand on est une chanteuse, j'ai l'impression qu'on est forcément comparé à d'autres chanteuses. Parce que ce qu'on entend, quand on vous écoute, c'est d'abord votre voix de femme, d'accord ? Et quand vous sortez des pièces instrumentales, finalement, c'est un petit peu comme si vous disiez, mais ça c'est moi qui vous... peut-être que c'est pas du tout ce que vous voulez dire. J'ai l'impression que vous dites... Écoutez ma musique, n'écoutez pas le fait que je suis une femme. Écoutez d'abord ma musique et jugez-moi sur ma musique, sur ce que j'ai écrit, produit, avant de me comparer à d'autres femmes et à me considérer d'abord comme une femme.
2: Mmh. C'est intéressant parce que à la base, je voulais appeler mon nom d'artiste juste Malherbe. Parce que justement, j'avais pas forcément envie qu'on se dise « Ah, c'est une nana ». Je sais pas, enfin... Et en fait, après, je me suis dit « Mais non, en fait, c'est moi, je suis une femme, je... » Je fais de la musique de femme, et puis en fait, c'est ça. C'est pas obligé d'être que des voix de femmes toutes douces. Enfin, ça peut être ce que j'ai envie que ce soit, parce qu'en fait, c'est juste moi. Ouais. Et

0: travailler. Votre carrière solo ne fait que débuter et on se réjouit de la suivre sur RTS Première. Vous êtes déjà avec ce titre d'ailleurs en playlist sur notre chaîne, vous le savez sans doute. Merci beaucoup, bonne continuation.
1: Merci beaucoup.
0: À bientôt.
1: Yann.
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0: Vous êtes en train d'échanger vos numéros, c'est ça?
3: Ouais, comme ça je l'ai envoyé. Mais c'est un iPhone?
1: Ouais.
3: Je peux t'envoyer par AirDrop.
0: Mais oui, par AirDrop, vous envoyez vos coordonnées et tout. En fait, c'est
1: là, j'espère que ça va être ce que j'ai.
3: C'est très bien.
0: Vous savez qu'on est toujours à l'antenne, hein? Les micros sont ouverts, on vous entend parler, mais c'est pas grave, c'est bien, c'est la vie.
3: On vous entend, mais c'est coupé quand même.
0: Non, c'est pas coupé. Non, vous passez à la radio en ce moment. Oui, c'est pas grave. C'est la vie. Non, mais c'est ça qui est bien. C'est qu'il y a, Ella Malherbe qui cède sa place petit à petit à Béatrice Graff. Mais c'est pas, tout va bien. Sinon, on aurait coupé les micros. Tout va bien. Béatrice Graff, qui est notre invitée suivante. Bonsoir.
3: Bonsoir.
0: C'est bon, vous avez noté le numéro d'Ella, pas encore.
3: Je
0: vous laisse faire.
3: Très bien.
0: On parle de vous et on vous reçoit d'abord parce qu'on a du plaisir. Je rappelle que vous êtes musicienne, vous aussi, comme la plupart des gens qu'on reçoit ici. Vous jouez de la batterie, je disais tout à l'heure, batteur, batteuse, batteur E ou batteuse. C'est important pour vous ou on s'en fout?
3: Non, maintenant c'est plus important.
0: On s'en fiche. Vous jouez de la batterie depuis longtemps. Vous êtes lauréate du prix suisse de musique. C'était en quelle année?
3: 2019.
0: Et l'année d'après, c'était votre camarade Martine Aberter qui...
3: Tout à fait.
0: Qu'il a eu aussi, avec laquelle vous formez un duo qui s'appelle Esther Poly. Au-delà de la blague, ça me rappelle un groupe punk d'il y a très très longtemps qui s'appelait X-Ray Specs et dont on est vraiment dans la préhistoire, hein, dont l'une des personnalités s'appelait Polystyrène. C'était son. Il y a un hommage, il y a une référence, il y a un clin d'œil.
3: Non, pas du tout. Non, c'est parce que j'ai fait du grec et puis j'aime bien la racine Poly.
0: D'accord. Et avec Esther Poly, donc avec votre camarade, vous faites une... J'appelle ça le tour de Romandie, sauf que ça va au-delà de la Romandie. Ça fait plusieurs années que vous proposez ça. Ça s'appelle le Cycloton. Et c'est une tournée à vélo, dans la mesure où vous vous déplacez d'une ville à l'autre. C'est quoi le circuit? Vous partez du Tessin, c'est ça, hein, Béatrice?
3: Alors, on a déjà eu une pré-tournée. On a eu une scène devant la cathédrale de Genève pendant 3 jours. Donc, Félicien Léa Donzé, programmateur, nous a laissé la scène devant la cathédrale où on a eu une grande variété de concerts, y compris classiques, puisqu'Estelle Reva a fait les suites de Bach. Et à partir du 8 juillet jusqu'au 24 juillet, on est en tournée dans des régions dans lesquelles on n'est pas encore allé, c'est-à-dire principalement le Tessin. Et cette année, on fait aussi tout le Valais, toute la vallée du Rhône, pour redescendre jusqu'à Écublens, ici donc, mais à la ferme de Bassenges, et remonter ensuite à l'endroit où le système son est à la maison, c'est-à-dire du côté de Fribourg.
0: Parce qu'il a été conçu là-bas?
3: Il est conçu là-bas, c'est un projet que j'ai initié en 2019 avant le Covid. Donc j'avais joué dans un festival qui s'appelle Festivald, où il y avait un festival zéro déchet dans une forêt avec une sono qui fonctionnait à l'énergie humaine. C'est-à-dire pour générer le son, il faut que le public pédale. Et j'ai trouvé ce projet tellement génial que j'ai discuté donc avec la personne qui avait créé cette sono, Bernard Zitz, et on a décidé de faire une version mobile du système son, c'est-à-dire de mettre des roues au sub.
0: Le sub, donc c'est les gros caissons de basse. Hein.
3: Exactement. Et de transporter tout avec des charrettes à vélo, des charrettes de Chalandi ou des charrettes d'enfants. À l'époque, ils les faisaient avec un fond en alu. Donc, quand les enfants grandissaient, on pouvait les recycler pour transporter du matériel. Et donc, on part à 5 charrettes sur la route. 3 charrettes pour transporter le matériel son. Et 2 charrettes, donc 2 musiciens fixes. À Genève et puis au Tessin, je serai donc avec Esther Poly et après, ça sera avec d'autres musiciens ou musiciennes.
0: Ephraim Salzman, qui joue du Hagbrett, qui est valaisan lui aussi.
3: Exactement, lui, il est au Valaisan, il fera les 6 dates en Valais, donc 3 en Haut-Valais, 3 dans le Valais francophone. Et là, je serai accompagnée d'un autre batteur qui est aussi multi-instrumentiste, Dominique Chansant, qui a reçu d'ailleurs cette année, lui aussi, un prix suisse de musique.
0: Dominique Chansant, vous voyez, effectivement, quelqu'un qui explore aussi, qui essaye des trucs, qui est jamais à l'endroit où on imagine qu'il sera, et c'est peut-être, le point commun entre toutes ces personnes qui se retrouvent distinguées justement par ce prix suisse de musique, mais ça, c'est une autre discussion. J'ai envie de dire, c'est d'abord l'environnement? Qui est au cœur de, enfin, des préoccupations environnementales qui sont au cœur de cette envie de partir comme ça en tournée à vélo?
3: Alors, En fait, j'ai fait un master en géographie et dans mes projets artistiques, en général, j'essaie

0: de mettre ensemble tous les thèmes qui me tiennent à cœur. Donc là, il y a effectivement toute la question écologique aussi, de montrer qu'on peut faire de proposer une culture joyeuse et sobre, donc toute la sobriété dans la culture. Il y a la question aussi, j'adore faire du vélo, donc
1: Ah
0: de faire aussi du sport. C'est les seules tournées où on revient plus en forme quand on est rentré que quand on est parti. Et il y a aussi tout l'aspect social, humain, c'est-à-dire d'amener la musique et de manière générale la culture dans les espaces qui ne sont pas forcément des espaces consacrés ou qui sont aussi accessibles à l'entier de la population, puisque les concerts ont lieu en fin de journée, donc on peut venir avec sa grand-mère, avec les enfants. Il y a quand même trois endroits où on sera au bord de buvettes, au bord du lac, deux fois au Tessin, une fois aussi au lac de la Corne en Valais. Donc c'est des espaces de jeu qui sont tous très différents. Parfois, on est aussi invité par des organisateurs, entre guillemets, locaux, donc on sera à la ferme Asile, où on donne aussi un atelier de
1: Juste à côté de
0: construction
1: Lausanne, pour
0: d'instruments.
1: ceux qui nous écoutent de plus loin.
0: Voilà,
1: Ouais.
0: donc ça c'est à Sion, la ferme Asile. Donc là on est à la ferme de Bassenge, donc on soutient aussi des collectifs.
1: Qu'est-ce que j'ai dit, ferme Asile à côté de Lausanne?
0: Ouais, vous êtes trompé,
1: Non,
0: ouais.
1: j'ai confondu avec une autre ferme, pardon.
0: Voilà, la ferme de Bassenge qui est à
1: Pardon,
0: Écublens
1: pardon, pardon, non,
0: et
1: je mélange
0: qui est
1: tout.
0: effectivement sur le site de l'EPFL. Donc c'est chaque fois la grande difficulté, c'est au niveau de la production, c'est de trouver tous les 50 km. Quelqu'un qui nous accueille le jour J, parce que souvent il y a des gens qui nous disent, ah super, vous pouvez venir chez nous genre à Soleure le 4 juillet. Bah désolé quoi, c'est vraiment une caravane, on déplace tout le matériel, on arrive dans l'après-midi, on installe, on fait le concert à 18h, à 20h on mange, à 22h on va se coucher et le lendemain on reprend la route avec tout le matériel.
1: Vous avez un site web, cycloton.ch. Alors, cycloton, ça s'écrit comme un cycle, comme une bicyclette. oton.ch. Je dis ça par rapport à l'orthographe parce que c'est important dans ce genre de choses. Et on découvre, alors, plein d'informations complémentaires et notamment le fait que ça aura lieu du 8 au 24 juillet. Il faut donner les dates quand même aussi. Et puis, alors, évidemment, toutes les étapes sont indiquées. Il y a quelque chose qui est aussi important. Alors, évidemment, il y a plein de choses qui sont importantes dans ce que vous décrivez, Béatrice Graff. Mais il y a aussi le fait que le public doit pédaler parce que si le public pédale pas, il n'y a pas de musique. Et ça veut dire quoi? Ça veut dire que ça se mérite, que c'est quelque chose qu'on doit faire tous ensemble, et que ce côté un petit peu statique, genre je regarde pendant que les autres travaillent, c'est pas ce que vous avez envie de promouvoir, en fait.
0: Oui, c'est effectivement. Je pense que les gens se rendent compte aussi de l'énergie qu'il faut pour effectivement faire fonctionner un sound system, et c'est une démarche participative, c'est-à-dire que on voit qu'il y a vraiment un engouement. Donc parfois les gens se battent, en tout cas ils se mettent en liste d'attente pour produire le son. Il y a 5 secondes d'autonomie. Hein. Donc il n'y a pas de panneau solaire, il n'y a rien du tout. Quelqu'un arrête de pédaler, 5 secondes après, il n'y a plus de son du tout. Donc c'est les vélos qui ont servi à transporter toute la sono qui sont les mêmes vélos qui sont utilisés pour produire le son. Ouais, bah pour moi c'est vraiment un projet complet, j'ai envie de dire, c'est-à-dire qu'il y a toutes ces dimensions qui me tiennent à cœur, la dimension effectivement proposer aussi une musique en même temps accessible et quand même assez pointue, de qualité. Et en même temps réunir les gens autour d'une utopie réalisée commune, parce que c'est pas juste une utopie, on le fait depuis 2019, et on sent qu'il y a de plus en plus chaque année aussi un engouement croissant. Les gens trouvent ça génial. Il y a vraiment. Et puis après, c'est aussi l'effort sportif. Effectivement, l'année passée, on s'est fait les Préalpes vaudoises. C'est un défi sportif aussi pour nous quand on est arrivé aussi à Bulle après avoir pris la montée du Mouret. Le soir, on était un petit peu fatigué quand
1: Ah
0: même.
1: bon?
0: Parce que les charrettes font jusqu'à 60 à 70 kilos. Hein.
1: C'est des vélos pas du tout électriques, on est
0: Ah,
1: d'accord.
0: si, alors moi j'ai un vélo
1: Ah oui,
0: électrique.
1: d'accord.
0: Mais moi je suis quand même la
1: Mais
0: plus âgée de
1: le
0: l'équipe.
1: dites pas, frimez, dites, mais non, j'y vais à la force
0: Non, non,
1: des
0: non,
1: gens.
0: non, mais moi j'assume. D'ailleurs, c'était. Mais par contre, les autres vélos, c'est effectivement des vélos musculaires. D'ailleurs, sur la route, c'est assez drôle de voir que les gens qui ont le plus de respect pour nous, c'est les poids lourds.
1: Béatrice Graff est avec nous encore quelques minutes. On parle de ce cycloton qui se déroule du 8 au 24 juillet. Pendant qu'on écoute un petit peu de musique, bah votre musique d'ailleurs, vous pouvez aller sur cycloton.ch.

0: Esther Poli avec Martina Berter et Béatrice Graff. Béatrice Graff qui est avec nous pour parler notamment de Cycloton. On peut faire un petit tour, un petit détour comme ça vers votre musique et la musique que vous faites avec Esther Poli. C'est un album qui est sorti il y a quelques années déjà, hein, Wet.
1: En 2021 sur Humus Records.
0: Humus, également un label très très intéressant qui compte pour beaucoup dans l'activité culturelle et musicale de la Suisse romande et que nous saluons. Il y a ce côté comment dire, très dans les textes notamment et dans la façon de jouer, dans la nervosité. Il y a quelque chose, vous avez toujours envie de pas de lever le poing, mais quand même vous avez des choses à dire, vous deux, et vous les dites.
1: Oui, alors là c'est un morceau sur le désir féminin. On était au local de répétition, c'était un jour d'été à Zurich, il faisait super chaud. On s'est dit, mais pourquoi on n'est pas en train de, pourquoi on est en train de bosser? Pourquoi on n'est pas en train de se faire plaisir? Enfin, de passer du bon temps, d'être ouais. là. Puis après, on s'est dit que c'était un bon sujet, le désir féminin, effectivement, de parler du désir.
0: On revient à vélo, puisque vous êtes, je disais, on parle de Cycloton qui se déroule pendant une bonne partie de ce mois de juillet et qui vous emmènera sur toutes les routes, sur plusieurs routes de Suisse. Vous connaissez, je crois, François V, qui, depuis quelques années, depuis 2018, je crois, se déplace à vélo, lui aussi, pour faire de la musique dans différents endroits. Moi, ce qui m'intéresse, c'est d'une part d'accueillir François V. Bonsoir, François.
2: Et bonsoir à tous.
0: Et de voir dans quelle mesure vous avez des choses en commun tous les deux, et puis dans quelle mesure vous avez des choses qui vous distinguent, qui vous différencient. Parce que vous, François, vous me disiez que l'environnement finalement et le respect de l'environnement c'est une conséquence de votre démarche. C'est pas forcément ça qui vous motive en premier lieu. Votre moteur, si j'ose dire, vous qui faites du vélo, c'est quoi?
2: Oui, mon moteur c'était de vivre la musique plus simplement. C'était vraiment ça. C'était, je pense, en 2010, j'ai complètement arrêté la voiture parce que je suis parti faire un tour du monde à vélo, justement. Puis quand je suis rentré, ben, j'étais accro. J'ai plus pu faire autrement parce que ça me plaisait beaucoup d'arriver en vélo dans des lieux, rencontrer des gens. Il y a un côté, ouais, qui est beaucoup plus, même festif dans l'approche des lieux, des gens.
0: Vous reconnaissez ça, vous partagez ce sentiment, Béatrice Graff, ce côté festif, la lenteur?
1: Alors, la lenteur, je sais pas, parce que moi, je suis un petit peu une excitée de la vie, mais le fait, ouais, effectivement, d'avoir une espèce de sobriété heureuse, moi, je voyage aussi quasi plus, j'ai plus de voiture non plus, donc je me déplace avec mes solos, avec ma batterie, valise, en train, donc je privilégie beaucoup les transports en public, et là, en l'occurrence, c'est la tournée à vélo, et je prends le même setup, ou alors je me fais livrer des vraies batteries par les organisateurs de concerts, mais éviter à tout prix la voiture, essayer d'avoir des tournées où les différentes dates se suivent et de manière un petit peu logique aussi.
0: Rationaliser. Ouais.
1: Tout à fait. Je pense que c'est super important et c'est de la sobriété heureuse en fait.
0: L'une comme l'autre, je vous pose la même question. Est-ce que le fait d'avoir fait du vélo, cet effort, cette observation du paysage, de la route, en fait, tout ce petit film que vous offrez chaque jour quand vous vous déplacez comme ça, est-ce qu'il influence votre musique forcément, puisque effectivement vous n'avez pas de gros moyens, vous voyagez quand même assez léger en termes d'instruments, quoique c'est relatif. Est-ce que ça influence votre manière de jouer, de chanter, de produire de la musique? Béatrice Graff, allez, parce que sinon personne, on va se faire des politesses.
1: Voilà. Bah, alors, évidemment, quand tu joues sur une batterie valise, ça n'a pas le même son que quand je sors la grosse batterie avec un floor tom de 16 et puis une grosse caisse de 22. Ça, c'est une évidence. Par contre, ce qui est assez intéressant, c'est que par exemple, là, avec Esther Poli, on va faire les mêmes morceaux, ou en tout cas en partie les mêmes morceaux que ceux qu'on a enregistrés sur l'album Wet de Humus Records, et ils sonnent juste un peu différemment. Mais finalement, ça change un petit peu. Oui, ça change un petit peu. Nous, après, avec Dominique Chanson, on est en composition instantanée. Donc, de toute manière, chaque soir, ouais, c'est un autre concert.
0: Je parlais de l'énergie, je parlais de la vibe, pour parler français, qui est forcément différente lorsque vous arrivez après avoir fait du vélo que ce qu'elle serait si vous étiez arrivé en tourbus climatisé. Béatrice ou François, je sais pas qui veut parler à propos de ça. François, peut-être.
2: Si j'allais dans un bus climatisé, vous dites.
0: Ouais, vous enverriez pas la même énergie, vous auriez pas la même sensibilité forcément.
2: Non, je crois pas. C'est vraiment. Je pense que le mouvement de base chez l'humain, on a envie de bouger. Il suffit de regarder une autoroute pour se demander où les gens vont. Puis dans les deux sens, c'est impressionnant comme l'humain a besoin d'aller d'un point A à un point B et puis de découvrir le mouvement, en fait. Et moi, c'est vraiment ce mouvement de la lenteur. Et puis là j'ai mes projets vélo là, qui arrivent encore pendant quelques années. Mais après, je pense que je serai à pied. Ça me plairait. Ce qui me plairait, c'est encore roulotte et cheval, faire quelque chose avec le cirque aussi. J'aimerais bien un jour.
0: Ça vous parle, ça, Béatrice Graff?
1: Oui et non. C'est-à-dire que je fais une tournée en pédalo, moi, après ma tournée à vélo sur les canals d'Europe de l'Est avec un circassien, justement, qui s'appelle Georg Traber, qui habite à Sainte-Croix. Et lui, sa première tournée, il avait fait à cheval il y a 30 ans, mais il m'a dit plus jamais. Ça coûte le lard du chat de tourner avec un cheval. Il faut lui trouver un hôtel tous les soirs, à manger. C'est vraiment, alors il a dit plus jamais la tournée à cheval. Vraiment, il s'est retrouvé complètement désargenté à la fin de sa tournée.
0: Voilà, vous avez.
2: Bon, moi j'ai peu de chance parce que je suis déjà un peu désarmé. Mais je pense qu'effectivement, il y a des rêves comme ça. Puis après, c'est toujours pareil. Il y a le projet, moi, qui me fait rêver. Moi, chaque fois, déjà, créer des chansons, ça me fait. C'est un truc que je fais tous les jours. J'adore être dans la création. J'entends des gens parler, je prends des mots. Je lis des livres, je prends des expressions, puis après de mettre ça ensemble avec la musique, et puis voilà. Après, il y a la réalité du terrain qui est toujours plus difficile, mais voilà, c'est arriver à avoir ce côté rêve qui est sacré, puis après qui te met en mouvement, et puis après je me dis on verra bien.
0: François V, votre prochain projet, il parle de cinéma, on en reparle en septembre sans doute sur cette antenne. Je voudrais vous remercier d'avoir été avec nous ce soir.
2: Avec plaisir.
0: Béatrice Graff, ça se passe du 8 au 24 juillet. Et puis si on veut pas avoir toutes les infos qu'on n'a pas eu le temps de détailler ici, c'est sur cycloton.ch. Merci beaucoup, merci de la visite.
1: Merci,
2: belle tournée, Béatrice.
1: À bientôt, à toi aussi.
0: Au revoir.
2: Au revoir.

0: Prince a quitté la planète Terre en avril 2016. Or, sur la planète Terre, on est comme ça, on aime bien les chiffres ronds. Les multiples de 10, ça fait de beaux symboles. Alors, 10 ans après la mort de Prince, on remue quelques souvenirs, ceux de personnes qui l'ont côtoyé, non pas vraiment rencontré, pas exactement ça, des gens qui l'ont croisé, ce qui en soi est déjà un peu surnaturel. Entre 2007 et 2013, Prince a participé à 3 reprises au Montreux Jazz Festival. Plus exactement, à 3 reprises, il a retourné le festival. Ce que Prince a fait à Montreux, évidemment, on va en parler, mais avant ça, il faut aussi parler de toutes les étapes qui ont permis de faire venir Prince à Montreux. Habituellement, c'est pas très intéressant. Ça passe par des coups de fil, des mails avec les managers, les agents, 1 ou 2 avocats, et puis 1 ou 2 comptables aussi. C'est tout le temps le même genre de procédure, sauf que là...
1: Ça, je l'avais appris de Claude, hein, parce que plusieurs fois, quand on faisait nos petites tournées, on posait les sacs, etc., je dis, mais est-ce que t'as, une fois de ta vie, demandé à Prince s'il voulait venir à Montreux? Et Claude m'a regardé et me dit, mais jamais, et je ne le ferai jamais. On ne demande pas à Prince, c'est lui qui décide.
0: On ne demande pas à Prince de venir, on ne l'invite pas, et à plus forte raison, surtout, on n'insiste pas. Parce que s'il a jamais entendu parler de votre festival, ben c'est qu'il a aucune raison de venir. Et s'il a déjà entendu parler de votre festival, alors c'est lui qui sait s'il doit venir ou pas. Donc, ne rien faire, ou plutôt si, continuer à faire du beau travail et attendre. Mathieu Jaton, directeur du Montreux Jazz Festival.
1: Il n'avait pas vraiment d'agent dédié. Il y a plus ou moins des gens qui bossaient avec lui, mais c'était pas toujours très clair. Et d'ailleurs, les 3 fois qu'il va venir à Montreux, c'était 3 fois des contacts un peu différents. Et tout le monde se revendiquait, en fait, un peu la paternité de qui l'avait fait venir à Montreux, etc. Mais à la fin, c'est lui qui avait juste décidé. Et c'est ça qui est intéressant. C'est qu'on est en 2007. Et rappelez-vous, cette année 2007, où il annonce un grand comeback après, je crois, à peu près 5 ans d'absence. Et il annonce à la stupéfaction de tout le monde, d'ailleurs c'était le premier à inventer la notion de résidence, parce qu'il annonce ses 21 concerts au O2 de Londres. Et là, tout le monde, évidemment, la news du siècle, la résidence de Prince, grand comeback, etc. Et puis nous, on regarde ça, évidemment, aux spectateurs, comme toujours, en se disant, bon, voilà, enfin, ça sera pas encore pour cette fois. Ça va être super. Et puis, on espère de pouvoir aller voir ce concert à Londres, même si ça se passe pendant le festival. Et c'est là que, tout d'un coup, il y a un truc incroyable qui arrive. Tout d'un coup, on reçoit une note. Michaela qui reçoit une note, he wants to play Montreux.
0: Dans l'équipe du Montreux Jazz et dans l'histoire du Montreux Jazz, elle est discrète mais essentielle, c'est Michaela Maitert, programmatrice.
2: Avec Claude, ça faisait 20 ans qu'on l'attendait. Hein. Et puis un jour, il nous est tombé dessus par circonstance. Et puis, disons que moi j'avais un trou dans le programme, Claude me demande, est-ce que tu as trouvé quelque chose? Moi, non. Et puis, tout d'un coup, le téléphone sonne. « Dis donc, quel est le cachet le plus cher que vous avez jamais payé et puis le prix de billet le plus haut que vous avez jamais fait ?»« Pour qui ?»« À l'autre bout, Prince. » Donc j'ai dit, « Ah bon ? Oui, il fait sa résidence à Londres et il aimerait faire du jazz avant. » Ah bon ? Et j'ai pensé à vous. Merci. Puis j'ai appelé Claude là le soir. Puis je lui ai dit, je crois que j'ai trouvé quelque chose. Et puis il a failli tomber dans les pommes. Puis après, ça s'est développé. C'est venu. On n'avait pas toujours beaucoup de nouvelles. Et on n'avait pas le droit d'en parler. Et quand j'ai envoyé un email à l'agent qui m'avait proposé, il a dit, mais tu sais, même à l'intérieur de notre bureau, personne ne sait. Donc mets pas sur le subject line. Donc c'était secret. Ici, on a donné un autre nom. Et puis c'était secret total. Pas étonnant que personne n'ait rien su.
1: Et là, je me rappelle, j'ai Claude qui m'appelle en disant, ouais, on a reçu ça, il faut que tu fasses une proposition, fais-moi un calcul. Et puis il n'y a même pas vraiment de discussion sur le cachet, c'est pas du tout dans le rythme habituel de ce qu'on fait normalement. Donc moi je fais une sorte de calcul, je fais une feuille de calcul, j'envoie à Claude, je dis, bon, voilà, plus ou moins ce que ça pourrait donner, mais bon, en même temps c'est Prince, quoi. Tu veux que je te dise quoi? C'est improbable. Et là franchement on n'y croit pas complètement encore. Mais ça se fait, et ça se fait quelques jours avant l'ouverture des 21 concerts au O2. Et là, on se dit, déjà, moi, je me pose la question en disant, mais c'est quand même assez curieux, en fait. Il annonce une résidence de 21 jours, et d'un coup, paf, il annonce Montreux. Et l'annonce va être encore un indice particulier, parce que on se met d'accord, évidemment, avec le management, avec l'agence, pour dire, tel jour, à 11h, on annonce Prince will headline Montreux, blablabla. Et on est dans le train avec Claude à Zurich. Moi, j'ai toutes les équipes au téléphone, dire 11h, on balance, machin, etc. Et je suivais depuis un moment, en fait, un blog qui s'appelait Dr. Funkenberry. Et tout le monde suspectait dans les fans de Prince que ça soit un blog que lui pilotait. Mais bon, je crois qu'on n'a jamais su, en fait. Mais je suivais ce blog parce qu'il y a pas mal de rumeurs sur lui, etc. Et qu'est-ce qui arrive? Évidemment, on est devant nos ordinateurs, prêts à balancer l'annonce du siècle pour nous, quoi. Et bam! Un quart d'heure avant, sur ce blog, Prince will headline Montreux Jazz Festival. Alors, on se fait griller la priorité, très clair. C'est pas grave, hein, on s'en fout. Hein, finalement, 10 minutes après, on balance à tout le monde. Et puis, il y a une petite note quelque part, alors on ne sait pas qui l'a fait, etc., dans le blog, qui dit un peu « Prince will be the new Miles Davis of Montreux Jazz Festival ». Puis moi, je vois passer ça comme un fan ou un truc comme ça, mais en fait, on ne sait jamais.

0: En version originale, Money Don't Matter Tonight, et en français, ça pourrait se traduire par « Mais enfin, qui vous parle d'argent ?» Prince, bien sûr, dont on continue à parler avec Michaela Meitert et Mathieu Jatton, qui se souviennent de l'année 2009, par exemple.
1: On lance la programmation, concert en quasi fin du festival de Donna Summer. On est super contents pour la première fois d'accueillir Donna Summer. Malheureusement, une semaine avant le début du festival, ou 10 jours avant le début du festival, elle annule sa présence pour question de maladie ou je sais plus quoi exactement. Et là, on se gratte vraiment la tête, on se dit, merde, le festival commence dans 10 jours, ça va être compliqué. Michael me dit, ouais, bon, compliqué, etc. Et Michael arrive dans mon bureau et puis il me dit, tu vas pas croire, j'ai reçu un message, he wants to play Montreux. Puis je dis, mais c'est bon, Michael, arrête, déconne. On l'a déjà fait une fois, il va pas venir. Et non, ça devient sérieux, ça vient par un autre canal que le premier. Parce que justement, ces canaux sont pas toujours très clairs. Et tout d'un coup, Claude, moi je rentre à la maison, Claude m'appelle, je sais pas, ça doit être minuit ou 1h du matin. Il me dit, écoute, j'ai reçu la note. En fait, il veut faire 2 concerts le même soir.
0: Et puis on s'en souvient. Prince est venu une dernière fois à Montreux en juillet 2013. Là aussi, une histoire très particulière.
1: Fin de l'année 2012, évidemment. On connaît l'histoire. Claude a son accident de ski, tombé dans le coma. Il décède le 10 janvier. On avait déjà pas mal avancé sur la programmation, sur certains trucs. Et tout d'un coup, Michaela revient dans mon bureau. Elle me dit, elle a reçu une note. He wants to play Montreux again and to pay tribute to Claude. Waouh, incroyable. Et on voit avec Michaela, on se dit, mais on avait 3 options dans le programme, pas très clair. Une fois, deuxième fois, 2 fois, troisième fois, 3 fois. Et on essaye, on envoie en fait les 3 dates. Direct derrière, he wants to headline the 3 nights. Donc il veut en fait ces 3 nuits pour lui. Évidemment, on confirme. Et je pense que Michaela vous le racontera certainement tout à l'heure, parce qu'elle était vraiment dans cette discussion. Arrive le festival 2016, donc 3 ans plus tard, on célèbre les 50 ans du festival, évidemment aucune nouvelle, on ne pouvait jamais contacter, on ne pouvait pas dire est-ce qu'il voulait venir, et on savait qu'on ne devait pas le faire.
2: Enfin, c'est lui qui demandait s'il pouvait venir, je ne voulais pas casser cette magie, et j'ai décidé que pour le 50e, je disais juste, by the way, ce sera à son agent, ce sera le 50e l'année prochaine, c'était en août. Puis je reçois.
0: Si jamais.
2: Oui. je reçois une sorte de email où il y avait dessus Montreux, last day of the festival, main stage, tell Kim to fix it. Kim, c'était l'agent. Puis moi, je dis, tiens, j'appelle l'agent, disons, mais c'est lui ça ou... Oui, oui, c'est ça. Et en plus, tu te rends compte, on est une année à l'avance, ça m'est jamais arrivé. Donc on avait en fait, et puis il voulait la dernière date que j'avais donnée à Deep Purple déjà. Et on s'est dit, ben, pour lui, on rajoute, puisqu'on n'a pas le droit d'annoncer, hein, on ne veut pas annoncer, on se réserve le dimanche, on rajoute une date qu'on réserve pour lui. Malheureusement, ben, c'était en 2016 et puis...
3: Il est parti.
2: Ouais. Mais on avait une date.
0: On ne demande pas à Prince de venir jouer, ou plutôt on lui demande implicitement, en travaillant, en développant, année après année, un cadre, un contexte qui lui convient et dans lequel un jour peut-être il aura envie d'évoluer. Et ça a marché 3 fois, en 2007, 2009, 2013, presque 4 fois avec, on l'apprend donc, ce rendez-vous qui avait été pris pour juillet 2016.

Quand on a réussi à obtenir la venue de Prince, on n'a pas fini le travail parce que là, il faut l'accueillir, il faut répondre à ses attentes, il faut s'attendre à rien avec lui, mais il faut être prêt à tout. Et il faut être capable de comprendre ce qu'il veut parce qu'il ne dit pas les mots, il ne dit pas les choses. Il lance des regards, des petits signes imperceptibles et il faut malgré tout comprendre ce qu'il attend. Depuis le début, cette histoire, c'est vrai, elle est surréaliste. Eh bien, ça continue demain. Kiss. Une mini-série consacrée à Prince et qui vous est proposée grâce au concours d'Anne Flamand qui m'a beaucoup aidé à préparer ces quelques épisodes. Évidemment, ça continue demain.

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1: Le Mexique affronte l'Équateur cette nuit. Coup d'envoi du match, eh bien, dans quelques minutes, hein, puisque le match est légèrement reporté, nous indiquons du côté de Mexico. La Coupe du monde de football, en tout cas, à suivre sur RTS2. Cette nuit, la France s'est qualifiée pour les huitièmes de finale après avoir éliminé la Suède 3-0 après un doublé de Mbappé. Un petit peu plus tôt, hier soir, la Norvège s'est, elle, qualifiée pour la suite de la compétition 2-1 face à la Côte d'Ivoire. Une semaine après le double séisme au Venezuela, la chaîne du bonheur et la SSR organisent jeudi une journée nationale de solidarité. Des centres de collecte sont en place pendant toute la journée entre 7h et 23h à Zurich, Genève, Lugano et Coire. Le bilan d'ailleurs s'est encore alourdi. Il frôle désormais les 2000 morts. Il y a aussi 10 000 blessés. Bilan qui pourrait encore évoluer car le nombre de disparus se compte en milliers. Le Venezuela qui manque de nourriture et d'abri a alerté hier l'ONU. La naturalisation ne devrait pas être simplifiée en Suisse. C'est en tout cas l'avis de la Commission des institutions politiques du Conseil des États qui recommande hier de rejeter l'initiative populaire pour la démocratie. Et la Commission ne lui oppose pas de contre-projet. Cette initiative demande que la nationalité suisse puisse être obtenue après une durée de 5 ans dans le pays contre 10 actuellement, sans durée de séjour minimale dans les cantons ou encore les communes. Les hôpitaux suisses ont renoué avec la rentabilité, c'est ce qu'affirme le cabinet de conseil PwC dans une étude qui s'est penchée sur les comptes de 42 hôpitaux de tailles diverses dans le pays. Mais même si c'est une première depuis longtemps, pas de quoi garantir durablement les investissements modèrent le cabinet, puisque la marge bénéficiaire n'est que de 1% dans les hôpitaux de soins aigus, par exemple. Un incendie hier soir a totalement détruit une halle de gymnastique à Romont. Selon la police fribourgeoise, cette nuit, l'endroit était inoccupé. Il n'y a donc pas de blessés. Les causes ne sont pas encore connues. C'est en tout cas le troisième feu qui touche les bâtiments publics en un petit peu plus d'une semaine dans la ville, rappelle le média FRAP. Des perquisitions hier au siège du Rassemblement National en France. D'autres ont aussi eu lieu dans plusieurs pays européens. C'est le journal Le Monde qui le révèle. Il s'agit d'une enquête sur de possibles détournements de fonds européens par des eurodéputés du groupe Identité Démocrate, dont fait partie le RN. Le montant de ces détournements s'élèverait à plus de 4 millions d'euros. Et puis Philippe Reva quitte le 19h30 de la RTS, la chaîne publique l'a annoncé hier. Il sera remplacé dès le 17 août par Jennifer Covaux, qui présentait déjà ce rendez-vous le week-end. Valentin Emery, actuellement présentateur de Forum, lui succédera au TJ en fin de semaine. Philippe Reva rejoindra l'émission Mise au point. Et puis, ce sera certainement encore ensoleillé ce matin sur l'ouest du plateau et le Jura vaudois. Plus nuageux partout ailleurs, des orages possibles dès ce matin, mais plus nombreux cet après-midi avant le retour à un temps plus sec. Il fera jusqu'à 28 degrés. Et puis, attention, si vous êtes sur la route, on nous signale à l'instant un accident entre Aubonne et Rolles, entre Lausanne et Genève notamment.
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2: Et toute l'équipe de Vertigo, ainsi que nos invités dans Vertigo, Sonia Menou et Coraline Cueno, sont avec nous. Bonjour à toutes les deux.
3: Bonjour.
2: Comment allez-vous ?
3: Bien.
2: Ça va bien ?
3: Bien.
2: On voit qu'il y en a une qui a l'habitude du micro et l'autre pas.
3: Exactement.
2: Rapprochez-vous un peu. On vous entendra mieux comme ça. Habituellement, Coraline Cueno, vous êtes derrière un piano.
3: Voilà.
2: C'est ça. Donc en fait, vous, on ne vous entend pas. en général.
3: Exactement.
2: C'est ça. Et puis vous êtes là pour le coup dans ce spectacle dont nous allons parler, qui va se tenir dans le cadre de Poésie en arrosoir au parc Evologia à Cerny dans le canton de Neuchâtel. Et bien vous êtes accompagnée par Katia Kuozo, qui est soprano, pour un spectacle qui mélange à la fois la musique et la poésie. Et de poésie, il en sera également question avec vous, Sonia Menou, puisque vous allez nous proposer le spectacle, enfin je ne sais pas si on peut dire un spectacle, c'est un spectacle pour vous ?
4: Oui, c'est une forme de spectacle.
2: C'est quand même une forme de spectacle, oui. Et c'est le fil rouge de ce festival Poésie en arrosoir, une balade introspective qui nous rappellera qu'on est poussière et on retournera en poussière, mais surtout qu'on est compost avant tout. C'est ça ?
4: À peu près.
2: Bah oui, ça...
4: Mais surtout, on est du vivant.
2: On est du vivant, voilà. Oui. Non, je blague un peu sur le compost, mais on y reviendra, parce que c'est quand même ce que vous écriviez dans un livre qui vous a servi de point de départ pour ce spectacle déambulatoire au sein du parc Evologia. Et puis avec nous également Olivier Horner. Bonjour Olivier.
5: Bonjour Pierre-Philippe.
2: Comment ça va ?
5: Très bien, et vous ?
2: Pas mal, merci. Ne prêtez pas attention aux volets qui s'ouvrent et qui ferment automatiquement dans ce studio.
5: Ça me perturbe.
2: Oui, j'ai senti que vous étiez aveuglé. Il fait jour, nuit, c'est un peu bizarre, mais voilà. C'est ce qu'on appelle un bâtiment intelligent. Dès qu'il y a un petit peu trop de lumière, il décide de fermer les volets à l'extérieur. C'est amusant. Nous allons avec vous parler d'une scène mythique du parc Lagrange à Genève.
5: Exactement, la scène Ella Fitzgerald, qui en est à sa 30e édition, ouais. Et qui programme gratuitement, trois fois par semaine, des concerts au parc Lagrange.
2: Voilà. Et pas des petits concerts.
5: Hein. Et pas des petits concerts. Hein. C'est très éclectique, mais il y a aussi quelques grosses machines.
2: Exactement. Et puis, tout cet été, dans Vertigo, nous avons décidé de faire un peu bosser nos programmatrices et programmateurs musicaux, parce que ça suffit d'écouter de la musique toute la journée. Donc on leur a demandé de nous faire une proposition franche et massive d'un disque coup de cœur pour cet été. Et c'est Nadia Mythic qui s'y colle aujourd'hui.
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2: Le titre de l'été pour aujourd'hui de Nadia Mythic, eh bien, c'est Erlende Oy. Vous connaissez ça, Olivier ?
5: Non.
2: Non, pourtant, vous êtes un spécialiste de la musique. La Playmestat, c'est un musicien norvégien, vous avez une excuse. Ou alors, c'est mon accent qui n'est pas le bon, c'est plutôt ça, sans doute. Moitié du groupe Kings of Convenience.
5: Ah oui, là, voilà.
2: Exactement. Il sort en 2013 un titre aux airs de vacances, chanté en italien. Figurez-vous que c'est une ode à la Sicile et à Syracuse, dont il est tombé amoureux lors de sa première visite quelques années plus tôt. Voici donc le coup de cœur de Nadia Mythic. Voici Erlende Oy, la Prima Estate.

0: La prima estate, voilà, c'est le choix de notre programmatrice musicale, Nadia Mitty, et vous venez d'entendre donc ce titre coup de cœur, chaque jour dans Vertigo. Cet été, on vous ouvrira l'émission avec un titre coup de cœur. C'était Erlende Hoy, qui est la moitié du groupe norvégien Kings of Convenience, la Norvège, qui joue donc ce soir contre la Côte d'Ivoire, me disiez-vous, Olivier?
1: Oui, à 19h.
0: À 19h, quand vous êtes féru de football.
1: J'aime bien,
0: ouais. Oui, je vois ça.
1: Même s'il faudrait boycotter cette Coupe du Monde. Mais...
0: Allons tout de suite. Voilà. Pourquoi? Parce qu'il fait trop chaud. Bien sûr, ça manque de stade climatisé, on est d'accord. On est bien rentré dans l'été, en tout cas, avec ce titre de ce Norvégien Erlende Hoy. On va continuer à rester dans l'été avec nos deux invités, puisqu'on va parler du festival Poésie en arrosoir. Je rappelle que ça se tient à partir de ce vendredi jusqu'au 12 juillet dans le parc Evologia, c'est à Cernier, dans le canton de Neuchâtel, un parc qui fait une vingtaine d'hectares à peu près, que toutes et tous investissent avec des divers projets artistiques. On va commencer peut-être avec vous, Sonia Menou. D'abord, je vous présente un petit peu quand même, vous êtes autrice, metteuse en scène, et puis vous avez eu un parcours comme ça, quasiment autour du monde, on peut le dire, vous avez travaillé dans différents endroits sur cette planète.
2: Je me suis surtout formée, j'ai fait des expériences à l'étranger.
0: Ouais.
2: Travailler, je ne sais pas si c'est le bon mot.
0: Mais si, c'est un travail.
2: Allez, d'accord.
0: C'est un métier.
2: Allez. Ouais. Oui, c'est tout à fait.
0: Je pense qu'il faut insister un peu là-dessus.
2: oui, tout à fait. Mais j'ai effectivement fait des séjours prolongés à Vancouver, aux États-Unis, à Sarajevo.
0: Voilà.
2: Notamment.
0: Et qui faisiez-vous là-bas?
2: Qu'est-ce que j'y faisais?
0: Ouais.
2: Eh bien, écoutez, vous pouvez en choisir un peut-être parce que...
0: Sarajevo.
2: Sarajevo, tiens. Et Sarajevo, j'y suis restée 6 mois et j'ai travaillé avec une association de danse contemporaine. Mmh. Et mon job était d'assister leurs différents projets. J'ai donné quelques ateliers aussi moi-même, même si je ne suis pas tout à fait danseuse. Mais enfin bon, c'était Sarajevo. C'était
0: vous avez fait du mime, ça compte.
2: J'ai fait du mime. C'était une ville très intéressante, ouverte. Et puis... voilà,
0: c'est
2: la danse
0: contemporaine. Quelle période à peu près?
2: C'était en 2010-2011, sauf erreur. Donc effectivement, les traces de la guerre étaient encore très présentes. Mais ce que j'y ai trouvé, en tout cas artistiquement, c'était une envie de créer très libre. Je m'imagine que c'est un peu comme le Paris d'après-guerre. Il y avait un besoin en fait de s'affirmer. Il y avait une perte de confiance en les autorités. Et puis, du coup, les artistes étaient très intéressants à rencontrer. Donc, on s'est bien amusé. Mais juste pour l'anecdote, une fois, on a dansé en pleine ville et puis des gens se sont arrêtés et nous ont demandé si nous étions une secte. Voilà.
0: On peut se poser la question parfois, en effet, quand on voit certaines compagnies de danse. Non, bon, j'arrête là. Vous êtes l'autrice de ce livre « Biodégradable », en deux mots, publié aux éditions de l'Air. Et c'est à partir de ce livre que vous nous proposez ce spectacle, qui est un spectacle déambulatoire, c'est juste?
2: Tout à fait. Alors, il se passera, comme vous l'avez dit, dans les jardins d'Evologia. Il y en a deux, le jardin des plantes et puis le jardin extraordinaire, où il y a des sculptures réalisées avec des matières végétales. Et donc, c'était l'envie du festival de retourner à l'ADN, du début, qui a fait ce festival, donc de faire quelque chose en extérieur. Donc j'ai proposé ça comme concept, de faire un spectacle déambulatoire dans les jardins d'Evologia.
0: Avec comme base votre livre, dans lequel nous apprenons que nous sommes du compost.
2: Oh, tout à fait, voilà. Ouais. Mais donc un compost qui peut tout à fait servir à faire de très très belles choses.
0: C'est ça.
2: Ouais. Oui, ouais. Ouais. Moi j'espère que je serai un bon compost, c'est un peu mon but.
0: C'est un destin. Le point de départ de l'écriture de ce livre, quel était-il?
2: Écoutez, ça s'est fait de manière très dispersée. J'ai commencé durant l'université, donc en 2006-2007, à écrire des poèmes. C'est vraiment là que j'ai en fait tombée amoureuse de la poésie, notamment par mon professeur Robert Reder. Et j'écris des poèmes sur une période de, on va dire, 7-8 ans. Et puis en 2019, j'ai eu l'envie de regrouper certains poèmes, et c'est vraiment la genèse de Biodégradable, mais qui n'a été publié finalement qu'en 2024. Donc c'était un processus très lent de récolte.
0: Publié aux éditions de l'Air, on le rappelle. Qu'est-ce que concrètement vous allez nous proposer? Alors, on vous suit, vous marchez devant nous, vous vous arrêtez, vous déclamez un poème, on a de la musique, comment ça se passe?
2: Alors, je travaille beaucoup en amont, donc c'est-à-dire que j'ai fait beaucoup de repérages, et puis d'abord j'ai décidé où est-ce qu'on allait s'arrêter, mais ça n'a pas arrêté de changer parce que la nature change. Entre le mois de novembre et le mois de mai, tout à coup on voyait plus rien. Je disais, ah ben non, on peut pas utiliser ça. Donc il y a eu plusieurs scripts tout d'abord. Et j'ai utilisé des poèmes, et puis après, j'ai colmaté avec des nouveaux poèmes, des inédits, tout en ayant un fil rouge qui est le fil rouge de la croyance. Donc la question est posée dès le départ, la question n'est pas croire ou ne pas croire, mais la question est que croyons-nous? Et l'élément de réponse est apporté à la fin dans un poème sonore pour lequel j'ai collaboré avec FlexFab, Pablo Fernandez. Et là, j'invoque le doute, en fait, parce que ma seule certitude, c'est peut-être qu'il nous faut douter.
0: Oui, exactement. Alors, FlexFab, vous me corrigez, oui. Hein, Olivier, si je dis une bêtise.
1: On a plutôt... Donc, ce sera électronique, alors, du coup. Oui. Non, peut-être pas.
2: En tout cas, c'est cosmique.
0: Cosmique. Ah, cosmique. Oui, parce que FlexFab, on le situe dans différents univers musicaux, notamment le rap, l'électro. Enfin, c'est quelqu'un qui est plutôt, effectivement, pas forcément dans une unique très planante, très aérienne, mais plutôt dans quelque chose qui tabasse.
2: Ah, bah écoutez, je vous propose de venir écouter alors.
0: Ah, bah voilà. Oui.
2: Donc, effectivement, c'est le poème qui s'appelle Supernova, qui est une extension du poème Supernova qui se trouve dans le recueil, qui est fait de particules éclatées. Et puis, j'ai donné une continuité à ce poème. Et c'est un poème sur le cycle de création-destruction qui commence par Mars et l'esprit guerrier de l'humanité notamment, mais l'esprit guerrier aussi de la nature qui doit poussé vers la lumière. Et on a créé, en fait, on a enregistré les voix. Et après, Pablo me demandait d'aller morceau par morceau. Il me disait, là, qu'est-ce que tu vois? Donne-moi quelques mots-clés. Et je lui ai donné carte blanche. Et c'est plutôt planant, c'est cosmique, parce qu'on est dans ce thème, justement, de supernova.
0: Alors, on va passer maintenant à vous, si vous le voulez bien, Coraline Tueno. Donc, vous êtes pianiste, vous êtes diplômée de la Haute École de Lucerne. Vous avez fait un autre parcours musical auparavant auprès de professeurs prestigieux, on peut le dire. Et puis, on vante votre toucher délicat. Toute petite déjà, vous vouliez jouer du piano, puisqu'à 3 ans, vous agrippiez au tabouret chez vous, dans la maison familiale, pour aller taper les touches du piano.
3: Ah, vous êtes bien enseigné.
0: Ouais. Oh, c'est en source libre sur Internet, hein, si je peux me permettre.
3: Ah, d'accord.
0: Voilà. Et puis, vous voici donc d'abord créatrice de festival en 2012, un festival qui s'appelle Racinote, et qui se tient en octobre, c'est juste?
3: Oui, absolument.
0: Voilà.
3: Fin octobre,
0: exactement. Et ça se tient dans la vallée de la Brévine. Donc c'est juste avant qu'on ne puisse plus pénétrer dans cette vallée, si je comprends bien, c'est ça que...
3: Oui, c'est ça.
0: Ouais, exactement. Et puis, votre proposition à vous, c'est une balade musicale sur le fil de la nuit, en compagnie de Katia Cozzo, qui est soprano. Mm-hmm. Vous avez fait un choix de texte, de poésie, un choix de musique, effectivement, pour accompagner ces textes. Le fil de la nuit, c'était ça, votre fil conducteur. Vous vouliez absolument être entre chien et loup pour votre proposition. C'est un vieux fantasme que de jouer au moment où la lumière décroît.
3: je sais pas si c'était un vieux fantasme. En tout cas, on avait envie, Katia et moi, d'explorer en fait un univers sonore un peu intime comme ça. À son niveau à elle, c'était par rapport à la voix, pour explorer toutes les petites nuances qu'on peut apporter avec la voix sur la musique, quoi. Et puis, à mon niveau, ben, toutes les nuances de toucher, vous parliez du toucher délicat, ben voilà, je suis allée encore plus loin là-dedans, dans l'exploration de tout ça. Et puis, ben, naturellement, en parlant de ça, on est arrivé sur ce thème de la nuit, parce que la nuit, ben, c'est quand même assez silencieux. Donc, on s'est dit que ça se prêtait bien à ça. Puis ensuite, on a commencé à s'échanger des idées de mélodies, de poèmes aussi. Et puis, on a fait des entrevues musicales où on déchiffrait ensemble. Et puis, petit à petit, on a fait une sélection. Voilà. Puis ensuite, on a développé ce projet qui est comme une série de tableaux. Oui, vraiment, comme des tableaux de peintres qui se déroulent. Mmh. Voilà.
0: Mais cette fois-ci, pas de déambulation dans votre cas.
3: Non.
0: Évidemment, c'est un peu compliqué avec un piano. mais un choix d'un endroit particulier.
3: C'est ça, en fait. Ben, c'est à l'intérieur. Il faut absolument que ce soit, du coup, dans la nuit. Puis c'est sûr que, en plein été, dehors, c'est un peu compliqué. Donc, on serait à l'intérieur. Et, on est autonome en gestion de lumière. Donc, c'est vraiment nous qui, pendant que nous chantons et jouons du piano, développons cette lumière. Et voilà, c'est très, très, très, très, très intime, quoi. Mmh.
0: Et vous avez été aidée pour ce faire par l'excellente Hélène Catin, comédienne, metteuse en scène.
3: Voilà. Ouais. Donc on a travaillé à trois là-dessus pendant plusieurs jours, plusieurs semaines. Et on a mis en lien en fait nos différentes idées. Et elle nous apportait son regard extérieur vu que nous on était en train de jouer et chanter. Mmh. Donc c'est elle qui nous a un peu guidés là autour. Et mais on avait évidemment droit de donner nos avis et idées, quoi. Ouais.
0: Mais vous travaillez sur les liaisons entre les morceaux et les poésies, ou c'est sur la façon dont vous les donnez aussi? Enfin, dans quelle mesure et vers quoi elle vous a guidé, Hélène Catin?
3: Ouais, je dirais que c'est comment dire? Il n'y a pas eu une comment dire, c'était un petit peu organique, je dirais, la façon dont ça s'est passé. On n'a pas eu, comment dire, un cadre de travail comme ça très précis, disons un planning très précis. Ça s'est fait vraiment de façon organique. Et puis au fur et à mesure, on a trouvé un ordre, on a trouvé un développement qui correspondait. Puis avec ça, on travaillait sur les changements de pièces, les changements de lumière, les changements de déplacement pour Katia, parce que moi, évidemment, je suis toujours de dos, en l'occurrence.
0: Et c'est un choix.
3: Voilà. Oui. Ouais, je me suis dit en fait que. Ben déjà, c'est un choix de mise en scène. Ça est venu par rapport à la mise en scène qu'on a trouvée. Et je trouvais aussi intéressant par rapport à ce thème de la nuit, ce thème de l'intime, du silence, en fait, de pas avoir la possibilité de voir Katia et d'essayer de développer une autre forme d'ouïe. Donc c'est, moi, j'ai vraiment le sentiment quand on joue que...
0: Si vous ne la voyez pas, votre audition a changé?
3: Pardon?
0: Si vous ne la voyez pas, votre façon de l'écouter change et donc vous jouez différemment.
3: Je pense, en tout cas moi c'est l'expérience que j'ai faite parce que j'avais jamais joué de dos auparavant en compagnie de quelqu'un. Donc j'avais vraiment l'impression enfin d'avoir des oreilles partout quoi, même au bout de mes pieds, même au bout puis de la sentir évoluer, d'écouter chaque respiration et puis ça moi je trouvais fascinant.
0: Olivier,
1: oui, si jouer de dos, ça change un peu la sensibilité. Est-ce que jouer de nuit, ça la change également?
3: Ah oui, absolument, parce qu'alors pour le coup, je vois pas très bien mes touches, et du coup, ben ça m'a fait peut-être développer encore plus cet instinct ben, des doigts sur le piano, quoi, cette confiance du clavier, en fait.
0: Et ce fameux toucher.
3: Ah, on y revient.
0: Alors, je sais pas si vous avez déjà joué sur la scène Ella Fitzgerald, ça vous parle un peu ou pas du tout?
3: Pas du tout.
0: Bah écoutez, on va essayer de vous éclairer sur ce sujet.
4: J'ai juste une petite question à vous poser.
5: Oui. Une question très importante.
0: C'est vrai ça, c'est un événement musical gratuit qui se tient à Genève depuis la fête de la musique et durant tout l'été jusqu'au 21 août. Ce festival, eh bien, c'est ce festival qui se tient sur la scène Ella Fitzgerald, enseignement musique en été. Mais qu'est-ce que c'est donc, Olivier?
1: Oui, à raison de 3 concerts par semaine au Parc Lagrange, la scène Ella Fitzgerald, qui célèbre ses 30 ans cette année, propose vraiment une programmation sans frontières, fédératrice entre musique traditionnelle, classique et formes plus contemporaines. Et j'ai demandé à Nelson Scher, donc son directeur artistique et coprogrammateur, quel était exactement le concept de cette scène de la ville de Genève, donc qui a un budget de 600 000 francs quand même pour la programmation et la communication.
6: Alors le concept, c'est d'avoir une scène dans le plus beau parc de la ville, au bord du lac. Donc on peut aller faire une baignade à 5h, après on peut aller boire un verre au théâtre de l'Orangerie et après écouter un super concert à la scène Ella Fitzgerald dans le parc Lagrange. Les concerts sont gratuits, tout style de musique, avec une super bonne ambiance dans un cadre magnifique.
1: L'ADN, est-ce qu'il est resté le même depuis les débuts?
6: Oui, je pense que l'ADN est resté le même. Après, évidemment, la manifestation a évolué. On a retrouvé des traces de concerts dans le parc Lagrange aux années 60. Donc, dans les années 60, il n'y avait pas de scène en tant que telle. Il y avait juste un plancher, une fontaine et un magnifique saule pleureur. Mais il y a toujours eu cette idée d'avoir de la musique de partout dans le monde. Il y avait beaucoup de jazz, il y a du classique, mais il y avait aussi des orchestres sud-américains, des orchestres africains. Et c'est quelque chose qui est resté aujourd'hui, d'avoir vraiment une programmation très éclectique et avec des groupes qui viennent de partout. Cette année, par exemple, on a un groupe coréen, on a des groupes sud-américains, des groupes africains, enfin, des groupes européens, français, suisses, c'est très varié.
1: Vous parliez des années 60, lorsque ça a débuté, est-ce qu'on sait

0: C'est un peu facile, ça.
1: Non.
0: En tout cas, parmi les formations romandes qui sont à l'affiche, figurent notamment l'orchestre de la Suisse romande, l'ensemble de percussions Eclecto et l'ensemble Contrechamp, qui interpréteront du Steve Reich, l'orchestre de chambre de Genève, qui jouera des airs d'opéra, et le rappeur Genevois Dimay, qui sera accompagné de musiciens et invité ce vendredi. Et l'un des coups de cœur de Nelson Cher va au rock cosmique et énergique du groupe britannique Henge, qui se produira, lui, le 12 août.

0: Ce groupe s'appelle Henge, ce titre c'est Tardigrade. Qu'est-ce que c'est qu'un tardigrade ?
1: Aucune idée.
0: Enfin.
1: Bon, après voilà, il pratique un space rock un peu cosmique, j'imagine ça peut être un, je sais pas, un alien ou...
0: C'est un minuscule animal qui résiste à tout, y compris dans l'espace, on le jette dans l'espace et puis il survit à tout.
1: Ouais. Je suis un culte alors.
0: Mais non, c'est que vous n'avez jamais vu de petit tardigrade, c'est tellement mignon. ça se passera donc lors de cette 30e édition de la scène Ella Fitzgerald au Parc Lagrange à Genève jusqu'au 21 août, n'est-ce pas? C'est juste avant d'écouter Émilie Loiseau qui figure dans la programmation de Poésie en arrosoir, le festival dont on parle en ce moment, qui commence le 3 juillet et se terminera le 12 juillet. On a parlé d'un groupe qui aimait l'expérimentation. Vous faites aussi un peu d'expérimentation, Coraline Cueno, avec des pianos préparés, des micros planqués ici et là. Enfin, vous faites pas seulement, vous n'êtes pas simplement derrière un piano classique. C'est ça que j'essaie de dire. J'y arrive pas.
2: Ah, mais vous êtes finalement arrivé au but.
0: Oui, je suis content. Ça va mieux.
2: ouais, c'était pendant le Covid, en fait, comme beaucoup d'artistes. Je me suis mise à. J'avais pas mal d'angoisse à ce moment-là, puis je me suis mise à créer une musique, en fait, avec un petit piano un peu particulier qui s'appelle un Alpenstiel. Et c'est un petit piano qui se déplie, en fait, et qui se met dans une flycase et qui a un micro intégré. Mmh. Et puis voilà, j'ai acheté plein de pédales, des trucs, des machins. Et puis j'ai fait un projet là autour qui s'appelle Yoko Kuni. et voilà, j'ai eu beaucoup de plaisir à le faire, à le tourner un petit peu. Et là, comme je disais à Sonia tout à l'heure, il est en ce moment un peu en stand-by, ouais. Une question de temps avec mes jeunes enfants en bas âge. Mais je me réjouis de le reprendre. Voilà.
0: On peut l'écouter sur votre site, il y a tous les liens qui mènent vers, effectivement, notamment cette page Bandcamp sur laquelle on peut écouter ce projet. Donc. Et puis, vous êtes en compagnie, je le rappelle aujourd'hui, de Sonia Menou. On parle ensemble de Poésie en arrosoir. On va y revenir à ce festival juste après cette chanson et puis l'actu culturel.
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0: voici Émilie Loiseau. Elle joue le 7 juillet. voilà.

0: Émilie Loiseau, elle sera le 10 juillet dans le cadre de Poésie en arrosoir. Ça se tient donc au Parc Évologia à Cernier, dans le canton de Neuchâtel.
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0: Le prix Michel Dantan 2026 était attribué à Sonia Zoran pour La fille de sel, qui est son premier roman. Publié aux éditions de l'Air cette année, Sonia Zoran a consacré la majorité de sa carrière à la presse, à la radio, notamment sur cette antenne. La narratrice de cette histoire est donc La fille de sel. Elle découvre ou redécouvre ce qui aurait pu être ses origines. C'est aussi un retour au pays du père auquel le récit est adressé. Un père qui, comme le père de Sonia Zoran, immigré d'ex-Yougoslavie, n'a jamais partagé son héritage culturel avec sa fille. Une maison ordinaire, tranquille, dans une petite ville de banlieue près de Paris, à l'intérieur, des kilos de haschich, du cash, des vêtements de luxe et un Picasso. Voilà ce qu'ont retrouvé des policiers français lors d'une perquisition. Une drôle d'affaire, car ce tableau, en fait, n'a jamais été déclaré volé. Et pour cause, c'est un employé de la société en charge de sa protection qui l'avait piqué. Prétextant vouloir montrer des failles de sécurité dans l'entreprise. Bien sûr, oui. S'il voulait se mettre en avant, c'est réussi. Ce tableau est un portrait de Marie-Thérèse Walter, compagne de l'artiste entre 1927 et 1935. Sachez que les œuvres d'art volées de cet acabit sont invendables, bien sûr, mais elles sont souvent utilisées comme joker lors d'arrestations pour obtenir des réductions de peine. C'est ce que nous raconte le magazine Beaux-Arts. Ok, je veux bien en prison, mais je vous dis où est le Picasso et vous m'enlevez 5 ans. Le réalisateur américain Carl Rynch, lui, est accusé d'avoir escroqué Netflix, qui l'avait engagé pour créer une série de science-fiction. Il a été condamné à 30 mois de prison. On le connaissait pour le film de samouraï mettant en scène Keanu Reeves, 47 Ronin, je sais pas trop comment on prononce ça. Carl Rynch avait reçu de Netflix 44 millions de dollars entre 2018 et 2019, puis une rallonge de 11 millions en mars 2020. Ça en fait des projets, 11 millions. Eh bien lui, avec ses 11 millions, il a tout claqué en options boursières hautement spéculatives, en crypto-monnaie, dont 5 Rolls-Royce et une Ferrari.
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0: Qu'est-ce que vous feriez avec 11 millions? Je pose la question à nos invités, Sonia Menou et Coraline Cueno. Commençons par vous, Sonia Menou.
2: Question surprise.
0: 11 millions, ça fait...
2: 11 millions, ouais. Aïe, aïe, aïe.
0: Déjà, écoutez, 1 million,
2: voilà, je prendrais déjà un... non, pas un avion pour faire le tour du monde, c'est pas bien l'avion maintenant. Non, allez, un bateau, voilà. Je me ferais construire.
0: Non, mais non, à voile ou...
2: Bien, non. Non, je veux profiter du voyage.
0: Très bien. C'est difficile de savoir ce qu'on pourrait faire avec 11 millions.
2: C'est très difficile. Ouais, très difficile. On ne peut pas se projeter là-dedans.
0: Ouais. Coraline Cueno, un piano en or massif. Non, ça ne sonnerait pas bien. Je ne sais pas, qu'est-ce que vous feriez avec 11 millions?
3: Déjà, je pense que je mettrais une partie pour continuer la belle aventure du festival Rosnote, ça c'est sûr. Mm-hmm. Et puis alors, ouais, un beau Bösendorfer, là. Ouais. Pourquoi pas?
0: Dédicacé par Monsieur Bösendorfer lui-même, bien sûr, évidemment. Vous avez cité ce festival de Rosnote, ce festival que vous avez créé donc à la Brévine, qui se tient en octobre. Toutes les deux, c'est votre cas également, Sonia Menou, vous avez divers projets. Aujourd'hui, lorsqu'on est artiste, un projet ne suffit plus, il faut multiplier les points d'entrée pour un public potentiel.
2: Oui, je pense qu'effectivement, vivre de l'art, c'est difficile. Du théâtre, on n'en parle pas. Souvent, c'est un projet subventionné par année, par compagnie. Donc moi, j'ai d'autres activités professionnelles, enfin, d'autres activités alimentaires, on va dire, à côté. Vivre uniquement du théâtre, je pense pas que ce serait possible. L'écriture, encore moins, puisque on touche, finalement les droits d'auteur et ça s'arrête plus ou moins là. Donc, effectivement, multiplier les projets, oui. Mais moi, j'ai décidé, en tout cas, de faire les projets qui me plaisent. Donc, j'ai décidé que je préférais gagner ma vie avec d'autres activités aussi, de sorte à ce que, quand je m'engage artistiquement, c'est vraiment quelque chose qui me tient à cœur.
0: Et dans votre cas, Coraline Cueno?
3: Moi, je suis assez d'accord avec toi. Moi, je fonctionne aussi, en fait, au coup de cœur avec les gens avec lesquels je travaille. Donc, je privilégie évidemment ça. Absolument, oui.
0: Je vous posais aussi la question parce que votre complice qui sera à vos côtés sur scène, Katia Kouzo, elle aussi, elle a un nombre de projets absolument invraisemblables à côté de ce qu'elle fait, non?
3: Oui, Katia, elle a beaucoup de choses à travers aussi sa compagnie qui s'appelle Exalon, que je vous encourage aussi à aller voir. Et elle a beaucoup, beaucoup de créations à proposer aussi, d'autres projets qui tournent. Et c'est vraiment, vraiment très, très beau.
0: Donc, on comprend bien qu'il faut effectivement multiplier, avoir des œufs dans plein de paniers différents. En fait, c'est un petit peu ça l'idée. On parle de Poésie en arrosoir, ça se tient du 3 au 12 juillet, donc à Cernier, dans le canton de Neuchâtel. Vous en faites partie toutes les deux au sein d'une programmation absolument très, très, très éclectique, on peut le dire, avec de la chanson, on l'a entendu avec Émilie Loiseau. Le festival va s'ouvrir avec Alioz et son hommage à Maxime Le Forestier ce vendredi. Qu'est-ce que ça vous fait de vous retrouver dans un festival aussi diversifié? Est-ce que ça change aussi vos choix personnels? Est-ce que vous dites, non mais je peux pas arriver avec ce que je sais faire, je suis obligé peut-être de faire un pas de côté, moi pianiste ou vous à la mise en scène, à l'écriture? Est-ce que ça change quelque chose, Sonia Menou?
2: Je pense pas que ça change profondément parce que j'ai déjà fait des expériences qui pouvaient être un petit peu immersives, des expériences qui sortaient des scènes de théâtre. Par contre, ça apporte quelque chose. D'être dans le paysage, c'est s'adapter au paysage. Pour nous, ça a été très important de choisir des emplacements. On n'allait pas écraser les petites fleurs sauvages que les paysagistes d'Evologia ont mis du temps et de l'amour à faire pousser. C'est un lieu magnifique. Et là, on croise les disciplines entre le théâtre et la poésie. Et j'aimerais saluer ici quand même, si je peux nommer le nom des comédiennes et comédiens, donc que sont Amélie Chérubin-Soulière, Didier Schiffel, Olivier Nicolas et Laurence Easley. Si j'ai choisi cette équipe fabuleuse, c'est notamment pour leur côté multitalent. Parce que voilà, par exemple, Didier Schiffel peut jouer d'un alto, Laurence peut chanter, Amélie peut faire aussi plein de choses. Donc voilà, Olivier vient du clown. Il fallait ce côté multidisciplinaire vu qu'on est en extérieur tout terrain. Et puis je salue aussi les costumes d'Anne-Laure Futin. Comme on est en extérieur, je voulais que ce soit assez flashy, un peu pop. Donc elle a tout à fait apporté cette touche au spectacle.
0: Parce que le visuel qui accompagne votre spectacle, donc, c'est une sorte de coquelicot humain.
2: Oui, alors c'est Laurence qui l'a trouvé. Ouais. Et effectivement, le coquelicot est un peu le fil rouge de... C'est un personnage, Poppy Baroque, qui est joué par Laurence Easley. Et c'est un petit peu un fil rouge qui est relatif à un poème du recueil « Coquelicot, toujours rien sur les coquelicots et pourtant ». Ce sont quatre lignes que j'ai écrites lors de ma seule résidence artistique et j'ai trouvé très difficile d'écrire sur mesure et c'est tout ce qui est sorti ce jour-là.
0: Combien de temps cette résidence ?
2: Quatre jours.
0: Quatre lignes.
2: Il y avait du Camus sur les étagères, donc j'en ai profité pour lire du Camus. mais du coup, effectivement, ce poème a servi de base pour un personnage qui est joué par Laurence Easley, Poppy Baroque, et puis les autres personnages portent des noms empruntés de la biologie évolutive. Mmh. Mitochondrie, Dickinsonia est un fossile datant de 558 millions d'années, et puis on a encore Motorprot, qui est une protéine qui transporte des choses à l'intérieur d'une cellule. Donc je voulais ce rapport, en fait, au vivant. C'est abrégé. J'ai fait un abrégé de la vie. Pour ceci, je me suis basé sur le fabuleux ouvrage que je vous conseille, c'est La fabuleuse histoire de la vie de Juan Luis Arzuaga, qui est un paléontologue et c'est un vulgarisateur hors norme.
0: Vous connaissez les tardigrades?
2: Oui, alors oui, mais aussi parce que un chroniqueur de la RTS a fait quelque chose sur les tardigrades dernièrement.
0: Ça m'étonne pas d'eux. Et alors, ce sont des biofictions que vous nous proposez?
2: Oui, notamment. Donc, on a plusieurs tableaux. On passe d'une désalpe des croyances, donc en patois gruyérien, d'où je viens. La rindia, ça veut dire la restitution des troupeaux aux propriétaires. Et donc là, je fais une rindia, une désalpe des croyances. Donc, les croyances arrivent vers le public. De là, on introduit la science, donc l'histoire de la vie, avec notamment des références empruntées à Juan Luis Arzuaga. Et après, on va entrer dans la psyché humaine et dans l'expérience humaine. Donc, on va inviter le public à entrer dans des biofictions, dans le deuxième jardin, qui est un bosquet. Et là, on aura des figures un peu tutélaires, comme le paysan, la paysanne, Giacometti, Walt Whitman, et le magnifique, qui est un vagabond des temps modernes, qui ne trouve sa place nulle part dans ce monde professionnel hargneux.
0: Un peu comme les personnages de Giacometti, un peu, non?
2: Oui, absolument. Il m'a toujours beaucoup inspiré. Je rêve encore une fois de faire un spectacle autour.
0: Autour de lui?
2: Autour de lui, ou en tout cas inspiré de son univers. J'aime ses personnages. Et Giacometti Rogne est un hommage visuel aussi dans le recueil à son art, puisqu'il avait cette contradiction en lui. Il créait à partir de la matière et en même temps, il voulait la rogner jusqu'à la faire disparaître.
0: Oui, exactement.
2: Et dans l'écriture, j'écris comme ça. Donc en général, si un poème est bon, il s'écrit très vite. Le bloc du poème s'écrit très vite et après, je vais sculpter, élaguer, enlever, condenser. Si le bloc de départ n'est pas bon, je le jette. Mais s'il y a quelque chose, je vais creuser.
0: Lorsque vous composez, alors cette fois-ci, je m'adresse à vous, Coraline Cueno, c'est pareil, vous élaguez beaucoup, vous essayez d'atteindre une sorte d'épure, un peu comme Sonia Menou avec ses poèmes.
3: Quand je compose, moi?
0: Ouais.
3: Non, je dirais pas une sorte d'épure, mais c'est vrai qu'il y a en général beaucoup d'idées qui viennent, je m'enregistre beaucoup aussi, parce que pour le coup, j'écris rien au départ. Sur le papier, disons. Donc, j'y vais vraiment à l'instinct. En fait, j'essaye de me débarrasser de tout mon parcours
0: votre
3: de classique.
0: Passé de classique, c'est ça. Ouais.
3: Voilà, quand je fais ça. Et j'essaie vraiment d'y aller à l'instinct, à l'animalité, enfin tout ça, quoi. Et puis, une fois qu'il y a quelque chose qui me plaît, où je me dis, ah oui, ça me parle, je commence un petit peu de noter pour avoir quand même des points de repère. Et puis, voilà. Puis, petit à petit, j'essaie de construire un truc qui ressemble à quelque chose, mais c'est pas forcément un élagage, je sais pas, parce qu'il y a des moments où c'est vraiment très très dense, il y a beaucoup de masse, quoi, donc c'est peut-être pas le bon mot, mais voilà.
0: Ouais. Alors, Sonia Menou nous dit qu'elle est inspirée par ses origines guerrières, et vous, alors, qu'est-ce qui vous inspire?
3: Ah, moi, alors clairement, c'est mes origines de la vallée de la Brévie. Et la distillation de la gentiane.
0: Donc vous êtes une spécialiste mondiale.
3: Absolument. Je suis une dégustatrice passionnée. Non, mais oui, je pense que c'est ça, en fait, ma base, en fait. Ouais. Mon ancrage, c'est ce monde-là, c'est ma grand-mère, la ferme familiale, tout ça.
0: Donc ça ne pousse pas à la mélancolie, alors?
3: Ah si, alors si. Dans la musique que je crée, en tout cas, ça peut être très mélancolique. Et puis le spectacle qu'on a là avec Katia, il y a des moments aussi très très mélancoliques, non? Ça n'empêche pas.
0: Qu'est-ce que vous vouliez transmettre avec ce spectacle qui va donc, je le rappelle, mélanger de la poésie et diverses musiques?
3: En fait, on avait envie de faire partager au public ces poètes et ces musiciens qui se sont mis à une certaine époque ensemble pour sublimer, en fait, ces mots, je dirais. Mmh. On avait vraiment envie de partager ça. Après, il y avait ce truc aussi autour de la nuance pianissimo, de l'intime, qu'on avait vraiment aussi envie d'amener au public. Et ouais, principalement ça, je pense. Principalement ça. Puis ensuite, à travers cette mise en espace par Hélène Catin, la magnifique Hélène Catin, on avait aussi envie de créer des tableaux visuels assez forts et puis aussi explorer le monde du silence dans la musique.
0: Ça, c'est un vaste programme, parce qu'il n'y a plus de silence dans la musique aujourd'hui.
3: Eh oui.
0: On n'a plus l'habitude.
3: Ouais.
0: Donc, vous, comment vous l'explorez, le silence?
3: Alors ça c'est aussi fait de façon un peu organique, hein. C'est en testant, en jouant, en mettant les pièces les unes après les autres, en expérimentant la mise en espace. On s'est rendu compte qu'il y a des moments, en fait, où c'est nécessaire, parce que le discours qu'on propose au public, en fait, est très très intense. Mmh. C'est vraiment très très intense, et on a besoin des fois de moments de silence pour juste respirer, digérer.
0: Ouais, ouais,
3: voilà, c'est un peu ça.
0: On a parlé entre nous de musique, de jeux vidéo tout à l'heure. C'était un peu hors antenne, comme on dit. On va maintenant s'intéresser à cette série que nous propose Vitole d'Anglois sur les jeux vidéo et la musique des jeux vidéo. Ça, je crois que ça va vous plaire. Vous êtes à quel jeu vous jouiez, Sonia Menou?
2: Alors, je jouais à la première Nintendo, c'était,
0: ouais,
2: Mario.
0: La NES, ouais.
2: Oui. Et puis il y avait aussi Pennsylvania. Ça, ouais, vous dit quelque chose? J'adorais la musique de Pennsylvania. Enfin voilà. Ou bien non, je dis des bêtises, je sais plus, mais je jouais au premier jeu vidéo qui était disponible sur la Nintendo.
0: Ouais, c'est
2: et
0: ça.
2: Et vous?
0: Oui, pareil.
2: Pareil.
0: Oui, c'est pareil, c'est exactement la même chose.
2: Souvenir.
4: Le métier que je rêve de faire, c'est joueur de jeux vidéo.
5: Tu passes trop de temps à ta console de jeu.
6: Il va pouvoir me montrer ses derniers jeux vidéo.
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0: Toute cette semaine, en tout cas jusqu'à jeudi, on explore la musique dans les jeux vidéo en compagnie de Vitole d'Anglois et de ses invités. Aujourd'hui, il est allé à la rencontre de Teki Latex, l'ancien membre du groupe de rap TTC, DJ depuis 2010. Teki Latex a toujours assaisonné ses créations musicales de zeste de musique de jeux vidéo, de petits clins d'œil comme ça, soit qu'il recomposait lui-même, soit qu'il reprenait directement dans les jeux vidéo. Et alors lui, c'est un Madeleine de Proust. C'est la musique de Bubble Bobble sur une borne d'arcade.
8: La musique de Bubble Bobble a résonné, a tiré sur une corde Italo New Wave chez moi. Je pense, en termes de musique, il y a eu ça, il y a eu le premier gros coup de foudre, c'est Goonies 2 sur NES. La musique de Goonies 2, qui n'est nulle autre qu'une adaptation du morceau de Cyndi Lauper.

0: Nice 2 me hantait et j'essayais de la reproduire sur un clavier Yamaha que j'avais chez moi, qui est maintenant entre les mains de ma petite nièce. Et j'ai vu qu'elle commençait à taper dessus, elle a 3 ans et demi.
1: Vous êtes DJ, Tiki Latex. Depuis quand les DJ utilisent des morceaux de musique de jeux vidéo dans leur set?
0: La musique électronique n'a pas besoin de sampler la musique de jeux vidéo, puisque la musique de jeux vidéo est de la musique électronique. Yuzo Koshiro s'inspire de la techno de Détroit pour faire la musique de Streets of Rage. Lui, il a toujours été inspiré par la musique électronique, et la musique électronique s'inspire de lui. Je pense que la plupart des DJ de ma génération et après, la première connexion qu'ils ont eue avec la musique électronique, c'était via la musique de jeux vidéo. En général, quand t'es un compositeur, t'es un peu un nerd. Quand t'es un nerd, tu joues aussi aux jeux vidéo, et donc tu vas te prendre la musique de jeux vidéo en tant que premier contact avec la musique électronique.
1: Mais vous, Tiki Latex, quelle est votre façon d'aborder les musiques de jeux vidéo dans vos sets, en club?
0: Alors moi, ce que j'aime bien faire, c'est utiliser des musiques de jeux vidéo assez minimalistes comme une couche de plus à rajouter par-dessus un morceau qui a une section rythmique forte et un morceau très percussif, mais où il n'y a pas forcément de mélodie.
1: Une technique qui, dans le jargon DJ, on appelle ça un blend, hein, c'est ça?
0: Absolument, mais on appelle ça un blend si on veut rentrer dans le détail, mais on n'a même pas besoin d'appeler ça un blend. Pour moi, c'est juste mixer deux morceaux ensemble. Et ça a du sens, c'est comme un peu jouer au Lego, quoi. On a une piste qui est purement mélodique et une piste qui est purement percussive, et on les mélange toutes les deux pour avoir le meilleur des deux mondes.
1: Parce que jouer un morceau de musique de jeu vidéo pur, sans le superposer avec quoi que ce soit en club, c'est pas possible.
0: La musique de jeu vidéo qui m'intéresse, la période qui m'intéresse dans la musique de jeu vidéo... Les percussions sont un peu light et ne vont pas se ressentir en club comme j'aimerais qu'elles se ressentent, en fait. C'est mixé d'une certaine manière, c'est compressé d'une certaine manière, c'est les fréquences qui passent moins facilement en club. À partir du moment où on les mixe avec un morceau un peu plus club-friendly, un petit peu plus mixé pour le club, et ben là, ça devient intéressant. C'est ça qui m'intéresse.

0: En 2020, vous et l'archiviste Nick Dwyer, vous vous associez autour d'une mixtape dédiée aux musiques de jeux vidéo, justement. Beaucoup de chiptunes, mais aussi beaucoup de blends, comme on disait, donc beaucoup de superpositions. Hein. C'est ça, un morceau de rap, par exemple, a cappella sur un instrumental de musique de jeux vidéo. Enfin, de toute façon, elles sont quasiment toutes instrumentales. C'était quoi l'idée de derrière ce projet et puis comment cette mixtape a-t-elle été construite?
1: On s'est rencontrés avec Nick Dwyer. Suite à l'émission de radio qu'il présentait et programmait pour Red Bull Music Academy, il m'avait demandé mon top de mes soundtracks de jeux vidéo préférés et par la suite il m'a proposé de jouer en back-to-back avec lui à cette fameuse soirée à la Gaîté Lyrique, et c'était exceptionnel d'échanger avec lui et de puiser dans ses archives pour pouvoir trouver des morceaux qui nous mettaient tous les deux d'accord et qu'on allait pouvoir superposer par-dessus soit des squelettes de morceaux, soit des a cappella rap, comme vous le disiez tout à l'heure. Il y a beaucoup de morceaux sur cette mixtape parce que tout est très enchaîné très très rapidement. On a pris beaucoup de plaisir à faire cette mixtape.
0: Ah, elle s'adressait à qui?
1: Elle s'adressait aux amoureux de la musique de jeux vidéo, et elle s'adressait aux gens qui aiment la club musique aussi et qui n'ont pas forcément pensé que la musique de jeux vidéo et la club musique étaient compatibles à ce point-là. Moi, j'ai pas l'impression d'avoir inventé l'eau chaude en faisant ça, parce que j'ai l'impression que les influences de beaucoup de producteurs de musique électronique, que ce soit dans la techno ou dans des musiques un peu plus abstraites et déconstruites, se situe dans la musique de jeux vidéo.

0: Quel est, Tequila Tex, le meilleur morceau de musique de jeu vidéo pour un tout début de set, pour un warm-up?
1: Pour un warm-up, je dirais Dire Docks, extrait de Super Mario 64. C'est un morceau d'ambiance qui est très doux et qui permet de mettre un tapis sonore comme ça pour aller ensuite poser des batteries et poser des percussions et poser un kick. Ça fonctionne pas mal.
0: L'idéal pour un milieu de soirée, plutôt orienté très techno, mais voilà, c'est minuit, une heure, faut faire un break. Et le choix est pris, c'est un morceau de musique de jeu vidéo à ce moment-là.
1: La musique de Pokémon sur Game Boy. Surtout si on est en Angleterre, surtout si on est dans une soirée grime. Les Anglais du grime sont obsédés par Pokémon.
0: Et le meilleur morceau de musique de jeux vidéo pour clôturer un set en club, on va dire à 6h du matin, ça y est, tout le monde est épuisé, et puis on a décidé de terminer là-dessus.
1: On va sur DuckTales sur NES, et ça va être le Moon Theme, qui est absolument épique, et c'est un morceau que je joue des fois en fin de set
0: justement.
1: En fin de set, oui, absolument. Et que c'est un morceau romantique, épique, transcendant, que tout le monde a entendu, même si les gens s'en souviennent pas, ils l'ont entendu. Et tout de suite, ça fait monter les larmes et ça donne envie de se prendre la main et de se faire un gros câlin.

0: Ça y est. Ça vous parle, ça, Sonia Menou ?
1: Totalement. Et
0: c'est à ce jeu que vous jouiez, en fait.
1: Oui, Transylvania. Transylvania. Ouais, que dis-je ?
0: Non, mais c'est pas très grave. Vous avez corrigé dans la foulée, vous avez reconnu immédiatement cette musique. Ça vous inspirerait, à part ça, pour créer quelque chose, à la fois vous, dans l'écriture, Sonia Menou, et vous, Coraline Cueno, pour la composition musicale ?
2: Moi, non, ça m'inspire pas. En tout cas, pas pour le moment.
0: Ouais.
2: Mais ça me rappelle plein de souvenirs, ça oui. Ça me fait bien rire.
0: Ouais.
1: Et moi, ça me... Oui, peut-être quelque chose de cartoonesque.
0: Oui.
1: J'aime bien la culture pop. Je l'achète, je la prends. Donc, tout à fait. Je pense que je pourrais faire quelque chose, bidouiller quelque chose avec ça.
0: Bidouiller quelque chose avec ça, oui. Effectivement, avec cette musique de jeux vidéo. C'était donc Tequila Tex avec Vitold Langlois. Demain, troisième épisode de cette série. Musique de jeux vidéo partout. On va s'intéresser à un label qui est assez unique en son genre. Ce label, c'est Kid Katana, qui produit et édite des musiques de jeux vidéo d'aujourd'hui sur même CD et vinyle. Donc la musique numérique 8-bit, on la retrouve y compris en vinyle. Cette série, évidemment, vous la trouvez sur notre page rts.ch/vertigo. Un peu avant de se quitter et d'écouter PJ Harvey avec cette nouveauté intitulée Voyager, on rappelle que nos deux invités sont Sonia Menou et Coraline Cueno pour vos deux projets différents dans le cadre de Poésie en arrosoir. Ça se tient du 3 au 12 juillet donc dans le parc Evologia à Cerny dans le canton de Neuchâtel. Vous nous proposez, Sonia Menou, une balade, c'est ça, une balade biodégradable.
1: Alors, j'espère que tout le monde sortira vivant et vivante de ce spectacle, mais je pense que oui, je peux vous
0: l'assurer. Normalement,
1: oui. Oui, tout à fait. Mais c'est une balade déambulatoire et surtout un poème grandeur nature qui invite à écouter puis à se calmer.
0: Exactement. Et quant à vous, Coraline Cueno, avec votre complice Katia, Kozo, mise en scène par Hélène Catin, vous nous proposez...
2: Ben, c'est l'heure exquise, une balade sur le fil de la nuit, aussi pour... un moment de calme.
0: Exactement. Et toutes les dates, vous les trouvez, bien sûr, sur le site de Poésie en arrosoir. Merci à toutes les deux. Merci d'être venues nous rendre visite dans le studio de Vertigo. On va se quitter donc, comme promis, avec une nouveauté. Nouveau titre signé PJ Harvey. Plus vraiment de guitare, mais encore d'autres choses et pas mal de surprises. Écoutez.

0: Une nouveauté qui annonce un prochain album, c'est Voyager de PJ Harvey.
1: Je rappelle mes prescriptions sur ce bout de papier.
0: Oui, parce qu'on demande toujours, et c'est la tradition dans cette émission désormais, à nos invités une recommandation culturelle. On va commencer avec un livre, c'est L'Aquarium de Kira Boula. On dit Boula ou Boulat ?
2: Bon, je crois qu'on dit Boula.
0: On dit Boula, très bien. Bon, alors voilà, c'est votre conseil, Sonia Menou.
2: Oui, c'est une lecture estivale. Je peux juste dire un mot dessus très rapidement. Tout à fait. Donc, c'est un roman sur l'industrie de la rencontre. Et puis, on est entre la parodie, la fable et la critique du patriarcat. Et on y suit les aventures de Rebecca M et de son corgi aux yeux tristes qui vient de se faire quitter. Donc, Rebecca M, hein, pas le corgi.
0: Pas le chien.
2: Non, ouais. Voilà. Et donc, elle est suivie par une psychologue qu'elle appelle Lamurène et qui la déclare en phase terminale de séduction. Et donc, du coup, elle va s'inscrire à l'Aquarium, qui est une usine de rencontres. C'est pétillant, intelligent, très bien écrit, drôle et coloré. C'est parfait pour une lecture estivale.
0: Très bien. Et c'est publié ?
2: C'est publié aux éditions de L'Eb, sauf erreur.
0: Exactement. C'est l'Aquarium de Kira Boula. Votre recommandation, Coraline Cueno, c'est un endieu.
3: Oui, c'est ça, c'est un endieu. C'est le Multipass à la Chaux du Milieu. Un lieu culturel que je vous encourage vraiment à aller voir. C'est aussi un espace d'accueil de résidence pour les artistes. Et leur prochaine date, le 6 août, avec le Quatuor Véranda, qui fera une déambulation en forêt. Et le 18 septembre, avec le duo Dorsa. Et je vous conseille d'aller voir leur site. Voilà.
0: C'est une déambulation en septembre également ?
3: Non.
0: Non, c'est en intérieur.
3: Oui.
0: Voilà, exactement. Merci beaucoup. Ça s'appelle le Multipass.
3: Multipass, hein, à la Chaux du Milieu.
0: À la Chaux du Milieu, exactement. Merci beaucoup à toutes les deux. On vous retrouvera, bien sûr, dans ce festival Poésie en arrosoir qui démarre le 3 juillet, c'est-à-dire ce vendredi. Vertigo.

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1: Le Mexique affronte l'Équateur cette nuit au Mondial. Le coup d'envoi du match doit avoir lieu dans quelques secondes. Il a été reporté, ce coup d'envoi d'une heure en raison des orages dans le secteur. La Coupe du Monde de football, c'est à suivre sur RTS2. Cette nuit, la France s'est qualifiée pour les huitièmes de finale après avoir éliminé la Suède. 3-0 cette nuit après un doublé de Mbappé. Un petit peu plus tôt, hier soir, la Norvège s'est aussi qualifiée pour la suite de la compétition. 2-1 face à la Côte d'Ivoire. Les émissaires américains Steve Witkoff et Jared Kushner sont arrivés au Qatar en vue des discussions avec l'Iran. Téhéran envoie finalement une délégation, mais il n'y aurait pas d'échange direct entre les deux pays. Discussions par l'intermédiaire du Qatar donc, et qui interviennent après des échanges de frappes qui ont menacé de faire échouer la trêve entre Washington et Téhéran. En Suisse, syndicats et partis politiques ont lancé hier leur campagne contre la nouvelle législation sur les salaires minimaux cantonaux votée par le Parlement. Elle prévoit que la convention collective de travail primera désormais sur la loi cantonale. Les référendaires y voient une attaque contre les bas salaires et particulièrement le salaire des femmes. Hier, le Grand Conseil neuchâtelois a aussi accepté de lancer un référendum. La Suisse ne peut plus exporter autant d'acier en franchise de droits de douane vers l'UE. À compter d'aujourd'hui, l'Union européenne met en œuvre ses mesures de protection plus strictes avec ses partenaires. Il s'agit d'une baisse de 47% des volumes exonérés de droits de douane et au-delà du quota, ils passeront de 25 à 50% et ce afin de protéger l'industrie des États européens. L'identité électronique ne sera pas mise en place cette année en Suisse. L'Office fédéral de la justice cherche à renforcer la sécurité de l'EID en raison des dernières évolutions de l'intelligence artificielle, annonce faite hier. Un nouveau revers pour Donald Trump. La Cour suprême des États-Unis rejette un de ses décrets destinés à restreindre le droit du sol. Il s'agissait d'une mesure phare pourtant de la politique anti-immigration de Donald Trump. Le président américain avait lui-même assisté au débat en avril. Dans son arrêt hier, le président de la Cour estime que cette décision violerait la Constitution américaine qui garantit justement le droit du sol. Le principal suspect toujours en fuite 24 heures après la spectaculaire tentative d'assassinat à l'engin piégé lundi soir à Monaco. Recherche à Monaco donc, mais aussi en France voisine où il aurait pu prendre la fuite. Un richissime homme d'affaires d'origine ukrainienne était semble-t-il visé. Selon les médias français, il aurait fait l'objet depuis décembre 2023 de sanctions pour ses activités commerciales en Crimée. Et puis Johan Sommer quitte l'Inter Milan, le club l'a annoncé hier. L'ancien international suisse a passé 3 ans avec le club et avec lequel il a remporté d'ailleurs 2 titres de champion d'Italie, une coupe d'Italie et atteint la finale de la Ligue des Champions. Selon la Gazzetta dello Sport, Johan Sommer pourrait rejoindre l'Ajax d'Amsterdam. Et puis le coup d'envoi donc à l'instant du match entre le Mexique et l'Équateur. C'est un ciel couvert avec quelques éclaircies ce matin sur l'ensemble des régions. Un petit peu plus ensoleillé par contre sur le plateau et le Jura vaudois. Des orages dès ce matin, ils seront un petit peu plus nombreux cet après-midi. Avant le retour à un temps sec la nuit prochaine, les températures ce mercredi jusqu'à 28 degrés.
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3: Bonjour à toutes, bonjour à tous. Mon Dieu, que le temps passe vite. Déjà le deuxième rendez-vous de Parlons Franco dans cette grille estivale. Bon, faut dire qu'on a le temps de voir venir puisqu'il y en aura 40 en tout. Une fois de plus, cet été, nos radios partenaires des médias francophones publics réduisent les distances pour vous proposer un voyage unique de Genève à Montréal en passant par Bruxelles et Paris. La francophonie s'écoute chaque après-midi de 15h à 16h sur RTS Première. Rencontre aujourd'hui avec le dessinateur français Emmanuel Lepage. pages. Il a fait du monde son terrain d'exploration privilégié. Antarctique, Kerguelen, Tchernobyl, des territoires durs où la beauté côtoie l'extrême. Je vous propose aujourd'hui de le retrouver dans un entretien réalisé par Céline Develay-Mazurel et diffusé dans l'émission Si loin, si proche sur RFI en février de cette année. Bon voyage, au pluriel, et très belle écoute sur RTS Première.

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0: Bonjour à tous, bonjour à toutes. Si vous ouvrez et tournez les pages des BD et récits dessinés d'Emmanuel Lepage, notre invité cette semaine, il y a de fortes chances que vous preniez un coup de vent ou d'embrun. Tant la mer, les océans et les voyages en bateau ont pris avec le temps une place importante dans son œuvre. Dessiner des lieux inaccessibles, extrêmes, disent certains, raconter ses voyages à hauteur d'homme et de pinceau, c'est ce que s'attache à faire le dessinateur breton depuis une décennie au moins, après avoir surtout fait de la fiction. Destination, la Terre Adélie en Antarctique, les îles Éparses ou celles de Kerguelen, Crozet, en passant par Tchernobyl ou le désert d'Atacama. Avec une prédilection donc pour les lieux âpres, lointains, où l'homme n'a pour ainsi dire pas sa place, ou la cherche. Avec ce doute, cette fragilité du voyageur qui vient confronter son imaginaire à la réalité des autres et des confins du monde. Et souvent, d'ailleurs, dans ses livres, Emmanuel Lepage se demande ce qu'il fait là, ce qu'il fera de ce voyage-là. Le dernier en date est un retour dans les terres australes, retracé dans « Danser avec le vent », une BD qui vient de paraître en France aux éditions Futuropolis. 12 ans après un premier voyage et un premier livre dans cette France du bout du monde qui avait donné envie à beaucoup de lecteurs de partir et de prendre la mer.
1: Non seulement c'est loin, mais surtout quelque chose qu'on a complètement perdu, c'est qu'on ne peut plus y aller qu'en bateau. Il n'y a pas d'avion. Et pratiquement tous les autres points de la planète, j'exagère un peu, si vous acceptez de passer 24-36 heures au départ de Paris, vous finissez toujours par arriver à l'autre bout du monde dans l'endroit les plus incroyables. Et bien là, non. Vous allez à La Réunion en une nuit d'avion au départ de Paris. Puis ensuite, il faut faire 4 jours de bateau, 4 jours de transition, ce temps un peu immobile où la mer devient de plus en plus froide, où les albatros commencent à apparaître, où on quitte les arbres, les enfants, les embouteillages, les plages, et on part vers quelque chose qu'on ne connaît pas. On a plus ou moins le mal de mer, tout le monde en parle, ceux qui retournent nous font rêver par leur récit au moment de l'apéritif, et puis c'est dans 2 jours, c'est demain, on va y arriver, et puis vous levez à 3h du matin pour être là lorsque, dans la nuit qui commence à cesser, va peu à peu apparaître la silhouette assez découpée de Crozet. C'est exceptionnel. La première découverte de ces îles, c'est la force des paysages.
0: Emmanuel Lepage, bonjour.
2: Bonjour Céline.
0: Alors on vient d'entendre à l'instant François Garde, écrivain et ancien administrateur des TAF, les Terres Australes et Antarctiques Françaises, où vous êtes donc allé à 2 reprises, même 3. En fait, si on compte le voyage en Terre Adélie en Antarctique, qui a lui fait l'objet d'un autre livre, La Lune est Blanche. Alors ce temps du voyage en bateau, sur le mythique navire ravitailleur des TAF, le Marion Dufresne, prend, on l'a entendu là, tout son sens en fait, quand on embarque pour ses confins français. On sent qu'il y a une progression physique, mais aussi un cheminement de pensée.
2: Oui, c'est François Garde a raison là-dessus, c'est-à-dire qu'on va dans le monde du bout du monde. Il y a un moment qui est assez extraordinaire, c'est le moment où on franchit la ligne de convergence, c'est-à-dire quand les eaux chaudes de l'océan Indien rencontrent les eaux froides de l'océan Antarctique. Il y a un phénomène de brume qui est assez étrange, parce que c'est comme la porte en fait d'un autre monde. Vous savez qu'autrefois on imaginait que quand la Terre était plate, on imaginait qu'au bout du monde il y avait les nuées, et puis au bout derrière les nuées il y avait les animaux fantastiques. Et ben là, c'est un petit peu la même chose, c'est-à-dire que effectivement, il y a ces nuées. Puis vous savez, c'est très étrange en fait les nuées en mer, enfin le nuage, la brume en mer, parce que tous les bruits sont assourdis. On chuchote presque en fait sur le bateau. Et de l'autre côté, il y a les animaux fantastiques, il y a les manchots, les éléphants de mer, et puis surtout les albatros, qui sont effectivement les premiers êtres vivants du monde polaire que l'on croise.
0: Mais je me demandais, est-ce que vous diriez que c'est ce voyage-là, donc le premier, là vous y êtes retourné, on va en parler, mais que c'est ce premier voyage-là qui vous a ramené à la mer? Et à votre enfance aussi, parce que vous le dites, vous le dessinez aussi, quand vous étiez gamin, vous dessiniez beaucoup la mer. C'était un élément très présent déjà.
2: Oui, il y avait une vraie fascination, je crois, avant même de partir dans les terres australes, de dire que j'allais découvrir Kerguelen, Crozet, l'île d'Amsterdam, c'était le voyage en mer qui m'intéressait. Passer un mois sur un bateau, ça c'était déjà très excitant. Et j'ai été servi, puisque en fait on va dans des mers du globe où il n'y a pas d'autres bateaux, où on ne croise pas d'autres bateaux. Et c'est surtout en faisant la bande dessinée qu'il y a eu quelque chose comme une révélation. C'est-à-dire que j'ai commencé la bande dessinée à mon retour, et j'ai représenté le Marion Dufresne qui quitte le port de La Réunion. Et j'ai eu une très très forte émotion en faisant ce dessin-là. Je dis mais pourquoi j'ai autant de, enfin pourquoi ça me touche autant de faire ce bateau qui part dans, ainsi dans le soleil couchant. Et c'est là que je me suis rappelé que quand j'étais enfant, quand j'étais adolescent, je dessinais énormément les bateaux. J'avais oublié et j'ai revisité toute mon histoire à partir de cette image-là. C'est curieux parce que j'étais déjà à la 30e page du livre quand j'ai eu cette révélation de la mer.
0: Et alors, dans votre dernier livre, Danser avec le vent, vous dites, avant mon premier voyage sur le Marion, je ne savais pas dessiner la mer. Pourtant, vous l'aviez dessiné petit ou peut-être plus de bateaux. Je me demandais comment vous la dessinez maintenant.
2: Alors, avant, je dessinais des petites montagnes. Voilà. C'est-à-dire que je crois que j'étais un marin de terre. J'habite en bord de mer, donc je la vois quand même assez régulièrement. Elle me fascine et j'ai vraiment besoin de savoir qu'elle est là, même si je la vois pas tous les jours. Je crois que sur le bateau, j'étais un peu malade, comme dit François Garde. Comme tout le monde, hein, on va dans les 40e rugissant, les 50e hurlant, donc ça bouge quand même.
0: Ça gîte.
2: Et bon, au bout de quelques jours, en général, on est plutôt à mariner. Et il n'y a pas grand chose à faire sur un bateau. Et j'ai passé beaucoup de temps sur le bastingage à regarder la mer, à essayer de comprendre comment je pourrais la dessiner, comment représenter en un dessin, une image fixe, quelque chose qui est en tout le temps en mouvement, comment donner ses transparences, ses lignes, ses masses. Et c'est vrai qu'au retour, je pense que je ne dessinais pas la mer de la même manière. Et j'ai pris un plaisir monstre à la dessiner. Et encore aujourd'hui, c'est toujours un champ d'investigation, de recherche, de création qui me semble infini.
0: Et alors vos livres, le dernier comme d'autres, sont émaillés donc de croquis que vous réalisez sur place pendant vos voyages. Après quoi, il y a aussi toute une mise en scène et vous dessinez l'histoire. Et c'est vrai que partir en voyage avec un carnet, des crayons, des aquarelles, pour saisir comme ça tous ces instants, c'est ce que font aussi beaucoup d'autres dessinateurs. Et c'est ce qu'a fait pendant de nombreuses années le dessinateur français Joël Alessandra, un grand amoureux du continent africain. On l'écoute dans un extrait de l'échange qu'on avait eu avec lui en 2018 sur l'antenne de RFI.
3: Par rapport à l'appareil photo, c'est vrai que le carnet de voyage est un atout majeur. C'est un vrai passeport, vraiment. On s'assoit dans un coin, enfin je me pose, j'ai ma petite trousse, je sors mon carnet. Et là, ça suscite tout de suite l'intérêt. Alors d'abord les enfants, souvent, viennent voir, rigolent, etc. Et puis les parents, les mamans. Et puis là, il y a aucune gêne, aucun. Ils aiment bien se voir dessiner. Alors que quand on prend des photos, alors bon, Depardon ou d'autres grands photographes me diraient le contraire, mais enfin, j'ai l'impression d'être un peu plus voyeur. Ce voyeurisme n'est pas présent quand je dessine. Et du coup, c'est vrai que ça crée un lien, un véritable lien, même si je parle pas forcément le Swahili, le Somali, ou enfin, je parle quelques mots, mais pas suffisamment pour entamer une conversation. Le dessin, lui, crée vraiment un pont et un dialogue, et on arrive à discuter avec des images. Et ça, c'est absolument fou. Ça crée du lien.
0: Emmanuel Lepage, vous êtes d'accord avec ce que vient de dire Joël Alessandra sur le dessin comme un passeport finalement pour rencontrer l'autre, comme un dialogue aussi, dialoguer avec des images, je trouvais ça beau comme phrase.
2: Oh oui, tout à fait, c'est magique le dessin en voyage. Je crois d'ailleurs que je préfère, enfin quand je dis que j'aime bien voyager, j'aime surtout dessiner en voyage.
0: C'est les deux ensemble en fait.
2: Ah, c'est intimement lié. Ce que dit Joël, ça nous permet vraiment de rencontrer les gens autrement. On n'est pas voyeur en fait. Les gens s'approchent de nous. Et je me suis interrogé justement de savoir mais pourquoi le dessin parle autant et aussi un universel. Et je me demande parfois si c'est pas parce que le dessin a été notre premier moyen à nous toutes et tous de raconter notre monde intérieur, notre imaginaire.
0: Comme un premier langage, en fait.
2: Oui, je pense que c'était notre premier langage universel. notre espéranto, peut-être, d'une certaine manière. Et je comprends le dessin comme étant effectivement ce premier langage, mais je dirais même le premier langage de l'humanité. Après tout, c'est son de l'art pariétal où on voit les premiers signes, en fait, d'une intelligence humaine et d'une représentation du monde, d'une interprétation du monde. Et je crois que le dessin, ça nous remonte au plus lointain de notre humanité.
0: Et alors en parlant de dessin, je me demandais, pour revenir aux terres australes et antarctiques françaises, comment est-ce qu'on aborde, en tant que dessinateur, justement ces paysages de Kerguelen, Crozet et autres. François Garde a parlé de la force des paysages. Et c'est vrai qu'il y a quelque chose de très élémentaire, en fait, là-bas. Les éléments sont très puissants, l'air, le feu aussi, puisque c'est souvent des îles volcaniques. Et puis évidemment, il y a la mer, l'eau. Et c'est vrai qu'on se dit, comment, quand c'est si fort et si omniprésent, comment on se situe avec son petit carnet dans le vent, comme ça?
2: On essaye déjà qu'il ne s'envole pas. Ça, c'est déjà,
0: vous aviez
2: ça...
0: des pinces.
2: J'avais des pinces pour les feuilles, mais je sais qu'il y a des fois où je m'accrochais au carnet avec cette peur que les bourrasques l'emportent, particulièrement quand j'étais sur le bateau. Ça a été lors de mon premier voyage à Kerguelen en 2010, lorsqu'on a abordé les côtes de la péninsule ralliée du Bati. C'était un paysage assez extraordinaire. Effectivement, il devait être 5-6 heures du matin. Les montagnes étaient enveloppées de roses. Il y avait tellement de vent que ça décapitait la crête des vagues, et il y avait un tel mouvement dans l'eau que la mer était turquoise. Et on avançait au-dessus de la passerelle, sur le pont au-dessus de la passerelle, par petits pas, de peur de s'envoler. Dessiner dans ces conditions, c'est assez compliqué, mais on est appelé par la beauté de ce que l'on découvre à dessiner. Enfin, je crois que ce qui est le moteur pour moi du dessin, c'est d'essayer de représenter justement cette beauté, la faire partager aux autres. Mais c'est ça qui est intéressant aussi dans le carnet de voyage, c'est que on est sans filet. Pour moi, le carnet de voyage, c'est comme sauter d'une falaise et en espérant voler. Et j'ai mis du temps, enfin je pense qu'on met du temps déjà à appréhender le regard de l'autre en voyage, parce qu'évidemment on s'expose, c'est pas le confort d'un atelier. Il y a des gens autour de nous qui nous regardent, on a parfois peut-être l'impression qu'ils nous jugent, on a l'impression qu'à chaque fois qu'on va faire un trait de travers, ça va être vu, et en fait toute la magie va se dégonfler. Et puis petit à petit on apprivoise ce regard, et surtout on se dit à soi-même que l'important finalement, c'est pas que le dessin soit réussi, mais qu'est-ce qui est en train de se passer au moment où on est en train de le faire. Et ça je crois que c'est vraiment le plus important, parce que pour moi vraiment le dessin en voyage a été ce laboratoire, et m'a permis d'explorer des choses que je n'aurais pas imaginé faire. Jouer avec les accidents qui pouvaient arriver, il peut se mettre à pleuvoir, à avoir du vent. Et c'est un exercice qui n'est certainement pas facile, mais je crois que l'école du dessin, c'est le carnet.
0: Et là, en 2021, ouais, c'était il n'y a pas très longtemps, vous êtes même devenu le premier auteur de BD à décrocher le titre de peintre officiel de la marine. Je me dis que c'est pas mal pour un marin de terre, finalement.
2: Surtout pour un objecteur de conscience comme moi. Ouais. c'était très très étonnant qu'on me propose ça. Je m'y attendais absolument pas. Pour moi, les peintres de la marine, c'était d'abord des peintres.
0: Mais ça implique quoi exactement? C'est que vous pouvez monter dans n'importe quel bateau? Vous pouvez...
2: C'est ça. C'est-à-dire que ça nous donne l'opportunité de pouvoir monter sur tous les bateaux de la marine nationale. Donc on a des propositions très régulièrement d'embarquement. Alors, bon, là, je vous avoue que pour l'instant, j'ai rien fait, faute de temps. Il est possible que d'ici quelques mois, j'embarque sur la Belle Poule. Mais bon, pour l'instant, c'est encore dans les tuyaux. La situation internationale fait qu'il y a beaucoup d'incertitudes. Mais là, peut-être, je gagnerai vraiment mes galons de peintre de la marine. J'aurais pas l'impression d'être un imposteur comme pour le moment.

0: plus de 100 jours par an, il y a plus de 100 km/h de vent. Et par rapport à la pluie, aux précipitations, 300 jours par an, il pleut. En fait, nous, on a le droit de sortir du périmètre de la base jusqu'à 130 km/h de vent, ce qui est déjà beaucoup, mais bon, par rapport à la métropole, il n'y a pas d'arbres, etc., donc les risques sont beaucoup moins importants. La végétation, c'est essentiellement des mousses, des lichens et puis des plantes rases. Toute la flore et la faune aussi sont adaptées pour ne pas s'envoler, en fait. Donc même, il y a beaucoup d'insectes, par exemple, qui, au cours de l'évolution, ont perdu leurs ailes. Finalement, on se retrouve avec des mouches sans ailes ou des papillons sans ailes. Ils volent pas. Enfin, en fait, ils volent malgré eux quand justement des rafales de vent les arrachent du sol. Moi-même, j'ai vécu, avec Sylvia d'ailleurs, on a vécu une expérience assez hallucinante. On faisait des relevés de végétation en haut d'un col et on s'est vraiment envolé sur 2 mètres, 3 mètres. Et c'est vraiment hallucinant, ouais.
1: Ah, si loin, si proche, on est toujours en voyage dans les terres australes et antarctiques françaises dont vient de nous parler ici Tiphaine, une ancienne hivernante de Crozet, une scientifique que j'avais rencontrée en 2015. Alors Tiphaine a parlé en particulier du vent qui souffle très fort dans ses confins et qui façonne, on l'a entendu, les paysages comme les espèces. Et vous, Emmanuel Lepage, votre dernière BD consacrée à Kerguelen, c'est pas Crozet, s'appelle « Danser avec le vent ». Et je me suis dit, c'est peut-être ça aussi, danser avec le vent, faire comme Tiphaine et se prendre des rafales et s'envoler. Et je me suis même demandé, est-ce que vous, ça vous est arrivé, là-bas?
2: De m'envoler, oui, parfois.
1: C'est
2: vrai que ce vent est omniprésent. C'est un personnage à part entière de ces îles-là. On en parle très souvent. Parce qu'il se lève extrêmement vite, il peut être extrêmement violent, et puis retomber tout aussi vite qu'il est venu. Pour moi, le vent, c'est comment le représenter?
1: J'allais vous poser la question. Comment fait-on? Parce qu'on a parlé de la mer, maintenant on peut parler du vent, qui est un autre élément important. Alors comment on fait?
2: C'est curieux parce que c'est le vent, le sang, on le voit pas, il ne fait que passer, c'est le propre du vent, comme l'esprit d'une certaine manière. Et il, alors le rep-

0: que l'on sent mais que l'on ne voit pas.
1: Il y a aussi le son par rapport au vent. Moi, j'y ai pensé, vous l'avez dit, les 40e rugissant, 50e hurlant, 60e mugissant. À chaque fois, sur les vents comme ça, on pense au son. Et ça dit cette violence-là aussi. Et comment ça peut être aussi, vous l'avez dit, ça se lève et ça disparaît aussi vite. Et on voit dans la première BD, Voyage aux îles de la Désolation, où là, vous avez suivi une rotation du Marion Dufresne, donc d'île en île. Vous n'êtes pas resté sur les bases. Vous y êtes arrêté un temps, mais reparti après. On voit bien que ces opérations de ravitaillement du bateau, en fait, elles sont toujours fonction aussi du vent. Parce qu'il y a des courtes fenêtres, et en fait, si le vent s'est calmé, c'est bon, on peut y aller. On peut aller à terre, en fait.
0: Oui, c'est on sait que les gens qui vont là-bas, comme en Terra d'Élie d'ailleurs, sont des gens assez remarquables. Je parle évidemment des marins, des scientifiques, parce qu'ils sont sans cesse dans l'adaptation. Tout le temps. Or, le temps change tout le temps. Mmh. Et donc, eux sont obligés toujours de modifier les opérations portuaires, les missions, en fonction de ces conditions climatiques. Et c'est ça que je trouve extraordinaire et que j'ai essayé de témoigner, je crois, dans mes livres. C'est de la souplesse de ces gens-là. Quand on est ici en métropole, je sais que beaucoup regrettaient qu'on ne comprenne pas en fait ce qu'ils font et pourquoi souvent les missions n'arrivaient pas à terme. Et on leur disait que c'était un manque de volonté, parce que ici on se dit qu'on est ici, qu'on veut, on peut et on va y arriver, quelles que soient les conditions climatiques.
1: Enfin, on ne vit pas avec les éléments.
0: On ne vit pas avec les éléments, exactement. Tandis que là-bas, il n'y a pas le choix. Et c'est extraordinaire de voir comment sur le Marion Dufresne, dès qu'il y a une fenêtre, tout se met en place. Comment tous les marins se mobilisent, on va sortir l'hélicoptère, on va sortir la portière qui est une sorte de chaland de portière pour porter des containers. Tout le monde fait et connaît sa tâche et c'est ça qui est extraordinaire.
1: Ça fait penser à un ballet, une chorégraphie. J'en reviens au titre de votre livre, Danser avec le vent, parce qu'effectivement, on sent que les hommes, ils dansent avec le vent, mais justement, parfois, quand ils se calment, là, ils peuvent se mettre en mouvement, puisque danser avec le vent, je le disais, c'est surtout un voyage plus sédentaire, et évidemment, vous arrivez en bateau, après, vous allez arpenter aussi tous ces chemins, à Kerguelen, en particulier. Kerguelen, c'est un lieu qu'on pourrait croire breton, et qui tire son nom, en fait, du fameux chevalier de Kerguelen, qui a découvert ce chapelet d'île en 1772. Un lieu qui, avant vous, a inspiré, fasciné beaucoup d'écrivains, d'artistes, mais aussi de marins, extrait de l'Arche de Kerguelen de Jean-Paul Kaufmann, paru en 1993.
2: Toute mon enfance, j'ai rêvé des Kerguelen. Ces îles mystérieuses que mon vieil atlas négligeait alors de signaler, je les avais crues bretonnes. J'étais sûr qu'on me cachait quelque chose. Quel crime avait donc commis Kerguelen? J'ai aimé aussitôt la sonorité étrange de son nom. On disait qu'il avait donné à la France une terre sauvage et désertique appelée Désolation. Au Kerguelen, il y a beaucoup de messages abandonnés dans des bouteilles, mais nul ne les a retrouvés. Depuis 40 ans, je me prépare à ce voyage. Je vais me rendre à Port Christmas pour découvrir l'Arche de Kerguelen. Cette voûte gigantesque, qui stupéfia tant de navigateurs, évoque pour moi l'entrée d'une crypte. Je me figure que le sens caché de l'archipel, longtemps maudit, s'y trouve dissimulé. Dans quelques minutes, le Marion va jeter l'ancre. Je n'aime guère ces moments qui précèdent l'arrivée. À présent, je distingue bien les entrepôts de Port-aux-Français. Antennes, pylônes, hangars, constructions fatiguées. La base ressemble à un casernement de campagne en désordre ou à une zone industrielle inachevée. Un hélicoptère rôde autour du bateau, lequel commence à dévider son ancre. Embarquement dans une vedette. Elle se ferait avec facilité un chemin à travers les vastes herbiers qui bordent les rivages de Port-aux-Français. Parfois, le moteur patine. Impression d'une vie marine luxuriante qui tranche avec l'austérité de la côte. Je me répète, je suis au Kerguelen.
1: Kerguelen, ce nom Emmanuel Lepage, c'est simple mot en fait quand on le dit. Déjà, ça embarque. Presque ça affole l'imaginaire, moi je me disais. Et vous y avez passé un mois, quelle chance. Enfin je sais pas, peut-être que certains trouveraient que c'est pas une chance. Mais en tout cas, on entend bien, à travers le regard de Jean-Paul Kaufmann, à travers tous les récits qui sont livrés sur Kerguelen, qu'il y a quelque chose de tellement minéral, accidenté, austère presque aussi,

0: Je crois que le chevalier de Kerguelen appelait ça le troisième monde. Et je me demande comment on aborde ça.
1: Pour Kerguelen, avec une certaine déception, certainement. Lui s'imaginait trouver l'Éden austral.
0: Ah oui, parce qu'il y avait des envies de colonisation aussi, d'implantation humaine.
1: Il y avait quelque chose chez Kerguelen qui le portait. C'était l'idée de trouver ce continent austral qu'on avait imaginé, qu'on avait représenté dans les cartes sans jamais l'avoir vu. Et lorsqu'il a abordé l'archipel qui porte son nom, il a cru à un moment donné que c'était ce nouvel Éden. Et à l'image des Amériques. Et puis, effectivement, il a déchanté et il s'est rendu compte très très vite que ces terres étaient inhabitables. Mais lorsqu'on les aborde, nous, comme le dit Jean-Paul Kaufmann, on a l'impression de roches de basalte qui viennent de sortir des tréfonds de la terre, comme ça, presque fumant, avec cette écume qui s'écrase contre cette roche noire et rase. Ces milliers d'oiseaux aussi, ça c'est extraordinaire. Et puis, il y a une chose qui est très juste dans ce que dit Jean-Paul Kaufmann, c'est qu'effectivement, il n'y a pas d'arbres sur Terre, mais il y en a dans l'eau. C'est-à-dire que vous avez d'immenses laminaires qui font parfois plusieurs dizaines de mètres de haut, qui peuvent effectivement se prendre dans les hélices des bateaux. C'est assez étonnant d'ailleurs. Il y en a plein devant l'île devant le port aux Français d'ailleurs, et c'est pour ça que le Marion fait un grand détour avant d'aborder port aux Français. Il ne peut pas arriver tout droit depuis la passe.
0: Et alors ces lieux, ce qu'il faut dire quand même, et ça revient à l'histoire du chevalier de Kerguelen, ce sont donc des districts, il y en a 5 français. Ça sert quand même une souveraineté française, ça sert aussi la pêche, puisque ça crée des zones de pêche, évidemment. Donc, historiquement, c'est quand même des lieux, je ne sais pas si c'est de conquête, mais en tout cas, où on a planté le drapeau. Or, aujourd'hui, c'est une autre histoire qui se raconte, scientifique, même s'il y a toujours cette présence française qui est assurée. Et vous écrivez à un moment dans Danser avec le vent qu'il n'y a pas de héros polaires ici, et que les scientifiques n'abordent évidemment pas ça comme ça, et même qu'au contraire, on a l'impression, quand on vous suit, regardant leur travail, qu'ils essaient de réparer les erreurs des prédécesseurs qui arrivaient jadis en conquérant dans ces endroits.
1: Je crois que on s'imagine peut-être que partir dans ces endroits-là, c'est de vivre. Quand on va passer un an sur une île déserte au bout du monde, on a peut-être des images de Robinson. Qu'on va rentrer en soi, qu'on va se découvrir ainsi, seul, solitaire. Or, pas du tout. On va se découvrir autrement, certainement. On va rentrer en soi, mais grâce aux autres. Parce que c'est d'abord et avant tout une vie collective. Pour revenir sur le héros polaire, non, il se vit absolument pas comme ça, parce qu'en fait, on sait que c'est un travail en commun, c'est un travail collectif qui se fait là-bas. Ensuite, l'idée de conquête a été là, certainement, évidemment, au tout début. Je pense qu'il y a une idée de souveraineté qui est toujours là, évidemment, bien entendu, parce que ce qui intéresse avant tout au Kerguelen, l'administration française, c'est la zone de pêche exclusive. Enfin, faut pas se le cacher. La science est évidemment présente, mais je suis pas sûr que ce soit l'essentiel, en fait, des préoccupations de la République française dans ces terres-là. Ensuite, cette colonisation s'est faite déjà par tout ce que l'on a amené là-bas, et pas obligatoirement des bonnes choses. Mmh. Effectivement, on a amené sous nos chaussures des plantes, des graines, et aujourd'hui, il n'y a plus que 70% de la végétation des plantes de Kerguelen sont exogènes, et particulièrement le pissenlit. On a aussi amené des espèces qui n'avaient rien à faire là-bas, des rennes, des mouflons, des moutons. Toujours dans cette idée de colonisation. Mais on s'est rendu compte toujours très très vite que ce n'était pas possible. Et une chose qu'on a aussi beaucoup aimé, c'était les rats et les souris. Et dans les années 50, on s'est dit un petit peu comme dans Tom et Jerry, que si on mettait des chats à Kerguelen, ça allait chasser les souris. Or, il n'y a pas d'arbres à Kerguelen, donc les oiseaux nichent au sol, et il est évidemment beaucoup plus simple pour un chat d'aller manger un poussin ou un œuf que d'aller courir après les souris. Et donc c'est une catastrophe écologique, puisque les chats en fait dévorent des espèces, et particulièrement l'albatros hurleur, qui n'existe qu'à Kerguelen. Donc il faut les tuer. Mais c'est pas facile de dire on va tuer les chats. Et j'ai, quand je suis allé là-bas, j'ai bien compris que c'était un petit peu l'angle mort de la communication des terres australes. Et là, je me suis dit, mais ce serait peut-être quand même bien qu'on en parle. Et parce que je pense que si on s'adresse aux lecteurs comme à des amis intelligents, bah les lecteurs et les lectrices peuvent comprendre.
2: On en rêve, on en entend parler, des gens qu'on connaît qui sont partis. Moi, c'est une campagne de recrutement que j'avais vue au lycée et ça me trottait dans la tête depuis un bon moment. L'Institut Polaire Français recherchait des jeunes scientifiques pour partir hiverner. Donc quand j'ai eu l'opportunité, après mes études, j'ai candidaté et j'ai pu partir pour m'occuper du Manchot Royal sur l'archipel de Crozet. Moi, je suis passionnée depuis en effet toute petite, de la faune sauvage, des grands espaces, des choses un peu perdues, un peu mystiques. Et ça en faisait partie. La plupart des gens à qui on en parle, vu qu'ils n'ont pas la chance de pouvoir y aller, ça reste un rêve. Et quand on le vit, c'est incroyable.
0: Le rêve a été à la hauteur ou vous avez été déçue? Parce que ça arrive parfois quand on se confronte à la réalité d'être un peu déçue. C'était pas le cas là, j'ai l'impression.
2: C'était encore mieux en fait. On s'imagine à peine à quel point ça peut être incroyable de vivre une aventure pareille.
0: Emmanuel Lepage, en écoutant les mots de Sylvia Pardonnet, c'est une manchologue que j'avais rencontrée en 2015 qui avait donc hiverné à la Crozet. Vous avez fait un grand sourire, comme si vous compreniez cette idée de rêve et puis de joie qu'on entend dans sa voix quand elle parle de cette expérience, quand elle convoque ses souvenirs. Parce que c'est ça que vous transmettez aussi dans Danser avec le vent, qu'on avait déjà aussi dans votre premier voyage. Mais là, de manière encore plus forte, c'est ce continent humain que vous allez aborder, approcher, se vivre ensemble, se travailler ensemble.
1: Alors c'était quelque chose dont j'avais eu l'intuition lors de mon premier voyage. Je savais que j'allais voir des paysages incroyables, des animaux fantastiques, mais avant de partir, je n'avais pas appréhendé cet aspect humain. Et c'est à l'archipel de Crozet, justement, que je me suis rendu compte que c'était bien autre chose. Autant j'étais un peu inquiet au début, me dire qu'est-ce que je vais raconter avec des magnifiques paysages et des animaux. Bon. Mais lorsque j'ai découvert l'intensité des relations qui se passaient de mots, les regards qu'ils avaient, la complicité, il y avait comme parfois une forme de mimétisme dans, et ça j'ai remarqué ça dès Crozet. Et je me dis mais c'est peut-être là qu'il faut aller. Mais effectivement j'ai fait lors du premier voyage qu'une rotation.
0: J'étais
1: de passage sur ces îles. Et le fait de revenir et cette fois de rester un mois, je savais que là ça allait me permettre d'entrer beaucoup plus en communion avec eux et de pouvoir aller peut-être dans cette intimité que je n'avais fait qu'effleurer la première fois. Il y a une confiance qui s'est établie entre nous, sans doute grâce au dessin aussi.
0: Est-ce que vous partagez aussi des moments, vous parlez d'intimité, il y a les cabanes.
1: Oui.
0: C'est-à-dire quand vous quittez la base de Port-au-Français et puis que vous allez plus loin à divers endroits pour aller observer des éléphants de mer, des manchots et autres, des oiseaux. Et ce qui fait que vous vivez dans plus petit nombre, vous apprenez à vous connaître, vous vivez vraiment, vous encabanez ensemble. Donc évidemment, on voit bien que ça crée des liens, ça crée aussi beaucoup de conversations que vous rapportez sur le sens de la science aujourd'hui et du savoir. Ce sont des gens, souvent jeunes, beaucoup de femmes aussi. Vous mettez beaucoup en avant les femmes parce que il y en a de plus en plus et c'est assez récent quand même, il faut le souligner dans les TAF.
1: Elle reste minoritaire.
0: Voilà, et c'est seulement depuis 94 que la mixité est possible sur des longues périodes en hivernage dans les TAF, il faut le dire. Et c'est vrai qu'avec tous ces jeunes gens, on voit à quel point ils sont conscients. Et certes, ils sont au bout du monde, et en fait, ils se posent beaucoup de questions sur le monde en général.
1: Oui, parce qu'on imagine que de partir là-bas, c'est s'extraire du monde, en fait, d'être à côté. Mais il faut peut-être justement ce pas de côté pour justement regarder, être au plus près de soi. Ce que j'ai rencontré là-bas, effectivement, comme vous dites, ce sont des gens jeunes qui ont souvent moins de 30 ans, mais qui sont parfaitement au fait des dangers, de la fragilité du monde.
0: Et du vivant aussi, qui est la matière avec laquelle ils travaillent et ils vivent.
1: Parce que on imagine que les terres australes, c'est comme ça, au bout du monde, c'est loin. Mais en fait, ce sont tout simplement les avant-postes de ce qui se passera chez nous. Et tout est plus précis, plus vrai là-bas. Et au quotidien, il voit quand même les dangers du réchauffement climatique, l'impact de l'homme dès qu'il met le pied quelque part, mais aussi par ce qu'il crée entre eux, comme ça, au bout du monde. C'est une petite communauté où pendant des mois et des mois, ils n'ont pas la possibilité de partir. Donc il faut inventer des façons de vivre ensemble, puisque on n'a pas le choix. Donc comment on se parle? Comment on échange? Ce sont des gens très différents les uns des autres et qui ne se sont pas choisis. Et ils vont passer un an ensemble. Donc vous avez aussi bien des scientifiques, des jeunes gens et des gens plus âgés, vous avez des militaires, vous avez tout un personnel technique aussi. Et comment on fait? Comment on se parle? C'est un endroit où il n'y a pas de réseaux sociaux aussi. C'est un endroit où, quand vous quittez la base, évidemment, vous êtes complètement coupé du monde. Vous n'avez qu'une radio, en fait, pour communiquer. Et il y a, je pense, aussi l'effort partagé. Parce que, vu qu'il n'y a pas de route à Kerguelen, il n'y a pas de véhicule. Donc, tout se fait à pied. Et parfois dans des conditions climatiques qui sont un peu difficiles et sur un terrain qui lui est complètement chaotique. Et je pense que l'effort partagé aussi soude ce groupe-là.
0: Et puis vous dansez aussi ensemble. Excusez-moi, je vous interromps, mais parce que vous parlez de l'effort collectif, mais il y a aussi le plaisir collectif et partagé, à savoir celui de la danse. Parce que votre titre, Danser avec le vent, c'est faire avec ces éléments, c'est s'y adapter, mais c'est aussi danser ensemble.
1: Oui, parce que ça fait partie de la joie. Vous savez, j'ai vendu mon livre en une phrase à mes éditeurs. Je leur ai dit, je vais faire un livre sur la joie. Ils m'ont dit, on signe. Et c'est effectivement ce que j'ai ressenti tout le temps. Et effectivement, un moyen de s'extraire de la pesanteur du monde, c'est la danse. Et nous avons dansé beaucoup. Parfois, c'était presque des défis. On dansait dans la houle quand on avait des creux de 5 à 10 mètres. On a dansé sur un chaland au milieu du golfe du Morbihan, donc qui est cet immense golfe devant la base de Port-aux-Français, dans la houle aussi. Et ça a été pour moi des moments merveilleux, à la fois d'intimité, de complicité et de bonheur. Et je crois que c'est le jeu, la danse, parce qu'on joue beaucoup aussi à Kerguelen. Il y a beaucoup d'humour, beaucoup de rire. Je vous dis, ce sont des gens brillants intellectuellement, mais ce sont des gens curieux, ce sont des gens joyeux. Et on essaie de mettre en place tout ça, tout ce qui fait lien, parce qu'on en a besoin tout simplement, parce qu'on est au bout du monde, parfois dans des situations quand même assez extrêmes, et la cohésion du groupe garantit en fait, la survie de ce groupe aussi.
0: Et à un moment, il faut rentrer. Tout de suite sur RFI, on écoute Going Home de la Québécoise Dominique Fils-Aimé, un choix de nos programmateurs de la radio mondiale.

0: Sylvain Ciproche. On est toujours en compagnie du dessinateur et auteur français Emmanuel Lepage, un homme qui a toujours puisé dans ses voyages une matière à s'inspirer d'abord, puis à raconter. Emmanuel Lepage, on a beaucoup parlé des terres australes jusque-là, mais vous avez voyagé ailleurs. À quel âge est-ce que le voyage s'est invité dans votre vie ? Parce que j'ai lu dans la BD, peut-être la première de votre voyage dans les terres australes, je crois que vous êtes parti à 18 ans, en voyage pour la première fois, seul, avec un carnet.
1: J'ai surtout beaucoup voyagé, d'abord avec mes parents, qui avaient cette âme du voyage, et on avait un petit camion, et on a parcouru toute l'Europe avec.
0: Ah oui, donc, vous ont transmis ça quand même.
1: Oui,
0: déjà.
1: Oui, on a tous les étés, quand on était adolescent, on partait un petit peu. Et puis j'adorais organiser les voyages, les étapes, qu'on allait voir, les nombres de kilomètres qu'on allait faire. Donc j'avais déjà, je pense, la fibre du voyage grâce à mes parents.
0: Et puis quand même avec cette idée aussi de témoigner de ces voyages, parce que votre frère est photographe. Vous êtes dessinateur.
1: Alors ça, c'est venu après.
0: Mais ça a dû mettre la petite graine, peut-être, quand on voyage et que on a envie de les raconter d'une certaine manière quand on en revient, non ?
1: Je crois surtout que j'ai commencé très tôt à voyager seul aussi, effectivement, dès l'âge de 18-20 ans, et avec un carnet. Et c'est là que je me suis rendu compte que le dessin est un passeport absolument extraordinaire pour voyager.
0: C'est là la magie. Vous êtes senti magicien, en fait ?
1: Exactement, voilà. On est des magiciens quand on dessine. Ça fascine tout le temps. Et je crois que je me suis découvert autre dans le voyage. J'ai découvert des choses de moi que je n'imaginais pas. Honnêtement, ça me fichait la trouille. Hein. J'ai des voyages où l'image de tout à l'heure de me jeter d'une falaise pour voir si je volais. Plus d'une fois, quand même, je me suis écrasé. Des moments de solitude absolument extrêmes. Mais j'ai continué parce que je me suis découvert autre. Disons que quand vous voyagez seul, vous voyagez. Enfin, c'était du temps avant les téléphones portables et les réseaux sociaux. Le fait de voyager seul faisait que je partais sans mon histoire, sans mes repères, sans ma langue parfois, et je n'étais que ce que je voulais bien donner ou ce que je pouvais donner dans l'instant. Et même à mes parents, je leur disais pas de nouvelles, bonne nouvelle. Et je pouvais partir comme ça 2 mois sans qu'ils n'aient aucune nouvelle. Mais ils me faisaient confiance, je pense. Moi, peut-être qu'ils avaient peut-être un petit peu peur. Mais voilà, il n'y avait pas le choix. Et j'ai fait des rencontres absolument extraordinaires, des gens que je ne soupçonnais pas rencontrer. Il y a beaucoup de gens qui voyagent seuls. Hein. Enfin, il y avait beaucoup de gens qui voyageaient seuls et qui étaient en quête de quelque chose. Et je crois que voilà, le dessin et le voyage ont été constitutifs de ce que je suis aujourd'hui.
0: Ce qui fait que dans vos BD, de plus en plus, vous mettez en scène durant ces voyages, on vous voit justement tâtonner, chercher à la fois à dessiner, à rencontrer les autres, dans des lieux quand même souvent relégués ou un peu oubliés. Il y a Tchernobyl où vous êtes allé en Antarctique. Ce sont quand même des lieux qui sont très très âpres, ou parfois aussi, je pense à la Guyane, où il peut y avoir des communautés aussi très oubliées. Vous avez participé à un ouvrage collectif
1: sur la Guyane,
0: justement, qui s'appelait Maroni, les enfants du fleuve. Et c'est vrai qu'on se dit, partout où vous allez, il y a quand même cette dimension de témoigner. J'ai l'impression que le dessin vous permet ça, vous permet d'être témoin, sans être forcément un auteur à message. Ça, vous vous en entendez.
1: Non, mais je pense que voilà, la lumière existe parce qu'il y a des ombres aussi. Donc je ne triche pas, et enfin j'essaye de ne pas tricher en tout cas, et de raconter aussi tout ce qui dysfonctionne. La communauté, c'est moins chez les Wayanak que je l'ai retrouvé que justement lorsque j'étais dans les terres australes. Quand je me suis posé la question de savoir pourquoi ces gens-là me touchaient autant, eh bien effectivement ça m'a ramené à ma propre histoire lorsque je vivais en communauté enfant. Mmh. Et je me rends compte que très souvent dans mes livres c'est quelque chose vers quoi je tends et que je vois. Quand j'étais à Tchernobyl, c'était surtout les rencontres que j'ai faites dans ce petit village à quelques kilomètres de la zone interdite, ces enfants qui venaient tous les jours chez nous pour faire des crêpes, pour dessiner, pour apprendre de la musique et jouer à cache-cache dans les maisons abandonnées. ça a été c'est le dessin est une quête aussi, c'est quelque chose qui j'espère me rend meilleur, enfin en tout cas c'est à quoi j'aspire. Et je rencontre grâce au dessin, grâce à la bande dessinée, grâce à ces voyages des gens extraordinaires, et je crois que de faire des livres, c'est de témoigner aussi de ces gens-là dans un monde qui part au cacahuète, en cacahuète, où on a tout autour de nous des personnages absolument obscènes, où on a l'impression que quand même que c'est la bêtise au pouvoir. Quand je pars dans les terres australes, j'ai l'impression de rencontrer des adultes. Voilà, des gens responsables, des gens qui pensent, des gens sensibles, des gens qui font surtout, qui essayent d'inventer d'autres façons d'être qui ne sont pas de façon prédatrice ou dominatrice.
0: Avec
1: Et c'est
0: idée,
1: de ça que je veux raconter.
0: Oui, avec une idée aussi de contemplation, de relation avec l'environnement et à la beauté aussi, ça vous le dites. Je crois que c'est une phrase de Dostoïevski qui dit « la beauté sauvera le monde ». Je crois que vous êtes d'accord avec ça.
1: Oui. C'était, pour tout vous dire, c'était quelque chose qui était dans les toilettes chez mes parents et on avait ça sous le nez, « la beauté sauvera le monde ». Et donc, j'y ai cru. On a le temps. Et c'était... Mon rôle, en fait, enfin, en tout cas, dont je me sens investi comme dessinateur, c'est de témoigner de ça. De dire, attendez, il y a des gens incroyables. Et je crois que ces gens, moi, me permettent de ne pas désespérer complètement du monde.
0: Le monde est beau.
1: Il peut être beau.
0: Emmanuel Lepage, merci.
1: Merci à vous.

Voilà pour cet épisode de Si loin, si proche de la chaîne RFI qui recevait Emmanuel Lepage au début de cette année et qui partageait cette rencontre avec nous sur RTS Première aujourd'hui.

Un musicien qui surgit hors de la nuit, court vers son public au galop. Son nom, il le signe à la pointe du micro d'un M qui veut dire Mathieu. Mathieu Chédid sur RTS Première. 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

0: Elle le dit en musique et ça n'est pas plus mal, mieux que je ne saurais le faire en tout cas. C'était Sandor avec Au revoir pour conclure cette édition de Parlons Franco.
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1: 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Laurent Blanchard.
2: Et tout d'abord, un coup d'œil à la Coupe du Monde de football. Le Mexique mène à la mi-temps par 2-0 face à l'Équateur. Match retardé d'une heure à cause des orages dans le secteur. La deuxième partie du match est à suivre évidemment sur RTS2. Cette nuit, la France s'est qualifiée pour les huitièmes. 3-0 face à la Suède. Idem pour la Norvège avec un score de 2-1 face à la Côte d'Ivoire. Le bilan du double séisme au Venezuela il y a une semaine frôle désormais les 2000 morts. Nouveau bilan publié hier. Le pays compte aussi 10 000 blessés. Bilan qui pourrait encore s'alourdir car le nombre de disparus se compte en milliers. Et au milieu des décombres, l'espoir. Le président Jorge Rodriguez affirme qu'un enfant de 2 ans a pu être sauvé hier. Et dans ce contexte, la chaîne du bonheur et la SSR organisent une journée nationale de solidarité jeudi. Des centres de collecte en place toute la journée à Zurich, Genève, Lugano et Coire. L'accord de libre-échange entre la Malaisie sur l'huile de palme ne plaît pas. Une alliance de gauche et d'organisations de la société civile a lancé hier un référendum. Elle déplore que l'accord qui prévoit des allègements douaniers sur 12 000 tonnes d'huile de palme ne contienne pas de mesures efficaces contre le travail forcé et la déforestation. La Malaisie est le deuxième fournisseur d'huile de palme pour la Suisse. La naturalisation ne devrait pas être simplifiée en Suisse. C'est en tout cas l'avis de la commission des institutions politiques du Conseil des États qui recommande hier de rejeter l'initiative populaire pour la démocratie. Et la commission ne lui apporte pas de contre-projet. L'initiative demande que la nationalité suisse puisse être obtenue après une durée de 5 ans dans le pays contre 10 actuellement et sans tenir compte à l'avenir des durées de séjour minimales dans les cantons ou encore les communes. Les violences domestiques seraient désormais mieux détectées dans le canton de Genève. C'est ce qu'affirme en tout cas un rapport de l'Observatoire des violences domestiques publié hier. 966 réquisitions, les interventions policières sont en hausse de 44% en un an et les mesures d'éloignement administratif ont augmenté de 61%. À Genève, comme dans toute la Suisse, le nombre d'infractions au code pénal pour violence a augmenté de 4%. Et puis le gouvernement américain revient finalement sur sa décision et lève les restrictions qui avaient contraint Anthropic, fleuron américain de l'intelligence artificielle, à couper l'accès à ses deux modèles les plus puissants, annonce de l'entreprise cette nuit. Ce retrait forcé officiellement pour des questions de sécurité était une première pour un gouvernement, décision qui avait donc suscité une vague de critiques dans le monde quant à la souveraineté numérique des pays dépendants des technologies américaines. Ce sera certainement encore ensoleillé ce matin sur l'ouest du plateau et le Jura Vaudois, plus nuageux par contre partout ailleurs, même s'il y aura des éclaircies par moments, des orages possibles dès ce matin, plus nombreux cet après-midi avant le retour à un temps sec la nuit prochaine. Et il fera jusqu'à 28 degrés, un petit mot aussi pour demain jeudi, ensoleillé avec quelques petits cumulus l'après-midi en montagne, les températures maximales en légère hausse jusqu'à 29 degrés.
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1: Bonjour et bienvenue dans le florilège des Décodeurs. Tout l'été, c'est sous forme d'archives que les Décodeurs se réécoutent, puisque nous sommes passés en mode été. Et vous le savez, l'été, nos programmes sont bousculés avec des séries inédites et des programmes sur mesure pour vous accompagner jusqu'à la rentrée. Pour ce qui est des Décodeurs, eh bien, ils sont en vacances qu'on leur souhaite reposantes. On vous emmène en janvier 2025. Joseph Dice était le tout premier invité de l'année à la Tour Vagabonde de Fribourg. Il était question d'un mot. Qu'est-ce qu'un thaumaturge avec TH à U? Joseph Dice, voici une première définition de Marc Boivin.
2: Alors, bien tout simplement, hein, comme son nom l'indique, thaumaturge qui vient de tomate et de urge. Un thaumaturge est un fruit pressé. Alors, je vous donne quelques exemples de fruits pressés, peut-être.
1: Vous êtes sûr?
3: Oui, oui.
2: Donc, le cassis, hein, qui est pressé de rentrer au Tessin tous les week-ends et qui, pour ce faire, est obligé de prendre l'avion. Nous avons aussi l'orange, hein, qui est pressé de rentrer à la Maison Blanche.
3: Oh, voilà. Ah, beau.
1: C'est pendant quelques jours.
2: Deux exemples. Hein.
1: Oui, c'est vrai.
3: Voilà. Quelques jours. Voilà.
1: Nicolas O.
4: Ouais, c'est affligeant d'absurdité, la définition de Marc Boivin. Un thaumaturge est bien sûr un dramaturge qui écrit des histoires fromagères, dans lesquelles souvent le héros est une tome. Alors, comme grande œuvre de thaumaturge, on peut citer Des souris et des tomes. Les tomes préfèrent les blondes.
3: Oui.
4: Une tome et une femme, évidemment. 12 tomes en colère, très,
2: oui,
4: très joli.
2: Oui.
4: Ou encore La tome invisible.
3: Bravo!
2: Et souvent, d'ailleurs, elles ont plusieurs volumes, hein, ces histoires de tomes.
3: Oui, plusieurs.
1: Éric Constantin.
5: Ce mot nous vient du grec. Thaumaturgos, qui veut dire faiseur de miracles, hein, Thomas signifiant merveille et ergon signifiant travail. Un thaumaturge est donc une personne qui peut accomplir des miracles. Aujourd'hui, on appelle ça un magicien ou un premier ministre français.
1: Lui, il aimerait bien. C'est pas tout à fait pareil. Pascal Vincent, pour
6: et
1: terminer.
6: Et maintenant, la bonne réponse. À l'époque de Shakespeare, un thaumaturge, à l'opposé du dramaturge, était un critique de théâtre qui s'exprimait. Il était assis par là, dans les balcons par là, et il s'exprimait et donnait son avis sur le spectacle auquel il assistait grâce aux tomates qu'il avait avec lui dans un sac et qu'il lançait sur les comédiens et les comédiennes quand quelque chose le dérangeait. Il faisait ça parce que si il le disait à haute voix, ça risquait de les déranger. Donc il avait trouvé ce subterfuge.
1: Merci Pascal.
6: Mais je vous en prie, c'est l'histoire que je raconte. La vérité.
1: Qu'est-ce qu'un thaumaturge, Joseph Dice, pour un tout premier point qui est le plus important de votre carrière, je vous le répète. Qui
7: oui,
1: dit vrai?
7: Oui, il dit qu'on peut solliciter le
1: vous
7: public.
1: Vous pouvez solliciter le public, deux fois seulement durant la semaine.
8: Ah bon? Alors, je continue à prendre des risques.
1: D'accord.
8: Et bien, j'opte pour le miracle d'Éric.
1: Bien sûr.
6: Pas de miracle.
5: Si vous pouviez juste répéter miracle et Éric encore une fois pour ma maman qui écoute.
1: Ouais. Alors, il y a quand même quatre personnes dans ce théâtre élisabétain qu'est la Tour Vagabonde, où nous sommes. Quatre personnes qui ont voté pour Pascal Vincent. On ne vous félicite pas.
6: Ça me fait très plaisir.
1: Voilà.
5: Merci, c'est Fribourg.
1: Vous avez des amis avec vous toute la semaine, c'est ça, Pascal Vincent?
6: Je les découvre.
1: Le thaumaturge est une personne qui prétend accomplir des miracles, défier les lois de la nature. C'est le synonyme de magicien. Au mois de septembre 2025, nous étions avec Malika Bossard à Nyon pour parler d'archéologie un peu, mais aussi de basketball. Pourquoi aucun basketteur de la NBA n'a porté le numéro 69? Voilà la question qu'on se pose maintenant. Et c'est Jérémy Croza qui répond le premier.
9: Parce que dans le basketball, le numéro 69 est maudit. Selon la légende, c'est l'inventeur de ce sport, un certain James Basketball. Non, c'est James Naismith qui a l'origine de cette malédiction. En effet, 69 jours après avoir inventé ce sport, un matin de mai 1891, James se fait assassiner de 69 coups de couteau à New York dans le 69e avenue, le jour de ses 69 ans. L'auteur s'est fait arrêter 69 heures après le crime. Il est directement passé aux aveux et a déclaré qu'il avait fait ça pour lui voler son portefeuille. porte-monnaie dans lequel il avait trouvé 69 dollars. Il est copain de 69 années de prison. Alors déjà là, attendez, vous dites c'est incroyable, mais attendez, attendez. Au moment des faits, l'assassin portait un maillot de football et devinez le numéro qui était floqué à son dos.
3: 69.
9: Ben non, le 1 parce que c'est un maillot de gardien.
1: Julie Conti.
10: Le numéro 69 n'est pas interdit par la NBA, mais fortement déconseillé en raison de la connotation sexuelle. Hein, vous voyez? Pour l'instant, aucun basketteur n'a osé ou insisté pour porter le numéro 69. Dennis Rodman aurait demandé à porter le numéro 69 lorsqu'il a rejoint les Dallas Mavericks en 2000, mais sa requête a été refusée par le commissaire de la NBA de l'époque et il a finalement dû porter le numéro 70. Hein, donc 70, c'est 69 plus 1, donc c'est une partouze, quoi.
1: Slow clap pour Julie Conti. Eric Constantin.
5: Le numéro 69 est un numéro de maillot maudit en NBA car l'un des anciens présidents de la Ligue, monsieur Donald Dunk, lors de vacances en Suisse, a assisté à un match du FC Sion face au FC Bâle où le score fut de 69-0. Une cruelle défaite, ou comme monsieur Dunk aimait à le dire dans sa langue imagée, « a Brownlee », qui justifia de ne plus jamais choisir le numéro maudit qu'était le 69. Monsieur Dunk a également assisté lors de son séjour à un match de Stan Wawrinka. Le tennis est depuis interdit sur le sol américain.
1: On termine avec vous, Lucas Torrent.
11: Les basketteurs n'ont jamais le numéro 69 sur leur maillot parce que ça rappelle le symbole du signe astrologique du cancer. Vous voyez, les signes astrologiques, ils ont tous des petits symboles. Et le cancer, c'est un 69 couché. Et personne à la NBA ne va être associé à ce signe astrologique parce que c'est le signe astrologique le plus nul. Honnêtement, il y a 12 signes. Il y a un signe astrologique, c'est le nom de la pire maladie du monde. Qui veut avoir ce signe astrologique? Qui a inventé les 12 signes astrologiques? C'est pas possible. Cancer, on dit c'est crabe, pas de bol, c'est aussi un synonyme de la maladie. Est-ce que comme signe astral, vous voulez avoir un nom de maladie grave? Est-ce que vous voulez être syphilis, ascendant choléra? Alors j'ai la lune en peste, deuxième décan. Mais non, on veut pas! On veut être lion, on veut être sagittaire, vous êtes quoi Marie?
1: Lion.
11: Bon, alors là, on veut être poisson, on veut être bélier. Et si on a beaucoup, beaucoup de chance, on peut être scorpion. Et si on a encore plus de chance, on peut être scorpion, ascendant scorpion et dragon en astrologie chinoise. Mais on veut pas être cancer.
1: Alors, qu'est-ce qui se passe avec ce numéro 69 en NBA? Pourquoi il n'est pas porté? Malika Bossard, vous êtes de quel signe astrologique?
12: Balance.
1: Très bien. Qui dit vrai à propos du 69?
9: Ouf.
1: Qui dit vrai à propos de ce maillot de basketball?
12: Julie Conti.
1: Effectivement, le numéro 69 n'est pas interdit par la NBA, mais il est fortement déconseillé en raison de sa connotation sexuelle. Pour l'instant, aucun basketteur n'a osé ou insisté pour porter le numéro 69. Est-ce que c'est vrai pour Dennis Rodman?
10: Oui, c'est vrai.
1: Il peut demander.
10: Il a demandé à avoir le 69 et puis il a finalement pris le 70 parce qu'on lui a refusé.
1: Eh ben, voilà. Vous vous rappelez tous de Dennis Rodman, ouais, les cheveux rouges et des piercings dans toutes les narines, voilà. Très grand ami de Kim Jong-un. Peut-être que lui l'autorisera à mettre le 69 en Corée du Nord. On ne sait jamais. Voilà. Pour l'exercice du dico rapido, puisque notre invité était archéologue, je m'étais amusée autour des personnages d'Astérix. Vous allez être surpris, comme nos dicodeurs. Si je vous dis Assurance Tourix.
5: Bien sûr.
1: Bien sûr, le barde instituteur et souffre douleur. Oui. Pour vous, Julie Conti, idée fixe.
11: Oui,
1: oui, c'est le chien de Bélix. Prix fixe. Pour vous, Jérémy Crozat.
9: Je dirais non.
1: Non, c'est un personnage fictif rêvé par les chefs du village gaulois, qui n'existe pas. Prix fixe. TikTokus. Pour
11: non.
1: Vous. Mais non, mais s'il existait, ce serait un espion romain qui hypnotise les Gaulois. Comics. Pour vous, Eric Constantin.
5: Moi, je dirais oui.
1: Oui, c'est le fils de Tournedix.
5: Ouais.
1: Tournedix.
5: Tournedix.
1: Oui, Tournedix. Ouais. 10 millions de clics pour vous, Julie Conti.
10: J'ai envie de dire non.
1: Eh bien, oui, il apparaît dans le dernier dessin animé de Shabba, le combat des chefs qu'il faut absolument voir. Oh, il est génialissime. Bien. Vous êtes éliminé.
11: Oh non.
1: Adieu. Pour vous, Jérémy Crozat, Inflationix.
9: je dirais non.
1: Non, il n'existe pas, mais s'il existait, ce serait un marchand qui augmente ses prix plus vite que son ombre. Xi Jinping, pour vous, Louis XIV.
13: Non.
1: Non, mais s'il existait, ce serait un marchand gaulois qui veut tout fabriquer moins cher. Voilà. Oh. Pronostix.
13: Oui.
1: Oui, c'est un druide diététicien fan de grains de raisin. Cacaus, pour vous, Jérémy Croza.
9: Non.
1: Non, il n'existe pas de son vrai nom. Carinus, Kellerus, Suterus ne sait pas négocier. Voilà. Ordre alphabétique pour vous, Louis XIV.
13: Oui.
1: Oui, il existe. C'est un marchand de poissons pas frais du village, non, bien évidemment. Trumpulus, pour vous, Eric Constantin.
5: Trumpulus?
1: Oui.
13: Non.
1: Non, il n'existe pas. Mais s'il existait, ce serait un général romain qui veut construire un mur autour de son campement. Jérémy Croza, Segregationix.
9: Non.
1: Eh bien, oui, ah, il existe. Voilà. Chef par la moitié droite d'un village gaulois, il est le père de la jolie Fanzine.
5: Ah,
1: vous êtes éliminé, Jérémy Croza. Oh. Il ne nous reste donc plus que Louis XIV et Eric Constantin. C'est le combat des chefs.
13: Joli.
1: Louis XIV, encore eût-il fallu que je le suce?
13: Oh, j'aimerais bien, mais non.
1: Eh bien oui, il existe. C'est le préfet de Lugdunum, précurseur du petit Pousset. Et vous êtes éliminé, Louis XIV. Eric Constantin, vous avez gagné pour notre invité. Il nous restait Pandemix, qui n'existe pas, mais s'il existait, ce serait un Gaulois qui tousse beaucoup et sur tout le monde. Coronavirus, qui existe dans Astérix et la Transitalique. Complotix, qui lui n'existe pas, mais s'il existait, ce serait un barde qui chante très fort sur tout ce qu'il sait que les autres ignorent. Et finalement, Garovirus, Gracchus Garovirus, qui apparaît dans Astérix chez les Helvètes, un personnage décadent qui organise des orgies et des repas gargantuesques. Mais 2025, Louis XIV avait pris son clavecin pour chanter. Alexandre Charrière, notre invité d'alors, a même appris quelques gros mots qu'on essaye pourtant d'éviter, hein, dans les décodeurs, mais parfois ça leur échappe, surtout à Louis XIV. Bon.

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0: Édouard Biel avec N'importe quoi sur RTS Première. On jouait avec un mot qui ne plaît pas à tout le monde, en tout cas de l'avis de notre public en mars dernier, alors que nous recevions Frédéric Monet à Moudon pour les Brandons. Qu'est-ce que la glotonymie? G-L-O. Oui, il y a quelqu'un qui n'aime pas du tout ce mot. J'ai entendu. Voilà. Oh. La glotonymie, G-L-O-T-T-O-N-Y-M-I-E,
1: et un mot rigolo,
0: oui, dont il vous faut savoir le sens. Frédéric Monet, vous avez quatre définitions à votre disposition. Voici la première, c'est celle de Pascal Vincent.
2: Glotonomie, désolé, monsieur Vincent.
0: Nimi.
2: Mais glotonomie, mimi.
0: Nimi.
2: Gloto, comme vous voulez. Glotonymie. Ça change rien. On nous l'a suffisamment répété, suivant comment, mieux vaut se tourner cette fois sa langue dans la bouche. Ce qu'on nous a pas précisé, c'est si on doit tourner cette fois sa langue dans sa bouche ou dans celle d'un autre, ce qui n'est pas tout à fait la même chose, mais qui est tout de même plus agréable et qui nous empêche également de dire momentanément de grosses conneries. Le roulage de patins, puisque c'est de cela qu'on parle, la bouche pleine, en plus d'être un art, est devenu une discipline sportive. Et j'en veux pour preuve cette manifestation qui a lieu à Bruges, en Espagne, depuis 5 ans, et qui a fait couler autant d'encre que de salive le championnat de roulage de patins artistique. Sponsorisé par les fondus Gerber. Devant un jury d'amateurs mais professionnels, les concurrents se succèdent en binôme sur une musique et une tenue de leur choix pour se galocher, salut Thierry, tout en effectuant quelques figures imposées, appelées glotonymie.
0: Glotonymie.
2: Voilà, voilà. Dans cette discipline, les glotonymie, les plus connus sont les demi-loots, les triple-loots et les sacrés loutsiques. Ils sont de plus en plus nombreux à vouloir embrasser la carrière de rouleur de patins artistique, et on les comprend, en tout cas moi je les comprends, puisque c'est un métier qui peut s'exercer quel que soit le pays, à condition de maîtriser sa langue. Voilà.
0: Je me demande si les plus jeunes, nos très jeunes auditeurs, on en a plein, hein, on dirait pas, mais on en a plein, disent encore roulage de patins.
2: Eh, il faut poser la question.
0: On a des jeunes.
3: Je pense.
0: Monsieur, vous parlez encore de roulage de patins? Non. Non, mais c'est surtout parce qu'il y a votre maman à côté. C'est vrai que c'est pas le moment de lui poser la question. Désolée, faites comme si on vous avait...

0: plutôt que de nous écouter débiter des âneries. Mais la glotte, qu'est-ce que c'est, me demanderiez-vous, avide de savoir que vous êtes ? Non, très fort. Très bien, je poursuis quand même. Eh bien, c'est très simple. Le mot glotte n'est finalement rien d'autre que le mot grotte lorsqu'il est prononcé par Michel Leeb imitant un chinois. Quant au Michel Leebisme, c'est une forme d'humour disparue depuis quelques années et personne ne s'en plaint réellement. Que viennent faire les Chinois dans cette histoire, me demanderiez-vous encore, insatisfait que vous êtes ? Non, ouais, oui. Merci. Eh bien, si je vous parle des Chinois, c'est tout simplement parce que les Chinois parlent eux aussi. Bien que personne ne comprenne jamais ce qu'ils disent, origine de l'expression « tout ça, pour moi, c'est du chinois ». Mais pourquoi ne comprend-on pas les Chinois, me demanderiez-vous encore et toujours, et franchement, ça commence à bien faire. Eh bien, on ne comprend pas les Chinois parce que les Chinois parlent le mandarin, ce qui n'a aucun sens, puisque normalement, le mandarin est une langue végétale qui devrait être uniquement parlée par les mandarines. Et c'est là, mesdames et messieurs, et nous y serions venus plus tôt si vous n'aviez pas posé toutes ces questions, c'est là, donc, que nous apparaît le mystère de la glottonymie, la célèbre discipline de l'étude des langues, à savoir que les mandarines devraient parler le mandarin et les Chinois le chinois. Un point, c'est tout. Une conclusion un peu audacieuse de la part d'un Suisse, hein, puisqu'en Suisse, on ne parle en fin de compte que des langues accaparées à ses voisins, à part peut-être le romanche, mais je soupçonne le romanche de n'être qu'une pure invention permettant aux grisonnés de se foutre de nos poires en toute discrétion.
1: Bravo! Forme. La glottonymie, c'est l'étude qui cherche à développer une méthode pour transférer l'argent qu'on a dans la tête directement sur un compte en banque. Moi, j'ai investi tout ce que j'avais sur mon compte en banque dans cette recherche. J'ai fait tapis, all-in, tout mon compte épargne FSN. 40 balles. Mais si ça marche, imaginez comme je vais devenir riche. Parce que moi, un de mes rêves, c'est de devenir propriétaire d'une petite maison en Valais, chez moi. Et puis, pour l'instant, j'ai quand même remarqué que dans ce monde, c'est super facile de tomber enceinte et c'est quand même super difficile de devenir propriétaire. Hein. C'est mal foutu quand même, hein, n'est-ce pas, Marie ? Oui. Mais en attendant que la glottonymie fonctionne, je vais voir ma banque pour qu'elle me prête des sous pour ma petite maison. Mais à chaque fois que je vais voir la banque, ils refusent de me prêter des sous. C'est quand même fou, hein. En fait, la banque, j'ai l'impression que c'est un endroit où on te prête de l'argent si t'arrives à leur prouver que t'en as pas besoin.
2: Et finalement, Eric Constantin.
3: Aujourd'hui, au programme de votre série préférée, l'hôpital des cœurs à prendre. Les amours se font et se défont à l'hôpital John Steers de Moudon. Brittney Varone, une jeune neurochirurgienne, vient d'intégrer l'équipe de l'hôpital. Valaisanne, elle fait partie de la politique d'intégration des étrangers dans le personnel médical. Mais Brittney souffre d'une allergie aux plats de la cantine qui entraîne chez elle de la glottonymie. Une inflammation de la gorge qui lui fait chanter des chansons de Patricia Cass. Une maladie autotune, dit-on. Mais c'était sans compter Brandon Simonet, le nouveau de laryngologue, qu'elle rencontre à la cantine, justement, devant une taillole aux lentilles. Brittney, depuis que je vous ai vu la première fois devant les radios de votre patient unijambiste, je ne pense qu'à vous.
2: Oh, Brandon! Ce n'était pas une radio de patients unijambistes, c'était des armoiries de Moudon.
3: Mais soudain, probablement est-ce dû à un des ingrédients de la taillole, la farine ou le beurre ou la couenne de porc ou les rognures d'ongles d'enfants tessinois malades, Brittney déclenche une crise de glottonymie.
2: Mon mec à moi, il me parle d'aventure.
3: Mais que se passe-t-il?
2: Sauvez-moi! Il me dit que je suis belle. Vous êtes laryngologiste, non? Et qu'il n'attendait que moi.
3: Brandon aura-t-il le courage de lui dire qu'il est laryngologiste, certes, mais uniquement spécialiste de la reconstruction de la glotte des personnes ayant vécu une année en Suisse allemande? Brittney survivra-t-elle à cette crise?
2: Mademoiselle chante le blues.
3: Vous le saurez dans le prochain épisode de l'Hôpital des cœurs à prendre.
2: Je vais finir par demander un salaire, hein, Eric Constantin. Attention.
4: La prochaine fois, je vous demande de danser, en plus.
2: Oui, oh bah ouais. Attendez, fin avril, ça va être parfait si je danse un peu. Alors, qu'est-ce que la glottonymie, Frédéric Monet?
5: à tout hasard, je veux dire, l'étude

0: des langues.
1: C'est tombé.
2: Et le hasard fait bien les choses, Frédéric Monet. Effectivement, la glottonymie, c'est la discipline qui étudie les noms des langues. Souvent, la glottonymie est identique au gentilé. Les Allemands parlent donc l'allemand, les Espagnols parlent l'espagnol, mais il existe des exceptions. Les Finlandais parlent le finnois. En Somalie, le gentilé est somalien, mais ils parlent le somali. Le somali est donc le glottonyme. Voilà, comme ça, vous avez appris quelque chose de nouveau.

0: On retrouve les décodeurs avec Marie Riley.
1: Et nous sommes de retour. Tout l'été, les décodeurs se réécoutent. Nous avons sélectionné pour vous des extraits, des invités et des instants qui méritaient largement une deuxième écoute. Comme celui-ci, sorti du carton de septembre 2025, nous recevions Gabriel Grosser à Neuchâtel. On s'intéressait à une nouveauté. Depuis la rentrée, qu'y a-t-il de nouveau dans les classes romandes? Qu'y a-t-il de nouveau dans les classes romandes? Je vois une jeune dame qui le sait. Elle le dit tout de suite à ses amis, mais gardez encore un petit peu le mystère pour notre invité. Qu'y a-t-il de nouveau dans les classes romandes? On écoute les décodeurs et les décodeuses, à commencer par vous, Sandrine Viglino.
2: Depuis la rentrée, les cours de musique ont une option obligatoire de yodel.
3: Ouais.
2: Non, ces cours de yodel, ils ont été rendus obligatoires par le plan d'études romand pour réinstaurer un peu de culture suisse entre rap et techno. Donc, si vous passez près d'une école et que vous entendez des enfants hurler à la mort, pas de panique, ils ne sont pas en train de se faire battre ou quoi que ce soit, ils sont juste au cours de chant et de suicitude.
1: Marc Donnet-Monnet.
4: Pour limiter l'usage des écrans, on a réintroduit les cours de sténodactylo.
1: Ah. Possible, possible. Ça, c'est la version de Marc Donnet-Monnet. Donna Senaman.
5: Oui, de nouveau, depuis la rentrée dans les classes, il y a Nolan, Mila, Elliot, Théo, Emma, Naolé, Manola, Granola, Jean-François. J'ai toute la liste des nouveaux élèves du canton de Neuchâtel, on a le temps?
1: Ah non. Ah, bah, non.
5: Voilà. C'est... On a eu un petit échantillon.
1: Oui, voilà. Des nouveaux. Ouais. Des nouveaux élèves dans, voilà, dans les classes. Élèves. Merci, Dana Sienaman. Et finalement, Nathalie Devanter.
6: Bonjour, Pauline Mater. Je suis enseignante 2-3-PH. Alors moi, donc, dans le canton de Vaud depuis la rentrée, j'ai plus besoin de dire toutes les deux minutes « Kevin, pose ton téléphone !» car les natels sont maintenant interdits de l'enceinte de l'école. Oh, ça va mieux. C'est « Kevin, tais-toi, Kevin. Kevin, laisse les attraper. Kevin !» Bon, Kevin, va reprendre ton natel.
1: Qui dit vrai, Gabriel Grosser?
7: Ce sont les téléphones. Je ne dis plus les noms maintenant.
1: Les téléphones portables sont pratiquement interdits partout en Suisse romande depuis la rentrée. C'est une réponse aux défis croissants liés aux distractions et à la sécurité en classe. Les écoles romandes ont désormais appliqué une interdiction quasi totale des smartphones pour toute la scolarité obligatoire et même au secondaire 2 pendant les cours. Tandis qu'une étude néerlandaise note une amélioration de la concentration et du climat scolaire, une recherche britannique, elle, tempère en montrant que les interdictions n'ont pas significativement amélioré les résultats scolaires. Et petite note, dans le canton de Fribourg, ils sont interdits depuis 2016 déjà.
8: Ah, déjà.
2: Et en Valais,
1: oui.
2: Et en Valais,
1: ils n'ont pas encore les téléphones, je crois.
2: Non,
1: ils finiront par les interdire.
2: Ouh, je me sens seule.
1: C'est vrai qu'il n'y a pas grand monde là pour vous soutenir. On retourne à Moudon pour écouter le portrait de Frédéric Monet, portrait signé de la plume de Philippe Battaglia.
9: Merci. Frédéric Monet, vous aimez les brandons de Moudon. Moi, j'aime le carnaval de Monté. En effet, pour s'entendre. Vous aimez la viande, le fromage et les patates. Moi, j'aime les patates, le fromage et la viande. En effet, pour s'entendre. Vous aimez la pizza hawaïenne. Moi aussi, on n'est que deux sur Terre. En effet, pour s'entendre. Vous aimez bien Sarkozy. Voilà, on n'est pas obligé de tout partager non plus. D'ailleurs, j'ai un aveu à vous faire, je ne suis jamais venu au Brandon. Jamais. Mais j'imagine que ça ressemble pas mal à mon carnaval à moi, en bas à Monté. 5 ou 6 jours de beuverie qu'on déguise en tradition culturelle pour se donner bonne conscience. Et tout ça, ça s'explique par la ville dans laquelle c'est organisé. Je connais pas vraiment Moudon, mais pour ce que j'ai pu en voir en arrivant en voiture, c'est un peu comme Monté. C'est assez moche. Voilà. Alors, oh, ça va. Franchement, il n'y a pas de quoi briller. Alors, si on peut oublier ça une semaine par année, on va pas s'en priver. Hein. Remarquez, alors je fais pas du tout l'apologie de l'alcool à la radio, hein, pas du tout. Mais faut reconnaître qu'il y a des avantages, comme par exemple faire des rencontres et plus si 2 pour 1000. Alors, et c'est bon pour la démographie. Si, si, c'est bon pour la démographie, ça, parce que Moudon, je pense que c'est un peu commenté. Personne n'a vraiment envie d'y emménager. En plus, ouais, je savais que j'allais me faire des amis, ça. En plus, une grossesse qui commence pendant les brandons, c'est sympa, elle se termine avec des enfants rigolos que t'as pas besoin de déguiser. Ouais, elle pique un peu. Rappelons tout de même ici que l'alcool provoque aussi des drames, hein, c'est pas toujours très rigolo. Moi, comme je le dis à chaque fois, si vous avez un ami bourré qui veut rentrer chez lui en voiture, ne lui faites pas la gueule, c'est peut-être la dernière fois que vous le voyez. Bon, à part ça, vous nous avez dit que vous aimez bien le vin, le whisky et la Guinness. Non, c'est vrai ?
3: Oui, c'est vrai.
9: Ouais. Rien sur la Suze. Voilà, bon. C'est peut-être ça, finalement, la grosse différence entre les brandons et le carnaval. Alors, vous allez me dire que je parle beaucoup d'alcool, mais mon carnaval à moi, il s'est terminé il y a à peine 2 semaines et je crois que je suis pas encore complètement redescendu. Inutile de vous dire, Frédéric Monet, que je vous souhaite la même et santé.
1: Ouais.

0: On est en juillet, c'est le mois du Montreux Jazz Festival. Willy Deselu, notre programmateur musical, nous fait peut-être un clin d'œil avec ce Deep Purple, c'était Smoke on the Water. En octobre dernier, nous avions comme invité Margarita Sanchez qui faisait la promo comme jamais de l'esprit frappeur de Lutry et surtout du spectacle anniversaire dans lequel elle jouait. Mais parfois, ici et là, nous arrivions tout de même à jouer avec une définition, par exemple, de ce mot. Qu'est-ce qu'un solécisme, Margarita Sanchez? Voici quatre propositions. On commence avec celle de Daniel Rosis.
1: Ouh là là, le solécisme, c'est un mécanisme de propulsion motorisé par contact. Vous savez que, attendez, si on prend une moto ou un vélo, il y a une chaîne. Si on prend une voiture, il y a un moyeu. Alors le solécisme, c'est le nom qu'on a donné à un système d'entraînement où c'est une petite roue qui tourne sur une grande roue. Le plus connu de tous les vélomoteurs, c'est d'ailleurs le vélo Solex, parce que justement, il marche par solécisme. Vous savez, il y a une petite roue devant qui fait tourner la grande, dans la grande famille des vélomoteurs, cyclomoteurs, mobilettes, motocycles. Vous disiez comment, vous boguez, teuf, péteux?
0: Boguez, ouais.
1: Boguez. Non, on disait le péteux, parce que ça commence toujours par P. Il y a le push, le piaggio, et moi j'ai un pony.
2: Et Peugeot aussi.
1: Ah oui, le Peugeot, voilà. Moi, j'ai un permis M de cyclomoteur. Je dois être le seul, parce que les autres, c'est compris dans le permis de conduire de la voiture. Moi, je n'ai pas.
3: T'as dû passer.
1: Alors, il y a deux conditions pour avoir un permis M de cyclomoteur. Il ne faut pas avoir la tension trop haute et pas avoir d'hypo ou d'hyperglycémie trop souvent. Après, on s'étonne que les assurances maladies, ça augmente. Ouais. Alors, c'est ça, le Solexis, c'est le système d'entraînement du vélo Solex.
0: Très bien, merci, Daniel Rosis.
4: Merci.
0: Thierry Romanens.
2: Oui, qu'est-ce qu'un solécisme? Je dirais pas grand-chose. Hein. Personne ne sait ce que c'est. S'il y en a qui le savent, ils le gardent pour eux. Donc voilà. Nous sommes sur le service public, on vous doit des explications. Alors malgré une étymologie floue du latin soleocismus, hein, soleocismus, ça n'ouvre pas beaucoup de pistes non plus. Bon, il y a soleo qui nous ferait pencher du côté du soleil.
4: Hein,
2: ouais, voilà. Au sortir de l'été, on en a besoin. Solécisme, c'est si vous voulez... Si vous voulez, dans le système solaire, qui est une merveille de la nature déjà, il y a des sous-systèmes qu'on appelle solécismes, hein, pour faire court. Il y a le Soleil et 8 planètes qui gravitent autour, dont nous. Hein, nous sommes la Terre, voilà, il y a nous, là, il y en a 8. Et autour de chacune de ces planètes, il y a plus de 200 satellites naturels qui forment des solécismes. Alors, voilà, vous savez, moi, sortir de Lausanne aux heures de pointe, c'est déjà le bordel. Alors, expliquer le système solaire, hein, je vais m'arrêter là, voilà. Donc, mais, ouais, c'est les sous-systèmes du système solaire. C'est chouette, hein.
0: Oui, très bien, merci.
2: On aimerait que ce soit la bonne réponse.
0: Oui, on adore.
2: C'est beau.
0: Frédéric Gérard.
5: Bon, alors, à que je vais vous le parler, la vérité est à moi-même, même si j'aurais pas voulu la vous dire pour pouvoir dire des bêtises. Le mot solécisme a pour l'origine la ville anciennement vieille de Solès, laquelle dont on dit que ceux qui y habitaient en tant que les habitants étaient reconnus pour estropier la langue grecque. Le solécisme peut se reposer sur une faute d'erreur qu'elle est relative à toutes et tous les aspects concernés de la syntaxe. C'est donc une erreur de le langage qui enfreint à main les règles de la dite syntaxe. Voilà par exemple un exemple auquel on peut faire référence de la faute de langage qu'elle est un solécisme. Aller au coiffeur. Hein. Bien sûr que non, on va pas au coiffeur, on va chez le monsieur qui parle tout le temps. Hein. On va pas à la grand-mère, on va chez la grand-mère qui pique quand est-ce qu'on l'embrasse. Et quant à ce qui m'eût concerné, je m'en irais d'un pied nonchalant directement à la fin de ma proposition et non chez la fin.
4: Ah, joli. Voilà. Bravo.
0: Pascal Vincent, pour
6: et
0: terminer.
6: Et maintenant, la bonne réponse.
5: Oh,
6: ah, enfin
5: remporte ce savoir, Pascal.
6: Mais je le crains.
5: Oh,
6: je le crains un peu. Un solécisme est une figure en natation synchronisée, bien entendu. Alors, pour vous l'expliquer de manière claire...
5: Mais il n'y a pas besoin.
2: Alors... Je crois que ça va aller. On sait que tu maîtrises à mort la flotte.
6: Non, alors, c'est pas évident de l'exprimer. Comment je pourrais le faire? Ben, alors, imaginons, tiens... Tiens, mauvaise langue. Imaginons que Thierry, Daniel, Fred et moi, on soit une équipe de natation synchronisée.
2: Non, n'imaginez pas.
0: Oh, si.
6: Vous avez tous nagé, les gars.
5: Oui.
6: D'accord. Alors, mettez vos pince-nez. On va commencer, d'accord.
4: Moi aussi, je peux en faire partie.
6: Alors, juge, vous regardez.
4: Allez, viens, Margarita. Elle est bonne.
6: On va d'abord se mettre en rond, comme si on faisait une ronde au milieu du bassin, les gars.
4: D'accord.
6: Non, Fred, il faut que tu enlèves ta bouée. On n'a pas le droit de la bouée. On n'a pas le droit. Le canard, tu l'enlèves. Ok. Alors d'abord, on met tous la tête sous l'eau. Et puis on fait une ronde dans le sens des aiguilles d'une montre en faisant des moulinets avec les orteils et la main gauche, enfin l'autre main. Et on fait sortir la main droite pour que le public sache qu'on est encore vivant. Ensuite, on replonge la main et on fait une inversion corporelle. Et
4: cette fois,
6: une inversion corporelle, j'ai dit Thierry.
2: Non, c'est pas, j'ai rien
6: dit. Ah, pardon, j'ai pas reconnu. Tu as des très beaux pieds, tu as des pieds très fins. Donc on fait une inversion corporelle.
4: Oui. C'est grave que j'ai une méconge parce qu'on...
6: j'ai cru que c'était des pop-corn.
4: Ah non.
6: Et ensuite, on fait sortir nos pieds. Ensuite, on se remet en position. Voilà, okay.
2: On respire quand? Parce que là, j'ai de la peine. Hein.
6: Chacun gère sa respiration. Fred, tu te mets au milieu du groupe maintenant.
4: Ouais, d'accord.
6: Avec tes pieds, tu moulines pour que ta tête sorte de l'eau.
4: Ouais, je mouline.
6: Et nous autres, de la main droite, droite Thierry, on attrape le chignon de Fred. Oui, il faut que tu aies un chignon, Fred.
2: J'ai bien attrapé un truc, mais j'ai pas l'impression que ce soit le chignon.
6: Il s'est fait octodeximé, là. C'était quoi les...
2: Tu t'es trop...
4: Orchidoplastie. Sortez de l'eau.
6: Ah là, parce que sans chignon, on peut pas faire de solécisme. Hein. Franchement, ça serait dommage. Bon, on va couper, mais
4: non,
6: pas chignon.
4: Non, sortez de l'eau. Quoi.
6: Donc, c'est ça le solécisme.
4: Ouais.
0: Merci.
4: Ah là là.
6: C'était magnifique.
2: Vive la radio.
0: On cherche à savoir.
2: La piscine à la radio, c'est super.
0: Oui.
6: Ah ouais.
0: On cherche à savoir ce qu'est.
5: Tout est super à la radio.
0: Vous pourriez
5: tout
0: faire semblant que je vous tiens un peu. Il y a Laurence Bizan qui nous écoute. J'ai honte, vous faites n'importe quoi. Ça va? Très bien. Alors,
6: comme
0: est-ce
6: d'habitude.
0: Qu'il y a un solécisme?
4: Alors, ma formation latiniste, isme, tout ça, c'est donc Frédéric qui a la bonne réponse.
6: Oh. Mais ouais.
0: Le solécisme est une erreur de langage qui enfreint les règles de la syntaxe, non celle de la morphologie. Là, ce serait alors un barbarisme, parce que la forme n'existe pas. Le mot issu du latin soloecismus dérive du nom de la ville ancienne de Solès, en Asie mineure, dont les habitants étaient connus pour estropier la langue grecque. Le solécisme peut reposer sur une erreur relative à tous les aspects concernés par la syntaxe, à savoir l'ordre des mots dans la phrase, le sens des mots employés, l'expression de la négation, l'utilisation d'un mot à la place d'un autre, dont les mots-outils tels que les prépositions, les conjonctions ou les pronoms, et la concordance des temps ou des modes verbaux. Ça en fait des possibilités de faire des erreurs
5: aussi
0: quand même.
5: L'absence de chignon aussi.
0: Effectivement, la plus connue, c'est de dire qu'on va au coiffeur, alors qu'on va chez le coiffeur et on amène la vache au taureau. Ici, c'est Fantin qui me remplace. Une archive datée du 9 mai 2025. Estelle Reva était l'invitée des Decodeurs.
3: Le cheval de Lucky Luke, on sait que c'est Jolly Jumper. Le cheval de Don Quichotte, c'est Rocinante. Mais comment s'appelle le cheval d'Alexandre le Grand?
6: Facile
3: comme tout. D'ailleurs, c'est vous qui commencez, Pascal.
6: Alexandre le Grand a appelé son cheval Chèvre. Comme une chèvre. C'était tout à fait stratégique et s'il n'était pas décédé il y a 2058 ans, je pense que je l'appellerais pour le féliciter. Dans les batailles, et Dieu sait s'il en a mené des batailles, ce cher Alex, la monture était la cible première de celui qu'on voulait vraiment zigouiller. Du coup, pendant le chaos des combats, les gradés ennemis ordonnaient à leurs troupes « Visez la chèvre d'Alexandre ! La chèvre !» Et comme dans les troupes ennemies, tout le monde n'était pas instruit et ou au courant du truc, il cherchait partout, à gare, une chèvre. Mais elle est où la chèvre? Elle est où? Pendant que Monsieur le Grand, lui, eh ben, il traçait sa route sur son canasson. Bien vu quand même.
3: Bien vu, chèvre.
6: Ah oui. Un sucre, chèvre.
3: Comment s'appelle le cheval d'Alexandre le Grand, Nicolas O?
7: Le nom du cheval d'Alexandre le Grand est Bucéphale. Pourquoi Bucéphale? Eh bien parce que c'était l'année des baies. Et que Alexandre le Grand et son cheval Bambi, ça le faisait pas trop.
8: C'est bien.
7: Crédible. Daniel Rosis.
1: Il s'appelait Hippocampe Elephantocamelos.
8: Je dois noter ça. Ouais.
1: Selon Aristophane, Hippocampe Elephantocamelos. Voilà, ce cheval qui avait toutes les qualités, donc du chameau et de l'éléphant aussi. Hippocampe Elephantocamelos. Et comme Alexandre le Grand était lui-même hippopotomonstrose équipédaliophobe, c'est-à-dire qu'il n'aimait pas les mots trop longs, il l'appelait simplement Hey!
6: Hey!
7: C'est bien. Hey. Et Donatien Aman.
9: Ça s'appelait Steve. Oui, parce qu'en fait, il avait une crinière violette, un aileron sur la croupe et un fanion de l'F-Session sur l'oreille.
8: Oula! C'est très clairement du Steve, ça.
1: Si Thierry était là, il aurait dit Stewball. Hein.
7: Ouais. Très bien, merci Donatien pour ce portrait. Tout de suite, on y était. Bon, comment s'appelle ce cheval d'Alexandre le Grand, ma chère Estelle?
10: Bon, disons que je savais la réponse.
7: Oh, mais quelle culture de nouveau.
10: Non, mais c'est pas vraiment une culture, mais bon, enfin, c'est clair que c'est la bonne réponse. Mais malheureusement, pas j'ai vraiment envie de donner mon point pour un concours de diction.
6: Ah oui.
10: En plus, c'est lui qui m'a fait perdre le point avant, donc je vais pas pouvoir faute. Donc, en échange de bons procédés, en sachant que c'est faux, je vais voter pour Daniel Rosis. Oui, qu'on peut applaudir parce que là.
7: Respect. Elle offre son point, elle sacrifie son point.
1: Ça, c'est dans Cyrano de Bergerac, donc, l'animal donc, seul, monsieur, qu'Aristophane appelle Hippocampe Elephantocamelos, dut avoir sur le front tant de chair sur tant d'os.
7: Oui. Je voulais même pas essayer de faire une phrase juste après ça, ça n'a aucun sens.
10: Je crois qu'on peut rester pantois.
7: Oui, exactement. Il s'appelait Bucéphale, donc. Pour rappel, il a participé, cheval, à toutes les grandes batailles menées par Alexandre lors de ses conquêtes en Asie. C'est un cheval thessalien, mâle, de couleur noire, qui aurait vécu 28 ans. J'ai un peu regardé, c'est pas mal en âge de cheval.
6: Ah,
7: 28
6: ans.
10: Ouais.
6: Vous savez comment on obtient un cheval noir?
7: C'est comme les olives ou...
1: Non, il faut l'amener au bancomat.
7: Il faut le torturer, selon Donatien. Alexandre le Grand a d'ailleurs fondé une cité en son honneur, ça je ne savais pas.
1: Alors plusieurs. Kandahar.
7: Ouais.
1: Oui, Kandahar.
7: Bah, Bucéphale, il est quand même Bucéphale.
1: Ah, l'honneur de Bucéphale.
7: Oui, en l'honneur de Bucéphale. Mais en l'honneur du cheval, il y a Bucéphalie, qui est dans la région du Pendjab pakistanais, là où est décédé le cheval, justement.
11: Voilà. Et pourtant, le cheval, il n'a pas fait un seul village pour Alexandre.
7: C'est si bête, si vrai. Oh, c'est scandaleux, mauvais boulot de la part de Bucéphale. Moi qui voulais dire honneur à toi, eh bien, je retire.
0: C'est ici qu'on s'arrête pour aujourd'hui. Je sais que vous êtes impatients et impatientes de retrouver nos décodeurs et nos décodeuses, mais il faudra encore attendre quelques semaines jusqu'à la rentrée. Heureusement, nous avons encore pléthore d'archives à vous faire réécouter. J'espère que vous passez une magnifique journée. À demain.
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1: 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Bon réveil à tout le monde. Et bonjour à vous, soyez les bienvenus. C'est la matinale qui démarre. Nous sommes le mercredi 1er juillet, le drame de Crans-Montana ce matin, ça fait 6 mois, jour pour jour, l'incendie du Constellation, la nuit du 1er janvier cette année. On va voir dans cette matinale comment on s'en reconstruit après une telle tragédie, comment on traverse les premières phases du deuil, ce qui a été mis en place aussi. On entendra également un papa à 7h15, son fils Nathan, 15 ans, est décédé au Constellation. Ce papa tenait à témoigner dans cette matinale pour nous délivrer un message positif. Et puis, notre invitée à 7h30, elle est alpiniste. Elle s'apprête à entrer dans le club très fermé de celles et ceux qui ont gravi les 14 sommets de plus de 8000 mètres de la planète. Rendez-vous avec Christine Vogondi, à qui vous pouvez poser vos questions. 076-250-1234. On démarre avec le journal de Léandre Béret. Bonjour Léandre.
2: Bonjour. Mexique, France et Norvège, les qualifiés de la nuit pour les 16e de finale de la Coupe du Monde et pour les 8e de finale de la Coupe du Monde de football, avec l'orage qui est venu perturber le dernier match à Mexico et les foudres mexicaines qui sont tombées sur l'Équateur. 4 évêques vont être consacrés à Icône par la fraternité sacerdotale Saint-Pie-X, un acte schismatique pour Rome qui lance un ultime appel à renoncer. Et les millionnaires sont millions, la richesse personnelle mondiale progresse et avec elle, les inégalités. L'orage perturbe la Coupe du Monde de football à Mexico. Le 16e de finale entre le Mexique et l'Équateur vient juste de se terminer. Il a commencé avec 1 heure de retard à cause des intempéries et il vient juste de se terminer. Joël Robert, bonjour.
3: Bonjour Léandre.
2: Après l'orage, la joie pour le Mexique.
3: Exactement, dans son stade Aztèque, le Mexique s'est qualifié pour les 8e de finale. Il a battu l'Équateur 2-0, score acquis à la mi-temps. Quiñones et Raúl ont marqué pour le Mexique. Il a vraiment fait une bonne première mi-temps, c'est mérité. Les Mexicains, meilleurs que l'Équateur, ont mis du rythme en deuxième mi-temps. Ils ont géré leur avantage et sont donc qualifiés pour les 8e de finale, qu'ils joueront vraisemblablement contre l'Angleterre. Ce sera encore une fois au stade Aztèque et ce sera le dernier match dans ce magnifique stade à Mexico.
2: Et Joël, hier soir, c'est une France impressionnante qui s'est aussi imposée contre la Suède.
3: 3-0, une magnifique équipe française sans véritable point faible. La défense parfois peut-être est prise de vitesse, mais ça reste très rare. Et puis surtout, cette attaque de feu, Mbappé, Barcola, Dembélé, Doué, servi par l'incroyable Olise, peut-être le meilleur français depuis le début de cette Coupe du Monde. Les Français n'ont laissé aucune chance aux Suédois avec 2 buts d'Mbappé, s'en fait 604 matchs, comme Messi qui a toutefois une partie de moins. En 8e, la France affrontera le Paraguay par largement favori de cette partie. Il faudra une grosse pour éliminer la France, comme il faudra sans doute une bonne formation pour battre la Norvège qui a battu la Côte d'Ivoire 2-1 avec un but d'Hollande à 5 minutes de la fin pour la victoire finale. Brésil-Norvège en 8e de finale, c'est un gros match très équilibré. Le Brésil qui n'est pas au top mais qui monte en puissance, la Norvège avec son buteur patenté et son collectif. Léon, c'est le premier gros choc de cette Coupe du Monde, ce 8e entre le Brésil et la Norvège. Ce sera dimanche prochain à New York.
2: Et merci Joël. Et pour ce soir, Angleterre, République démocratique du Congo, toujours en 16e de finale. La Belgique affronte ensuite le Sénégal et au petit matin, les États-Unis joueront contre la Bosnie-Herzégovine.
1: Le drame de Crans-Montana a ébranlé toute une génération.
2: L'incendie du Constellation a fait 41 morts et 115 blessés il y a juste 6 mois et la jeunesse s'est mobilisée, par exemple en donnant son sang pour aider les victimes. C'est le cas de Maëva Clausen, 20 ans. Elle voulait trouver un moyen d'aider, de se rendre utile. Alors, elle a effectué ce geste pour la première fois en janvier 2026.
4: Je me sentais vraiment impuissante face à la situation. Je pensais en fait que nous, à notre échelle, on pouvait rien faire. Et c'est une fois que j'ai vu une annonce sur les réseaux sociaux que ça pouvait aider de donner notre sang. Et du coup, j'ai pris rendez-vous et j'étais très stressée parce que du coup, c'était la première fois que je donnais mon sang. J'avais peur de m'évanouir, d'avoir mal. Et c'était de l'appréhension, mais de la bonne appréhension parce que je savais que je venais pour quelque chose d'utile et que ça allait faire une bonne action. Je trouvais que c'était très beau, que ça montrait un élan de solidarité et que dans les moments difficiles, on pouvait savoir se rendre utile et s'apporter du soutien en fait entre nous.
2: Un témoignage recueilli par Pierre Yeni. Et ils seront plus de 15 000 fidèles ce matin venus de Suisse et de l'étranger pour le grand rassemblement d'Écône. Point d'orgue ce matin en Valais, la fraternité sacerdotale Saint-Pie-X ordonnera 4 nouveaux évêques sans l'accord du Vatican, rouvrant la crise avec Rome. Une crise vieille de près de 40 ans, Émilien Verdon.
5: Pour bien comprendre, il faut remonter en 1988. À l'époque, la fraternité Saint-Pidis, une communauté religieuse conservatrice, ordonne des nouveaux évêques. Un acte de division pour Rome avec pour conséquence leur excommunication, à savoir la sanction religieuse la plus grave dans l'Église catholique. Malgré un début de réconciliation sous le règne du pape Benoît XVI, ce matin, la même chose qu'il y a près de 40 ans va se produire, car pour la fraternité Saint-Pidis, il n'y a pour l'instant pas de terrain d'entente, particulièrement autour de la réforme Vatican II. Ce sacre des évêques, tout à l'heure, serait un acte schismatique, comprenait la séparation d'un groupe, le refus de l'autorité établie, en l'occurrence celle de Rome et du pape. Léon XIV, qui a d'ailleurs lancé un ultime appel, il demande d'annuler la consécration prévue ce matin.
2: Et face à l'augmentation des embouteillages sur les autoroutes de Suisse, les automobilistes passent davantage sur les routes cantonales et communales, constat de l'Office fédéral des routes hier, l'OFRU, qui a enregistré plus de 68 000 heures de bouchons sur le réseau routier national en 2025. Ce dernier arrive à la limite de ses capacités, principalement à près de 90% à cause des surcharges générales du trafic. Dans la région lémanique, le nombre d'heures d'embouteillage a connu une hausse de 9,2%, inférieure là à la moyenne nationale.
1: Le peuple pourrait voter sur le développement du nucléaire en Suisse.
2: C'est l'un des dossiers brûlants de la Berne fédérale. Alors que le Conseil fédéral et le Parlement veulent permettre la construction de nouvelles centrales, une large alliance s'y oppose vertement. Et Mathieu Anderson, elle a lancé hier un référendum.
6: Pas question de rouvrir la porte au nucléaire. La gauche, les Verts libéraux, mais aussi les femmes du Parti du Centre ainsi que plusieurs associations citoyennes sont vent debout contre cette décision. Il y a la question des déchets, les risques sécuritaires, les coûts. De nouvelles centrales coûteraient des milliards sans qu'on sache vraiment comment les financer. Miser sur l'atome signifierait aussi se rendre dépendant de pays comme la Russie et de son uranium. Et puis, il y a l'approvisionnement énergétique, car après la centrale soleroise de Gösgen débranchée durant plusieurs mois à cause d'une faille de sécurité, c'est au tour de celle de Betznau en Argovie d'être à la réforcée. Axpo a d'ailleurs décidé hier de prolonger l'interruption de ces deux réacteurs, dont l'un jusqu'à une semaine, cela en raison de la canicule. De leur côté, les défenseurs du nucléaire estiment au contraire qu'il faut développer cette énergie, notamment pour répondre au tout électrique ces prochaines années. Les référendaires ont jusqu'au 8 octobre pour récolter 50 000 signatures.
2: Neuchâtel veut lancer un référendum là contre les récentes modifications de la législation fédérale relative au salaire minimum. Le Grand Conseil neuchâtelois l'a accepté hier et invite d'autres cantons à le suivre contre ces nouvelles dispositions qui font passer les conventions collectives de travail devant les lois cantonales en la matière. 300 bâtiments du canton de Genève vont subir un rajeunissement ces 13 prochaines années pour devenir plus efficients. Le Conseil d'État a annoncé hier un plan à 1,25 milliard de francs pour rénover la part de son parc immobilier qui totalise près de 95% de sa consommation énergétique. Davy et Baybazin, près de la moitié de ces bâtiments sont concernés par ce plan de rénovation, sont des écoles.
7: Des écoles, en effet, des cycles d'orientation ou des bâtiments de l'Université de Genève qui vont donc être optimisés, assainis techniquement, voire complètement rénovés pour les plus vétustes ou pour ceux qui dépassent largement les seuils réglementaires d'indice de dépenses de chaleur. Il s'agira d'améliorer leur isolation, de remplacer leur système de chauffage ou d'installer des panneaux solaires sur les toits. Et puisque la question est d'actualité, oui, ce sera aussi l'occasion de repenser le rafraîchissement des salles de cours, mais pas question de généraliser la climatisation, ce qui n'est de toute façon pas autorisé dans le canton de Genève. Ce seront des systèmes de refroidissement à flux d'air qui seront privilégiés.
2: Le nouveau régime européen sur l'acier entre en vigueur demain. Bruxelles veut protéger sa sidérurgie face à la surcapacité mondiale avec des droits de douane de 50% notamment. La Suisse a négocié un traitement préférentiel. Laurent Verly, conseiller national libéral radical vaudois, est satisfait par ce compromis.
8: C'est clairement pas ce qu'on souhaitait, ce qu'on espérait, mais c'est déjà mieux que rien, comme on dirait en bon vaudois. Et je pense que c'est un élément où cette situation particulière de la Suisse, qui n'est pas membre de l'Union européenne, qui n'est pas membre de l'espace économique européen, mais qui est quand même un pays de proximité comme la Grande-Bretagne, avec un certain nombre de relations, a pu au moins être reconnue pour arriver à ce résultat, même s'il n'est pas satisfaisant comme celui qui était proposé par la Suisse depuis plusieurs mois.
2: Laurent Verly, hier soir, dans Forum. Les Nations Unies craignent de nouvelles atrocités au Soudan. Le Conseil des droits de l'homme va se réunir vendredi en urgence pour débattre du risque d'attaque imminente des paramilitaires sur la ville assiégée d'El Obeid. 500 000 civils risquent des violences à grande échelle. Le Royaume-Uni notamment demande une désescalade immédiate.
1: Les émissaires de Donald Trump étaient hier à Doha.
2: Oui, pas de rencontre directe avec l'Iran toutefois. Le cessez-le-feu du 17 juin reste fragile, chaque camp s'accusant de l'avoir enfreint. Au centre des tractations, Miruna Coca-Cosma, le verrou stratégique, le détroit d'Ormuz.
9: Fini l'escalade militaire de la semaine dernière avec les bombardements américains et les ripostes de Téhéran sur des pays du Golfe. À Doha, on change de registre, place aux experts techniques. L'urgence, c'est le détroit d'Ormuz. L'Iran refuse le retour à la gratuité d'avant-guerre. L'Iran veut garder la main sur ce couloir clé. Si les discussions n'avancent pas, c'est en raison du caractère hybride du détroit où s'activent de multiples acteurs, car au fond...
10: Le détroit n'a jamais été vraiment fermé. Réellement.
9: Xavier Carpentier-Tanguy, directeur de l'Observatoire géopolitique des mondes marins à la Fondation Jean Jaurès.
10: On n'est pas uniquement sur du militaire, on n'est pas uniquement sur une contrainte géographique, on est sur une contrainte en fait, d'assurance, de circulation non pas uniquement du gaz ou du pétrole, mais de circulation de l'argent qu'il faut investir pour qu'un bateau puisse circuler.
9: Dans cette zone grise, l'Iran a une longueur d'avance, il joue le chaud et le froid.
10: La question n'est pas tant de fermer, comme si c'était une vanne. En fait, on crée une tension un peu plus importante, on réduit, il y a plus ou moins de débit, et tout ceci a des conséquences très importantes pour la plus grande partie des pays qui consomment du gaz, du pétrole ou la plus grande partie des produits qu'on trouve à bord des navires.
9: À Doha, du coup, on négocie le trafic maritime, pas la paix, et une règle s'impose, celui qui contrôle les flux tient la négociation selon notre expert, et pour l'instant, c'est Téhéran.
11: Et voilà pour un point chaud au sens figuré d'une pointe de l'océan Indien, mais ce sont tous les océans qui ont trop chaud, cette fois au sens propre. Leur température au mois de juin n'avait jamais été aussi haute. Ils pourraient même battre des nouveaux records cette année sous l'effet combiné d'El Niño et du réchauffement climatique annoncé ce matin l'Observatoire européen Copernicus Marine. La température moyenne à la surface des océans qui couvre les deux tiers de la planète a atteint près de 21 degrés en moyenne, plus chaud qu'en 2024. Ils sont près d'un million à plus d'un million de dollars, constat sur l'année dernière de la banque UBS dans un rapport hier. En 2025, 2600 personnes de plus par jour sont devenues millionnaires et c'est aux États-Unis qu'il y en a eu le plus, Katia Scher.
12: Près d'un demi-million de personnes aux États-Unis, 440 000 individus y ont vu leur patrimoine entre actifs financiers et immobiliers atteindre le million de dollars. En deuxième position se trouve la Chine continentale, puis viennent le Japon, l'Allemagne, le Royaume-Uni et la France. Prise dans son ensemble, la richesse personnelle mondiale a progressé l'année dernière de presque 11% en dollars, portée par la vigueur des marchés financiers et l'augmentation des actifs comme l'immobilier. Ce qui signifie que la richesse moyenne a progressé plus vite que la production économique mondiale. D'ailleurs, en termes de richesse personnelle, la Suisse est toujours en première position avec un patrimoine estimé à plus de 900 000 dollars par adulte en moyenne. Une richesse moyenne, ça UBS le souligne bien, qui s'éloigne de plus en plus de la richesse médiane qui, elle, reflète des gains très inégaux d'un ménage à l'autre.
11: Et les précisions de Katia Scher. Sur Otok, la mer est partout, je la vois en cuisinant, elle brille au bout des ruelles devant l'église et quand il fait nuit, elle devient un miroir pour la lune. Extrait du premier roman de l'écrivaine et journaliste vaudoise Sonia Zoran, La fille du sel, paru aux éditions de l'Air, un roman récompensé par le prix Michel Dantan 2026, soutenu par la ville de Lausanne et les fondations Coromandel et Yann Michalski, l'un des plus importants prix de la littérature en Suisse romande. Le jury décrit un récit poétique et profondément humain.
1: Merci beaucoup pour ce journal, Léandre Barret, à tout à l'heure. Le temps sera assez ensoleillé aujourd'hui sur l'ouest du plateau et le Jura vaudois, plus nuageux dans les autres régions, avec tout de même de belles éclaircies. Quelques averses et orages déjà possibles ce matin, ce sera plus fréquent. Cet après-midi, il va faire maximum 28 degrés.
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1: Prudence sur l'autoroute Lausanne-Genève, des objets jonchent la chaussée entre Aubonne et Rolle en direction de Genève. À suivre dans la première heure ce matin, les équipes africaines à la Coupe du Monde de football, très performantes, on le verra dans Sport Matin. 9 sur 10 se sont qualifiés déjà pour ces 16e de finale. Le charivari à Bâle, ce fameux moment de pré-carnaval entre revue humoristique et Google Music. On y sera en nouvelle diffusion avec Valentin Jordil. Et puis l'album le plus étrange de l'année, on s'en souvient, celui d'un prêtre du Péloponnèse, entre musique byzantine et rap au deuxième degré. On le redécouvre avec Davy Baïbazin dans Soundcheck.
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1: Voici une petite poupée qui fait nom pour vous réveiller. Michel Polnareff, bon réveil à tous.

0: La poupée qui fait nom, Michel Polnareff, qui enregistre une version anglaise qui s'appelait Time Will Tell pour percer à l'international. Le nom répété devient une signature sonore pop avant l'heure, presque obsessionnelle. Le reportage de Tout un monde maintenant nous emmène en Afrique du Sud. Ces derniers mois, des mouvements citoyens hostiles à l'immigration sont de plus en plus visibles. Ils organisent des manifestations et des opérations informelles de contrôle de papiers qui visent les étrangers. Des violences, des incendies, des pillages ont éclaté dans plusieurs villes. Depuis la fin de l'apartheid, l'Afrique du Sud connaît régulièrement des flambées de violences xénophobes. En 2008, des émeutes avaient fait plus de 60 morts. D'autres wagons ont suivi 2015-2019, alimentés par une crise économique persistante, un chômage de masse et des discours politiques de plus en plus populistes. Reportage Patricia Huon.
1: La musique congolaise, on sent l'odeur du poisson braisé, les épices qui flottent dans l'air de l'hiver austral. Ça fait des décennies que le quartier d'Ioville est l'une des portes d'entrée de Johannesburg, la capitale économique sud-africaine, pour les migrants venus de tout le continent. Et pourtant, aujourd'hui, derrière l'agitation habituelle, une angoisse s'est installée.
2: Vraiment, tu dois rentrer chez toi.
1: Maman Bibi porte un foulard aux couleurs vives, originaire de Goma, dans l'est de la République démocratique du Congo. Elle arpente les rues de Yeovil depuis 16 ans pour vendre ses gaufres faites maison.
2: Je perds de tout le monde pour le moment. Il n'y a plus l'avenir ici en Afrique du Sud pour nous, les réfugiés.
1: Au deuxième étage d'un immeuble fatigué par les années, les femmes congolaises du quartier viennent souvent frapper à la porte de sa chambre exiguë. La matriarche est une épaule sur laquelle elles savent qu'elles peuvent s'appuyer. Quelques semaines plus tôt, l'une d'elles s'est présentée dans un hôpital public de Johannesburg avec son fils de 7 ans qui était malade.
3: Dans les hôpitaux, on n'a pas les médicaments ici à te donner. Tu dois d'abord donner l'argent. L'argent, moi, je ne travaille pas. Toi, tu n'as pas d'argent pour acheter les antibiotiques pour ton enfant. On n'a pas les médicaments ici à te donner. Qu'est-ce que vous entendez pour retourner chez vous? J'ai pris mon enfant, je suis rentrée avec lui. Je lui ai donné du sel. C'est un peu du sel. La toux va... Tu vas te calmer. C'est comme ça notre vie à l'Afrique du Sud. On ne nous aime pas.
1: À quelques kilomètres de Yeovil, un autre malaise s'exprime. Celui de milliers de Sud-Africains qui regardent l'avenir se rétrécir et ont le sentiment que les promesses de la démocratie ne leur sont jamais parvenues. À Djepestan, les entrepôts hérités de l'âge industriel côtoient des garages improvisés, des ateliers et des immeubles transformés en logements précaires, parfois squattés. Fanafuti Zungu, 23 ans, et son cousin lavent une voiture. Tous les deux sont originaires d'un village de la province du KwaZulu-Natal, à environ 500 km au sud-est de Johannesburg.
4: I'm looking for a job.
5: Je cherche du travail, je suis allé à l'école, j'ai obtenu mon bac avec de bonnes notes. Et aujourd'hui je suis là à laver des voitures. On me dit qu'il n'y a pas de travail parce que les compagnies emploient des étrangers. C'est pour ça qu'ils doivent partir, les étrangers doivent rentrer chez eux.
1: Les immeubles de Johannesburg dominent l'horizon comme les vestiges d'un rêve urbain inachevé. Aujourd'hui, le centre-ville et bon nombre de ses quartiers périphériques concentrent pauvreté, surpopulation, insécurité. Pour certains migrants, la peur a fini par l'emporter sur l'espoir. Plusieurs milliers envisagent désormais de rentrer dans leur pays d'origine plutôt que de continuer à vivre dans un climat d'incertitude et de menaces. Certains pays africains, tels que le Nigeria, le Ghana, le Malawi, ont même commencé à organiser le rapatriement de leurs citoyens. À Yeovil, un guide touristique camerounais discute sur un trottoir avec quelques amis. Depuis plusieurs années, il accompagne des voyageurs à travers Johannesburg, Soweto ou le parc Kruger. Lui possède tous les documents nécessaires. Les autres ont un permis expiré. Pourtant, ils ne se sont pas davantage protégés.
6: On est tous inquiets. Il y a un groupe de gens qui sont dans la rue, les barbariens. Ils ne veulent plus savoir si tu as le permis ou pas. Ce n'est pas autorisé qu'un civil demande les papiers à un autre civil pour voir s'il a joué ou pas. Ça, ce n'est pas leur rôle. C'est un peu ça.
7: Bon, moi, je me dis que c'est lié à la politique, c'est tout. Mais je me dis aussi que les politiciens sud-africains ne pensent pas aux dégâts que ça peut causer. Parce qu'ils mettent la vie des gens en péril. Si le gouvernement ne fait pas quelque chose, il y aura de la violence.
1: Sur Rocky Street, la nuit tombe peu à peu sur les échoppes encore ouvertes. Les vendeurs rongent leurs marchandises tandis que les derniers taxis embarquent leurs passagers. La ville continue de respirer, mais un peu plus lentement, comme si elle retenait son souffle.
0: Le reportage de Tout un monde de Patricia Huon. Un peu de musique nigériane maintenant. Avec Christy Essien Igbokwe, qui vous interprète You Can't Change a Man.

0: You Can't Change a Man, Christy Essien Ikibokwe, la Nigérienne surnommée la Lady of Songs, est une icône nigérienne des années 70-80. On passe à la chronique RTS Religion maintenant. Bonjour Carole Pirker.
1: Bonjour Valérie.
0: Depuis le 1er juin de cette année, les religieux ne sont plus exemptés d'armée et de service civil. Berne a en effet supprimé cette dispense en révisant la loi sur l'armée, ce qui a provoqué la surprise pour beaucoup.
1: Oui, car ni les églises nationales, catholiques et réformées, ni les églises libres, ni les associations pastorales n'ont été consultées. Alors si aucune ne remet en question l'obligation générale de servir, cette révision supprime pour les religieux l'exemption du service militaire, mais aussi du service civil. Pour Peter Schneeberger, qui préside la Fédération des églises libres et des communautés chrétiennes de Suisse, c'est d'autant plus difficile à comprendre qu'elles sont directement concernées. La conférence des évêques suisses déplore elle aussi cette politique du fait accompli. Son secrétaire général, Davide Pesenti, n'a ainsi pas pu examiner les conséquences pratiques d'un tel changement.
0: Justement, Carole, quel est l'impact de cette décision?
1: Alors, selon le service d'aumônerie de l'armée, 14 membres du clergé ont déjà été informés qu'ils étaient à nouveau soumis à

0: civile lors de catastrophes ou de conflits armés, mais le Parlement estime, vu la baisse de la population chrétienne en Suisse, que le personnel religieux n'est plus indispensable. Un argument que réfute l'Église réformée. Pour elle, la pandémie de coronavirus, mais aussi la catastrophe de Blatten ou l'incendie tragique de Crans-Montana ont au contraire montré l'importance de l'accompagnement spirituel pour toute la population. Il ne s'agit donc pas de revendiquer un privilège, mais de garantir que les obligations militaires soient conciliées avec les responsabilités pastorales indispensables.
1: Merci beaucoup, Carole Pirker. Donc, les religieux qui ne sont plus exemptés d'armée ou de service civil, des infos que vous nous livrez en primeur ce matin. Très bonne journée à vous.
0: Merci. Merci, bonne journée.
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1: Mylène Farmer qui nous amène à un nouveau journal dans un peu plus de 2 minutes avec 7 à qui le tour.

0: qui installe ses obsessions, désirs, rivalités, mystères. Ce titre qui joue sur la tension entre innocence et noirceur et qui marque la fabrique de ses débuts.
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0: Prudence sur l'autoroute Lausanne-Genève. Des objets jonchent la chaussée entre Aubonne et Rolles en direction de Genève. Des automobilistes signalent un accident sur ce tronçon.
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0: Le temps de ce mercredi assez ensoleillé sur l'ouest du plateau et le Jura vaudois, plus nuageux dans les autres régions avec tout de même de belles éclaircies. Quelques averses et orages déjà possibles ce matin, ce sera plus fréquent cet après-midi. Les températures maximum 28 degrés. Il est 6h30. Bon réveil à vous, voici le journal d'Audrey Mandy. Bonjour Aude.
2: Bonjour. Après l'urgence physique, place à la reconstruction psychologique. 6 mois après l'incendie de Crans-Montana, les victimes font face à leur rythme aux symptômes de stress aigu. C'est un tournant en Chine. Dès aujourd'hui, les investissements des entreprises à l'étranger sont systématiquement contrôlés. Avec quelles conséquences pour l'économie suisse? Et goodbye Stan Wawrinka, le joueur de tennis vaudois a subi l'élimination hier au premier tour de Wimbledon. Des ultimes adieux au public londonien.

0: 6 mois après l'incendie du bar Constellation à Crans-Montana, une étape clé pour les victimes sur le plan psychologique. Alors que la phase d'urgence aiguë est désormais derrière, la reconstruction se poursuit. Les survivants du drame tentent aujourd'hui d'esquisser leur avenir avec un panel d'aide à disposition, Laurence Milazevic.
1: Pour de nombreuses victimes du drame, directes ou indirectes, 6 mois marquent à peine le début du processus de reconstruction. Il y a eu beaucoup à faire depuis le 1er janvier. Aujourd'hui, de nouvelles questions surviennent. C'est une étape, comme le décrit Sabrina Alberti, psychologue certifiée en psychologie d'intervention d'urgence.
2: C'est un bon moment peut-être pour regarder en arrière ce qui a été fait, tout ce qui a bien réussi, les ressources qui ont été réactivées, les nouvelles choses qui ont été apprises et qui permettent peut-être de voir l'avenir avec un autre regard. Et ça, c'est le plus grand des souhaits qu'on puisse avoir pour tout le monde, autant pour les victimes, les familles, que pour les intervenants.
1: La tragédie de Crans-Montana est un gros événement qui laisse des traces, qu'il faut digérer au mieux. Plusieurs moyens existent pour y parvenir. Sabrina Alberti.
2: Je pense qu'une bonne observation de soi, c'est bien. Et une autre chose, c'est d'écouter ce que disent les autres. Quand on pourrait s'entendre dire « je te trouve irritable aujourd'hui » ou « t'es pas comme d'habitude, qu'est-ce qui se passe ?» Je pense que c'est des questions importantes qu'il faudrait oser reconnaître pour soi et même si on ne sait pas quoi faire avec, d'aller les déposer et de demander un coup de main.
1: Demander un coup de main si les réactions de stress aigu perdurent et chacun à son rythme, avancer sur le chemin de la guérison.
0: Les hôpitaux suisses sont à nouveau rentables. Selon une étude du cabinet PwC publiée hier, la marge bénéficiaire des établissements de soins aigus était positive en 2025 pour la première fois depuis plusieurs années. Malgré tout, la situation des hôpitaux reste tendue. Les auteurs de l'étude soulignent que cette amélioration sera insuffisante pour financer durablement les infrastructures, les nouveaux modèles de soins et la transition numérique dans le milieu médical. Ce mercredi 1er juillet sera-t-il synonyme de schisme avec le Vatican ? La fraternité Saint-Pédis, basée à Écône, en Valais, a l'intention de consacrer aujourd'hui ses propres évêques, un acte d'insubordination directe selon le pape. Léon XIV demande une dernière fois à cette communauté catholique traditionaliste de renoncer à son projet.
3: Dans le canton de Vaud, faire des hautes études n'est plus une garantie pour trouver du travail.
0: C'est une tendance observée dans les derniers chiffres du chômage. 4% des diplômés universitaires ou HES sont aujourd'hui sans emploi, contre 3% en 2010. C'est l'inverse, par contre, pour les titulaires de CFC qui voient leur taux de chômage régresser. Alors, comment expliquer ce renversement ? Gilles Vuille, directeur ad intérim de la Fondation Mode d'emploi pour les personnes en recherche d'insertion ou en reconversion professionnelle.
4: Je pense qu'il faut rester un petit peu mesuré quand même en fonction du nombre de personnes qui sont représentées dans cette population d'études tertiaires. Il y a quand même beaucoup plus de personnes qui ont été formées, qui ont ce diplôme-là maintenant. Maintenant, il est clair, il y a quand même quelque chose qu'on peut identifier, c'est qu'il y a une grande concurrence maintenant de ces différentes personnes qui sont diplômées dans ce domaine-là. Et puis, pas forcément dans un métier qui est clairement identifié. Et ça peut parfois être un frein quand on est en recherche d'emploi.
5: Il y a eu trop d'universitaires finalement ces derniers temps.
4: Trop d'universitaires, je pense pas. Il y a une adéquation avec la demande du marché de l'emploi qui doit trouver cet équilibre. Et ce lien est peut-être encore à construire plus fortement. Les HES le font avec des stages sur le premier marché pendant le cursus scolaire, mais pas forcément dans toutes les filières.
0: Des propos recueillis hier soir dans l'émission Forum. Le Royaume-Uni durcit encore sa politique migratoire. Les réfugiés qui perçoivent des revenus suffisants devront en rembourser jusqu'à 10 000 livres pour contribuer au coût de leur hébergement et de leur allocation versée pendant leur procédure d'asile. Cette mesure annoncée hier par le gouvernement travailliste intervient alors que le parti anti-immigration Reform UK est en tête dans les sondages du pays. Une attaque contre un convoi humanitaire a fait 17 morts lundi au Soudan du Sud. 5 travailleurs partenaires des Nations Unies se trouvent parmi les victimes. L'ONU condamne un assaut inacceptable. Tandis que le Conseil des droits de l'homme, lui, se réunira en urgence vendredi pour évoquer le risque d'escalade dans le centre du Soudan, où les paramilitaires assiègent une grande ville depuis plusieurs mois.
3: Dès aujourd'hui, la Chine contrôle systématiquement les investissements de ses entreprises à l'étranger.
0: Le pays est à la pointe dans de nombreux domaines technologiques. Cette nouvelle mesure gouvernementale vise donc à empêcher la fuite de connaissances et compétences stratégiques. Jordan Davis, vous êtes notre correspondant à Shanghai. Ces contrôles pourraient avoir un impact direct sur la Suisse, mais difficile à ce stade d'en évaluer l'ampleur.
6: La nouvelle directive pourrait théoriquement compliquer le transfert d'équipements, de personnel et de données entre succursales, mais pour le moment, plusieurs acteurs dans les échanges économiques entre la Chine et la Suisse attendent de voir comment les autorités vont appliquer cette nouvelle directive. Car cette mesure donne en fait une base légale à des interventions qui ont déjà eu lieu. Il y a 2 mois, Pékin a bloqué l'achat d'un start-up IA, Manus, par le géant américain Meta. Et en effet, la Chine veut à tout prix protéger son avantage compétitif non seulement dans l'IA, mais dans les véhicules électriques, la biotech ou encore le traitement des terres rares. Et ça illustre combien les relations entre la Chine et le reste du monde se sont transformées. Parce que pendant l'ouverture du pays aux années 80 et 90, les investisseurs étrangers étaient obligés de partager leur savoir-faire technologique via des partenariats avec des entreprises chinoises. Maintenant, le rapport des forces s'inverse. Des pays européens lui demandent d'investir dans les usines du vieux continent. Mais selon cette directive, il est peu probable que la Chine divulgue ses secrets industriels à son tour. Jordan Davis, RTS, Shanghai.
0: En football, la liste des pays qualifiés pour les huitièmes de finale du mondial s'allonge. Le Mexique vient de gagner son ticket grâce à une victoire 2-0 contre l'Équateur. Hier soir, la Norvège a battu la Côte d'Ivoire 2-1 et la France s'est facilement défaite de la Suède 3-0. En tennis, Stan Wawrinka s'est offert une longue bataille pour dire au revoir au public londonien. Le Vaudois jouait son dernier match hier à Wimbledon. Il s'est incliné après plus de 4 heures de jeu face à l'Italien Matteo Berrettini. Score final 6-7, 7-6, 7-6, 7-6. Cette rencontre haletante laisse quelques regrets à Stan Wawrinka.
7: Ouais, c'était difficile, mais ça a été un très bon match sur l'ensemble, un très bon niveau. Je suis très content de ce que j'ai réussi à produire. Forcément, des petits regrets parce que j'ai des balles de deuxième set, troisième set. Mais comme je l'ai dit, dans l'ensemble, le match a été vraiment solide. C'était de nouveau des émotions exceptionnelles. La chance de pouvoir jouer sur le terrain numéro 1 ici avec une ambiance de folie. Pour moi, c'était à la fin, malgré la déception de la défaite, je suis très heureux de mon dernier Wimbledon. Entre la fatigue, entre les émotions, comme je le disais, enfin, de nouveau, ça a été une ambiance. Il y a eu un soutien exceptionnel. Il y a le public qui était présent, c'est une des raisons pourquoi je me bats encore pour essayer de maintenir ce niveau-là, pour pouvoir vivre de telles émotions. Et forcément, quand je me rappelle tout ce que j'ai eu la chance de vivre ici à Wimbledon, savoir que c'était la dernière, c'est jamais évident. Mais voilà, ça fait partie d'une carrière, ça fait partie d'une vie. Et aujourd'hui, le chapitre Wimbledon se referme.
0: Des propos recueillis par Pascal Draud et même sort pour Serena Williams qui effectuait son retour en simple à 44 ans. L'ex numéro 1 mondial a été éliminé au premier tour par l'Australienne Maya Joint. Côté Suisse, Simona Valtert a également pris la porte au premier tour. Par contre, Victoria Golubic, elle, s'est qualifiée. Et pour finir, des orages se sont invités hier au concert de Linkin Park à Zurich. Des fortes pluies ont provoqué une interruption d'environ 50 minutes. Le groupe américain a ensuite pu remonter sur scène pour terminer sa prestation. Aujourd'hui, des orages devrait aussi s'abattre sur la Suisse romande, potentiellement déjà ce matin.
3: Merci beaucoup, c'était votre journal Audrey Mondy. Autour de la table ce matin, nous avons Déborah Solbank et Joël Robert. Bonjour tout le monde.
8: Bonjour.
9: Bonjour.
3: Joël, les équipes africaines à la Coupe du Monde qui s'en sortent super bien.
9: Exactement, une très grosse délégation d'équipe africaine au deuxième tour. Il faudra encore un peu plus quand même pour voir une fois une équipe africaine championne du monde.
3: Et puis les unes de la presse du jour, Déborah.
8: Eh bien, les unes ressemblent un petit peu à une salade mêlée aujourd'hui, mais parmi les ingrédients, il y a aussi du foot.
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3: La Coupe du Monde de football et ses équipes africaines qui ont été très performantes dans la première phase de la compétition. 9 sur 10 se sont qualifiés pour les 16e de finale. Joël, le Maroc est déjà sûr de continuer le tournoi.
9: Bah oui, parce que le Maroc jouera le 16e en 8e et sera favori. Donc le Maroc peut rêver de quart. Par contre, c'est déjà terminé pour l'Afrique du Sud et la Côte d'Ivoire qui a perdu cette nuit 2-1 contre la Norvège. Mais les Ivoiriens ont bien joué. L'Égypte, le Ghana, l'Algérie, le Cap-Vert, le Sénégal et le Congo doivent encore jouer leur 16e d'ici à samedi. Ça sera difficile pour le Congo contre les Anglais et pour le Cap-Vert face à l'Argentine. Mais par contre, l'Égypte contre l'Australie a des chances. L'Algérie contre la Suisse a des chances. Le Sénégal contre la Belgique aussi. Et le Ghana contre la Colombie aussi peut passer. Cette chance, les équipes africaines l'ont déjà saisie quand leur nombre est passé de 5 à 10 pour une Coupe du Monde. Avec cette Coupe du Monde à 48, le souhait d'Infantino est donc réalisé que la Coupe du Monde draine de nouvelles équipes lors des matchs à élimination directe. La Confédération africaine, c'est la grande gagnante de ce passage à 48, même si c'est encore un peu tôt pour espérer qu'une de ces formations gagne un jour la Coupe du Monde.
3: Le Maroc a atteint les demi-finales il y a 4 ans. Il est encore en compétition et son équipe est intéressante. Pourquoi le Maroc ou une autre équipe africaine ne pourrait pas gagner la Coupe du Monde ?
9: C'est vrai que le Maroc semble le plus constant et le plus régulier pour aller loin dans le tournoi, mais les équipes africaines, comme les formations asiatiques d'ailleurs, ont encore du retard dans les Coupes du Monde face aux équipes européennes ou deux grosses équipes sud-américaines. Je parle bien sûr du Brésil et de l'Argentine. Il y a du retard dans la qualité des équipes, dans la valeur intrinsèque des joueurs, dans l'approche d'une telle compétition, dans l'expérience aussi de ces rendez-vous importants. Et tout à l'heure, l'entraîneur de la Côte d'Ivoire a dit on manque d'expérience pour espérer se qualifier. Il y a ces chiffres aussi qui parlent mais qui sont assez frappants. En 1990, c'est la première fois qu'une équipe africaine joue les quarts de finale. Rappelez-vous, c'est le Cameroun de Roger Milla qui perd contre l'Angleterre. Il faut attendre 2002 pour qu'une deuxième équipe africaine joue un quart de finale. Le Sénégal qui perd contre les Turcs. En 2010, le Ghana perd contre l'Uruguay. Et puis, il y a 4 ans, le Maroc va plus loin avant demi-finale. Mais 4 équipes africaines seulement ont disputé un quart de finale de Coupe du Monde depuis le début de la compétition. Une seule demi-finale, c'est très peu. Mais l'écart se réduit et c'est ça qui est extrêmement intéressant. Et à chaque Coupe du Monde, les équipes sont performantes. Alors un jour, oui, je suis persuadé, je prends le pari avec vous Valérie, il y aura une finale avec une équipe africaine. Alors impossible de dire quand, mais c'est certain que ça va arriver parce que ces équipes progressent.
3: Ouais, les équipes qui sont aussi dirigées, Joël, par des anciens joueurs qui ont appris le métier et qui transmettent leur savoir-faire à leur équipe nationale.
9: C'est très important. C'est peut-être le point cardinal, le point le plus important. Longtemps, il y a eu des entraîneurs étrangers pour diriger les équipes africaines. C'était le cas, par exemple, quand les équipes dont je viens de parler sont arrivées en quart de finale. Ce n'était pas le cas il y a 4 ans quand le Maroc est arrivé en quart et était en 2000, était entraîné par Regragui. En 2026, 5 entraîneurs sur 10 sont africains, dont MRC Faé, l'entraîneur de la Côte d'Ivoire.
12: Le futur appartient à l'Afrique. Nous, on n'est pas moins forts que ceux qui viennent de l'extérieur. On a même pour certains, hein, comme moi, la double culture. Donc, on a un vécu aussi bien en équipe nationale que de l'autre côté dans les clubs européens. On a fait nos formations aussi d'entraîneurs en Europe. Donc, il faut se faire confiance. Le foot, c'est pas quelque chose qu'on a en claquant des doigts. Des fois, il faut un peu de temps. Il faut laisser du temps à ces entraîneurs et pas les juger dès la première défaite, dès le premier échec. Je pense que les projets, ils se font pas comme ça. Ils se font pas en 2 mois, ils se font pas en 2 jours. Ils se font avec du temps et avec de la stabilité, avec de la confiance. À partir du moment où on est sérieux et à partir du moment où on croit en nous, on peut faire aussi bien qu'eux.
9: Stabilité, confiance, des mots forts qui sonnent juste de la part de l'entraîneur de la Côte d'Ivoire, ce qui n'a pas toujours été le cas dans les équipes africaines où le politique n'est jamais très loin du sportif, où le politique parfois prend des décisions qui vont à l'encontre du bon sens sportif. C'est aussi à ce niveau-là que les équipes africaines doivent progresser, la fameuse stabilité dont parlait Faé, progresser pour aller plus haut, mais le niveau est déjà très très bon. On parle du Maroc évidemment, et puis aussi Valérie, ce match de vendredi matin entre la Suisse et l'Algérie, où les Suisses devront réaliser un gros match pour se qualifier. C'est un 16e très très dur pour l'équipe de Suisse parce que l'Algérie a des arguments, a des joueurs intéressants, a des joueurs qui ont réussi dans les grands pays, a une certaine stabilité aussi, un entraîneur qui n'est pas africain mais qu'on connaît bien, qui a de l'expérience, c'est Vladimir Petkovic. Vraiment, c'est un gros match sans doute entre ces deux équipes et peut-être l'occasion pour une formation africaine également de se qualifier pour les 8e de finale.
3: Joël Robert en direct de Vancouver où se jouera vendredi matin ce 16e de finale entre la Suisse et l'Algérie. On vous proposera d'ailleurs de vivre tout ça en direct. Une émission spéciale dès 5h du matin pour cette partie. On vous retrouvera, Joël. Bonne soirée. Merci.
9: Merci. Bonne journée, Valérie.
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3: La revue des unes des journaux de ce mercredi à 6h44. Deborah Solbank, la défaite de l'Allemagne éliminée hier à la Coupe du Monde intéresse la presse.
13: Oui, la presse alémanique surtout qui revient largement sur cette défaite et en profite pour analyser le mal-être général de l'Allemagne. Ainsi, en une du Blick, cette photo, ce supporter allemand déçu, les pouces en bas et le titre dit « Les Allemands dans la misère ». Cette élimination honteuse de la Coupe du Monde reflète bien l'état de notre voisin, écrit le Blick, le pays tout entier est sur la voie de l'échec. En une du Sankaler Tagblatt, on voit les joueurs allemands, les joueurs de l'équipe allemande la tête baissée et le journal se contente de titrer « Ah, Deutschland ». Un peu déçu comme ça.
3: Des victimes du drame de Crans-Montana, ça c'est la une du Nouvelliste.
13: Oui, le portrait de 4 jeunes qu'on voit effectivement une du Nouvelliste. 6 mois après, ils racontent leur longue reconstruction. Ce sont donc des victimes valaisannes du Constellation qui évoquent leur quotidien marqué par les séquelles, mais aussi par l'espoir. On parle de reconstruction également dans le 24 heures, en une du 24 heures, avec une photo de la photographe Tania Fluquier, la photographe qui réconcilie réconcilie les gens avec leur corps, écrit 24 heures. Tania Fugger, qui pratique en fait la sociophotographie, une pratique, une démarche d'accompagnement qu'elle a créée pour redonner progressivement l'estime d'elle-même à des personnes qui ont été touchées par la maladie, l'amputation ou les grandes brûlures. Et puis des portraits également dans la presse, ici par exemple alémanique, à la Basler Zeitung, les squatteurs du Klibeck ouvrent leurs portes. Alors on y voit deux squatteurs qui sont anonymisés. Alors anonymisés, ça ne veut pas dire floutés ici, mais ils sont déguisés et totalement méconnaissables. Autre portrait dans la une de la NZZ, celui de Frida Kahlo, qui est exposé en ce moment à la Tate Modern Gallery en Angleterre, à Londres. Et la peintre mexicaine est devenue un phénomène culturel, écrit la NZZ. Et cette expo attire les foules.
3: On a quelques dessins de presse en une aussi ce matin.
13: Oui, par exemple, en une du Temps, on voit un bébé qui est vêtu d'un petit body sur lequel est écrit « droit du sol ». Et ce bébé, il est biberonné par un juge de la Cour suprême, très austère, très sérieux, qui est entouré de ses collègues. Ça, c'est le regard de Chapat pour revenir sur... la décision hier de la Cour suprême de rejeter la remise en cause par Donald Trump d'une question au cœur même de l'identité américaine, le fameux droit du sol. Autre dessin de presse en une du Tages Anzeiger, qui revient sur l'exclusion d'une femme trans hier dans un espace, une zone du disque réservée aux femmes au Marzili à Berne. Alors le dessinateur imagine un espace, on va dire, trans-friendly, avec quand même une condition, une pilosité minimale exigée. Et puis une autre image, mais cette fois c'est une image d'animation, une du Tribune de Genève, image tirée du film In Waves, le film d'animation qui surfe avec émotion sur la vitalité et la résilience. Et puis pour le reste de l'actu, en une du Courrier par exemple, la centrale nucléaire de Leibstadt, le Courrier illustre ainsi la riposte de la gauche qui a lancé hier trois référendums d'un coup. En une de la Luzerner Zeitung, on revient sur la réforme de l'orthographe survenue il y a 30 ans dans la langue allemande. Plötzlich hieß es Mayonnaise. Alors tout d'un coup on disait mayonnaise, mais mayonnaise, justement, l'orthographe a changé et ça a engendré une guerre culturelle qui a encore des séquelles aujourd'hui. Et puis en une de l'Aargauer Zeitung, le dépôt d'une pétition pour s'opposer à la vente des hôpitaux cantonaux, pétition réceptionnée par le Conseil d'État Jean-Pierre Galati. En une de la Liberté, Fribourg dit adieu au grand tétras, l'oiseau emblématique des Préalpes qui a disparu aussi de la région fribourgeoise. Et enfin, une de l'Arc Info, une forêt en feu, parce qu'il y a eu un incendie très important dans la région, dans le canton récemment. Et puis, ce constat aujourd'hui, les feux sont à 98% de notre faute, donc d'origine humaine.
3: Merci beaucoup pour toutes ces unes de la presse. On vous retrouve dans une heure pour la revue de presse.
13: D'abord,
3: à tout à l'heure.
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3: À 6h49, allez, on va faire un petit voyage au temps du carnaval ce matin, même si c'est pas la saison, c'est en rediffusion. Ce reportage pour Ici la Suisse qui nous emmène du côté de Bâle, autour de la fièvre qui monte depuis plusieurs semaines avant le carnaval, c'est le cas chaque année, grâce notamment au Charivari, l'un des grands rendez-vous pré-carnaval qui a fêté ses 50 ans cet hiver. Entre revues humoristiques et concerts de Google Music, on plonge au cœur de la tradition baloise avec Valentin Jordil, qui a tenté de tout comprendre en dialecte balois.
14: Allô.
15: Alors là, je traverse une grande salle, c'est la salle du Volkshaus de Bâle. De longues tables numérotées, les gens arrivent, s'installent, discutent, boivent un verre, l'ambiance monte doucement. Je me faufile maintenant vers les coulisses, je passe derrière la scène du Volkshaus. Parmi ceux qui montent sur scène ce soir, Cyril Guiguerre. Dans la vie, il est instituteur au Charivari, c'est l'un des 6 comédiens.
16: Pour moi, le Charivari, c'est avant tout la famille depuis quelques années maintenant. Et c'est l'une des manifestations de carnaval les plus formidables et les plus amusantes. Et qu'est-ce que je peux dire? Il faut l'avoir vécu. On ne peut pas vraiment l'exprimer en tant que non-balois.
15: Juste avant le début du spectacle, je crois celle que tout le monde surnomme Fritz Lee, l'une des 150 bénévoles du Charivari.
17: Le Charivari, ça me représente le commencement du carnaval à Bâle, du Fasnacht. Il y en a plusieurs, pas seulement le Charivari, mais c'est un des plus vielfältig. On a un peu de la musique classique, carnaval, des Gucke-Musik aussi, on a des Schnitzelbanks. Les autres, ils sont plus les clics classiques et nous, on a un peu de tout. C'est pour ça que c'est très intéressant pour tout le monde.
15: Et Fritz Lee m'avertit avec un sourire en coin.
17: Pour vous, c'est un peu difficile les Rahmenstückli pour comprendre, au moins si vous ne comprenez pas le suisse allemand, mais tout le reste, vous aurez une soirée formidable avec la musique, avec beaucoup de spectacles et je crois que ça vous plairait.
15: Effectivement, les blagues en dialecte fusent. Trump, Karin Keller-Sutter et les droits de douane américains, le gouvernement balois. Ici, personne n'est épargné. J'ai quand même réussi à comprendre certaines blagues. Car c'est bien ça le charivari, le désordre organisé. Pendant 2h30 sur scène, musique et humour s'entremêlent. Éric Julliard, directeur des programmes.
18: Ici, nous avons la crème de la crème. J'ai toujours un peu la chair de poule quand je le dis. La devise du charivari, c'est « du peuple, pour le peuple ». Les personnes sur scène ne sont pas des professionnels. Et ce sont des gens du peuple qui jouent pour le peuple. Ils vont tous travailler demain, et c'est ce qui rend la chose spéciale.
15: Et ici, l'ambiance compte autant que le spectacle.
18: Nous voulons que les gens sortent en disant que c'était une soirée très amusante, très conviviale. Nous n'avons pas de sièges classiques, mais des tables. On peut manger, boire. Je veux que les gens se sentent à l'aise.
15: 17 représentations à guichet fermé, près de 10 000 spectateurs. En face de moi, une spectatrice, comme moi, elle découvre le charivari pour la première fois.
19: C'était tout simplement génial. Tellement de moments spéciaux, de la chair de poule. Vraiment, vraiment génial.
3: Le reportage au Charivari de Bâle, signé Valentin Jordi, après les Guggenmusik, de la musique byzantine avec de la guitare métal, de la techno monastique et du rap au deuxième degré. Tout ça mélangé dans un seul et même artiste dont vous nous reparlez, Davis, ce matin dans Soundcheck, artiste qui a signé l'album le plus étrange de cette année. On parle d'un prêtre du Péloponnèse, c'est bien lui.
20: Oui, et ce prêtre grec, souvenez-vous, il s'appelle Dionysos Tabakis. Son premier album, c'est Paradise Metal, sorti le mois dernier, qui l'a fait devenir depuis une star internationale sur les réseaux sociaux.

0: peut-être que ce don ne vous est pas si inconnu que ça, parce que c'est vrai que je vous en avais parlé il n'y a pas si longtemps, mais surtout, vous l'avez peut-être vu passer sur TikTok ou Instagram, car elles ont fait le tour du monde, les images de ce prêtre et de sa barbe interminable qui joue sur une guitare fretless.
1: Une guitare fretless, qu'est-ce que c'est ?
0: Bah, c'est une guitare sans fret, c'est-à-dire sans les barres métalliques sur le manche, très utilisée dans la musique orientale parce qu'elle permet de jouer des quarts de ton. L'absence des frets supprime les séparations entre les notes, un peu comme avec un violon. D'ailleurs, elle a été inventée par un guitariste turc dans les années 70, mais on a pu voir certains rockers en utiliser comme Steve Vai, Lou Reed, Frank Zappa ou encore Matthew Bellamy du groupe Muse. Donc, de loin, pas des débutants, hein, parce que c'est vrai que ça demande beaucoup de doigté. C'est beaucoup plus difficile à jouer une guitare fretless.

Ce qu'on entend là, c'est lumière joyeuse et électrique, en référence à un célèbre hymne orthodoxe qui parle justement de lumière joyeuse, car le frère Tabakis, avec sa guitare électrique saturée, respecte malgré tout les codes de la divine liturgie byzantine. Et je ne vous cache pas qu'avant d'aller jeter une oreille sur son album, j'avais pas mal d'a priori, je m'attendais à quelque chose un peu comme, vous savez, ce qu'on appelle le rock chrétien, avec ce côté très caricatural, alors qu'en fait il en est à l'opposé. Lui ne cherche pas à moderniser la foi ni à la rendre plus cool. Il ne prêche pas, il n'essaye de convaincre personne, mais juste de passer quelques messages, ces messages, en mode métal expérimental et même techno.

0: Donc ça, si jamais, ce sont des cantiques byzantins de Noël, hein, qu'il a rebaptisé Techno Christmas, enregistré comme tout l'album d'ailleurs chez lui et dans sa petite église de la Nativité de Théotokos à Paléonopli dans le Péloponnèse, avec une guitare achetée d'occasion, une vieille boîte à rythme. Le son est franchement pas terrible, il y a du souffle, c'est mal mixé, mais c'est d'une telle sincérité que ce n'est ni risible ni pittoresque et c'est étonnamment très moderne, la preuve.
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0: La preuve avec ce titre, Tu te la racontes sévère, dans lequel Dionysos Tabakis s'essaye à ce qu'il appelle un rap ecclésiastique pour critiquer Facebook, Instagram et notre ère technologique pleine de violence et de peur, même si il a quand même sa propre chaîne YouTube. Hein. Mais il n'a que ça. Et une adresse mail aussi. Et il dit que ça lui fatigue déjà bien trop l'esprit.
2: Dans ce cas, comment a-t-il pu devenir la coqueluche des réseaux sociaux en quelques semaines ?
0: Eh ben, c'est grâce à l'un de ses fans en Grèce qui a acheté plusieurs exemplaires de son album qui n'existait qu'en cassette et qui les a emmenés en Angleterre. De là, la machine s'est un peu emballée. Paradise Metal s'est retrouvé en téléchargement sur le site Bandcamp et les curieux ont afflué sur sa chaîne YouTube. Donc, oui, ça peut prêter à sourire de prime abord à un prêtre orthodoxe du Péloponnèse qui sort son premier album à 52 ans et qui cartonne sur les réseaux sociaux. Mais finalement, on se surprend à être touché par l'histoire qu'il y a derrière et même par la beauté de certains morceaux aussi. Et oui, parce qu'il y en a qui vous dressent les poils, comme on dit, notamment celui-ci, la rose de l'âme.
2: On se réveille en douceur avec ça, comme ça. Merci, Debbie.

0: chanteuse Eugenia Simela Armeni sur la musique de Dionysos Tabakis, prêtre orthodoxe du Péloponnèse. Il vient de sortir son premier album à 52 ans, Paradise Metal, devenu viral ces dernières semaines sur les réseaux sociaux.
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0: Dans le Chablais, la route reliant le Bouvray aux Évouettes est fermée suite à un glissement de terrain. En conséquence, un retard d'une demi-heure est à prévoir à partir de Saint-Gingolph sur le parcours de déviation.
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0: Le temps sera assez ensoleillé aujourd'hui sur l'ouest du plateau et le Jura vaudois, plus nuageux dans les autres régions. Avec tout de même de belles éclaircies, quelques averses et orages déjà possibles dès ce matin. Ils seront plus fréquents cet après-midi. Les températures pour ce mercredi, maximum 28 degrés. Mercredi 1er juillet, bienvenue, il est 7h.
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0: Très bon début de journée à vous. À la une ce matin, le drame de Crans-Montana. 6 mois, jour pour jour aujourd'hui. Comment se reconstruire? Comment traverser le deuil? Surmonter le traumatisme? Témoignage à 7h15 et en ouverture de votre journal, Frédéric Mamaïs. Bonjour Frédéric.
2: Bonjour Valérie, bonjour à tous. Nous sommes aussi à Écône, en Valais. Dans un instant, 15 000 fidèles. Écône prête à rouvrir la crise avec le Vatican, avec la consécration aujourd'hui de 4 nouveaux évêques. L'actualité ce matin, c'est aussi un rocher qui tremble. Monaco, toujours sous le choc après l'explosion de lundi soir. Le paradis fiscal est-il égratigné par le premier attentat de son histoire? Et enfin, comme un roc qui écrase tout avec des bleus qui font mal en Coupe du Monde, 3-0 contre la Suède, doublé de Mbappé, l'équipe de France inarrêtable.
0: Notre invité ce matin s'apprête à entrer dans le club très fermé des alpinistes qui ont gravi les 14 sommets de plus de 8000 mètres de la planète. Christine Vogondi, 32 ans, déjà 12 sommets au compteur, plus que 2. Elle aura réussi l'exploit en très peu de temps, d'autres mettent une vie pour le réaliser. On fait les présentations, on la rencontre à 7h30.
2: Il est 1h27 ce matin du 1er janvier. Alexis Laguerre passe devant le Constellation. L'incendie vient de débuter. Il voit des personnes sortir en feu du bâtiment. Les cris des victimes vont le hanter pendant longtemps. Aujourd'hui, le jeune homme de 18 ans va mieux grâce à plusieurs mois de soutien psychologique.
3: Dire qu'on est totalement remis, bien sûr que non, hein, c'est quelque chose auquel on peut pas passer à travers. Maintenant, j'ai travaillé pour que ça aille mieux, donc j'ai été suivi, j'ai des exercices de respiration ou penser à autre chose, etc. Vraiment tout un travail qui a été effectué à long terme pendant quelques mois pour pouvoir aller mieux, parce qu'au début il y avait des soucis pour dormir, etc. Et maintenant, c'est vrai que ça va mieux. J'arrive à faire mes nuits complètes. Mais c'est aussi beaucoup d'aide de la famille, de ma copine, de la voile, parce que c'est mon sport avec lequel je m'entraîne énormément. Tout ça font que ça va mieux. Et vraiment être entouré des bonnes personnes. Ouais.
2: Le témoignage recueilli par Pierre Yeni. Bonjour Fabienne Ossitroni.
4: Bonjour.
2: 6 mois, jour pour jour, le drame de Crans-Montana et ses chiffres que nous connaissons par cœur. 41 personnes décédées, 115 blessées. C'est aussi une affaire judiciaire que vous suivez depuis le premier jour. Fabienne, aujourd'hui, où en est l'enquête pénale?
4: Il y a 14 personnes inculpées. On parle beaucoup des époux Moretti, les patrons du Constellation, mais il y a d'autres personnes sous enquête pénale. 5 élus ou anciens élus communaux, dont le président de Crans-Montana, Nicolas Ferraud, et 7 employés ou ex-employés communaux qui travaillent dans le domaine de la sécurité. On arrive donc à un total de 14 prévenus.
2: 14 prévenus. Que risquent les personnes inculpées?
4: Alors, elles sont toutes poursuivies pour incendie par négligence, homicide par négligence et lésion corporelle grave par négligence. Donc théoriquement, 4 ans et demi de prison au maximum.
2: En Suisse et encore plus en Italie, des personnes exigent des peines bien plus sévères.
4: Alors il faut peut-être clarifier un point. Dans cette affaire, le bilan il est tragique. Mais le juge, quand il statue, il doit s'intéresser non pas aux conséquences de l'infraction commise, 41 morts ici, mais à l'infraction en elle-même. Et l'homicide par négligence, par exemple, c'est souvent sanctionné par des peines de prison avec sursis.
2: Sur l'instruction pénale, Fabiano, qu'est-ce qu'on peut retenir?
4: Je dirais deux choses. D'abord que les prévenus se renvoient la balle. Un exemple, des employés communaux disent « on manquait de ressources pour effectuer les contrôles annuels dans les bars et les élus le savaient ». Et les élus répondent « non, on savait pas ». D'ailleurs, on a toujours fourni les moyens demandés. Et la deuxième chose, c'est que les questions sans réponse sont encore nombreuses. J'en prends deux. Est-ce que la fameuse mousse du sous-sol était ignifuge? Et pourquoi deux portes du Constellation, l'issue de secours du sous-sol et la porte latérale du rez-de-chaussée étaient fermées ou obstruées la nuit du drame? Des questions essentielles, mais toujours sans réponse. réponse.
2: Merci Fabien Citroni. Et l'enquête se poursuit avec l'audition dans 2 semaines de l'ancien président de Chermignon.
0: On reste en Valais avec l'un des grands rassemblements religieux. Il a lieu à Écône.
2: Il dure 4 jours, mais le moment le plus important a lieu ce matin. La fraternité sacerdotale Saint-Pie-X ordonnera 4 nouveaux évêques sans l'accord du Vatican, de quoi rouvrir la crise avec Rome. Plus de 15 000 fidèles sont attendus pour le sacre dans les prochaines heures. Émilien Verdon a rencontré l'un d'entre eux pour mieux comprendre les enjeux.
5: Alexandre Marais, je suis simplement fidèle de la fraternité Saint-Pie-X.
6: Ces 4 jours qu'il y a ici, qu'est-ce que ça représente? Qu'est-ce que c'est le but?
5: C'est lié au sacre de nouveaux évêques, comme en 88, quand Monseigneur Lefebvre avait dû aussi procéder sans l'accord du Vatican au sacre des évêques, pour justement permettre de continuer le mouvement. Donc la fraternité Saint-Pie-X s'est construite autour de la préservation des prêtres, et pour ça, il faut avoir des évêques.
6: Vraiment, le point d'orgue, c'est ce mercredi, c'est cette élection des évêques.
5: J'étais très petit quand il y a eu les premiers sacres. Et puis c'est vrai que là, le fait de dire, finalement, il y a des nouveaux sacres, on savait que ce jour arriverait. On savait aussi qu'on allait redemander la permission à Rome, puis qu'on verrait la position du Vatican à ce moment-là. Puis, visiblement, le Vatican n'est pas plus ouvert aujourd'hui qu'il l'était il y a presque 40 ans.
6: Pourquoi est-ce qu'il y a eu cette scission avec le Vatican?
5: Alors, le Concile Vatican II a commencé à dire des choses qui ne se sont jamais dites dans l'Église auparavant, sur la liberté religieuse notamment, le fait que toutes les religions se valent, en contradiction aussi avec certaines encycliques antérieures, notamment de Saint-Pie-X. C'est pour ça que la fraternité porte le nom de Saint-Pie-X. Nous, on ne peut pas suivre quelque chose qui contredit tout ce qui a été dit avant dans l'Église. Et l'Église, avant d'être l'Église du pape et des évêques, c'est l'Église du Christ. C'est là que, pour nous chrétiens, on dit est-ce qu'on doit suivre le pape s'il contredit le Christ, ou est-ce qu'on doit suivre le Christ? Et pour nous, on doit suivre le Christ.
2: Le reportage d'Émilien Verdon. C'est officiel depuis ce matin, la fessée est interdite dans l'éducation des enfants. Entrée en vigueur aujourd'hui de l'article 302 du Code civil sur l'éducation sans violence. Il interdit aux parents les punitions corporelles, mais aussi les atteintes psychiques. Une nouvelle loi qui a surtout valeur de symbole des Vibay Bazin, mais qui a tout de même son importance.
7: Oui, car l'éducation sans violence est déjà inscrite dans l'article 11 de notre Constitution fédérale. Elle figure également dans le Code pénal depuis une quinzaine d'années. Frapper un enfant est déjà punissable. Cette nouvelle loi ne crée donc pas de nouvelles infractions ni de nouvelles punitions. D'ailleurs, punir, ce n'est pas le rôle du Code civil. Il prévoit plutôt des mesures qui vont du rappel au devoir des parents à la mise sous curatelle en fonction de la gravité de la situation. Et surtout, cette entrée en vigueur aujourd'hui permet à la Suisse d'être conforme à la Convention de l'ONU relative aux droits de l'enfant qu'elle a signée en 1997. Alors certes, cette nouvelle loi est avant tout symbolique, mais elle adresse tout de même un message clair. Les gifles, les coups, les humiliations ou les insultes n'ont pas leur place en Suisse dans l'éducation des enfants.
2: L'un des dossiers brûlants de la Berne fédérale, maintenant le nucléaire. Le peuple pourrait voter sur le développement du nucléaire en Suisse. Une large alliance composée de la gauche, des Verts libéraux, des Femmes du Centre et plusieurs organisations citoyennes ont lancé hier un référendum pour barrer la route du Conseil fédéral et du Parlement, tous deux voulant permettre la construction de nouvelles centrales. Pour la présidente des Verts suisses, Lisa Mazzone, ce serait au détriment des énergies renouvelables.
8: Ce projet, il va produire aucune énergie supplémentaire avant 2050, et dans l'intervalle, ça sabote le développement des énergies renouvelables, du solaire, en prenant de l'argent qui est nécessaire pour développer les énergies renouvelables. Et c'est pour ça qu'au final, ça va profiter aux énergies fossiles, au gaz, au pétrole. On a vu maintenant avec la situation du détroit d'Ormuz que cette dépendance est dangereuse, ça nous rend vulnérables, ça veut dire aussi des prix qui peuvent augmenter d'un coup. C'est la même chose avec l'uranium importé, en particulier de Russie. Ce projet s'est pactisé avec le diable.
2: Les Amazones avec Mathieu Henderson. En bref, les hôpitaux suisses ont renoué avec la rentabilité en 2025 pour la première fois depuis des années. Selon une étude du cabinet de conseil PwC, leur résultat d'exploitation est en hausse de 6,8%. C'est bien, mais encore loin de l'objectif des 10% nécessaires pour financer à long terme leurs infrastructures, les nouveaux modèles de soins et la transition numérique.
0: La principauté de Monaco est toujours secouée par l'explosion lundi soir d'un colis piégé.
2: La chasse à l'homme se poursuit pour attraper le suspect dans cette tentative d'assassinat qui a gravement blessé un riche homme d'affaires ukrainien et 2 membres de sa famille. Mais ce n'est pas que le sentiment de sécurité de la population qui est remis en question. L'image de marque du rocher pourrait l'être également. Violette Quentin.
9: Havre de paix luxueux pour les plus fortunés, principauté ultra sécurisée. Telle est l'image de Marc de Monaco, celle qui la rend aussi attirante pour ses 40 000 habitants, dont les trois quarts sont des étrangers. Mais l'attaque de lundi soir a créé une onde de choc dans la principauté, qui compte pourtant sur de nombreux services de sécurité et sur un système de caméras de surveillance ultra sophistiqué. Un événement isolé, certes, mais la réponse des autorités à cette crise sera cruciale pour préserver la réputation de Monaco, d'après le responsable de la stratégie d'investissement à la banque Cité Gestion, John Plassard.
10: Sur le moyen terme, on imagine que cet attentat pourrait même conduire à un renforcement des dispositifs de sécurité à Monaco, ce qui contribuerait évidemment à préserver l'image de Monaco comme une des destinations les plus sûres au monde pour les particuliers fortunés. Mais je dirais qu'il y a les premières fissures visibles qui n'étaient pas présentes à Monaco.
9: L'économie monégasque a connu une croissance soutenue ces dernières années. Son PIB a dépassé les 10 milliards d'euros pour la première fois il y a 2 ans. Et l'immobilier y est le plus cher du monde.
2: Et l'immobilier l'avait enrichi. C'est maintenant les crypto-monnaies qui arrosent la fortune de Donald Trump. Le président américain a gagné 1,2 milliard de dollars dans les cryptos l'an dernier. Un Donald Trump, par contre, qui perd sur l'une de ses batailles politiques. La Cour suprême a rejeté hier sa tentative d'abolir le droit du sol. Par 6 voix contre 3, les juges ont invalidé le décret contesté qui trace une ligne rouge dans la politique migratoire du président. Michael Pecker, vous êtes à Washington. C'est une défaite majeure pour Donald Trump, qui avait fait de cette mesure l'un de ses chevaux de bataille de sa présidence.
11: Oui, c'était même un des tout premiers décrets signés quelques heures seulement après son retour à la Maison-Blanche. Donald Trump voulait que les enfants nés aux États-Unis de parents en situation irrégulière ou présents avec un visa temporaire ne deviennent plus automatiquement citoyens américains. Un pavé dans la mare, une redéfinition de ce que ça signifie que d'être américain, car depuis plus de 150 ans, le 14e amendement garantit qu'une personne née sur sol américain est citoyenne. La citoyenneté, c'est le droit d'avoir des droits, a d'ailleurs déclaré le président de la Cour dans son opinion.
2: Et Donald Trump estimait que cette règle était aujourd'hui détournée.
11: C'est ça, il dénonçait le tourisme des naissances, ces étrangers qui viennent accoucher aux États-Unis pour obtenir la nationalité américaine pour leur enfant, ainsi que les naissances d'enfants de migrants en situation irrégulière. Mais les juges lui ont répondu que le président ne pouvait pas réécrire la Constitution par décret et surtout par 5 voix contre 4. Ils ont estimé que cette remise en cause était elle-même contraire au 14e amendement, compromettant ainsi toute tentative à venir du président.
2: Cette décision ferme donc définitivement la porte à l'ambition de Donald Trump.
11: Alors en tout cas, elle la referme presque complètement. Donald Trump a déjà appelé le Congrès à agir en adoptant une loi. Mais après cette décision, une simple loi ne suffirait pas. Il faudrait amender la Constitution. Un chantier politique immense qui nécessiterait une majorité nette au Parlement et aussi au niveau des États, impossible dans l'Amérique d'aujourd'hui.
2: Michael Pecker à Washington.
0: On reste sur le sol américain, épicentre de l'intelligence artificielle.
2: Les modèles d'intelligence artificielle les plus avancés peuvent devenir de véritables armes nucléaires numériques. L'avertissement a été lancé hier par John Ratcliffe, le directeur de la CIA. En fonction depuis 18 mois, l'actuel chef des services de renseignement américains s'exprime rarement en public. C'est dire Olivier Chordorès si ses propos ont fait leur petit effet aux États-Unis.
12: Cette analogie entre IA de pointe et armes nucléaires, John Ratcliffe l'a faite lors d'échanges récents avec les conseillers du président Donald Trump en leur présentant une réorganisation de son agence autour du thème de la cybersécurité. En termes guerriers, parlons d'épées, de boucliers pour défendre les infrastructures critiques. Cela fait des mois que les milieux de la sécurité nationale évoquent cette course aux armements technologiques face à la Chine et à la Russie, deux pays que le patron de la CIA accuse de vouloir voler, manipuler les avancées de l'Amérique. La Maison Blanche a d'ailleurs opéré une reprise en main inédite de l'intelligence artificielle. Début juin, elle obligeait Anthropic, fleuron du secteur, à couper l'accès à ses deux modèles les plus puissants après la détection de failles de sécurité potentiellement dangereuses pour un usage public de ces outils. Hier soir, pourtant, l'administration Trump allait de l'avant.
13: The Trump administration is allowing Anthropic to restore access to its Mythos 5 AI model for a select group of US companies and federal agencies.
12: Anthropic peut restaurer l'accès à ses deux modèles de pointe d'intelligence artificielle. En échange, elle s'engage à détecter et traiter de façon proactive tout risque de sécurité, à travailler avec diligence avec le gouvernement, à l'informer de toute activité malveillante. La Maison-Blanche salue cette coopération entre pouvoirs publics et entreprises technologiques qualifiées d'inédites qui fait de l'Amérique numérique, selon elle, l'incontestable vainqueur de la course mondiale à l'IA.
2: Merci Olivier Chorderey. La conquête de l'Amérique continue pour l'exception française. C'est l'équipe la plus constante et sans doute la plus forte de la Coupe du Monde. Jusqu'ici, elle est impressionnante, cette équipe de France, qualifiée sans problème pour les huitièmes de finale en battant la Suède 3-0. Bonjour Joël Robert.
14: Bonjour Frédéric.
2: Quelle ligne d'attaque incroyable chez les Bleus quand même.
14: Mbappé 6 buts dont 2 cette nuit, Dembélé 4, Doué et Barcola aussi à la fête, servi très souvent par un Olysée magistral en milieu offensif. La France regorge de talents et son jeu reste très plaisant, vif, varié, rapide, difficile à contrer, impossible pour les Suédois cette nuit. Il y a peu de points faibles, peut-être parfois une défense prise en défaut, mais ça reste très rare. Les Français, les meilleurs depuis quelques temps dans cette Coupe du Monde. En 8e, la France affrontera le Paraguay et partira évidemment largement favorite de cet affrontement.
2: Un autre 8e de finale s'annonce passionnant, Joël. Brésil, Norvège, les Norvégiens qui ont éliminé la Côte d'Ivoire.
14: 2-1 avec un but décisif de Haaland, son 5e, un de moins que Messi et Mbappé. Il confirme son rôle de terreur des défenses. Cette équipe norvégienne est solide, efficace, a très bien manœuvré contre les Ivoiriens, défendu avec une bonne agressivité. 2e 8e de l'histoire, le premier en 98 et l'entraîneur actuel Solbakken était alors joueur. Ce 8e, ce sera dimanche à New York face au quintuple champion du monde. Le Brésil doit craindre cette partie qui s'annonce très ouverte. C'est le premier gros choc de cette Coupe du Monde.
2: Et on corrige déjà Gary Lineker. Joël, le football est un sport qui se joue à 11 contre 11 et à la fin, c'est la France qui gagne.
14: Alors, je ne sais pas si la France sera championne du monde le 19 juillet. Par contre, l'Allemagne que Lineker met en avant dans sa fameuse phrase, elle ne fait plus peur à personne.
2: Merci Joël Robert.
0: Et merci à vous Frédéric Mamaïs pour ce journal. Merci. 7h15, bonjour Pietro Bugnon.
15: Bonjour.
0: Notre invitée ce matin grimpe là où l'air se raréfie. Elle est sur le point d'entrer dans un club très fermé, celui des alpinistes qui ont conquis les 14 sommets de plus de 8000 mètres de la planète.
16: Christine Vaugondy, 34 ans, genevoise, 12 sommets au compteur, plus que 2 à gravir. Si elle réussit, elle aura accompli en 4 ans ce que d'autres mettent une vie entière à réaliser, un exploit. On prend de l'altitude ce matin et pas qu'un peu. À tout à l'heure.
0: Et si vous avez une question à lui poser à Christine Vaugondy, 076-250-1234. Écrivez-nous un SMS dès maintenant. 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
0: Cela fait 6 mois maintenant, jour pour jour, que le drame de Crans-Montana s'est produit. L'incendie du Constellation à 1h27 du matin, ce 1er janvier 2026. 41 morts, 115 blessés. Une tragédie, un drame national qui marquera longtemps la Suisse, le Valais, l'international aussi. Alors on a entendu dans cette matinale le point sur l'enquête tout à l'heure dans le journal de 7h. Comment aussi vont les jeunes qui ont assisté à cette tragédie, comment ils tentent de se reconstruire après le trauma. On reçoit aussi ce matin un papa dans ce studio. Bonjour Pierre Dubout.
17: Bonjour.
0: Vous êtes le papa de Nathan. Nathan décédé dans l'incendie du Constellation. Il avait 15 ans. Votre fils était élève du collège Champitay à Puy dans le canton de Vaud. C'est vous qui nous avez contacté hein, pour ces 6 mois parce que vous souhaitez témoigner, raconter. On vous remercie tout d'abord pour ça. Merci d'être là ce matin. Vous voulez faire passer un message d'espoir. On va l'entendre, mais tout d'abord, je me permets quand même. Comment allez-vous? Comment vivez-vous? Vous sentez-vous, Simon? Après.
17: Alors c'est une question qui est chaque jour délicate lorsque l'on croise des personnes, mais nous avons eu la chance, grâce à la maman de Dalia, Chefkat, qui a organisé une rencontre samedi avec le docteur Christophe Forêt, qui est un spécialiste dans l'accompagnement des familles de victimes jeunes en deuil, et qui a pu nous expliquer quel processus nous allions suivre pour la suite. Et donc on a eu le choc du drame du 1er janvier. C'est un choc qui crée un traumatisme. Donc avant de pouvoir entrer dans notre phase de deuil, nous avons dû en fait gérer le choc traumatique que nous avions tous. Certains parents ont vu les images de guerre le matin. Ça n'est pas notre cas, mais on a compris que pour nous protéger, notre cerveau se déconnecte de la réalité. Une partie de notre cerveau se déconnecte et puis qu'après 6 mois, notre cerveau est en train de se reconnecter à la réalité. Et donc la phase qui commence maintenant, 6 mois après, ce qui va durer entre 9 et 12 mois, c'est une phase qui va être encore plus dure. C'est difficile pour nous de comprendre qu'on puisse aller encore plus loin dans la douleur et dans le chagrin. Mais c'est la reconnexion avec la réalité et avec des ondulations de moments où on pourra plus ou moins supporter. Donc on a pu constater, toutes les familles qui étaient présentes, que c'était très très difficile pour tout le monde. C'était magnifique de pouvoir se voir et de partager et de voir qu'on était tous à peu près au même stade 6 mois après, que le message du docteur Christophe Forest, c'était que dans 3 ans, il nous a regardé dans les yeux, il nous a dit en face, dans 3 ans, vous verrez, vous serez à même de vivre normalement, et puis vous aurez remplacé la douleur que vous avez dans votre cœur, cette douleur sera partie, et à la place, vous aurez l'amour, enfin, vous aurez votre enfant dans votre cœur, et ça nous donne un espoir, je crois, très très fort pour continuer. Donc merci à Chef 4.
0: Et donc vous sentez que vous entrez dans cette deuxième phase de reconnexion avec la réalité, le cerveau qui reconnecte aux faits.
17: Oui, nous, en tout cas, mon épouse et moi, on a senti qu'on était là et on a senti qu'il y a des moments où la douleur était tellement forte, tellement plus forte que ce que l'on avait. Donc oui, on a pu comprendre qu'on était dans ça et maintenant il faut accepter l'inacceptable et l'impensable. Donc on est en train de faire face à cela, avec quand même aussi des moments où on peut rentrer dans une vie plus ou moins normale. Et c'est là aussi, il faut gérer le fait que quand on est dans un moment plus ou moins bien, ça n'est pas trahir notre enfant que de ne pas y penser. Oui. Même si on se réveille, on se couche toute la journée, ça c'est tout le temps dans notre tête. Mais on commence peut-être à avoir des toutes petites plages où on peut vivre normalement. Mmh. Après, la joie de vivre, elle viendra plus tard.
0: Et vous me disiez, en préparant cet entretien, vous n'êtes pas dans la colère.
17: Non. Nous n'avons jamais été dans la colère, nous sommes dans... Si je résume, pour nous, cette soirée du 1er janvier, nos enfants l'avaient tellement souhaité, tellement organisé, ils étaient tellement contents de pouvoir se retrouver. Et donc c'était 2 mois de préparation. La fatalité, alors il y a le procès qui va... J'ai pas entendu ce qui s'est dit, mais je fais grande confiance en la justice. Un procès va avoir lieu, les responsabilités, mais c'est pas la colère du tout. Il faut qu'on puisse, nous, avancer concrètement. Et la réflexion que j'avais, c'était la raison pour laquelle je voulais aussi parler, c'est que en Suisse, vous avez chaque année des enfants qui décèdent. Entre 300 et 500 enfants décèdent chaque année. Nous, les victimes dans notre malheur, les victimes de Grand Montana, dans notre malheur, nous avons une bienveillance extraordinaire autour de nous.
0: Oui.
17: À chaque fois qu'on en parle, tout le monde est tellement choqué, tellement marqué, mais il y a une bienveillance. Et donc, je pensais que les enfants qui décèdent du cancer, il y en a chaque jour qui décèdent en Suisse, l'accompagnement, il me semble qu'il paraît très très faible, voire même insuffisant.
0: En termes de quoi? Médical, sociétal, les aménagements pour la vie, le travail, c'est ça que vous voulez dire?
17: Voilà, par exemple, au travail, dans les cantons, vous avez droit entre 3 et 5 jours de congé après le décès de votre enfant, c'est tout simplement pas... possible de vous remettre en 3 et 5 jours. Donc on a des si je fais des similitudes avec les congés paternité et maternité, c'est plusieurs mois. Et je pense que là, s'il y a des élus qui nous écoutent, il y a à mon avis un sujet qui mériterait d'être largement amélioré. C'est-à-dire qu'on prend en compte qu'un parent ne peut pas reprendre la vie normale avant minimum 1 année, 2 ans, comme on l'a vu avec le docteur Forest. Donc il y a peut-être un travail législatif à faire à ce niveau-là.
0: C'est votre appel aux politiques ce matin et vous y tenez. Et en même temps, le politique, par certains gestes, une certaine présence, vous a aussi fait du bien sur ces moments, ces derniers mois.
17: Il y a deux grands hommes, je crois, en tout cas on a pu le vivre, dans la région à Montana. Il y a Mathias Reynard, qui était président du Conseil d'État valaisan, qui s'est montré humain et qui a été extraordinaire avec nous. Et il y a aussi le président de la Confédération, Monsieur Guy Parmelin, qui nous a aussi dit les yeux dans les yeux, qu'il n'allait pas nous laisser tomber, qui a fait l'effort de venir nous retrouver au mois de mars. Il avait beaucoup, beaucoup de chats à fouetter, le monde allait mal, mais il a tenu à être présent, il n'y avait pas de caméra, c'était pas dans un but de politique, de se mettre en avant. Donc oui, on a vraiment la chance d'avoir deux grands hommes, deux grands chefs d'État.
0: Et puis au contraire, il y a eu des débats, des messages, des faits sur la table de comment on gère l'avenir au niveau politique à Berne qui vous ont heurté. Hein.
17: Oui, il y a des élus qui, lorsqu'il s'agissait de voter ou pas des aides d'urgence, Dieu sait si on en avait besoin et si on en a encore besoin, mais qui parlaient de « on va pas créer un précédent ». Or, pour nous, les familles placées ou résumées nos enfants à un précédent, c'est juste inaudible. Et puis surtout, Il y a clairement, le monde entier nous regarde, oui. Et le monde entier va nous juger. Et moi, j'ai confiance dans le peuple suisse. On le voit à chaque fois que la chaîne du bonheur a besoin. J'ai confiance pour que le peuple suisse témoigne d'un hommage à nos enfants qui le méritent, à nos enfants décédés, mais aussi aux enfants qui se battent au quotidien pour se remettre de leurs blessures. J'ai très grande confiance pour que, on parle de la table ronde, je sais pas où elle en est, mais j'ai confiance pour que la Suisse rende un hommage et que nos enfants puissent être fiers de ce que la Suisse a fait pour eux.
0: Toute la Suisse a été touchée, hein. C'est une tragédie nationale. Vous dites, tout le monde nous observe, nous regarde. Il y a quelque chose autour de l'image de la Suisse à l'avenir qui doit se jouer. On doit faire attention à ça.
17: C'est très important que l'on puisse montrer que la Suisse a su réagir de manière à la hauteur de la tragédie, à la hauteur de l'impensable, et puis surtout. Dans le monde entier, la question c'est comment est-ce que ça a pu arriver. Oui. Donc manifestement, on a beaucoup de normes, manifestement on n'a pas su les appliquer, et donc manifestement il faut que la réparation, que l'hommage qui soit rendu à nos petits-enfants, à nos enfants, il soit à la hauteur de ce manque, et c'est là où on sera scruté par l'international, et c'est là qu'on va montrer que non, la Suisse c'est pas que l'argent, la Suisse c'est aussi la population qui est derrière ces citoyens.
0: Mais donc la Suisse doit se montrer autrement aujourd'hui.
17: Oui, je pense qu'elle doit vraiment, on a vu avec deux ou trois débats avec l'Italie, avec la France qui surveillent ça de très très près, et c'est normal. Donc il faut qu'on puisse communiquer en montrant que c'est pas des mots, mais que concrètement, on est derrière les victimes, qu'elles soient françaises, italiennes, suisses, et qu'on va tout faire pour que on puisse un tout petit peu, on peut pas quantifier la valeur d'une vie humaine, on va tout faire pour réparer.
0: Vous me disiez, en dernier mot encore, sur Nathan, votre fils qui avait 15 ans, vous me disiez hier en préparant, on lutte aussi en tant que parent, et il faut en parler, contre une forme de culpabilité parentale, c'est-à-dire.
17: Ça veut dire que on est tous, une fois qu'on a connu l'amour d'avoir un enfant, on passe beaucoup de temps à protéger son enfant, et le fait d'avoir échoué, parce que c'est un peu le constat que notre cerveau nous donne, vous avez échoué à protéger votre enfant, alors on doit travailler aussi, et les mots du docteur Fauré étaient aussi très très instructifs, on doit travailler avec le fait que on ne peut pas être tout le temps derrière son enfant, mais que quand ça

0: langue dominante du pays, le mandarin, comme celle de l'instruction dans toute la Chine. Les exilés tibétains ou ouïghours craignent un pas de plus vers l'effacement de leur culture. Pour Pékin, cette mesure est nécessaire pour la cohésion d'un pays avec 55 groupes ethniques officiellement reconnus. Jordan Davis, vous êtes en direct avec nous de Shanghai ce matin. Jordan, pourquoi cette loi est une forme assez nette de rupture ?
1: Ouais, pendant longtemps, la Chine reconnaissait les spécificités ethniques, notamment dans les régions dites autonomes comme la Mongolie intérieure ou le Tibet. Ça passait notamment par les écoles, car l'enseignement était dispensé dans les langues régionales. Or, cette loi votée en mars, qui entre en vigueur aujourd'hui, impose, comme vous l'avez dit, le mandarin à tous les écoliers chinois, et ce, dès le début de leur formation.
2: China weaponized the school system to complete the colonization of Tibet.
1: Jia Lo accuse la Chine de coloniser son Tibet natal via les écoles. En Chine, il était professeur d'université et aujourd'hui, ce sociologue de l'éducation est exilé au Canada. Il dit que cette loi reflète une réalité déjà en place dans sa région natale. Depuis plusieurs années, des enfants tibétains sont envoyés en bas âge dans des internats pour s'immerger dans le mandarin et la culture dominante chinoise.
3: Ils commencent déjà par prendre nos enfants, âgés de 4, 5, 6 ans, dans les internats pour éradiquer notre langue. Je l'ai vu personnellement dans le cas de mes petites nièces. Après 3 mois, elles sont rentrées comme si elles étaient des étrangères dans leur propre maison.
0: Jordan, la tendance à l'assimilation des minorités ethniques en Chine s'accélère sous Xi Jinping.
1: Oui, cette loi entérine un mouvement de fond dans le parti communiste sous l'égide de Xi Jinping depuis une dizaine d'années. L'autonomie des minorités est de plus en plus vue comme une menace pour l'unité et la sécurité du pays. Et il n'y a pas que les Tibétains. En Mongolie intérieure, l'instruction en langue mongole a été supprimée en 2020. Ça avait déclenché un mouvement de protestation et de boycott réprimé depuis par les autorités. Et un rapport de l'ONU en 2022 détaillait un vaste réseau de camps de détention visant les populations musulmanes dans la province de Xinjiang.
0: Et que dit le gouvernement chinois de cette nouvelle loi ?
1: Pékin balaye les critiques comme une ingérence étrangère dans ses affaires intérieures. Le gouvernement met cette loi dans le contexte d'un projet de développement économique et d'éradication de la pauvreté dans ses communautés. Mais il y a aussi une visée clairement idéologique. Écoutez Chen Weifeng, qui est directeur de la Commission des affaires ethniques.
4: Cette loi guide tous les groupes ethniques vers le concept d'un destin commun, d'un avenir partagé. Elle renforcera leur identification avec la mère patrie, avec la nation chinoise, avec la culture chinoise, avec le parti communiste et avec le socialisme aux caractéristiques chinoises.
1: Et Valérie, cette loi oblige même les parents à faire ce travail idéologique. Ils ont désormais le devoir d'élever leurs enfants, et je cite, à aimer le parti.
0: La Suisse abrite l'une des plus grandes communautés tibétaines au monde et beaucoup de dissidents ont peur de se retrouver dans le viseur des autorités chinoises avec cette loi, même quand ils sont en dehors de la Chine.
1: Oui, parce qu'il y a une clause qui vise les individus qui minent cette unité ethnique chinoise, où qu'ils soient dans le monde. Il y a peut-être des limites pratiques à l'application de cette disposition, mais la Chine augmente aussi la pression psychologique sur les dissidents à l'étranger et les signale à Interpol, par exemple. Et il y a quelques semaines, la justice française dit avoir démantelé un réseau de postes de police clandestins qui servait à harceler des activistes et parfois à les contraindre à retourner sur le territoire chinois. Pour sa part, Pékin accuse les médias étrangers de mal interpréter cette clause sur l'extraterritorialité. Cette disposition serait légitime et légale.
0: Et pourquoi cette loi est adoptée maintenant ?
1: Effectivement, elle officialise ce qui était déjà à beaucoup d'égards un état de fait. Mais cette année, avec l'ordre mondial en question, on voit que la Chine se sent poussée des ailes. Son influence stratégique et économique n'a jamais été aussi importante.
2: They wait for the right time. Now they think
1: selon l'activiste tibétain Jia Lo, la Chine a attendu le bon moment, celui où le pays se croit assez fort pour pouvoir taire les critiques à l'intérieur comme à l'extérieur du pays.
0: Merci beaucoup Jordan Davis, vous êtes notre correspondant à Shanghai. À noter que ce sujet a été coproduit avec nos collègues de SRF.
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1: Le temps sera assez ensoleillé aujourd'hui sur l'ouest du plateau et le Jura vaudois, plus nuageux dans les autres régions avec tout de même de belles éclaircies. Il y aura quand même des averses et des orages possibles déjà dès ce matin, ça sera plus fréquent cet après-midi. Les températures monteront jusqu'à 28 degrés.
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1: 7h32 dans cette matinale-là. Le point sur l'info, Léandre Béret.
3: La violence éducative est explicitement interdite depuis aujourd'hui en Suisse. Ce principe décidé l'été dernier par le Parlement est désormais inscrit dans le Code civil, un effet préventif qui veut sensibiliser l'opinion publique. La Fondation Pro Juventute salue cette avancée. Les demandes d'aide formulées par des enfants victimes de violences familiales ayant triplé en 5 ans. La fraternité Saint-Pie-X consacre 4 évêques aujourd'hui à Écône, défiant Rome. Le pape Léon XIV a lancé hier un ultime appel à cette communauté traditionaliste, lui intimant de renoncer à un acte schismatique d'insubordination directe, insiste le Vatican. Des secouristes ont pu sauver près de 6500 personnes depuis le double séisme au Venezuela il y a une semaine. Le bilan des victimes monte lui à près de 2000 morts. Des dizaines de milliers de personnes restent portées disparues. Pas un baril de pétrole n'est sorti d'Iran durant le blocus américain, mais depuis la signature du protocole d'accord le 17 juin, Téhéran dit avoir exporté plus de 40 millions de barils. Les États-Unis qui sont à Doha pour discussions techniques sur le détroit d'Hormuz. Et pendant ce temps, sur le front libanais, le premier ministre israélien Benjamin Netanyahou s'est rendu hier dans la partie sud du Liban occupée par Israël. Il a affirmé que son armée resterait sur place tant que le Hezbollah pro-iranien menace son pays. Les océans ont trop chaud, leur température au mois de juin n'avait jamais été aussi haute, 21 degrés en moyenne. Ils pourraient battre de nouveaux records cette année sous l'effet combiné d'El Niño et du réchauffement climatique, a annoncé ce matin l'Observatoire européen Copernicus Marine. Et un orage retarde le match du Mexique contre l'Équateur, mais n'arrête pas le Mexique, qualifié en huitième de finale après sa victoire ce matin 2-0. La France a montré sa puissance offensive pour s'imposer 3-0 contre la Suède et jouera contre le Paraguay pour une place en quart. La Norvège a battu la Côte d'Ivoire 2-1 et s'offre le droit d'affronter le Brésil.
1: 7h34, notre invité est sur le point de relever un défi complètement fou, gravir les 14 sommets de plus de 8000 mètres de la planète. Elle en a déjà 12 à son compteur et on attend vos questions pour elle au 076 250 1234. Pietro Bignon, c'est à vous.
4: Bonjour Christine Vaugondy.
5: Bonjour.
4: Vous êtes genevoise, vous avez 34 ans, alpiniste de l'extrême. Le défi que vous vous êtes lancé, monter sur le toit du monde, les toits du monde, escalader les 14 plus hautes montagnes sur Terre, tout en Asie, Pakistan, Népal, Chine. 12 déjà à votre actif, le dernier, le Dholagiri, 8167 mètres, 7e plus haut sommet du monde dans le massif de l'Himalaya, c'était ce printemps. Une ascension, celle-ci, dans des conditions extrêmes, les plus difficiles de votre carrière d'alpiniste, c'est juste ?
5: Oui. C'était la deuxième fois que j'y retournais parce que j'ai déjà eu une tentative en 2024 qui s'est révélée infructueuse. Et puis du coup, on y est retourné cette année, mais ça a été une expédition assez longue et assez incertaine.
4: Qu'est-ce qui était compliqué ?
5: On avait les météos qui jouaient absolument pas, les prévisions. Donc on nous annonçait 3 cm, enfin il était annoncé 3 cm de neige, puis il y avait 1,20 m qui tombait, des vents très très forts, il faisait très froid. On a eu ces météos qui changent sans arrêt, donc vous voulez partir, vous préparez pour partir, pour aller en altitude, puis en fait les tentes s'écroulent pendant la nuit parce qu'il y a trop de neige qui tombe. Donc beaucoup de changements de plan, beaucoup d'attentes au final. Ouais.
4: La foudre même.
5: On a eu la foudre, oui, qui s'est abattue sur le camp de base, sur un générateur à peut-être 5-7 mètres de nos tentes.
4: Ouais. Ouais. Une chute aussi dans une crevasse, une avalanche qui emporte votre sac de couchage, votre tente déchirée, vous l'avez dit. À quel moment est-ce que vous vous dites, là, c'est peut-être un peu trop risqué?
5: Ouais, moi, je me le dis pas trop. Donc... on a eu beaucoup de chance aussi. Et puis après, moi, j'essaie de faire des ascensions assez rapides. Je passe peu de jours en très haute altitude. Je fais des longs pushs, comme on appelle ça. Donc, je minimise le temps en altitude, donc les dangers. Ouais.
4: Prise de risque, inconscience, diront peut-être certains. Elle est où la limite pour vous?
5: seul, et c'est compliqué à dire ça.
4: Vous n'en avez pas?
5: Si, il y en a, bien sûr. Ça, c'est arrivé plusieurs fois où on repousse le sommet parce qu'on voit que les vents sont trop forts ou autres. Après, la montagne, c'est toujours très incertain.
4: Ouais. Le fait d'avoir investi de l'argent, forcément, beaucoup d'énergie, du temps, est-ce que ça rend le fait de renoncer plus difficile?
5: Bien sûr, ouais, bien sûr. Il y a des sponsors derrière. Moi, j'ai un peu changé de vie, mais avant, je travaillais dans une entreprise normale. J'avais que 4 semaines de vacances, donc j'avais pas de possibilité de rester plus longtemps, de rester un mois de plus ou d'y retourner. Je sais pas, 2 ou 3 semaines après, quoi.
4: En tout cas, bien sûr, ces ascensions, elles ne se font pas seules. Vous êtes bien sûr accompagné, c'est toute une équipe. Combien de personnes et qui fait quoi, au fond?
5: Alors, ça dépend vraiment. Cette année, on était vraiment peu, parce que je suis partie en avance avec une équipe de Népalais. On a fixé la montagne, donc c'est nous qui avons porté les cordes, qui avons porté tout le matériel pour préparer pour les ascensions commerciales, en fait.
4: Mmh. Et donc, on parle bien de Sherpa qui vous accompagne. Ils sont combien?
5: Bah, ça dépend. Là, cette année, on était 4, donc 3 Sherpas et moi. Et puis, on s'occupait justement de porter les cordes, de fixer les cordes d'altitude pour les clients qui allaient arriver après.
4: Ça, c'est donc le Dol Aguirre que vous avez gravi ce printemps. Il ne vous reste plus que 2 sommets à conquérir, le Shishapangma et le Cho-Oyu au Tibet. Merci. Ce sera pour quand, du coup, ces 2 derniers sommets?
5: Alors, le Shishapangma, ce sera en septembre. Et puis, en fait, il y a une nouvelle loi, mais qui est encore incertaine. Apparemment, les autorités chinoises ne donneraient pas des permis d'ascension pour 2 montagnes à la même saison. Donc, si ça change d'ici là, j'aimerais finaliser, faire les 2, Shoyu et Shisha, en septembre. Et puis sinon, y en a un des 2 qui sera pour l'année prochaine.
4: Et vous entrerez donc dans le club très fermé de ces alpinistes, beaucoup d'hommes, quelques femmes, qui ont gravi les 14 plus hauts sommets de la planète. Combien ont réussi ce défi, vous le savez?
5: Non, je ne sais même pas.
4: Ouais, j'ai lu une cinquantaine de personnes, c'est pas énorme, hein?
5: Non, mais ça en très très peu de temps, parce que maintenant c'est devenu un challenge que beaucoup de personnes se lancent. Puis il y en a plusieurs qui ont les moyens de prendre 1 année ou 2 ans sabbatique et puis d'enchaîner, quoi.
4: Ouais. Si tout se passe bien, vous aurez bouclé ces 14 sommets en quelques années, 4-5 ans. Mm-hmm. Pour certains, c'est le défi d'une vie. C'est ça qui rend votre exploit assez incroyable quand même.
5: Ouais, alors de base, c'était un peu le défi d'une vie. Et puis en fait, il y a un petit peu tout qui s'est accéléré. J'ai découvert que j'étais capable aussi d'enchaîner, que j'avais une capacité de récupération assez forte. Et puis après, ça a été un peu les opportunités des expéditions. Mais c'était pas le projet de base d'aller le plus vite possible, pas du tout.
4: Ouais, ce qui vous a permis notamment d'enchaîner, je crois, 5 ascensions, hein, 5 sommets en une expédition, c'est précisément de... Vous avez cette capacité de rester acclimaté à ces très hautes altitudes.
5: Oui, puis surtout de récupérer après des très longs efforts, je ne sais pas, de capable de marcher 40 heures et puis de dormir quelques heures et de pouvoir repartir.
4: Ouais. Comment c'est possible de tenir ce rythme sans s'effondrer? Comment est-ce qu'on s'entraîne?
5: Bon, moi, je m'entraîne tous les jours. Ça fait des années que je fonctionne comme ça, en fait. Après, je crois qu'il y a beaucoup de mental, beaucoup, beaucoup. Et puis, moi, j'ai la chance d'arriver à dormir en très haute altitude et à tout le temps arriver à m'alimenter. Donc, ça fait une grosse différence.
4: Ouais. Alors, vous avez travaillé dans l'immobilier avant d'ouvrir Key Pushing. C'est un centre dédié précisément à l'entraînement en hypoxie. Hypoxie, donc, quand l'apport en oxygène est insuffisant. Concrètement, ça ressemble à quoi?
5: Alors, on a une salle qui fait à peu près 70 mètres carrés où on prend 8 personnes pour faire des cours. Puis on a une machine qui retire des molécules d'oxygène. Donc on force l'adaptation du corps. On va augmenter les capacités cardio-respiratoires et puis on force le corps. On crée une contrainte supplémentaire sur le corps qui fait qu'il va être plus performant à l'extérieur après.
4: Donc en fait, on appauvrit artificiellement l'air en oxygène et donc on simule une altitude de combien?
5: 3500 à peu près.
4: 3500 mètres, et ça sert à quoi de s'entraîner dans ces conditions-là?
5: Bah justement, vous allez développer vos capacités pulmonaires, cardio-respiratoires d'une façon qui est assez impressionnante. Ils ont fait des études et puis sur certains sujets, en 4 semaines, vous augmentez de 3 à 5 % la VO2 max, ce qui est énorme. Et il y a des protocoles dédiés pour les sports d'endurance, pour les sports explosifs, un petit peu tout. pendant les Jeux Olympiques, il y a quasiment tous les clubs qui s'entraînaient avec l'hypoxie.
4: Ouais, c'est uniquement dédié aux sportifs d'élite qui peuvent grâce à ça augmenter précisément leur absorption d'oxygène ou pas forcément.
5: Non, on a vraiment monsieur et madame tout le monde qui font juste la course de l'escalade chaque année. Non, ça augmente vraiment les performances en fait de tout le monde. Et puis à la limite, une personne qui est moins sportive va encore plus voir l'écart que le sportif olympique qui cherche le petit centième.
4: Alors revenons à votre course au toit du monde. Parmi les sommets que vous avez déjà gravis, il y a bien sûr l'Everest. Vous dites que c'est le sommet que vous avez le moins aimé. C'est juste. Mm-hmm. Pourquoi?
5: Oui. Ben trop de monde. Je m'y attendais un petit peu. Hein. Mais moi, de base, l'Everest, j'aurais voulu le faire du versant chinois, mais c'était fermé encore. Donc, ce serait peut-être l'objectif de l'année prochaine. Mais oui, beaucoup trop de monde.
4: Et tellement de monde que vous êtes parti dans le mauvais temps, en pleine tempête, pour éviter la foule, précisément. Mm-hmm.
5: Mais bon, j'en ai bien fait, parce qu'on a un sommet assez royal où il n'y a absolument personne au sommet.
4: Ouais. Trop de monde, trop commercial. Mm. Ça signifie quoi, concrètement, lorsqu'on est au pied de l'Everest? Il y a combien de personnes? Ça ressemble à quoi?
5: Ah bah c'est un village. Hein. Le camp de base de l'Everest, en fait, il est commun avec le camp de base du Lhotse, qui est la montagne qui est juste à côté. Il s'étend sur presque un kilomètre. Et puis, il doit y avoir 2000 personnes à peu près, entre tout le staff, entre les clients, les sherpas, les cuisiniers, enfin, le tout, c'est gigantesque.
4: Ouais, c'est une dérive, hein, clairement, avec des records battus d'année en année, cette saison au printemps, avec des centaines de permis délivrés, plus de 1000 ascensions réussies ce printemps. Le 20 mai, juste le 20 mai, il y avait 274 personnes au sommet de l'Everest. Qu'est-ce qu'on fait?
5: Ben, ils font la queue, en tout cas. Non, mais qu'est-ce qu'on fait? Dans quel sens? Qu'est-ce qu'on fait pour le futur? Ou qu'est-ce que
4: c'est? Non, est-ce qu'il s'agit de limiter quand même l'accès à ces très hauts sommets, de pouvoir garder peut-être une forme de pureté quand même pour ces très hautes montagnes?
5: Bah, c'est un peu paradoxal, on me pose souvent la question, mais oui, bah, je dirais que bien sûr, il faut limiter. Logiquement, on serait censé avoir déjà fait un 7000, vous devez maintenant descendre avec des déchets, enfin, sous peine d'amende, etc. Mais au final, si le Népal refuse tous ses riches clients, parce que c'est vraiment ça, ils fonctionnent pas. Eux, ils fonctionnent grâce à... C'est leur économie, c'est ce tourisme-là. Donc, au final, une expédition, ça fait vivre toute la famille d'un Sherpa pendant une année. Donc, c'est toujours un peu paradoxal. Dur à prononcer.
4: Mais quand on voit des youtubeurs type Inoxtag qui se filment au sommet de l'Everest, 22 ans, sans expérience, ça vous choque, ça?
5: Bon, bah alors lui, j'ai déjà rencontré aussi. Alors oui, sans expérience, mais en une année, les sommets qu'il a enchaînés, c'est ce qu'il y a certains alpinistes qui font pas en toute une vie. Hein. Donc en termes de préparation, il en avait. Après, moi, j'ai du mal avec ça. Je suis pas une adepte des réseaux sociaux. Je filme quasiment rien. J'ai très peu de souvenirs du coup, des souvenirs filmés de mes expéditions. C'est toujours hyper compliqué de dire, parce que par exemple pendant le Covid les montagnes étaient fermées, il y a eu un taux de suicide qui était monstrueux au Népal, donc oui, dans l'idée, moi je dirais qu'il faudrait un peu limiter, ou alors obliger les personnes à avoir vraiment un passé d'alpiniste ou avoir quelques expériences.
4: Ouais. Mais... Compliqué aussi peut-être parce que vous alimentez vous-même en quelque sorte cette dérive.
5: Ben, d'une
4: ça
5: certaine...
4: fait réfléchir forcément.
5: Ouais, non, bien sûr, ben, d'une certaine façon oui aussi.
4: La montagne fait réfléchir forcément lorsqu'on est à ces altitudes-là. On pense à quoi quand on est à plus de 8000 mètres?
5: Ben moi, je pense à pas grand-chose. C'est ça qui me fait du bien, justement. Non, c'est des états un peu de méditation. On réfléchit beaucoup, beaucoup d'introspection. Et puis, ben moi, ça m'a aidé à prendre toutes les grandes décisions de ma vie, au final.
4: Vous dites que vous parlez aux montagnes, c'est juste?
5: Non, j'ai pas dit ça.
4: Ah non, j'ai mal lu, alors.
5: C'est pas grave.
4: Non, il y a une forme de spiritualité, quand même.
5: Oui, bien sûr. Ouais. Et puis bah, surtout de on n'a plus de pollution. Enfin moi, il y a beaucoup de pollution mentale ici que vous avez avec le travail, avec les réseaux, avec la vie ici que vous n'avez pas du tout là-bas. Et des moments aussi longs pour réfléchir, on n'en a pas souvent dans une vie ici.
4: Jean Troyer, célèbre alpiniste suisse qui a gravi l'Everest, lui en 86, a dit le vide me comble.
5: Ouais, complètement.
4: Vous aussi.
5: Oui.
4: Et la mort.
5: Ben, j'y pense pas tellement. Enfin, au final, on est conscient des risques. On doit les accepter si on va en montagne, parce que enfin, vous pouvez pas aller à un endroit si vous êtes en stress toutes les minutes. Ce serait inhumain. Par contre, ça m'a fait changer de vision. Enfin, même sur mon rapport avec les autres ici, je suis assez différente en fait. moins secrète, je dis beaucoup plus les choses, j'essaie de rien garder pour moi. Je prépare aussi, j'essaie d'être le plus clair possible s'il devait m'arriver quelque chose, de laisser le moins de flou et d'incertitude aux personnes qui restent ici.
4: Christine Vaugondy, alpiniste de l'extrême, cet automne, ou en tout cas dans ces prochains mois, vous entrerez donc dans ce club très fermé des alpinistes ayant gravi les 14 sommets de plus de 8000 mètres de la planète. Qu'est-ce que ça va changer pour vous ?
5: Bah, pas grand chose. Non, pas grand chose.
4: Et après, la suite, ce sera quoi ?
5: Bah, y en a que j'ai adoré, que j'aimerais refaire. J'aimerais refaire de façon différente, en prenant un peu plus le temps, sans oxygène. Et puis après, bah, y a des expéditions polaires qui m'intéressent beaucoup, des expéditions hivernales. Enfin, j'ai plein de projets.
4: Le monde des extrêmes, c'est votre monde à vous. Christine Vaugondy, vous êtes notre invitée ce matin.
1: Et aller jusqu'à 8000 mètres pour arrêter de réfléchir. Quel bonheur. Il y a une question qui est arrivée pour vous de Pierre. Christine Vaugondy qui vous dit « Bonjour, félicitations pour vos exploits. J'ose me permettre de vous demander s'ils ont été réalisés sans assistance respiratoire, comme les Troyais, on en parlait. Et l'aurait-on, par exemple, à l'époque ? Merci pour votre réponse et courage à vous. »
5: Alors certains oui, certains non. J'en ai fait deux sans oxygène et puis après le reste avec. À savoir quand on enchaîne des sommets, quand on fait par exemple 2 8000 en 3 jours, c'est quasiment impossible de les faire sans oxygène, ça va trop vite.
1: On imagine facilement. Vous restez pour la revue de presse qui arrive, Déborah Solbank qui nous a rejoint dans ce studio. Le drame de Crans-Montana, Déborah, est présent dans de nombreux journaux ce matin.
6: Avec 4 jeunes en une du Nouvelliste, Jérémy, Meissa, Farah et Daris, âgés entre 17 et 22 ans, il et elle racontent leur longue reconstruction. Après avoir vu la mort en face, je veux profiter de la vie, dit Jérémy. Le jeune apprenti à la poste de Sierre pose torse nu et révèle les traces de brûlures visibles sur l'ensemble de son dos. Aujourd'hui, il rêve de voyager en Thaïlande. Les deux sœurs, Meissa et Farah, usent de l'autodérision pour s'armer contre l'injustifiable, écrit le Nouvelliste. Elles refusent de s'apitoyer sur leur sort et retrouvent souvent le groupe d'amis avec qui elles fêtaient le nouvel an. On est l'équipe des cramés, dit l'une d'elles. Enfin, le jeune Daris, lui, est pragmatique et philosophe. Hier, ça n'existe plus. Demain, ça n'existe pas. Il faut vivre au présent, profiter de ce qu'il reste. Le temps guérit tout. Le jeune homme qui a perdu toute la mobilité de sa main gauche se réfugie dans l'écriture de textes de rap pour s'évader. La reconstruction, 24 heures en parle aussi avec la démarche de la photographe vaudoise Tania Flukiger. Elle a inventé la sociophotographie, une démarche d'accompagnement pour redonner progressivement l'estime d'elle-même à des personnes touchées dans leur corps par la maladie, l'amputation ou les grandes brûlures. La NZZ, elle, revient sur les 6 mois du drame de Crans-Montana avec une interview de Nicolas Ferraud, président de la commune. Il fait preuve d'autocritique. « J'ai manqué d'humanité alors que tant de personnes en avaient besoin », dit-il. Il fait la référence à la conférence de presse du 6 janvier qui a marqué les esprits.
1: La canicule est terminée, mais ses répercussions suscitent de l'inquiétude.
6: L'été, nouvelle saison des urgences sanitaires, titre Le Temps. On ne connaît pas encore le nombre de décès en Suisse liés aux températures records du mois de juin. Mais une chose est sûre, certains services d'urgence et des hôpitaux ont connu une surcharge exceptionnelle, de quoi mettre les systèmes de soins sous pression. Le canton de Genève a d'ailleurs activé son dispositif de crise sanitaire pour la première fois en été. Un urgentiste tire la sonnette d'alarme. Nous risquons de sérieux problèmes de ressources car les soignants partent en vacances. Autre effet de la canicule, jamais le blé n'avait été moissonné si tôt, écrit 24 heures. La première livraison au centre de collecteurs des Chalands a été effectuée dimanche. Malheureusement, la chaleur a provoqué ce qui s'appelle un échaudage des grains qui deviennent petits et farineux, ce qui les rend impropres à la consommation humaine et bons uniquement pour le bétail. Les habitudes culturelles sont donc appelé à changer, par exemple en favorisant les variétés précoces de céréales. Maïs, betteraves, pommes de terre, tournesol, de nombreuses cultures sont en souffrance.
1: Deux articles parus dans le Tagesanzeiger ont retenu votre attention, Déborah.
6: Oui, une histoire d'égalité salariale. D'abord, l'école polytechnique de Zurich, l'EPFZ, perd au tribunal fédéral contre la ville de Winterthur. C'est que l'école supérieure, qui est l'un des plus gros consommateurs d'électricité du pays, doit renouveler son appel d'offres pour l'approvisionnement en électricité pour les années 2029-2030. Depuis 2019, elle s'alimente auprès des Stadtwerke Winterthur, qui appartient 100% à la ville de Winterthur. Et pour dans son nouvel appel d'offres, l'école supérieure souhaitait pour la première fois faire de l'égalité salariale entre hommes et femmes un critère d'attribution de mandat. Et c'est justement le fournisseur actuel qui s'est opposé à cette démarche avec succès. Mais attention, la ville a davantage gagné sur la forme que sur le fond. Depuis 2021, les critères d'attribution sociaux sont autorisés par la loi fédérale sur les marchés publics. En revanche, le tribunal fédéral n'a pas validé l'outil que les PFZ utilisent pour classer et évaluer les entreprises dans les marchés publics. Il s'agit d'un logiciel en ligne gratuit développé par le Bureau fédéral de l'égalité entre femmes et hommes. Et la méthode d'évaluation avec des pourcentages exacts ne garantit pas une comparaison objective selon le tribunal. Et puis l'autre article du Tagui raconte comment la Suva a démantelé grâce à l'intelligence artificielle un réseau organisé d'environ 50 fraudeurs qui lui a soutiré plus de 2 millions de francs. Un système solide dans lequel des travailleurs principalement issus des pays de l'Est européen sont recrutés pour des jobs de courte durée en Suisse. Bam, accident grave dès le premier jour et des indemnités qui coulent à flot. L'IA a détecté des schémas suspects en partant d'un couple qui a escroqué 220 000 francs, révélant ensuite tout le réseau. En 2025, la Suva a ainsi refusé 35 millions de francs de paiements frauduleux et récupéré 8 millions de francs.
1: Enfin, du football qui occupe une large place dans la presse du jour.
6: Oui, alors tant le match d'hier, la presse alémanique revient largement sur l'élimination de l'Allemagne pour dire tout ce qui va mal pour l'équipe, mais aussi pour le pays, que le match d'après-demain. Alors là, ça intéresse davantage la presse romande qui donc commente déjà en avance le match Suisse-Algérie. Dans la tribune de Genève, par exemple, les 24 heures, un ancien international algérien témoigne. En Algérie, on pense qu'il sera facile de battre la Suisse. Djamel Mejba a notamment porté les couleurs du LS Sport et du Lausanne Sport et du Servette FC. Il commente, mais ils ne connaissent pas la Suisse comme je la connais. Je sais que ce ne sera pas simple pour nous. Alors, il identifie les atouts algériens, leurs faiblesses. Et Vladimir Petkovic, sélectionneur algérien et ancien coach suisse, connaît parfaitement l'adversaire. Mais Mejba prévient, si on est éliminé par la Suisse, ce sera la catastrophe et les critiques pleuvront.
1: On verra tout ça vendredi, on sera en matinale spéciale pour vous faire vivre en tout cas ce match. Merci beaucoup pour cette revue de presse. Christine Vogondi, vous êtes notre invitée ce matin, alpiniste. Vous avez franchi 12 sommets de plus de 8000 mètres déjà sur la planète. On parle des moissons qui sont récoltées beaucoup plus tôt cet été à cause du réchauffement climatique. Qu'est-ce que vous observez, vous, lors de vos ascensions de ce réchauffement climatique sur ces hautes montagnes?
5: On voit bien dans les météos très très instables. Cette année, la saison de l'Everest, elle a commencé, je crois, 2 ou 3 semaines plus tard, parce qu'il y avait un sérac qui était instable vers le Khumbu Icefall. Donc on le voit à ce niveau-là, nous.
1: Ouais. Merci beaucoup, en tout cas, d'être passé dans cette matinale pour nous raconter vos exploits et puis ceux à venir. Et puis, votre sans limite, même si vous en avez, mais on ne les a pas trop entendus ce matin, puisque vous avez envie de poursuivre encore et toujours, c'est bien ça. Merci Christine Bogondi, alpiniste, très bonne journée à vous.
5: Au revoir.
1: On a une série sur les piscines, normalement, avec un petit habillage.
7: Ah, voilà. Le soleil. Il y a peut-être moyen de sortir.
8: Ça me fait chier, mais je crois que je vais rester à la piscine aujourd'hui.
9: Il est maître nageur à la piscine municipale.
10: Il sait nager.
9: Complique pas, toi.
1: Voilà les piscines pour clore cette émission qui sont généralement pleines d'enfants, les piscines, et ça plaît ou pas. Certaines personnes préfèrent bronzer loin des bassins et être tranquilles. Caroline Stévan les a rencontrées pour ce 3e épisode de notre série consacrée aux us et coutumes de la piscine.
11: D'un côté, il y a les enfants, leurs éclats de joie, leurs frappes dans les balles. Vous les avez entendus dans le précédent épisode. De l'autre, derrière les grands arbres, tout au fond de la piscine de Puy, se terrent celles et ceux qui les fuient, ou qui veulent avant tout bronzer. La zone à l'embouchure de la Peau d'Aise est garnie d'une cinquantaine de chaises longues en bois foncé. On l'appelle le solarium.
12: En général, j'arrive vers les 10h midi, parce qu'avant je vais faire les courses, je prépare le repas du soir. Moi, je m'installe toujours vers cette partie de la piscine, c'est-à-dire le fond où il y a les chaises longues. Et puis je reste en général jusqu'à la fermeture, plus ou moins. C'est un coin qui est assez tranquille et qui n'est pas fréquenté par les enfants. Donc on peut aussi avoir un moment de calme et de répit.
11: Alain, habitant des Hauts-de-Lausanne, se rend à la piscine depuis chaque jour de beau temps. Il se baigne rarement. Trop de risques de puces dans le lac, trop de monde dans les bassins. Ce qu'il aime, lire le journal et des romans, prendre le soleil et discuter loin du tumulte. Il sait qu'il retrouvera là Michel, venu spécialement d'Aigle, et les autres voisins voisines de Transat, avec qui il a sympathisé depuis longtemps.
12: Les habitués, moi le premier, on aime bien venir au même endroit parce que les vieux, entre guillemets, ceux qui sont plus ou moins à la retraite, disons, ont souvent leur place attribuée. Il y a des habitués qui viennent très tôt poser leur linge. Après, peut-être qu'ils repartent, ils vont faire des courses et ils reviennent par la suite pour avoir leur endroit systématiquement au même endroit. C'est l'occasion de se rencontrer, de pouvoir discuter, d'être assez proche plutôt que de se déplacer. Depuis le temps qu'on vient, on connaît les autres. Ils ont des professions aussi similaires, mobilité non sociale ou à la vie. Eh bien, il y a des gens qui sont policiers, il y a des gens qui sont dans des grandes boîtes d'entreprises. Donc c'est aussi un milieu où on peut réfléchir. C'est pas seulement parler de la pluie ou du beau temps. On peut aussi échanger, même si on est sorti du rythme professionnel, garder un intellectuel assez intéressant, je dirais.
11: Nourrir des discussions avec des gens qui nous ressemblent. Les piscines, finalement, sont des lieux où l'on ne se mélange pas tant que ça, selon Benoît Hachet, professeur à l'école des hautes études en sciences sociales.
10: Les piscines d'hiver dans lesquelles les gens font des longueurs. Ce n'est pas des piscines qui sont très mélangées socialement, en fait, puisque les nageurs appartiennent à des catégories moyennes supérieures, ont appris à aller nager avec leurs parents, etc. Les mêmes piscines en été deviennent beaucoup plus populaires. Qui va dans les piscines en été, c'est souvent ceux qui ne partent pas en vacances, ceux qui sont susceptibles d'avoir des piscines privées, je pense pas qu'ils viennent dans les piscines collectives. Je pense aussi qu'il doit y avoir une catégorie de population qui peuvent quand même aller à la piscine bronzée, pourquoi pas être entre gens bien, avec des guillemets, en disant je vais à la piscine mais je n'aime pas le bruit, j'y vais pas quand il y a trop d'enfants, j'y vais pas quand c'est trop populaire, j'y vais pas quand ça sent la frite, j'y vais, enfin vous voyez, quelque chose qui peut être de l'ordre de l'entre-soi. Le fait d'aller dans une piscine municipale, c'est déjà accepter de partager l'eau ou l'herbe avec d'autres. En Suisse, il y a une piscine privée pour 155 habitants. Et ça augmente. Cette question de partager l'eau avec les autres est une vraie question sociale importante. Est-ce qu'on la partage? Avec qui on la partage? Quelles catégories sont dans l'eau?
11: À la piscine, il y a donc des zones occupées par telle ou telle population. Amina, la monitrice de natation, se souvient que le solarium, il y a quelques décennies, était l'endroit où l'on venait se montrer. Aujourd'hui, on s'y cache, parfois. C'est là que l'on croise les rares seins nus des lieux. Parce que si à la piscine, tout le monde est largement défeuillé, on fait comme si de rien n'était. Pour autant, les topless passent moins bien qu'avant. Il y a donc des zones et des moments. Le matin, c'est le moment privilégié des retraités. L'après-midi, celui des familles. Tiens, voilà Marie et Johannes croisés dans l'épisode précédent. Comme Alain, ils se baignent très rarement.
13: Je reste tranquille au soleil.
14: Je suis un lézard, donc c'est bronzé, bouquiné, puis la quiétude. Enfin, je trouve que c'est hyper paisible. Moi, j'ai l'impression d'être en vacances ici.
11: Mais les lézards devront peut-être laisser la place aux oiseaux. D'importants travaux de rénovation de la piscine devraient débuter l'année prochaine. Parmi les plans, une transformation de l'espace du solarium pour renaturer la rivière de la Podèse qui rejoint le lac juste à côté.
1: La série de Caroline Stévan sur les piscines. Demain, on parlera de poissons avec un épisode dédié à la nage.
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1: Faites preuve de prudence sur l'autoroute Genève-Lausanne. On signale des objets sur la chaussée à la hauteur de Rolle en direction de Lausanne. Et sur la même autoroute, un accident provoque un bouchon entre Gland et Coppet en direction de Genève. Dans le Chablais, la route qui relie le Bouvray aux Évouettes est fermée suite à un glissement de terrain. En conséquence, il faut prévoir un retard d'une demi-heure au moins à partir de Saint-Gingolph sur le parcours de déviation.
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1: Du soleil pour aujourd'hui sur le plateau et le Jura vaudois, plus nuageux dans les autres régions avec tout de même de belles éclaircies. Des averses et des orages déjà possibles ce matin, ce sera plus fréquent cet après-midi avec les températures qui grimperont jusqu'à 28 degrés. Il m'a rejoint dans ce studio. Bonjour Eric Guevara.
3: Oui, bonjour Valérie.
1: C'est bon de vous avoir à côté. Bonne émission Eric.
3: C'est vrai que ça fait plaisir de ne plus être séparés par un étage. Allez, à très bientôt.
1: À demain.
3: Merci beaucoup. Et vous, faites comme Valérie Awert, écoutez RTS Première. Il est 8h. C'est parti pour une demi-heure ensemble en Suisse et à travers la planète et ça commence par le journal d'Audrey Mondy. Bonjour Aude.
16: Bonjour.
3: À la une ce matin, un possible schisme avec le Vatican.
16: La fraternité Saint-Pie X d'Écône s'apprête à consacrer ce matin 4 évêques sans l'accord du pape, mais avec des conséquences claires, l'excommunication. 6 mois après, le drame place à la reconstruction psychologique. Les victimes de l'incendie de Grand-Montana et leurs familles entament un long et difficile processus. Vous entendrez le témoignage d'un papa. Et l'équipe de Suisse de football s'apprête à retrouver une ancienne connaissance, Vladimir Petkovic, ancien sélectionneur désormais sur le banc de ses adversaires, l'Algérie. Son portrait dans quelques instants.
3: Le Venezuela a sans doute plus changé encore qu'on ne le pense. C'est ce que révèle le double séisme meurtrier de la semaine dernière. Il ne sera d'ailleurs plus jamais comme avant, le Venezuela. Dans tout un monde, à 8h10, on appelle notre envoyé spécial sur place.
17: Oh, vous pouvez y aller haute, je crois.
16: On commence avec le journal, c'est parti.
17: Allez, le journal.
16: Voilà, donc ce matin, à 9h, la fraternité Saint-Pie-X pourrait provoquer un schisme avec le Vatican. Cette communauté catholique traditionnaliste basée à Écône, en Valais, s'apprête à consacrer 4 évêques sans l'accord du pape. Léon XIV qualifie cet acte d'insubordination directe avec excommunication automatique à la clé. Notre correspondant à Rome, Vincent Stöcklin.
18: Dans cette crise, le Vatican a utilisé deux voix, deux tons. Le dicaster pour la doctrine de la foi s'est montré ferme depuis des mois. Consacrer des évêques sans l'accord du pape constitue un acte schismatique avec excommunication automatique à la clé. Le pape Léon XIV, lui, a choisi la lettre personnelle hier. Il reconnaît le zèle de la fraternité, sa fidélité à la liturgie. Il avertit que cet acte priverait les fidèles de sacrements valides. Il demande de renoncer, il prie. La fraternité revendique près de 200 000 fidèles dans le monde. Elle reconnaît toujours l'autorité du pape. Elle cite Léon XIV au canon de la messe, d'où une situation complexe. Un décret d'excommunication est attendu dans les heures qui suivront la cérémonie, mais il ne devrait concerner que les évêques directement impliqués. Rome parle d'acte schismatique, pas de schisme. La nuance est volontaire, c'est dans cet espace que tout se jouera dans les mois qui viennent. Vincent Stöcklin, RTS, Rome.
16: Et la consécration des évêques de Saint-Pie-X est donc prévue dans moins d'une heure à Écône, lors d'un grand rassemblement religieux de 4 jours. Plus de 15 000 fidèles sont attendus. Émilien Verdon a rencontré l'un d'eux pour mieux comprendre les enjeux.
19: Alexandre Marais, je suis simplement fidèle de la fraternité Saint-Pie-X.
20: Ces 4 jours qu'il y a ici, qu'est-ce que ça représente? Qu'est-ce que c'est le but?
19: C'est lié au sacre de nouveaux évêques. Comme en 88, quand Monseigneur Lefebvre avait dû aussi procéder sans l'accord du Vatican au sacre des évêques pour justement permettre de continuer le mouvement. Donc la fraternité Saint-Pie-X s'est construite autour de la préservation des prêtres et pour ça, il faut avoir des évêques.
20: Vraiment le point d'orgue, c'est ce mercredi, c'est cette élection des évêques.
19: J'étais très petit quand il y a eu les premiers sacres. Et puis c'est vrai que là, le fait de dire finalement il y a des nouveaux sacres, on savait que ce jour arriverait. On savait aussi qu'on allait redemander la permission à Rome et qu'on verrait la position du Vatican à ce moment-là. Puis, visiblement, le Vatican n'est pas plus ouvert aujourd'hui qu'il l'était il y a presque 40 ans.
20: Pourquoi est-ce qu'il y a eu cette scission avec le Vatican?
19: Alors, le Concile Vatican II a commencé à dire des choses qui ne se sont jamais dites dans l'Église auparavant, sur la liberté religieuse notamment, le fait que toutes les religions se valent, en contradiction aussi avec certaines encycliques antérieures, notamment de Saint-Pie-X, c'est pour ça que la fraternité porte le nom de Saint-Pie-X. Nous, on peut pas suivre quelque chose qui contredit tout ce qui a été dit avant dans l'Église. Et l'Église, avant d'être l'Église du pape et des évêques, c'est l'Église du Christ. C'est là que, pour nous chrétiens, on dit est-ce qu'on doit suivre le pape s'il contredit le Christ ou est-ce qu'on doit suivre le Christ? Et pour nous, on doit suivre le Christ.
16: Reportage signé Émilien Verdon.
17: Une étape clé aujourd'hui pour les victimes de l'incendie de Crans-Montana.
16: Il y a exactement 6 mois, le Constellation partait en fumée, faisant 41 morts et 115 blessés. Après la phase médicale aiguë, les victimes et leurs familles tentent de se reconstruire. Un long et difficile travail psychologique. Avec son épouse Pierre Dubout a perdu Nathan, 15 ans. Il évoque la difficulté de surmonter un tel traumatisme.
21: C'est un choc qui crée un traumatisme. Donc avant de pouvoir entrer dans notre phase de deuil, nous avons dû gérer le choc traumatique que nous avions tous. Certains parents ont vu les images de guerre le matin, ça n'est pas notre cas. Mais on a compris que pour nous protéger, notre cerveau se déconnecte de la réalité. Une partie de notre cerveau se déconnecte et puis qu'après 6 mois, notre cerveau est en train de se reconnecter à la réalité. Et donc la phase qui commence maintenant, 6 mois après, ce qui va durer entre 9 et 12 mois, c'est une phase qui va être encore plus dure, mais c'est la reconnexion avec la réalité. Et maintenant, il faut accepter l'inacceptable et l'impensable. Donc on est en train de faire face à cela, avec quand même aussi des moments où on peut rentrer dans une vie plus ou moins normale. Et c'est là aussi, il faut gérer le fait que quand on est dans un moment plus ou moins bien, ça n'est pas trahir notre enfant que de ne pas y penser. Même si on se réveille, on se couche toute la journée, ça c'est tout le temps dans notre tête. Mais on commence peut-être à avoir des toutes petites plages où on peut vivre normalement.
16: Le témoignage de Pierre Dubout recueilli tout à l'heure par Valérie Auert.
17: La liste des pays qualifiés pour les 8e de finale du mondial de foot s'allonge.
16: La France, la Norvège et le Mexique ont obtenu entre hier soir et cette nuit leur ticket pour la suite du tournoi. Un ticket que la Suisse aimerait bien décrocher vendredi matin à Vancouver. Mais en face, il y aura Vladimir Petkovic, anciennement à la tête de l'équipe nationale. Il est aujourd'hui sélectionneur de l'Algérie. Bernardin Lehmann, Vladimir Petkovic est un personnage complexe.
0: Certains l'ont trouvé attachant, d'autres froid et distant. Petkovic est le sélectionneur qui compte le plus de matchs à la tête de la Suisse qu'il a dirigé de 2014 à 2021. Vincent Cavin était son assistant, désormais à Chicago. Il explique le caractère de l'actuel coach de l'Algérie.
2: Il faut vraiment qu'il fasse confiance à la personne. Et puis au départ, quand il travaille avec quelqu'un, il le met un peu à l'épreuve. Donc c'est pas toujours évident. Moi, je le connaissais parce que j'ai joué à Lugano, il entraînait, donc je connaissais déjà un peu. Le premier impact est assez difficile avec. Et au départ, quand il est arrivé, il y a pas mal de gens qui ont eu un peu de difficultés. Et puis après, une fois qu'on le connaît, ben voilà, tout devient plus facile.
0: Vladimir Petkovic avait succédé à Otmar Hitzfeld. Si le Tessinois a toujours été assez conservateur dans ses sélections et ses équipes types, il a développé un jeu plus ouvert et plus offensif que celui prôné auparavant par l'Allemand, ce qui n'allait pas de soi. Vincent Cavin.
2: Je me souviens qu'au début, les joueurs me posaient la question, mais hey Vincent, tu penses qu'on est capable de faire ça? Et puis, on essaye et puis on verra. Et puis à la fin, petit à petit, les joueurs ont pris confiance, ont pris plaisir aussi. Offensivement, l'équipe suisse avec lui a fait des grands pas en avant. Il définissait un peu ce qu'on faisait comme un chaos organisé. Donc j'aimais bien cette expression parce qu'à la fin, on avait une structure, on avait une organisation, mais il donne une grande liberté aux joueurs pour trouver les solutions. Et offensivement, voilà, l'équipe a toujours créé beaucoup de choses.
0: Et Vladimir Petkovic mettra ces mêmes principes en vigueur avec l'Algérie contre la Suisse. Avec quel succès? Réponse dans 48 heures. Bernard Alemann, RT Sport, Vancouver.
16: Et aujourd'hui, en fin de journée, l'Angleterre fera face à la République du Congo et ce soir, la Belgique affrontera le Sénégal. Le Royaume-Uni durcit encore sa politique migratoire. Les réfugiés qui perçoivent des revenus suffisants devront rembourser jusqu'à 10 000 livres pour contribuer au coût de leur hébergement et de leur allocation versée pendant leur procédure d'asile. Cette mesure annoncée hier par le gouvernement travailliste intervient alors que le parti anti-immigration Reform UK est en tête des sondages dans le pays.
17: La chasse à l'homme continue à Monaco après une tentative d'assassinat.
16: Lundi, un colis piégé a explosé dans un hall d'immeuble de la principauté, blessant grièvement un riche homme d'affaires ukrainien et sa famille. Les forces de l'ordre tentent toujours de retrouver le suspect. La population, elle, s'inquiète pour sa sécurité et l'image de marque de Monaco vacille, Violette Quentin.
22: Havre de paix luxueux pour les plus fortunés, principauté ultra sécurisée. Telle est l'image de marque de Monaco, celle qui la rend aussi attirante pour ses 40 000 habitants, dont les trois quarts sont des étrangers. Mais l'attaque de lundi soir a créé une onde de choc dans la principauté, qui compte pourtant sur de nombreux services de sécurité et sur un système de caméras de surveillance ultra sophistiqué. Un événement isolé, certes, mais la réponse des autorités à cette crise sera cruciale pour préserver la réputation de Monaco, d'après le responsable de la stratégie d'investissement à la banque Cité Gestion, John Plassard.
23: Sur le moyen terme, on imagine que cet attentat pourrait même conduire à un renforcement des dispositifs de sécurité à Monaco, ce qui contribuerait évidemment à préserver l'image de Monaco comme une des destinations les plus sûres au monde pour les particuliers fortunés. Mais je dirais qu'il y a les premières fissures visibles qui n'étaient pas présentes à Monaco.
22: L'économie monégasque a connu une croissance soutenue ces dernières années. Son PIB a dépassé les 10 milliards d'euros pour la première fois il y a 2 ans et l'immobilier y est le plus cher du monde.
16: Jamais les océans du monde n'avaient été si chauds au mois de juin, annonce ce matin de l'Observatoire européen Copernicus Marine. Sous l'effet combiné du phénomène El Niño et du réchauffement climatique, la température moyenne à la surface des océans a atteint 20,98 degrés. Le précédent record datait de juin 2024. Et la canicule qui a parfois des effets inattendus. La France a décidé hier de prolonger la période des soldes d'été d'une semaine jusqu'au 28 juillet au lieu du 21. Parce que si les fortes chaleurs sont une aubaine dans les grands centres commerciaux climatisés, elles ont tendance à faire fuir les clients des commerces au centre-ville.
17: Et voilà, voilà qui est dit. Merci beaucoup, Audrey Mondi.
16: Trop chaud pour le shopping, voilà.
17: Trop chaud pour le shopping, ouais, trop chaud tout court. On vous retrouve demain.
16: À demain.
17: Dans ce studio climatisé. Et là, on va sur la route.
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17: Faites preuve de prudence sur l'autoroute Genève-Lausanne. On signale des objets sur la chaussée à la hauteur de Rolles en direction de Lausanne. Sur la même autoroute, un accident provoque un bouchon entre Gland et Coppet en direction de Genève. Dans le Chablais, la route reliant le Bouvray aux Évouettes est fermée suite à un glissement de terrain. En conséquence, il faut prévoir un retard d'une demi-heure au moins à partir de Saint-Gingolph sur le parcours de déviation. 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
17: Bonjour. Le Venezuela a sans doute plus changé encore qu'on ne le pense. C'est ce que révèle le double séisme meurtrier de la semaine dernière et la gestion de ses conséquences. On appelle notre envoyé spécial sur place. Nous irons en Afrique du Sud où une campagne xénophobe inédite par son ampleur a jeté des milliers d'étrangers sur le chemin du départ. Ils avaient jusqu'à hier, selon un ultimatum fixé par des groupes de citoyens. Et puis comment garder le sens de la réalité quand tout est artificiel jusqu'à l'intelligence? Le sociologue Gérald Bronner nous explique la mécanique de la post-réalité. Interview. 3, 2, 1. Le Venezuela n'est pas encore debout et il lui faudra du temps après le double séisme de la semaine dernière. L'ONU estime qu'il y a 50 000 disparus. Le bilan officiel fait pour l'instant état de 1750 morts. Les survivants doivent maintenant affronter les pénuries alimentaires, le manque de services de base, des tensions aussi entre communautés confrontées à tous ces problèmes. Lundi, l'armée américaine a rouvert le port de la station balnéaire de La Guaira, épicentre de la catastrophe, pour faciliter le débarquement de l'aide humanitaire. C'est aussi dans cette ville que j'ai joint hier en fin de journée notre envoyé spécial Anouk Henry. Elle faisait d'ores et déjà le constat que le Venezuela ne serait plus jamais comme avant.
4: On peut dire qu'un événement d'une telle violence est un choc et ça modifie n'importe quel pays, hein, psychologiquement, socialement, mais aussi politiquement. Et puis ici, au Venezuela, j'ai entendu une grosse colère de la population contre le gouvernement, contre sa capacité de réponse au tremblement de terre. Et chaque fois, on me disait dans la rue, sur les abords des décombres, heureusement que l'aide est venue de l'extérieur, international ou aussi des particuliers. J'ai par exemple entendu des capitaines de pompiers qui travaillaient depuis plusieurs jours sur des sites, ils étaient tout seuls, ils étaient sans connexion, ni ordre de Caracas, donc forcément ça crée du ressentiment. Puis en fait ce qu'on va dire c'est que c'est difficile à savoir si c'est vrai ou pas, c'est le cas, ce genre de commentaires, en les entendant tous ces événements ou ces catastrophes majeures, parce que quand on a tout perdu, c'est normal de trouver que ça va pas assez vite, mais ce qui est sûr c'est que le gouvernement vénézuélien, il était déjà fragile, il était déjà peu légitime, et puis là, eh bien il perd encore un peu du soutien qui lui restait au sein de la population.
17: Alors, le Venezuela était déjà un tournant depuis le mois de janvier, non ?
4: Exact. Le président Nicolas Maduro a été enlevé par les Américains. Et puis, depuis ce moment-là, eh bien, il y a une collaboration et une ouverture forcée, un peu sous la contrainte des Américains, et notamment des investissements massifs, hein, dans les compagnies pétrolières, dans le secteur pétrolier. Ça génère un sentiment de changement, un espoir, en fait, chez beaucoup de Vénézuéliens, pas tous. C'est des perspectives d'investissement étranger, c'est des perspectives d'emploi, et ils attendent beaucoup de cette ouverture.
17: Ouverture aussi aux secouristes internationaux. On en a vu arriver, le Venezuela a vu arriver massivement des secouristes internationaux.
4: Oui, c'est assez impressionnant, hein. Plus de 50 équipes de pays différents, avec des pays qui sont parfois des ennemis jurés du gouvernement vénézuélien, hein, le Salvador, le Chili. Moi, j'ai vu des secouristes salvadoriens et vénézuéliens bras dessus, bras dessous. C'est tout petit, c'est symbolique, c'est sur le terrain. Mais quand on pense à quel point le pays est isolé politiquement, ben ça compte. La présidente est venue personnellement ici à La Guaira pour saluer les équipes internationales. Le ministre des Affaires étrangères aussi, qui a remercié l'aide. Donc c'était une décision politique, mais ce sera une décision politique encore plus forte et très impopulaire s'il devait décider de leur dire de partir à ces équipes. Donc il est très probable que l'aide internationale reste encore longtemps au Venezuela.
17: Parmi les équipes internationales, évidemment, celle qui marque le plus, qui compte peut-être même le plus, c'est l'équipe américaine.
4: Bon, ils sont arrivés massivement, hein, plus de 300 personnes, 312 pour être précis. C'est la plus grosse équipe de secours. Les Américains aussi ont annoncé un investissement d'aide de 100 millions. Donc on voit qu'ils veulent peser sur ce pays. Ça va dans la ligne de ce qui a été fait depuis le mois de janvier pour l'administration Trump. C'est une priorité de la politique étrangère. Et puis c'est aussi un investissement économique très intéressant.
17: Un dernier mot, Anouk, sur les journalistes. Il y a eu un certain nombre de journalistes qui ont pu rentrer aussi au Venezuela suite à cette catastrophe. Ça, c'est inédit, en tout cas dans ces proportions-là.
4: Oui, totalement. Depuis le mois de janvier, énormément de journalistes internationaux essayent d'entrer au Venezuela pour pouvoir couvrir la situation. Et puis jusqu'à présent, ils ont été tous refoulés. Les visas n'ont pas été octroyés. Et là, depuis le séisme, eh bien, les journalistes entrent assez massivement, il faut dire. Il y a un système d'autorisation de travailler qui s'est mis en place. Donc ça aussi, ça va changer la donne parce qu'il va y avoir une couverture plus importante de ce qui s'y passe. Après, comme me l'a dit une dame que j'ai croisée aux abords du camp des secours internationaux, eh bien, j'espère que notre pays va pouvoir garder sa souveraineté.
17: Anouk Henry, notre envoyée spéciale au Venezuela dans une conversation que nous avons enregistrée hier en fin de journée.
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17: Une campagne xénophobe s'est emparée de l'Afrique du Sud ces derniers mois. Des mouvements citoyens hostiles à l'immigration ont gagné en visibilité, organisant des manifestations, des opérations informelles de contrôle des papiers qui visent les étrangers accusés de prendre les emplois des Sud-Africains. Violences, incendies, pillages ont éclaté dans plusieurs villes. Contrôle informel et ultimatum informel. Des groupes citoyens avaient donné un ultimatum hier aux étrangers sans papier pour quitter le pays. Plus de 25 000 ressortissants d'autres pays africains, Mozambique, Zimbabwe, Ghana et autres, ont fui l'Afrique du Sud ces dernières semaines, selon un chiffre du gouvernement. Patricia Huon, vous êtes notre correspondante en Afrique du Sud. Il y a encore eu hier soir une manifestation pour exiger justement le départ des étrangers. Qu'est-ce qui s'est passé ?
5: Oui, donc hier, des dizaines de milliers de personnes ont défilé à travers le pays pour réclamer le départ des migrants illégaux. La date du 30 juin avait été annoncée par plusieurs mouvements citoyens anti-immigration comme une date limite à laquelle les étrangers devaient avoir quitté le pays. Donc l'Afrique du Sud accueille plusieurs millions de migrants venus principalement du Zimbabwe, du Mozambique, de la République démocratique du Congo ou encore d'Éthiopie. Beaucoup occupent des emplois précaires, mal rémunérés, souvent délaissés par les Sud-Africains eux-mêmes, mais d'autres ont aussi créé des commerces, des ateliers, ils participent à l'économie locale. Malheureusement, dans un pays miné par les inégalités, la nuance pèse rarement lourd et les étrangers, surtout ceux venus d'autres pays africains, sont actuellement accusés de tous les maux.
17: D'où vient cette colère contre les étrangers, justement ?
5: Alors, ce n'est pas la première vague de violences xénophobes en Afrique du Sud. En 2008, des émeutes visant les étrangers avaient fait plus de 60 morts. Mais ces dernières années, eh bien, vous le disiez, plusieurs mouvements citoyens hostiles à l'immigration ont vraiment gagné en visibilité. Ils accusent les étrangers d'être responsables de la criminalité, du chômage, du manque de ressources publiques. Et c'est une rhétorique qui trouve un écho particulier dans un contexte économique morose. Plus d'un jeune Sud-Africain sur deux est sans emploi. Et les frustrations s'accumulent.
17: En un mot, Patricia, quelle est la situation là, maintenant, après cette journée de manifestation dans tout le pays ?
5: La situation reste très volatile. Hier, les manifestations étaient encadrées par une forte présence policière, mais il y a quand même eu des incidents créés par de petits groupes. Il y a eu des pillages, des incendies. Dans une banlieue de Johannesburg, des manifestants faisaient du porte-à-porte pour expulser les étrangers de chez eux. Plusieurs dizaines de milliers de migrants veulent désormais rentrer dans leur pays d'origine, être rapatriés, et ceux qui restent vivent dans la peur.
17: Patricia Huon, merci beaucoup. Patricia, vous êtes allée à la rencontre de ces communautés étrangères visées pour les entendre sur la façon dont elles vivent la situation. C'est votre reportage.
6: La musique congolaise, on sent l'odeur du poisson braisé, les épices qui flottent dans l'air de l'hiver austral. Ça fait des décennies que le quartier d'Ioville est l'une des portes d'entrée de Johannesburg, la capitale économique sud-africaine, pour les migrants venus de tout le continent. Et pourtant, aujourd'hui, derrière l'agitation habituelle, une angoisse s'est installée.
7: Vraiment, tu dois rentrer chez toi.
6: Maman Bibi porte un foulard aux couleurs vives, originaire de Goma, dans l'est de la République démocratique du Congo. Elle arpente les rues de Yeovil depuis 16 ans pour vendre ses gaufres faites maison.
7: Je perds de tout le monde pour le moment. Il n'y a plus l'avenir ici en Afrique du Sud pour nous, les réfugiés.
6: Au deuxième étage d'un immeuble fatigué par les années, les femmes congolaises du quartier viennent souvent frapper à la porte de sa chambre exiguë. La matriarche est une épaule sur laquelle elles savent qu'elles peuvent s'appuyer. Quelques semaines plus tôt, l'une d'elles s'est présentée dans un hôpital public de Johannesburg avec son fils de 7 ans qui était malade.
8: Dans les hôpitaux, on n'a pas les médicaments ici de donner. Tu dois d'abord donner l'argent. L'argent, moi, je ne travaille pas. Toi, tu n'as pas d'argent pour acheter les antibiotiques pour ton enfant. On n'a pas les médicaments ici de donner. Qu'est-ce que vous entendez pour retourner chez vous? J'ai pris mon enfant, je suis rentrée avec lui. Je lui ai donné du sel. C'est un peu du sel. La toux va... Tu vas te calmer. C'est comme ça notre vie à l'Afrique du Sud. On ne nous aime pas.
9: À quelques kilomètres de Yeovil, un autre malaise s'exprime, celui de milliers de Sud-Africains qui regardent l'avenir se rétrécir et ont le sentiment que les promesses de la démocratie ne leur sont jamais parvenues. À Djepestan, les entrepôts hérités de l'âge industriel côtoient des garages improvisés, des ateliers et des immeubles transformés en logements précaires, parfois squattés. Fanafuti Zungu, 23 ans, et son cousin lavent une voiture. Tous les deux sont originaires d'un village de la province du KwaZulu-Natal, à environ 500 km au sud-est de Johannesburg.
10: I'm looking for a job.
12: Je cherche du travail, je suis allé à l'école, j'ai obtenu mon bac avec de bonnes notes. Et aujourd'hui je suis là à laver des voitures. On me dit qu'il n'y a pas de travail parce que les compagnies emploient des étrangers. C'est pour ça qu'ils doivent partir, les étrangers doivent rentrer chez eux.
9: Les immeubles de Johannesburg dominent l'horizon comme les vestiges d'un rêve urbain inachevé. Aujourd'hui, le centre-ville et bon nombre de ses quartiers périphériques concentrent pauvreté, surpopulation, insécurité. Pour certains migrants, la peur a fini par l'emporter sur l'espoir. Plusieurs milliers envisagent désormais de rentrer dans leur pays d'origine plutôt que de continuer à vivre dans un climat d'incertitude et de menaces. Certains pays africains, tels que le Nigeria, le Ghana, le Malawi, ont même commencé à organiser le rapatriement de leurs citoyens. À Yeovil, un guide touristique camerounais discute sur un trottoir avec quelques amis. Depuis plusieurs années, il accompagne des voyageurs à travers Johannesburg, Soweto ou le parc Kruger. Lui possède tous les documents nécessaires. Les autres ont un permis expiré. Pourtant, ils ne se sont pas davantage protégés.
13: On est tous inquiets. Il y a un groupe de gens qui sont dans la rue, les barbariens. Ils ne veulent plus savoir si tu as le permis ou pas. Ce n'est pas autorisé qu'un civil demande les papiers à un autre civil pour voir s'il a joué ou pas. Ça, ce n'est pas leur rôle. C'est un peu ça.
14: Bon, moi, je me dis que c'est lié à la politique, c'est tout. Mais je me dis aussi que les politiciens sud-africains ne pensent pas aux dégâts que ça peut causer. Parce qu'ils mettent la vie des gens en péril. Si le gouvernement ne fait pas quelque chose, il y aura de la violence.
9: Sur Rocky Street, la nuit tombe peu à peu sur les échoppes encore ouvertes. Les vendeurs rangent leurs marchandises tandis que les derniers taxis embarquent leurs passagers. La ville continue de respirer, mais un peu plus lentement, comme si elle retenait son souffle.
17: Un reportage en Afrique du Sud de notre correspondante Patricia Huon. Quand même l'intelligence devient artificielle, comment rester ancré dans le réel? Comment garder ses repères? Comment garder même la notion de ce qui est réel et ce qui ne l'est pas? La frontière se désagrège et pour le sociologue Gérald Bronner, nous sommes entrés dans l'ère de la post-réalité. Alors, très bien, mais qu'est-ce que ça veut dire? Quelles en sont les conséquences? Dans son dernier livre, À l'assaut du réel, il explique les mécanismes de ce basculement. Bonjour Patrick Chaboudet.
25: Bonjour Eric.
17: Gérald Bronner donnait une conférence la semaine dernière au Club 44 à La Chaux-de-Fonds où vous avez pu le rencontrer. Premier point qu'il relève, on a depuis longtemps le fantasme de plier le réel à nos désirs, prendre en fait nos désirs pour la réalité.
25: Oui, et c'est ce qui nous distingue des autres espèces vivantes et qui est profondément implanté dans notre nature cognitive. Ce que Gérald de Bronner appelle la cinquième dimension, cette capacité d'imaginer la réalité autrement.
26: La cinquième dimension, c'est tout simplement la largeur du temps, c'est-à-dire la dimension des possibles. Tout ce qui est imaginable, et notre cerveau est particulièrement virtuose à explorer le possible, puisque les études montrent qu'à l'âge de 8 mois, les petits enfants sont capables déjà de faire des sortes de calculs probabilistes. C'est pour ça que nous sommes des singes magiciens, parce que nous cherchons bien souvent à plier le réel à notre désir. Alors c'est pas du tout notre contemporanéité qui a inventé cette pensée désirante, mais la vérité est que notre monde contemporain donne une puissance inégalée dans l'histoire à cette pensée désirante.
25: Et pour Gérald Bronner, c'est l'hypertrophie, l'accélération de cette pensée désirante qui est problématique, mais pas le fait qu'elle existe. Sans elle, pas de découverte, pas d'évolution.
26: La plupart de nos concitoyens se mettent en effet en position de réclamer des choses au monde, ce qui est d'ailleurs censé d'une certaine façon. Je n'ai rien contre la pensée désirante et je rappelle d'ailleurs que heureusement que l'humanité a eu cette pensée désirante parce que c'est ce qui nous a permis de sortir des cavernes, c'est ce qui nous a permis de construire des objets, de la technologie pour essayer d'améliorer notre sort en quelque sorte. Donc nous avons raison de croire en notre désir et en sa capacité de plier une partie du réel, seulement ça peut atteindre en effet des niveaux en quelque sorte pathologiques. Et ce qu'on observe, et les mondes numériques évidemment sont des paramètres tout à fait essentiels dans cette histoire, c'est une forme de corruption du réel, c'est-à-dire une situation à partir de laquelle nous sommes de moins en moins capables de distinguer le vrai du faux.
17: Avec le risque, Patrick, d'une fragmentation du réel en fonction des perceptions des uns et des autres.
25: Oui, c'est bien l'écueil. Hein. En voulant aménager le réel selon nos désirs ou le contourner, voire le nier, c'est la notion même d'un monde commun qui est menacée.
26: La puissance de nos désirs contemporains essaie de s'affranchir du réel. Vous savez, généralement, on dit que le réel, on se rend compte de son existence quand on s'y cogne. Mais que se passe-t-il quand nous mettons dans des conditions pour ne plus ressentir ces coups que nous impose le réel? On finit par voir ce que l'on croit aussi, c'est-à-dire à plier, y compris notre regard sur le monde. Et le danger de tout cela, c'est que nous continuons à vivre dans la même société, mais plus tout à fait dans le même monde. Et nous sommes à deux pas de cette réalité. Pourquoi c'est particulièrement dangereux? Parce que si notre socle commun se fracture, il n'y a plus possibilité d'avoir une politique publique rationnelle. Par exemple, je ne sais pas si au moment de la Covid-19, de la pandémie, il se trouvait des gens qui ne croyaient pas en l'existence du virus. Mais imaginez que ces gens aient été très nombreux. C'est-à-dire que nous vivions dans la même société, mais pas dans le même monde. Les uns vivaient dans un monde où le virus existait et l'autre où il n'existait pas. Comment voulez-vous, dans ces conditions, qu'une politique publique misant sur la distanciation sociale, sur le port du masque, sur le confinement, en France en l'occurrence, ou sur une politique vaccinale, puisse trouver un écho?
17: Ouais, et cette difficulté à distinguer le vrai du faux est accélérée par l'intelligence artificielle.
25: Oui, avec aujourd'hui déjà davantage de production d'informations, d'images par des intelligences artificielles que par les êtres humains, et elles sont toujours plus difficiles à distinguer du réel.
26: Ce qui va se produire, ce qui se produit déjà, c'est non seulement la possibilité de corrompre le réel volontairement. Par exemple, il y a des, vous le savez, des pays qui essayent de manipuler nos démocraties. Je pense à la Russie, car c'est très documenté, qui produisent de la fausse information, des fausses images, pour troubler notre rapport.

0: de croyances irrationnelles, notamment des théories du complot, était un véritable danger pour la démocratie.
1: Pour moi, la démocratie des crédules était une dystopie, de même que la démocratie de la connaissance était une utopie. Mais en réalité, cette dystopie, elle est déjà là. Et en effet, outre-Atlantique, ils vivent, nos amis américains, dans la démocratie des crédules, avec des secrétaires d'État qui se chargent par exemple de la santé, Kennedy Junior, qui sont à la fois anti-vaccination, qui racontent à peu près n'importe quoi sur des questions de santé publique et qui sont donc dangereux parce qu'on voit une résurgence de la rougeole aux États-Unis avec des enfants qui en meurent. C'est pas du tout anodin. Et Donald Trump, qui avait déjà été élu en 2016, on s'en souvient, a popularisé, c'est cette année-là que le terme de post-vérité est rentré dans le dictionnaire d'Oxford comme le mot de l'année, n'est-ce pas ? Cette situation où on s'arrange avec le réel, finalement, pour vivre dans le monde qui nous complaît, qui convient aux représentations que nous avons déjà. Et Donald Trump représente en effet cette plaie purulente de la démocratie des crédules. Et Donald Trump se situe toujours entre le spectacle et le réel. On ne sait jamais s'il est exactement sérieux. On ne sait même pas si lui-même sait s'il est sérieux. Et vous voyez bien qu'il peut dire une chose et son contraire sans être affecté. De sorte qu'on ne sait plus comment négocier avec un individu de ce genre.
0: Alors, petite correction, quand il parle de secrétaire d'État, il veut en fait parler des ministres du gouvernement en général. Et donc, pour Gérald Bronner, eh bien, il y a deux façons de menacer la démocratie, par des pouvoirs totalitaires, c'est la menace évidente, mais aussi par cette démocratie des crédules qui ne donne plus les mêmes garanties qu'une démocratie libérale.
1: La démocratie libérale mise sur le fait que les gens ne sont pas plus vertueux, mais que l'équilibre des pouvoirs aboutira au niveau émergent à une forme, disons, de décision sage et rationnelle. Ça a assez bien marché dans les dernières décennies. Seulement, que se passe-t-il quand cette démocratie, elle produit en effet des citoyens qui ne vivent plus dans le même monde alors qu'ils vivent dans la même société? Il n'y a plus la possibilité alors d'avoir une politique rationnelle et on voit par exemple un Donald Trump qui interdit des mots, l'usage de certains mots en science, qui retire les financements de certaines recherches scientifiques quand ça lui plaît pas, qui éteint des satellites de la NASA par exemple pour qu'on ne soit plus renseigné sur le réchauffement climatique. Vous pouvez casser le thermomètre mais la température restera toujours là. Donc ce qu'il fait lui, c'est casser les thermomètres et donc il rend impuissant en quelque sorte la démocratie. Donc les mécanismes qu'avaient pensé les pères fondateurs de la démocratie, comme Thomas Jefferson aux États-Unis, ils pensaient, ils écrivaient d'ailleurs, la vérité peut se défendre toute seule. Et la terrible nouvelle que nous apporte notre temps contemporain, c'est que non, la vérité ne peut pas se défendre toute seule. C'est un bien commun, comme l'eau, comme l'air que nous respirons, qu'il faut défendre en réalité.
2: Mais alors comment nous, on peut la défendre ?
0: Eh bien, par la raison, l'esprit critique et surtout une méthode.
1: Nous pouvons penser méthodiquement le monde et nous inspirer en cela de ce qui se pratique dans la science. La science n'a pas le monopole de la pensée méthodique, mais c'est elle qui l'a fait scintiller de la plus belle façon dans la pensée expérimentale. C'est-à-dire comment contrôler les limites qui pèsent justement sur notre rationalité. Comment affiner notre vigilance intellectuelle face aux faits, le développement du vrai esprit critique.
0: Oui, donc une stimulation de notre système intellectuel immunitaire, selon les mots de Gérald Bronner, professeur de sociologie à la Sorbonne, et dont je rappelle le titre du livre « À l'assaut du réel » aux presses universitaires de France.
2: Merci beaucoup Patrick Chaboudet, voilà qui referme Tout un monde, qui est un podcast, et vous le trouvez sur Play RTS, Spotify ou Apple Podcast, et pour nous écrire toutunmonde@rts.ch. Bonjour Yves Alain Cornu.
3: Bonjour Eric.
2: Vous êtes là pour Tic Tac, l'émission de l'été sur le temps qui passe, et je crois que vous êtes au pied de l'Observatoire de la Vallée de Joux, c'est ça ?
3: Oui, au milieu des vaches dans les pâtirages du Rizou, je vois le Mont Tendre de l'autre côté du lac de Joux. Effectivement, c'est Astroval qui nous accueille aujourd'hui avec comme invité la médaillée olympique fille de la région, ski de fond, Laurence Rocha, qui avait gagné la médaille de bronze en 2002. On va s'intéresser avec elle aux questions de timing dans le sport. On va parler de la ponctualité des CFF. On verra aussi comment notre propre perception du temps change selon les circonstances et aussi avec l'âge. Voilà, est-ce que le temps vous a paru long pendant ces quelques minutes ?
2: Mais quand vous parlez, Yves Alain Cornu, le temps passe si vite. C'est vrai, la perception change, vous avez raison. Allez, à tout de suite. Sera juste après les infos de Fred Mamaïs, il est 8h31.
4: L'un des grands rassemblements religieux se déroule à Écône en Valais. Il dure 4 jours. Le moment le plus important a lieu ce matin en présence de 15 000 fidèles. La fraternité sacerdotale Saint-Pie-X ordonnera 4 nouveaux évêques sans l'accord du Vatican, de quoi rouvrir la crise avec Rome. L'équipe de France inarrêtable en Coupe du Monde de football. Les Bleus ont battu la Suède 3-0 hier soir avec un doublé de Kylian Mbappé. La France rencontrera le Paraguay en 8e de finale. Qualification également de la Norvège qui a battu la Côte d'Ivoire 2-1. Les Norvégiens affronteront le Brésil en 8e. Et pas de miracle à Wimbledon pour Serena Williams, éliminée dès le premier tour par la 87e joueuse mondiale.

0: mondiale, l'Australienne Mayatt Joint. À 44 ans et 23 grands chelems de tennis à son actif, Serena Williams jouait son premier match de simple depuis 4 ans. Un seul tour aussi pour Stan Wawrinka, le vaudois faisait sa dernière apparition sur le gazon londonien. Les hôpitaux suisses ont renoué avec la rentabilité en 2025 pour la première fois depuis des années, selon une étude du cabinet de conseil PwC. Les résultats d'exploitation sont en hausse de 6,8%. C'est bien, mais loin de l'objectif des 10% nécessaires pour financer à long terme infrastructures, nouveaux modèles de soins et transition numérique. Donald Trump perd l'un de ses grands chevaux de bataille. La Cour suprême a rejeté hier sa tentative d'abolir le droit du sol. Par 6-3, les juges ont invalidé le décret contesté, traçant une ligne rouge dans la politique migratoire du président. Un Donald Trump qui gagne en revanche dans les crypto-monnaies. Les investissements du président lui ont rapporté 1,2 milliard de francs l'an dernier, de dollars l'an dernier. Les activités dans les crypto-monnaies sont la principale raison du quasi-triplement de son patrimoine personnel. Patrimoine qui est passé de 2,3 à 6,5 milliards de dollars entre 2024 et 2026, selon le magazine Forbes. Enfin, de violents orages ont provoqué des perturbations hier dans les transports en Suisse centrale. Chute de pierres, routes coupées également. À Zurich, le concert de Linkin Park a dû être interrompu au stade du Letzigrund en raison des fortes pluies.
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2: Sur l'autoroute Lausanne-Genève, on compte jusqu'à 3 quarts d'heure de retard entre Gland et Coppet en direction de Genève à la suite d'un accident. En Valais, en raison d'une manifestation à Écône, un bouchon s'étend sur la route principale entre Saxon et Ride, ainsi que sur la voie de sortie de l'autoroute. Il est conseillé d'emprunter la sortie de Saxon pour se rendre à Écône. Et dans le Chablais, la route reliant le Bouvray aux Évouettes est fermée suite à un glissement de terrain. En conséquence, il faut prévoir un retard d'une demi-heure au moins à partir de Saint-Gingolph sur le parcours de déviation.
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2: Tic-tac, c'est une opération estivale de 177 000 secondes. On en est déjà à 18 000. Bon, ça va, on a encore le temps pour tout comprendre sur le temps qui passe. Nous sommes ce matin au laboratoire d'astronomie de la Vallée de Joux, Astroval. L'espace et le temps sont deux notions éminemment entremêlées. On est en compagnie d'une fille de la Vallée, Laurence Rochat, skieuse de fond médaillée olympique en 2002. Le temps dans le sport, évidemment, c'est crucial. Et c'est d'ailleurs aussi l'objet d'une exposition au Musée Olympique de Lausanne où nous irons en faire un tour également ce matin. On va aussi entrer dans le centre névralgique des CFF qui garantit la ponctualité des trains suisses. Et on verra aussi que notre propre perception du temps est toute relative. 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Et c'est jusqu'à 11h, top chrono. Et c'est vous, Quentin Bollen, qui êtes parti accueillir notre invité fil rouge. Où êtes-vous, Quentin ?
3: On se trouve pas très loin de vous, Yves Alain. On est dans la forêt du Rizou, juste à côté. Bonjour, Laurence Rochat.
4: Bonjour.
3: Pourquoi vous m'avez donné rendez-vous ici ?
4: Parce que j'adore cet endroit. Et c'est toute ma jeunesse. Mon enfance et ma jeunesse. C'est donc une bonne partie de ma vie.
3: Laurence Rochat, vous êtes née ici, vous avez grandi ici, à la Vallée de Joux. Cette région et cette forêt du Rizou, vous les connaissez par cœur. On vous connaît principalement pour vos exploits en ski de fond. Vous avez été médaillée olympique par équipe à Salt Lake City en 2002. Vous avez longtemps travaillé chez Audemars Piguet, pas très loin d'ici, au Brassus. Vous êtes maintenant brand ambassador pour cette marque, mais aussi coach en performance durable. On reviendra sur tout ça pendant ces 2h30. Mais tout d'abord, dites-nous comment on vit le temps ici, à la Vallée de Joux.
4: Je pense qu'on le vit un petit peu différemment des villes, donc ce qui est bien. On voit peut-être plus le temps passer, on le respecte plus au niveau des saisons, parce que les saisons sont quand même très marquantes. Et je pense qu'en ayant grandi ici, on apprend un petit peu cette perception du temps différente.
3: Une petite anecdote, il y a eu le temps qui passe dans la région ?
4: Alors je vais prendre plutôt le temps de la météo. Quand j'étais jeune, on me disait toujours, ah, t'as encore des pneus d'hiver au plein mois de juillet. Il y avait toujours beaucoup de blagues sur la vallée de Joux. Aujourd'hui, avec le réchauffement climatique, je pense que les blagues sont moins utilisées, mais moi, j'étais vraiment baignée dedans.
3: Et vous, Laurence Rochat, quel rapport vous entretenez avec le ton ?
4: Mon rapport avec le temps a énormément évolué, donc je vais vous parler après, mais c'est vrai qu'avant, je courais contre le temps et aujourd'hui, j'essaye de le vivre plus.
5: Quentin ?
3: Oui, voilà, du coup, on va vous rejoindre, Yvalin, comme ça on se dirige vers vous, là je crois qu'on vous voit.
2: Est-ce que vous apercevez cette coupole de cet observatoire, on dirait un phare, comme ça, au milieu des champs
3: Ouais, on vous voit là, vous n'êtes pas très loin, j'imaginais.
2: Je vois émerger des grands sapins là.
3: ouais, on sort et du coup, on vous rejoint.
2: Alors venez nous rejoindre, et puisqu'on est déjà nous installés à cet observatoire, il y a Bastien Confino qui nous a emmené ici d'ailleurs, et qui va nous le présenter un peu plus, cette Astroval. Bonjour Bastien.
6: Oui, bonjour Yvalin. Je suis pas très loin de vous en fait, parce que moi je suis à l'intérieur de cette coupole de l'observatoire. C'est une grande coupole blanche de 5 mètres de diamètre qui est perchée au sommet d'une tour. Et je suis avec l'un des animateurs de l'observatoire, Boris Fournier. Bonjour.
7: Bonjour.
6: Nous sommes donc à côté du télescope. Le télescope se trouve à l'intérieur de la coupole de l'observatoire. C'est un grand télescope, hein. Il y a un miroir de 60 cm de diamètre. C'est l'un des plus grands de Suisse, c'est juste ?
7: Absolument, oui. 61 cm pour être exact. 24 pouces, puisque c'est un télescope américain qui a été construit en Arizona. Et à notre connaissance, il n'y en a que 3 ou 4 plus grands en Suisse.
6: Qu'est-ce qui permet de voir ce télescope ?
7: Alors, il permet de voir plein de choses. Tout ça va dépendre, bien sûr, des conditions météo, du ciel, qu'il ne faut pas oublier. Si, par exemple, vous venez en hiver, quand la vallée est enneigée et que c'est la pleine lune, ça va faire tellement de lumière que ça va être difficile d'observer le ciel profond. Mais quand on a d'excellentes conditions, à l'œil nu, en visuel, on peut sans problème observer des galaxies, d'autres galaxies, qui sont à plus de 30 millions d'années-lumière. Ça fait loin.
6: Ok, donc des objets très très lointains, des objets plus proches aussi. Est-ce qu'on peut voir les anneaux de Saturne ? Est-ce qu'on peut voir des cratères sur la Lune ?
7: Bien sûr, oui. Alors, on va commencer en général par observer les objets les plus proches. Donc, la Lune selon ses phases, lorsqu'elle est visible. Et ensuite, voir les planètes selon celles qui sont, encore une fois, visibles dans la saison. Et ensuite, sortir de notre système solaire pour observer des étoiles doubles, des nébuleuses, des amas d'étoiles, et puis carrément sortir de notre galaxie pour terminer par les objets les plus distants qu'on arrive à observer.
6: Donc plein de magnifiques choses à voir directement à l'œil dans le télescope, ou est-ce que ce sont des caméras qui filment et on regarde sur un écran ?
7: Alors, on peut aussi filmer, mais on le fait directement à l'œil quand on a notre public, nos visiteurs. Et c'est vrai qu'il y a assez peu d'observatoires dans lesquels on travaille, on peut faire de la recherche et on utilise encore notre œil pour observer. Puisque dans les observatoires où on fait de la recherche, on a des caméras, des capteurs très très sensibles, mais plus aucun astronome ne fait des découvertes avec l'observation visuelle aujourd'hui.
6: Alors, vous parlez de public, donc ça c'est un observatoire qui accueille du public. Vous faites à la fois de la recherche et vous accueillez des personnes le soir. Alors vous l'avez dit, hein, quand il fait beau, aujourd'hui il fait pas beau, donc de toute façon on va rien voir, et puis on est la journée, donc de toute façon on va rien voir, mais le soir vous pouvez accueillir du public.
7: Alors le soir on accueille du public, les mercredis et les samedis. Les gens peuvent aller sur notre site et s'inscrire en ligne. Donc on fait des observations, enfin des séances, quelle que soit la météo, avec observation lorsque la météo le permet et lorsque la météo ne le permet pas, parce que c'est très aléatoire, on a parfois des surprises, bonnes ou mauvaises, et ben on s'adapte et les gens repartent quand même contents en ayant visité un observatoire, en ayant appris plein de choses.
6: Alors ça c'est pour le soir, la nuit, vous l'avez dit, mais la journée aussi, on peut observer le soleil dans cet observatoire. Alors comme il fait pas beau aujourd'hui et qu'on savait qu'il ferait pas beau aujourd'hui, je suis passé vous voir lundi dernier, où là on avait vraiment un temps absolument magnifique. Et du coup, on a pu discuter et observer le soleil avec vous, Boris Fournier, vous qui êtes animateur ici. On a enregistré cette observation qu'on va écouter maintenant. Alors, Boris Fournier, on est juste à côté de la coupole. La coupole, il y a un gros télescope dedans, on ira le visiter, mais ça, c'est utilisé pour la nuit. Et là, on s'est mis à côté avec des lunettes astronomiques qui permettent d'observer le soleil. Petite prévention très, très dangereuse d'aller regarder le soleil avec des jumelles ou avec une lunette, et même à l'œil nu, sans protection.
7: Il ne faut pas forcer à l'œil nu, et à l'approche de l'éclipse, on fait très attention, on appelle les gens à la vigilance, parce que on entend toujours et sans cesse les mêmes idées revenir, comme quoi on pourrait observer le soleil avec un masque de soudeur qui n'est pas du tout fait pour, avec des négatifs photos, je ne sais quoi encore. Nous, on accueille les gens ici pour qu'ils passent un bon moment, qu'ils gardent de bons souvenirs et qu'ils repartent avec leurs yeux dans le même état que lorsqu'ils arrivent.
6: Éclipse solaire qui aura lieu le 12 août, qui ne sera pas tout à fait total en Suisse, mais qui sera total en Espagne, 90% en Suisse. Si on n'a pas envie d'attendre le 12 août, on peut venir à l'observatoire et observer le soleil, non pas pendant qu'il est éclipsé, mais directement dans des lunettes qui ont des filtres appropriés. Et là, il y a deux lunettes astronomiques en parallèle. Pourquoi deux ?
7: Parce qu'on n'observe pas la même chose, les mêmes détails du soleil avec les deux lunettes. On a une lunette, la plus petite, sur laquelle on va observer simplement le soleil dans sa lumière naturelle, en lumière blanche, avec un filtre qui va laisser passer un 10 000ème de la lumière, quelque chose de cet ordre-là. Donc on va pouvoir voir les zones, les taches solaires, qui sont des zones plus froides, si j'ose dire, en tout cas moins chaudes. Il fait que 4000 degrés dans les taches solaires. Alors que
6: oui, le froid, la notion du froid est un peu...
7: Donc c'est du plasma, c'est pas du gaz comme on a l'habitude de le voir ou de le respirer dans notre atmosphère ou dans les conditions que nous connaissons sur Terre. Et avec l'autre lunette, qui est un instrument qui est dédié uniquement à l'observation solaire, on a un filtre H-alpha qui est intégré. L'H-alpha, c'est la longueur d'onde de l'hydrogène, couleur rouge. On va observer dans le rouge et on va pouvoir mettre en avant les éruptions, les protubérances solaires.
6: On va regarder alors. Vous nous mettez l'eau à la bouche.
5: Comme on a un pic d'activité solaire dont le maximum était... En 2025, le soleil est encore très très actif. Il y en a qui ont peut-être eu la chance d'admirer les aurores boréales qu'on a pu voir jusqu'en Suisse.
6: Parce que les aurores, c'est lié justement à l'activité du soleil. Quand il y a beaucoup de taches sur le soleil, il y a beaucoup d'aurores.
5: Tout ça est corrélé. Les taches à celles-ci sont absolument magnifiques, énormes. Là, on a des taches solaires qui font les deux grosses qu'on voit à gauche, elles font... 6-7 fois le diamètre de notre planète, c'est juste colossal.
6: Ah ouais, magnifique, c'est gigantesque en fait, elles sont colossales ces taches.
7: On en a 4 énormes.
6: Il y a deux groupes de deux. Hein.
7: Oui, que nous allons voir pendant quelques jours. Les éruptions sont des phénomènes plus courts qui durent en général quelques heures.
6: Ah ouais, donc on voit là le bord du soleil et on voit une sorte... d'arc, comme du gaz qui sortirait, qui jaillirait de la surface du soleil, donc un peu comme voilà, une éruption, en l'occurrence une éruption solaire. Boris Fournier, ça a quelle taille là, cette éruption qu'on voit?
7: Oh, ça pas loin de 10 fois le diamètre de la Terre, c'est assez conséquent. Donc,
6: c'est une flamme de 100 000 km de haut.
7: Quelque chose comme ça, et qui jaillit du Soleil. Une partie de ces jets vont retomber sur le Soleil, comme lorsqu'on a une fontaine et que l'eau va retomber dans la fontaine. Mais on se fait toujours éclabousser aux alentours de la fontaine. Et là, on va aussi avoir des masses de gaz colossales qui vont parvenir sur le Soleil, qui vont partir dans l'espace, dans toutes les directions.
6: Je peux jeter un œil encore ?
7: Bien sûr.
6: Celle de droite, là, l'arc, il est quand même joli. Hein.
7: Ouais.
6: Magnifique. Boris Fournier, on vous retrouve là dans la coupole de l'observatoire. Alors même si on est au sommet d'une tour, il y a quand même une particularité dans cet observatoire, c'est qu'il y a un accès pour les personnes à mobilité réduite. Ça, c'est extrêmement rare. C'est une belle opportunité pour elles de venir visiter un observatoire.
7: Absolument, oui. Ça a été prévu dès la conception de l'observatoire pour que les personnes à mobilité réduite puissent accéder à la coupole.
6: Ok, et donc c'est un escalier extérieur, il y a un monte-personne. Et ensuite, quand ils sont devant cet énorme télescope hein, qu'on a là devant nous, vous allez. C'est compliqué parce que suivant dans quelle direction pointe le télescope, il faut mettre l'œil plus ou moins haut.
7: Absolument, oui, on a un escalier mobile avec des marches. Et même pour les personnes qui n'ont pas de difficultés particulières, c'est parfois difficile de se positionner. N'oublions pas qu'on fait ça de nuit. Après, chaque fauteuil roulant étant différent, on n'a pas de système universel qui permettrait de l'élever et puis de le d'amener la personne juste devant l'oculaire, on va observer. Donc ce qu'on peut faire dans ce cas-là, comme on a deux instruments, notre grand télescope et une plus petite lunette qui est en dessous, on peut mettre une caméra sur la lunette et avoir une image en direct de ce qu'observent les autres personnes.
6: Voilà, avis aux amateurs donc.
8: Oui, la vie est prise. Je me réjouis moi-même d'entrer. C'est vrai, on dirait vraiment un phare au milieu des champs, cet observatoire. Et au moment où on vous entendait décrire cette observation du soleil, ici dehors, vous verrez, Bastien, que le soleil perçait justement les nuages et nous a éclairé, un peu réchauffé de ses rayons. Parce qu'il fait un peu frais ce matin, alors on va pas se plaindre en cet été de canicule, ici à la vallée de Joux, avec la rosée du matin encore. Voilà, donc vous pouvez venir nous rejoindre d'ailleurs à l'extérieur si vous voulez. Bastien, on vous retrouvera.
6: On vous retrouvera
8: jusqu'à 11h pour continuer de découvrir Astroval, cet observatoire qui nous accueille jusqu'à 11h dans Tic Tac.

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0: ce qu'on devient, la clé, c'était Feu Chatterton. Et pour les fans qui n'ont pas leur billet de Paléo pour les voir, sachez qu'ils seront le 8 décembre prochain à l'Arena de Genève. Voilà, retour à Tic Tac, le temps d'un été. Quentin Bollen, vous êtes sorti du bois du Rizou, cher à notre invité Laurence Rochat. Bonjour Laurence.
1: Bonjour.
0: Bienvenue autour de la table, notre table voilà, de voyage hein, qui bouge de jour en jour dans cette émission.
2: À côté de l'observatoire, là on est bien ici, hein, le soleil commence à sortir des nuages. Pour mieux vous connaître, Laurence Rochat, je vous propose un petit voyage dans le temps en vous faisant réagir à des dates qui ont rythmé votre vie. Vous êtes d'accord? C'est parti?
1: D'accord.
2: Alors, on commence avec le 1er août 1979.
1: C'est ma date de naissance. Donc, c'est vrai que je suis assez fière d'être née le jour de la fête nationale suisse. Et j'ai toujours cru qu'en fait, durant longtemps, tous les feux d'artifice ou les fêtes étaient pour moi, parce que j'étais petite. Et puis après, en plus, quand tu cours pour un pays, tu es fière de porter le drapeau suisse en étant née le jour.
2: Voilà. Et d'ailleurs, vous avez grandi vraiment pas loin d'ici. Hein. Vous me disiez, vos parents sont 200 mètres plus bas. Là.
1: 200 mètres vol d'oiseau maximum, donc oui.
2: Au Soya.
1: Hein, au Soya.
2: Deuxième date, on fait maintenant un bond 23 ans plus tard, le 21 février 2002. Qu'est-ce qui se passe ce jour-là?
1: On gagne la médaille de bronze olympique en relais avec mes coéquipières à Salt Lake City. J'avais 22 ans et demi, premiers Jeux olympiques. Donc quand le rêve peut se réaliser, déjà d'y participer c'est un rêve et en plus de faire une médaille c'était double.
0: Et ici à la Vallée de Joux ça devait être phénoménal d'avoir une fille de la Vallée à Salt Lake City qui ramène une médaille.
1: Oui, alors j'ai eu une fête comme je n'aurais jamais eu avant, mais des fois je retombe sur des images, c'était assez exceptionnel ce voyage de retour surtout, parce que c'est vrai que les Jeux c'est quelque chose qu'on vit un peu quand même seul, loin de la famille, c'était Salt Lake, puis quand on revient c'est... On devient une petite icône de la région, une petite star.
2: prochaine date qui a marqué votre vie, c'est le 1er mai 2010. Dites-nous pourquoi.
1: 1er mai 2010, j'ai arrêté ma carrière et j'ai surtout recommencé à travailler pour Audemars Piguet. C'est vrai que j'ai toujours travaillé, mais c'était mon premier jour officiel à 100%. Où j'ai troqué mon bureau de la nature, qui était mon terrain de jeu, qui est là où on se retrouve, et à être dans un bureau et être derrière un ordinateur.
2: Ensuite, on fait un bond de 5 ans pour arriver au 8 juillet 2015. Qu'est-ce qui se passe ce jour-là?
1: Là, je pense que c'est le jour le plus noir de ma vie. C'est pour ça que j'ai voulu aussi le citer, parce que ça fait partie de la vie, ça fait partie de qui je suis aussi devenue. Donc, le 8 juillet, mon compagnon Philippe Rochat décède soudainement à vélo. Et c'est, même si on n'aime pas trop les dates, on s'en souvient. Le temps guérit, comme on en parlera après. Donc aujourd'hui, je peux en parler avec beaucoup plus de résilience et de paix, surtout. Mais ce sont des dates qui marquent et qui font aussi de qui tu es aujourd'hui. Voilà.
2: Prochaine date, c'est le 6 avril 2019. Pourquoi cette date-là?
1: Je pense une renaissance. Je retrouve l'amour. Je suis avec Marc Girardelli, qui était un ancien grand skieur, un des plus grands champions de tous les temps. Comme on dit, c'était le Odermatt de l'époque. Et donc, j'ai retrouvé vraiment l'amour, la confiance en la vie et puis le partage surtout. Parce que même si on a confiance seul, mais on a surtout un partage. Donc, on voit que le temps qui passe fait aussi du bien. C'est un moyen de guérir et de passer à autre chose.
2: Dernière date, c'est avril 2023. Pourquoi vous avez choisi cette date-là?
1: Parce que j'ai décidé de me mettre en partie à mon compte. Donc, après tout ce que j'ai vécu, traversé et surtout survécu, je dirais, l'humain m'a toujours passionnée. Alors, j'ai commencé une formation de coach à l'époque et justement, j'ai créé Gear Up for Life, donc équipe-toi pour la vie. Donc voilà, c'est aussi une date importante.
0: Merci beaucoup Laurence Rochat, toute désarmante de sincérité. On se réjouit d'être avec vous jusqu'à 11h chez vous à la Vallée de Joux, ici au milieu du bois du Rizou à l'Observatoire Astroval.
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0: Sur l'autoroute Lausanne-Genève, le trafic est toujours fortement ralenti entre Rolles et Coppet en direction de Genève, mais les voies bloquées suite à un accident sont à nouveau libres. Dans le Chablais, la route reliant le Bouvray aux Évouettes est fermée suite à un glissement de terrain. En conséquence, il faut prévoir un retard d'une demi-heure au moins à partir de Saint-Gingolf sur le parcours de déviation. Et puis un orage violent, attention, accompagné de fortes rafales, de grêle et de précipitations abondantes devrait s'abattre durant la prochaine demi-heure sur les régions de Morat et de Chiètres.

0: Cool and the Gang et Laurence Rocha l'avaient retrouvé à la première mesure. Elle est donc fin prête pour le blind test.
1: Un point, on compte déjà
0: spécial temps. Ouais, c'est un point provisoire en tout cas qu'on fera. Ce sera vers 11h15 le vrai blind test, mais c'est assez prometteur. C'était Celebration. Tic-tac, le temps d'un été revient donc avec la skieuse de fond médaillée olympique, fille de la vallée de Joux, Laurence Rocha. On est en direct de l'observatoire astronomique d'Astroval. J'ai le mot laboratoire qui me vient. Je vois Bastien Confino qui rit parce que j'ai déjà fourché une première fois. Combien une heure a-t-il jusqu'à 11h? La question reste ouverte. D'ici là, vous saurez en tout cas tout sur votre propre perception du temps, sur la gestion du timing dans le sport et aussi sur le temps informatique et la ponctualité des CFF. Et vous gagnerez peut-être une radio DAB+. Alors restez avec nous.
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3: Léandre Béret.
4: Ils seront plus de 15 000 fidèles ce matin venus de Suisse et de l'étranger pour le point d'orgue du grand rassemblement des Cônes en Valais. La fraternité sacerdotale Saint-Pie-X ordonnera 4 nouveaux évêques sans l'accord du Vatican, rouvrant la crise avec Rome, une crise vieille de près de 40 ans, Émilien Verdon.
5: Pour bien comprendre, il faut remonter en 1988. À l'époque, la fraternité Saint-Pie-X, une communauté religieuse conservatrice, ordonne des nouveaux évêques. Un acte de division pour Rome avec pour conséquence leur excommunication, à savoir la sanction religieuse la plus grave dans l'Église catholique. Malgré un début de réconciliation sous le règne du pape Benoît XVI, ce matin, la même chose qu'il y a près de 40 ans va se produire, car pour la fraternité Saint-Pie-X, il n'y a pour l'instant pas de terrain d'entente, particulièrement autour de la réforme Vatican II. Ce sacre des évêques, tout à l'heure, serait un acte schismatique, comprenait la séparation d'un groupe, le refus de l'autorité établie, en l'occurrence celle de Rome et du pape. Léon XIV, qui a d'ailleurs lancé un ultime appel, il demande d'annuler la consécration prévue ce matin.
4: La violence éducative est explicitement interdite depuis aujourd'hui en Suisse. Ce principe décidé l'été dernier par le Parlement est désormais inscrit dans le Code civil. Un effet préventif qui veut sensibiliser l'opinion publique. La Fondation Pro Juventute salue cette avancée. Les demandes d'aide formulées par des enfants victimes de violences familiales ayant triplé en 5 ans. Les hôpitaux suisses sont à nouveau rentables, constat du cabinet de conseil PwC. Si les bénéfices d'exploitation sont en augmentation, ils ne sont toutefois pas suffisants pour garantir durablement les investissements nécessaires à l'avenir. Les activités ambulatoires ont été l'un des moteurs de cette croissance. Il a été l'un des premiers témoins du drame de Crans-Montana. 1h27 le 1er janvier 2026, Alexis Laguerre passait devant le Constellation où l'incendie venait de débuter. Il a vu des personnes sortir en feu du bâtiment et les cris des victimes vont le hanter durant plusieurs mois. Aujourd'hui, le jeune homme de 18 ans va mieux grâce à plusieurs mois de soutien psychologique.
6: Dire qu'on est totalement remis, bien sûr que non, hein, c'est quelque chose auquel on ne peut pas passer à travers. Maintenant, j'ai travaillé pour que ça aille mieux, donc j'ai été suivi, j'ai des exercices de respiration ou penser à autre chose, etc. Vraiment tout un travail qui a été effectué à long terme pendant quelques mois pour pouvoir aller mieux, parce qu'au début il y avait des soucis pour dormir, etc. Et maintenant c'est vrai que ça va mieux, j'arrive à faire mes nuits complètes. Mais c'est aussi beaucoup d'aide de la famille, de ma copine, de la voile, parce que c'est mon sport avec lequel je m'entraîne énormément. Tout ça font que ça va mieux et vraiment être entouré des bonnes personnes. Ouais.
4: Un témoignage recueilli par Pierre Yeni. La guerre civile en Birmanie a fait plus de 100 000 morts, tout camp confondu. Bilan ce matin d'une organisation spécialisée dans le suivi des conflits armés. Le conflit a commencé après le coup d'état militaire il y a 5 ans. L'ONG américaine a répertorié les incidents rapportés par les médias pour faire son décompte. Les Nations Unies craignent une nouvelle atrocité au Soudan. Le Conseil des droits de l'homme va se réunir vendredi en urgence pour débattre du risque d'attaque imminente des paramilitaires dans la ville assiégée d'El Obeid. 500 000 civils risquent des violences à grande échelle. Le Royaume-Uni notamment demande une désescalade immédiate. Les États-Unis espèrent imiter le Canada et le Mexique, pays organisateurs toujours en lice en Coupe du Monde de football. Ils affrontent la Bosnie-Herzégovine la nuit prochaine en 16e de finale. Joël Robert, bonjour.
7: Bonjour Léandre.
4: Les Américains partent favoris de cette partie.
1: Ils joueront à domicile à San Francisco le jour de la fête canadienne nationale. Ils rêvent, les Américains, de briller. Ça sera le 4 juillet, évidemment, pour les Américains. Ils ont les moyens de briller. Ils ont montré des choses intéressantes en phase de groupe, ont marqué des buts. On a aussi concédé quelques-uns évitables. Il y a un gros engouement populaire derrière cette équipe. L'entraîneur Pochettino y croit dur comme fer. Il faut dire qu'en face, la Bosnie n'a pas été très bonne, inexistante contre la Suisse. Mais sur un match avec l'expérience de quelques-uns de ses vieux routiniers, elle peut poser des soucis aux Américains. Ça serait quand même, Léandre, une déception si les Américains ne vont pas en huitième de finale.
4: Et Joël, les Belges et les Anglais jouent aussi gros dans leur 16e?
1: Ça semble plus facile pour les Anglais face au Congo que pour les Belges contre le Sénégal. Mauvais début de tournoi des Belges qui finalement ont réagi pour gagner le groupe. Le Sénégal s'est qualifié in extremis, mais bon, il est avec la France et la Norvège. Le groupe était très dur. Deux équipes avec des joueurs d'un certain âge qui disputent leur dernier tournoi. L'état de fraîcheur des équipes sera important. Quant aux Anglais, ils n'ont pas toujours été transcendants, c'est vrai, mais possèdent eux des éléments pour passer le cap. On pense à Bellingham, on pense à Harry Kane. La République du Congo, c'est la bonne surprise du tournoi. Un point contre Portugal, trois contre Ouzbékistan et les voici en 16e. Ils n'ont rien à perdre contre les Anglais, mais ça serait encore une sensation vraiment si la République du Congo parvenait à battre les Anglais et à passer en 8e.
4: Et merci Joël Robert en direct de Vancouver. Et cette nuit, la Norvège, la France et le Mexique se sont qualifiés au détriment de la Côte d'Ivoire, de la Suède et de l'Équateur. Les océans ont trop chaud. Leur température au mois de juin n'avait jamais été aussi haute. 21 degrés en moyenne. Ils pourraient battre de nouveaux records cette année sous l'effet combiné d'El Niño et du réchauffement climatique, annoncé ce matin à l'Observatoire européen Copernicus Marine. Sur Otok, la mer est partout. Je la vois en cuisinant. Elle brille au bout des ruelles devant l'église et quand il fait nuit, elle devient miroir pour la lune. Extrait du premier roman de l'écrivaine et journaliste vaudoise Sonia Zoran, La fille du sel, paru aux éditions de l'Air. Un roman récompensé par le prix Michel Dantan 2026, soutenu par la ville de Lausanne et les fondations Coromandel et Jan Michalski, l'un des plus importants prix de la littérature en Suisse romande. Le temps aujourd'hui sera assez ensoleillé sur l'ouest du plateau et le Jura vaudois, plus nuageux dans les autres régions avec tout de même de belles éclaircies. Les averses et orages sont déjà possibles ce matin. Ils deviendront plus fréquents cet après-midi, comptez 28 degrés au plus chaud. Et demain, du soleil avec quelques petits cumulus l'après-midi en montagne, en plaine, minimum 15 degrés, maximum 28.
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0: En direct d'Astroval, l'observatoire astronomique de la Vallée de Joux, avec la médaillée olympique Laurence Rochas, skieuse de fond de la vallée. Durant leur avenir, Cécile Guérin s'intéressera à notre perception du temps, tandis que Bastien Fonvis se rendra dans le centre névralgique qui garantit la ponctualité des CFF. Et entre deux, nous ouvrirons bien sûr le concours du jour pour tenter de gagner une radio DAB+.
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0: Observatoire astronomique dans lequel vous continuez de nous faire la visite, Bastien Confino.
7: Oui, absolument. Je suis maintenant en compagnie de David Nagy. Bonjour.
8: Bonjour.
7: Vous êtes astrophysicien, vous êtes responsable de cet observatoire ici à Astroval. Alors, on est ressorti de la coupole où on était tout à l'heure pour la voir un petit peu de l'extérieur. David Nagy, pourquoi est-ce que tous les observatoires ont cette espèce de dôme blanc?
8: Alors déjà, il faut une structure qui puisse être ouvrable pour qu'on puisse observer le ciel avec le télescope à l'intérieur. Il faut qu'elle soit circulaire pour qu'elle puisse tourner, pour qu'on puisse observer dans toutes les directions. Et pourquoi il est blanc? Alors pourquoi vous portez un t-shirt blanc pendant la canicule? C'est pour renvoyer la chaleur à l'extérieur, c'est pour pas que ça chauffe à l'intérieur, pour éviter les turbulences atmosphériques.
7: Ces turbulences, quand on est sur l'autoroute et qu'il fait très chaud, on voit que l'image est un peu troublée. Si dans une coupole il fait chaud, on a les mêmes images troublées, on voit pas net.
8: Oui, exactement. Et en plus, avec le zoom qu'on a avec un télescope, c'est amplifié. Donc même quand c'est des turbulences qu'on voit pas à l'œil nu, avec le télescope, c'est abominable.
7: On va parler un peu de ce site ici. Donc on est dans la forêt du Rizou. Pourquoi avoir implanté cet observatoire spécifiquement à cet endroit, dans cette clairière au milieu de cette forêt, donc au-dessus du lac de Joux?
8: Alors, il nous fallait absolument un endroit qui est protégé de la pollution lumineuse, donc loin des villes. Et là, ça tombe bien, la forêt du Rizou nous protège de toute la lumière de la vallée de Joux. Et on est en plus derrière la chaîne du Mont Tendre qui nous protège de la lumière de l'arc lémanique. Donc, on est complètement dans le noir quand on observe, avec un ciel très très sombre.
7: Donc, pollution lumineuse, conditions atmosphériques aussi. Est-ce qu'il fait particulièrement beau, parce que vous avez besoin de beau temps pour pouvoir observer le ciel, est-ce qu'il fait particulièrement beau ici, dans le Jura?
8: Alors, la météo, c'est toujours le problème en astronomie. On peut pas prévoir, à moins qu'on se mette au milieu d'un désert. Ici, on a une très bonne obscurité, pas beaucoup de pollution lumineuse. Aussi, on est en altitude. Maintenant, le mauvais temps, ça, c'est, on peut pas faire avec, on doit jouer avec.
7: Mais c'est pas plus intelligent d'aller mettre un observatoire dans des pays où, je sais pas, il y en a beaucoup au Chili, dans des déserts ou comme ça, où il fait toujours beau. On peut mieux les exploiter, mieux les rentabiliser.
8: Alors bien sûr, le meilleur observatoire, il serait en altitude, dans un désert et dans un pays loin de toutes les villes. Mais ici, on a fait avec ce qu'on a localement et en Suisse, c'est un des meilleurs endroits qu'on peut.
0: Est-ce que vous avez déjà eu une immense frustration d'attendre un événement céleste pendant une année et voilà, c'était couvert cette nuit-là et vous avez rien vu?
8: Alors bien sûr, ça peut arriver. Alors la majorité des événements célestes arrivent tous les ans, donc on peut les revoir l'année d'après. Maintenant, quand on a une comète ou une éclipse, par exemple, ça peut effectivement être frustrant quand il fait couvert.
7: Une éclipse de soleil d'ailleurs, qui aura lieu le 12 août prochain. Bah, on espère qu'il fera beau.
8: Exactement.
0: Merci beaucoup. On est en visite à Astroval, l'observatoire astronomique de la Vallée de Joux, en direct jusqu'à 11h.
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0: Alors, on pourrait passer des heures à regarder les étoiles, immergées, perdues dans un univers en expansion. Mais il est l'heure de revenir sur Terre pour découvrir comment nous percevons le temps, nous, de manière totalement subjective, Cécile Guérin.
9: Mais oui, rappelez-vous, ces parties de cache-cache interminables pendant l'enfance, comparées à vos journées quotidiennes adultes, Yves Alain, où vous n'avez plus le temps de rien faire. Le temps, ce rapport intime qu'on nous vivons avec, soit des fractions de secondes quand on est dans une course ou des heures d'attente où on s'ennuie, et bien cette perception dépend de nombreux facteurs. Et Sabine Rigoli-Regnas, psychothérapeute à la SARA, est avec nous pour éclaircir cette perception du temps qu'on a à travers les âges.
0: Bonjour Sabine Rigoli-Regnas.
10: Bonjour.
0: C'est vrai, un enfant occupé à jouer, mais c'est vrai, un adulte concentré aussi. Enfin voilà, dans tous ces cas, on ne voit pas le temps passer. Parfois, on le voit passer, ça semble long. Là, c'est vrai que suivant dans quoi on est pris, on se dit « mais ça fait déjà 2 heures que je fais ça, je m'en étais pas rendu compte ». Comment ça s'explique?
11: Alors, c'est assez complexe, mais en fait, les enfants, ils disent assez volontiers « les vacances passent trop vite et l'école, c'est trop long ». Parce que, en fait, les émotions qui sont convoquées dans ces moments sont pas les mêmes. Quand on a du plaisir, on aimerait que ça dure le plus longtemps possible. Quand on s'ennuie, on a beaucoup plus la notion du temps.
9: Mais qu'est-ce qui se passe concrètement? Pourquoi, quand une personne s'ennuie, les heures semblent désespérément longues? Est-ce que le tic-tac dans notre cerveau change?
11: L'ennui, il fait qu'on est obligé un peu d'être de nouveau un peu de plonger à l'intérieur de nous et donc d'être dans ce temps intérieur qui dépend un peu moins du temps externe. Il n'est pas complètement détaché du temps extérieur, mais il nous invite à revenir à l'intérieur, à aller peut-être un peu fouiller en nous, à voir qu'est-ce qu'on a envie de faire. Et aujourd'hui, je dirais qu'on est dans un monde de surstimulation, donc on a assez peu de temps pour s'ennuyer, on n'a plus trop l'habitude et c'est vraiment un problème pour pas mal d'enfants.
9: C'est comme si quand on s'ennuie, finalement notre attention elle est focalisée sur « je m'ennuie et le temps ne passe pas ». Donc je suis focalisée sur ce temps.
11: C'est ça. Et puis je pense qu'aussi aujourd'hui, on a moins l'habitude en fait de s'ennuyer. Moi, c'est vraiment un conseil que je donne souvent à mes patients, c'est de laisser les enfants s'ennuyer parce que c'est un moment aussi où on est créatif, parce que ça émerge de soi. Mais il faut laisser ce temps d'émerger et...
0: En parlant de temps, vous en avez un sur votre épaule, Cécile, faites attention. Il y a un côté frustrant quand même, Sabine Rigoli-Regnas, pourquoi c'est pas l'inverse? Pourquoi quand on a un moment génial, notre cerveau ne nous fait pas profiter plus longtemps, que ça nous semble une éternité?
11: Parce que je crois qu'on est un être de finitude et qu'on doit faire avec la perte, avec le fait que ça s'arrête, que ça ne peut pas durer éternellement. Et je pense que l'humain, il lutte beaucoup contre cette question-là, avec tout ce développement, cette espèce de toute puissance infantile d'ailleurs, qu'on est censé perdre à un moment donné pour faire avec le temps qui passe.
9: Et en même temps, nos souvenirs, par exemple, d'enfance, ces fameuses grandes parties de cache-cache qui nous semblaient interminables, ça se trouve, elles avaient duré une heure, même pas, mais dans le souvenir, on en a une expérience très très longue.
11: Oui, mais les enfants, ils n'ont pas du tout la même notion du temps que les adultes. J'ai retrouvé une anecdote, je vais utiliser mes voisins, parce que ma voisine, un jour, a appelé ses enfants en disant « Les garçons, il faut rentrer, c'est 6 heures. » Et le cadet lui dit « Mais maman, pourquoi c'est toujours 6 heures maintenant ?» Et en fait, ça dit assez long de comment ils perçoivent l'horaire. En fait, l'horaire, ça n'a aucun sens pour eux. Le maintenant, maintenant qu'on joue bien, maintenant qu'on est bien, pourquoi tu nous interromps, en fait ? C'est cette coupure que les enfants, ils vivent. Et d'ailleurs, ils disent assez volontiers « Je n'ai pas le temps. » D'avoir le temps illimité, en fait, ce temps de jeu où on n'est pas dans un temps concret.
0: Et puis aussi cette idée que les enfants, par exemple un enfant de 10 ans, une année pour lui c'est 10% de toute sa vie. Pour nous, à nos âges,
9: un an, c'est 2%.
0: Finalement c'est vite passé.
11: Ouais, ouais, tout à fait. Puis on voit ça avec les ados qui finissent l'école, où ils n'en peuvent plus, ils se réjouissent tellement de la fin. Puis au moment de la fin, ils disent oh, « mais ça ne sera plus jamais ». En fait, quand même, je ne pensais pas que je regretterais un jour l'école. Enfin, donc tout à coup, le rapport au temps, il change aussi.
9: Chaque individu, on l'entend aussi à sa propre perception du temps. On dit, il y a des gens qui sont très lents, il y en a pour qui il faut toujours que ça arrive vite. Mais en fait, on doit apprendre tous ensemble à se caler sur ce temps social, le temps des horloges où nous sommes là dans la vallée de Joux. Et ça, pour les enfants, c'est un apprentissage. Le planning, l'horloge, le cadran, c'est pas simple en fait.
11: Oui, c'est effectivement un apprentissage qui passe d'abord par les activités. Il y a le temps du dodo, le temps de manger,
9: les routines
11: qui font que ça structure le temps. Et puis petit à petit, il y a l'apprentissage de l'heure de l'horloge, où ils apprennent à lire l'heure, c'est une certaine fierté aussi. Mais la question de la durée, elle met beaucoup de temps à arriver. Et le dernier lobe du cerveau qui se mature vers maximum 25 ans, normalement, c'est le lobe frontal qui est responsable de la gestion des émotions et du temps. Donc les émotions et le temps sont très liés, en fait. On ne peut pas les détacher l'un de l'autre.
9: Pour les adultes, en revanche, quand on est dans des routines, au contraire, ça demanderait à être bousculé, parce que les routines font que on a l'impression que les jours sont tous les mêmes, ils passent très très vite.
11: Oui, mais en même temps les routines rassurent, on a tous besoin d'un peu de sécurité, une base de sécurité, et en même temps c'est à ça que servent les vacances, c'est qu'il faut de temps en temps bousculer cette routine pour remettre un peu quelque chose en route, et puis parfois prendre du recul aussi par rapport à ce qu'on vit.
0: Et parfois ça s'accélère, et surtout en vieillissant, on a l'impression qu'effectivement tout va plus vite. On se dit mais ça peut pas faire déjà 10 ans, enfin voilà, on panique, on se rend compte que la vie est courte.
11: En vieillissant aussi, on a moins d'activités nouvelles, forcément. Enfin, donc du coup, les routines prennent un petit peu plus le dessus. Donc c'est sûr que c'est un peu moins stimulant. Puis on va un peu plus vers notre mort, vers notre finitude. Donc cette conscience du temps qui reste, elle est la plus importante. On voit bien que les enfants, quand vous leur dites « j'ai 20 ans », ils disent « mais est-ce qu'elle est vieux ?» Et puis quand vous avez 20, vous trouvez que c'est pas si vieux que ça, en fait. Donc il y a aussi tout ce rapport où on en est soi par rapport au temps qui passe.
9: Sabine Rigoli-Regnas, vous êtes psychothérapeute. Est-ce que certains troubles altèrent la perception du temps, ce temps subjectif, par exemple la dépression où le temps semble un peu arrêté?
11: Oui, moi c'est exactement ça. La dépression, c'est vraiment une chape de plomb qui vient figer la personne dans quelque chose d'assez triste, noir, où il n'y a plus d'élan, il n'y a plus d'envie, il n'y a plus rien qui a de goût. Donc effectivement, le temps s'allonge terriblement. Mais je pense aussi dans le trauma. Quand on vit un trauma, on a une partie de soi. Il y a une partie qui fonctionne, qui va continuer à manger, à faire les choses du quotidien. Mais il y a une partie de soi qui reste prise au moment du choc émotionnel. Et c'est surtout ça qu'on doit traiter, parce qu'à un moment donné, ça revient.
0: Je vois aussi de la tête. C'est vrai, ça, Laurence Rochat. Vous en parliez notamment de la perte tragique de votre premier mari. C'était... Le temps, là, s'est arrêté, par exemple.
10: Le temps s'arrête et une partie, comme tu dis, se meurt vraiment, part avec lui. Et après, le temps, oui, on reste des humains, on doit vivre, on doit manger et tout ça, mais ça prend du temps.
11: Oui, et puis ce temps-là, il est personnel, en fait. On sait qu'il y a des étapes, par exemple, du deuil, mais moi, je ne pense pas qu'on puisse dire que le deuil est terminé. En fait, c'est quelque chose qu'on apprivoise tous les jours, où on doit vraiment tricoter avec cette absence, avec cette perte. Et ça, c'est un temps qui est propre à chacun.
9: Dans un autre trouble, le trouble du déficit de l'attention, on en parle beaucoup, le TDAH, où c'est difficile d'estimer à ce moment-là précisément le temps, la durée, le planning.
11: Alors, il y a un chercheur dont j'ai oublié le nom, mais qui dit que le TDAH, c'est l'aversion des délais. Et je trouve que ça en dit long sur le fait que c'est vraiment des gens qui détestent attendre. Il y a vraiment un inconfort intense à l'attente et à l'ennui. Et du coup, on a tendance à se stimuler, mais avec aussi tout ce que ça suppose de courses d'épuisement et de difficultés à gérer justement ce temps d'horloge et de tout commencer sans rien finir.
9: Et enfin, cet état de flow qu'on dit, qu'est-ce que c'est cet état de flow ?
11: Alors ça,
9: F-L-O-W.
11: On le voit bien à la fois chez les bébés, chez les enfants qui sont ultra concentrés. C'est vraiment une hyper focalisation de l'attention sur une chose qui fait que tout le reste n'existe plus. Ces enfants, ils peuvent avoir des moments où ils oublient de manger, enfin les adultes aussi. Hein, et on parle du flow passif quand on est vraiment pris dans quelque chose d'addictif, genre les jeux vidéo, les réseaux sociaux. Moi, je vois mes patients, des fois, ils me disent, mais j'ai fait du TikTok tout l'après-midi, puis je leur dis, mais qu'est-ce que tu as regardé ? Ils sont incapables de vous raconter. Ça, c'est du flow passif. Alors que quand ça nourrit un projet qui permet qu'on aille au bout et qu'on est fier de ce que ça donne au bout, ben là on était hyper focus sur un sujet qui nous a passionnés et qui nous a emportés, mais on peut oublier un peu le reste autour.
0: Laurence Rochard, vous avez dû connaître ça, cet état de flow dans la course de fond, et à un moment donné on est dans l'instant, il n'y a plus de temps.
10: En fait, le flow, c'était quelque chose qu'on voulait atteindre régulièrement, mais que tu ne peux pas commander. Et quand tu avais des compétitions où tu étais dans le flow, tu n'avais pas mal aux jambes, tu ne souffrais pas du tout et tu étais dans une autre dimension de temps. Sauf que tu ne peux pas le provoquer, le flow.
11: C'est tout à fait ça. Ouais. Et ça coupe même du corps, en fait.
0: Ben merci beaucoup. Toutes ces façons de vivre le temps à l'intérieur de notre corps et de notre cerveau, selon l'âge aussi, on l'a bien compris. Merci beaucoup, Sabine Rigoli-Regnas, d'être montée ici à l'Observatoire de la Vallée de Joux depuis La Sara, où vous êtes psychothérapeute. On vous souhaite une très belle journée.
11: Merci, vous aussi.

0: Purple Letter, c'est Lady O, la gagnante suisse, notre gagnante de The Voice sur TF1 cette année. Elle jouera le 6 juillet prochain au Montre Jazz Festival.
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0: Et c'est le moment de nous connecter avec notre éclaireur du jour, c'est Mathieu Truffert qui est à la recherche d'un endroit pour installer l'émission demain. Et c'est aussi bien sûr le concours, car il faudra, vous écoutez bien, essayer de deviner où il se trouve. Bonjour Mathieu.
2: Bonjour Yves Alain, bonjour tout le monde. Alors je me trouve à l'endroit où je vous proposerai exactement de faire l'émission demain. Je vais vous donner une indication pour vous faire envie, mais c'est pas vraiment un indice. Je me trouve au pied d'un arbre absolument magnifique, centenaire, presque aussi beau qu'à Romain Mottier hier. Mais voilà, ça vous aide pas beaucoup. J'ai quand même essayé de vous donner 2-3 indices sur où je me trouve. Alors à l'endroit où je me trouve, dans la ville où je me trouve, la présence humaine est attestée depuis la préhistoire. On trouve des traces de l'activité humaine depuis le néolithique, à travers l'âge de fer, l'âge de bronze, l'époque romaine, le Moyen-Âge et jusqu'à l'époque contemporaine. Donc on fouille ce lieu depuis très très longtemps, depuis le 19e siècle, à la recherche de trésors archéologiques. Demain, Tic Tac va vraiment voyager dans le passé lointain. Ces fouilles ont été menées pendant des années par les étudiants de l'Université de Lausanne. C'est un lieu qui se prête bien à l'activité humaine, hein, parce qu'il y a des prairies, il y a des arbres, il y a une rivière, on peut faire beaucoup de choses ici. Vous voulez que je vous donne encore un petit indice ou on s'arrête là, Yves Alain ?
0: Écoutez, encore un petit, je pense que ça va nous aider, parce que jusque-là, c'est assez large.
2: Alors, on trouve ici des trésors archéologiques, hein, et on trouve ce qui est fabuleux et très émouvant, au fond, c'est que quand on trouve un trésor archéologique un peu partout dans le monde, d'habitude, on se dépêche de l'extraire de la terre et de le mettre précieusement dans un musée, et puis on met une copie pour les visiteurs en plâtre, en or, etc., pour montrer où c'était et comment c'était. Ici, au lieu où je me trouve, eh ben, on trouve les trésors archéologiques sur place, à même le sol. On peut les voir, c'est vraiment les vrais et c'est très émouvant.
0: Émotion, il a dit Lausanne aussi, on note aussi la nature, on garde ça en tête. tictac@rts.ch. Si vous avez deviné où se trouve Mathieu, vous reviendrez dans une heure nous dire un peu plus d'indices. Et puis, en attendant, participez. On tirera au sort une radio DAB+ pour un des auditrices, auditeurs qui aura trouvé le lieu. Donc, indiquez-nous votre adresse postale. Et puis, on aime aussi, parfois, on reçoit des petits messages aussi en lien avec l'émission du jour ou de la veille. Donc, n'hésitez pas, vos petits clins d'œil nous font énormément plaisir par email à tictac@rts.ch. À tout de suite, Mathieu. À tout à l'heure.
2: À tout à l'heure, Yves Alain.
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0: Soyez vigilants sur l'autoroute Genève-Lausanne. Un véhicule lent circule sur la bande d'arrêt d'urgence entre Rolles et Aubonne en direction de Lausanne. Sur la même autoroute, on roule par à-coups sur plusieurs tronçons entre Rolles et Coppet en direction de Genève. Sur l'A16 de Lémont-Boncourt, entre Saint-Ursanne et Courgenay, le tunnel du Mont-Théry est fermé en direction de Boncourt en raison de la panne d'un véhicule. Et dans le Chablais, la route reliant le Bouvray aux Évouettes est fermée suite à un glissement de terrain. Une déviation est en place pour les véhicules légers. Un retard d'une demi-heure est à prévoir. Et nous sommes, nous, à l'abri de tous ces incidents de la route et des bouchons. Quentin Boulogne avec Laurence Rocha, ancienne skieuse de fond professionnelle, médaillée olympique, on l'a dit, médaille de bronze 2002, en équipe, brand ambassador chez Audemars Piguet et coach en performance. Et pour un peu se plonger dans votre passé, on va écouter une archive de la RTS, et bien justement de cette fameuse année 2002.
3: C'est la 100e médaille olympique suisse à décrocher aux Jeux d'hiver et sans doute la plus surprenante. Personne n'avait parié sur les skieuses de fond helvétique, ce d'autant plus que ce relais n'était pas offert sur un

0: propulsion à son équipe. La dernière relayeuse, Natasha Leonardi, est envoyée sur les traces avec 30 secondes d'avance sur la République tchèque, un écart qu'elle réussira même à creuser dans son dernier parcours.
1: Laurence Rochat, je vous voyais la fermer les yeux, vous replongez dans la course. Vous vous en souvenez encore de cette course, j'imagine, c'est gravé toujours dans votre mémoire.
2: C'est gravé, mais je pense qu'on a toujours besoin de réentendre quelque chose ou de revoir des images pour que ça revienne. Ça fait quand même déjà 24 ans. Mais quand j'entends ça, je me dis, c'est comme hier aussi.
1: Et on vous entendait hein, dans l'interview aussi. Vous aviez pas l'habitude à l'époque, je pense, de vous faire interviewer comme ça.
2: Pas beaucoup en fait, toi t'as 22 ans, tu viens justement d'un endroit comme ici, après ton coup tu peux aller aux États-Unis faire les Jeux Olympiques, en fait il y a plusieurs rêves qui se sont passés en une semaine.
1: Au moment où vous apprenez, où votre coéquipier franchit la ligne, vous êtes troisième, comment on vit le temps à ce moment-là? Est-ce qu'il s'arrête? Comment on le vit?
2: Il s'arrête et on veut qu'il s'arrête, surtout. Parce que je pense, comme Sabine a dit avant, ben, on est dans ce flow total où on se dit c'est impossible, c'est magique, les émotions, en fait, sont tellement fortes que quand on est dans cet état d'émotion, on vit un temps qui est complètement hors du temps. Et on le vit à 400 à l'heure, 400%, mais qui est arrêté, en fait. C'est hyper difficile à décrire parce que je pense que c'est les émotions, en fait, qui prennent le dessus.
3: Et vous disiez que c'est un état que vous recherchiez dans le sport. Vous aimeriez à chaque fois qu'il ne s'arrête jamais. Vous savez qu'à un moment, ça va retomber. Comment on vit ce moment où on sait qu'on est dans un état de grâce totale? On se dit, mais si seulement ça pouvait être comme ça tout le temps?
2: Alors, on pense pas, dans le moment du flow, si j'essaie de me remettre dans un moment de flow, on pense pas qu'il va s'arrêter. On le vit tellement fort, on le sait parce qu'on sait qu'on va revenir dans l'état normal. Enfin, je pense que ce serait absolument suicidaire d'être dans le flow 24 heures sur 24, sans substance et tout ça. Et je me dis, on sait que ça va arrêter, donc en fait, on apprécie mille fois plus.
1: Vous avez participé à 3 Jeux Olympiques d'hiver. Comment on le vit le temps pendant ces Jeux Olympiques? Est-ce que il passe ces 2 semaines, hein, je crois, environ? Est-ce que ça passe comme ça ou bien justement c'est plutôt long?
2: Alors, faut dire que les Jeux Olympiques, c'est 2 semaines dans l'année et qu'on se prépare durant 4 ans, en fait. Donc, en fait, le temps de préparation, il est très lent par rapport à la course en lui-même. Nous, moi, je fais pas du sprint, donc c'est, bah, par exemple, ça, la notion, elle est encore plus grande. Nous, on fait des courses quand même jusqu'à 1h30 ou même 2h aujourd'hui, parce que 2h30, parce que c'est les 5 autres kilomètres. Mais le temps des Jeux Olympiques passe assez long. On se réjouit toujours de quelque chose, en fait. On a de la peine à vivre le moment présent parce qu'on est toujours à demain. On est toujours à après-demain. On se prépare pour la course. En fait, tout est focalisé au futur qui est proche puisqu'on est sur place ou qui est plus loin quand on s'entraîne. Donc, c'est vrai qu'on passe un petit peu, des fois, à côté du présent parce qu'on est tellement dans le futur, en fait.
3: Le fait qu'on soit en équipe aussi, ça peut casser l'ambiance dans laquelle on se met soi-même. Si c'est un sport individuel, ben, on le vit vraiment comme on veut, seul. Là, il faut un peu composer avec les autres.
2: Alors, le ski de fond, il est la plupart du temps seul. Hein. Moi, je pense que sur les 750 heures que je m'entraînais par année, je m'entraînais 500 seul. Par contre, là, la course était en relais, mais on court seul, en fait. On est seul dans notre relais et c'est un résultat d'équipe. Par contre, c'est pas comme une équipe de foot.
3: C'est encore pire.
2: Ah oui, quand les autres courent, c'est très long. Non, bah, quelque part, on fait toujours le rapport au temps. Le temps, il est long quand les autres courent. C'est-à-dire, quand on court, le temps, il passe très vite. Par contre, si on souffre, il passe long. C'est de nouveau lié à ces émotions qu'on développe.
1: Laurence Rochat, vous disiez, voilà, vous vous préparez pendant 3 ans et demi pour arriver aux Jeux Olympiques prêtes. Justement, comment vous organisez votre temps lorsque vous étiez sportif de ce niveau? Tout était minuté finalement ou bien vous vous laissiez du temps?
2: Alors moi, je suis fan de la théorie des petits pas. Hein. C'est vrai que si on se dit, dans 4 ans, ça semble long. Donc en fait, c'est de se concentrer chaque jour. Qu'est-ce que je peux faire pour m'améliorer en vue de ces 4 ans? Parce qu'on peut pas. On a une visualisation, on a une vision d'être là-bas. Puis entre deux, il y a des championnats du monde, des coupes du monde. Donc il n'y a pas que les Jeux Olympiques. Mais en fait, l'important, c'est de séquencer ce temps. Parce que sinon, 4 ans, c'est trop long. Donc, on séquence ce temps. Et c'est pour ça que la journée de préparation ou les journées, les mois, ils sont minutes.

0: scrutés et ils sont séquencés.
1: Vous, pendant toute votre carrière sportive, vous avez toujours travaillé en parallèle hein, chez la marque horlogère Audemars Piguet, au Brassu, hein, ici un peu plus bas dans la vallée. Comment vous faisiez justement pour allier travail, temps de travail du coup, et temps d'entraînement pour votre sport?
2: Alors justement, c'était très minuté, puis ça passait. En fait, à quelque part, c'était assez exceptionnel que je travaille dans une manufacture d'horlogerie qui crée du temps avec nos garde-temps. Et donc en fait, c'était très minuté. Je me souviens, je travaillais de 7h à 9h, je m'entraînais de 9h30 à 11h30, je mangeais, je retravaillais d'1h à 4h. Et je me rentraînais de 4 à 6. Et ça, j'ai tenu 10 ans.
1: Wow.
2: Et je me dis, comment j'ai fait?
3: Je ne sais pas si on est dans l'état de flow, Laurence Rocha, mais pendant qu'on parlait, ça commence à tonner autour de nous. On voit toute l'équipe en train de plier les caisses de matériel, refermer un peu le camion régie au cas où ça nous tombe dessus. On espère que ce ne sera pas le cas, mais nous, on est sous une petite tente de camping. Là,
2: on sent, il y a le vent frais qui est arrivé de suite.
3: Bon, on tient bon, on compte sur vous les gars, courage, ils sont en train de tout replier.
2: Pas si noir, ça va passer autour de nous.
3: Un petit peu de prudence, bienvenue, mais
2: oui.
3: Je crois que ça va bien se passer. 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

0: Asaf Avidan et The Mojos, One Day Reckoning Song. Et je retire ce que j'ai dit juste avant la chanson, car on a vérifié l'application Météo Suisse et une trombe nous fonce dessus. Donc nos collègues
1: dans une demi-heure environ, je crois.
0: Voilà,
1: c'est ça.
0: Donc toute l'équipe qui s'affairait à ranger le matériel a bien fait de s'y atteler. Pendant que nous, on va essayer de se déplacer à l'intérieur de l'observatoire de la Vallée de Joux qui nous abrite aujourd'hui. On va observer un orage de l'intérieur, je crois, d'ici une demi-heure. On va se connecter avec Bastien Fonvis qui, lui, heureusement pour lui, n'est pas là. Bonjour Bastien.
2: Bonjour Yvalin.
0: Vous êtes dans un endroit où le temps est scruté en permanence à la tour de contrôle des CFF pour la Suisse romande. C'est à Renan.
2: Exactement. Et je suis ici dans une salle feutrée avec plus de 50 personnes qui travaillent devant des écrans à plusieurs postes. Et puis, on est à la gare de Renan, dans ce centre de contrôle des CFF. J'espère que l'orage dont vous parliez ne va pas entraîner trop de perturbations des trains en Suisse romande. On va voir ça. Je suis avec Dominique Meyer. Bonjour.
3: Bonjour.
2: Vous êtes responsable de cette salle d'exploitation. Alors, que font ces gens devant ces écrans?
3: En fait, nous avons donc une salle de commande qui est répartie en 5 secteurs, qui couvre la ligne Genève-Lausanne, direction le Valais également, la ligne Neuchâtel-Plateau du Jura et direction Fribourg. Et leur rôle, c'est vraiment de produire l'horaire de manière en toute sécurité et ponctuelle.
2: Donc là, on voit quelqu'un qui est une personne devant 6 écrans, il est aussi au téléphone, il s'occupe d'une zone bien particulière, c'est ça? Qu'est-ce qu'il fait?
3: Exactement, il est certainement au téléphone avec un mécanicien, donc pilote de locomotive, afin de lui donner des recommandations, peut-être de vitesse, ou simplement qu'il doit s'arrêter.
2: Ok. Et puis quand il y a un gros problème, c'est arrivé il y a quelques jours, par exemple à la gare de Lausanne, ici, cette salle, elle se met un petit peu en mode crise.
3: Exactement, nous mettons en mode crise et nous avons des concepts d'exploitation qui sont prévus quasiment pour chaque cas afin de pouvoir pallier à ces événements et de revenir le plus vite possible à une situation normalisée pour nos clients.
2: Merci, là vous allez m'emmener, on va aller voir un exemple sur un tronçon bien particulier qui est le tronçon Lausanne-Genève. Il y a un de vos collègues qui est là, bonjour Christophe Duru.
4: Bonjour.
2: Vous êtes chef salle de commande ici et puis ça, sous les yeux vous avez un écran avec un graphique qui montre le temps en vertical et la géographie en horizontale. Vous pouvez nous expliquer comment ça marche?
4: Exactement. Ici, on a une représentation graphique dynamique, donc la position exacte de tous les trains qui se situent maintenant entre Lausanne et Genève Aéroport, ainsi que leurs prévisions dans l'heure qui suit.
2: Donc très concrètement, on voit des lignes de toutes les couleurs qui montent ou qui descendent de gauche à droite ou de droite à gauche. Et puis, il y a l'heure actuelle qui est une ligne horizontale. Et puis là, on voit sur cette ligne horizontale où sont les trains maintenant. C'est ça, c'est la représentation du temps et de l'espace.
4: Exactement, on appelle ça la barre du temps. Et là, on a la représentation des trains exacts où ils sont actuellement.
2: Est-ce que la situation est bonne? Il y a beaucoup de retard?
4: Alors actuellement, la situation est globalement stable sur toute la ligne entre Genève et Lausanne. Une exception près, un train qui est venu en retard de la Suisse allemande, qu'on peut voir, il est représenté avec 12 minutes de retard.
2: 2510 avec un petit 12, c'est une ligne rouge qui va, blanche en fait, qui va de droite à gauche, donc il descend et il va plutôt de Lausanne à Genève, lui.
4: Exactement, il provient du CERN via Lausanne jusqu'à Genève Aéroport, où il repartira à l'heure de Genève Aéroport.
2: Donc ça monte tous les trains sur le réseau. On dirait qu'il y a encore un peu d'espace entre ces lignes. On pourrait quand même rajouter des trains un peu entre Lausanne et Genève, non?
4: Alors c'est actuellement un peu spécial entre Lausanne et Genève. On a des gros travaux en gare de Genève, des voies de réception en moins. Donc en ligne, on pourrait rouler avec plus de trains, mais on a un gros problème de réception en gare de Genève du fait de ces travaux.
2: Et quand il y a un gros retard, qu'est-ce qui se passe sur cet écran? Il y a tout qui clignote en rouge?
4: Alors, quand il y a un gros retard, comme on le voit, on causait du train 25-10, la ligne devient blanche et on a le retard qui est affiché à côté du train. Et dans cette situation-là, on n'a pas de mesure à prendre parce qu'on peut acheminer tous les voyageurs à destination et repartir à l'heure.
2: Donc, on voit que ça n'impacte pas les autres trains dans ce cas-là, mais parfois, ça peut avoir des répercussions très loin sur le réseau.
4: Tout à fait. Alors, s'il devait avoir un impact sur les autres trains qui circulent à l'heure, on devrait prendre des mesures pour le train qui serait en retard.
2: Vous avez un indice de ponctualité? On sait si on est ponctuel aujourd'hui, par exemple?
4: Oui, alors on a des graphiques qui nous représentent la ponctualité actuelle de la journée. Comme là, vous pouvez voir, à 7h ce matin, on était à 93,5% de ponctualité, ce qui indique que 93,5% des trains étaient à l'heure ou maximum 3 minutes de retard. Et après, on passe un petit peu en dessous, autour des 91%. Pendant l'heure de pointe, du fait que c'est l'heure de pointe, qu'il y a beaucoup de voyageurs et que les trains rattrapent moins leur retard.
2: Mais quand même, 8% des trains qui avaient ce matin entre 8 et 9 plus que 3 minutes de retard.
4: Tout à fait. Alors, c'est une situation un peu spéciale due à la canicule. On a pas mal de rails déformés, des ralentissements un peu sur toutes les lignes qui font perdre du temps à tous nos trains.
2: Merci beaucoup, Christophe Duru. On va maintenant se rendre, on parlait de retard, vers Véronica Eusebio. Vous êtes la responsable d'information clientèle. Bonjour.
1: Bonjour, Bastien.
2: Alors, vous vous occupez vraiment d'informer les clients. Quand il y a un retard, quel est le protocole? Comment ça marche?
1: C'est juste. Alors, c'est très facile car la majorité des informations sont automatisées, Bastien. Ce qui veut dire que mon collègue vous a expliqué sur son graphique qu'il voyait les retards. Et depuis ce graphique, il y a une information qui est envoyée au système d'affichage qui sont dans les gares, aussi bien dans les gares dans un hall central que sur les perrons. Ce qui veut dire que nos clients voient en temps réel quel est le retard de leur train. Ils le voient également, Bastien, sur l'horaire en ligne.
2: Et dans l'application, etc. Puis vous l'annoncez aussi dans les trains, depuis ici?
1: Alors, si nous avons une grande perturbation et que l'automatisme ne fonctionne pas comme il devrait fonctionner, nous avons la possibilité d'intervenir directement depuis le centre d'exploitation sur tous nos trains régionaux et également de vive voix sur nos gares.
2: On le fait, on fait une annonce dans un train, là je vois qu'il y a un retard de 4 minutes.
1: Oui, c'est exact, Bastien. Alors, on va maintenant avec une annonce de vive voix. Chers voyageurs, nous vous informons que votre train circule actuellement avec un retard de 4 minutes. Nous arriverons à Lausanne, toutefois, en toute sécurité, et nous nous réjouissons de vous revoir une prochaine fois.
2: Merci. Maintenant, les clients sont bien informés. Vous avez aussi, depuis ici, on peut voir ces fameux panneaux de tous les trains, de toutes les gares que vous contrôlez, en fait, depuis ici. Vous contrôlez tous les panneaux.
1: C'est juste. Alors, nos panneaux sont très éclairés en rouge et en bleu et en blanc également. Ils indiquent des travaux, ils indiquent des informations, mais ils indiquent également des dérangements. Nous pouvons les modifier directement depuis ici et nous pouvons les adapter en fonction de l'évolution d'une perturbation.
2: En parlant de ce sujet, on m'a dit souvent, c'est écrit plus 3 minutes, plus 4 minutes, mais c'est toujours un peu minimisé. C'est-à-dire, si c'est écrit 3, c'est souvent 5, si c'est écrit 7, c'est souvent 10. Est-ce que c'est quelque chose que vous connaissez, c'est voulu?
1: Alors, c'est quelque chose que nous connaissons, bien évidemment. C'est quelque chose qui n'est pas voulu, Bastien. Qu'est-ce qui se passe? C'est que tout d'un coup, on retrouve parfois un animal sur les voies qui va ralentir le train. On retrouve parfois des personnes aux abords des voies, ce qui fait ralentir également le mécanicien. Tous ces facteurs influencent clairement la ponctualité. L'avantage, c'est que si ça se décale, si la ponctualité est influencée, le client le sait en temps réel, puisque les systèmes communiquent automatiquement.
2: Et puis, il y a un truc que les gens qui prennent souvent le train ont parfois remarqué, c'est qu'on croise les trains souvent, soit exactement à leur pile, soit exactement, même au milieu de la campagne, à et demi, en fait, ou même des fois à écart et moins le quart. Comment ça se fait?
1: Ça, c'est la magie de l'horaire cadencé. Donc, l'horaire cadencé est très simple. Je vous prends un train qui arrive à Genève à 20. Il doit repartir de Genève à 40. 40 plus 20, ça fait 60. Ça veut dire que le train, en une heure, il se croise systématiquement toujours à 30. Dans ce cas précis, il se croisera à Puydoux, pas les yeux, à 30.
2: Donc c'est une bonne manière de savoir quelle heure il est. Il n'y a pas besoin de montre. On regarde si on croise le même train que nous et on sait que c'est soit pile, soit et demi, c'est ça?
1: C'est parfait. Et à ce moment-là, nos clients seront tout le temps ponctuels.
2: Véronica Eusebio, merci beaucoup à vous et à toute votre équipe de nous avoir éclairé sur la gestion du temps par les CFF depuis cette tour de contrôle ici à Renan.
5: Merci beaucoup.
1: Merci Bastien. Et puis bien le bonjour à tous nos voyageurs.
5: Merci, merci beaucoup Bastien, depuis le centre névralgique des CFF à Renan, centre de pilotage pour la Suisse romande et ses défis pour que le respect des horaires qu'ils posent au quotidien.

0: Été indien, c'est Oscar Anton qu'on vient d'entendre à 9h48. Vous écoutez Tic Tac, le temps d'un été. Un été qui se mouvemente, hein. On est en train de rentrer, s'abriter sous le dôme de l'observatoire Astroval de la Vallée de Joux, qui nous accueille avec notre invitée skieuse de fond, Laurence Rochat, Quentin Boulogne. On a donc quitté les cloches des vaches pour se mettre en mode, sauf qui peut.
1: On dirait qu'on fait du camping, là.
0: Et on a une grosse pensée pour Jérôme Nussbaum qui lui reste dans la fourgonnette à l'extérieur aux manettes, puis c'est une régie mobile qui ne rentre pas par la petite porte de l'observatoire. Voilà, on va continuer dans ces conditions. Laurence, voilà, vous n'avez pas peur de l'orage, j'espère?
2: Non.
0: Parce que apparemment, vraiment, ça va péter d'ici une vingtaine de minutes.
2: Hein, j'ai toujours peur pour les bêtes, puis pour la foudre est tellement puissante et on peut pas faire grand chose.
1: On voyait les vaches, elles commençaient à s'abriter sous l'arbre, donc peut-être qu'il va y avoir de la grêle. Bon, on verra. Ben, on continue avec vous, du coup, Laurence Rochat, donc ancienne skieuse de fond professionnelle, médaillée olympique en 2002 à Salt Lake City, brand ambassador chez Audemars Piguet et coach en performance. Alors, vous arrêtez votre carrière sportive à 31 ans pour aller travailler chez Audemars Piguet. Pourquoi vous arrêtez à ce moment-là? Pourquoi 31 ans? Pourquoi c'était le bon moment pour arrêter?
2: C'était le bon moment pour moi. Je savais que mon corps était fatigué et que j'avais atteint en fait le niveau maximum. Et je pense que c'est aussi important de choisir le moment ou le temps de s'arrêter et pas attendre que peut-être le système ou l'équipe ou toi te demande de sortir. Donc j'ai toujours pu anticiper ça et j'avais même décidé de 2 ans avant ma fin que j'arrêterais après mes 3e Jeux Olympiques de Vancouver.
1: Mais c'est vrai que maintenant on voit tous ces sportifs là-bas, là, la Coupe du Monde en ce moment, là, des Ronaldo, des Messi qui ont 39, 41 ans et ils continuent à performer. On pourrait se dire que vous auriez pu continuer encore 10 ans.
2: Oui, maintenant ça a beaucoup évolué. Je pense aussi que le suivi, les méthodes d'entraînement, le suivi médical, je pense que tout a évolué et je pense qu'on peut être performant beaucoup plus long. J'ai l'impression qu'à mon époque, j'aime pas dire ça, on était assez usé parce qu'on s'entraînait tendance trop que pas assez.
1: Et donc vous arrêtez, vous commencez à travailler donc 8 heures par jour dans un bureau. Là, le temps, j'imagine, il est complètement différent.
2: Oui, c'est assez, c'est un peu comme une claque quand même si on s'y prépare mentalement. Il faut vraiment le vivre pour pouvoir comprendre cette retraite. C'est une première retraite anticipée qu'on sous-estime beaucoup d'athlètes. Hein. C'est comme après une carrière professionnelle. Si on ne prépare pas ça, je pense que ça peut être aussi difficile ce passage. Pour moi, ce qui était le plus dur, c'était d'occuper ces 8 heures de manière différente. Avant, tout était limité, justement, le temps de repos, le temps d'entraînement, le temps de dormir. Tout d'un coup, là, on se retrouve 8 heures dans un bureau. Je dis, il faut avoir des tâches qui remplissent ce temps. Mais des tâches qui font plaisir, parce qu'on voit le temps qui passe vite, il est lié au plaisir. En fait, il fallait recréer une autre vie qui donne du plaisir, en fait.
1: Ouais, puis aussi le fait, vous étiez très seule quand vous entraîniez, vous étiez toute seule à courir dans la forêt ou bien à faire votre pratique du ski de fond. Et là, vous vous retrouvez finalement à passer du temps avec d'autres personnes dans un bureau assez confiné. J'imagine que ça a dû être assez étrange pour vous, ce changement aussi.
2: Oui, c'est une adaptation. Et je pense que la clé, c'est d'accepter que c'est plus comme avant, que ça sert à rien de s'accrocher à quelque chose qui n'existe plus, et de pouvoir prendre ce qu'on a appris. Moi, je me suis dit, j'ai appris tellement de choses en sport, qu'est-ce que je peux le mettre, justement, qu'est-ce que je peux apporter ça dans la vie professionnelle, que ce soit avec mes collègues, pour moi, et pas vouloir vivre dans le passé, en fait. C'est cette acceptation de passer à autre chose qui permet de vivre beaucoup mieux ces changements.
1: Une personne qui vous a accompagné pendant cette transition, qui vous a connu avant et après votre carrière sportive, c'est votre compagnon de l'époque, Philippe Rochat. Le 8 juillet 2015, il décède tragiquement. À ce moment-là, j'imagine que le temps s'arrête pour vous.
2: Oui, comme on l'a dit avant, le temps s'arrête, le deuil est une partie... en fait, on n'est pas préparé, donc en fait, c'est comme si un tsunami qui nous arrive et on est vraiment obligé de l'accepter.
0: Et c'était lui-même aussi une personnalité, chef de l'hôtel de ville de Crissier. Il fallait aussi gérer une sorte de deuil régional, voire international.
2: Ah oui, c'est sûr que Philippe était une personne publique, qui était vraiment appréciée par énormément de gens. Et des fois, ça peut soutenir, parce qu'on a beaucoup de soutien ailleurs, mais le deuil, comme je l'ai toujours dit, on le fait seul. Oui, on est entouré, moi j'ai une famille extraordinaire, mais le chemin de résilience, le chemin de reconstruction et d'acceptation, ben, on le fait seul à notre rythme. Et là aussi, je pense que ça sert à rien de brûler des étapes, parce que de toute façon, le temps nous rattrape. Donc moi, je suis fière de l'avoir fait. J'ai pris mon temps, mais je l'ai fait.
1: Et pas longtemps après, vous faites un burn-out. Là, j'imagine aussi que le temps doit se vivre totalement différemment.
2: Alors le burn-out, c'est vraiment quelque chose que si on l'a pas vécu non plus, on peut pas le décrire. Et c'est une partie de soi qui est plus la même. On a un brouillard dans la tête. On a justement une telle souffrance et un tel mal-être que le temps là, il a même plus aucune importance puisqu'on ne se réjouit plus de quelque chose. Donc en fait, c'est ce que la psychologue a dit avant et ça je confirme en l'ayant vécu. Le temps passe vite quand on a de nouveau des objectifs, de nouveau du plaisir. C'est-à-dire qu'on burn-out, on est en mode survie. Donc quand l'humain est en mode survie, ben le temps passe lent. Je pense que si on est bloqué ou enfermé dans une cave, ou j'en sais rien, si on est bloqué, ben le temps passe beaucoup plus longtemps que si on le vivait en fait.
1: Ça vous a pris environ 5 ans hein, pour sortir de cette phase de burn-out. Qu'est-ce que vous avez dû changer, vous, dans votre relation au temps?
2: Je pense que j'ai dû changer surtout ma perception de toujours plus, de toujours je vais y arriver, de toujours vouloir aller plus vite, vouloir plus. En fait, j'ai avec le sport d'élite, tu apprends que justement, il faut donner beaucoup pour réussir. Et moi, j'étais dans ce mode de fonctionnement. Donc en fait, grâce maintenant à ce burn-out que j'ai vécu, j'ai changé cette perception des choses, que je peux en fait réussir des choses sans autant souffrir ou sans autant donner de soi, en fait.
1: Et plus être dans l'instant présent aussi, c'est peut-être c'est
2: complètement
1: ça.
2: Je pense que le burn-out, c'est le moment qu'il faut se dire, c'est qu'aujourd'hui qui compte, puisque le passé et le futur, on n'arrive plus à le vivre, puisqu'on est en mode survie. Donc, le moment présent a pris énormément d'importance et aujourd'hui, je vais super bien. J'ai appris tout ça et j'ai grandi de tout ça et j'apprécie aujourd'hui beaucoup plus le temps et de moins d'être en avant ou trop dans le futur ou trop dans le passé.
0: Oh, il y a une tempête. Laurence Rochat, oui, on est vraiment sur le...
2: On sent que
0: ça va tomber, mais d'une minute à l'autre, on est abrité ici. Merci d'avoir ouvert la porte de l'Observatoire Astroval de la Vallée de Joux. Voilà, il commence à tomber vraiment des trombes d'eau. Il ne reste dehors que notre camionnette régie avec Jérôme Zunzbaum à l'intérieur. Je communique avec lui par SMS parce qu'on ne se voit plus. Là, il est tout seul. Jérôme, on est avec toi, vraiment, toutes et tous. Voilà, on va lancer premier éclair, on lance une infotrafic.
2: Il faut compter.
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0: Sur l'A16 de Léman-Boncourt, entre Saint-Ursanne et Courgenay, le tunnel du Mont-Herry est à nouveau ouvert en direction de Boncourt. Dans le Chablais, la route reliant le Bouvray aux Évouettes est fermée suite à un glissement de terrain. Une déviation est en place pour les véhicules légers. Un retard d'une demi-heure est prévoir. Musique.

0: Ain't no mountain high enough, Marvin Gaye et Tammy Terrell à 9h59. On va s'interrompre, Tic Tac, c'est une émission qui a commencé les pieds dans les herbes au milieu des vaches à l'observatoire de la Vallée de Joux. On est maintenant à l'abri sous un déluge, des bourrasques, un orage phénoménal qui nous arrive dessus. On se retrouve malgré tout ici jusqu'à 11h. On ira visiter le musée olympique aussi qui a une expo sur la gestion du temps dans le sport. Et puis nous sommes toujours avec Laurence Rochas, championne de ski de fond de la Vallée de Joux. On se retrouve donc juste après les infos que voici. 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
1: Sandra Viscardi.
2: Les quatre avec la fraternité Saint-Pidis est en train de consacrer à Écône, en Valais. Deux Français, un Américain et un Suisse seront excommuniés. Le pape Léon XIV l'a rappelé hier à cette communauté catholique traditionaliste. Il s'agit d'un acte à portée schismatique. Des milliers de personnes se sont rassemblées dans le village valaisan pour cette consécration, provoquant ce matin des bouchons sur les routes du Valais central. 6 mois après le drame de Crans-Montana, la fondation Beloved pour l'aide aux victimes de l'incendie du 1er janvier est désormais pleinement opérationnel. Créée à l'initiative de l'État du Valais, la fondation présidée par l'ancienne conseillère fédérale Doris Le Tarte a achevé la mise en place. Elle est désormais en mesure de traiter les demandes de soutien qui lui sont adressées. Cette fondation est dotée de dons, de promesses de dons de 24 millions de francs provenant du canton du Valais, du canton de Vaud sous réserve de la validation par le Parlement, de la commune de Crans-Montana ainsi que de donateurs privés. Les violents orages sur venus hier soir dans la région zurichoise ont provoqué l'annulation de 70 vols et le détournement de plus de 30 autres à l'aéroport de Zurich. De nombreux passagers n'ont pas pu voyager. Ils ont dû passer la nuit à l'aéroport. Le trafic a repris normalement ce matin. L'Espagne chiffre à plus de 1000 le nombre de morts imputables à la canicule du mois de juin. Chiffre avancé ce matin par l'Institut de santé Carlos III de Madrid. C'est plus du double que la canicule de juin de l'année dernière, alors que le mois de juin avait été le plus chaud depuis le début des séries statistiques d'après l'Agence nationale météorologique. Mais il faut dire que les 6 premiers mois de cette année 2026 en Espagne ont été les plus chauds jamais enregistrés avec une température de 1,6 degrés au-dessus de la normale. Et la chaleur a déjà provoqué des incendies, notamment en Grèce. 2 personnes ont péri dans un violent feu de forêt qui s'est déclaré hier après-midi à 15 km de Thessalonique, deuxième ville de Grèce, dans le nord du pays. Une femme souffrant de brûlures a aussi été hospitalisée. La Russie a ciblé cette nuit des stations-service ukrainiennes. 5 pompes de la région de Dnipropetrovsk ont été détruites. Le bilan est de 1 mort et 3 blessés. À Kherson, un bus a été visé. 2 personnes y ont perdu la vie. 5 autres ont été blessées. À Pékin, Xi Jinping a fêté les 105 ans de la fondation du Parti communiste chinois ce matin. Il s'engage à renforcer et à moderniser l'armée du pays. Le président a aussi promis d'éradiquer la corruption au sein du parti. L'accusation émane ce matin d'Amnesty International. Dans son rapport, les paramilitaires des forces de soutien rapide en guerre contre l'armée au Soudan ont commis des crimes contre l'humanité et mené un apparent nettoyage ethnique lors du siège et de l'assaut de la ville d'El Fasher au Darfour. C'était en 2024-2025. Des actes qui pourraient, dit Amnesty, être constitutifs du crime de génocide. La Cinémathèque suisse a lancé 2 projets de coopération à long terme dans le domaine du cinéma au Nigeria, et cela en marge de la visite d'Elisabeth Baumschneider, la restructuration d'un long métrage et la numérisation de 1800 enregistrements cinématographiques et vidéo. Un ciel divisé aujourd'hui, pas mal de soleil sur l'ouest du plateau et le Jura vaudois, des nuages ailleurs, mais avec quelques éclaircies. Déjà possible ce matin, les averses et les orages seront plus fréquents cet après-midi, 28 degrés au maximum, soleil demain avec billes sur l'arc lémanique et vent en montagne.
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0: Toujours en direct d'Astroval, le laboratoire, l'observatoire, et voilà, et de Troyes, sur astronomique, donc de la vallée de Joux, avec la championne du cru, Laurence Rocha, ancienne skieuse de fond. J'avais dit pluie, j'aurais dû dire grêle, hein, c'est maintenant l'ambiance ici, au milieu des pâturages du bois du Rizou. On essaye de maintenir cette émission à flot, c'est le cas de le dire, jusqu'à 11h. On va s'intéresser jusqu'à 11h avec Catherine Ruttimann à la gestion du temps dans le sport, puisque nous sommes avec Laurence Rocha, mais elle est allée voir une exposition du Musée Olympique de Lausanne. On se connectera avec elle dans quelques minutes. Et on sera aussi avec Sarah Dirène à s'intéresser à une menace qui plane sur le temps, qui fait tourner tous nos appareils informatiques, sorte de retour du bug de l'an 2000. C'est prévu pour 2038, on a encore un petit peu de temps. Et puis, il y aura bien sûr le concours de notre éclaireur Mathieu Truffert. On essaye de deviner où il est pour gagner une radio DAB+. On aura un indice bientôt également. Et puis, le blind test avec des chansons liées au temps. Et je vous signale encore qu'il y a des photos depuis lundi. On a notre éditrice numérique, Myriam Semani, qui fait de magnifiques photos de toutes ces journées qu'on passe au grand air dans les régions de Suisse romande. C'est sur le site rts.ch/tic-tac. Comme ça, vous pourrez voir un peu à quoi ressemblent ces coulisses qu'on essaie de vous décrire. Et aujourd'hui, je vous garantis que c'est particulier.
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0: Observatoire astronomique Astroval de la vallée de Joux, où nous sommes tous réfugiés. Bastien Confino.
4: Du bas, vous êtes à l'étage du bas, mais moi je suis à l'étage du haut, sous la coupole, et je peux vous dire que c'est très très impressionnant, parce que la grêle tape sur cette coupole. Ça fait énormément de bruit ici. J'espère que vous m'entendez à peu près correctement. Je vais essayer de parler assez fort. Je suis toujours avec David Nagy, le responsable de l'observatoire Astroval. Alors cet observatoire, David Nagy, c'est un observatoire où on peut accueillir du public. Normalement on aurait dû être dans la salle où vous accueillez le public, mais avec la grêle c'est impossible de faire le trajet jusqu'à cette salle. C'est une salle où voilà, il y a des photos partout au mur, des photos astronomiques. Quel type de public vous accueillez ici?
5: Alors, on accueille tout type de public. C'est vraiment fait pour monsieur, madame, tout le monde, les familles, les enfants, les adultes. Donc, c'est le but de vraiment de permettre à tout le monde de pouvoir profiter d'un télescope professionnel pour observer les merveilles du ciel, donc les planètes, les nébuleuses, les galaxies.
4: Si j'ai envie de venir vous rendre visite, alors peut-être pas aujourd'hui parce que le temps s'y prête pas vraiment, mais si on a envie de venir faire une observation, comment on fait? Qu'est-ce que vous proposez comme type de soirée?
5: Alors notre soirée commune, c'est les soirées d'observation publique qui ont lieu tous les mercredis et les samedis. Pour réserver, il suffit astroval.ch et de réserver directement en ligne. Et on a aussi des observations du soleil à 14h tous les mercredis et samedis pour ça. On organise aussi des privatisations de l'observatoire 3 fois par semaine. Donc là aussi, c'est possible juste d'envoyer un mail à info@astroval.ch pour réserver une privatisation et observer le ciel avec votre groupe d'amis.
4: Et alors, j'ai vu sur votre site qu'il y avait aussi un escape game.
5: L'observatoire, il est sur le thème de l'espace.
0: Je crois.
5: Donc on évolue, on suit une histoire en résolvant des énigmes avec des retournements de situation. Je ne vais pas trop en dire pour ne pas spoiler, mais il est génial.
4: Et puis des astros fondus.
5: Oui, alors vous avez entendu les vaches tout à l'heure qui sont autour de l'observatoire. C'est elles qui nous font la fondue qu'on peut manger ici à l'observatoire. Ça, c'est plutôt en hiver, mais ça a beaucoup de succès. Elle est excellente.
0: Merci, Bastien. Je vous interromps parce que moi, j'entends plus rien. Je ne sais pas si c'est la grêle que je reçois moi ou celle de vous en dessus, mais on a quelques coupures. Bastien Confino, un escape game. Alors nous, on va rester enfermés à l'intérieur tant que cette trompe de grêle n'est pas passée, mais ça peut être effectivement assez ludique de découvrir ça dans un autre climat ici. À Astroval, merci de nous offrir refuge jusqu'à 11h.
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0: Et on s'intéresse maintenant au temps informatique, au temps dans l'informatique, comment il est géré dans nos outils informatiques et pourquoi, à cause de lui, de nombreux ordinateurs à travers le monde vont planter. Ce sera le 19 janvier 2038 à 3h14 minutes et 7 secondes, temps universel. Pour le comprendre, Sarah Dirène, vous êtes rendue au musée Bollo sur le campus de l'EPFL à Lausanne.
6: Oui, au musée Bollo, c'est le musée suisse, le musée Bolo. C'est donc le musée suisse de l'informatique, de la culture numérique et du jeu vidéo. En travaux en ce moment, tous les ordis, les objets cultes étaient vraiment emballés, sauf l'immense credo sur lequel nous nous sommes accoudés. Alors nous, c'est Cédric Gaudin, ingénieur informaticien et président de la Fondation Mémoire Informatique du musée Bolo. C'est les grêles que je reçois, c'est les grêlons que je reçois qui me font couper un peu le souffle. Alors ce super ordinateur credo des années 80 devait bien évidemment avoir un compteur temps dans son immense ventre, parce que le temps est intégré partout, dans votre téléphone, votre four, vos multiples capteurs. On écoute Cédric Gaudin.
7: Le temps, il est dans tout plein d'appareils, partout il y a un microprocesseur, on a souvent un compteur de temps, parce que l'informatique a besoin de compter le temps pour un certain nombre de tâches. Par exemple, je ne sais pas si vous allez à l'hôpital faire un IRM, chaque scan a une datation pour savoir quand est-ce qu'il a été pris, simplement pour ce genre de choses, ou alors la comptabilité, par exemple, on a besoin d'avoir plutôt la date, mais pas forcément l'heure, mais on compte le temps aussi.
6: Vous le disiez, Cédric Gaudin, le temps, il est encodé dans les microprocesseurs. C'est quoi un microprocesseur ?
7: Alors un microprocesseur, c'est l'élément clé de notre ordinateur, c'est l'élément qui fait vivre l'ordinateur, qui fait vraiment tout le traitement, donc du calcul, parce que les microprocesseurs, ça fait que du calcul, des additions, des soustractions, des multiplications. Et puis on a aussi une partie qui sert à compter le temps pour avoir la date et l'heure à jour. On a même des petits circuits qui sont à côté du microprocesseur qui font ce travail-là et qui permettent de maintenir l'heure, même quand l'ordinateur s'éteint, on a une petite pile bouton qui maintient l'heure pour que quand on rallume son ordinateur, l'ordinateur soit toujours à l'heure. On appelle ça des microcontrôleurs parce qu'il y a le microprocesseur plus plein de petits périphériques utilitaires, mais c'est très courant aujourd'hui dans plein d'appareils électroniques qu'on se retrouve avec un microprocesseur.
6: Même dans un pacemaker.
7: Même dans un pacemaker, alors surtout dans un pacemaker, parce qu'il faut analyser les réactions du cœur, et puis par exemple, quand votre cœur a un problème, il faut redonner une impulsion pour qu'il redémarre, pas qu'on fasse une crise cardiaque par exemple.
6: Alors on le voit maintenant, le temps il est dans n'importe quel ou quasi n'importe quel microprocesseur. Et maintenant ce temps, comment il va être codé ?
7: Ouais, alors l'ordinateur travaille en binaire, en base 2. Nous, on travaille plutôt en base 10, à cause de nos 10 doigts. Mais les ordinateurs, ils travaillent en binaire. C'est une simplification, parce que niveau électrique, 0 ou 1, d'un point de vue électrique, c'est plus facile à représenter un 0 et un 1. Si on doit représenter 10 valeurs différentes, c'est un peu plus compliqué. Ça a eu existé, mais aujourd'hui, on fait plutôt du binaire, pour des raisons de simplicité, et puis surtout pour économiser la mémoire aussi. Alors, depuis les années 70, on compte le temps, et les pionniers, en fait, avaient un ordinateur 32 bits, qui était à l'époque une machine de riche, entre guillemets. C'était des gens dans les universités qui ont inventé ce système de comptage sur 32 bits pour compter le temps. Puis ils se sont dit, on compte la seconde sur 32 bits, ça doit être suffisamment grand. Les 32 bits, en fait, simplement, si on prend un bit, c'est 0 ou 1. Bon, on va pas très loin avec 0 ou 1, c'est 0 ou 1, simplement. Donc c'est comme si on avait qu'un seul doigt. Donc c'est pas très pratique. Alors on a commencé à mettre 2 bits. Donc là, on peut avoir 4 valeurs. Si on combine les 2 bits, on a 0, 1, 2 et 3. Donc si on fait en binaire, ça fait 0, 0, 0, 1, 1, 0 et puis 1, 1. Ça nous fait les 4 valeurs. Voilà. Et donc en 32 bits, c'est la même chose, mais avec 32 éléments pour compter le temps. Donc si c'est non signé, on arrive à peu près à 4 milliards. Et puis si le dernier bit est utilisé pour indiquer quel signe a ce nombre, s'il est négatif ou positif, on utilise un bit pour ça, qui indique la valeur du signe. Donc on perd un bit, donc on n'a plus que 2 milliards de possibilités. Donc on va de moins 2 milliards à plus 2 milliards, simplement.
8: Simplement, je suis quand même un peu perdu, Sarah, 2 milliards et quelques, ou le double si c'est signé.
6: Oui, je vous explique. Ouais. Alors, Cédric Gaudin parle de signer, ça veut dire qu'on va garder un bit pour donner une valeur, plus ou moins, au chiffre. Donc, il ne reste plus plus que, oui, mais quand même, 31 bits. Or, le temps, depuis le 1er janvier 1970, c'est une convention, il est compté en secondes. Tous les comptages se font en secondes parce que c'est plus simple pour comparer des dates, pour le rappel des factures. Alors, par exemple, on vous dira, vous avez 30 jours de retard, mais en réalité, l'ordinateur, lui, le calcule en secondes. C'est-à-dire qu'à 10h14 et 23 secondes, n'importe quel processeur à travers le monde encodera ce chiffre et ça donnera 1,848,886,800 secondes de retard. Ce retard, donc, il le compte, vous l'avez compris, depuis le 1er janvier 1970. Donc, le 19 janvier 2038 à 3h14 minutes et 7 secondes temps UHT, ça va bugger.
7: Alors ce fameux compteur sur 32 bits qui est signé, ben on va atteindre en fait le nombre maximal de secondes qui est 2 milliards et quelques. Hein. Et quand on va arriver aux 2 milliards, le bit de signe qui est à 0 pour indiquer que le nombre est positif va passer à 1 simplement et les ordinateurs vont partir dans le passé. Ça va être un petit peu catastrophique en 2038 pour les ordinateurs.
6: Oui, ça veut dire que le compteur déborde et donc on partira dans le passé. Et ça arrivera. Quelle date ?
7: Alors, on va être le vendredi 13 décembre 1901. Je sais pas l'heure exacte, mais les ordinateurs feront des calculs de date floue à partir de ce moment-là, parce qu'on aura ce qu'on appelle le compteur qui simplement recommence à zéro. Enfin là, à moins quelque chose, donc ce sera dramatique. Quoi.
6: Alors, ce sera dramatique dans quel sens ?
7: Alors, dans le sens où, en fait, on a utilisé ces compteurs de temps un petit peu partout, mais la difficulté, c'est vraiment d'identifier où ils ont été utilisés et de savoir là où ils sont vraiment critiques. Alors, un pacemaker, je pense que là, on a fait quand même attention. Donc, même s'il y a une date, si elle est fausse, ce ne sera pas préjudiciable pour la personne. Par contre, il y a d'autres activités où c'est plus embêtant. Si on pense à la comptabilité, où on commence à avoir des problèmes pour calculer les jours de rappel, on a... 150 ans de, voilà, ou 68 ans de jours de rappel, là, ça commence à poser problème.
6: Parce que, en fait, ça concerne ce qu'on appelle les systèmes embarqués. Alors, les systèmes embarqués, c'est quoi ?
7: Les systèmes embarqués, c'est des petits systèmes qu'on retrouve partout, hein, dans notre lave-vaisselle, donc dans différents appareils qui ont de l'électronique. Et c'est un système complet où il y a un microprocesseur qui fait une tâche spécifique. Et parfois, souvent, ils comptent le temps, parce qu'ils ont besoin de compter le temps. Et c'est là que ça peut être un petit peu ennuyeux, suivant les systèmes qui sont critiques. Par exemple, dans les hôpitaux, ils sont un petit peu conscients de ce genre de problème. Ils ont tendance à identifier leurs appareils pour savoir quels pourraient être les problèmes liés à ce comptage de temps, par exemple.
6: Mais ça veut dire qu'on doit faire un inventaire de tous les systèmes embarqués d'une entreprise chez soi. Comment faire des mises à jour ?
7: Alors, très probablement qu'il y aura des mises à jour, mais où on va compter le temps peut-être avec un petit peu plus de bits. Hein. Il suffit de prendre un compteur sur 48 bits ou 64 bits. Là, on a suffisamment d'espace. Hein. On est à, je crois, 236 milliards d'années. Donc là, c'est bon, on est tranquille pendant un moment. Mais disons, la grosse difficulté, c'est vraiment d'identifier les systèmes qui comptent le temps et ceux qui vont poser problème. Des fois, c'est pas toujours possible. Alors ça, c'est toute la difficulté de ce genre de système qui sont embarqués, c'est que parfois ils sont, on a de la peine à les mettre à jour, ils ne sont pas prévus pour. Surtout qu'on utilise un standard informatique qui s'appelle un standard POSIX. On a continué d'utiliser en fait ce temps UNIX, hein, comme on l'appelle.
6: Donc du 1er janvier 1970 en 32 bits.
7: Voilà, et beaucoup de gens utilisent ce standard qui n'est pas une très bonne idée en définitive. On devrait un petit peu corriger le standard.
8: Corriger ce standard, d'ici 2038, on espère qu'ils auront le temps de le faire, parce qu'en tout cas, c'est pas moi qui vais y arriver, parce que je vous avoue que c'est quand même assez technique, toutes ces secondes qui dictent la vie de tous nos appareils. En parlant de secondes, nous, on en est à la 24 millième seconde d'émission tic-tac depuis le début, parce qu'on a démarré un compteur de secondes jusqu'à la fin. Ce sera fin juillet, nous aurons normalement réalisé 177 000 secondes d'émission par toutes les conditions possibles. Et aujourd'hui, c'en est une particulière sous cette trombe de grêle au milieu des champs dans l'observatoire de la Vallée de Joux.

0: L'amour, ça se donne. Amel Bent qui sera en concert le 31 juillet à l'Estival Open Air d'Estavayer-le-Lac. 10h21, c'est tic-tac, le temps d'un été. Nous sommes à la Vallée de Joux, à l'Observatoire Astroval. Et demain, où serons-nous? C'est ce que doit nous dire, doit nous faire, en tout cas deviner, Mathieu Truffert. Rebonjour Mathieu.
1: Mais bonjour Yves Alain, bonjour tout le monde. Je vois des images qui circulent sur le groupe WhatsApp de l'émission et j'ai l'impression que vous prenez le ciel sur la tête.
0: Tous aux abris.
1: D'ailleurs, je vois à peu près où vous vous trouvez. Je vois le Jura.
0: Ah, c'est un indice, ça. C'est un indice.
1: C'est terriblement gris. Je vois aussi le Mont Blanc, hein, si vous voulez savoir. Donc, Jura, Mont Blanc. Et je vais vous donner encore un indice météorologique. Il ne pleut pas où je me trouve. Donc, voilà. Bon, à tout à l'heure, je vous avais dit, on va voyager dans le passé lointain. J'étais volontiers un tout petit peu fourbe, un tout petit peu flou, hein, Yves Alain, je le reconnais. C'est-à-dire que je vous ai parlé du néolithique, de l'âge du bronze, de l'âge du fer. Tout ça est vrai. Et puis, je vous ai parlé de la période romaine aussi. C'est ça le grand moment du site où je me trouve. Hein. Le lieu où je me trouve a brillé entre 200, 300, 400 de notre ère. C'est là que vraiment les choses se sont passées. Et c'est pour ça que les visiteurs se rendent au lieu où je me trouve et où nous nous rendrons demain. Alors, ce que je vous suggère peut-être, c'est de regarder une liste en ligne sur Internet des grands sites de présence romaine en Suisse romande au début de notre ère. Puis vous verrez qu'il y a certaines villes qui sont aujourd'hui des très grandes villes de Suisse romande. On mentionne Lausanne, on mentionne Genève. Puis il y en a d'autres qui, proportionnellement, étaient très importantes à l'époque romaine et le sont un petit peu moins aujourd'hui. Alors c'est vraiment d'une de ces villes où je me trouve aujourd'hui. Voilà.
0: Merci.
1: Est-ce que vous parlez, j'ai envie de vous lâcher presque un mot, mais je vous le donne si vous jugez que c'est nécessaire.
0: Écoutez, comme des personnes ont déjà trouvé, d'après Mathilde Pelletier, je pense qu'on va garder un peu de mystère et vous nous direz la suite tout à l'heure. On a jusqu'à 10h30, donc encore 7 minutes pour envoyer un email à tictac@rts.ch si vous avez deviné où se trouve Mathieu, qui peut voir donc à la fois le ciel de la vallée de Joux qui nous tombe sur la tête en ce moment et celui du Mont Blanc, et il fait beau, voilà, voilà, il nous nargue, il aime faire ça. Quand il gagne pas au blind test, c'est sur la météo. Mathieu, on se retrouve tout à l'heure. Merci en tout cas, ruine romaine, quelque chose comme ça. On laisse le public deviner et on fait le point d'ici la fin de l'émission. À tout à l'heure, Mathieu.
1: À tout à l'heure.
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0: Dans le Chablais, on compte une demi-heure de retard entre Saint-Gingolph et le Bouvray en raison de la fermeture d'un tronçon suite à un glissement de terrain. Une déviation est en place pour les véhicules légers. Et puis faites preuve de vigilance si vous circulez dans la vallée de Joux. Tiens, un orage très violent accompagné de fortes rafales, de grêle et de précipitations abondantes devrait s'y abattre durant la prochaine heure. Des orages sont également prévus sur la région de la côte. Et puis également en France voisine, l'attente au péage du tunnel du Mont-Blanc se monte à une demi-heure.
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0: Avec toujours Laurence Rocha, notre invitée fil rouge tout au long de cette émission, ancienne skieuse de fond professionnel, médaillée olympique en 2002 à Salt Lake City, vous nous l'avez raconté, on a même entendu cette archive de ce moment historique pour tout le monde ici en Suisse. Vous êtes aujourd'hui coach en performance et brand ambassador chez Audemars Piguet. On va parler aussi un peu de ça. Audemars Piguet qui est une marque horlogère de la Vallée de Joux, on en a d'ailleurs parlé déjà lundi avec un des anciens directeurs, hein, François Benamias. On est à la Vallée de Joux, on est chez vous, Laurence Rocha. Tout le monde ici a quelqu'un, de toute façon, qui travaille dans une des grandes marques horlogères.
3: Oui, je crois qu'on est 8000 habitants à la Vallée de Joux et il y a 8000 places de travail à la Vallée de Joux. Donc, de toute façon, il y a un lien avec l'horlogerie. Mais moi, dans ma famille, avec eux, ma grande-tante, sinon on est paysans, donc je suis tombée dedans un peu par hasard.
4: Votre famille était paysan horloger, vous savez, si dans vos ancêtres?
3: Non, que paysan.
4: Que paysan, voilà. D'accord.
0: Brand ambassador, c'est quoi? Vous êtes sur les affiches, vous utilisez votre image, c'est ça? Ambassadrice de marque, hein, en français.
3: Oui, alors c'est plus de la représentation. Donc, je fais beaucoup de conférences pour Audemars Piguet. D'expliquer l'histoire, les valeurs de la marque à des clients uniquement. Et En fait, ma fonction, elle est divisée en deux. J'ai aussi la chance de côtoyer beaucoup de clients, donc de voir ce que les clients aiment, ce que les clients veulent. Et donc, j'ai aussi un portefeuille de clients. Donc, en fait, c'est un poste qui est assez large.
4: Et je regarde votre poignet, Laurence Rochat, et je vois une belle montre. Est-ce qu'elle a comme histoire, cette montre?
3: Alors, cette montre, en fait, c'est la Code 1159. C'est un modèle qu'on a lancé en 2019, et donc elle a déjà 7 ans, et c'est une montre qui reflète vraiment l'ADN de notre marque. On a toutes les finitions horlogères qu'on veut donner à nos produits. Donc tout le monde parle de la Royal Oak, mais il y a aussi d'autres modèles chez Audemars Piguet.
4: Depuis avril 2023, vous êtes aussi indépendante, vous avez lancé votre boîte de coaching en performance, hein, c'est ça. Expliquez-nous, Gear Up, hein, c'est son nom. Oui. Qu'est-ce que c'est et comment justement vous aidez les gens à peut-être gérer leur temps
0: dans le sport ou pas forcément?
3: Non, justement, j'ai vraiment ouvert. Je m'occupe en fait, je laisse les gens venir vers moi et c'est marrant, des différents univers qui viennent vers moi, différents âges, différentes sources de motivation, sources de questionnement. Et Gear Up, justement, je suis partie de comment on peut s'équiper pour la vie, pour mieux anticiper le futur, pour mieux se connaître, surtout parce que je pense que la clé.
0: Ah, on a perdu, je crois, votre micro.
3: Ah, voilà,
0: c'est bon, on vous entend de nouveau. C'est bon.
3: Donc, justement, le fait de se connaître est très, très important pour mieux vivre, en fait, ce temps. Parce que je pense que quand on cherche toujours des choses ou qu'on s'éloigne de soi,

0: en fait.
1: Vous dites que la vie est un marathon, il faut donc voilà, la gérer. Sur la durée. Ça, ce n'est pas vraiment ce que vous avez fait au début de votre vie, hein, je crois. Sur ça, vous avez beaucoup appris avec le temps.
0: Complètement. Et c'est pour ça que ma première phrase quand tu m'as posé la question ce matin, c'est que mon rapport au temps, il a énormément changé. On voit que le temps passe très vite si en plus on ne vit pas le moment présent et si on fait des choses qui ne nous conviennent pas. Alors moi, l'idée dans mon coaching, c'est vraiment d'aider les gens à dire « qui es-tu ?» Quelle est ta mission de vie? Est-ce que tu es au bon endroit? Parce que si la vie, elle passe déjà tellement vite et on fait pendant des années pas le bon métier, on n'utilise pas nos talents. C'est dommage, en fait.
2: Les personnes qui viennent vous voir, justement, c'est plutôt parce qu'elles sont perdues à pas se sentir efficaces. Au contraire, elles ont trop d'idées, elles savent qu'elles n'auront jamais le temps de tout faire et vous aider à faire le tri. Ou c'est un mélange de tout ça?
0: C'est un mélange de tout ça parce que chaque personne est unique et je peux pas dire je coach d'une certaine façon pareil pour tout le monde en fait. Je m'adapte à la personne et on travaille surtout sur ce qu'il veut lui atteindre ou elle veut atteindre. Et là, je challenge forcément pour faire éveiller des prises de conscience parce que le changement il passe d'abord par une prise de conscience qu'on ressent et qu'on ne veut pas parce que tout ce qu'on veut dans le coaching ne va pas, il faut vraiment vivre et ressentir.
2: Il y a beaucoup de personnes et notamment qui ont vécu justement des exploits sportifs et qui après ont cette capacité à transmettre, à devenir coach de plusieurs formes d'ailleurs et c'est ce que vous faites. Laurence Rochat, merci beaucoup. On va voir si vous êtes aussi performante dans les blind tests puisqu'il y en a qui vous attend. Ce sera dans un quart d'heure. Pour l'instant, on refait un détour par la route et après la musique, on ira au musée olympique pour parler du timing dans le sport. Ça doit vous parler ça avec les chronomètres.
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2: Soyez attentifs sur la une Lausanne-Genève. On signale des objets sur la chaussée entre Aubonne et Rolles en direction de Genève.

0: Love Again, c'était la maison Tellier. À 10h34, on va se téléporter quelques instants de l'Observatoire astronomique de la Vallée d'Joux, Astroval, pour vous retrouver Catherine Ruttimann. Bonjour, vous êtes au Musée Olympique à Lausanne pour nous parler d'une notion cruciale, évidemment, dans le sport, le timing.
1: Oui, bonjour Yvelin. Alors qu'on parle de course à pied, de ski, de natation ou même de sport collectif, hein, comme le foot ou le hockey, le chronomètre joue évidemment un rôle central pour déterminer l'ordre d'arrivée des coureurs, mais aussi pour voir si un but a été marqué dans les temps ou après le coup de sifflet. Alors, comme vous le disiez, je suis au Musée Olympique, je suis dans l'exposition temporaire qui s'appelle Longueur d'avance, qui s'intéresse aux avancées technologiques dans le sport et autour du sport. Et je suis avec Evelyne Pfeiffer, médiatrice pour le Musée Olympique. Bonjour.
2: Bonjour.
1: Et on est dans cette première salle d'exposition. Alors l'exposition, elle est organisée par période. Chaque salle représente une sorte de pièce d'époque. Là, on est entre 1896 et 1960. Donc on est dans un salon d'époque avec du mobilier des années 50. Et puis une vieille télévision. Et on a ici des chronomètres, je pense. Qu'est-ce que c'est exactement ?
2: Alors là, vous êtes en face du tout premier système de chronométrage électronique utilisé aux Jeux Olympiques. Et tenez-vous bien, c'est déjà en 1948. Donc ce que vous voyez là, ce sont des chronographes, des espèces de grandes montres qui ont la taille un peu d'une médaille olympique. Et ils sont tous reliés entre eux par un câble au pistolet de départ et au système de photo finish qui est utilisé donc aux Jeux Olympiques la première fois en 1948 et qui est aujourd'hui ce qui définit le temps, ce qui permet de mesurer le temps dans de nombreuses courses, notamment en athlétisme, en ski par exemple.
1: Alors le photo finish, c'est une notion un petit peu technique. On va aller voir dans un instant l'atelier qui est dédié au photo finish, qui nous permettra, j'espère, de mieux comprendre, et vous aussi à la radio. Mais d'abord, Evelyne, on va aller tranquillement traverser l'expo pour aller jusqu'à cet atelier. Aujourd'hui, en 2026, on peut aller jusqu'à quelle précision en fait de chronométrage? On est au millième de seconde ou plus?
2: Alors en fait, techniquement, on peut aller bien au-delà du millième de seconde. Donc ce qui est en jeu dans le sport aujourd'hui, ce n'est pas du tout de savoir jusqu'à quel degré de précision on peut aller, mais comment est-ce qu'on peut mettre la précision au service de l'équité et donc au service de l'athlète.
1: Comment on faisait avant toutes ces technologies? Comment on chronométrait en fait?
2: Alors, il y a une possibilité. Donc l'exemple que je vais vous donner, c'est celui des Jeux Olympiques. C'était pas toujours le cas de cette manière-là.
1: Alors vous m'emmenez à un endroit où on n'avait pas prévu d'aller
2: oui,
1: dans l'exposition.
2: Oui, aussi ma petite hésitation. Mais vous inquiétez pas, on va arriver.
1: On traverse un rideau. Voilà, oulala, on part derrière l'exposition.
2: Ça, c'est vraiment l'entrée des stars, puisqu'on va débarquer directement sur la piste couleur lilas, qui est donc un morceau de tartan, du même tartan de celui des Jeux de Paris.
1: Ah oui, donc en fait, on arrive à l'atelier pour le photo finish où il y a cette piste de course qui nous permettra de tester donc cette technologie. Mais vous pouvez nous expliquer d'abord brièvement en quoi ça consiste, cette technologie du photo finish?
2: En fait, contrairement à ce qu'on pense, ce n'est pas un chronomètre qui permet de... Enfin, il y a des chronomètres, évidemment.
1: Donc d'abord, c'est une technologie qui permet de déterminer qui c'est qui est arrivé en premier, c'est
2: oui.
1: Ça?
2: Et c'est la technologie utilisée pour mesurer le temps. Simplement que ce n'est pas un chronomètre, c'est une caméra. Et c'est cette caméra qui mesure le temps. Et ça, c'est assez étonnant, puisque finalement, cette caméra, on l'utilise non pas pour filmer, on ne voit absolument pas d'image mouvante, elle permet de faire une photo. Donc c'est quand même assez étonnant, hein. On a construit un système de caméra, mais le but, c'est pas un film, c'est une photo, c'est la photo finish.
1: Alors, c'est pas évident à comprendre, comme je vous le disais, mais on va tester, on va faire une course ensemble, Evelyne, sur cette piste.
2: Ça va être drôle.
1: Je vais prendre votre casque parce que sinon on va. Alors attendez, ça demande un petit peu de réorganisation. Yvelin, soyez patient. On y est. On est sur le départ de la piste et puis Zineb qui est là du Musée Olympique va nous donner le top départ.
3: À vos marques, prêt, partez.
1: Je crois que c'est vous qui avez gagné, Evelyne.
2: c'est que j'ai plus l'habitude en fait.
1: Alors on a passé la ligne d'arrivée et puis on va aller voir cette photo, cette photo qui n'est pas une photo, enfin cette photo finish que je vous explique pas très bien, mais voilà, donc cette photo qui est issue d'une vidéo en fait. Et là on voit clairement, vous pouvez peut-être décrire ce qu'on voit.
2: En fait, nos corps sont complètement déformés. Moi, j'ai un pied ridiculement petit. Et vous, on dirait que vous faites du surf sur votre propre... Enfin, le pied de Catherine s'est allongé un peu comme une planche de surf. Hein. Donc, c'est tout à fait étonnant. C'est très drôle. Et en fait, c'est lié au fait que... Une caméra de photo finish, contrairement à une caméra normale qui prend entre 25 et 30 images, elle prend jusqu'à 30 000, voire plus, 30 000 images par seconde.
1: Donc elle reconstitue en utilisant en fait chaque bandelette, en assemblant tout ça. Et donc moi, j'ai un pied énorme parce qu'en fait, il était immobile, c'est ça.
2: Voilà, en fait, la caméra, elle va filmer à travers un pixel. Donc les images de la photo finish, elles ont la forme d'une allumette. Et elle ne filme que ce qui se passe sur la ligne d'arrivée. C'est pour ça que le fond est blanc, puisque la ligne d'arrivée est blanche. Et donc, à travers imaginez une fente d'une allumette, et elle filme tout ce qui passe à travers cette fente. Donc maintenant, si moi, je mettais cette fente sur vous, là, on verrait que le bout du bras, que le bout du pantalon, et qu'un bout du pied. Et que si vous restez sur la ligne d'arrivée, eh bien, on verra cette forme-là qui s'agrandit à l'infini, puisque ça tourne. Donc, la photo, elle n'a pas été prise à un moment T. Elle filme tout ce qui se passe sur la ligne d'arrivée pendant un laps de temps. Et toutes ces petites bandelettes sont ensuite reconstituées en une photo, comme si elles s'étaient collées les unes après les autres, et on a l'ordre d'arrivée dans l'ordre du temps.
1: Vous avez dit que cette technologie, elle datait de 1948, sauf erreur, donc c'est assez étonnant, c'est vieux, et ça n'a pas beaucoup évolué en fait.
2: Alors le principe n'a pas évolué, technologiquement ça a beaucoup évolué, aujourd'hui c'est complètement digital. À l'époque, la photo, il fallait la développer de façon argentique, aujourd'hui c'est sur les écrans et c'est digital.
1: Et puis peut-être on peut préciser que cet atelier, donc dans l'exposition, on va retourner là-bas comme ça je récupère mes feuilles et mes questions. Cet atelier, il n'est pas ouvert au grand public quand on vient voir l'exposition, mais il est pour les classes en fait. Donc certaines classes peuvent venir.
2: Réserver chez nous. N'importe quel groupe de jeunes peut réserver un atelier chez nous. Au musée, et puis ce sera aussi ouvert aux participants de la semaine olympique au mois d'octobre.
1: En matière de chronométrage, on a donc vu certaines évolutions, mais est-ce qu'il y en a encore? Il faut s'attendre à quoi ces 10 prochaines années? Est-ce que l'intelligence artificielle va pouvoir nous donner encore plus de précision?
2: Alors, l'intelligence artificielle n'est aujourd'hui pas mise au service de la précision, mais au service de l'analyse des données en temps réel. En fait, on peut de plus en plus analyser ce qui se passe, ce que fait l'athlète physiologiquement, et ce qui permet en fait de voir l'évolution de ce qu'il fait, de montrer des incrustations et de pouvoir expliquer la réussite ou l'échec de l'athlète au niveau physiologique. Par contre, ce qui restera toujours un jardin secret et que l'AI ne peut pas toucher, c'est ce qui se passe dans le mental de l'athlète, dans sa tête.
1: L'AI ou l'IA, peut-être. Pardon, vous avez dit AI. Merci beaucoup, Evelyne Pfeiffer. Je rappelle donc que vous êtes médiatrice culturelle pour le Musée Olympique. Et puis, cette exposition Longueur d'avance, elle est à voir encore jusqu'au 21 février prochain. Merci beaucoup.
0: Et merci à vous, Catherine Ruttimann, de vous être rendue au Musée Olympique de Lausanne pour essayer de nous faire comprendre qu'effectivement, cette photo finish, c'est pas une photo de tout le monde, mais c'est vraiment la succession de tous les points où quelqu'un a traversé la ligne d'arrivée. Évidemment, Laurence Rocha, vous qui avez été aux Jeux Olympiques, courses de ski de fond, le chronométrage, c'est quelque chose. On regarde l'horloge, on espère qu'on a fait un bon temps. C'est quelque chose, les millisecondes.
4: Des fois, ça se joue à très très peu. En ski de fond, le temps est peut-être moins important que de battre les autres. Enfin, justement, le ski de fond, on met des fois pour 5 km 20 minutes et des fois, on met 15 minutes. Ça dépend de la neige, de la météo. Donc, on a d'autres aspects. Et le but, c'est plutôt de battre les autres que battre le chrono. Mais qui est aussi une certaine façon de battre le chrono, de toute façon.
0: Je vois que tout le monde, avec la grêle, ça aide à réunir les gens dans un petit espace confiné ici, sous l'observatoire astronomique de la Vallée de Joux. Mais tout le monde s'est armé d'un micro, d'un casque, l'équipe, les gens de l'observatoire. parce que c'est l'heure, et on le sait, hein, depuis lundi, c'est l'heure de notre blind test qu'on va démarrer tout de suite. Alors sur le thème du temps, et plus précisément, puisque vous êtes skieuse de fond, en tout cas vous l'étiez, vous en faites encore d'ailleurs un petit peu ici à la Vallée de Joux, on est obligé, non ?
4: On est obligé, et surtout j'ai toujours beaucoup de plaisir à en faire.
0: Et donc, le thème, c'est le froid, les saisons froides. Hein, le temps qui passe, c'est aussi l'hiver. Et c'est donc un blind test spécial Vallée de Joux en hiver. Là, c'est la grêle aujourd'hui, mais il y a beaucoup de belles neiges aussi en hiver. On écoute le premier titre. Et donc, c'est vous et Quentin contre le reste du monde. On va dire ça comme ça.
5: Je compte sur vous, Laurence.
4: Et moi, sur vous.
6: Sarah, non, je la chante, mais c'est qui déjà ?
0: Sarah Dirène, là sur le bout de la langue. Il faut crier, je dis. Gérard Lenormand, c'était... Alors attendez que je note les points et je vous dis tout de suite l'année, puisqu'on me demande, 1972.
4: Ah bah j'étais pas née, voilà.
0: Le titre, Les Matins d'hiver. Et vous avez raison de poser la question parce que pour vous aider un petit peu, on met chaque jour les chansons par ordre chronologique de leur sortie. Donc il n'y aura pas de plus ancien que 1972.
6: Donc voilà. je connaîtrai absolument plus rien.
0: C'est ce qu'on va voir tout de suite, Sarah. Deuxième chanson.
5: L'été indien. Joe Dassin.
4: Oui, Joe Dassin, c'est
7: ce que... Bastien.
4: Oui, mais je l'ai dit avant, monsieur Foulage.
5: C'est d'avant.
0: Ah oui, mais il faut le dire sur la bonne chanson, sinon ça compte pas. Mais le cœur y était, Laurence Rocha.
5: On avait déjà un point d'avance, je crois. On avait donné une bonne réponse au début de l'émission.
0: C'est vrai, je vous le note. On continue ce blind test de l'hiver avec un troisième titre.
4: Il a neigé sur Nestlé.
0: Ex-aequo. On aurait besoin d'une photo finish là, pour pouvoir partir.
8: La forêt, Marie Laforêt.
0: Bon, pour exactement, Mathilde, on vous le donne. Marie Laforêt, il a neigé sur Yesterday. Suivante.

0: On peut passer au quatrième titre. Renaud.
1: Renaud,
0: oui.
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3: Dès que la mer.
2: Quand le vent soufflera.
3: Quand le vent soufflera.
0: Dès que le vent soufflera.
1: Dès que le vent tourne.
4: Oh Laurence, ce serait temps qu'on se réveille, non ?
2: Il est trop rapide, trop fort. Vous écoutez tout le temps la radio, c'est peut-être mon problème, moi.
5: Mais surtout de la chanson française.

0: lâcher la grappe. Renaud, dès que le vent soufflera, on passe au cinquième titre. Allez Laurence Rochard, pour encore gagner une médaille.
1: Je l'ai sur le bout de la langue.
2: Allez, allez Laurence.
3: Moi, je n'ai aucune idée.
1: Si je connais.
4: C'est les Rita Mitsouko.
0: Et non, faux.
1: Élimée des roses.
3: Véronique Sanson.
0: Plus lentement,
1: je sais pas,
0: Cécile.
1: Élimée des roses. Non, Sanson, mais non, je n'arriverai pas à dire.
0: Mathilde Pelletier.
1: France Gall.
0: Non.
1: Non.
3: Véronique Sanson, c'est pas Véronique Sanson.
0: C'est pas, non.
3: Non.
1: Attends.
0: Oui, j'attends.
4: C'est Lio.
1: Lio, ouais.
0: Non. C'est pas Lio.
5: C'est pas Lio.
0: C'est pas vraiment un nom et un prénom, c'est plutôt un lieu.
6: L'observatoire Astroval.
1: Niagara.
0: Niagara.
2: Oui. Oh
1: bravo. Bravo.
0: Alors ça, c'est un très très gros point que vous venez de marquer avec ce titre. Soleil d'hiver, c'était en 1988. On passe au sixième titre déjà. Encore possible d'égaliser, voire de gagner, Laurence.
1: Mais...
6: November Rain.
1: De Guns N' Roses.
6: Guns N' Roses, November Rain.
0: Mais je crois que notre astronome l'avait juste avant vous. Mais c'est bien joué, Laurence. Vous êtes...
1: mon époque, ça.
3: La mienne aussi, mais je ne pourrais même pas deviner.
0: Eh oui, 1992.
1: En plus, c'était mon groupe préféré, Guns N' Roses.
0: On continue à lire un nouveau titre. On reste dans votre période, en tout cas. C'est à 2 ans près.
6: Cabrel. Octobre de Cabrel.
0: C'est juste.
5: Bravo.
1: David, parfait.
3: Ouais, bravo.
1: Des
3: fleurs
1: Dès que la voix se
5: On est quand même 7 contre 2. Hein. Pas tout à fait juste.
0: C'est vrai. C'est presque les points, d'ailleurs. 6 à 2. Donc, parce que je vous ai donné le point du début de l'émission, effectivement.
3: Merci, Valence.
0: Allez, l'avant-dernier.
7: Je voudrais du Fred Astaire.
5: Oui, Salvador.
1: Jardin d'hiver, non?
5: Oui.
1: Aznavour,
5: oui.
0: Non, c'est pas Aznavour.
1: Non.
0: Mais ça existe ici. Au micro,
5: Salvador.
0: Salvador. Mon jardin d'hiver. Bon, je donne un point à chacun parce que on se prend la grêle, on mérite des points gratuits, comme ça c'est. Pour la peine. Allez, un dernier.
1: Noir Désir?
0: Non. 2008, petit indice. La voix.
3: Raphaël.
1: Raphaël.
0: Oui, Raphaël.
6: Caravane. Non.
0: Le vent de l'hiver, 2008, Raphaël.
8: Je ne suis pas chrétien, mais de tout, je me souviens.
0: Bon, on peut pas gagner une médaille à tous les coups, Laurence Rochard. Bon, ce sera pas pour cette fois. Mais merci d'avoir joué. On remet la médaille.
1: Je vais aller revoir mes classiques.
0: Voilà, oui. C'est ça. C'était le blind test spécial hiver, puisque vous étiez championne de ski de fond ici à la Vallée de Joux. C'était donc la façon amusante et musicale de terminer cette émission. Et puis, on va maintenant se connecter, parce que le public, lui, attend de savoir s'il a gagné une radio DAB+, en devinant où aura lieu l'émission de demain. C'est Mathieu Truffert qui va nous l'annoncer. Bonjour Mathieu, où étiez-vous donc depuis tout à l'heure?
9: J'étais à Orbe, à côté d'un lieu fameux pour ces mosaïques romaines qui ont été construites au 2e siècle après Jésus-Christ. Puis là, peut-être que vous entendez que le son est un peu plus caverneux que tout à l'heure, parce que je me trouve effectivement dans un de ces cabanons qui protège ce qui est peut-être la plus belle mosaïque de tout le site. C'est la mosaïque qu'on appelle la mosaïque des jours de la semaine. On y voit Saturne, Sol, Jupiter, Mars, Mercure. C'est vraiment des mosaïques d'une extraordinaire finesse que vous avez l'occasion de découvrir et de débattre demain dans l'émission. Il y a aussi des animaux, on voit des animaux locaux, des sangliers, mais aussi des animaux tropicaux. On voit un léopard devant moi. Et juste devant moi, j'ai une mosaïque extrêmement fine. On voit Narcisse en train de se regarder, de regarder son reflet dans un miroir. Bref, c'est un lieu fantastique de la présence romaine en Suisse romande que vous aurez l'occasion de découvrir demain.
0: Eh bien, merci Mathieu, notre éclaireur du jour qui était donc à Orbe. C'est vrai qu'il disait qu'il voyait le ciel de la vallée de Joux et le Mont Blanc. Ça se prête effectivement bien. C'est confirmé, c'était au site des Mosaïques. Mathilde Pelletier, notre huissière, je me tourne vers vous, bonjour. Des gens avaient déjà trouvé aux premiers indices, je crois, vous m'avez soufflé. Hein.
2: Oui, au premier indice, il y avait déjà bien 6 bonnes réponses. Mais après, c'est parti dans tous les sens. Hein. Il y a eu beaucoup d'avanches, beaucoup de nions. Et on a fini finalement avec 10 bonnes réponses. Et j'ai donc pu faire un tirage au sort.
0: Et donc, un roulement de tambour.
2: C'est Agnès Bléron qui a gagné le cadeau aujourd'hui, la radio DAB+.
0: Bravo, on l'applaudit. Bravo, Agnès. Elle pourra venir jouer à notre blind test demain à Orbe, si elle a envie.
2: Voilà.
0: Aussi. Voilà, on a besoin de renfort, vous l'avez vu. Bravo à elle. Donc demain, ce sera au Mosaïque d'Orbe qu'on ira. Les vieilles pierres, l'archéologie, ça vous intéresse aussi, Laurence Rochat. Vous connaissez les mosaïques d'Orbe?
10: Non, les mosaïques d'Orbe, je connais pas. Je pensais plus à celle de Vidi. C'est vrai qu'il y a aussi
0: oui.
10: tout un site archéologique ou Avanches. Mais Orbe, non. Mais on dit toujours, on connaît souvent moins notre région que les autres. Il y a toujours des beaux endroits à visiter.
0: C'est ça, vous êtes comme les Parisiennes qui n'ont jamais été à la Tour Eiffel.
10: Bon, la Tour Eiffel, on la voit. On n'a pas besoin d'aller vers...
0: C'est vrai. Eh bien, nous, on va les découvrir demain et on se réjouit. Il y aura qu'à écouter Tic Tac demain et vous pourrez voir, en tout cas, imaginer ces mosaïques auprès desquelles nous serons. Voilà, c'est déjà le temps d'écouter une dernière chanson. Je regarde le ciel par l'entremêlage de la porte, la entrouverte. Il pleut, il ne grêle plus, c'est déjà ça. On va pouvoir quitter cet observatoire tranquillement, défaire un peu le matériel pendant cette chanson et on se dit au revoir juste après.

0: C'est The Weeknd qu'on écoutait à 10h presque 58. Laurence Rocha, on vous laisse dans votre vallée de June où on plie bagages puisque demain on va s'installer au Mosaïque d'Orbe qu'on se réjouit de vous faire découvrir. Et puis on est ici donc dans cet observatoire Astroval, encore une minute. Il y a plein de photos d'ailleurs de constellations, de planètes qui ont été prises depuis ici. Si vous pouviez voyager sur une planète, vous, ce serait laquelle ?
1: J'ai bien réfléchi à cette question et je me dis c'est Jupiter.
0: Ah ouais.
1: Que Jupiter, on l'associe beaucoup à cette quête de sens, à l'enseignement, le mentoring, la vision à long terme. Et puis c'est exactement ce que je commence à faire dans ma deuxième moitié de vie.
0: Et j'ai vu derrière vous l'armée de geeks astronomes faire des airs dépités quand j'ai dit des planètes et des constellations. C'était sûrement des pulsars et des trous noirs, que sais-je. Pour moi, voilà, c'est ouais. Des étoiles sur un ciel noir. Désolé. Venez à Astroval et vous apprendrez vous-même ce que sont ces corps célestes que nous voyons. Ça, c'est une galaxie quand même, Bastien Confino.
1: La Voie Lactée, non ?
2: Oui, c'est juste. Voilà, il y a des galaxies et des nébuleuses qui sont là.
0: Donc, j'aurais pas dit que des bêtises durant cette dernière minute à Astroval où ils sont en train de se dire, mais ils sont restés 2h30, ils n'ont toujours rien compris. Voilà. Merci en tout cas pour l'accueil, pour l'abri aussi. On a traversé les éléments ensemble, les coudes serrés avec Laurence Rocha. Merci encore.
1: Merci beaucoup à vous.
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4: 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Yves Alain Cornu.
0: Tic-tac, et oui, c'est le nom de l'émission Le Temps d'un été. C'est tout pour aujourd'hui. Rendez-vous donc demain au Mosaïque d'Or, vous l'avez compris. Merci à Mathieu Ramsauer et Jérôme Nussbaum à la réalisation. Jérôme qui est resté sous l'orage dans le camion régie. Et puis, on se retrouve donc demain dans un instant. La vie de venteux, c'est l'émission de Jonas Neiter qui s'intéresse à la santé mentale des jeunes. Il est 11h.
4: Sandra Viscardi.
5: Leurs maisons ont été rasées, ils ont perdu des proches et maintenant ils ont faim et risquent de subir des épidémies. Le sort des Vénézuéliens inquiète l'ONU une semaine après le double séisme qui a fait plus de 2000 morts et des milliers de disparus. Les chances de retrouver des survivants s'amenuisent d'heure en heure, même si hier un enfant de 3 ans a été sorti des décombres de son immeuble par des sauveteurs jordaniens. Les autorités vénézuéliennes ont installé des centres de distribution d'aide, mais les rescapés se sont davantage soutenus par les étrangers et par les bénévoles. Des représentants américains et iraniens doivent tenir des discussions techniques indirectes aujourd'hui à Doha sur l'accord visant à mettre fin à la guerre au Moyen-Orient. Ce sont des pourparlers techniques indirects avec les médiateurs qatariens et pakistanais. Les émissaires de Donald Trump, Jared Kushner et Steve Witkoff, qui ont rencontré hier le premier ministre qatari à Doha, ne participent pas aux discussions. Mirjana Spoljaric à Moscou, la présidente du comité international de la Croix-Rouge, doit discuter de questions humanitaires cruciales avec les autorités russes sur le conflit en Ukraine, notamment la protection des civils et des infrastructures. Les prisonniers de guerre et les personnes portées disparues seront aussi au menu. Jamais l'Espagne n'a eu si chaud que sur les 6 premiers mois de l'année, 1,6 degrés en dessus de la moyenne selon l'Agence météorologique nationale. Juin a été le deuxième mois de juin le plus chaud après celui de l'année dernière et les autorités attribuent à la canicule plus de 1000 décès enregistrés en ce mois de juin. Les orages d'hier soir et de cette nuit ont provoqué des annulations à l'aéroport de Zurich-Kloten. 70 vols annulés, retardés ou déroutés, laissant des dizaines de passagers sur le carreau. Certains ont même reçu des kits pour y dormir. De forts cumuls de pluie ont été enregistrés. La commune lucernoise de Flully a reçu 100 mm de pluie. SRF Météo a recensé 250 000 éclairs dans la nuit, surtout sur la Suisse centrale et Zurich. Ça a provoqué plusieurs coulées de boue dans le canton d'Uri et même un début d'incendie de forêt provoqué par la foudre. En Valais, une lave torrentielle a coupé la route entre le Bouvray et les Évouettes. En Valais toujours, les Verts ont déposé ce matin à la chancellerie à Sion le référendum cantonal contre la cantonalisation de l'aéroport de Sion. Référendum soutenu par le VVF Valais, l'ATF Valais, le POP, le PS du Haut-Valais et les Jeunes Verts. Il est paraffé par 3813 personnes. La date de la votation n'a pas encore été fixée. Le Musée des Beaux-Arts du Locle a une nouvelle conservatrice, Jill Gasperina, curatrice, autrice, chercheuse, mais aussi enseignante. Elle reprendra le flambeau le 17 août en succédant à Federica Ciocchetti. Cette Française de 45 ans a été choisie par la ville du Locle pour sa solide réputation sur la scène de l'art contemporain helvétique et international. Le Mexique s'est qualifié cette nuit pour les huitièmes de finale de la Coupe du Monde de foot qu'il co-organise avec le Canada et les États-Unis en battant l'Équateur 2-0. Eh bien, au moins deux personnes, une jeune femme de 19 ans et un homme de 44 ans, sont morts lors des célébrations de cette qualification à Mexico. Ils ont été asphyxiés au milieu d'une foule de plus d'un million de personnes. Le soleil et les nuages engagés dans une grande partie de cache-cache, et c'est le Grand Jaune qui est vainqueur sur l'ouest du plateau et le Jura vaudois. Des averses et des orages déjà possibles ce matin, mais plus fréquents cet après-midi, 28 degrés. Soleil demain, un soleil drapé de cumulus.
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6: Dans le Chablais, on compte une demi-heure de retard entre Saint-Gingolph et le Bouvray en raison de la fermeture d'un tronçon. Suite à un glissement de terrain, une déviation est en place pour les véhicules légers. Et puis en France voisine, l'attente au péage français du tunnel du Mont-Blanc se monte à une demi-heure.
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10: Un conflit, c'est la preuve qu'il se passe quelque chose, que deux personnes existent vraiment dans la même pièce et que quelque chose ne colle pas. En réalité, une relation sans aucun conflit, c'est rarement une relation très saine. Sauf que dans la vraie vie, on traverse rarement bien les conflits. Certains fuient, d'autres attaquent, d'autres encore cherchent à apaiser tout le monde et s'en oublient un peu au passage. Entre 16 et 25 ans, ces moments-là sont fondateurs. Ils façonnent la manière dont on se positionnera avec les autres pour des décennies. À la maison, les sujets sont presque toujours les mêmes. Horaires, écran, argent, rangement, fréquentation. Mais quelque chose a changé. Les jeunes se sont appropriés le vocabulaire des psys grâce au contenu qui pullule, notamment sur les réseaux sociaux, pour le meilleur et parfois aussi pour le pire. Et au milieu de tout cela, il y a un petit geste tout bête qui change parfois tout avant de répondre à un ado ou un jeune adulte qui s'énerve. Poser une question. Qu'est-ce qui se passe pour toi en ce moment? Tu as besoin de quoi? Ça paraît anodin, mais c'est souvent ce qui sépare un conflit qui détruit d'un conflit qui rapproche. Et c'est valable à tous les âges. La vie devant eux, c'est l'émission qui, cet été, donne environ 30 minutes par jour la parole à des jeunes pour que les adultes les comprennent ou essayent de les comprendre un peu mieux. Le principe, un grand groupe WhatsApp où tous ces jeunes dialoguent entre 16 et 25 ans en Suisse romande et des moins jeunes qui viennent également leur répondre. On écoute quelques extraits des audios qu'ils ont laissés dans ce groupe d'ici quelques instants. Et deux expertes, deux invités pour nous accompagner cette semaine, Anand Dicler et Chérine Fahim. Bonjour à toutes les deux.
11: Bonjour.
10: Anand Dicler, vous êtes maîtresse d'enseignement à la Haute École de Travail Social de Genève, ex-animatrice au Locado de Plan-les-Ouates. Vous avez 25 ans d'expérience de terrain avec les jeunes. Et vous, Chérine Fahim, vous êtes neuroscientifique, fondatrice d'Endoxa, spécialiste du développement du cerveau. Et vous êtes professeure assistante à l'Université de Fribourg. Vous êtes avec nous depuis le début de la semaine. Et entre vous, pour l'instant, pas de conflit.
11: justement. Sachez que dans une relation saine, il faudrait qu'il y ait des conflits entre vous deux qui peuvent arriver d'ici vendredi. Ce sera peut-être l'occasion de cette émission. On plonge dans un premier témoignage, puisque nous entendons des jeunes et des moins jeunes dans cette émission, pour un peu mieux comprendre cette génération 16-25 ans et ce qu'il se passe dans la tête de celles et ceux qui ont ces âges-là. Estelle, 23 ans, qui nous parle du conflit et plutôt de la fuite.
12: Je sais que c'est quelque chose que j'aime pas du tout, les conflits, donc j'évite d'être là-dedans. Et si je me retrouve dans un conflit, c'est vrai que je vais essayer de le régler au plus vite, parce que ça pourrait être une source de stress et un peu de mal-être.
11: Explorons alors ce conflit que l'on fuit, qui fait peur, qui est source de mal-être. Est-ce que c'est typique à cet âge, 16-25 ans? Est-ce qu'il y a des choses typiques au conflit dans cet âge-là, Chérine?
13: C'est un âge où on a une reconstruction cérébrale très importante. Donc le cerveau est déjà en conflit avec lui-même durant ce moment d'élagage synaptique. C'est vrai. Mais le conflit, c'est une chance inouïe pour identifier le problème et par la suite résoudre le problème. Donc on a certaines étapes qu'on apprend à travers les âges de résolution de problèmes, comme identification du problème, est-ce que le problème appartient ou appartient à une autre personne, est-ce que je veux résoudre le problème, est-ce que je peux résoudre le problème. Donc il y a différentes étapes qu'on apprend à travers les âges. Et quand on arrive à cet âge-là, le cerveau qui est déjà en reconstruction en permanence, mais spécifiquement à cet âge-là où il y a l'élagage synaptique, peut voir le conflit ou menace ou défi. Et c'est là que ça se joue. Si le cerveau voit le conflit comme une menace, donc il va effectivement se barricader ou attaquer ou se figer. Et c'est là où on a cette période de sidération et on ne sait plus quoi faire. Si notre cerveau voit surtout ce système limbique, quand on parle depuis le début, voit plutôt comme un défi, c'est là qu'on va aller vers l'autre, à la rencontre de l'autre, pour pouvoir identifier le problème.
11: Anandi Claire, qu'est-ce qui fait qu'on fuit le conflit selon vous?
14: Je pense une connotation négative de l'émotion de la colère, par exemple, qu'on confond avec la violence et l'agressivité. La colère, elle est source de positionnement, source de détermination. Et puis, le conflit, la confrontation, ce sont des manières d'être en relation qui permettent de tester, se confronter, expérimenter son monde émotionnel. Moi, je trouve que c'est quelque chose de très dynamique et vivifiant que j'aurais tendance à pas connoter du tout négativement.
11: Ah bon? Vous aimez à ce point-là la castagne?
14: Ouais.
11: La bagarre?
14: Ouais, alors pas forcément physique, mais s'il doit y avoir des bagarres et qu'il faut intervenir dans une bagarre, ça va pas me poser problème. Je trouve que ça fait partie de la construction identitaire que de se confronter au monde et à l'autre. Moi, ce qui va plus me déranger, c'est ce besoin de passer par la violence, par exemple, souvent plus une construction identitaire des garçons, de passer par la violence pour exister, mais par contre de se confronter, de provoquer, de chercher tester les limites. Je trouve que c'est quelque chose de très dynamisant dans une relation et de le percevoir de manière positive, ça permet aux jeunes de se dire bah qu'ils risquent pas qu'on l'aime plus une fois qu'il ou elle a transgressé.
11: Vous pensez que les adultes, les parents, la société adulte doit davantage accepter ce conflit avec les 16-25 ans, voire, comme vous, valoriser ce conflit avec les 16-25 ans?
14: Moi, j'imagine une vie de quartier où les jeunes ne dérangent pas, ne bousculent pas. Je me dis, ça m'inquiéterait grandement sur quelle société on est devenu. Ouais.
11: Chérine Fahim, ça vous parle, ça?
13: Je suis d'accord avec Anandi. Oui, je suis complètement d'accord, conflit. Puisque c'est vrai que...
11: Vous n'êtes pas en train de fuir le conflit, vous êtes
13: absolument
11: sûr?
13: Pas,
11: oui,
13: absolument
11: d'accord.
13: Pas. Absolument pas. Moi, je trouve que le conflit, c'est un appel à la solution. Appel à retrouver une solution, appel à entrer en contact, appel à décoder cette colère. C'est vrai que deux choses dans notre société peuvent être considérées comme mal vues, la colère et l'erreur. Mais ce sont des incroyablement des sources d'avancement au niveau et de construction personnelle, parce que l'erreur, c'est un apprentissage, la colère, c'est un message à décoder.
11: Comment est-ce qu'on peut faire pour tirer du bon du conflit et être sûr d'avoir tiré les leçons du conflit que l'on aura par exemple avec quelqu'un de cet âge-là?
14: Bah par exemple, moi, j'associe ça aux bagarres entre frères et sœurs. Alors, on n'a pas tous eu des frères et sœurs, mais ceux qui se sont bagarrés se souviennent probablement de l'état après coup, c'est-à-dire le soulagement. Ça crée une forme de décharge. Alors évidemment, on cautionne pas la bagarre physique parce qu'elle est violente, mais c'est d'imaginer qu'il y a un besoin d'aller... voilà, une jeune qui rentre de l'école très énervée parce que ce sentiment d'injustice, d'avoir été ciblée par des retenues ou des choses comme ça, le fait de se confronter à l'adulte pour décharger ses émotions accumulées dans la journée, c'est hyper important. Et du coup, c'est pas quelque chose de négatif. C'est quelque chose qui permet la régulation des émotions. Pour autant qu'en face, on les nomme, on accompagne, on dédramatise.
11: Alors dans cette émission, on a ce groupe WhatsApp avec toutes sortes de générations qui discutent. On a entendu Estelle, 23 ans en début d'émission. Là, on va entendre Laurence, qui est grand-maman.
15: Je pense que le conflit, c'est essentiel pour pouvoir dégager des parents, de la famille, des amis, de tout ça. Je trouve que c'est pas si mal. Si ça pouvait se passer plus en douceur, des fois, ça serait bien. D'après moi, oui, le conflit, ça permet d'avancer, ou alors de reculer, ou alors de tout casser. Mais ma solution serait d'en parler, de revenir. Et, moi, la base essentielle, hein, pour moi, après, j'en pleure, tu vois, c'est qu'on les aime. Les petits, les grands et les bonnes. Et à partir du moment où ils savent ça, je crois que la vie est un tout petit peu plus facile. Je crois quand même que le conflit est important, mais putain que ça fait mal. Et il n'y a qu'à voir en ce moment dans le monde aussi.
11: Voilà, Laurence qui en pleure et qui dit des choses très similaires à ce que vous nous avez dit, c'est-à-dire le conflit peut se dérouler dans un cadre où l'on se sent respecté ou aimé. Comment est-ce qu'on pose ce cadre-là en plein conflit, Chérine?
16: C'est vrai que l'amour inconditionnel, donc je t'aime peu importe le conflit, est un point très important, et c'est là où je reviens à quel est le problème. Est-ce que le problème vraiment c'est la personne, ou on a un problème externe entre nous deux? Donc c'est se positionner sans bouclier, s'ouvrir et s'ouvrir à l'autre aussi, sans nos biais ou distorsions cognitives, la surgénéralisation, la personnalisation, la catastrophisation, des conclusions hâtives, donc tout ça c'est
11: on va tous faire ça, non, dans
16: absolument,
11: un conflit.
16: Absolument.
11: Quand on est en colère, on va tous un peu généraliser, on va tous faire des conclusions hâtives.
16: Exact.
11: On va. Pourquoi d'ailleurs? Pourquoi la colère vient avec tous ces biais?
16: En fait, la croyance est beaucoup plus importante que la raison, malheureusement. Et ça, c'est vrai au niveau cérébral, même dépassé 25 ans. Donc, si je commence à maintenir ma croyance ou mon opinion et la personne a une autre opinion, je vais me barricader, je vais avoir mes boucliers et dire « la personne m'attaque ». Mais non, la personne attaque peut-être une idée ou une problématique, et pas moi personnellement.
11: Vous avez parlé de l'amour inconditionnel. Là, on est vraiment dans le registre de la famille, des parents et des enfants. L'amour inconditionnel se situe pas ailleurs, c'est juste ?
16: Absolument.
11: Oui. Par contre, pour le rappeler, cet amour inconditionnel, surtout en période de conflit, comment est-ce qu'on fait ?
16: Peut-être commencer.
11: C'est pas facile de dire je t'aime quand on s'engueule.
16: Non, mais peut-être déjà commencer par, on va parler d'une problématique qui peut changer, mais toi, mon amour pour toi ne changera jamais.
11: Anne-Andy Claire.
14: C'est pareil dans le travail social, l'amour inconditionnel. Moi, j'en parle aussi en cours. Je dis, pour travailler dans une posture ajustée, c'est important d'aimer le public et de l'aimer de manière inconditionnelle.
11: Inconditionnel.
14: Oui. En fait, on doit être porté par... Ce sera pas évidemment le même sentiment qu'être parent, j'en conviens, mais on doit être porté par ce même amour-là, cette même affection. Ce qui est important, c'est de se dire que le jeune puisse, ou la jeune puisse se dire, quoi que j'expérimente, je serai quand même toujours aimée après. Ça a énormément de valeur. La relation n'est pas conditionnelle. Si tu as un comportement qui me dérange, qui me bouscule, ou qui tu me manques de respect, on va travailler là-dessus... Mais je n'arrêterai pas la relation.
16: Je peux rebondir.
11: Bien sûr.
16: Sans conflit.
11: Allez-y.
16: C'est que moi, je l'appellerais plutôt un regard positif inconditionnel.
11: Très bien. Coldplay va dire à peu près la même chose que vous avec ce titre Talk.

0: C'était Coldplay sur RTS Première. Ce matin, nous sommes avec Anandi Claire, maîtresse d'enseignement à la Haute École de Travail Social de Genève, ex-animatrice au Locado de Plan Les Ouates, 25 ans d'expérience avec les jeunes. Et puis vous, Chérine Fahim, vous êtes neuroscientifique, fondatrice d'Andoxa, spécialiste du développement du cerveau et professeure assistante à l'Université de Fribourg. Nous explorons cette période de la vie de 16 à 25 ans avec vous ce matin. Et justement, on replonge dans un témoignage, celui de Thomas, qui nous a laissé ce message sur notre groupe WhatsApp.
1: Maintenant, s'il y a un conflit, je dirais ce que j'ai à dire. Je pense pas être du genre à devenir fou et très impulsif. Mais en tout cas, maintenant, je dirais ce que j'ai à dire. Et effectivement, avant, je me laissais un peu marcher dessus et j'avais beaucoup de mal à mettre des limites. En général, pour me réconcilier avec quelqu'un, je laisse un peu la situation redescendre. J'attends un petit moment, peut-être quelques jours. Ensuite, si j'estime avoir fait une erreur, je vais aller m'excuser. J'attendrai aussi une excuse de sa part, si j'estime que lui aussi a fait une erreur. Et voilà, si c'est plus possible de continuer à fréquenter cette personne après le conflit, ok. Et puis sinon, on en reparle calmement une fois que la tempête est passée. J'essaye d'éviter de fréquenter des personnes qui me font ressentir de fortes émotions négatives sur le long terme. Et d'ailleurs, j'ai déjà stoppé des amitiés parce que le comportement de certaines personnes me déplaisait et j'avais pas envie de subir ça à répétition.
0: Thomas est jeune, Thomas a moins de 25 ans, mais a un discours avec un certain recul, même une attitude psychologue, on pourrait dire, sur les conflits et ses relations interpersonnelles, ce qui amène à la question de la psychologisation de nos conflits, de nos relations interpersonnelles. C'est vrai que la psychologie est partout sur les réseaux sociaux, le développement personnel a pris aussi une part énorme, même sans forcément toujours porter ce nom-là. Qu'est-ce que ça amène, ça, dans les relations de cette génération 16-25 ans, Anandi Claire?
2: Ça amène la possibilité de nommer un certain nombre de choses qui étaient finalement des mécanismes qui se sont peut-être toujours passés, mais qui permettent de les verbaliser comme le fait Thomas, et de mieux comprendre les forces agissantes et puis le développement de la maturité et qu'est-ce qui permet un esprit critique et un positionnement.
0: On a besoin de déconstruire davantage, de comprendre davantage aujourd'hui quand on a 16, 17, 18 ans.
2: Oui, je pense que le monde est plus complexe et qu'il y a une tendance à réduire finalement la compréhension de notre environnement, d'avoir une forme de binarité cognitive comme ça, le bien, le mal. Et puis qu'il est extrêmement important d'accéder à tout ce nuancier, que ce qui soit émotionnel ou cognitif.
0: Pour un adulte, ça peut être surprenant, qui n'a pas forcément grandi avec ses contenus sur la psychologie et qui se fait opposer des théories psychologiques dans un conflit. Ça peut être un peu déstabilisant, non?
2: Moi, je pense que les jeunes, ils ont un rôle à jouer si on leur donne plus cette place. Et puis, ce qu'on voit aussi, c'est la régulation par les pairs. C'est-à-dire que entre eux, ils expliquent, ils régulent, ils disent, moque-toi pas, il a des tics, il a peut-être telle problématique, moque-toi pas, c'est pas comme ça qu'on fait avec les filles, arrête de les fixer, etc. Moi, j'ai entendu ces régulations, alors un peu plus élaborées que je viens de le faire là, de jeunes qui transmettent à d'autres des conseils avisés parce qu'ils ont entendu, écouté et qu'on leur a parlé.
0: Chérine Fahim, est-ce que c'est le bon moyen? On commence un peu par la théorie, puis ensuite on expérimente en pratique.
3: Oui, en fait, j'aime beaucoup ce que Alandine vient de dire, parce que il y a une étude scientifique qui était très intéressante, qui a démontré que le cortex auditif, donc avec lequel on entend les autres, diminue son activité cérébrale à l'écoute de la voix de maman. durant l'adolescence. Donc ça c'est intéressant, et ils sont beaucoup plus à l'écoute des pères. Donc la régulation par les pères est très intéressante, surtout à un âge où il y a une démocratisation du savoir. Donc c'est vrai que il y a certains adolescents comme Thomas par exemple qui ont cette maturité cérébrale un peu plus, mais qui partagent le même âge avec les autres, et c'est là que cette régulation entre les pères peut être assez intéressante. Mais la démocratisation du savoir, surtout en psychologie, est une arme à double tranchante, parce qu'il y a aussi des autodiagnostics ou des compréhensions qui ne sont pas correctes de la psychologie. Et là, il faut faire plus attention.
0: Oui, est-ce qu'il n'y a pas une différence entre la maturité émotionnelle théorique et la vraie maturité émotionnelle ? Et le risque, ce serait d'avoir fait la maturité émotionnelle théorique avant la maturité émotionnelle. C'est-à-dire, en gros, on connaît la théorie, on a des grandes idées, des grands principes, etc., mais on n'a jamais expérimenté ça soi-même dans son corps. Anandi.
2: Moi, je pense qu'il y a plus de risques de ça chez les adultes que chez les ados, qui sont dans une phase de vie très intense au niveau émotionnel, hormonal, etc. Et qu'on aura peut-être moins cette tendance à s'inventer une vie émotionnelle, puisqu'elle est de toute façon présente, ou de prétendre des choses puisqu'on les vit malgré soi.
0: Mais l'étiquette de la psychologie amène aussi des réflexions particulières, de dire « Ah oui, non mais t'es comme ça, c'est sûrement parce que t'es TDAH, ou lui il agit comme ça, c'est sûrement parce que c'est un pervers narcissique, elle fait ceci ». Enfin, des diagnostics de psychologie qui effectivement deviennent très présents dans le langage courant en fait.
2: Après, c'est toujours autour du développement de l'esprit critique. Ce qui compte, c'est c'est le dialogue. Pareil pour les troubles, les neuroatypies, c'est de considérer que le monde n'est pas binaire. Et puis qu'on a des particularités. Alors, si la démocratisation de la psychologie permet ça, c'est bien. C'est après, ne pas faire abstraction de la complexité des situations.
0: Chérine Fahim.
3: Moi, je trouve que les jeunes ont besoin de mieux comprendre la différence entre santé mentale et trouble mental. On peut avoir un trouble mental et avoir une santé mentale qui est bien meilleure qu'une autre personne qui n'a pas de trouble mental, mais qui a une détérioration au niveau de sa santé mentale. Donc, ça, c'est...
0: Donc, la différence, parce que ça, les adultes ne connaissent pas forcément non plus la différence. Trouble mental, c'est le diagnostic,
3: exact.
0: C'est tous ces petits mots qu'on a donnés avant.
3: Absolument.
0: Et la santé mentale, c'est est-ce que je suis en bonne santé?
3: C'est être bien dans sa vie. Être bien au niveau cognitif, au niveau social, au niveau affectif, être dans le lien avec soi-même et avec les autres, avoir une certaine résilience.
0: Oui, c'est pas parce qu'on n'a pas de diagnostic ou de petits mots qu'on est en bonne santé mentale.
3: Exact.
0: C'est ce que vous voulez dire.
3: Ouais. Exact.
0: Et ça, à tout âge d'ailleurs. Est-ce que vous nous parlez d'un conflit que vous avez eu, jeune femme ou adolescente, Anandi?
2: J'aimais l'idée du courage relationnel, d'aller chercher, provoquer, parce que je trouve que c'est une manière de jouer. Comme moi, je vois ça aussi dans un mode du jeu relationnel. J'ai toujours bien aimé cette manière de tester. J'aime aussi quand on me le fait à moi. Et puis, voilà, alors j'irai pas jusqu'à dire que je trouve que le trash talk, c'est super, mais j'aime aussi des choses qui s'apparentent pas toujours à la communication non violente.
0: On dans va vous parler différemment dans cette émission, alors, je peux vous dire.
2: Je fais un effort.
0: Oui, Chérine. Est-ce que vous avez, vous, un exemple aussi de conflit, jeune femme ou ado?
3: Alors, ado, le conflit, c'était les études. Je savais pas vraiment. Et ça, je trouve que c'est un point aussi très intéressant pour les jeunes aujourd'hui, à un tel point que j'ai commencé à finaliser mon livre Indécis. J'ai commencé par archéologie, anthropologie, grec et latin. Et puis après, anthropologie, journalisme.

0: Ce qu'on retient peut-être de la discussion du jour, c'est que le conflit en soi est rarement le problème. C'est la façon dont on le traverse qui manifestement change tout. Ce soir, si la tension monte avec un ado ou un jeune adulte à la maison, essayons juste de poser la question avant de répondre. Une seule, qu'est-ce qu'il se passe pour toi en ce moment? Et on verra bien ce qu'il se passe. Demain, dans notre émission, on s'attaque aux violences et aux discriminations. Et tout de suite, vous avez rendez-vous avec les décodeurs sur RTS Première.
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1: Bonjour et bienvenue dans le florilège des Décodeurs. Tout l'été, c'est sous forme d'archives que les Décodeurs se réécoutent, puisque nous sommes passés en mode été. Et vous le savez, l'été, nos programmes sont bousculés avec des séries inédites et des programmes sur mesure pour vous accompagner jusqu'à la rentrée. Pour ce qui est des Décodeurs, eh bien, ils sont en vacances qu'on leur souhaite reposantes. On vous emmène en janvier 2025. Joseph Daes était le tout premier invité de l'année à la Tour Vagabonde de Fribourg. Il était question d'un mot. Qu'est-ce qu'un thaumaturge avec TH à U? Joseph Daes, voici une première définition de Marc Boivin.
2: Alors, bien tout simplement, hein, comme son nom l'indique, thaumaturge qui vient de tomate et de urge. Un thaumaturge est un fruit pressé. Alors je vous donne quelques exemples de fruits pressés peut-être.
1: Vous êtes sûr?
3: Oui, oui.
2: Donc le cassis, hein, qui est pressé de rentrer au Tessin tous les week-ends et qui pour ce faire est obligé de prendre l'avion. Nous avons aussi l'orange, hein, qui est pressé de rentrer à la Maison Blanche.
3: Oh. Voilà. Ah, beau.
1: C'est pendant quelques
2: deux
1: jours.
2: Deux exemples.
1: Hein. Oui, c'est vrai.
3: Voilà. Quelques jours. Oui. Voilà.
1: Nicolas O.
4: Ouais, c'est affligeant d'absurdité à la définition de Marc Boivin. Un thaumaturge est bien sûr un dramaturge qui écrit des histoires fromagères dans lesquelles souvent le héros est une tome. Alors comme grande œuvre de thaumaturge, on peut citer Des souris et des tomes. Les tomes préfèrent les blondes.
3: Oui.
4: Une tome et une femme, évidemment. 12 tomes en colère, très,
2: oui,
4: très joli.
2: Oui.
4: Ou encore La tome invisible.
3: Bravo.
2: Et souvent, d'ailleurs, elles ont plusieurs volumes, hein, ces histoires de tomes.
3: Oui, plusieurs.
1: Éric Constantin.
5: Ce mot nous vient du grec. Thaumaturgos, qui veut dire faiseur de miracles, hein, Thomas signifiant merveille et ergon signifiant travail. Un thaumaturge est donc une personne qui peut accomplir des miracles. Aujourd'hui, on appelle ça un magicien ou un premier ministre français.
1: Lui, il aimerait bien. C'est pas tout à fait pareil. Pascal Vincent, pour
6: et
1: terminer.
6: Et maintenant, la bonne réponse. À l'époque de Shakespeare, un thaumaturge, à l'opposé du dramaturge, était un critique de théâtre qui s'exprimait. Il était assis par là, dans les balcons par là, et il s'exprimait et donnait son avis sur le spectacle auquel il assistait grâce aux tomates qu'il avait avec lui dans un sac et qu'il lançait sur les comédiens et les comédiennes quand quelque chose le dérangeait. Il faisait ça parce que si il le disait à haute voix, ça risquait de les déranger. Donc il avait trouvé ce subterfuge.
1: Merci Pascal.
6: Mais je vous en prie, c'est l'histoire que je raconte. La vérité.
1: Qu'est-ce qu'un thaumaturge, Joseph Daes, pour un tout premier point qui est le plus important de votre carrière, je vous le répète. Qui
7: oui,
1: dit vrai?
7: Oui, il dit qu'on peut solliciter

0: Vous pouvez solliciter le public deux fois seulement durant la semaine.
1: Ah bon ? Alors, je continue à prendre des risques.
0: D'accord.
2: C'est bien.
1: J'opte pour le miracle d'Éric.
0: Bien sûr.
3: Pas de miracle.
4: Si vous pouviez juste répéter miracle et Éric encore une fois pour ma maman qui écoute.
0: Ouais. Alors, il y a quand même quatre personnes dans ce théâtre élisabéthain qu'est la Tour Vagabonde, où nous sommes. Quatre personnes qui ont voté pour Pascal Vincent. On ne vous félicite pas.
5: Ça me fait très plaisir.
0: Voilà.
4: Merci, c'est Fribourg.
0: Vous avez des amis avec vous toute la semaine, c'est ça, Pascal Vincent?
5: Je les découvre.
0: Le thaumaturge est une personne qui prétend accomplir des miracles, défier les lois de la nature. C'est le synonyme de magicien. Au mois de septembre 2025, nous étions avec Malika Bossard à Nyon pour parler d'archéologie un peu, mais aussi de basketball. Pourquoi aucun basketteur de la NBA n'a porté le numéro 69? Voilà la question qu'on se pose maintenant. Et c'est Jérémy Croza qui répond le premier.
6: Parce que dans le basketball, le numéro 69 est maudit. Selon la légende, c'est l'inventeur de ce sport, un certain James Basketball. Non, c'est James Naismith qui est à l'origine de cette malédiction. En effet, 69 jours après avoir inventé ce sport, un matin de mai 1891, James se fait assassiner de 69 coups de couteau à New York dans le 69e avenue, le jour de ses 69 ans. L'auteur s'est fait arrêter 69 heures après le crime. Il est directement passé aux aveux et a déclaré qu'il avait fait ça pour lui voler son porte-monnaie dans lequel il avait trouvé 69 dollars. Il est copain de 69 années de prison. Alors déjà là, attendez, vous dites c'est incroyable, mais attendez. Au moment des faits, l'assassin portait un maillot de football et devinez le numéro qui était floqué à son dos.
7: 69.
6: Ben non, le 1 parce que c'est un maillot de gardien.
0: Julie Conti.
8: Le numéro 69 n'est pas interdit par la NBA, mais fortement déconseillé. En raison de la connotation sexuelle, hein, vous voyez. Ouais. Pour l'instant, aucun basketteur n'a osé ou insisté pour porter le numéro 69. Dennis Rodman aurait demandé à porter le numéro 69 lorsqu'il a rejoint les Dallas Mavericks en 2000, mais sa requête a été refusée par le commissaire de la NBA de l'époque et il a finalement dû porter le numéro 70. Hein. Donc 70, c'est 69 plus 1, donc c'est une partouze, quoi.
0: Slow clap pour Julie Conti. Eric Constantin.
4: Le numéro 69 est un numéro de maillot maudit en NBA car l'un des anciens présidents de la Ligue, Monsieur Donald Dunk, lors de vacances en Suisse, a assisté à un match du FC Sion face au FC Bâle où le score fut de 69 à 0. Une cruelle défaite, tout comme Monsieur Dunk aimait à le dire dans sa langue imagée, « a Brownlee », qui justifia de ne plus jamais choisir le numéro maudit qu'était le 69. Monsieur Dunk a également assisté lors de son séjour à un match de Stan Wawrinka. Le tennis est depuis interdit sur le sol américain.
0: On termine avec vous, Lucas Torrent.
9: Les basketteurs n'ont jamais le numéro 69 sur leur maillot parce que ça rappelle le symbole du signe astrologique du cancer. Vous voyez, les signes astrologiques, ils ont tous des petits symboles. Et le cancer, c'est un 69 couché. Et personne à la NBA ne va être associé à ce signe astrologique parce que c'est le signe astrologique le plus nul. Honnêtement, il y a 12 signes. Il y a un signe astrologique, c'est le nom de la pire maladie du monde. Qui veut avoir ce signe astrologique? Qui a inventé les 12 signes astrologiques? C'est pas possible. Cancer, on dit c'est crabe, pas de bol, c'est aussi un synonyme de la maladie. Est-ce que comme signe astral, vous voulez avoir un nom de maladie grave? Est-ce que vous voulez être syphilis, ascendant choléra? Alors j'ai la lune en peste, deuxième décan. Mais non, on veut pas! On veut être lion, on veut être sagittaire, vous êtes quoi, Marie?
0: Lion.
9: Ouais, voilà, on veut être poisson, on veut être bélier. Et si on a beaucoup, beaucoup de chance, on peut être scorpion. Et si on a encore plus de chance, on peut être scorpion, ascendant scorpion et dragon en astrologie chinoise. Mais on veut pas être cancer.
0: Alors, qu'est-ce qui se passe avec ce numéro 69 en NBA? Pourquoi il n'est pas porté? Malika Bossard, vous êtes de quel signe astrologique?
8: Balance.
0: Très bien. Qui dit vrai à propos du 69?
6: Ouf.
0: Qui dit vrai à propos de ce maillot de basketball?
8: Julie Conti.
0: Effectivement, le numéro 69 n'est pas interdit par la NBA, mais il est fortement déconseillé en raison de sa connotation sexuelle. Pour l'instant, aucun basketteur n'a osé ou insisté pour porter le numéro 69. Est-ce que c'est vrai pour Dennis Rodman?
8: Oui, c'est vrai.
0: Il peut demander.
8: Il a demandé à avoir le 69 et puis il a finalement pris le 70 parce qu'on lui a refusé.
0: Eh ben, voilà. On se vous rappelez tous de Dennis Rodman, les cheveux rouges, des piercings dans toutes les narines, voilà. Très grand ami de Kim Jong-un. Peut-être que lui l'autorisera à mettre le 69 en Corée du Nord. On ne sait jamais. Voilà. Pour l'exercice du dico rapido, puisque notre invité était archéologue, je m'étais amusée autour des personnages d'Astérix. Vous allez être surpris, comme nos dicodeurs. Si je vous dis Assurance Tourix.
4: Bien sûr.
0: Bien sûr, le barde instituteur et souffre-douleur. Ouais. Pour vous, Julie Conti, Idéfix.
8: Oui.
0: Oui, c'est le chien de Bélix. Prix fixe. Pour vous, Jérémy Crozat.
6: Je dirais non.
0: Non, c'est un personnage fictif rêvé par les chefs du village gaulois, qui n'existe pas. Prix fixe. TikTokus. Pour
8: non.
0: Vous. Mais non, mais s'il existait, ce serait un espion romain qui hypnotise les Gaulois. Comics, pour vous, Eric Constantin.
4: Moi, je dirais oui.
0: Oui, c'est le fils de Tournedix.
4: Ouais.
0: Tournedix. Oui, Tournedix. Ouais. 10 millions de clics, pour vous, Julie Conti.
8: J'ai envie de dire non.
0: Eh bien, oui, il apparaît dans le dernier dessin animé de Shabba, le combat des chefs qu'il faut absolument voir. Oui, il est génialissime. Vous êtes éliminé.
8: Oh non.
0: Adieu. Pour vous, Jérémy Crozat, Inflationix.
6: Je dirais non.
0: Non, il n'existe pas, mais s'il existait, ce serait un marchand qui augmente ses prix plus vite que son ombre. Xi Jinping, pour vous, Lucas Torrent.
2: Non.
0: Non, mais s'il existait, ce serait un marchand gaulois qui veut tout fabriquer moins cher. Voilà. Oh. Pronostix.
4: Oui.
0: Oui, c'est un druide diététicien fan de grains de raisin. Cacaus, pour vous, Jérémy Crozat.
6: Non.
0: Non, il n'existe pas de son vrai nom. Carinus, Calerus, Suterus ne sait pas négocier. Voilà. Ordre alphabétique pour vous, Lucas Torrent.
2: Oui.
0: Oui, il existe. C'est un marchand de poissons pas frais du village, bien évidemment. Trumpulus, pour vous, Eric Constantin.
4: Trumpulus?
0: Oui.
2: Non.
0: Non, il n'existe pas. Mais s'il existait, ce serait un général romain qui veut construire un mur autour de son campement. Jérémy Crozat, Ségrégationix.
6: Non.
0: Eh bien oui, il existe. Ouais. Chef par la moitié droite d'un village gaulois, il est le père de la jolie Fanzine.
4: Ah,
0: vous êtes éliminé, Jérémy Crozat. Oh. Il nous reste donc plus que Lucas Torrent et Eric Constantin. C'est le combat des chefs.
4: Joli.
0: Lucas Torrent, encore eut-il fallu que je le suce.
2: Oh, j'aimerais bien, mais non.
0: Eh bien oui, il existe. C'est le préfet de Lugdunum, précurseur du petit pousset. Et vous êtes éliminé, Lucas Torrent. Eric Constantin, vous avez gagné pour notre invité. Il nous restait Pandemix, qui n'existe pas, mais s'il existait, ce serait un Gaulois qui tousse beaucoup et sur tout le monde. Coronavirus, qui existe dans Astérix et la Transitalique. Complotix, qui lui n'existe pas, mais s'il existait, ce serait un barde qui chante très fort sur tout ce qu'il sait que les autres ignorent. Et finalement, Garovirus, Gracchus Garovirus, qui apparaît dans Astérix chez les Helvètes, un personnage décadent qui organise des orgies et des repas gargantuesques. Mais 2025, Lucas Torrent avait pris son clavecin pour chanter. Alexandre Charrière, notre invité d'alors, a même appris quelques gros mots qu'on essaye pourtant d'éviter hein, dans les dicodeurs, mais parfois ça leur échappe, surtout à Lucas Torrent.

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0: Édouard Biel avec N'importe quoi sur RTS Première. On jouait avec un mot qui ne plaît pas à tout le monde, en tout cas de l'avis de notre public en mars dernier, alors que nous recevions Frédéric Monet à Moudon pour les Brandons. Qu'est-ce que la glotonymie ? G-L-O. Oui, il y a quelqu'un qui n'aime pas du tout ce mot. J'ai entendu. Oh. La glotonymie, G-L-O-T-T-O-N-Y-M-I-E,
1: et un mot rigolo,
0: oui, dont il vous faut savoir le sens. Frédéric Monet, vous avez quatre définitions à votre disposition. Voici la première, c'est celle de Pascal Vincent.
2: Glotonomie, désolé monsieur.
0: Nimi.
2: Mais glotonomie, mimi.
0: Nimi.
2: Gloto, comme vous voulez. Glotonymie. Ça change rien. On nous l'a suffisamment répété, suivant comment, mieux vaut se tourner cette fois sa langue dans la bouche. Ce qu'on nous a pas précisé, c'est si on doit tourner cette fois sa langue dans sa bouche ou dans celle d'un autre, ce qui n'est pas tout à fait la même chose, mais qui est tout de même plus agréable et qui nous empêche également de dire momentanément de grosses conneries. Le roulage de patins, puisque c'est de cela qu'on parle, la bouche pleine, en plus d'être un art, est devenu une discipline sportive. Et j'en veux pour preuve cette manifestation qui a lieu à Bruges, en Espagne, depuis 5 ans, et qui a fait couler autant d'encre que de salive le championnat de roulage de patins artistique. Sponsorisé par les fondus Gerber. Devant un jury d'amateurs mais professionnels, les concurrents se succèdent en binôme sur une musique et une tenue de leur choix pour se galocher, salut Thierry, tout en effectuant quelques figures imposées, appelées glotonymie.
0: Glotonymie.
2: Voilà, voilà. Dans cette discipline, les glotonymie, les plus connus sont les demi-loots, les triple loots et les sacrés loutsiques. Ils sont de plus en plus nombreux à vouloir embrasser la carrière de rouleur de patins artistique, et on les comprend, en tout cas moi je les comprends, puisque c'est un métier qui peut s'exercer quel que soit le pays, à condition de maîtriser sa langue. Voilà.
0: Je me demande si les plus jeunes, nos très jeunes auditeurs, on en a plein, hein, on dirait pas, mais on en a plein, disent encore roulage de patins.
2: Eh, il faut poser la question.
0: Ouais. On a des jeunes.
3: Je pense, non.
0: Monsieur, vous parlez encore de roulage de patins? Non. Non, mais c'est surtout parce qu'il y a votre maman à côté. C'est vrai que c'est pas le moment de lui poser la question. Désolée, faites comme si
2: c'est
0: on vous avait.
2: C'est plutôt du galochage, hein.
0: Ouais, du galochage.
3: Vous êtes bien là, à côté de votre maman et en face de la dame qui fait des trucs avec ses genoux. Vous êtes super.
0: Voilà. C'est sa grand-maman. Oui.
3: Je suis valaisan, ça me dérange pas, madame.
0: Oui, voilà, très bien, on va vous laisser tranquille parce que je crois qu'il va bientôt partir, sinon
4: oui,
0: déjà,
4: oui.
0: Voilà. Philippe Battaglia.
4: Oui, volontiers. La gloto...
5: J'ai encore rien dit.
4: La glotonymie vient du mot glotte, ce qui nous fait une belle jambe. Attention, si vous avez réellement une belle jambe au niveau de la glotte, vous feriez mieux de consulter un médecin immédiatement plutôt que de nous écouter débiter des âneries. Mais la glotte, qu'est-ce que c'est, me demanderiez-vous, avide de savoir que vous êtes? Non, très fort. Très bien, je poursuis quand même. Eh bien, c'est très simple. Le mot glotte n'est finalement rien d'autre que le mot grotte lorsqu'il est prononcé par Michel Leeb imitant un chinois. Quant au Michel Leebisme, c'est une forme d'humour disparue depuis quelques années et personne ne s'en plaint réellement. Que viennent faire les Chinois dans cette histoire, me demanderiez-vous encore, insatisfait que vous êtes? Non, oui, ah, merci. Eh bien, si je vous parle des Chinois, c'est tout simplement parce que les Chinois parlent eux aussi. Bien que personne ne comprenne jamais ce qu'ils disent, origine de l'expression « tout ça, pour moi, c'est du chinois ». Mais pourquoi ne comprend-on pas les Chinois, me demanderiez-vous encore et toujours, et franchement, ça commence à bien faire. Eh bien, on ne comprend pas les Chinois parce que les Chinois parlent le mandarin, ce qui n'a aucun sens, puisque normalement, le mandarin est une langue végétale qui devrait être uniquement parlée par les mandarines. Et c'est là, mesdames et messieurs, et nous y serions venus plus tôt si vous n'aviez pas posé toutes ces questions, c'est là... donc que nous apparaît le mystère de la glottonymie, la célèbre discipline de l'étude des langues, à savoir que les mandarines devraient parler le mandarin et les chinois le chinois. Un point, c'est tout. Une conclusion un peu audacieuse de la part d'un Suisse, hein, puisqu'en Suisse, on ne parle en fin de compte que des langues accaparées à ses voisins, à part peut-être le romanche, mais je soupçonne le romanche de n'être qu'une pure invention permettant aux grisonnés de se foutre de nos poires en toute discrétion.
6: Bravo! Format. La glottonymie, c'est l'étude qui cherche à développer une méthode pour transférer l'argent qu'on a dans la tête directement sur un compte en banque. Moi, j'ai investi tout ce que j'avais sur mon compte en banque dans cette recherche. J'ai fait tapis, all-in, tout mon compte épargne FSN. 40 balles. Mais si ça marche, imaginez comme je vais devenir riche. Parce que moi, un de mes rêves, c'est de devenir propriétaire d'une petite maison en Valais, chez moi. Et puis, pour l'instant, j'ai quand même remarqué que dans ce monde, c'est super facile de tomber enceinte et c'est quand même super difficile de devenir propriétaire. Hein. C'est mal foutu quand même, hein, n'est-ce pas, Marie? Oui. Mais en attendant que la glottonymie fonctionne, je vais voir ma banque pour qu'elle me prête des sous pour ma petite maison. Mais à chaque fois que je vais voir la banque, ils refusent de me prêter des sous. C'est quand même fou, hein? En fait, la banque, j'ai l'impression que c'est un endroit où on te prête de l'argent si t'arrives à leur prouver que t'en as pas besoin.
7: Et finalement, Eric Constantin.
8: Aujourd'hui, au programme de votre série préférée, l'hôpital des cœurs à prendre. Les amours se font et se défont à l'hôpital John Steers de Moudon. Brittney Varone, une jeune neurochirurgienne, vient d'intégrer l'équipe de l'hôpital. Valaisanne, elle fait partie de la politique d'intégration des étrangers dans le personnel médical. Mais Brittney souffre d'une allergie aux plats de la cantine qui entraîne chez elle de la glottonymie. Une inflammation de la gorge qui lui fait chanter des chansons de Patricia Cass. Une maladie autotune, dit-on. Mais c'était sans compter Brandon Simonet, le nouveau laryngologue, qu'elle rencontre à la cantine, justement, devant une taillole aux lentilles. Brittney, depuis que je vous ai vu la première fois devant les radios de votre patient unijambiste, je ne pense qu'à vous.
7: Oh, Brandon! Ce n'était pas une radio de patients unijambistes, c'était des armoiries de Moudon.
8: Mais soudain, probablement est-ce dû à un des ingrédients de la taillole, la farine ou le beurre ou la couenne de porc ou les rognures d'ongles d'enfants tessinois malades, Brittney déclenche une crise de glottonymie.
7: Mon mec à moi, il me parle d'aventure.
8: Mais que se passe-t-il?
7: Sauvez-moi! Il me dit que je suis belle. Vous êtes laryngologiste, non? Et qu'il n'attendait que moi.
8: Brandon aura-t-il le courage de lui dire qu'il est laryngologiste, certes, mais uniquement spécialiste de la reconstruction de la glotte des personnes ayant vécu une année en Suisse allemande? Brittney survivra-t-elle à cette crise?
7: Mademoiselle chante le blues.
8: Vous le saurez dans le prochain épisode de l'Hôpital des Cœurs à prendre.
7: Je vais finir par demander un salaire, hein, Eric Constantin. Attention.
3: La prochaine fois, je vous demande de danser, en plus.
7: Oui, oh bah ouais. Attendez, fin avril, ça va être parfait si je danse un peu. Alors, qu'est-ce que la glottonymie, Frédéric Monet?
9: À tout hasard, je veux dire l'étude des langues.
2: C'est tombé.
7: Et le hasard fait bien les choses, Frédéric Monet. Effectivement, la glottonymie, c'est la discipline qui étudie les noms des langues. Souvent, la glottonymie est identique au gentilé. Les Allemands parlent donc l'allemand, les Espagnols parlent l'espagnol, mais il existe des exceptions. Les Finlandais parlent le finnois. En Somalie, le gentilé est somalien, mais ils parlent le somali. Le somali est donc le glottonyme. Voilà, comme ça, vous avez appris quelque chose de nouveau.

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2: Sandra Viscardi.
3: Écône, près de Ride, en Valais, au cœur d'un important rassemblement religieux. Depuis lundi, des milliers de fidèles affluent. Le moment phare de ce rassemblement, c'est en ce moment même. La Fraternité sacerdotale Saint-Pie-X doit ordonner 4 nouveaux évêques sans l'accord du Vatican. Bonjour Emilien Verdon.
4: Bonjour Sandra, bonjour à tous.
3: Vous êtes sur place, est-ce que la cérémonie est terminée ?
4: Non, elle n'est pas terminée et c'est le silence parce qu'on est en pleine prière ici. Messe, prière justement, des bénédictions se déroulent dans une énorme tente hein, depuis tôt ce matin. Il y a des abbés, des prêtres et puis sur le talus juste à côté, tous les fidèles en train de suivre ce qu'il se passe. Il serait plus de 15 000 actuellement autour de moi et parfois ils viennent de très loin, Asie, États-Unis ou ailleurs en Europe. Dernier détail, il faut savoir qu'ici, tout est très contrôlé. On est très contrôlé, nous, les médias. Dites-vous que dès que je quitte la salle de presse, quelqu'un va m'accompagner dans mes moindres faits et gestes jusqu'à venir avec moi lorsque je souhaite simplement aller aux toilettes. Mais bon, si on revient à ce qu'il se passe actuellement, il s'agissait de savoir si la consécration de 4 nouveaux évêques par la Fraternité Saint-Pie-X allait vraiment avoir lieu, puisqu'on le rappelle, le Vatican s'y est farouchement opposé avec des menaces d'excommunication, l'une des sanctions les plus graves de l'Église catholique. Mais sans surprise, les sacres ont bien eu lieu il y a quelques minutes. Conséquence, ce que l'on appelle l'acte schismatique aussi, un refus de l'autorité établie, en l'occurrence celle de Rome. La crise vieille de près de 40 ans devrait donc se poursuivre.
3: Emilien Verdon, direct d'Écône. Un oligarque russe a contesté jusqu'au tribunal fédéral son inscription sur la liste des sanctions en lien avec l'invasion de l'Ukraine en vain. La cour vient de rejeter la levée du gel de ses avoirs. 6 mois après le drame de Crans-Montana, la fondation Beloved pour l'aide aux victimes de l'incendie du 1er janvier est désormais pleinement opérationnelle, prête à traiter les demandes de soutien qui lui sont adressées. Cette fondation est dotée de dons ou de promesses de dons de 24 millions de francs. Ils proviennent du canton du Valais, du canton de Vaud, sous réserve de la validation du Parlement, de la commune de Crans-Montana et de donateurs privés. Et alors que l'on commémore donc aujourd'hui ces 6 mois du drame de Crans-Montana, le canton de Vaud, lui, a débloqué 15 millions de francs pour renforcer sa prévention incendie ces 3 prochaines années. En conférence de presse ce matin, l'établissement cantonal d'incendie a dévoilé un programme pilote. Il comprend plusieurs mesures concrètes. De quoi parle-t-on, Johan Rittner ?
5: Des poignées de porte de secours, des détecteurs de fumée, des caméras thermiques ou encore des armoires pour isoler les batteries inflammables. Pour acquérir ce type d'installation, il faut débourser plusieurs milliers de francs. Et le CA l'a rappelé ce matin, ça peut être un frein pour les propriétaires et les exploitants de lieux publics, mais aussi pour les entreprises ou encore les agriculteurs. Cette enveloppe de 15 millions de francs sur 3 ans est donc un incitatif. Elle permet aux collectivités et aux particuliers de se faire rembourser jusqu'à 80% des frais liés à ces systèmes de sécurité. La responsable prévention de l'ECA l'a répété ce matin, l'objectif c'est d'éviter un deuxième Crans-Montana et plus généralement de réduire les coûts matériels et humains causés par les incendies dans le canton de Vaud, 48 millions de francs en moyenne et jusqu'à 6 décès par année. Autre chiffre éloquent, environ 85% des sinistres se déclarent dans des habitations, raison pour laquelle toute la population doit prendre conscience de l'importance de ces enjeux et les mesures préventives que chacune et chacun peut prendre pour éviter le scénario du pire.
3: Johan Rittner, notre correspondant vaudois. Dans un monde qu'il juge chaotique, les Européens n'ont jamais autant soutenu leur union. C'est ce que révèle le dernier Eurobaromètre du Parlement européen publié ce matin. Une étude menée ces derniers mois dans les 27 États membres de l'Union. Alexandra Planinic, 74% jugent l'adhésion bénéfique pour leur pays.
6: Depuis 1983, l'Eurobaromètre pose la même question. Votre pays a-t-il un intérêt à être membre de l'Union européenne ? Jamais la réponse n'a été aussi positive qu'aujourd'hui. 74% de oui, un score déjà atteint l'an dernier, mais jamais dépassé en 4 décennies. Ce qui frappe, ce n'est pas seulement le chiffre, c'est le contraste. 3 Européens sur 4 voient l'UE comme un espace de stabilité dans un monde troublé. 8 points de plus qu'à l'automne dernier. Une hausse rare à cette vitesse. Et pourtant, quand on leur demande comment ils voient l'avenir du monde, 58% se disent pessimistes, le décalage est net, plus le monde inquiète, plus l'Europe rassure. Cela se traduit dans les priorités pour renforcer l'UE sur la scène internationale. Les citoyens placent en tête la défense et la sécurité, puis l'indépendance énergétique. Autrement dit, les Européens veulent une union plus autonome, mieux armée et dotée de plus de moyens. Reste une inconnue, ce soutien tient largement à la perception d'une Union européenne protectrice face à la guerre, face aux crises. Il faut voir combien de temps cette confiance résistera à ce qui vient en tête des préoccupations quotidiennes, l'inflation, le coût de la vie. Sur ce terrain, 47% des Européens attendent maintenant du Parlement européen qu'il agisse en priorité. Alexandra Planinic, RTS, Bruxelles.
3: Le procès de l'adolescent qui a poignardé un juif orthodoxe en pleine rue à Zurich en mars 2024 s'est ouvert ce matin à Dilsdorf devant la justice des mineurs. Ce jeune accusé a refusé de répondre aux questions du juge sur son agression antisémite. Les audiences se déroulent à huis clos. En cyclisme, on vient d'apprendre que la genevoise Élise Chabet ne prendra pas le départ du Tour de France Femmes le 1er août prochain à Lausanne. La genevoise coéquipière de la grande favorite Demi Vollering n'est pas encore prête physiquement, dit-on. Et dans le groupe, il était le chanteur. Il apparaissait sur scène en uniforme de policier. Victor Willis, le cofondateur des Village People, est mort hier. Il avait 74 ans. Il avait notamment composé le tube du groupe YMCA, devenu hymne de la communauté homosexuelle et détourné par Donald Trump pour sa dernière campagne. Il a aussi écrit I Love America pour le chanteur suisse Patrick Juvet. Des orages et des averses au menu de cet après-midi entre deux éclaircies. 28 degrés au maximum. Retour du sec en soirée, prélude d'un jeudi au soleil avec de la bise sur le bassin lémanique.
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8: Dans le Chablais, il faut prévoir un retard d'une heure à une heure et demie entre Saint-Gingolph et le Bouvray en raison de la fermeture d'un tronçon suite à un glissement de terrain. Une déviation est en place pour les véhicules légers et en France voisine, l'attente au péage français du tunnel du Mont-Blanc est estimée à trois quarts d'heure.
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1: Et nous sommes de retour. Tout l'été, les décodeurs se réécoutent. Nous avons sélectionné pour vous des extraits, des invités et des instants qui méritaient largement une deuxième écoute. Comme celui-ci, sorti du carton de septembre 2025, nous recevions Gabriel Grosser à Neuchâtel. On s'intéressait à une nouveauté. Depuis la rentrée, qu'y a-t-il de nouveau dans les classes romandes? Qu'y a-t-il de nouveau dans les classes romandes? Je vois une jeune dame qui le sait. Elle le dit tout de suite à ses amis, mais gardez encore un petit peu le mystère pour notre invité. Qu'y a-t-il de nouveau dans les classes romandes? On écoute les décodeurs et les décodeuses, à commencer par vous, Sandrine Viglino.
2: Depuis la rentrée, les cours de musique ont une option obligatoire de yodel.
3: Ouais.
2: Non, ces cours de yodel, ils ont été rendus obligatoires par le plan d'études romand pour réinstaurer un peu de culture suisse entre rap et techno. Donc, si vous passez près d'une école et que vous entendez des enfants hurler à la mort, pas de panique, ils ne sont pas en train de se faire battre ou quoi que ce soit, ils sont juste au cours de chant et de suicitude.
1: Marc Donnet-Monnet.
4: Pour limiter l'usage des écrans, on a réintroduit les cours de sténodactylo.
1: Ah. Possible, possible. Ça, c'est la version de Marc Donnet-Monnet. Donna Senaman.
5: Oui, de nouveau, depuis la rentrée dans les classes, il y a Nolan, Mila, Elliot, Théo, Emma, Naolé, Manola, Granola, Jean-François. J'ai toute la liste des nouveaux élèves du canton de Neuchâtel, on a le temps?
1: Ah non.
5: Ah, bah,
1: non, non.
5: Voilà. C'est... On a eu un petit échantillon.
1: Oui, voilà. Des nouveaux. Voilà. Des nouveaux élèves dans, voilà, dans les classes. Élèves. Merci, Dana Sienaman. Et finalement, Nathalie Devanter.
6: Bonjour, Pauline Mater. Je suis enseignante 2-3-PH. Alors moi, donc, dans le canton de Vaud depuis la rentrée, j'ai plus besoin de dire toutes les deux minutes « Kevin, pose ton téléphone !» car les natels sont maintenant interdits de l'enceinte de l'école. Oh, ça va mieux. C'est Kevin, tais-toi, Kevin. Kevin, laisse les attraper. Kevin, bon, Kevin, va reprendre ton natel.
1: Qui dit vrai, Gabriel Grosser?
7: Ce sont les téléphones. Je ne dis plus les noms maintenant.
1: Les téléphones portables sont pratiquement interdits partout en Suisse romande depuis la rentrée. C'est une réponse aux défis croissants liés aux distractions et à la sécurité en classe. Les écoles romandes ont désormais appliqué une interdiction quasi totale des smartphones pour toute la scolarité obligatoire et même au secondaire 2 pendant les cours. Tandis qu'une étude néerlandaise note une amélioration de la concentration et du climat scolaire, une recherche britannique, elle, tempère en montrant que les interdictions n'ont pas significativement amélioré les résultats scolaires. Et petite note, dans le canton de Fribourg, ils sont interdits depuis 2016 déjà.
8: Ah, déjà.
2: Et en Valais,
1: oui.
2: Et en Valais,
1: ils n'ont pas encore les téléphones. Mmh, ouais.
2: Non,
1: ils finiront par les interdire.
2: Ouh, je me sens seule.
1: C'est vrai qu'il n'y a pas grand monde là pour vous soutenir. On retourne à Moudon pour écouter le portrait de Frédéric Monet, portrait signé de la plume de Philippe Battaglia.
9: Merci. Frédéric Monet, vous aimez les brandons de Moudon. Moi, j'aime le carnaval de Monté. En effet, pour s'entendre. Vous aimez la viande, le fromage et les patates. Moi, j'aime les patates, le fromage et la viande. En effet, pour s'entendre. Vous aimez la pizza hawaïenne. Moi aussi, on n'est que deux sur Terre. En effet, pour s'entendre. Vous aimez bien Sarkozy. Voilà, on n'est pas obligé de tout partager non plus. D'ailleurs, j'ai un aveu à vous faire, je ne suis jamais venu au Brandon. Jamais. Mais j'imagine que ça ressemble pas mal à mon carnaval à moi, en bas à Monté. 5 ou 6 jours de beuverie qu'on déguise en tradition culturelle pour se donner bonne conscience. Et tout ça, ça s'explique par la ville dans laquelle c'est organisé. Je connais pas vraiment Moudon, mais pour ce que j'ai pu en voir en arrivant en voiture, c'est un peu comme Monté. C'est assez moche. Voilà. Alors, oh, ça va. Franchement, il n'y a pas de quoi briller. Alors, si on peut oublier ça une semaine par année, on va pas s'en priver. Hein. Remarquez, alors je fais pas du tout l'apologie de l'alcool à la radio, hein, pas du tout. Mais faut reconnaître qu'il y a des avantages, comme par exemple faire des rencontres et plus si 2 pour 1000. Alors, et c'est bon pour la démographie. Si, si, c'est bon pour la démographie, ça, parce que Moudon, je pense que c'est un peu commenté. Personne n'a vraiment envie d'y emménager. En plus, ouais, je savais que j'allais me faire des amis, ça. En plus, une grossesse qui commence pendant les brandons, c'est sympa, elle se termine avec des enfants rigolos que t'as pas besoin de déguiser. Ouais, elle pique un peu. Rappelons tout de même ici que l'alcool provoque aussi des drames, hein, c'est pas toujours très rigolo. Moi, comme je le dis à chaque fois, si vous avez un ami bourré qui veut rentrer chez lui en voiture, ne lui faites pas la gueule, c'est peut-être la dernière fois que vous le voyez. Bon, à part ça, vous nous avez dit que vous aimez bien le vin, le whisky et la Guinness. Non, c'est vrai ?
3: Oui, c'est vrai.
9: Ouais. Rien sur la Suze. Voilà, bon. C'est peut-être ça, finalement, la grosse différence entre les brandons et le carnaval. Alors, vous allez me dire que je parle beaucoup d'alcool, mais mon carnaval à moi, il s'est terminé il y a à peine 2 semaines et je crois que je suis pas encore complètement redescendu. Inutile de vous dire, Frédéric Monet, que je vous souhaite la même et santé.
8: Ouais.

0: On est en juillet, c'est le mois du Montreux Jazz Festival. Willy Deselu, notre programmateur musical, nous fait peut-être un clin d'œil avec ce Deep Purple, c'était Smoke on the Water. En octobre dernier, nous avions comme invité Margarita Sanchez qui faisait la promo comme jamais de l'esprit frappeur de Lutry et surtout du spectacle anniversaire dans lequel elle jouait. Mais parfois, ici et là, nous arrivions tout de même à jouer avec une définition, par exemple, de ce mot. Qu'est-ce qu'un solécisme, Margarita Sanchez? Voici quatre propositions. On commence avec celle de Daniel Rosis.
1: Ouh là là, le solécisme, c'est un mécanisme de propulsion motorisé par contact. Vous savez que, attendez, si on prend une moto ou un vélo, il y a une chaîne. Si on prend une voiture, il y a un moyeu. Alors le solécisme, c'est le nom qu'on a donné à un système d'entraînement où c'est une petite roue qui tourne sur une grande roue. Le plus connu de tous les vélomoteurs, c'est d'ailleurs le vélo Solex, parce que justement, il marche par solécisme. Vous savez, il y a une petite roue devant qui fait tourner la grande, dans la grande famille des vélomoteurs, cyclomoteurs, mobilettes, motocycles. Vous disiez comment, vous boguez, teuf, péteux?
0: Boguez,
1: ouais. Non, on disait le péteux, parce que ça commence toujours par P. Il y a le push, le piaggio, et moi j'ai un pony.
2: Et Peugeot aussi.
1: Ah oui, le Peugeot, voilà. Moi, j'ai un permis M de cyclomoteur. Je dois être le seul, parce que les autres, c'est compris dans le permis de conduire de la voiture. Moi, je n'ai pas.
3: T'as dû passer.
1: Alors, il y a deux conditions pour avoir un permis M de cyclomoteur. Il ne faut pas avoir la tension trop haute et pas avoir d'hypo ou d'hyperglycémie trop souvent. Après, on s'étonne que les assurances maladies, ça augmente. Ouais. Alors, c'est ça, le Solexis, c'est le système d'entraînement du vélo Solex.
0: Très bien, merci, Daniel Rosis.
4: Merci.
0: Thierry Romanens.
2: Oui, qu'est-ce qu'un solécisme? Je dirais pas grand-chose. Hein. Personne ne sait ce que c'est. S'il y en a qui le savent, ils le gardent pour eux. Donc voilà. Nous sommes sur le service public, on vous doit des explications. Alors malgré une étymologie floue du latin soleocismus, hein, soleocismus, ça n'ouvre pas beaucoup de pistes non plus. Bon, il y a soleo qui nous ferait pencher du côté du soleil.
4: Hein,
2: ouais, voilà. Au sortir de l'été, on en a besoin. Solécisme, c'est si vous voulez... Si vous voulez, dans le système solaire, qui est une merveille de la nature déjà, il y a des sous-systèmes qu'on appelle solécisme, hein, pour faire court. Il y a le Soleil et 8 planètes qui gravitent autour, dont nous. Hein, nous sommes la Terre, voilà, il y a nous, là, il y en a 8. Et autour de chacune de ces planètes, il y a plus de 200 satellites naturels qui forment des solécismes. Alors, voilà, vous savez, moi, sortir de Lausanne aux heures de pointe, c'est déjà le bordel. Alors, expliquer le système solaire, hein, je vais m'arrêter là, voilà. Donc, mais, ouais, c'est les sous-systèmes du système solaire. C'est chouette, hein.
0: Oui, très bien, merci.
2: On aimerait que ce soit la bonne réponse.
0: Oui, on adore.
2: C'est beau.
0: Frédéric Gérard.
5: Bon, alors, à que je vais vous le parler, la vérité est à moi-même, même si j'aurais pas voulu la vous dire pour pouvoir dire des bêtises. Le mot solécisme a pour l'origine la ville anciennement vieille de Solès, laquelle dont on dit que ceux qui y habitaient en tant que les habitants étaient reconnus pour estropier la langue grecque. Mais le solécisme peut se reposer sur une faute d'erreur qu'elle est relative à toutes et tous les aspects concernés de la syntaxe. C'est donc une erreur de le langage qui enfreint à main les règles de la dite syntaxe. Voilà par exemple un exemple auquel on peut faire référence de la faute de langage qu'elle est un solécisme. Aller au coiffeur. Hein. Bien sûr que non, on ne va pas au coiffeur, on va chez le monsieur qui parle tout le temps. Hein. On ne va pas à la grand-mère, on va chez la grand-mère qui pique quand est-ce qu'on l'embrasse. Et quant à ce qui m'eût concerné, je m'en irais d'un pied nonchalant directement à la fin de ma proposition et non chez la fin.
4: Ah, joli. Voilà. Bravo.
0: Pascal Vincent, pour
6: et
0: terminer.
6: Et maintenant, la bonne réponse, enfin.
5: On peut se savoir, Pascal.
6: Mais je le crains. Je le crains un peu. Un solécisme est une figure en natation synchronisée, bien entendu. Alors, pour vous l'expliquer de manière claire.
5: Mais il n'y a pas besoin.
2: Je crois que ça va aller. On sait que tu maîtrises à mort la flotte.
6: Non, mais alors, c'est pas évident de l'exprimer. Comment je pourrais le faire? Ben alors, imaginons, tiens, mauvaise langue. Imaginons que Thierry, Daniel, Fred et moi, on soit une équipe de natation synchronisée.
2: Non, n'imaginez pas.
0: Si.
6: Vous avez tous nagé, les gars.
2: Oui.
6: D'accord. Alors, mettez vos pince-nez. On va commencer, d'accord.
4: Moi aussi, je peux en faire partie.
6: Alors, juge, vous regardez.
4: Allez, viens, Margarita. Elle est bonne.
6: On va d'abord se mettre en rond, comme si on faisait une ronde au milieu du bassin, les gars. Non, Fred, il faut que tu enlèves ta bouée. On n'a pas le droit de la bouée. On n'a pas le droit. Le canard, tu l'enlèves. OK. Alors d'abord, on met tous la tête sous l'eau. Et puis on fait une ronde dans le sens des aiguilles d'une montre en faisant des moulinets avec les orteils et la main gauche, enfin l'autre main. Et on fait sortir la main droite pour que le public sache qu'on est encore vivant. Ensuite, on replonge la main et on fait une inversion corporelle. Et cette fois, non, une inversion corporelle, j'ai dit Thierry.
2: Non, c'est pas, j'ai rien
6: dit. Ah, pardon, j'ai pas reconnu. Tu as des très beaux pieds, tu as des pieds très fins. Donc on fait une inversion corporelle.
3: Oui. C'est grave que j'ai une méconge parce qu'on aurait des...
6: J'ai cru que c'était des pop-corn. Ah non. Et ensuite on fait sortir nos pieds. Ensuite on se remet en position. Voilà. Okay.
2: On respire quand? Parce que là j'ai de la peine. Hein.
6: Chacun gère sa respiration. Fred, tu te mets au milieu du groupe maintenant.
4: Ouais, d'accord.
6: Avec tes pieds, tu moulines pour que ta tête sorte de l'eau.
4: Ouais, je mouline.
6: Et nous autres, de la main droite, droite Thierry, on attrape le chignon de Fred.
3: Ah non,
6: mais
3: non.
6: Et oui, il faut que tu aies un chignon, Fred.
2: Ouais, voilà. J'ai bien attrapé un truc, mais j'ai pas l'impression que ce soit le chignon.
6: Il s'est fait octodeximé, là. C'était quoi les...
2: Tu t'es trop...
7: Orchidoplastie.
3: Sortez de l'eau.
6: Voilà, parce que sans chignon, on peut pas faire de solécisme. Hein. Franchement, ça serait dommage. Bon, on va couper, mais...
3: Non, sortez de l'eau. Allô, de l'eau. Quoi.
6: Donc, c'est ça, le solécisme.
7: Ouais. Merci.
3: Ah là là.
2: C'était magnifique.
6: Vive la radio.
2: Vive la radio.
7: Oh là là, on cherche à savoir.
2: La piscine à la radio, c'est super.
7: Oui.
2: Oh ouais.
7: On cherche à savoir ce qu'est.
5: Tout est super à la radio.
7: Vous pourriez
5: tout
7: faire semblant que je vous tiens un peu. Il y a Laurence Bizan qui nous écoute. J'ai honte, vous faites n'importe quoi. Ça va? Très bien. Alors, comme qu'est-ce d'habitude. Qu'un solécisme?
3: Alors, ma formation latiniste, isme, tout ça, c'est donc Frédéric qui a la bonne réponse.
2: Oh. Mais ouais.
3: Un solécisme.
7: Le solécisme est une erreur de langage qui enfreint les règles de la syntaxe, non celle de la morphologie. Là, ce serait alors un barbarisme, parce que la forme n'existe pas. Le mot issu du latin soloecismus dérive du nom de la ville ancienne de Solès, en Asie mineure, dont les habitants étaient connus pour estropier la langue grecque. Le solécisme peut reposer sur une erreur relative à tous les aspects concernés par la syntaxe, à savoir l'ordre des mots dans la phrase, le sens des mots employés, l'expression de la négation, l'utilisation d'un mot à la place d'un autre, dont les mots-outils tels que les prépositions, les conjonctions ou les pronoms, et la concordance des temps ou des modes verbaux. Ça en fait des possibilités de faire des erreurs
5: aussi
7: quand même.
5: L'absence de chignon.
7: Effectivement, la plus connue, c'est de dire qu'on va au coiffeur, alors qu'on va chez le coiffeur et on amène la vache au taureau. Ici, c'est Fantin qui me remplace, une archive datée du 9 mai 2025. Estelle Reva était l'invitée des décodeurs.
8: Le cheval de Lucky Luke, on sait que c'est Jolly Jumper. Le cheval de Don Quichotte, c'est Rocinante. Mais comment s'appelle le cheval d'Alexandre le Grand?
2: Facile
8: comme tout. D'ailleurs, c'est vous qui commencez, Pascal.
6: Alexandre le Grand a appelé son cheval Chèvre. Comme une chèvre. C'était tout à fait stratégique et s'il n'était pas décédé il y a 2058 ans, je pense que je l'appellerais pour le féliciter. Dans les batailles, et Dieu sait s'il en a mené des batailles, ce cher Alex, la monture était la cible première de celui qu'on voulait vraiment zigouiller. Du coup, pendant le chaos des combats, les gradés ennemis ordonnaient à leurs troupes « Visez la chèvre d'Alexandre ! La chèvre !» Et comme dans les troupes ennemies, tout le monde n'était pas instruit et ou au courant du truc, il cherchait partout, à gare, une chèvre. Mais elle est où la chèvre? Elle est où? Pendant que Monsieur Legrand, lui, eh ben, il traçait sa route sur son canasson. Bien vu quand même.
8: Bien vu, chèvre.
6: Ah oui. Un sucre, chèvre.
8: Comment s'appelle le cheval d'Alexandre le Grand, Nicolas O?
9: Le nom du cheval d'Alexandre le Grand est Bucéphale. Pourquoi Bucéphale? Eh bien parce que c'était l'année des baies. Et que Alexandre le Grand et son cheval Bambi, ça le faisait pas trop.
8: C'est bien. Crédible. Daniel Rosis.
10: Il s'appelait Hippocampe Elephantocamelos.
8: Ça, je dois noter ça.
10: Selon Aristophane, Hippocampe Elephantocamelos. Voilà, ce cheval qui avait toutes les qualités, donc du chameau et de l'éléphant aussi. Hippocampe Elephantocamelos. Et comme Alexandre le Grand était lui-même hippopoto monstrose équipédaliophobe, c'est-à-dire qu'il n'aimait pas les mots trop longs. Il l'appelait simplement « Hey ».
6: Hey.
8: C'est bien. Hey. Et Donatien Aman.
11: Ça s'appelait Steve. Oui, parce qu'en fait, il avait une crinière violette, un aileron sur la croupe et un fanion de l'obsession sur l'oreille.
6: Oula. C'est très clairement du Steve, ça.
10: Si Thierry était là, il aurait dit Steve Ball. Hein.
8: Ouais. Très bien, merci, Donatien, pour ce portrait. Tout de suite, on y était. Bon, comment s'appelle ce cheval d'Alexandre le Grand, ma chère Estelle?
12: Bon, disons que je savais la réponse.
8: Oh, mais quelle culture de nouveau.
12: Ouais, non, mais c'est pas vraiment une culture, mais bon, Bucéphale, c'est clair que c'est la bonne réponse. Mais malheureusement, pas j'ai vraiment envie de donner mon point pour un concours de diction.
6: Ah oui.
12: En
6: ah.
12: plus, c'est lui qui m'a fait perdre le point avant, donc oui, je vais d'accord. pas pouvoir, okay, sans alors, faute. Alors, donc, en échange de bons procédés, en sachant que c'est faux, je vais voter pour Daniel Rezis. Oui, qu'on peut applaudir, oui, parce que là...
6: Respect, respect. Elle offre son point, elle sacrifie son point.
10: Ça, c'est dans Cyrano de Bergerac, donc, l'animal donc... seul, monsieur, qu'Aristophane appelle Hippocampe éléphant au camélos, dut avoir sur le front tant de chair sur tant d'os.
8: Oui. Je voulais même pas essayer de faire une phrase juste après ça, ça n'a aucun sens.
12: Je crois qu'on peut rester pantois.
8: Oui, exactement. Il s'appelait Bucéphale, donc. Pour rappel, il a participé, cheval, à toutes les grandes batailles menées par Alexandre lors de ses conquêtes en Asie. C'est un cheval thessalien, mâle, de couleur noire, qui aurait vécu 28 ans. J'ai un peu regardé, c'est pas mal en âge de cheval,
12: ah,
8: 28
12: ouais,
8: ans.
12: Ouais. Ah,
6: ouais. Vous voilà. savez comment on obtient un cheval noir?
8: C'est comme les olives ou...
10: Non, il faut l'amener au bancomat.
8: Il faut le torturer, selon Donatien. Alexandre le Grand a d'ailleurs fondé une cité en son honneur, ça je ne
10: oui,
8: savais pas.
10: Alors plusieurs. Kandahar.
8: Ouais.
10: Oui, Kandahar.
8: Bah, Bucéphale, il y a quand même Bucéphale.
10: Ah, de l'honneur de Bucéphale.
8: Oui, en l'honneur de Bucéphale. Mais en l'honneur du cheval, il y a Bucéphalie, qui est dans la région du Pendjab pakistanais, là où est décédé le cheval, justement.
13: Voilà. Et pourtant, le cheval, il n'a pas fait un seul village pour Alexandre.
8: C'est si bête, si vrai. Ah, c'est scandaleux, mauvais boulot de la part de Bucéphale. Moi qui voulais dire honneur à toi, eh bien, je retire.
0: C'est ici qu'on s'arrête pour aujourd'hui. Je sais que vous êtes impatients et impatientes de retrouver nos dicodeurs et nos dicodeuses.

0: Accepter son nouveau corps, comment gérer la sortie de l'hôpital et la confrontation aux autres. Le sociologue Alexandre Dubuis est avec nous dans un instant. Et d'abord, on détaille les mesures annoncées ce matin dans le canton de Vaud pour mieux lutter contre les incendies. Ce midi, nous sommes aussi à Écône, en Valais, où des milliers de fidèles de Suisse et de l'étranger sont sur place. La fraternité Saint-Pie-X doit ordonner 4 nouveaux évêques sans l'accord du Vatican. Vous ne connaissez peut-être pas son nom, mais vous connaissez son tube planétaire, YMCA. Victor Willis, chanteur du groupe disco Village People, vient de mourir. Portrait dans ce journal. Dans ce journal aussi, le lancement d'une nouvelle marque horlogère dans un contexte difficile. Et puis, suite de notre série sur les coulisses des grands événements, à Mexico, ambiance de feu pour le mondial. L'estime de soi, le sens de la vie, l'amour aussi. Ces thèmes traversent le nouvel album de Jay Noon, alias Justine Tornay. Pop, alternative et paysage sonore pour cet album intitulé « Are We in Between ?». Justine Tornay est notre invitée dans 20 minutes. Météo, des averses et des orages localement forts. Retour d'un temps sec ce soir. On est ensemble pendant une demi-heure. Merci d'être avec nous. Le drame de Crans-Montana, c'était donc il y a 6 mois, jour pour jour. Le Valais a été durement touché, le canton de Vaud aussi. Et ce matin, le canton de Vaud, justement, débloque 15 millions de francs pour renforcer sa prévention incendie pour les 3 prochaines années. Pendant une conférence de presse ce matin, l'établissement cantonal d'incendie a dévoilé un programme pilote avec plusieurs mesures. Bonjour Johann Rittner.
1: Bonjour.
0: De quoi s'agit-il exactement ?
1: Des poignées de portes de secours, des détecteurs de fumée, des caméras thermiques ou encore des armoires pour isoler les batteries inflammables. Pour acquérir ce type d'installation, il faut débourser plusieurs milliers de francs. Et l'ECA l'a rappelé ce matin, ça peut être un frein pour les propriétaires et les exploitants de lieux publics, mais aussi pour les entreprises ou encore les agriculteurs. Cette enveloppe de 15 millions de francs sur 3 ans est donc un incitatif. Elle permet aux collectivités et aux particuliers de se faire rembourser jusqu'à 80% des frais liés à ces systèmes de sécurité. La responsable prévention de l'ECA l'a répété ce matin, l'objectif c'est d'éviter un deuxième Crans-Montana et plus généralement de réduire les coûts matériels et humains causés par les incendies. 48 millions de francs en moyenne et jusqu'à 6 décès par année dans le canton de Vaud. Autre chiffre éloquent, environ 85% des sinistres se déclarent dans des habitations, raison pour laquelle toute la population doit prendre conscience de l'importance de ces enjeux et les mesures préventives que chacune et chacun peut prendre pour éviter le scénario du pire.
0: Vos précisions, Johann Rittner de notre bureau vaudois. Et bonjour à vous, Alexandre Dubuis.
2: Bonjour.
0: Vous êtes sociologue, député vert au Grand Conseil valaisan et auteur du livre « Grand brûlé face au regard, épreuves et luttes pour la reconnaissance », livre paru aux éditions Antipode et pour lequel vous avez mené une 20aine d'entretiens avec des personnes grièvement brûlées. Vous êtes vous-même grand brûlé. Merci d'être en ligne avec nous. Ce 1er juillet marque donc les 6 mois du drame de Crans-Montana. Le grand public, les médias en parlent moins. Et pourtant, 6 mois, c'est court pour les blessés.
2: Oui, très court. La brûlure grave entraîne la destruction de la peau qui nécessite des greffes. Et pour ces greffes, il faut beaucoup de temps parce qu'au début, elles ont une apparence très cartonnée. Il faut des massages, des soins pour qu'elles regagnent en souplesse. Donc 6 mois à l'échelle de la brûlure grave, c'est très court.
0: Du temps pour les greffes, vous le dites, et il faut du temps aussi pour apprivoiser, accepter son nouveau corps, sa nouvelle apparence.
2: Oui, alors il y a la nouvelle apparence, mais il y a aussi toutes les contraintes imposées par cette nouvelle peau. Le grand brûlé ne transpire pas par où il y a eu des greffes. Donc, il y a aussi tout à s'habituer par rapport aux activités, par exemple, de loisirs. Et puis, il doit aussi veiller à l'exposition au soleil, non seulement sur les greffes, mais également à tous les endroits où la peau a été prélevée.
0: Et Alexandre Dubuis, en 6 mois, beaucoup de blessés sont sortis de l'hôpital. Vous le dites dans votre livre, la sortie de l'hôpital, c'est une étape cruciale, celle de la confrontation à autrui. Qu'est-ce que ça implique ?
2: Oui, à l'hôpital, c'est en quelque sorte un lieu aseptisé. Les personnes qui visitent un grand brûlé, elles sont averties, elles sont préparées. Quand le grand brûlé va sortir de l'hôpital, il va être dans l'espace public et si les marques sont visibles, elles ne sont pas tout le temps identifiées et elles peuvent être confondues avec certaines atteintes de la peau, par exemple, qui nécessitent

0: nécessite des précautions par rapport à de la contagion, ce qui peut avoir aussi des fois des réactions très fortes.
1: Des réactions très fortes dans le regard des autres. Il peut y avoir de la peur ou de la curiosité. Quel regard, quel comportement il faudrait avoir face à une personne qui a été grièvement brûlée?
0: Le sociologue Goffman parle d'inattention courtoise, c'est-à-dire un peu un équilibre entre des regards pas trop insistants, mais non plus pas vraiment l'indifférence. Dans les grands brûlés que j'ai interviewés, la plus grande crainte, c'est des remarques humiliantes. Et c'est un peu ce qu'on trouve trop souvent dans la littérature. Donc, éviter ces situations où le grand brûlé se sent peut-être pris au piège, par exemple, dans un magasin, quand il est dans la file d'attente, quelqu'un qui lui demande mais t'as eu quoi ou qu'est-ce qui t'est arrivé? Et c'est ces situations des fois qui sont très gênantes où il n'y a pas de possibilité, de trop expliquer et puis il est mal à l'aise.
1: Et donc, ça veut dire qu'il y a des grands brûlés qui se mettent en retrait pour ne pas être confrontés au regard des autres.
0: Alors, surtout au début, certains vont prendre le parti d'aller dans des endroits où il y a moins d'affluence, mais ensuite, chacun, chacune va développer des habiletés interactionnelles pour se mettre à l'aise lui-même, mais également son interlocuteur, et puis tendre vers une sorte d'accoutumance visuelle où il y a une fluidité dans l'interaction.
1: Et on le disait, les médias, le grand public parle moins de ce drame de Crans-Montana, mais certains jeunes ont comme pris le relais sur les réseaux sociaux pour parler de leur expérience vécue, ça vous le constatez?
0: Oui, alors la différence est tellement grande entre avant et après l'accident. Beaucoup ont besoin d'un récit pour faire le lien entre ces deux parties de leur vécu. Et les réseaux sociaux participent à ce récit. Les réseaux sociaux sont aussi utilisés par certains pour tester comment les autres les considèrent, comment les autres réagissent à cette nouvelle apparence. C'est un peu comme des interactions en blanc d'un test et progressivement, ça peut aider à aller vers les interactions réelles. Et surtout dans cette phase, de ne pas être dans le face-à-face de certaines réactions qui peuvent être dures pour certains. Donc, c'est une manière un peu d'aller progressivement. Et puis, comme on l'a dit, c'est un parcours qui est très long, pour accepter, son nouveau corps et cette nouvelle apparence.
1: Le parcours très long des grands brûlés. Alexandre Dubuis, sociologue, député vert au Grand Conseil valaisan. Votre livre, Grands brûlés face au regard, épreuve et lutte pour la reconnaissance, est paru aux éditions Antipode. Merci d'avoir passé ce temps avec nous. Belle journée.
0: Merci de l'invitation. Au revoir.
1: Un immense rassemblement a lieu en ce moment à Écône, en Valais. Rassemblement religieux d'une communauté conservatrice, la Fraternité sacerdotale Saint-Pie-X. Depuis lundi, des milliers de fidèles affluent. Et ce matin, point d'orgue, quatre nouveaux évêques devaient être consacrés sans l'accord du Vatican. Émilien Verdon, vous êtes sur place. La cérémonie n'est pas encore complètement terminée.
2: Depuis tôt ce matin, les messes, prières, bénédictions s'enchaînent. Pour comprendre l'envergure de ce qui se passe en ce moment même, Pauline, devant moi, une énorme tente, il y a des abbés, des prêtres. Et puis dehors, juste en face, il y a tous ces fidèles étendus sur un grand talus. Certains ont pris leur chaise de camping pour s'asseoir et suivre ce qui se passe. Et aussi braver l'orage. Vous l'entendez peut-être, il est violent depuis quelques instants ici. Plus de 15 000 personnes se trouvent actuellement autour de moi. Et parfois, elles viennent de très loin, Asie, Amérique ou ailleurs en Europe. Une dernière chose encore, il faut savoir qu'ici, tout est très contrôlé. On est très contrôlé aussi, les médias. Je vous donne un exemple. Dès que je souhaite quitter la salle de presse, quelqu'un m'accompagne dans mes moindres faits et gestes, jusqu'au point de venir avec moi lorsque je souhaite aller aux toilettes.
1: Émilien, le grand enjeu, c'était de savoir si les quatre évêques allaient être consacrés. Est-ce que ça a été le cas?
2: Oui, sans surprise, la réponse est oui. La fraternité Saint-Pédis est allée jusqu'au bout en ordonnant les quatre nouveaux évêques sans l'accord du Vatican. Malgré les appels répétés du pape Léon XIV à renoncer, comme en 1988, le schisme a donc bien eu lieu, à savoir la séparation d'un groupe, ou plutôt le refus de l'autorité établie, en l'occurrence celle de Rome. La crise vieille de près de 40 ans n'est donc pas prête de se terminer. On attend maintenant des réactions en Italie.
1: Émilien Verdon en direct d'Écône. Et direction maintenant le canton de Zurich avec l'ouverture ce matin d'un procès inédit dans la commune de Dilsdorf. La justice des mineurs juge ce qui est considéré comme la première attaque antisémite sanglante à motivation islamiste commise en Suisse. En 2024, un adolescent de 15 ans avait poignardé à 17 reprises un homme juif orthodoxe. Valentin Jorduil, vous suivez ce procès pour nous. Dans quelles conditions se déroule-t-il ?
3: Alors les conditions sont très particulières. L'accusé était mineur au moment des faits. Résultat, une grande partie des débats se déroule à huis clos. Nous, journalistes, n'avons pu suivre que le rappel des faits retransmis dans des salles annexes. Concrètement, une bonne partie de la matinée, nous sommes restés devant un écran éteint. À chaque question posée par le juge, l'adolescent a donné la même réponse. Keine Aussage, autrement dit, pas de déclaration.
1: Et rappelez-nous les faits, Valentin.
3: Le 2 mars 2024, l'adolescent s'était rendu près d'une synagogue de Zurich. Ne parvenant pas à entrer dans le bâtiment, il s'en est finalement pris à un passant, un juif orthodoxe d'une cinquantaine d'années. Il avait diffusé son action en direct sur Internet. Le jeune d'origine tunisienne avait préparé son passage à l'acte durant plusieurs semaines, d'abord avec l'idée d'un engin explosif avant d'acheter un couteau. Il s'était radicalisé en ligne en seulement 3 mois et il avait prêté allégeance au groupe État islamique. La victime, elle, reste lourdement affectée.
1: Et que risque l'auteur présumé ?
3: Le ministère public requiert la peine maximale pour un mineur, soit 1 an de prison, notamment pour tentative multiple d'assassinat. Il demande aussi un accompagnement éducatif, un traitement ambulatoire et un placement en institution. L'adolescent est déjà détenu dans un établissement fermé où il suit une thérapie. Et en vertu du droit des mineurs, il devrait être libéré au plus tard à l'âge de 25 ans. L'attaque avait profondément marqué la communauté juive ici à Zurich. Le jugement, lui, est attendu mardi prochain.
1: Merci Valentin Jorduil en direct de Dilsdorf. Et ce carnet noir maintenant, la mort d'une légende du disco. Victor Willis, leader des Village People, co-auteur du tube planétaire qu'on entend ici, YMCA, bien sûr, sorti dans les années 70. Bonjour Adrien Krause.
4: Bonjour Pauline.
1: Victor Willis, c'était une voix et aussi une image.
4: Ouais, celle de ce policier en uniforme, casque vissé sur la tête et menottes à la ceinture dans le clip et qui chante ce refrain. YMCA, 4 lettres scandées et mimées qui vous ont sûrement déjà fait danser, Pauline. C'est son épouse qui a annoncé ce matin le décès de Victor Willis. Après une courte maladie, les Village People, orphelins donc désormais de leur figure de proue, plus de 80 millions de disques vendus quand même à travers le monde par le groupe.
1: Un groupe et un titre qui ont d'ailleurs beaucoup refait par les deux récemment.
4: Oui, parce que YMCA a longtemps été considéré comme un hymne gay et ce, dès sa sortie en 1978, YMCA, acronyme pour la petite histoire de Young Men's Christian Association, une association de jeunesse chrétienne où, comme le dit la chanson, tu peux passer du bon temps avec tous les garçons. Mais ce qui a surtout fait parler, c'est la récente réappropriation du titre par un certain Donald Trump pour ses meetings de campagne. Titre sur lequel il n'hésite pas à danser, il l'adore, malgré des paroles qui semblent très loin de ses positions. Victor Willis, lui, avait même accepté de chanter lors des festivités entourant la deuxième investiture du Républicain. Précisant que les Village People n'étaient pas un groupe politique, mais rassembleur. YMCA, son succès fou, en est en tout cas probablement le meilleur exemple. Victor Willis avait 74 ans.
1: Victor Willis, dont on a appris donc la mort ce matin. Merci Adrien Krause. Le Rassemblement national est de nouveau dans le viseur de la justice européenne. Des perquisitions ont été menées hier en France et dans plusieurs autres pays dans le cadre d'une nouvelle enquête sur des fonds européens. Benjamin Louis, vous êtes notre correspondant en France. Qu'est-ce qui est reproché au RN dans cette nouvelle enquête ?
4: Alors d'abord, pour être bien clair, hein, Pauline, il ne s'agit pas de l'affaire des assistants parlementaires du Front National qui pourraient coûter sa candidature à la présidentielle à Marine Le Pen. C'est une autre enquête totalement distincte. Dans celle-ci, les enquêteurs s'intéressent à l'utilisation de l'argent destiné au fonctionnement du groupe Rassemblement National au Parlement européen entre 2019 et 2024. Selon un rapport du Parlement européen, un peu plus de 4 millions d'euros auraient pu être dépensés de manière irrégulière. Les enquêteurs examinent notamment des contrats passés avec des sociétés proches de l'entourage historique du parti d'extrême droite, parfois sans appel d'offres. Ils se penchent aussi, ces enquêteurs, sur des subventions versées à des associations dont le lien avec l'activité parlementaire est contesté. Des perquisitions ont donc eu lieu hier en France, mais aussi en Belgique, en Espagne et en Italie, sous l'autorité du parquet européen. À ce stade, aucune mise en examen n'a été annoncée.
1: Benjamin Louis, en direct de Paris, et on part sur la route.
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1: Prudence sur l'autoroute Berne-Fribourg, des objets encombrent les voies entre Guin et Vevey en direction de Vevey. Dans l'actualité économique, la création d'une nouvelle marque horlogère. Elle s'écrit N3W5, mais se prononce News. La nouvelle marque a été présentée ce matin. Elle est le produit du groupe de luxe THMG, créé par François-Henri Benamias. Katia Scher, cet ancien dirigeant d'Audemars Piguet, ne craint pas de lancer une nouvelle marque dans un environnement plutôt difficile.
6: C'est vrai qu'on l'a dit à la peine, l'industrie horlogère fait face à de nombreuses incertitudes entre une politique commerciale américaine qui fait craindre pour les exportations de la branche et un marché chinois en recul. L'année dernière, le secteur traverse une période compliquée et se retourne sur une année 2025 plutôt morose, sans parler même de la baisse des volumes de vente et de la diminution des effectifs, au risque pour François-Henri Benamias de perdre un savoir-faire précieux. Seul à tirer son épingle du jeu, le segment du luxe, et c'est d'ailleurs dans ce segment aussi que se place cette nouvelle marque. Mais si l'industrie horlogère suisse fait face à de nombreux défis, François-Henri Benamias n'en oublie pas ses forces.
7: Aujourd'hui, j'ai envie de dire que les marques indépendantes continuent à montrer une résilience assez extraordinaire, et ça c'est bien. L'autre très bonne nouvelle, c'est que le haut de gamme continue à performer et à croître de manière très conséquente. On voit aussi cette arrivée depuis maintenant 5 à 6 ans d'un tissu de jeunes horlogers indépendants qui font de la très très belle horlogerie, ont trouvé des clients. Donc ça veut dire que l'horlogerie n'est pas morte, loin de là.
6: Les premières montres sortiront à Dubaï en novembre de l'année prochaine et la deuxième collection sortira en mars 2028.
1: Katia Scher de notre rubrique économique.
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1: C'est l'été, la saison des concerts en plein air et des événements sportifs. Le 12-30 vous emmène toute cette semaine dans les coulisses de ces grands rendez-vous. Aujourd'hui, Mexico, hôte de la Coupe du Monde de football. Le Mexique d'ailleurs qualifié cette nuit pour les huitièmes de finale après sa victoire contre l'Équateur 2-0. Et en tout cas, l'ambiance est folle à Mexico. Reportage, Julien Delacour.
13: On est en plein cœur de Mexico, il y a des supporters de foot d'un peu toutes les nationalités qui sont là à peu près tout le temps. On est vraiment juste en face du palais du gouvernement et il y a un écran géant qui a été installé et qui cache l'impressionnante cathédrale métropolitaine, un magnifique monument colonial du XIVe siècle.
14: Yes, we arrived yesterday.
13: Alors ce n'est pas tellement un problème pour Christina qui est venue en famille à Mexico, même si son équipe ne joue aucun match au Mexique.
14: Well, we have the tradition of the
15: rowing. On a la tradition de la rame et on fait roue, roue. Roux. Mais il faut être un grand groupe.
13: Même à l'oreille, on reconnaît assez facilement le drakkar, c'est la célébration iconique des supporters norvégiens. Comme Christina le dit, ils ne sont pas très nombreux, mais c'est l'occasion pour eux de découvrir cette capitale.
15: L'ambiance est vraiment mieux qu'aux États-Unis. Tout le monde prend des photos avec nous. C'est vraiment le meilleur endroit pour la culture, l'histoire et la gastronomie. En Norvège, on a aussi une tradition de manger des tacos tous les vendredis, mais ce n'est pas aussi bon qu'au Mexique.
13: Alors cette grande place, on l'appelle le Zócalo et c'est un petit peu le cœur du réacteur de cette ville qui accueille sa troisième Coupe du Monde après celle de 1970 et de 86.
16: A todos los vamos a recibir así, con fiesta.
13: Ici, peu importe la nationalité, on reçoit tout le monde dans la fête. C'est en tout cas ce que m'a dit ce jeune aficionado. C'est comme ça qu'on appelle les supporters en espagnol. Juste devant moi, ils sont même en train de balancer un Français dans les airs, littéralement.
5: J'ai vu qu'ils t'ont fait voler.
17: Ouais. Franchement, j'étais pas prêt. Après, je me suis dit, ouais, vas-y, c'est l'ambiance et tout, vas-y, on va participer, c'est pas grave. Ouais, c'est comme ça, mais c'est franchement, c'est genre, en gros, on est tous une famille, quoi, tu vois.
13: Lelo porte évidemment un maillot de l'équipe de France, mais aussi un élégant chapeau typique du nord du Mexique. Il a 39 ans, mais quand on le voit ici, on a presque l'impression qu'il est retombé en enfance.
18: Allez, les bleus !
13: Et il a même eu la chance d'aller au stade pour voir le tri, la sélection mexicaine.
17: Comment ils fêtent, c'est incroyable. Franchement, j'ai jamais vu ça. Il peut pleuvoir tout ce que tu veux. Ils sont dehors, ils boivent, ils font du bruit, du boucan, mais c'est la joie, tu vois, c'est comme ça.
13: La pluie, c'est justement ce qui rythme l'été à Mexico. C'est assez peu connu, mais ici, il pleut en moyenne plus qu'à Londres. Néanmoins, ça finit toujours par passer, et dès que ça se calme, c'est le foot qui reprend ses droits. Pendant cette période, on voit beaucoup de petits matchs s'improviser en pleine rue. Mais ce qui interpelle ici, c'est une mascotte d'axolote. Alors c'est un petit amphibien qui est en fait l'emblème du Mexique. Mais celui-là, il a une particularité, c'est qu'il tient une pelle dans la main.
19: C'est l'axolote le chercheur. Il représente les familles de disparus et nous aide à les rendre visibles. Beaucoup de moyens sont déployés pour peindre la ville et pour le mondial, mais les gens continuent de disparaître. Il y en a déjà plus de 135 000 et rien n'est fait pour les localiser ou pour éradiquer les violences.
13: À seulement 24 ans, Eduardo, il cherche la trace de son frère, donc pour lui, c'est un peu malvenu d'organiser la Coupe du Monde dans ce contexte. Et c'est aussi ça, le mondial, ici, de nombreuses luttes sociales. Évidemment, ça contraste avec l'enthousiasme ambiant. En plus, le Mexique s'apprête à jouer son premier match éliminatoire contre l'Équateur. Là, on s'était placé à côté de l'Ange de l'Indépendance, qui est vraiment le lieu de rassemblement des supporters mexicains en cas de victoire ou défaite. Qu'il pleuve ou qu'il vente, ils seront toujours des milliers à y faire la fête.
20: Viva Mexico!
13: Julien Delacour, RTS, Mexico.
1: Et demain, épisode 4, le mondial vu de Montréal. Et sur le terrain, suite des 16e de finale de ce mondial, ce soir et cette nuit, trois matchs. L'Angleterre face à la République démocratique du Congo, Belgique, Sénégal et puis États-Unis, Bosnie-Herzégovine. C'est à suivre en direct sur RTS2. Et un mot encore de cyclisme. On apprend que la genevoise Élise Chabet ne pourra pas prendre part au Tour de France Femmes qui débute le 1er août prochain à Lausanne. La genevoise coéquipière de la grande favorite, la néerlandaise Demi Vollering, n'est pas encore prête physiquement, c'est ce qu'annonce son entourage.
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1: Et de la musique pour terminer ce journal en beauté. Avec l'artiste romande Jay Noon que j'avais reçu au mois d'avril.

0: Bonjour, Justine Tornet.
1: Bonjour.
0: Alias Jay Noon. On entend le morceau Greenland, c'est votre nouveau single et c'est un des 12 morceaux qui composent votre tout premier album Are We In Between, avec un point d'interrogation. Mm-hmm. Cet album vient de paraître sur le label Blizzard Audio Club basé à La Chaux-de-Fonds et vous aviez déjà sorti un EP en 2023. Jay Noon, c'est donc votre nom de scène pour ce projet. Votre nom à la ville, c'est Justine Tornet. Vous êtes chanteuse, autrice, compositrice et trompettiste, née en 1998 à Orcières en Valais, formée à la Haute École de Musique de Lausanne. Ça va, je dis pas de bêtises jusque-là?
1: Non, c'est tout juste.
0: Alors cet album, Justine Tornet, il parle de questions existentielles, du sens de la vie, des paysages, de l'amour aussi. Le titre de cet album, c'est donc une question, Are We In Between, qu'on peut peut-être traduire par Et si nous étions entre deux, mais entre deux quoi?
1: Je sais pas, c'est une vraie question, je vous la pose. Non, mais c'est vrai que cette question, elle vient pas de nulle part, parce que je trouve qu'on est quand même dans une période tellement incertaine sur tous les points, que j'ai eu besoin, en tout cas pour ce premier album, de mettre le questionnement au centre. Et je l'ai fait pour moi-même, et je l'ai fait aussi avec les musiciennes, musiciens qui m'entourent pour ce projet. Et ça a été un peu le cœur de cet album, la question. Est-ce que, qui nous sommes au final? Et ça a été un beau voyage. En tout cas de plonger dans cette incertitude.
0: Donc des questions, pas forcément des réponses.
1: Pas forcément des réponses, mais il y a quand même, je trouve que c'est ça qui a été intéressant de mettre au centre le questionnement, c'est qu'en fait il y a énormément de choses qui émergent de tout ça, et je trouve qu'il y a, je trouve en tout cas de la beauté aussi dans cette incertitude, et c'est ça que ça a révélé en tout cas la création de cet album pour moi.
0: Et puis il y a des morceaux en anglais, d'autres en français, il y a beaucoup d'instruments, du piano, des nappes électroniques, beaucoup de textures et de couches sonores. L'épaisseur de la musique, c'est essentiel pour vous?
1: Oui, je dirais même pas forcément l'épaisseur, mais en tout cas l'exploration sonore. C'est quelque chose que j'aime beaucoup faire déjà seule dans mon coin et aussi avec les musiciennes et artistes qui m'entoure, et c'est vrai que bah pour cet album j'ai eu la chance de partir 10 jours en Norvège l'enregistrer, et on s'est enfermé dans ce studio, justement on a beaucoup passé du temps à explorer les sons, à partager aussi des références, etc. Et du coup je pense que c'est quelque chose aussi qui se retrouve maintenant dans l'album, justement ces couches et ces différentes palettes sonores.
0: Vous parliez des musiciennes et des artistes qui vous entourent, on va justement écouter un bout d'un duo.
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0: Justine Tornet, c'est le morceau Liaison en duo donc avec Betty Patural. Les paroles, c'est retrouver mon moi doré, son trésor caché. C'est une chanson sur l'estime de soi.
1: Oui, je pense, et c'est pour moi une chanson sur l'amour de soi-même aussi. Et j'ai l'impression qu'on est tellement un peu bouleversé par plein de choses aujourd'hui, et tiraillé dans tous les sens que j'ai eu besoin de protéger un peu justement cet amour de soi et de le retrouver et de le faire aussi en le partageant avec Betty Patural qui est une artiste incroyable et qui parle de l'amour tellement bien. Et du coup, ça faisait sens en tout cas pour moi de l'inviter sur ce titre dans l'album. Et voilà.
0: L'estime de soi, l'amour de soi et la quête d'identité aussi.
1: Oui, c'est ça. Enfin, moi, j'ai l'impression que ça, c'est un sujet de vie. En tout cas, pour moi, je me dis, mais en fait, je sais que pour chaque chose que je vis, je dis, mais pourquoi? Et je trouve que les voyages qu'on fait à l'intérieur de nous, ils sont tellement beaux, tellement intenses. Il y a tellement de choses qui se révèlent. Et en plus, quand on peut le partager, c'est encore plus puissant. Et ça a été très important dans cet album, ouais.
0: Justine Tornet, on parle de votre premier album, Are We In Between, Jay, avec le projet Jay Noon qui vient de paraître. L'album s'ouvre avec une intro, se termine par une conclusion, une outro, mais en fait après il y a encore un morceau.

0: Non, malheureusement, pas le temps de l'écouter en entier. C'est le morceau Symbiose qui clôt votre album, Justine Tornet. Symbiose, c'est un peu l'idéal à atteindre.
1: Ouais, je pense. C'est bien vu, c'est bien dit.
0: Et cette voix, elle est parfois très pop, parfois rappée. D'autres fois, il y a des touches lyriques ou des effets de résonance. Mmh. La voix, c'est vraiment un instrument à part entière pour vous?
1: Oui, c'est clair, clairement. Et c'est trop intéressant parce que moi, j'ai pris des cours de chant assez tard et je me suis rendu compte aussi d'être très connectée à la voix, c'est tellement genre le reflet de mon état émotionnel et tout ça que c'est trop intéressant de l'explorer dans tous les sens et de l'écouter et de, enfin, on peut tellement faire de choses avec la voix, c'est sûr que ça reste un instrument très intéressant et puissant, ouais.
0: Et il y a ce morceau d'ailleurs où vous parlez.
1: Ah.
2: Mais je crois que je t'avais raconté, mais un peu avant 18 ans, notre prof de philo, elle me dit, mais juste prenez juste conscience du simple fait d'exister. Et je me rappelle que ça m'avait tellement percutée à cette période où je faisais une grosse crise existentielle, je pense, où j'étais constamment en train de trouver un sens de genre mais pourquoi je fais ci, ça, pourquoi je suis là, blablabla.
0: Le titre interlude philo de comptoir qui est comme une respiration au milieu de l'album. Justine Tornet, c'est une vraie histoire que vous racontez là, cette prof de philo, elle a vraiment existé?
1: Oui, c'est clair. C'était une période où en tout cas mes cours de philo m'ont beaucoup aidée et ça a été super marquant et je crois que j'aime toujours faire de la philo de comptoir et c'est quelque chose qui rythme les discussions et qui ouvre aussi le dialogue sur plein de choses et après bah je trouve aussi que des fois la philo ça va loin et c'est pour ça que je dis philo de comptoir parce que j'aime bien des fois que ça reste aussi dans de la simplicité et du coup ouais c'est cool.
0: C'était Justine Tornet alias Jay Noon, interview diffusée une première fois au mois d'avril. Elle est en concert samedi 4 juillet au Pollen Festival à Sion et le 21 août à Bâle et le 28 août au Francomania de Bulle. La météo de ce mercredi, des averses et des orages localement forts. Retour à un temps plus calme au fil des heures, totalement sec ce soir. Il fait jusqu'à 28 degrés en plaine. Demain jeudi, du soleil et quelques cumulus en montagne. Température en plaine, 15 degrés au petit matin, jusqu'à 28 l'après-midi et de la bise sur le bassin Lémanique.
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0: Dans le Chablais, la route reliant le Bouvray aux Évouettes est fermée dans les deux sens suite à un glissement de terrain. Une déviation est en place pour le trafic léger. Des retards importants sont à prévoir dans le secteur. Et en France voisine, on annonce 3/4 d'heure d'attente au péage français du tunnel du Mont-Blanc. Et c'est la fin de ce journal. Merci d'avoir passé cette demi-heure avec nous et grand merci à mes collègues, à la technique, Alain Fildius et Jonah Dubois, attachés de production Alexandra Vito. Après les infos de 13h, l'émission Vacarme avec cette semaine une série de reportages sur l'école Steiner. Je vous retrouve avec bonheur demain, même heure, même chaîne. Bel après-midi à vous, il est 13h.
4: Pierre-Étienne Joie.
5: La fraternité Saint-Pidis a consacré 4 nouveaux évêques en Suisse devant des milliers de personnes venues du monde entier. Un acte schismatique selon le pape qui avait appelé cette communauté traditionaliste à renoncer à son projet. En ignorant l'ultime appel lancé cette semaine par Léon XIV, les 4 nouveaux évêques se trouvent de facto excommuniés. Il s'agit de l'abbé suisse Pascal Schreiber, son homologue américain Michael Goldade et des abbés français Michel Poincinet de Civry et Marc Anapier. L'établissement d'assurance du canton de Vaud veut encourager propriétaires, locataires, entreprises et exploitants agricoles à renforcer la sécurité incendie de leurs biens. Il met à disposition 15 millions de francs pour faciliter l'acquisition d'équipements de protection comme des détecteurs de fumée, des armoires pour batterie ou des sondes à fourrage. Ce programme s'inscrit dans la continuité des enseignements tirés du drame de Crans-Montana. En vigueur depuis juin, il est doté donc d'une enveloppe de 15 millions de francs sur 3 ans prise sur le budget de l'ESSEC. Le comité vaudois Non à l'initiative 12% a lancé sa campagne. Il dénonce une baisse d'impôts inégalitaire et dangereuse pour les prestations publiques. Il appelle la population à rejeter cette initiative dans les urnes le 27 septembre. Le texte des milieux patronaux et économiques intitulé « Baisse d'impôts pour tous, redonner du pouvoir d'achat à la classe moyenne » est présenté par ses initiants comme une baisse d'impôts générale. En réalité, c'est une arnaque, un cadeau fiscal massif de près de 300 millions de francs, capté avant tout par les très hauts revenus et les très grandes fortunes, a résumé le comité. Maisons rasées, des proches disparus, la faim et le risque d'épidémie. Le sort des Vénézuéliens inquiète l'ONU une semaine après le double séisme qui a fait plus de 2000 morts et des milliers de disparus. Les chances de retrouver des survivants s'amenuisent d'heure en heure, même si hier un enfant de 3 ans était sorti des décombres de son immeuble par des sauveteurs jordaniens. Les autorités vénézuéliennes ont installé des centres de distribution d'aide, mais les rescapés se sentent davantage soutenus par les étrangers et les bénévoles. Le ministre israélien de la Défense, Israël Katz, a déclaré que l'armée israélienne resterait indéfiniment dans ce qu'elle qualifie de zone de sécurité établie au Liban, en Syrie et dans la bande de Gaza. Les forces de défense israéliennes veulent y rester, selon lui, afin de protéger les habitants et ses communautés contre les éléments djihadistes. Une postière a été condamnée à 1 an de prison avec sursis pour avoir volé des paquets qu'elle offrait ensuite à sa compagne. Le tribunal fédéral confirme la peine mais renvoie l'affaire à la cour cantonale genevoise pour qu'elle réexamine le montant du dommage. Cette quinquagénaire d'origine espagnole avait travaillé 32 ans à la poste sans créer de remous. Entre 2021 et 2023, elle a commencé à dérober les colis qui transitaient par son office de poste. Elle s'attaquait surtout au matériel électronique, notamment des natels, qu'elle remettait ensuite à sa compagne. Cette dernière a été pincée et condamnée pour recel dans le cadre d'une autre procédure. Enfin, la météo, quelques averses ou orages assez fréquents cet après-midi, passage à un temps sec en soirée, température en pleine, maximum 27 degrés, de fortes rafales possibles à proximité des orages. Demain jeudi, temps ensoleillé avec des petits cumulus l'après-midi en montagne, température en pleine, minimum 15 degrés, maximum 28, bise par moments modérés sur le bassin lémanique, et vendredi et le week-end bien ensoleillé.
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6: Je suis médecin à l'école Steiner et mon rôle c'est de, il y a différentes choses, mais entre autres de voir certains élèves. C'est une particularité, lorsque la première école Steiner a été créée, Rudolf Steiner a insisté qu'il y ait un médecin qui fasse partie de l'équipe des enseignants en quelque sorte pour que la pédagogie agisse le mieux possible pour la santé.
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9: L'anthroposophie, fondée au début du XXe siècle par Rudolf Steiner, est un mouvement qui puise ses racines dans l'ésotérisme chrétien, dans les préceptes de l'alchimie comme dans la théosophie. Ces principes ne sont pas enseignés en tant que tels dans les écoles Steiner, mais ils infusent la pédagogie. Les profs les connaissent et dispensent par ailleurs des cours d'eurythmie, un art du mouvement où chaque geste revêt une symbolique particulière. Les établissements de Crissier et de Confignon s'offrent par ailleurs les services d'un médecin anthroposophe qui fait partie de l'équipe pédagogique. Tout de suite, dans ce reportage proposé en nouvelle diffusion, nous nous rendons à une formation destinée au futur corps enseignant. Ce soir-là, à Genève, une dizaine de personnes étaient venues écouter Pascale Ripaud, conseillère pédagogique.
10: Doucement. Je fais très simple. Liez les notes. Tu reviens. Do, do. Vous allez l'apprendre, hein. Je pose la flûte parce que je voudrais qu'on puisse lire les notes. J'ai encore espoir qu'on puisse acquérir ça. Non, on va poser la flûte.
9: Corps, cœur et âme. Reportage Laurence Di Félix. Réalisation Jonathan Aslebacher.
10: On installe la pulsation. 1, 2, 3, 4. Alors avec moi, on fait le sol. Sol. Jouez avec. Sol. Écoutez-vous.
11: La formation, c'est sur 3 ans en cours d'emploi. Donc, on a une soirée par semaine, le mercredi soir, et un week-end par mois.
9: Là, il y a de la musique, par exemple, Pascal Ripaud. Qu'est-ce qu'on pourrait en dire ?
11: Les mercredis, on a des ateliers artistiques et manuels et une étude. C'est pas que de l'intellect. On va faire un travail intérieur qui va nous nourrir et qui va nous permettre de cheminer réellement en tant que pédagogue, en tant qu'éducateur, pour qu'il y ait un vrai vécu, une authenticité derrière ce qu'on va apporter aux élèves. En troisième année avec la formation, on va faire de la didactique. On va apprendre comment enseigner telle et telle matière, mais plutôt quel processus va passer par là. Et comme Steiner n'a pas donné un programme scolaire, mais il a donné un plan. Et un plan, moi j'aime toujours faire cette image, un plan, on ouvre un plan quand on veut aller quelque part, et puis ben, on peut prendre le chemin à droite, le chemin par la forêt, ou le chemin qui longe la rivière. Et ben, c'est tout ça ce qui va être permis aux enseignants. Chacun va trouver le chemin adapté à l'âge, à la configuration de la classe, à ce qui correspond au professeur lui-même, hein, parce qu'on n'est pas tous les mêmes. Alors que si on a des manuels scolaires bien définis, on va être tous obligés de suivre de la même façon. Et ça ne correspondra pas, effectivement, à la vie de la classe et à la vie du professeur.
9: Donc, il n'y a pas de manuel ici.
11: Il n'y a pas de manuel scolaire. Effectivement, les enfants les font eux-mêmes. Donc, on a des très beaux cahiers. Sans ligne, mais permettant le dessin et permettant donc l'écriture à la main, jusqu'aux grandes classes, en tout cas jusqu'au secondaire 2. C'est vraiment aux professeurs et aux élèves de créer ce manuel qui sera une référence, mais à partir de ce qu'ils auront travaillé en classe et de ce qu'ils auront réellement vécu dans leur corps, dans leur cœur et dans leur intellect, parce que bien sûr, ça passe par aussi ce chemin de pensée.
9: Dans le cadre de cette formation, vous revenez sur ces conférences qu'avait données Rudolf Steiner lui-même aux enseignants à l'époque.
11: Exactement. Donc, nous reprenons première et deuxième année, nous reprenons les bases de ce que Rudolf Steiner a travaillé autour de la nature humaine, en fait. Et donc, on travaille sur des conférences de Rudolf Steiner qu'il a données à Stuttgart, 1919, donc juste après la Première Guerre mondiale. Qu'est-ce que c'est un être humain? Qu'est-ce que c'est son développement? Qu'est-ce que c'est le développement de l'enfant de tel âge à tel âge, etc. C'est vraiment ces bases-là qu'on travaille.
9: L'école, je l'ai vue pour l'instant que avec des enfants qui courent partout.
11: Ah oui,
9: autre atmosphère le soir.
11: C'est ça. C'est vraiment autre chose.
9: Et vous donnez vos cours dans la classe?
11: Dans la 12e.
9: Bon, du coup, ils nous rejoignent à quelle heure après leur cours?
11: Ils nous rejoignent à 7h10.
9: Idéologiquement, comment on pourrait définir Rudolf Steiner?
11: Il a grandi entre la nature et la technique. 1875, il est né. Et donc, c'est vraiment dans ces deux mouvances. Il ne le dit pas réellement lui-même dans ses biographies, mais il avait vraiment une sensibilité différente au monde, et notamment au monde invisible aussi. Hein.
9: Il était chrétien?
11: Oui, de cette époque-là, de toute façon. Hein, il était dans une mouvance chrétienne, effectivement. Et puis, il a navigué dans plein de cercles différents, et notamment dans les cercles à l'époque théosophiques, donc orientalistes. Et puis là, il a senti que ça ne suffisait pas de rester dans cette mouvance orientaliste. Il a trouvé peu à peu, par clairvoyance, par recherche, par philosophie, etc., et il a trouvé un chemin différent.
9: Est-ce qu'on peut parler d'une doctrine?
11: Alors, d'après moi, non. Une doctrine, oui, endoctrinement, c'est-à-dire vraiment une application à la lettre. Et déjà, Steiner le disait, on est ici et maintenant. Pour moi, il faut toujours faire une différence entre l'anthroposophie, qui est un chemin, et les anthroposophes, qui en font voilà, un peu de tout, comme partout. Hein, voilà.
9: Il y a débat, des fois, au sein du corps enseignant, par exemple?
11: Très souvent, bien sûr, hein, parce que les textes qu'il a écrits ne sont pas toujours simples à travailler. Donc, heureusement qu'il y a des controverses, il y a des discussions. Et donc, chaque semaine dans les collèges, ça discute beaucoup.
9: Mais il y a quand même des choses communes dans les pratiques.
11: On a ce qu'on appelle des paroles, des versets qui commencent nos journées. Donc, que Steiner avait donné, ce sont des invocations pour se mettre en travail ensemble. Voilà, on évoque tous les éléments, les plantes, les animaux, puis l'être humain dans son âme, le mot Dieu est évoqué, mais plutôt dans ses évocations cosmiques, enfin de l'univers. Ces paroles-là, ça sera commun à toutes les écoles Steiner.
12: Ah, ils arrivent.
11: Et voilà. Magali, rapprochez-vous, j'ai mis des tables plus proches, justement. Comme vous êtes que 10.
13: Non, pas mal.
11: Donc, nous en sommes à notre 9e conférence. On est plutôt dans l'observation de l'être humain. C'est-à-dire, ça veut dire quoi ? Les différents états de conscience. Voilà. En prenant toujours comme point d'appui les facultés d'âme, c'est-à-dire
12: les trois éléments de notre pensée, comment on arrive à s'unifier avec le monde.
13: On va le développer après.
12: Et puis après, il parle de tout ce qui est un peu de définition et caractérisation de comment ce que dit l'enseignant ou comment se comporte l'enseignant entre dans l'élève, en fait. S'il touche son âme endormie ou s'il touche son âme éveillée.
11: Mais toujours en lien avec ces trois étapes du penser. On a vraiment une grande partie sur qu'est-ce que c'est penser et une deuxième partie avec les trois premières septaines, donc ces trois premiers stades d'évolution de l'enfant. Donc pour l'instant, on regarde les étapes. Donc première étape, je conclue du fait de mes expériences passées. Deuxième étape, je juge, je jauge, j'expérimente. Troisième étape, c'est quoi ?
13: Le concept.
11: Alors, qu'est-ce que c'est que ça, le concept ? Impérativement vivant. Ça veut dire que ce n'est pas une définition. J'avais pris une définition de l'arbre. Si on prend la définition du Larousse, dictionnaire Larousse de l'arbre, végétal, vivace, ligneux, rameux, atteignant au moins 7 mètres de haut et ne portant de branches durables qu'à une certaine distance du sol. Voilà. Est-ce que ça peut être un vrai concept ? Qu'est-ce qui va me manquer maintenant pour en faire un vrai concept ? L'expérience de l'arbre. Qu'est-ce que je vais pouvoir expérimenter avec l'arbre ?
13: L'odeur,
11: par exemple. Ce que je peux en faire, s'il y a des fruits, des fleurs, etc. Une autre fois, je vais grimper dans l'arbre. Ça va m'apprendre encore autre chose. Hein ? Donc, mon concept de l'arbre, il sera bien plus large que ça, parce que j'ai pu avoir cette deuxième étape pour expérimenter. Mais au fur et à mesure, ce n'est pas en une seule fois, évidemment. Donc, ça, c'est ce qui nous montre comment le concept peut rester vivant, parce qu'il va s'affiner au fur et à mesure de mes connaissances.
14: Ça fait penser dans la 9e conférence qu'on a étudiée, je l'ai trouvé très très fort ce bout de phrase. C'est à la page 169, et c'est pour faire le lien avec ce qu'on dit. Imaginez que vous formiez des concepts qui sont morts. Vous inoculez alors à l'être humain des cadavres de concepts jusque dans son corps lorsque vous lui inculquez des concepts morts.
15: Mais en fait, notre rôle, c'est d'avoir pris en conscience et en éveil nos expériences et d'essayer de les inclure le plus possible dans notre pédagogie, parce que c'est ça qui va la rendre vivante.
11: Tout à fait. On a cette liberté, justement, de cheminer par le passage qui nous convient, par lequel on sera authentique derrière ce qu'on veut apporter, ça c'est sûr, hein. Vraiment.
16: Et est-ce que tu peux nous en dire un peu plus sur ce qu'il dit ? Dans le rapport au corps, il dit quelque chose sur le fait que le concept est ce qui plonge dans l'âme endormie et que c'est cette partie de l'âme qui travaille à former le corps.
11: Il nous dit ces concepts auront une implication jusque dans notre corps physique, vraiment. La façon dont on aborde le monde, soit de façon étriquée, fermée, morte, va avoir une implication sur notre corps, jusque sur nos organes, qui peuvent peut-être se durcir, se dessécher, etc. Alors que si on a une ouverture plus large au monde avec des concepts plus vivants, il nous dit, jusque dans notre être physique et dans nos organes, il y aura une autre construction. C'est pour ça que si on passe au septaine, la deuxième partie de la conférence, on voit comment dans cette première septaine, donc l'enfant de 0 à 6-7 ans à peu près, hein, donc jusqu'au changement de dentition, hein, comment effectivement il s'adonne au monde et que le monde est forcément bon. C'est une réminiscence de son passé prénatal dans le monde spirituel où, bah oui, le monde est forcément bon. Il a cette disposition et c'est ce qui lui permet d'être là et c'est ce qui lui permet de se relever quand il tombe, c'est ce qui lui permet d'être dans la vie. Et il apprend par imitation. Parce qu'il s'adonne au monde, effectivement. Les trois premières septaines, on les avait déjà vraiment travaillées l'année dernière, avec donc cette première septaine, le monde est bon, j'apprends par imitation. Deuxième septaine, le monde est beau, et je le découvre à travers tout l'art, hein, et c'est ma vie intérieure qui commence à bouger, hein, j'aime pas, et j'ai besoin d'un guide, donc l'autorité d'un adulte, d'un professeur, pas l'autoritarisme évidemment. Troisième septaine, le monde est vrai, j'ai besoin de l'expérimenter par mon propre jugement. Et donc maintenant, je dois me faire mes propres expériences. Et maintenant, c'est avec mon esprit, ma pensée, que je vais me mettre en action pour découvrir ce monde, quoi. On va conclure là-dessus. Voilà. Ça vous a parlé un peu? Ça vous a donné des pistes de réflexion? Oui. Merci à vous.
17: Dans quelle mesure les profs et les élèves doivent adhérer à ça?
11: Alors, les élèves, absolument pas. Les parents, absolument pas. On ne parle pas d'anthroposophie dans les classes, à aucun moment. C'est pas parce qu'on veut le cacher, mais parce que ça ne les regarde pas. Nous, c'est notre base de travail. Donc, pour qu'on puisse travailler dans une école, il faut qu'on ait un minimum de base commune.
17: Est-ce qu'il y a une dimension ésotérique?
11: Oui, alors, c'est pas une religion, mais il y a un lien avec l'universalité, la spiritualité. Donc ésotérique dans ce sens-là, mais pas pour se cacher, pas pour se renfermer maintenant, mais pour comprendre qu'il y a ce lien avec l'universalité, la spiritualité.

0: Avec fermeté, je me dresse dans mon existence. Avec assurance, je marche dans la vie. L'amour, je le cultive dans les profondeurs de mon être. L'espoir, je le mets dans tous mes actes. La confiance, je la mets dans mes pensées. Ces cinq vertus me guident vers le but. Ces cinq vertus me donnent mon existence. Pied droit, pied gauche, main droite, vers la tête, vers ton cœur. Petit saut, recommence. 1, 2, 3, 4, 5, 6, 7, en silence. Lève. Et 2, 3, 4, 5, 6, et reviens.
1: Le rythme, c'est vraiment une discipline qui est fixée avec des codes, des règles qui sont les mêmes dans toutes les écoles Steiner.
2: Il y a cette matière dans toutes les écoles Steiner au monde, déjà d'un enfant jusqu'en maturité. Donc ça fait vraiment partie intégrale du plan scolaire des écoles Steiner. Donc avec vos mains maintenant, vous allez chanter la mélodie de la main droite du piano. Quand la mélodie monte, vos mains montent. Quand la mélodie baisse, vous baissez aussi. Vous êtes prêts ?
1: Est-ce que les enfants, ils ont conscience que chacun de ces mouvements a un sens ? Ou est-ce qu'ils font juste ce que vous leur dites de faire ?
2: Alors, avec les plus petits, on n'explique pas ce qu'on fait et pourquoi. C'est vraiment de façon très ludique qu'ils font le mouvement. Là, en cinquième classe, ils savent déjà pourquoi ils font et qu'est-ce que ça veut dire, en fait, chaque geste.
1: Et qui a fixé ça ?
2: C'est Steiner qui a fondé l'eurythmie avec les eurythmistes de l'époque.
1: Et ça n'a pas bougé depuis ?
2: Les archétypes, ils étaient trouvés. C'est un geste par son et ça ne bouge pas. Je crois que tout ce qui vient de l'anthroposophie a ce lien. On peut, ouais, ça, c'est vraiment ancré, oui.
1: Mais ça, c'est plutôt les enseignants qui sont au courant que les élèves.
2: Absolument. Nous, on a fait la formation, on sait. Mais ce n'est pas du tout un sujet qui est travaillé avec les élèves et très, très peu avec les parents.

0: j'attends mon élève.
1: Et un peu dans la forêt en bas de l'école Steiner de
0: Clissier. Oui, dans des tout vieux bâtiments. D'ailleurs, vous verrez dans ma salle, il y a un petit problème de chauffage. Soit ça chauffe trop, c'est hyper chaud, soit ça chauffe plus. J'ai aussi ma collègue qui fait le rythmie thérapeutique à côté.
1: J'ose vous demander deux mots sur vous.
0: Oui, Adrienne Kürsner, je suis médecin généraliste, médecin anthroposophe et médecin à l'école Steiner. Et mon rôle, c'est de... Il y a différentes choses, mais entre autres de voir certains élèves. C'est une particularité, lorsque la première école Steiner a été créée, Rudolf Steiner a insisté qu'il y ait un médecin qui fasse partie de l'équipe des enseignants en quelque sorte, pour que la pédagogie puisse être encore plus thérapeutique, j'ai envie de dire. En fait, on est enseignant, le médecin est mon groupe thérapeutique, je suis pas toute seule du côté thérapeutique, avec les parents autour de l'enfant pour trouver un peu le meilleur chemin possible, pour que la pédagogie agisse le mieux possible pour la santé.
1: La porte à côté de votre cabinet, c'est marqué Eurythmie thérapeutique. Moi, j'ai pu suivre un cours d'eurythmie. Dans quelle mesure c'est thérapeutique, ça?
0: Ah, alors oui, attention. Ce que vous avez vu, c'est l'eurythmie pédagogique. Après, il existe de l'eurythmie artistique. Et il y a l'eurythmie thérapeutique qui est encore vraiment très différente. L'eurythmie thérapeutique, c'est plus que les sons sont pris, on va dire, presque comme une ordonnance. C'est-à-dire que pour certains élèves, par exemple, qui est complètement hors de lui ou qui est très, très agité, il y a des séries de mouvements qu'on peut faire. Par exemple, la lettre B, on fait un B avec les bras.
1: Donc là, vous mettez le bras droit devant, le bras gauche derrière, comme si vous teniez quelqu'un dans vos bras, mais avec un bras plus en avant que l'autre.
0: Oui, c'est ça, le B va être un son que l'eurythmiste thérapeute va faire en individuel avec un enfant et qui va permettre à l'enfant de renforcer soit les forces vitales, soit calmer son agitation, soit au contraire un peu le réveiller. Il y a tout un, dans les, pour les petits, beaucoup d'intégration corporelle qui est faite à l'aide d'exercices d'eurythmie thérapeutique. Eurythmie qui est d'ailleurs pratiquée pour les adultes aussi. Et dans les cliniques anthroposophiques pour le cancer, il y a des séries oncologiques ou différentes séries pour les angoisses aussi, les troubles du sommeil, on peut faire le AH, HA, enfin bref, c'est tout un monde encore.
1: Mais est-ce que c'est un peu magique?
0: Ben non. Je ne sais pas comment vous expliquer, mais c'est quand même quelque chose enfin, qui se voit et qui se vérifie. Mais alors non, magique, alors je dirais pas. Oui. Et là, je vais recevoir un élève que je n'ai pas vu depuis très très longtemps pour faire un petit point. Un élève qui est en 8e classe, donc en 10e classe Armos. Bienvenue. Ça va, du coup, tu loupes quel cours, là?
2: Là, je loupe 1h30 de maths.
0: 1h30 de maths. Ih, c'est pas bon. Attends, les chaussures. Qu'est-ce que tu mets comme taille de chaussures de rythmique?
2: 43.
0: Oula, on va voir s'il y a ça, parce que je vais te mesurer. Je pense que tu as bien grandi depuis la dernière fois. 43, donc là j'ai 43, c'est parfait. Alors, tu peux venir déjà sous la toise, on va refaire les mesures. 1m65, on va faire le poids. Parfait, tu peux aller debout devant le lit, on va juste faire quelques petits exercices que je fais à tous mes élèves. Je te fais quelques passes de balle, tu rattrapes à droite. Tu relances, encore. Extra, tu vas pouvoir t'asseoir. Est-ce que tu te souviens qu'est-ce que je demande toujours à tous les élèves, depuis le jardin d'enfants jusqu'en grande classe?
2: C'est de dessiner un bonhomme, un arbre et une maison.
0: Voilà, alors il y a des crayons, des craies. Donc ouais, vas-y. Pendant que tu dessines, je vais te poser quelques questions. La première, c'est de savoir comment ça se passe pour toi en 8e classe.
2: Ça se passe excellemment bien.
0: Ok.
2: Enfin, c'est très cool, parce que là, on est en période de chimie.
0: Ouais.
2: J'adore ça.
0: Okay. Période de chimie. Et dis-moi un peu, ce qui est important à ton âge aussi, ce qui pose des fois un peu soucis, c'est un peu la fatigue, le sommeil, veille-sommeil. Comment tu t'endors?
2: Normalement, je m'endors très rapidement.
0: D'accord. Comment est ton appétit ces temps?
2: Extrême.
0: Possible poussée de croissance alors? Toujours faim?
2: Oui, c'est tout le temps faim.
0: Plus. Et la soif?
2: La soif, ça va.
0: Entre de l'eau plate et de l'eau gazeuse, qu'est-ce que tu préférerais si tu as le choix entre ces deux boissons?
2: De l'eau gazeuse.
0: Ok, avec gaz. T'as pas fait le bonhomme. Ça, c'est
2: non,
0: ce qui m'importe le plus sur le dessin.
2: C'est plus horrible à faire. Ça veut dire quoi quand l'arbre est énorme comme ça?
0: L'arbre, c'est un peu une représentation des forces vitales. Après, tu peux mettre ton prénom derrière. Super. Ben, je te remercie beaucoup. Je te laisse retourner en cours.
1: Qu'est-ce qu'on peut dire de la médecine anthroposophique? C'est une manière d'aborder l'individu très différente?
0: Je dirais que c'est quand même comme plutôt un élargissement de la médecine. C'est quand même une des 5 médecines intégratives remboursées hein, par l'assurance de base, qui tient vraiment compte de ce corps physique, des forces vitales, du côté émotionnel et de l'individualité. Il y a quand même ce côté un peu en plus qu'on a une individualité qui vient de on ne sait pas où, qui va, on ne sait pas où après. Il y a quand même l'idée que ça persiste, hein, quelque chose persiste après la mort, et vient avant la naissance. Et ça, c'est aussi très important quand on voit un enfant, de se dire que cet enfant vient de quelque part, et quand même de garder l'enthousiasme aussi vers où il va. Enfin, tout cet aspect, on va dire, plus spirituel, garder en tête qu'il y a tout un cheminement.
1: Il y a un sujet autour des vaccins. À Steiner, qu'est-ce qu'on peut en dire ?
0: À l'école, ce n'est pas du tout mon problème. C'est le libre choix de tout parent. Mais du point de vue de la médecine anthroposophique, l'enfant qui arrive au monde vient avec son individualité et un certain bagage génétique. Et c'est tout un travail, les premières années de vie, de rendre ce corps sien. Et ça, il n'y a rien de plus miraculeux que la fièvre. Toutes les maladies fébriles sont vraiment vues comme des aides. Et possiblement tous ces thèmes de la rougeole ou des maladies infantiles fébriles, nous, on les voit comme quelque chose, enfin en tout cas moi comme médecin anthroposophe, comme une aide pour l'enfant que cette fièvre va transformer, va d'ailleurs renforcer l'immunité, ça c'est connu. Hein. Quelque chose qui va aussi rendre le corps plus individuel.
1: On parle des dents. En quoi est-ce que le fait d'avoir des dents qui poussent à tel âge ou à tel autre va déterminer où on en est en termes de curiosité ou d'apprentissage ?
0: On travaille aussi dans la médecine anthroposophique par septaine. Et la première septaine, donc de 0 à 7 ans, l'enfant va faire sa croissance, tous ses organes. Et la dernière chose qui pousse de plus dur, c'est ses sixièmes dents qui sortent.
2: Vacarme.
0: En dernière année de jardin d'enfants, je vais voir tous les enfants avec des collègues aussi. On fait un petit entretien comme ça pour le passage en première classe. C'est vraiment, entre autres, une des choses que je regarde, parce qu'on regarde bien sûr l'abstraction, si l'enfant a beaucoup joué, s'il a bien imité. Et là, il ouvre la bouche et je vois si ses dents ont poussé. Et c'est vraiment un signe que les choses, ses forces vitales ont fait ses dents et après sont libres pour la pensée.
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5: 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Et elles ont choisi dans l'au-delà leurs parents aussi. Donc s'il y a de la violence dans une classe, c'est qu'il y a des conflits karmiques qui sont en train d'être résolus. Et donc, il ne faut surtout pas trop intervenir.
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0: modèle pour le reste du monde. Inventer les États-Unis, troisième épisode, l'indépendance, mais pourquoi faire ? La Révolution américaine, c'est un peu énigmatique. Les États-Unis ne sont pas souvent synonymes de révolution. Mais l'indépendance américaine, ça oui. Avec ses pères fondateurs, dont les visages sont sculptés dans la roche du Mont Rushmore, et la Constitution américaine, encore si célébrée aujourd'hui. De tous bords, on la cite, on la brandit, on s'en sert, on la défend, on s'en réclame. Les États-Unis ont proclamé leur indépendance en 1776 et sont en guerre, depuis, contre leur ancienne métropole, la Grande-Bretagne. Sortir de l'état de colonie, c'est aussi choisir un régime politique, un projet et les principes de fonctionnement d'une société désormais détachée de la vieille Europe. La guerre, c'est aussi une guerre de mots et de concepts. Que doivent être ces États-Unis ? L'indépendance, c'est une affaire d'armes, mais aussi de discours et de pamphlets dès le départ.
1: C'est à la fois une guerre de pamphlets et aussi des mesures de boycott, en fait.
0: Bertrand Van Ruymbeck, professeur de civilisation américaine à l'Université de Paris 8, spécialiste des 13 colonies et de la Révolution américaine.
1: Ça va être les deux moyens pour les colons de se défendre. Leur guerre de pamphlets, ça va être sur la représentation, c'est-à-dire nous ne sommes pas représentés au Parlement, donc nous avons nos assemblées coloniales, donc le Parlement ne peut pas lever des impôts, puisqu'il ne peut pas obtenir notre consentement. Et les Anglais vont dire pas du tout. Ceux qui ne votent pas en Grande-Bretagne doivent quand même obéir aux lois. Donc les Anglais vont parler de représentation virtuelle et les Américains vont parler de représentation réelle. Ça, c'est extrêmement important, en fait, pour comprendre la crise, c'est que les Américains, du fait qu'ils vivent dans des sociétés, des petites sociétés, que les historiens appellent face-to-face society, c'est-à-dire tout le monde se connaît, ils ont une perception et une pratique de la représentation qui est impensable, qui n'existe pas en Europe. Pour eux, les électeurs connaissent leurs élus. Ils les fréquentent, ils les côtoient. Donc ça révolutionne un peu cette idée de représentation.
2: The original pilgrims set sail with far less assurance of reaching port than we had. William Bradford, the governor of the first colony, wrote, "What drove them west was a great hope and inward zeal they had of laying some good foundation for propagating and advancing the gospel of the kingdom of Christ in those remote parts. With such ideals, men rarely fail."
0: Cette notion d'autonomie et de gouvernement décentralisé, c'est une obsession dans l'histoire états-unienne. Elle est présente dès l'arrivée du Mayflower et des colons britanniques qui fondent Plymouth et la Nouvelle-Angleterre au XVIIe siècle.
3: Alors on parle beaucoup des pèlerins du Mayflower qui ont été érigés au XIXe siècle en père de la liberté américaine ou des libertés américaines qui sont des libertés conjointes à la fois religieuses et politiques.
0: Agnès Delahaye, professeur d'histoire et de civilisation américaine, spécialiste de la colonisation anglaise au XVIIe et XVIIIe siècle.
3: Mais en réalité, c'est une petite congrégation qui n'a pas une importance considérable dans l'histoire religieuse ni de l'Europe ni de l'Amérique, mais qui a eu le mérite de mettre en place dès la fondation cette forme d'autogouvernement par le pacte du Mayflower, qui est un texte très connu, que certains historiens appellent l'ancêtre de la Constitution américaine, qui disait très clairement que les colons qui étaient sur le Mayflower n'avaient pas encore débarqué et cherchaient encore un endroit où implanter leur colonie, se mettaient d'accord pour fonder un nouveau gouvernement, un gouvernement fondé par le consentement mutuel de tous les colons d'être gouvernés par cette nouvelle instance. Donc c'est une forme de contrat. Le terme anglais pour le contrat religieux et le contrat politique, c'est covenant, c'est l'alliance. Et donc, c'est une forme de gouvernement qui est contractuel. Le gouvernement est choisi, peut être limogé s'il manque à son devoir premier qui est de défendre le bien public et le bien commun. Donc, on a là une forme de gouvernement tout à fait nouvelle et qui...

0: à la très petite échelle de la colonie de Plymouth, qui va rester modeste et qui va être intégrée au Massachusetts en 1691. À l'échelle locale, ça veut dire tout simplement la liberté de l'Église, un culte extrêmement assidu, et puis la participation des membres de la société, masculins et libres bien sûr, à la gestion de leurs affaires. Parce qu'on parle de colonies, et les colonies sont des entreprises de colonisation, c'est-à-dire des corps politiques dont le but premier est d'abord la sécurité et puis le soutien à l'entreprise commerciale et l'entreprise agricole qui vont faire sa réussite économique. Donc ce sont des modèles qu'on pense, nous, comme des entités politiques et culturelles, mais il faut jamais oublier que l'objectif premier de ces formes d'organisation, c'est la réussite coloniale, c'est-à-dire l'implantation, l'appropriation des terres autochtones et la mise en place d'activités économiques rentables. Et c'est à ça que se consacrent les gouvernements coloniaux d'abord. Ensuite, quand en 1630 s'installe la colonie de la baie du Massachusetts, un petit peu plus au nord, dans la baie de Boston, qui est bien plus puissante, bien plus nombreuse, cette compagnie-là a choisi d'emblée, parce qu'elle a appris les leçons des autres entreprises de colonisation dans la région avant elle, choisi le peuplement. C'est-à-dire le recrutement de colons qui viennent avec leurs épouses et leurs enfants pour acheter des terres. On entre dans cette corporation en payant une action qui va dans le capital commun de la corporation. Et en échange de cette part financière à responsabilité limitée, on a droit à une surface de terre et on a l'obligation de la valoriser. Donc très vite en Nouvelle-Angleterre, on interdit ce qu'on appelle les propriétaires absents, c'est-à-dire des riches anglais qui voudraient acheter des terres et puis qui enverraient des gestionnaires et des travailleurs, mais qui ne deviendraient pas eux-mêmes et donc ne participeraient pas au gouvernement. C'est vraiment une région dans laquelle l'implication de l'individu libre masculin dans la gestion gouvernementale est absolument centrale. Et ça perdure parce que la colonie de la baie du Massachusetts très vite comprend que la gouvernance n'est possible que si elle est déléguée aux villes, aux villages. On dit towns, ce sont d'abord des villages et puis ensuite des bourgs, à qui le gouvernement central, qui est à Boston, délègue tout un ensemble de responsabilités, comme la collecte de l'impôt, la police, la gestion des pauvres, fixer les prix, gérer les marchés, punir la dissidence, punir aussi le crime sous toutes ses formes. Toute cette gestion, en fait, est déléguée aux villages. Donc les habitants de Nouvelle-Angleterre ont très tôt l'habitude de décider eux-mêmes de la manière dont ils vont gérer, à la fois gérer, ça veut dire distribuer les terres, distribuer les ressources, organiser la milice, organiser la défense dans les zones de frontières, où bien sûr sont présents des nations amérindiennes qui sont toujours en résistance par rapport à l'implantation européenne. Ça se voit dans les sources, ça se voit pas tellement dans les récits de l'histoire de l'Amérique, mais cette résistance indienne est là, et ces responsabilités-là font, on peut pas dire citoyenneté, mais les droits coloniaux des résidents de Nouvelle-Angleterre. Et ce sont ces droits-là qu'ils vont vouloir défendre quand la couronne va essayer de centraliser la gestion impériale et donc va remplacer ces gouvernements autonomes, alors pas tout évidemment, seulement certaines fonctions, en particulier la justice et la collecte des impôts, en particulier des droits de douane. Quand la couronne, à la fin de la guerre de 7 ans, dans les années 1760, cherche à générer des revenus des colonies, ils vont envoyer des émissaires métropolitains pour accaparer ou s'emparer d'une partie de ce pouvoir gestionnaire que les colons considèrent comme leur droit.
1: De cette nation libre doivent finir immédiatement et envoyer un message au roi George qu'il ne sera pas prêt d'oublier.
2: La première question à l'ordre du jour.
3: Et la dernière si jamais nous votons cette levée.
2: Silence, silence. Monsieur Sims, vous n'avez pas la parole. Le premier point de l'ordre du jour est une allocution du colonel Harry Burwell de l'armée continentale. Colonel Burwell.
4: Nous attendons de Philadelphie une déclaration d'indépendance. 8 colonies sur les 13 ont levé une contribution pour soutenir l'armée continentale. Je souhaite que la Caroline du Sud soit la 9e.
3: Le Massachusetts et la Virginie sont peut-être en guerre, mais la Caroline du Sud ne l'est pas. Très juste.
4: Il ne s'agit pas d'une guerre pour l'indépendance d'une ou deux colonies, mais pour l'indépendance d'une nation.
5: Et de quelle nation s'agit-il ?
6: De la nation américaine !
5: Cette nation n'a aucune existence et en parler est une trahison.
6: Nous sommes citoyens d'une nation américaine et nos droits sont menacés par un tyran qui règne à quelques mille lieues d'ici.
7: Les 13 colonies américaines se révoltent contre les tentatives de reprise en main de Londres, si lointaines, qui tentent d'imposer ses décisions et parfois de limiter l'expansion des colonies sur le sol nord-américain.
0: L'une des conséquences de la guerre de 7 ans a été la proclamation par le roi George III d'une ligne infranchissable, qui serait la ligne de crête des montagnes, les Appalaches, qui sont à quelques centaines de kilomètres vers l'intérieur, mais tout au long de la côte américaine, il y a le Piémont, donc des plaines côtières, et puis une chaîne de montagnes, les Appalaches. Et le roi George III va proclamer l'interdiction aux colons américains de s'étendre au-delà de cette ligne imaginaire pour protéger les domaines qui sont encore sous souveraineté autochtone. Parce que les nations amérindiennes peuvent choisir, ont choisi pour certaines, de s'allier avec les Anglais et de résister à l'incursion des colons britanniques qui sont toujours en manque de terres. Et cette proclamation-là figure dans la déclaration d'indépendance, pas explicitement, mais il est dit dans la déclaration d'indépendance que le roi a enfreint les libertés premières des colons à s'approprier la terre. Puisque, je vous l'ai dit, 9 Américains sur 10 travaillent la terre est au centre de l'activité économique, elle est aussi au centre des droits politiques. Puisque pour voter, il faut être propriétaire, il faut avoir une terre et payer l'impôt sur cette terre. Donc en fait, la terre est un moteur aussi de mobilité sociale, de dynamisme économique. C'est l'échappée, en fait, la souplesse qui permet à ces sociétés coloniales de croître relativement paisiblement. Alors dans l'histoire des Amériques avant la Révolution, il y a des révoltes populaires à chaque fois que les gouvernements qui sont bien sûr sur la côte tentent de limiter l'accès aux terres ou tentent de protéger les droits autochtones. À ce moment-là, les settlers, les planteurs qui sont dans ces régions de frontières, donc éloignés des côtes, s'insurgent contre une politique interventionniste des autorités centralisatrices qu'ils jugent comme contraire à leur principe même d'existence. Puisqu'ils sont là pour cultiver, ils sont là pour défricher. Dans le projet élisabétain de la conquête en Amérique, il était déjà stipulé clairement que le but de la colonisation, c'était d'élargir les domaines britanniques. Et donc l'occupation de terres autochtones et la transformation du paysage en village anglais fait partie de ces droits que les colons ont eu en héritage depuis la fondation et qu'ils descendent. Et ces droits-là, on les voit dans les sermons, dans les correspondances familiales, où les pères enjoignent les fils à acheter assez rapidement des terres, pas trop loin. Et on les voit aussi dans les débats politiques où on essaye toujours de préserver l'accès à la terre comme solution au conflit social. Si il y a plus de terre, eh bien il faut diviser les propriétés existantes et donc priver les colons établis, dont les pères bien sûr, ceux qui sont là depuis longtemps, de leurs propriétés. Et la propriété est sacro-sainte. C'est mon point de vue, hein. C'est un point de vue que moi je défends parce que j'étudie beaucoup l'implantation et l'impact que l'expansion territoriale a sur la pensée politique des colons jusqu'à la Révolution, et la terre est absolument centrale. Alors on n'y pense pas beaucoup parce que la rébellion, elle commence sur cette question de l'impôt et des taxes douanières. Donc on ne pense pas immédiatement à cet enjeu territorial, pourtant il est clairement dans la déclaration d'indépendance.
8: The history of the present King of Great Britain is a history of repeated injuries and usurpations, all having in direct object the establishment of an absolute tyranny over these states.
9: L'histoire du roi actuel de Grande-Bretagne est l'histoire d'une série d'injustices et d'usurpations répétées qui toutes avaient pour but direct l'établissement d'une tyrannie absolue sur ses États. Pour le prouver, soumettons les faits au monde impartial. Il a refusé sa sanction aux lois les plus salutaires et les plus nécessaires au bien public.
8: To prevent the population of these states. For that purpose, obstructing the laws of naturalization of foreigners, refusing to pass others to encourage their migrations hither, and raising the conditions of new appropriations of lands.
9: Il a cherché à mettre obstacle à l'accroissement de la population de ces États, et il a élevé les conditions pour les nouvelles acquisitions de terres.
10: Londres est devant une politique qui est quand même difficile à appliquer parce que il faut garder bien sûr à l'esprit l'éloignement.
7: Bertrand Van Ruymbeck.
10: Tout ce qui est logistique, communication, quand il se passe quelque chose en Amérique, ils le savent deux mois plus tard et vice-versa. Ils doivent négocier avec les parlementaires. Et une chose très importante, c'est qu'en 1766, le Parlement vote une loi qu'on appelle une loi déclaratoire. En anglais, Declaratory Act, qui est que le Parlement peut voter des lois qui s'appliquent à l'Amérique dans quelque domaine que ce soit. Et la phrase en anglais, c'est « in all cases whatsoever ». C'est une phrase très importante parce qu'elle va être là dans tous les textes révolutionnaires américains jusqu'à la toute fin. Et même parfois de manière ironique. Mais on va toujours se référer à cette formule qui est inacceptable pour les Américains, c'est que le Parlement peut gouverner la vie des colons, en fait, quel que soit le domaine. Donc, pour les Britanniques, il est inacceptable que l'autorité du Parlement soit contestée, d'une part, et d'autre part, il est impossible que ce qu'on appelle à l'époque la souveraineté du Parlement, soit divisible. Pour eux, ce n'est pas possible qu'une partie de cette autorité soit donnée à un congrès en Amérique. D'un point de vue politique et institutionnel, on est vraiment au plus profond de la crise américaine ou anglo-américaine, c'est que pour les Anglais sont très attachés à leur Parlement en raison de la révolution de 1689. Parce que la révolution de 1689, dite glorieuse, a chassé donc Jacques II, qui, pour les Anglais, en tout cas dans la propagande de l'époque, avait essayé d'instaurer une sorte d'absolutisme, et lui-même était d'ailleurs catholique. Donc, c'est le Parlement qui a sauvé l'Angleterre, qui a sauvé le protestantisme et a sauvé l'Angleterre. Donc, le Parlement, il est vénéré en Angleterre. Il a sauvé le pays. Or, pour les Américains, c'est leurs assemblées coloniales. Donc, ils n'ont pas ce respect vis-à-vis du Parlement qu'ont les Anglais. Donc, pour eux, il y a quand même des aspects, même si on peut comprendre que les colons essayent de défendre leurs droits et une partie de la population anglaise le comprend et les soutient, c'est quand même cette incompréhension sur cette tentative de contester l'autorité du Parlement, qui est, pour les Anglais, le point de stabilité, en fait, institutionnel et politique. Parce que le Parlement, en fait, évite l'absolutisme du roi ou des ministres. Donc, contester le roi, pourquoi pas, enfin, ça encore, peut-être pas, mais contester les ministres, bien sûr, ça fait partie du jeu politique. Mais contester le Parlement, non. À ce moment-là, les Américains, pour beaucoup d'Anglais, il y a quand même une incompréhension fondamentale, en fait.
9: En conséquence, nous, les représentants des États-Unis d'Amérique, assemblés au Congrès général, publions et déclarons solennellement, au nom et par l'autorité du bon peuple de ces colonies, que ces colonies, unies, sont et ont le droit d'être des États libres et indépendants.
7: Nous, on le sait déjà, les États-Unis deviendront une république et une fédération. Mais au moment de cette révolution américaine et de la guerre qui l'accompagne, entre 1775 et 1783, ce n'est pas du tout le projet de départ.
0: Jusqu'à la résolution de Lee du 2 juillet 76 pour la déclaration d'indépendance, les colons espèrent trouver une résolution au problème.
7: Agnès Delahaye.
0: Ils ne souhaitent pas l'indépendance pour l'indépendance. Ils arrivent, après les débuts des conflits armés, au constat que l'indépendance est la seule solution pour préserver justement leurs droits, leur autonomie politique, leur liberté commerciale, etc. Mais jusqu'au dernier moment, ils vont tenter, ils vont essayer de trouver une solution. En écrivant régulièrement au Parlement, en écrivant au roi. Alors, il négocie principalement avec le Parlement. Mais ce qui est intéressant, c'est que dans la déclaration d'indépendance, le seul responsable, c'est le roi. Et alors, le reproche qui est fait au roi, c'est d'avoir abandonné ses sujets. Le roi aurait laissé un Parlement tyrannique empiéter sur les droits d'une partie de ses sujets qui ne sont pas représentés au Parlement. Donc, il aurait abandonné ces sujets coloniaux. Mais jusqu'au dernier moment, l'indépendance est très difficile à envisager parce que pour des raisons culturelles, identitaires, mais aussi économiques, stratégiques, c'est quand même un bond en avant assez colossal. Est-ce que le républicanisme existe ? Alors, c'est l'historiographie dans les années 1950-1960, là où l'histoire des idées est la plus puissante, argue que, en fait, à la manière de Tocqueville, hein, que les libertés religieuses et politiques anglaises du XVIIe siècle ont été transposées en Amérique par la migration des puritains et qu'elle est restée vivace et que alors qu'en Angleterre cette résistance au pouvoir centralisateur diminuait, elle restait vivace dans les colonies et que l'indépendance fait ressortir en fait ces idées, les remet au goût du jour mais qu'elles étaient déjà là. Je ne sais pas. Moi, personnellement, j'ai une vision beaucoup plus matérialiste. C'est-à-dire que je suis plus tournée vers l'Ouest. C'est-à-dire que je pense que une fois que, au Congrès continental, les colons se sont rendus compte qu'ils étaient d'accord sur le fait que l'expansion allait continuer et qu'il fallait protéger ce droit à l'expansion de leur population, je pense qu'ils se sont dit à ce moment-là que c'était la priorité. Mais évidemment, c'est difficile à prouver. Je vous parle juste d'une intuition. Quelqu'un qui travaille exclusivement sur l'histoire des idées vous dira, à la manière de Bernard Beilin qui a lancé cette idée dans son livre séminal de 1965 sur les origines intellectuelles de la Révolution américaine, que ce qui fait la Révolution américaine, c'est le républicanisme anglais du XVIIe siècle qui restait en héritage dans les colonies et que la rébellion aurait ravivé.
7: Bertrand Van Ruymbeck.
10: Et ça, c'est un débat qui reviendra plus tard dans la Révolution, quand il y aura une constitution fédérale, donc en 1787, avec un exécutif. Est-ce que c'est un président, un roi, quel pouvoir il a ? Donc, c'est quelque chose qui, bien sûr, qui reste dans l'esprit de tous, quand il faut choisir un régime. Mais les propagandistes, les révolutionnaires américains accusent George III de tyrannie. Ils sont obsédés par cette tyrannie, en fait. Alors, la tyrannie du Parlement, mais aussi la tyrannie du roi. Donc, pour eux, le choix, c'est une république. Ils ne veulent plus de roi. En tout cas, ils ne veulent plus d'un roi britannique. En plus, il faut garder à l'esprit qu'ils ont été en guerre avec les gouverneurs depuis des décennies, en fait. Donc, en fait, pour eux, l'exécutif, soit on va le supprimer, soit ça va être un conseil. Mais un exécutif d'une personne, ils y sont véritablement opposés. Même s'il y en a aussi qui disent qu'une assemblée peut être aussi tyrannique. On parle de la tyrannie de l'assemblée comme on parlait de la tyrannie du Parlement. Mais c'est quand même la République qui va s'imposer du fait qu'ils ne veulent soit pas d'exécutif, soit un exécutif qui soit partagé, en fait. Donc les États-Unis, à partir de l'indépendance, sont 13 républiques souveraines.
11: À l'attention de tous. Par ordre du général George Washington et du Congrès continental, tout esclave qui servira pendant un an au minimum dans l'armée continentale deviendra un homme libre et recevra une prime de 5 shillings pour chaque mois de service. Vous avez entendu ? Ils vont d'abord être libres, ensuite ils auront une prime.
12: Il ne me reste que 6 mois.
13: Et qu'est-ce que t'en feras de ta liberté ?
7: On fait un petit saut dans le temps, parce que la guerre est toujours en cours, mais l'homme fort de la nouvelle République des États-Unis qui s'affirme, c'est George Washington. Commandant en chef de l'armée continentale, donc de l'armée des rebelles au cours de la guerre, il est élu premier président des États-Unis en 1789. Son image de père fondateur est un peu ternie. Depuis qu'on sait qu'à sa mort, en 1799, il faisait encore travailler 317 esclaves sur sa plantation de Mount Vernon. En revanche, au moment de la création des États-Unis, Il adopte une attitude face au pouvoir qui tranche avec les habitudes de son temps où les dirigeants sont bien souvent des têtes couronnées qui restent en place jusqu'à leur mort. Françoise Coste, professeure à l'université de Toulouse Jean Jaurès, est spécialiste de la politique intérieure américaine.
14: Si on compare par rapport au contexte de l'époque, c'est quand même une figure assez extraordinaire. Ce qui est assez exceptionnel chez lui, et on l'oublie, c'est que quand il a été élu président en 1788, réélu en 1796, ce que disait la Constitution, c'était que le mandat présidentiel serait de 4 ans, sans limite du nombre de mandats qu'on pouvait faire. Et c'est lui, indépendamment de toute pression, qui en 1796 a dit « j'ai été au pouvoir 8 ans, j'ai fait 2 mandats, je me retire ». Là, le modèle qu'il a utilisé, c'est Cincinnatus, le général romain qui se retire, qui est une ferme et qui se retire, sauve l'Empire et se retire dans sa ferme. La différence, c'est que Washington avait des esclaves noirs. Mais bon, le film qui se raconte, c'est ça. Je me suis sacrifié pour mon pays et je me retire. Alors qu'il aurait pu être réélu unanimement tant qu'il était vivant, à vie. Et ça... En 1796, il n'y a pas beaucoup de leaders qui sont d'abord élus dans le monde et qui se retirent volontairement. Donc il y a quand même aussi une humilité. C'est pour ça que c'est un personnage complexe. Il est très fier de lui parce qu'il a conscience de sa place dans l'histoire. Surtout que je crois qu'il est encore vivant quand le Congrès décide de créer une capitale fédérale qui s'appellera Washington. Donc il a conscience que son nom sera dans l'histoire, dans la géographie même du pays. Et en même temps, il est très humble puisqu'il se retire. Et ça... C'est quand même, Napoléon, des gens comme ça à l'époque, ça se retire pas du pouvoir. Il a une sorte de modernité, grande modernité dans la conception du pouvoir.
7: Revenons à la guerre d'indépendance. Les batailles se suivent et les moyens mis en œuvre par la Grande-Bretagne ont souvent raison de l'armée de milices des colons patriotes. L'indépendance est proclamée le 4 juillet 1776, aussi pour pouvoir trouver de l'aide et des soutiens ailleurs.
9: Les Américains, quand ils rédigent leur déclaration, enfin les congrès votent pour l'indépendance et rédigent la déclaration, ils craignent une attaque massive, ou ils savent en fait, que les Britanniques vont conduire une attaque massive, probablement à New York. Tout le monde n'est pas sûr, mais... Parce qu'il y a des gens quand même, il y a des gens qui renseignent les Américains en Grande-Bretagne. Soit des marchands, soit des gens qui les soutiennent, soit des Américains qui habitent en Grande-Bretagne, donc ils sont relativement bien informés. Donc, certains membres du Congrès pensent qu'il faut se déclarer indépendant avant que les Anglais attaquent, parce qu'on ne peut pas avoir une aide internationale si on n'est pas indépendant. Il y en a d'autres qui pensent que non, au contraire, il faut d'abord demander l'aide d'indépendance et c'est l'aide d'indépendance qui pourra nous permettre indépendants. Donc il y a un débat au Congrès. Et finalement, c'est les premiers qui l'emportent et il dit il faut d'abord déclarer notre indépendance au monde et ensuite la France et l'Espagne nous aideront. En fait, ça va pas tout à fait se passer comme ça parce que ça va pas se passer. Ça va prendre énormément de temps, bien sûr, pour qu'ils puissent être aidés. Donc c'est au même moment, on craint cette attaque massive et on décide de déclarer l'indépendance en espérant avoir un recours étranger.
7: Dans le prochain épisode, le soutien international n'est effectivement pas gagné d'avance.

0: 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Pierre-Étienne Joie.
1: Sitôt évêque, sitôt excommunié, l'abbé suisse Pascal Schreiber, son homologue américain Michael Goldade et les abbés français Michel Poincinet de Sivry et Marc Anipier ont été ordonnés évêques ce mercredi à Écône en Valais, des nominations qui ne seront pas reconnues par le Vatican. Sur fond de schisme, la cérémonie a duré plus de 4 heures, elle aura été suivie par près de 15 000 fidèles. Ils ont fait spécialement le déplacement d'Écône sur la commune de Ried pour l'occasion. Ces ordinations ont lieu sans l'accord du Vatican, en posant un acte de désobéissance délibérée au pouvoir du pape. Ces personnes se retrouvent dans une situation schismatique. Elles ont donc d'office été excommuniées. La compagnie aérienne suisse a été confrontée à des conditions météo particulièrement éprouvantes. Hier soir, les orages qui ont éclaté au-dessus de l'aéroport de Zurich ont forcé l'interruption de tous les vols, touchant 10 000 passagers, 70 vols annulés, 26 avions suisses déroutés. L'aéroport de Bâle a été vite surchargé. Les avions ont dû atterrir dans d'autres aéroports, à Milan, Stuttgart ou Lyon. Le service dédié au soutien à la clientèle a dû trouver des solutions pour acheminer les passagers à Zurich depuis les aéroports de déroutement via un autre vol et parfois le train ou le bus. Des pourparlers techniques et indirects sont en cours entre les États-Unis et l'Iran à Doha, avec pour intermédiaire le Qatar et le Pakistan. Steve Witkoff et Jared Kushner, émissaires du président américain Donald Trump, ont rencontré hier le premier ministre du Qatar pour poser les bases des discussions. Ils n'y participent toutefois pas. Le procès de l'adolescent qui a poignardé un juif orthodoxe en pleine rue à Zurich en mars 2024 s'est ouvert à Dilsdorf devant la justice des mineurs. L'accusé s'est abstenu de répondre aux questions du juge sur son agression antisémite. Âgé de 15 ans au moment des fêtes, l'ado avait blessé grièvement un homme juif orthodoxe de 50 ans par 17 coups de couteau. Le ministère public requiert une peine d'un an de réclusion contre lui et exige des mesures thérapeutiques et de protection. En cyclisme, la genevoise Élise Chabet ne pourra pas prendre part au Tour de France Femmes, qui débutera le 1er août prochain à Lausanne. Faisant partie de l'équipe FDJ Suez, coéquipière de la grande favorite d'Amy Vollering, Élise Chabet n'est pas encore prête physiquement, annonce-t-on dans son entourage. Victor Willis, le leader du groupe disco des années 70 Village People, est mort à l'âge de 74 ans. Le musicien né au Texas était le chanteur principal et le co-auteur des plus grands succès du groupe, notamment le tube planétaire IMCA. Victor Willis avait aussi composé pour Patrick Juvet, I Love America par exemple. Le conseiller fédéral Albert Rushti a dans le viseur le développement des infrastructures de transport. C'est pourquoi il a symboliquement choisi le musée des transports de Lucerne pour sa sortie annuelle estivale avec les médias. Albert Rushti a qualifié hier le musée de maison du DETEC, car tous les secteurs de son département y sont représentés. Pour le ministre, le projet Transport 45 est équilibré et il comprend des projets liés aux routes, aux rails et aux transports d'agglomération. Des orages et des averses au menu de cet après-midi entre deux éclaircies, 28 degrés au maximum, retour du sec en soirée. Demain jeudi, soleil et avec de la bise sur le bassin lémanique. Vendredi et ce week-end, bien ensoleillé encore et de nouveau chaud, 28 à 32 degrés.
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2: Dans le Chablais, la route reliant le Bouvray aux Évouettes est fermée dans les deux sens suite à un glissement de terrain. Une déviation est en place pour le trafic léger. Des retards importants sont à prévoir dans ce secteur. Et puis en France voisine, on annonce 1h et 30 minutes d'attente au péage français du tunnel du Mont-Blanc.
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2: Bonjour à toutes, bonjour à tous. C'est l'été et idéalement l'été, eh bien, on ralentit, on respire, on marche à la fraîche, on sirote une limonade, pas trop sucrée, s'il vous plaît. Et comme il fait moins chaud aujourd'hui, eh bien, on va en profiter pour faire du vélo. Rien ne vaut une balade à vélo sur les petites routes parallèles au fil des chemins parfumés. Un point de vue magnifique, un ruisseau pour se rafraîchir, un coin d'ombre pour faire une pause. Le vélo nous offre une liberté totale, une liberté que nous saisissons dans cette nouvelle émission. Aujourd'hui, Deltaplane vous propose une balade à vélo en musique.

sur RTS Première. Faire du vélo, c'est s'en mettre plein le nez. L'odeur des pins chauffés, de l'herbe fraîchement coupée ou de la terre sèche crée une ambiance sensorielle unique. Dans la vallée, l'herbe coupée, les prairies humides du matin ou les champs chauffés par le soleil créent des odeurs douces, presque sucrées. Les peupliers dégagent une odeur légère, presque poudrée. Les sous-bois humides apportent une note plus profonde, presque terreuse. Les pins, lorsqu'ils apparaissent en fond de vallée, offrent une senteur résineuse qui dynamise. Rivières, torrents, canaux d'irrigation, l'eau a une odeur propre, fraîche, minérale. Quand vous roulez à proximité, vous sentez cette humidité qui contraste avec la chaleur du bitume et du chemin. Les odeurs à vélo, en fonction de l'heure où vous pédalez, ne sont jamais vraiment les mêmes. L'air est humide, les odeurs sont plus rondes, plus enveloppantes le matin. À midi, la chaleur intensifie les parfums des plantes et du sol. Et en fin d'après-midi, la lumière dorée réchauffe les herbes et libère des notes plus chaudes, presque épicées. Ces odeurs créent des souvenirs, un virage serré, un moment de plénitude à plat, une montée que l'on n'oubliera pas, une crevaison près d'une ferme avec ses odeurs brutes, puissantes, animales. Et à vélo, on peut même, eh ben oui, siffler.

0: La globetrotteuse de la pop brésilienne Flavia Coelho avec un héritier du tropicalisme Lucas Santana. Deux musiciens brésiliens installés en France, ils sont en collaboration avec Dans le Sud à l'instant. Un titre extrait de l'album Brasiliano de Lucas Santana, un album qui est sorti cette année. Nous sommes à vélo dans Deltaplane, un vélo avec des ailes.
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0: va la vie, vélo va.
1: Le vent chaud qui glisse sur votre peau à vélo n'est pas qu'un simple courant d'air. C'est un allié qui vous rafraîchit et vous porte. Et si vous êtes en montagne, vous sentez la chaleur du bas qui devient la fraîcheur du haut. Ce contraste donne l'impression de voyager à travers plusieurs saisons en une seule sortie.

Un groove nonchalant pour pédaler en douceur avec dans les écouteurs Kurt Weill et sa mélancolie lumineuse de Zoom 97. Sur son album sorti au printemps dernier, il s'appelle Philadelphia's Been Good to Me et il n'est pas rare de voir le chanteur, guitariste et compositeur Kurt Weill se déplacer à vélo dans les rues de Philadelphie. À vélo, le paysage n'est jamais figé, il se déploie, se dévoile, se réinvente à chaque mètre. Une forêt dense peut soudain s'ouvrir sur une clairière lumineuse ou un virage peut révéler une vallée entière. On ne regarde pas seulement la nature à vélo, on la vit en mouvement avec un parfait sentiment de légèreté. Pour nous accompagner, voici sur RTS Première JJ Cale et un extrait de son album paru en 1976. L'album s'appelle Troubadour et le morceau c'est Traveling Light, JJ Cale.

On reste en selle, mais on change de monture. On pose le vélo de balade pour enfourcher un VTT. Le VTT, c'est la liberté de filer sur les sentiers avec le sourire et aussi de faire un beau soleil. Le VTT, c'est l'adrénaline des descentes où le cœur bat plus vite que les roues. Et c'est ce moment magique où on s'arrête, essoufflé, juste pour admirer la vue et se dire qu'on est vivant.

0: du dub pour dévaler la pente avec un extrait du nouvel et sixième album du groupe français Stan High Patrol. L'album s'appelle Skanking and Jacking. Et entrons dans la bagarre. Allez, enfin la bagarre, pas exactement. Mais si vous êtes adepte de la randonnée en vélo électrique, j'ai dit le gros mot, vous avez sûrement remarqué l'attitude des vrais cyclistes. Ceux qui n'ont pas de batterie mais qui en ont assurément sous la pédale. On peut parfois lire le fond de leur pensée, la pensée des vrais cyclistes derrière leurs lunettes de compétition quand on les double un peu crânement. En vélo électrique, ils montent l'école sans le mériter, ou encore ils pensent être des grimpeurs parce qu'ils ont appuyé sur un bouton. Car le cycliste pur jus voit l'ascension comme un rite initiatique. Il faut en baver, il faut mouiller le maillot. Mais heureusement, la justice est derrière le col. Les pros du vélo peuvent déclarer « Les vélos électriques nous doublent en montée, mais on les retrouve en descente. » Voilà, le vélo électrique donne des ailes dans les montées, mais ne donne pas la technique pour les dévaler les pentes. Et ben c'est comme ça. Allez, les pros et les électriques, hein, on fait la paix.
1: Bonjour, en fait, c'est pour mon vélo d'Asfara. Ouais, en fait, j'ai...

choisi, ouais, sur RTS Première. Et en concert, ce sera le 5 juillet au Montreux Jazz Festival. My name is Fuzzy. Le dernier vélo à la mode s'appelle le Gravel. C'est un vélo qui n'arrive pas à choisir entre la route et les chemins, alors il a décidé de faire les deux. Des pneus larges et une géométrie pour rester stable, même dans le téléterrain qui décide de faire n'importe quoi, ça marche. Les freins sont des disques hydrauliques, ils assurent l'arrêt net. J'aime bien ce mot, disque hydraulique, ça fait rêver. Donc ça permet de freiner net, même si vous avez surestimé votre talent dans un virage en gravier. Ce vélo, semble-t-il, est comme un Tennessee Walker, l'une des races de chevaux les plus confortables au monde, grâce à ses allures particulières, douces comme un fauteuil à bascule. Norah Jones.

Voyou sur RTS Première. Aujourd'hui, les tenues de vélo sont devenues très techniques, vous avez remarqué, mais les vêtements techniques à vélo, eh bien, ça n'est pas nouveau. À la fin du 19e siècle, certaines femmes enfourchent les bicyclettes, cette machine légère qui promet l'indépendance, la vitesse et le vent dans les cheveux. Mais les vêtements n'ont pas suivi, les jupes s'accrochent dans les rayons, se coincent dans la chaîne, menacent de les faire tomber. Et puis il y a les regards, parce qu'enfourcher un vélo en jupe longue, j'ai jamais essayé, mais il paraît que c'est quelque chose. Certaines pionnières décident de contourner le problème. Elles imaginent un vêtement hybride. Une jupe qui est en réalité un pantalon, large, fluide, élégante. C'est la jupe culotte. Et sur les routes, on voit apparaître ces femmes qui roulent, libres, fières, presque insolentes. Leur jupe culotte claque dans le vent comme un drapeau.

Après avoir joué en peloton avec le groupe Sugar Cubes, Björk change de braquet en 1993 et file en solo avec un premier album qui sera un beau succès. Nous avons écouté Violently Happy sur ce premier album qui s'intitule en toute logique Début. Direction les Grisons, le paradis des cols avec plus de 100 montées extraordinaires pour repousser ses limites à vélo. Pour la suite, nous avons choisi la chanteuse et musicienne Fiona Fiasco, bernoise d'adoption. Elle est née dans le canton des Grisons, l'inspiration pour ses chansons. La voici, Fiona Fiasco.

Le vélo comme une métaphore de la vie, c'était Charles Souchon alias Ours sur RTS Première. Alors maintenant une vraie question. Qu'est-ce que les cyclistes écoutent sur leur vélo sans moteur? Je parle des cyclistes qui roulent vite, des pros. La grande majorité d'entre eux, selon un site de cyclistes, écoutent du rock qui pulse, des chansons qui tournent autour des 127 BPM, 127 battements par minute, ce qui correspond aux fréquences cardiaques quand on appuie sérieusement sur les pédales. Et dans la liste des groupes les plus écoutés par les cyclistes, il y a AC/DC, avec le titre Back in Black. Il est par exemple calibré pour garder un rythme régulier sur le vélo. Je ne crois pas que c'était l'intention du groupe australien, mais enfin bon, c'est comme ça. AC/DC et le vélo, eh bien, ça fait bon ménage.

La révolution passera par le vélo, camarade. Ah, la bicyclette. Elle te permet d'aller 5 fois plus vite que le piéton. Tu dépenses 5 fois moins d'énergie et tu vas 5 fois plus loin. En vérité, je te le dis, camarade, la révolution passera par le vélo. Ce coup-ci, ça va d'aller. 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

0: Voilà, c'est dit. La révolution passera par le vélo, dans la voix de Julos Bocarn, artiste, poète, chanteur, comédien et sculpteur belge à l'instant. Et si l'on en croit le dernier salon de l'Eurovélo, l'avenir du vélo, c'est un engin équipé d'un ensemble moteur-transmission intégré. C'est pas beau ça ? Moteur-transmission intégré. Une mobylette quoi ? Quelle arnaque ! Allez, on vous abandonne, c'était Deltaplane, une émission musicale pour accompagner votre été. Aujourd'hui, nous avons bien pédalé avec entre autres Clou, Nora Jones, Voyou, Björk, Fiona Fasco et puis AC/DC. À la programmation musicale, Nathalie Schabenberg, à la réalisation Gilles Hausermann. Je l'ai presque bien dit, Gilles, hein. Ouais, d'accord, je ferai mieux une autre fois. Demain, on perdra les pédales avec un grand sujet musical, l'amour. Si on jette un coup d'œil à l'heure, on se rend bien compte que ça tourne. Il est 3h de l'après-midi.
1: Pierre-Étienne Joie.
2: Rushdie Chahuté. Une douzaine de militants pour le climat ont fait irruption lors de la sortie estivale avec les médias organisée par le conseiller fédéral Albert Rushdie. À coups de sifflets, de confettis et de slogans, ils ont critiqué une politique climatique insuffisante. Au cours de la promenade d'environ une demi-heure jusqu'au musée des transports à Lucerne, des militants ont perturbé l'événement par des interpellations. Albert Rushdie a dit prendre au sérieux le fait que certaines personnes soient inquiètes. Le ministre n'a toutefois pas accepté les critiques de fond formulée par les manifestants. Et le conseiller fédéral Bert Jans sera lui l'hôte d'honneur de la journée du 1er août organisée par la ville de Genève. Brunch du terroir, stand de nourriture, concerts, animations et feux de joie seront proposés au parc Lagrange à l'occasion de la fête nationale. Bert Jans s'exprimera à 18h dans le cadre de la partie officielle. Plus tôt, le conseiller fédéral participera à une rencontre avec la population dans le parc. 6 mois après le drame de Crans-Montana, la fondation Beloft pour l'aide aux victimes de l'incendie du 1er janvier est désormais pleinement opérationnelle et prête à traiter les demandes de soutien qui lui sont adressées. La fondation est dotée de dons ou de promesses de dons d'environ 24 millions de francs provenant du canton du Valais, du canton de Vaud, sous réserve de la validation du Parlement, la commune de Crans-Montana ainsi que des donateurs privés. La présidente du comité international de la Croix-Rouge est à Moscou jusqu'à demain jeudi. Mirjana Spoljaric doit discuter de questions humanitaires cruciales avec les autorités russes sur le conflit en Ukraine. Elle souhaite notamment aborder la question de la protection des civils et des infrastructures, alors que Moscou cible régulièrement des sites énergétiques. Les prisonniers de guerre et les personnes portées disparues sont aussi au menu. Un tribunal suédois a condamné Google à verser 1,2 milliard de francs au comparateur de prix PriceRunner détenu par le groupe suédois de services financiers Klarna. Le géant américain a favorisé illégalement son propre service de recherche de prix. PriceRunner avait intenté son action en justice en 2022 et avait réclamé des dommages intérêts nettement plus élevés, mais n'a pas entièrement obtenu gain de cause. Sion annonce l'arrivée du français Fodé Silla en provenance de Lens. C'est du football. Le milieu de terrain de 20 ans s'est engagé pour 5 ans avec le club de Super League, soit jusqu'en juin 2031. Silla a déjà effectué un passage en Suisse. Il avait passé une année en prêt à Yverdon lors de la saison 2024-2025. Et puis, le tirage au sort a eu lieu pour le premier tour de la Coupe de Suisse. Deux clubs romands de 2e ligue feront face à des équipes de 1ère division. Meilleure équipe romande de Super League la saison dernière, Sion se rendra à Chiètre, qui évolue en 2e ligue. Servette et Lausanne ont respectivement hérité de Bavois, de Promotion League et de UFC Kosovo Neuchâtel. Le champion de Suisse Thun sera également largement favori face aux Valaisans de 2e ligue de Saxon. Et puis le stade de Lausanne-Ouchy affrontera le CS italien Genève, club de 2e ligue. Les Jurassiens de Courtetel, 1ère ligue, auront l'honneur d'accueillir le FC Bâle, vainqueur à 14 reprises de la compétition. Yverdon se rendra à Terre Sainte. Bien devra en découdre avec le vice-champion de Challenge League Aarau et ses rencontres auront lieu du 16 au 18 août. Des averses, des orages localement forts cet après-midi. Retour à un temps plus calme au fil des heures. Il sera sec ce soir jusqu'à 28 degrés en plaine. Demain jeudi, du soleil, quelques cumulus en montagne.
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0: Sur l'axe A5 Soleure, Bienne, le tunnel de Viti est fermé. On signale des objets sur la chaussée en direction de Bienne. Dans le Chablais, la route reliant le Bouvray aux Évouettes est fermée dans les deux sens. Suite à un glissement de terrain, une déviation est en place pour le trafic léger. Des retards importants sont à prévoir dans ce secteur. La route reliant Salvant à Martigny est fermée dans les deux sens en raison d'un accident. Et puis en France voisine, on annonce une heure d'attente au péage français du tunnel du Mont-Blanc.
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4: Bonjour à toutes, bonjour à tous. Pour entamer ce mois de juillet, et comme nous le faisons depuis le début de la grille d'été, 5 chaînes de radio publique unissent leurs forces pour vous offrir une sélection de leur contenu. Des perspectives croisées, des récits passionnants, des préoccupations nationales communes ou parfois totalement inattendues, c'est le concept de Parlons Franco depuis plus de 10 ans. Un projet qui est né sur un coin de table où un patron de chaîne s'est dit qu'en partageant nos contenus, nous serions plus riches, plus généreux et plus économique aussi, on ne va pas s'en cacher. Deux documents sonores cet après-midi, l'un de France Inter qui porte sur une maison de retraite pas tout à fait comme les autres, ce sera dans un petit peu plus de 20 minutes. Et avant cela, voici un sujet de la première de la RTBF, chaîne qui nous offre un témoignage assez exceptionnel. Mathieu Nyango a 23 ans quand sa grand-mère décède. Le lendemain de l'enterrement, Gisèle, sa mère, réunit ses enfants pour leur apprendre qu'elle a été adoptée, ce qu'elle n'avait jamais dit jusque-là. Commence alors une enquête de plus de 20 ans qui va révéler un secret en fouille dans les décombres de la Seconde Guerre mondiale. Gisèle, donc la mère de Mathieu, est née en 1943 dans ce que l'on appelait un Lebensborn, où l'on fabriquait, il n'y a pas véritablement d'autres termes, des enfants purs à rien. Françoise Barré a rencontré Mathieu Nyango pour la première de la RTBF. La première diffusion avait lieu sur cette chaîne, donc la première de la RTBF en janvier de cette année. Je vous souhaite un bon moment de radio.
5: Nous sommes en Ardennes, un jour de décembre. Sur les genoux, un livre à la couverture rouge, incandescente, rouge de rage, rouge de feu, rouge de sang. Un livre témoignage, enquête, un roman pour les parties manquantes aussi.
6: Donc je m'appelle Mathieu Nyango, je suis écrivain et auteur du récit Le Fardeau.
5: Un tête-à-tête singulier, rare et touchant, avec Mathieu Nyango, écrivain, docteur en philosophie et lorrain d'origine.
6: Ma grand-mère décède à 95 ans, c'était une femme vraiment incroyable. On était très très attachés à elle, donc une vie très accomplie, une paysanne, avec beaucoup de valeurs. Ma mère nous réunit, mes frères et sœurs et moi, et nous annonce qu'elle a été adoptée. Donc notre grand-mère n'était pas notre grand-mère, si je puis dire, biologique. Alors ma mère avait déjà plus de 60 ans, moi j'avais 23 ans, quoi. Donc c'était un choc immense, on sent qu'il y a un avant et un après, quoi.
5: Dans cette marée rouge, un bébé à la peau noire dans un couffin peint à grands traits. Un brassard de toile entoure le petit bras chétif du nouveau-né. Oh, rien de la joie du babillage, rien de l'odeur du talc et du lait d'amande, non. Vous saute aux yeux la svastika, la croix gammée nazie. Le rouge est décidément martial, ravageur, destructeur, racialiste. Le titre du livre, énigmatique, Le Fardeau. Celui d'un secret presque inconnu sur les épaules, celui d'un silence.
6: Moi, dès le lendemain de l'enterrement de ma grand-mère, on est allé voir une voisine qui a expliqué que ma mère venait d'un train en provenance d'Allemagne, qui l'avait laissée avec d'autres enfants dans une petite ville qui s'appelle Commercy, à l'est de la France, toujours dans la Meuse, et que ma mère parlait allemand. Elle avait 2 ans et demi quand elle est arrivée, en 1946. Elle parlait allemand. Voilà. C'était des informations qui étaient importantes, mais c'est tout ce qu'elle savait. J'ai entendu parler d'enfants, de bébés. Il y avait quelques bébés qui sont nés dans les camps, qui ont été veillés par des femmes. Enfin, des histoires totalement incroyables. Et on s'était placé de ce côté-là. On s'est dit, bon, bah, c'est une histoire terrible. Elle a perdu ses parents. Mais quand même, derrière, il doit y avoir une histoire. Maman, elle vient d'une famille juive. C'était tout de suite ce qu'on s'est dit.
7: Je m'appelle Gisèle Marc-Laurent Nyango. Je suis née le 11-10-1943. J'ai appris mon histoire, en fait, quand j'avais 10-11 ans, dans la cour de l'école de mon village. T'as été adoptée. Et tout le monde ricanait. Oui, ta mère, c'était une femme de rue, etc. Un choc émotionnel très, très important. J'ai demandé à ma mère, ben, c'est vrai? Elle m'a dit, ben oui, c'est vrai. Elle m'a montré mon dossier cartonné. Mon nom d'enfant, Magoula Gisela. Mais c'est mon prénom, c'est Gisèle. Il y avait une fiche médicale. Mais sur les origines, rien du tout. Ma mère m'avait dit, ben, tu parlais allemand. Donc c'est que tu venais d'Allemagne. C'est tout. Il n'y avait rien d'autre. Hein. Il n'y a rien d'autre dedans.
8: 80 ans après la fin de la guerre, ces ravages hantent les corps, assombrissent les cœurs. Mathieu Nyango a cherché avec Gisèle, sa mère, leur histoire, leurs origines. Pendant plus de 20 ans.
6: Et de 10 à 17 ans, elle était dans une perte d'identité, enfin, ça l'a perturbée énormément. Et donc elle a pris cette décision extrêmement brutale, extrêmement salvatrice aussi je pense, de brûler son dossier d'adoption. Et interdit à ses parents de faire mention de son adoption. Donc ça, elle m'a raconté que parfois, eux, ils l'évoquaient à table, face à des gens, elle est entrée dans des colères noires. En disant, maintenant ça suffit, je suis votre fille, l'adoption ça n'existe pas, il n'y a rien d'autre. Elle a réussi à obtenir ça, c'est une femme de caractère.
9: Mais elle savait qu'elle avait été adoptée, mais est-ce qu'elle vous a dit où et comment?
6: Elle ne savait rien, elle avait son nom, elle n'avait même pas son lieu de naissance, il y avait quelques éléments mais qui étaient très difficilement descriptibles, interprétables. Des fiches médicales, il y avait une fiche qui avait été rédigée par l'armée américaine, mais avec des noms qui ne pouvaient rien lui dire en fait. On est dans les années 50, 53, il n'y a pas internet ou que sais-je. Donc elle n'avait pas les moyens d'investiguer sur ce passé-là. Et puis il fallait aussi une force psychologique. Puis elle n'a pas fait ce choix-là et je pense qu'elle avait raison de ne pas le faire. Ça lui a permis de se construire.
7: En 2005, j'ai écrit à Harold Sun, le centre de Croix-Rouge, pour savoir mon acte de naissance. Et c'est là qu'ils m'ont répondu que j'étais née le 11 octobre 43 à Vigimont, en Belgique. Et j'étais née dans une pouponnière, le Besborn, pouponnière nazie.
8: Gisèle est née allemande. Gisèle est née Gisella, un 10 octobre 1943. À la maternité nazie de Wégimont, dans un Lebensborn, une fabrique d'enfants purs, à rien.
7: Au début, j'ai cru que j'allais mourir. Tellement j'étais choquée, c'est l'horreur. Mais là, heureusement que j'avais 63 ans. Sinon, je ne serais plus là, je pense. Ce qui me tombe dessus, c'est que je fais partie de la politique raciale allemande. Vous faites partie directement de la politique nazie, de l'idéologie nazie, la destruction de l'être qui est différent de l'autre. Et ça ne correspond pas du tout à ce que moi j'ai vécu. Et ça, non, c'est pas possible.
10: L'organisation Lebensborn aidera les chefs de la SS dans l'adoption et la sélection des enfants de bonne valeur raciale. Placer et soigner les futures mères de bonne valeur raciale et de bonne hérédité biologique, chez lesquels un examen soigneux permet d'attendre des enfants de même valeur.
8: Lebensborn, maternité modèle, pouponnière, est un funeste projet nazi. Ce nom est composé à partir de l'allemand « Leben »,« vie » et « Born », »,« fontaine », donc « fontaine de vie ». Dans ces lieux de calme, de douceur où l'on mange bien, où les infirmières sont triées sur le volet, accouchent des femmes sélectionnées selon les critères de la pureté aryenne.
6: Un choc absolument monumental, là. Puis en plus, avec quelque chose, une dimension supplémentaire, c'est que notre père est ivoirien. Donc nous-mêmes, on est métis. Bon, c'était totalement vraisemblable en fait. Hein, comme
5: il y a quelque chose qui s'ouvre devant vous.
6: C'est sûr que si c'était une fiction que je vous raconterais ou un scénario de film, je dirais bon, c'est un peu trop quoi. Faut garder une dimension. Mais sauf que c'est la réalité des choses. Effectivement, il est écrit oui, Gimond sur une fiche qui se trouvait aux archives de la Meuse, mais.
5: Mais vous, ça, évidemment.
6: Non, ça faisait aucun sens pour nous. Ce qui était plus crucial à nos yeux, c'était ce qu'il en était de la mère. Et ma mère, c'était ça, au fond, le point important pour elle.
5: Oui, c'était la mère.
6: Ouais, c'était la mère. C'était la mère. C'était la mère parce que, pour elle, c'était pas, elle comprenait pas, en fait. Qu'une mère puisse laisser son enfant, c'est surtout ça. C'était surtout l'aspect abandon en tant que tel. Et ma mère en voulait énormément à sa mère.
7: J'ai la haine pour ma mère. Parce qu'elle ne m'a pas aidé dans la vie. Hein. Elle m'a mis au monde, elle m'a mis dans un Lebesborn. Allez hop, débrouille-toi, je ne te connais plus. Enfin, la mère, ça passe encore moins que le père. Je ne supporte pas. Mais je vis avec, hein, je suis bien obligée. Comme si j'avais un ulcère dans mon corps qui s'ouvre et qui se ferme de temps en temps. Mais surtout qui s'ouvre souvent. Une maladie, on peut la guérir. Un ulcère, l'ulcère s'arrange.
6: Le Lebensborn, c'est un projet, comment on l'appelait, bioreligieux. C'est à la fois un projet mystique et biologique. Alors, ils veulent croiser les gens en fonction de leur patrimoine génétique.
8: Les géniteurs sont des officiers SS pour la plupart. Dans ces maternités, se fabriquent donc des enfants soi-disant parfaits, d'une race supérieure, susceptible de régénérer la race aryenne. Le projet est imaginé par Himmler en 1935 pour encourager de façon eugéniste la natalité. Des pouponnières-usines se sont créées en Norvège, en Autriche, au Danemark, aux Pays-Bas, en France et en Belgique, connues sous le nom de Maternité des Ardennes.
11: La race aryenne nordique est la détentrice de toute culture. La vraie représentante de toute l'humanité.
6: Le genre de pouponnière qui ont été créés par les nazis, par les SS plus précisément, donc les troubles de choc du nazisme, hein, les plus fanatiques parmi les plus fanatiques, hein, une espèce de secte nazie, si on veut. Et qui, et c'est plus précisément Himmler, le chef de cet ordre-là, l'ordre noir, comme il s'appelait lui-même, qui a mis en place ces pouponnières à partir de 1935, destinées à préserver et même raffiner, si je puis dire, la race aryenne.
8: L'idéologie mortifère et absurde imposait que les enfants dits aryens ne reçoivent que bouillie, bonheur et promenade. Pas d'amour, pas de tendresse. Chacun deviendrait spontanément un fils ou une fille de la race supérieure, par essence. Gisèle Niango a grandi là, à Ouigimont, une petite année.
12: On faisait des petits draps, on faisait des loges. Hein. Il y a un moment donné, on travaillait même pour les infirmières. Hein. Mais on a travaillé beaucoup pour les infirmières. Pas pour les mamans. Hein.
13: Non.
12: Pas jamais. Pour les mamans. Mais pour les bébés. Hein. On faisait des petits pyjamas. On a fait des robes de baptême.
6: Beaucoup de loges.
12: Oh, beaucoup, combien, je ne saurais pas dire. On vous apportait de grosses pièces. Et on découpait ça et on faisait des ourlets autour parce qu'il n'y avait pas les pauvres pères, ça se fait bien.
8: Ouigimont est une maternité modèle, entourée d'un parc de 22 hectares. Des jeunes mères y accouchent gratuitement pour autant qu'elles soient conformes et que le père soit nazi. 14 chambres à deux lits, un Lebensborn inauguré en 1943. La direction et les infirmières sont allemandes. Le personnel est du village sous haute surveillance.
14: Les infirmières même se promenaient, même dans le village, avec des petites voitures avec les enfants. Elles pouvaient descendre dans le village. Des belles voitures blanches. Et puis quand elles revenaient, qu'il faisait beau, ben les petits dormaient là-dedans, ici dans la cour.
15: Vous aviez des contacts avec les petits-enfants?
14: Ben, oui, de temps en temps. Quand on arrivait le matin, Et bien, pendant que les infirmières faisaient leur chambre, on les mettait sur le petit pont. Alors, quand ils nous voyaient, ils étaient tout contents et ils nous suivaient avec leur petit pont. Et puis, alors, il y avait le petit Wolfgang. Quand il me voyait et que j'entrais dans la chambre, eh bien, il était tout content. On ne pouvait pas prendre des enfants. Hein. Alors, on poussait un lit contre la porte et on prenait le petit sur mes bras.
13: Kim Miller était complètement obsédé par le Lebensborn. Il s'intéressait au menu, il faisait les menus. Et il offrait aussi, il a envoyé à un moment donné, je ne sais plus à quel moment, il envoie des rations de café, qui sont des choses qui sont inestimables à l'époque. Donc des paquets de café à des mères en particulier, qu'il a croisées dans les Lebensborn.
5: Et votre voyage à Ouijimon ?
13: Elle y est allée plusieurs fois. Donc, encore une fois, il y a ce sentiment, ce truc difficile qui est à la fois de se rendre sur place, c'est coûteux, et en même temps, elle éprouve la nécessité de le faire. C'est vraiment l'ordre du devoir.
5: Puis le débarquement en 1944 et l'avancée des Alliés obligent les nazis à l'évacuation.
13: Ce n'est pas exactement le jour, c'est le 2 ou 3 septembre 1944. Le Lebensborn de Ouijimon, il est déplacé à Wiesbaden, en Allemagne.
5: Commence alors un long voyage en camion sur les routes d'Allemagne.
13: Et après Wiesbaden ferme, les enfants vont jusqu'à Ansbach. Ils repartent, ils font un voyage jusqu'à Steinöring, c'est très loin, c'est 1500 km.
5: C'est une errance.
13: C'est une errance qui va
5: dans
13: durer terrible jusqu'à avril 1945, dans des conditions d'hygiène terribles. Donc ma mère, bébé, a dû voir des choses absolument terribles.
15: Des troupes d'infanterie et des éléments motorisés de la 9e armée américaine franchissent la Ruhr, dernière barrière protégeant le Rhin.
5: Ce sont les Américains qui retrouvent quelques centaines de bébés et d'enfants dans la région de Munich, seuls, abandonnés, dénutris. Gisèle, avec 16 autres enfants, arrive à Commercy, dans la Meuse, en France, où elle est adoptée. Sa mémoire n'a pas de souvenirs précis.
13: Ma mère, avant même qu'on connaisse toute cette histoire, c'était remarquable, si je puis dire, qu'elle avait certains blocages. Le bruit des bottes, elle dit, le bruit des bottes, les trains. Quelqu'un de très solide, hein. C'est pas quelqu'un comme ça, un peu d'exalté, pas du tout. C'est quelqu'un vraiment qui a les pieds sur terre, très sensible aussi, mais qui a vraiment les pieds sur terre. Elle peut pas regarder de films sur la Deuxième Guerre mondiale. Elle a vraiment, elle est très attachée à la mémoire du Lebensborn, au témoignage, mais ça lui coûte beaucoup.
7: Alors, mon père, c'est un heureux. Pas de charge de famille. C'est un nazi. Il procréait. C'est tout. Il partait. Mais là, je sais pas, on sait pas. La mère, elle aurait travaillé dans une usine à Sarrebourg. Peut-être que lui a travaillé aussi à Sarrebourg.
13: Son père, bon, c'était essentiellement des SS qui emmenaient les accoucher là, soit leur maîtresse, soit leur femme légitime. Pour ce qui était de ma mère, il était très probable que ce soit un SS. En plus, pour les pouponnières qui n'étaient pas en Allemagne, mais à l'extérieur, c'était majoritairement le cas.
10: Ordre à la SS et à la police. Au-delà des limites des lois. Ce sera maintenant une noble tâche pour les femmes et les jeunes filles de pur sang allemand, si elles demandaient aux soldats qui partent pour le front, et cela qu'elles soient ou non mariées à ces soldats, de les rendre mères. Une telle conception ne serait pas entreprise dans un esprit frivole, mais avec le grave souci du devoir du soldat qui ne sait pas s'il reverra un jour le ciel de son pays. Aux hommes et aux femmes restés au foyer, les mêmes circonstances imposent plus que jamais l'obligation sacrée de faire encore des enfants. Heinrich Himmler.
13: Au début, je n'avais pas d'éléments, je n'avais rien. Au Lebensborn, le père pouvait ne pas déclarer son nom. L'enfant porte le nom de la mère. Moi, j'avais un moment plus d'espoir de retrouver ce père. Et puis, c'est un test génétique. Un homme qui avait un patrimoine génétique qui était à 6% commun avec celui de ma mère. Donc,
5: et le nom surgit.
13: Eh bien, pas tout de suite. Alors là, ça a été un travail absolument énorme. Un Français, mais un Français de Moselle. Territoire qui a été rattaché à l'Allemagne. Ce que je sais simplement, c'est que j'ai retrouvé un homme qui avait son nom et son prénom, mais qui sont quand même des noms et des prénoms assez courants. Là, je dois à la rigueur de l'indiquer. Qui était dans la SS. Ouais. Ouais, j'ai une photo, ouais. Ce qui est fou, c'est qu'il a été décoré en France, si c'est bien cet homme-là. Décoré, mais par les Allemands, la division Charlemagne.
5: Pour être dans un Lebensborn, il faut de toute façon un père...
13: Ça colle.
5: Que ça colle.
13: Ça colle. En tout cas, ce qui est certain, c'est que ma grand-mère est rentrée dans Lebensborn avec le soutien de quelqu'un qui était haut placé. On ne rentre pas comme ça dans un établissement pareil.
9: Et donc, elle a accouché à Ouégimont.
13: Elle accouche à Ouégimont. Ma mère y grandit. Il reste jusqu'à septembre 1944, donc elle reste quasiment un an.
16: Grand, dolicocéphale, visage étroit, menton bien dessiné, nez mince, implanté très haut, cheveux clairs non bouclés, yeux clairs et enfoncés, peau d'un blanc rosé.
7: Mathieu s'est lancé dans les recherches, Grégoire aussi. Ma mère est d'origine hongroise et les grands-parents étaient à Budapest. Donc on a les états civils. Ils étaient commerçants sur Budapest et ils ont quitté la Hongrie en 1926 pour venir à Bruxelles.
13: Il y a l'évêque de Malines qui visite Budapest à ce moment-là et qui est vraiment très choqué, très touché.
9: Et qui permet cette arrivée. Donc elles arrivent à Bruxelles.
13: Ce sont deux sœurs, Margit et une autre que j'appelle Vera dans le roman. Elle ne porte pas ce vrai nom.
9: Mais Margit, c'est son vrai nom.
13: C'est son vrai nom. Leurs parents travaillent déjà au château de Buvrin. C'est très difficile pour elle. Ma grand-mère a 6 ans à ce moment-là. Elle a parlé plus tard de cette période de Hongrie comme le paradis perdu.
9: Oui.
13: Parce qu'elles ont été prises vraiment dans
9: la tourmente de
13: l'histoire.
9: L'histoire.
13: Qui brutalement les a arrachées à ce qu'elles aimaient. Ma grand-mère a une vingtaine d'années en 40, a vécu jusque-là un parcours très difficile en Belgique, comme hongroise. Elles font un peu les 400 coups, quoi. Dès ses 14-15 ans, là, elle passe de centres d'internement psychiatriques, des prisons pour enfants. En tout cas, j'ai tout de suite eu un parti pris où je me disais, il faut que j'essaie de comprendre quelles ont été ses motivations.
9: Non. Il y a toutes ces zones grises, des tumultes de l'Europe, et comme vous le dites, deux sœurs qui sont brinquebalées par l'histoire. Et puis la guerre de 40 arrive.
13: Puis bon, elles font un choix qui n'est pas le bon, quoi. Elles font le choix de l'Allemagne. Les deux, elles s'accrochent au bras d'un SS. Hein. Et toutes les deux vont avoir un enfant avec un SS.
8: Margit, la grand-mère biologique de Mathieu, la maman de Gisèle, est enceinte d'un nazi français. Elle accouche à Ouégimont à la maternité des Ardennes en octobre 1943. Margit y laisse sa fille, retourne en Moselle puis à Bruxelles. Elle ne revoit jamais sa petite Gisèle-là. Le doute hante encore et encore Mathieu et sa mère. Était-ce un abandon réel, comme cela se passait dans les Lebensborn? Le mystère reste entier.
7: Je ne peux pas accepter qu'on puisse abandonner son enfant. On peut l'abandonner momentanément, parce qu'il y en a un souci, mais on va le rechercher.
8: Margit renie ses choix pour l'Allemagne. Elle est alors arrêtée par la Gestapo, torturée, abîmée. À la fin de la guerre, c'est une femme détruite qui s'effondre. Un homme, pourtant, entre dans sa vie. Elle accouche d'un deuxième enfant, un fils. La suite de la vie de la grand-mère de Mathieu Niango, il l'apprend par son oncle inconnu jusque-là, jusqu'à ce que l'enquête les mette en relation.
13: Elle est restée en Belgique. Mais c'était une vie difficile, de femme traquée, de femme abîmée. Qui a essayé de dire. C'est ce que me disait son fils. Me disait son fils, mais elle s'énervait très vite parce qu'elle interprétait mal aussi des réactions que les autres pouvaient avoir, donc elle arrêtait vite.
9: L'enquête, oui, mais ce n'est pas qu'une enquête d'historien, même amateur. C'est une quête de liens, d'histoire familiale et de racines, quelque chose qui vous unit autrement à la famille. Donc il y a des choses qui se transmettent malgré soi.
13: Ah ben ça, c'est certain. Ça, moi, pour le coup, j'ai vraiment cette conviction. J'étais d'abord porté par une force, une volonté de savoir. Ma mère était extrêmement... porté cette enquête de manière totalement héroïque. Voilà. Et puis moi, je l'ai accompagné. Enfin, voilà.
9: Ça a changé vos relations avec votre mère?
13: Elles ont toujours été très bonnes. Hein.
9: C'était une mère aimante.
13: Ouais, j'ai la chance d'avoir une mère déjà comme elle. C'est très chouette. Et puis... Bon, beaucoup disent que c'est aussi une déclaration d'amour à ma mère, c'est vrai. Premier but, en fait, si on parle de but clair et précis et net, c'était quand même de faire en sorte qu'elle pardonne à sa mère. C'est-à-dire, au fond, c'est une enquête pour savoir pourquoi sa mère, pourquoi elle a fait ça. Pourquoi elle a commis un acte comme celui-ci. Qui est quand même un acte terrible. Le Lebensborn, c'est un endroit affreux. Alors certes, les enfants mangent bien, Sam, ils ne reçoivent pas d'amour... ils sont destinés à devenir des bourreaux. Ça a laissé des traces psychiques terribles, terribles.
9: Et votre mère lui a pardonné?
13: Ouais, elle lui a pardonné. Ça, c'était quand même fort. Elle lui a pardonné, elle me l'a dit. Ça a été croissant, elle m'a même dit qu'elle l'aimait. Donc c'est vrai que ça, quand là, je me suis dit vraiment, l'écriture du livre a été utile.
8: Le fardeau de Mathieu Niango, il l'a déposé maintenant que son livre est écrit, paru, partagé. Il a découvert que sa mère est née en 1943 en Belgique, au Lebensborn, à Ouégimont. Il faut accepter aussi que son grand-père soit nazi. Sa grand-mère hongroise, Margit, est juive et elle conçoit, avec un SS français, une enfant, Gisella. Et au bout de ses 20 ans d'enquête, c'est une réconciliation familiale avec l'histoire et ce fardeau. Gisèle Niango a pardonné à sa mère biologique.
4: Le fardeau, c'est ainsi que s'intitule cet épisode de l'émission Transversale qui est diffusée de manière hebdomadaire sur la première de la RTBF et qui nous suggérait de vous le partager aujourd'hui après l'avoir diffusé en janvier dernier. Et juste après Zazie, je vous proposerai un reportage venu de France. On y parlera de l'initiative de retraités qui ont décidé d'inventer leur propre modèle de maison de retraite, à découvrir dans moins de 3 minutes.

0: Peu importe, par Zazie, titre sorti en mai de cette année. Ses fans espèrent que cette chanson soit annonciatrice d'un nouvel album, mais à ma connaissance, rien d'officiel à ce sujet pour l'instant. Place à notre deuxième reportage. Maintenant, nous nous rendons à Beira, près de Toulouse, où 12 retraités ont créé leur propre modèle, la Ménardière, un habitat coopératif où l'on cultive la culture, l'autonomie et la solidarité jusqu'au dernier souffle. Loin des EHPAD, donc les homes de personnes âgées en France, cette grande bâtisse bruisse de concerts, de débats et de vie partagée. Un projet qui interroge sur notre rapport au grand âge et qui inspire bien au-delà de ses murs. Cécile Bidot et Geoffrey Marie Yann ont poussé les portes de cette aventure collective pour France Inter.
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2: Comment vous les imaginez, vous, vos plus vieilles années? Est-ce que vous aussi, après un repas peut-être un peu arrosé, vous avez dit « mais on va acheter une maison et vivre tous ensemble ?» Ça existe, hein, bien sûr, mais la maison où je vous emmène, à Beyrat, près de Toulouse, est très particulière. Elle s'appelle la Ménardière, elle s'est montée il y a 5 ans, 12 résidents, tous retraités, très organisés. La Ménardière est un habitat coopératif, tout le monde possède une part et paye ensuite un loyer. Ils se sont rassemblés autour d'une idée très simple, vieillir ensemble, jusqu'au bout, et surtout, toutes portes ouvertes. À la Ménardière, on organise des concerts, des projections de films, la culture est au centre de ce lieu. Cécile Bidot, qui a fait chuter la moyenne d'âge, peut en témoigner. Il se passe toujours quelque chose à la Ménardière.
3: Anne-Marie Faucon, vous qui êtes l'une des maîtresses des lieux, vous pouvez nous dire ce qui se passe là ce matin?
4: Une des maîtresses des lieux, c'est une coopérative d'habitants. Donc on est tous des maîtresses des lieux et des maîtres des lieux. Et donc ça, c'est une répétition publique, vient qui veut. Et on fait beaucoup, beaucoup de discussions parce que c'est pas, pour nous, la culture, c'est pas seulement un divertissement. C'est-à-dire que la culture, c'est ce qui vous permet de vous questionner sur le monde dans lequel vous vivez et éventuellement de le refaire. Voilà, donc on réfléchit sur tout, on fait beaucoup de débats, on travaille beaucoup avec le Conseil national autoproclamé de la vieillesse, un mouvement de vieilles et de vieux, qui regroupe maintenant on doit bien être à 5000 personnes, qui se posent toutes les questions qui concernent la période qui part de la retraite jusqu'à la mort. Donc comment les vieux vivent leur retrait de la vie de travail, comment on échappe à la solitude, comment on essaie de créer des habitats partagés, comment on s'interroge sur la mort, comment on se pose la question de la fin de vie, de la sexualité, parce qu'avant la mort, il y a beaucoup de choses très drôles qui peuvent se passer jusqu'à très tard.
3: Et là, on l'entend tout de suite, hein, avec ces artistes qui sont là, des gens de l'extérieur qui sont venus écouter. Il y a de la vie, en fait, tout le temps.
4: C'est une façon aussi de rester en lien avec l'extérieur. C'est-à-dire que c'est pas un habitat partagé qui est replié sur lui-même. Au contraire, c'est-à-dire qu'on est ouvert à toute la population et la mixité se fait pratiquement par la culture.
3: On va poursuivre cette conversation avec Anne-Marie. Michel, 83 ans, c'est le doyen de la Ménardière, nous a rejoint. Tous deux font partie des couples à l'origine de cette aventure. Dans leur vie d'avant la retraite, ils ont créé le réseau de cinéma indépendant Utopia. C'était déjà une coopérative à l'époque.
5: On avait lu un article dans Le Monde très inquiétant qui annonçait en première page « La France maltraite ses vieux et ça ne va pas s'arranger ».
4: C'était voilà. En 2018.
5: C'était en 2018, voilà. C'est parti de là en disant comment nous maltraiter alors qu'on pensait qu'on aurait droit à tous les égards possibles, eu égard aux efforts qu'on avait fournis.
4: On réalisait tout à coup qu'il y avait tout un tas de vieux qui n'avaient pas du tout envie de se laisser faire, d'être passifs et qui voulaient être acteurs de leur vieillesse et qui en avaient marre qu'on les appelle les seniors, les je sais pas troisième âge ou je ne sais trop quoi. Non, on est vieux et c'est pas une maladie, c'est un âge de la vie. C'est-à-dire on existe, on est des personnes à part entière, comme disent les Africains, le soleil.

0: toujours le soleil, qu'il monte ou qu'il descende. On a découvert qu'on n'était pas seul et que d'autres se posaient la même question. Après qu'on en ait beaucoup discuté, qu'on se soit dit, mais si on achète quelque chose de très gros ensemble, le mètre carré, plus c'est gros, moins le mètre carré est cher. Donc si on est nombreux à acheter, si on met tous nos moyens ensemble, on arrivera à s'acheter quelque chose de beau, puis on l'aménagera, puis on y fera des projections, puis on se tiendra la main jusqu'à la fin de nos jours en étant heureux, en se chantant des chansons, et puis on partirait dans l'au-delà heureux. Voilà, donc c'est parti d'un conte de fées.
1: Donc vous avez acheté en commun cette bâtisse, à peu près 1 million d'euros, c'est ça ?
0: 1 million 100, exactement.
1: Il y a eu beaucoup de travaux ?
0: 400 000 euros de travaux. Donc ça, on avait calculé qu'il fallait 85-90 000 euros chacun pour arriver à boucler le budget.
2: Bon, on ne peut pas dire que ça soit facile, parce qu'il y a quelque chose qui est un peu redoutable qui s'appelle le PFH. Voilà.
1: C'est quoi le PFH ?
0: C'est le putain de facteur humain. Il y a eu le Covid qui est arrivé, ça a perturbé beaucoup de choses, ça a retardé les travaux, ça a fait monter les prix. Il y a des gens qui ont perdu leur situation, d'autres se sont séparés. Ça a compliqué la vie de notre groupe de façon phénoménale.
1: Et comment ça fonctionne alors, cette coopérative ?
0: Alors, précision, on est à la fois propriétaire et locataire. C'est-à-dire que chacun est propriétaire d'un nombre de parts, donc pour 70 000 euros, et chacun est locataire pour sa partie privée. Si vous avez 30 mètres carrés, vous allez payer 400 euros par mois ou 300 euros par mois. Si vous avez une maison complète, vous aurez 1000 euros par mois, etc. Et tout ça, ça va dans un pot commun avec les recettes des chambres d'hôtes, avec les recettes des manifestations culturelles s'il y en a. Et ça, ça nous permet de rembourser les emprunts, de faire l'entretien de la maison. Il faut qu'on puisse arriver à payer aussi des gens qui viennent nous aider, qui viennent peut-être faire la cuisine, que quand les forces des uns et des autres vont faiblir, il faudra bien qu'on ait un cuisinier ou qu'il y ait quelqu'un qui vienne nous aider. Mais là, on tombe dans les droits de la sécurité sociale qui fait que lorsque vous avez une certaine dépendance, vous avez des gens qui viennent vous aider, qui sont pris en charge.

0: Donc là, Michel, on va faire un petit tour de la maison avec vous. Donc c'est vous qui avez chiné, décoré. C'est des meubles de quelle époque, là? Par exemple, on a un buffet devant nous.
1: C'est un patchwork. Il y a beaucoup de 19e, un peu de 18e, des lustres, effectivement, qui ont tout à fait leur place, quoi.
0: On peut aller voir un petit peu. Sur les murs, il y en a vraiment partout. Hein. Des petits tableaux, des dessins, des caricatures. Et au-dessus, là, il y a une citation en latin. Ça veut dire quoi?
1: Ad Augusta, per Angusta. C'est-à-dire, à des voies augustes, par des chemins difficiles. Voilà.
0: Et alors, en termes de décoration, on est très loin d'une maison de retraite, la plupart des maisons de retraite, ou d'un EHPAD, quoi.
1: Oui, alors, il faut reconnaître effectivement que souvent, c'est très inesthétique, quoi. Alors que là, on est dans le jus d'une maison qui est comme si elle était faite pour la vie.
0: Alors, on va monter dans les étages de la Ménardière pour aller visiter les appartements de deux coopératrices. Et là, il y a un grand ascenseur, en fait, de verre qui permet d'éviter les escaliers, si besoin.
2: Et transporter un fauteuil roulant, s'il y a besoin. Donc, il y avait juste la place entre les escaliers pour pouvoir l'installer. Alors, chez moi, c'est par là. Donc là, on a peut-être... On a les chambres d'hôtes qui sont là, d'abord. Ça nous sert à accueillir... Les gens, on a en fait la plupart de nos hôtes, c'est des gens qui viennent nous rencontrer en fait, parce que le projet les intéresse.
0: Donc quelqu'un qui voudrait rejoindre l'aventure passe quelque temps, c'est ça, c'est un peu un test,
2: c'est ça,
0: avant de s'installer.
2: C'est quand même assez compliqué parce qu'on va vieillir ensemble, enfin on a le projet de vieillir ensemble, donc il faut qu'on apprenne à se connaître.
3: Il y a un prérequis, on va dire, dans le sens où effectivement on ne peut pas directement s'impliquer dans le projet si on n'a pas fait une période d'essai. Et après, c'est la coopérative en entier qui va décider de ou pas de la rentrée du coopérateur ou de la coopératrice ou d'un couple, ça dépend.
2: Voilà. Alors là, on a une chambre d'amis, je vous montre aussi. C'est une chambre d'amis. Ah, elle est toute dans le noir, voilà. Ah ben, excuse-moi, Eric.
4: Il y a quelqu'un qui fait la sieste.
2: Ah oui, hier. Désolée. Donc, c'est une chambre d'amis et qui sert pour la famille, pour les coopérateurs qui n'ont pas encore de lieu. Et du coup, là, voilà, j'ai interrompu la sieste de Eric. Venez dans le petit coin là-bas.
3: Je m'appelle Geneviève. Moi, je viens donc de la région stéphanoise. Mais j'habite la région toulousaine depuis les années 80.
0: Quel âge avez-vous ?
3: Quel âge j'ai ? 69 bientôt.
0: Je me permets de le dire, vous ne les faites pas.
3: Merci,
0: vous avez l'air
3: gentil.
0: D'une jeune fille.
3: Ouais, tout juste.
0: C'était quoi votre métier d'ailleurs ?
3: Infirmière, à domicile. Quand j'ai fini de travailler, j'ai vendu l'appartement que j'avais, parce qu'il faut un petit pécule quand même pour rentrer à la coopérative, il faut le dire. Sachant après qu'on paye un loyer, 14 euros le mètre carré pour habiter sur sa surface.
0: Ça fait combien ici par exemple ?
3: Je paye 341 euros par mois. Et mon appartement, moi, il fait 25 mètres carrés, 26. Actuellement, c'est vrai, les vieux, soit ils sont riches, ils ont des sous, ils voyagent partout, soit ils sont plus opérationnels et on les met de côté, on les voit plus. En fait, l'idée, c'est de trouver le chemin entre les deux, quoi, qu'on nous entende, qu'on tienne compte de nous, et puis c'est pas attendre qu'on vienne nous chercher. Puis bon, on est vachement quand même aussi bombardé par le fait que notre société, elle vieillit. On se dit, oh, il va nous arriver un truc, on est vachement plus de vieux que de jeunes, comment on va faire? Mais en fait, il se passe rien. Donc je me dis, si on prend pas notre sort en main, et notre sort, c'est pas que nous, seuls à la Ménardière, c'est donc s'ouvrir sur l'extérieur. Nous, notre lieu, on le veut ouvert à l'extérieur. Je me dis, on peut faire un truc génial, quoi. Enfin, un lieu de vie génial.
2: Alors, et on a parlé aussi du problème d'un peu de d'aménagement.
4: faire vivre une grande bâtisse comme ça, il faut prendre des décisions en permanence. Et comme c'est une coopérative, chacun a une voix. C'est maintenant l'heure de la réunion hebdomadaire.
2: L'ordre du jour, j'avais noté point sur l'assurance dommage ouvrage. Ça devrait être rapide. Construction des maisons et parking en vue du début des travaux du 16. C'est pas sûr qu'ils commencent lundi.
5: Non, c'est pas sûr. Hein.
2: Les directives anticipées, c'est important qu'on les ait ici, chacun pour chacun. Si un jour on est amené à
5: Clemson.
2: À plus pouvoir. Voilà.
5: Ça, c'est une fiche qu'on va demander à chacun de remplir quand il a.
2: Voilà, cette fiche, si vous êtes d'accord, je vais vous la faire circuler. Vous en prenez chacune un et vous la remplissez.
6: Ben, tu nous envoies.
2: Et vous nous la redonnez.
6: Je peux pas tous les jours.
7: Quand on vient dans une coopérative, c'est pour participer, on est coopérateur. Et justement, c'est le maître mot de ce qu'on fait. On veut être maître de notre vie jusqu'à la fin. Donc ça commence par prendre la parole, par faire des tours de table, par s'engueuler, par... On ne s'engueule pas vraiment d'ailleurs, c'est plutôt des confrontations d'idées, des confrontations de méthodes. Mais finalement, on arrive à une sorte de consensus. On se tire les uns les autres vers quelque chose de mieux, c'est-à-dire qu'on s'apprend beaucoup les uns aux autres.
0: Ça va être l'heure du repas, Anne-Marie. Tout le monde met la main à la pâte. Comment ça se passe? Ou c'est chacun son tour?
7: C'est-à-dire que tout le monde partage. On met tout en commun. Bibi et Eric, ils ont fait un magnifique poulet avec plein de choses. Il y a une profusion de desserts. C'est horrible pour ça de te partager parce que tout le monde fait de son mieux pour faire la cuisine. Donc il y a que des bonnes choses. Il y a des vins délicieux. Il y a des fromages fabuleux. Bon, c'est original. C'est pas la cuisine des PAD.
2: Vous pouvez vous servir à manger.
8: Allez,
2: choisissez votre place. Posez le micro et mangez. Et assis-vous. On y verra pour plus tard après. C'est le bal costumé.
4: Nous voici de retour à la Ménardière en ce dimanche matin. Quelques volets blancs de la maison sont encore fermés. Mais comme il se passe toujours quelque chose ici, il y a une projection qui va démarrer. C'est évidemment ouvert au public. Un grand écran se déplie dans le petit salon. La Ménardière se transforme en cinéma, le temps d'une matinée. Je vous vois là, tous en famille, il y a la grand-mère, le fils, le petit-fils. Qu'est-ce que vous pensez de cet endroit, la Ménardière?
9: Alors voilà, je me permets de répondre parce que c'est moi qui ai pris les places pour le film. Je ne savais pas si c'était un cinéma, je ne savais pas trop le lieu où. D'ailleurs, on a eu un peu de mal à trouver. Et c'est comme ça qu'on est arrivé totalement par hasard.
0: Et vous avez découvert le principe de cet habitat partagé pour des retraités qui vivent ensemble, qui mettent en commun. Qu'est-ce que ça vous inspire comme mode de vie?
9: Cette façon de voir le troisième âge est super intéressante. En gardant un lien social fort, souvent on les voit qu'il y a des couples ou même des personnes seules qui souffrent du manque de lien social quand elles sont plus âgées, quand on perd le monde du travail, le monde de l'enfance, quand on a des enfants, etc. Je pense que c'est une belle façon de voir ces vieux jours. Maman, toi qui es retraitée, dis-nous quelque chose.
10: Mais moi, je sais pas, je trouve que c'est bien, oui, bien sûr. Pour ne pas être seule, oui, c'est bien.
9: Oui, une petite graine qui est semée là, ça va réfléchir, ça va cogiter.
10: Ouais.
9: Peut-être dans quelques années, vous viendrez, elle sera là.
0: Merci beaucoup, Jean-Pierre. Merci.
10: Au revoir.
9: Merci.
4: Anne-Marie, Michel, avec ce lieu, la Ménardière, est-ce que vous avez l'impression d'avoir trouvé une voie?
1: On s'est rendu compte que des maisons comme celle-là, qui sont bien aménagées, qui ne demandent qu'à continuer à vivre, il y en a des milliers de ce genre-là. C'est pour ça que quand on a pensé à ça, on a cru bon de signaler au pouvoir public qui avait intérêt, avec l'arrivée des boomers, à se dépêcher de faire quelque chose. Mais c'est maintenant qu'il faut agir.
8: Alors la Ménardière, elle va vivre éternellement, à votre avis ?
7: Oui, mais la coopérative, c'est une course de transmission. C'est pour ça qu'on a choisi le mode coopératif. C'est-à-dire que vous ne travaillez pas seulement pour vous, vous travaillez pour l'éternité. C'est-à-dire, c'est l'éternelle, la perpétuelle transmission. Nous, on va mourir un jour, mais par contre, d'autres reprendront nos parts et continueront ce qu'on a entamé. Là, on est en train de planter potager, arbres, fleurs, enfin, tout mélangé avec un système de permaculture, etc. Mais c'est pas pour nous qu'on plante. Il y a des arbres qui mettront 50 ans à pousser, à être à leur pleine maturité. Donc, tout ce qu'on fait, que ce soit le fait de faire en coopérative, c'est une course de relais pour que les générations suivantes s'en emparent, etc.
11: La Ménardière, l'auberge de vieillesse. Un reportage de Cécile Bidot avec Geoffrey Marianne.
12: La première diffusion de ce reportage avait lieu le 29 mars sur sa chaîne d'origine France Inter. Nous sommes ensemble jusqu'à 16h dans Parlons Franco et pour nous en rapprocher, voici le choix de Bastien Arnold, commande de bord, un groupe de Montréal qui annonce une tournée cet automne dans la foulée du lancement de leur troisième album qui devrait paraître en octobre. D'ici là, ils seront sur les routes cet été donc pour se produire dans des festivals, mais ce sera assez loin, ce sera au Québec. Les voici avec Blood Pareil.

Commande au bord avec le titre Blood Pareil sur RTS Première. Demain, nouveau reportage issu d'une de nos radios partenaires au sein des MFP, les médias francophones publics. Nous nous intéresserons aux espèces invasives, qu'elles soient animales ou végétales. On se dirige fièrement vers les infos. Bombe le torse, c'est ainsi que s'intitule cette chanson de Bambour, chanteur italo-suisse.

0: Bambourg sur RTS Première. Voilà pour l'édition du jour de Parlons Franco, avec la participation de nos collègues français et belges. Le programme de votre après-midi, c'est tout d'abord avec des nouvelles du monde, puis Monumental, mené par Joanne Ducey.
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0: regard.
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2: Pierre-Étienne Joie.
3: Donald Trump salue les progrès des pourparlers indirects entre l'Iran et les États-Unis. Il a évoqué de très bonnes réunions à Doha. La dénucléarisation de l'Iran avance bien. Ils ont eu de très bonnes réunions, a déclaré le président américain. On les a frappés très durement, mais on s'entend très bien, a-t-il dit. Ces pourparlers visent à apaiser les tensions après des échanges de tirs entre les deux parties. Après l'amélioration du mois de mai, le moral des industriels suisses s'est dégradé en juin. Les prix d'achat comme les délais de livraison ont continué d'augmenter, mais leur dynamique s'est essoufflée, selon l'enquête périodique du BS. L'indice a perdu 3 points en juin pour atteindre 54,3 points. Il reste néanmoins largement au-dessus du seuil de croissance fixé à 50 points. Et dans la zone euro, l'inflation ralentit plus que prévu en juin après le pic lié à l'énergie. Elle avait grimpé au printemps en raison du conflit au Moyen-Orient. D'après la première estimation publiée par Eurostat, la hausse des prix à la consommation est retombée à 2,8% le mois dernier contre 3,2% en mai. Isabelle Adjani, rejugée pour fraude fiscale aggravée et blanchiment à Paris, a été condamnée à 10 mois d'emprisonnement avec sursis à une amende de 10 000 euros, légèrement moins en franc suisse. La Cour d'appel de Paris a confirmé sa culpabilité, mais a réduit la peine prononcée. En décembre 2023, le tribunal correctionnel de Paris l'avait condamnée à 2 ans d'emprisonnement avec sursis et 250 000 euros d'amende. Tennis à Wimbledon, l'américaine Serena Williams s'est tordue un genou hier au premier tour, selon son agente. Sa capacité à disputer le double avec sa sœur aînée Venus est remise en question. L'ex numéro 1 mondial disputait à 44 ans son premier match de simple depuis près de 4 ans. Elle a été battue par Maya Joint en 3-7. À l'issue du match, Serena Williams s'est soustraite à ses obligations médiatiques, les organisateurs du tournoi affirmant qu'elle n'était pas en mesure de les honorer. Et côté compétition à venir, côté Suisse, au deuxième tour, la Saint-Galloise Belinda Bencic affronte en fin d'après-midi la Chinoise Wang Xiyu. Le canton de Neuchâtel souhaite promouvoir l'activité physique. Il lance un appel à projet auprès des communes pour les soutenir dans l'aménagement d'espaces publics et de bâtiments communaux, selon les principes du design actif. L'action entend favoriser le mouvement au quotidien. Le design actif consiste à aménager l'espace public et les bâtiments de manière à encourager spontanément l'activité physique. Les communes intéressées peuvent déposer une demande de soutien financier jusqu'au 4 septembre, jusqu'à 25 000 francs par projet. À Neuchâtel encore, la police cantonale fait état d'une hausse préoccupante en juin des accidents impliquant des deux roues en raison de vitesses inadaptées et d'inattention notamment. C'est pourquoi elle lance un appel à une vigilance accrue de l'ensemble des usagers de la route. Entre le 13 et le 23 juin, elle a dénombré 69 accidents sur le territoire cantonal contre 49 sur la même période en 2025, soit un bond de 41%. La météo, quelques averses ou des orages assez fréquents encore cet après-midi. Passage à un temps sec en soirée. Température en pleine, maximum 25 degrés avec des fortes rafales possibles à proximité des orages. Demain jeudi, temps ensoleillé avec des petits cumulus l'après-midi en montagne. Des températures en pleine, 15 degrés le matin, ensuite 28 degrés. Une bise par moment modérée sur le bassin Lémanique. Vendredi et le week-end, bien ensoleillé, maximum qui remonte progressivement de 28 à 32 degrés avec toujours un peu de bise.
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6: En nouvelle diffusion. C'est un symbole de l'Italie qui a laissé plus d'un ingénieur perplexe et qui attire des millions de touristes chaque année.
7: Pise. 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
6: Vous avez toujours rêvé de vous aventurer dans la tour de Pise. 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
8: Le campanile médiéval mesure 55 mètres côté sud, un peu plus côté nord, vu qu'il penche.
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0: Aujourd'hui dans Monumental, direction la Toscane, bienvenue à Pise, une ville connue dans le monde entier pour sa célèbre tour penchée. Mais Pise, c'est aussi la ville qui a vu naître l'un des plus grands esprits de l'histoire, c'est Galilée. L'anecdote la plus célèbre liant Galilée à la tour de Pise raconte qu'il aurait mené une expérience spectaculaire pour démontrer un principe fondamental de la physique. Selon cette histoire, Galilée serait monté en haut de la tour et aurait laissé tomber deux objets de masse différente afin de prouver qu'ils tombent à la même vitesse, contrairement à ce qu'affirmait Aristote depuis l'Antiquité. Devant les témoins, les deux objets auraient touché le sol presque en même temps, remettant en cause des siècles de croyances. Cependant, il faut nuancer cette histoire car les historiens ne sont pas certains que cette expérience ait réellement eu lieu sous cette forme. Mais revenons à l'histoire de Pise, une ville qui est bien plus qu'une simple carte postale, puisqu'elle a marqué les siècles par son rayonnement maritime, intellectuel et artistique. Nous allons en parler dans cette émission et découvrir cette cité italienne fascinante avec notre invité.
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9: Bonjour, je suis Michele Tomasi, je suis professeur ordinaire d'histoire de l'art médiéval à l'Université de Lausanne.
0: Et vous avez étudié à Pise.
9: En effet, j'y ai fait toutes mes études, le bachelor, le master, alors à l'époque on ne disait pas comme ça, mais disons, et le doctorat.
0: L'origine de Pise a longtemps été incertaine ?
9: Elle l'est toujours. La question des origines est une question difficile. Plus on remonte dans le temps et moins on a de certitudes. On a évoqué une fondation par des Ligures, la population qui habitait la Ligurie, qui a donné le nom à la Ligurie. On a évoqué aussi des origines étrusques. L'appartenance à la culture étrusque est avérée. Et puis les choses deviennent plus claires dès que la ville devient une colonie romaine.
0: L'ancien port de Pise a été un port influent.
9: Ça a été toujours un port assez important dès l'Antiquité. Puis il y a eu un moment vraiment où Pise a été l'une des grandes puissances qui contrôlait la Méditerranée, ou plutôt l'une de celles qui cherchait à s'imposer au détriment d'autres aussi pour le contrôle des routes commerciales dans la Méditerranée. Et ceci malgré le fait que la ville n'a jamais vraiment été directement sur la mer. Actuellement, Pise est à une douzaine de kilomètres de la côte. Au Xe siècle, c'était plutôt 6 kilomètres. Donc déjà au Moyen Âge, elle était à une certaine distance, mais il y avait à la fois, il y avait plutôt une série de structures portuaires qui appartenaient à la ville. Donc par exemple, le Porto Pisano, qui dans la géographie d'aujourd'hui est plutôt au nord de la ville de Livourne.
0: Au Moyen Âge, Pise va connaître une forte expansion.
9: Effectivement, et la période vraiment de plus grande puissance de la ville se situe au 11e, 12e, 13e siècle. À ce moment-là, effectivement, la ville de Pise devient l'une des grandes puissances maritimes, commerciales, mais aussi politiques. Une puissance qui s'impose dans la lutte contre d'autres puissances maritimes de la péninsule italienne notamment. Elle rivalise avec Gênes, avec Venise, avec Amalfi à l'époque. Et elle s'impose aussi contre la puissance arabe. L'essor économique, politique de Pise est aussi associé à une série de campagnes militaires qui lui permettent de vaincre les Arabes, que ce soit en Sicile ou en Sardaigne, et de cette manière de se voir reconnaître vraiment un statut de puissance internationale, si je peux parler de manière un peu anachronique.
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0: Pise. Pise va devenir une cité-État, la République de Pise.
9: Effectivement, la ville de Pise acquiert, là encore à partir du XIe siècle, un statut de plus en plus indépendant.
0: Michele Tomasi.
9: Elle est formellement soumise à l'autorité de l'empereur du Saint-Empire germanique, mais de facto, elle se donne un gouvernement autonome. C'est la première ville dans laquelle, au début des années 1080, on a l'institution des consuls qui se met en place sur le modèle de la Rome antique et qui gouverne la ville et aussi ses autres territoires de manière autonome.
0: C'est une ville importante à l'époque, Pise.
9: C'est une ville très importante parce qu'elle a des comptoirs des nombreux endroits de la Méditerranée. Certains plus proches, par exemple la Corse, la Sardaigne, sont sous l'autorité de Pise. La ville peut aussi s'appuyer sur le fait que, également, dans l'organisation du pouvoir religieux, ces deux îles sont sous l'autorité de l'archevêque de Pise, ce qui facilite aussi l'implantation commerciale et politique. Mais elle a des comptoirs aussi tout autour du pourtour méditerranéen et elle joue un rôle clé dans les commerces de cette époque.
10: Pise est un lieu charmant pour celui qui veut vivre avec ses pensées. L'Arno y coule avec une majesté mélancolique et les montagnes qui l'entourent semblent protéger ce silence. Lord Byron.
6: Des fortifications vont être construites autour de la ville ?
9: Alors, il y avait déjà évidemment des fortifications dans la ville antique, mais l'emprise de la ville antique n'est pas la même que celle de la ville médiévale. La ville antique s'est déployée plutôt au nord du fleuve Arno, qui aujourd'hui est plutôt au milieu de la ville moderne, et la ville médiévale s'étend plus à l'est, sur la rive nord du fleuve, mais aussi au sud du fleuve. Et donc, il est aussi nécessaire de protéger les extensions de la ville et l'enceinte médiévale est essentiellement érigée à partir du milieu du XIIe siècle. On peut en voir encore de nombreux restes, peut-être ceux qui sont le plus facilement visibles pour la plupart des visiteurs aujourd'hui, ce sont les parties des remparts qui délimitent la place de la cathédrale au nord et qui sont vraiment à proximité de la cathédrale et donc très facilement accessibles.
6: Et nous allons parler de la cathédrale et de la place des miracles à Pise, et c'est dans quelques minutes dans Monumental.
11: Ok, Manuel, et bien...

0: Aujourd'hui dans Monumental, nous sommes à Pise. Notre invité est Michele Tomasi, professeur ordinaire d'histoire de l'art médiéval à l'Université de Lausanne. Michele Tomasi, la place des miracles, ou place de la cathédrale, est un des lieux les plus connus de Pise.
1: Effectivement, c'est le cœur touristique de la ville, même si la ville a d'autres atouts à offrir aux personnes qui ont un peu plus de temps pour la découvrir. Mais comme son nom l'indique, elle occupe une place importante dans l'imaginaire et des Italiens et des touristes qui viennent de plus loin. Et ce nom lui a été attribué par un grand écrivain italien, Gabriele D'Annunzio, qui, dans un roman de 1910, parle de Prato dei Miracoli, parce que, effectivement, cette place est très verdoyante, hein. Il y a des grandes pelouses, il la nomme Prato dei Miracoli, Pré des Miracles, et puis c'est la variante Place des Miracles qui est restée.
2: Rien n'est plus charmant et plus complet que ce coin de Pise. On dirait que ces monuments sont posés là sur un tapis de velours vert pour l'étalage d'un grand déballeur d'antiquité. Théophile Gautier.
0: C'est un centre touristique, cette place des Miracles.
1: Absolument, et ça se comprend aussi parce que c'était le cœur de la vie religieuse de Pise, la place de la cathédrale. Mais il faut penser que la cathédrale a été aussi construite comme l'incarnation de la puissance de la ville et aussi comme un bâtiment identitaire où les citoyens se reconnaissent et font communauté, non seulement d'un point de vue spirituel, mais plus largement d'un point de vue social, culturel. C'est un centre touristique, mais ça a été tout d'abord le lieu d'agrégation fort de la communauté pisane qui, par exemple, à la différence de Sienne ou de Florence, n'a jamais eu au Moyen-Âge un siège du pouvoir civil monumental. Il n'y a pas comme Palazzo Vecchio à Florence ou Palazzo Pubblico à Sienne, on n'a pas à Pise un bâtiment civil qui aurait été l'incarnation de la communauté civile et politique. Et quelque part, la cathédrale jouait aussi ce rôle.
0: 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La place des Miracles est souvent qualifiée de plus belle place du monde. Ça vous étonne ?
1: Alors, j'ai un attachement personnel pour la ville de Pise, donc je ne vais pas contredire. Après, c'est des classements qui sont assez subjectifs et j'imagine que d'autres pourraient préférer la place Saint-Marc à Venise ou d'autres endroits. En tout cas, elle a un caractère unique par l'alliance d'une série de bâtiments qui, tout en ayant été construits sur plusieurs siècles, gardent une énorme, frappante unité architecturale qui se manifeste tout d'abord dans l'utilisation du marbre. Donc on a cette candeur, cette splendeur qui est unique et qui est valorisée par le fait qu'au fil des siècles, la place, les bâtiments ont aussi été dégagés. Ils sont mis en valeur avec des points de vue très emphatiques, très monumentaux et par la présence de ces pelouses verdoyantes qui contribuent au charme de la place.
0: C'est une grande place.
1: C'est une très grande place. Je ne saurais pas exactement donner les dimensions, mais ça fait plusieurs terrains de foot, par exemple, puisqu'on parlait de pelouse, une dizaine de terrains de foot.
0: Cette place des Miracles était un centre religieux et artistique.
1: Absolument, dans la mesure où, effectivement, la volonté des autorités et de la communauté tout entière de la ville a été de rendre honneur de la manière la plus digne à la divinité, tout en montrant la puissance de la ville qui pouvait obtenir les meilleurs artistes pour construire les bâtiments où Dieu et les saints patrons de la ville seraient vénérés et honorés.
0: Au moment de sa construction, cette place devait être l'expression de plusieurs sentiments, et notamment la richesse de la ville.
1: Mais ce qui est intéressant, c'est certainement le cas, et ce qui est intéressant, c'est qu'à Pise, les hommes, les femmes de l'époque nous le disent eux-mêmes, parce que les bâtiments sont tous, présentent tous sur leur façade des inscriptions très longues qui concerne la construction, les raisons de la construction. Et par exemple, sur la façade de la cathédrale, on a deux grandes inscriptions monumentales qui expliquent le contexte de la construction et donc qui expliquent que la cathédrale a été construite pour ses citoyens, c'est les mots que l'inscription utilise, et elles indiquent, en effet, elles présentent la construction de la cathédrale comme le point d'orgue d'un processus commencé plusieurs décennies auparavant, de montée en puissance de la ville, justement par une succession de triomphes militaires sur les Arabes, mais des triomphes qui ont permis aussi de réunir le butin qui a donné les moyens pour construire la cathédrale. Et donc, ce qui est souvent la cathédrale est un lieu identitaire et une manifestation aussi de la puissance d'une communauté. Mais à Pise, on a pris le soin de nous le dire pour que ce soit, ça reste dans la mémoire collective à jamais, idéalement.
2: On aperçoit tout à coup, au bout d'une rue, un ensemble de monuments d'une grâce étrange et d'une surprenante beauté. On dirait des joujoux de marbre blanc posés sur une pelouse d'un vert éclatant. C'est le Campo Santo, le baptistère, la cathédrale et la tour penchée. Guy de Maupassant.
3: La cathédrale, quelle est l'année de sa construction ?
1: Là encore, ce sont les inscriptions qui nous le disent. Et on sait que donc, la construction a commencé en 1064, après une victoire décisive contre les Arabes en Sicile, à Palerme, et une victoire sur la mer, donc plutôt en face de Palerme, et qui avait une victoire qui avait permis de s'emparer d'un riche butin qui a donné la possibilité de financer un bâtiment qui est d'une ambition concernant la taille, la complexité des références culturelles, le défi technique que ça représentait, qui vraiment n'a que très peu de comparaisons à cette époque, non seulement dans la péninsule italienne, mais à l'échelle continentale.
3: Cette cathédrale, les dimensions, elles sont assez spectaculaires.
1: J'aurais presque envie de dire que c'est presque trois cathédrales. Parce que la cathédrale a la forme d'une croix latine, donc avec un bras plus long, le bras longitudinal plus long que le bras transversal. Le bras transversal, qu'on appelle le transept dans le langage technique, en effet est constitué de presque deux petites basiliques qui sont greffées sur la basilique principale. Et l'église principale, elle mesure aujourd'hui environ 95 mètres de longueur. Alors elle a été rallongée après une première phase de construction, mais ça dit bien à quel point il s'agit d'un bâtiment imposant. Il faut aussi penser que l'église a cinq vaisseaux. Il y a la nef principale et puis de chaque côté deux vaisseaux séparés par des rangées de colonnes, des espaces adjacents. Et les églises à cinq vaisseaux, à l'époque, le modèle, ce sont les grandes basiliques paléochrétiennes financées par l'empereur. C'est Saint-Pierre du Vatican, Saint-Jean du Latran. La cathédrale de Pise rivalise avec ces grandes fondations impériales.
3: La construction a duré plusieurs années.
1: La construction a duré plusieurs décennies. La cathédrale est consacrée une première fois en 1118, puis vraisemblablement dans les années, fin des années 1120, 1130, donc très rapidement, on décide de rallonger la nef principale de trois travées, et ce qui entraîne aussi la nécessité d'ériger une nouvelle façade. Et la nouvelle façade n'est achevée que dans la seconde moitié du XIIe siècle. Et puis évidemment, comme souvent, il y a eu au fil des siècles plusieurs transformations, certains voulus, certains rendus nécessaires par les aléas de l'histoire. Pour donner un exemple, à la base de la coupole, puisque la cathédrale est couronnée par une coupole à la croisée des deux bras de la croix, et il y a une loggia très légère, très aérienne, qui n'a été rajoutée que dans la seconde moitié du XIVe siècle. Mais disons, le gros œuvre a été achevé sur un siècle et demi.
3: Est-ce qu'on connaît le nom de l'architecte à l'origine des premiers plans ?
1: Alors, on connaît le nom de presque tous les acteurs de toutes les constructions qui se trouvent sur la place des Miracles, la cathédrale et les bâtiments qui l'entourent. Et de nouveau, parce qu'il y a une particularité à Pise et ces personnages sont mis en valeur par des inscriptions. Par exemple, le premier architecte a eu un tombeau monumental sur la façade de la cathédrale, donc même dans la deuxième édition de la façade, hein, après quand la cathédrale a été agrandie, et il est célébré par une longue inscription qui nous dit pas seulement qu'il s'appelait Buschetto. Alors on sait rien d'autre de lui, hein, on sait pas d'où il venait, on sait pas exactement quelle était sa culture, mais on a son nom. On sait qu'il était admiré aussi pour deux raisons principales, parce qu'il avait mis au point des machines permettant de faciliter le travail technique, hein. De manière très imagée, il dit, il a inventé des machines qui permettent à une dizaine de jeunes filles de faire le travail que ne pourraient pas faire des dizaines de couples de bœufs mis sous un même joug. Et puis, ce qui est mis en valeur, c'est effectivement le parement extérieur à marbre. L'inscription dit « Temple qui a la blancheur de la neige n'a pas de modèle ». Donc, on met en valeur le caractère novateur de l'édifice.
3: Aujourd'hui dans Monumental, nous sommes en Italie, à Pise.
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3: Ce marbre, qu'on retrouve hein, notamment sur la cathédrale de Pise, il venait d'où ?
1: Alors, on a beaucoup de marbre de Rimplois.
3: Michele Tomasi, professeur ordinaire d'histoire de l'art médiéval à l'Université de Lausanne.
1: C'est-à-dire qui est récupéré sur des bâtiments antiques. Et l'un des aspects caractéristiques de la cathédrale de Pise et de l'ensemble des monuments qui sont sur la place des Miracles est que ces Rimplois sont vraiment mis en valeur. Pise était très fière de son passé romain. Alors, à l'époque, en réalité, toute ville digne de ses noms devait revendiquer une fondation à l'époque romaine et un lien avec l'Empire de l'Antiquité. Et donc, sur la cathédrale de Pise, on a des plaques lisses, mais on a aussi beaucoup de reliefs de l'époque romaine antique ou inscriptions qu'on a remployées, mais non pas en les cachant, mais presque en les mettant en valeur comme si c'était des gemmes hein, montées sur le bâtiment pour souligner ce lien privilégié avec la grandeur de la Rome antique.
3: Comment est l'intérieur de cette cathédrale de Pise ?
1: Alors, l'intérieur est très imposant parce que justement, on a ces cinq vaisseaux qui se terminent dans une seule abside. Donc, l'espace de la nef est assez unitaire. La seule chose qui a vraiment changé de manière radicale par rapport à l'époque médiévale est le plafond parce que la cathédrale a été victime d'un incendie ravageur en 1595 et la nef était couverte par une charpente comme les grandes basiliques de l'époque paléochrétienne, qui a brûlé. Et donc le très beau plafond sculpté à caissons qu'on peut voir aujourd'hui est une création postérieure à l'incendie. Et peut-être un autre élément qui frappe et dont les pisans étaient très fiers, ce sont les très grandes colonnes, et notamment les colonnes de la nef principale, sont taillées dans du granit de l'île d'Elbe. Elles sont monumentales. Et évidemment, les pisans étaient très fiers aussi d'avoir réussi à se procurer, transporter, mettre en œuvre des colonnes aussi imposantes.
3: Et l'intérieur, est-ce qu'on retrouve, je ne sais pas moi, des grands noms de l'histoire de l'art ?
1: Alors, les plus grands artistes du Moyen-Âge italien parmi les plus grands artistes du Moyen-Âge italien ont travaillé à la cathédrale de Pise. Certains, peut-être moins connus, par exemple, il y a un sculpteur architecte qui a terminé les travaux de la cathédrale et qui avait aussi sculpté sa première chaire à prêcher qui s'appelait Fraguglielmo, qui est connu plutôt des spécialistes, mais il y a aussi des noms plus connus d'un public plus large, par exemple Cimabue, qui est considéré un peu comme le plus grand peintre d'Italie juste avant Giotto, a travaillé pour le mosaïque de l'abside, ou alors Giovanni Pisano, qui est certainement l'un des plus grands sculpteurs européens autour de 1300, a sculpté une chaire à prêcher qui a remplacé celle de Fraguglielmo que j'ai citée à l'instant, chaire de Fraguglielmo qui était envoyée à Cagliari, en Sardaigne, dans l'île qui était soumise à l'autorité de Pise et qui pouvait bien se contenter de la chaire précédente alors que la cathédrale recevait une autre plus imposante et plus complexe.
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3: Est-ce que cette cathédrale a servi de modèle pour la construction d'autres édifices religieux ailleurs dans le monde ?
1: Alors, surtout dans l'espace proche, elle devient rapidement une référence à Pise même, mais aussi, par exemple, dans les îles qui avaient été, disons, des colonies pisanes, notamment en Sardaigne, et dans d'autres villes de Toscane. La puissance politique, économique de Pise et la qualité de ces bâtiments se sont conjuguées pour pousser beaucoup de commanditaires à vouloir les imiter.
5: Je la trouve vraiment unique, on ne peut la voir qu'ici.
6: Je viens des États-Unis et on n'a aucune tour comme ça chez nous, aussi célèbre, avec autant d'histoire.
7: C'est le désordre dans l'ordre.
8: C'est ça.
3: C'est certainement le monument le plus connu de Pise, c'est la tour penchée.
1: Oui. Alors, elle est tellement connue que je me souviens que quand j'étais encore étudiant, il y avait eu des articles dans des journaux, puisque des touristes venant de très loin, États-Unis, demandaient aux offices de tourisme à Rome comment ils pouvaient aller voir la tour penchée, en croyant qu'un bâtiment aussi iconique ne pouvait être que dans la capitale de l'Italie.
3: Quelle est l'histoire de cette tour penchée ?
1: C'est l'histoire d'un raté magnifique, si j'ose dire. Toute la ville est construite sur un terrain qui a été longtemps marécageux et qui est relativement instable. Donc la cathédrale a été érigée avec des grandes ambitions. De nouveau, un bâtiment entièrement en marbre qui était pensé pour être constitué par une série de loggias superposées à l'instar de la façade de la cathédrale. Il y avait vraiment un souci d'unité entre les bâtiments de la place. Elle est commencée un bon siècle après la construction de la cathédrale, sauf que les travaux de fondation

0: été longtemps instable à cause de ça. Il y a, le sommet déborde de presque 5 mètres par rapport à la base, et ce n'est que des très longs travaux de restauration qui se sont achevés au début des années 2000, si mon souvenir est bon, qui ont permis de stabiliser la situation et de faire en sorte qu'on ne risque pas un écroulement de la tour.
1: Robert Sella, ingénieur chargé du redressement de la tour.
2: On a installé une batterie de tubes sous terre du côté opposé à l'inclinaison de la tour. Et grâce à des foreuses, on a pu extraire des portions de terre, tout ça de manière contrôlée. Elle continue à se redresser et cela va durer encore quelques années avant qu'elle ne s'arrête.
0: Quelque part, c'est un raté, mais en même temps, ça fait de la tour quelque chose d'unique, à tel point que dès la Renaissance, on croit que c'était un choix volontaire d'une hardiesse inouïe.
1: Michele Tomasi, vous êtes notre invité aujourd'hui dans Monumental. On se retrouve dans quelques minutes pour continuer de parler de la tour de Pise.

0: 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Aujourd'hui, nous sommes à Pise. Notre invité est Michele Tomasi, professeur ordinaire d'histoire de l'art médiéval à l'Université de Lausanne. Michele Tomasi, je vous propose d'écouter un extrait du livre Le Voyage des Innocents, paru en 1869 et signé Mark Twain. Et puis juste après, vous nous expliquerez quelle était la fonction de la célèbre tour penchée.
1: À Pise, nous sommes montés au sommet de la structure la plus étrange dont le monde ait connaissance, la tour penchée. Elle est aussi haute qu'une église et s'écarte pourtant de plus de 4 mètres de la ligne perpendiculaire.

Alors c'est un clocher, et il est censé donc permettre de donner le rythme et l'annonce des activités liturgiques, mais il est clair aussi que c'était pas nécessaire, si c'était que ça la fonction, d'avoir ces loggias superposées qu'on peut parcourir. Et donc il y a certainement des

0: Les deux parts aussi, l'idée que la tour permet une série de vues qui ne sont pas uniquement pratiques, mais sont aussi sans doute esthétiques sur la ville et surtout sur le complexe cathédral.
1: Vous le disiez, c'était un clocher, mais les clochers, généralement, ils sont carrés.
0: C'est vrai, la plupart, ils sont carrés. C'est assez rare, voire exceptionnel à l'époque de la construction. On en a plutôt, par exemple, on en trouve dans l'espace adriatique autour de Venise, notamment à Ravenne, beaucoup, à l'époque paléochrétienne. Alors, est-ce que, de nouveau, c'est une manière de faire référence à un passé glorieux? C'est l'une des possibilités, c'est pas la seule qui a été évoquée. On a aussi imaginé que ça puisse faire référence à la vocation maritime de la ville, au fait que ça pourrait rappeler la forme d'un phare. C'est pas impossible, mais il est vrai que sur la cathédrale, sur la tour, on a muré des reliefs antiques montrant des phares qui ne sont pas de plan circulaire. Et donc, c'est possible que ce soit plutôt d'autres éléments qui ont joué. On peut penser aussi que le baptistère, qui fait partie du même complexe et qui est en face de la cathédrale, était déjà de plan circulaire. Et clairement, le souci d'unité, d'harmonie était très fort. Ça peut aussi expliquer le choix d'un plan inhabituel.
2: La tour de Pise est un prodige d'élégance et d'audace. Elle penche, elle tombe, elle ne tombe pas. C'est une chute immobile. Victor Hugo.
1: Qui est l'architecte de la tour penchée?
0: Alors là, c'est presque une histoire à rebondissement. Parce que Vasari cite un artiste qui s'appelle Bonanno Pisano, qui est aussi un grand maître dans la fonte du bronze. Il avait créé les portes principales de la cathédrale qui ont été détruites en 1595, mais aussi une autre porte qui existe toujours, qui est aujourd'hui dans le musée de l'œuvre de la cathédrale, mais qui était à l'origine sur la porte du bras sud du transept. Puis pendant longtemps, on a pensé que non, c'était pas lui. Et puis tout récemment, une excellente chercheuse de la Scuola Normale, tiens, a donné une interprétation parfaitement convaincante de une pierre sculptée qu'on a trouvée à proximité, enfouie à proximité de la tour, qui est une pierre cassée, qui devait être un moule pour une inscription en bronze, qui aurait célébré Bonanno en tant qu'architecte de la tour. Et sans doute, on n'a jamais fondu l'inscription parce que les ambitions étaient grandes, mais vraisemblablement, le fait que les fondations aient cédé ont rendu un peu inopportune la glorification de l'architecte. Et donc, l'inscription n'a pas été créée en bronze, mais le moule reste. Et l'analyse de la chercheuse, qui s'appelle Giulia Mannati, prouve de manière assez convaincante, à mon sens, que c'est bien lui l'architecte de la tour.
1: La tour penchée, elle est richement décorée.
0: La décoration fait écho à celle des autres bâtiments de la place, notamment donc cette série de loggias superposées qui, déjà pour la façade de la cathédrale, ont peut-être été inspirées par un bâtiment qui n'existe plus, qui était à Rome, qui était très admiré tout au long du Moyen-Âge, qui existait encore au XVIe siècle, où il a été dessiné, qu'on appelait le Septizonium, et qui était justement constitué par une série d'arcatures superposées. Donc peut-être que, là encore, on a ce renvoi à la grandeur antique, qui est vraiment un fil rouge de tous les bâtiments de la place des Miracles. Et puis, un autre élément de décoration, bien sûr, il y a le parement muraire en marbre, mais le rez-de-chaussée est orné d'une arcature aveugle, donc pas ajourée, et par une série de décorations à mosaïque de marbre en forme de losange, que l'on retrouve également au registre inférieur de l'élévation de la cathédrale, et qui est sans doute inspiré de bâtiments musulmans, côte septentrionale de l'Afrique ou Espagne, les deux sont possibles, mais en tout cas qui renvoie là à une autre culture qui était accessible à Pise par l'ouverture méditerranéenne de la ville.
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1: On peut dire que c'est un édifice majestueux.
0: C'est un édifice majestueux. Normalement, quand on arrive sur la place des Miracles depuis la ville, on a deux, trois possibilités. C'est aussi l'un des premiers que l'on rencontre et qui donc inévitablement frappe énormément le visiteur.
1: Suscite toujours l'admiration. J'ai lu quelque part que c'était un des monuments les plus visités d'Italie.
0: C'est bien le cas, mais c'est tellement singulier. Et puis, il bénéficie aussi de son cadre. C'est peut-être le bâtiment le plus célèbre, mais je pense que s'il ne faisait pas partie de ce complexe, à la fois aussi homogène et aussi singulier, il n'aurait peut-être pas le même rayonnement.

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1: Mamma mia, che effetto mi fa?
0: Sì. Viva la torre di Pisa, che pende, mai non cadrà.
2: À Pise, on peut voir également le baptistère Saint-Jean. Peut-être on va le décrire en quelques mots.
3: C'est un bâtiment de plan circulaire qui est situé exactement dans l'axe de la façade de la cathédrale. Et l'emplacement aussi de ces édifices a été vraiment pensé et calculé pour qu'ils se répondent. Et il est surmonté d'une coupole assez complexe. Alors au départ, il avait un couvrement en forme de cône. Et puis, dans un deuxième temps, on a rajouté par-dessus un hémisphère, ce qui fait actuellement que, donc, il a le sommet du cône qui dépasse de l'hémisphère de la coupole. Et de nouveau, là, on voit la complexité de la culture des maîtres d'œuvre de Pise et de leurs commanditaires, puisque le premier toit en forme de cône renvoyait au modèle du Saint-Sépulcre de Jérusalem. Là encore, on voit l'ouverture sur des horizons très variés qu'on avait à Pise au moment, au zénith du pouvoir de la ville.
4: Nous sommes allés au baptistère. C'est un grand bâtiment circulaire, tout en marbre blanc et couronné d'un dôme. Le guide poussa un cri. L'écho fut long à venir, mais quand il vint, il était d'une douceur, d'une richesse et d'une puissance mélodieuse qu'aucune voix humaine n'aurait pu égaler. C'était comme si un cœur invisible, très loin, dans les nuages, reprenait la note et la prolongeait en une harmonie divine. Mark Twain, extrait du livre Le Voyage des Innocents, 1869.
2: Quel était le but de la construction de ce baptistère Saint-Jean ?
3: Alors le baptistère est déjà un bâtiment essentiel parce que c'est par le baptême qu'on entre dans la communauté chrétienne. Ce qui est singulier, c'est qu'en Italie, la pratique, et Pise c'est un bel exemple de cette situation, en Italie la pratique d'avoir un bâtiment séparé pour y pratiquer le baptême est une pratique qui perdure parce que c'est une pratique normale à l'époque paléochrétienne, et puis progressivement, ailleurs en Europe, on place les fonts baptismaux à l'intérieur de la cathédrale. Et en Italie, on garde cette habitude de donner au baptistère une structure séparée, et c'est vrai aussi que tout en entrant dans la communauté chrétienne, on entre aussi dans la communauté civile. Et donc, de nouveau, on en revient à cette idée que l'ensemble cathédral a une fonction religieuse, mais aussi un rôle dans la vie civile, sociale de la communauté.
2: Comment est l'intérieur de ce baptistère ?
3: L'intérieur aussi renvoie au modèle du Saint-Sépulcre, puisque, en effet, on a donc ce qu'on appellerait un déambulatoire, donc un couloir circulaire, qui est séparé de la partie centrale, qui est aussi évidemment circulaire, par des supports qui sont alternativement des piliers de plan carré et de doubles colonnes de granit de l'Elbe. Et cette alternance pilier-colonne renvoie aussi au modèle du Saint-Sépulcre. Et puis, au milieu, il y a les fonts baptismaux, qui donc sont la raison même d'être du baptistère.
2: Et tout est richement décoré ?
3: Tout est richement décoré et les fonts baptismaux aussi qui ont été exécutés en 1246. Donc le baptistère est commencé en 1153. Et donc les fonts baptismaux tels que nous les connaissons sont terminés presque un siècle après et ils sont richement sculptés, avec des motifs très antiquisants, encore une fois. Et à côté des fonts baptismaux, est installée une chaire à prêcher, sculptée en marbre, dans un style, là encore, très antiquisant, par le père de Giovanni Pisano, Nicola Pisano, un demi-siècle avant la chaire donc de la cathédrale.
2: Est-ce que là aussi, il y a des choses inscrites sur les façades qui expliquent le pourquoi du comment de ce monument ?
3: Alors, dans le baptistère, ce qui est de nouveau mis en valeur est le nom de l'architecte qui s'appelait Diotisalvi Dispemé. Donc, on donne la date du début de la construction, le nom de l'architecte. Et vraiment, il s'est passé quelque chose à Pise entre le 11e et le 14e siècle concernant la reconnaissance du travail artistique. C'est-à-dire que l'importance pour la collectivité de ces bâtiments était telle, leur ambition était telle et la réussite était telle que on a voulu transmettre à la postérité les noms des architectes, des maîtres, des sculpteurs qui ont permis à la ville de mener à bien des entreprises aussi exceptionnelles.
2: C'est assez unique.
3: C'est absolument exceptionnel. Il y a un cas un peu similaire à Modène, où sur la cathédrale, on a donné le nom et de l'architecte et du sculpteur. Mais Pise, effectivement, est un cas à part en raison du nombre, de la durée et de la continuité de ces témoignages.
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2: Pise. Au nord de la place des Miracles se trouve le Campo Santo Monumental.
3: Effectivement, qui donc est le cimetière monumental de l'époque médiévale.
2: Michele Tomasi.
3: Même si jusqu'au début du XIVe siècle, beaucoup de sépultures de prestige étaient placées juste contre les murs de la cathédrale à l'extérieur, à la fin du XIIIe siècle, on décide d'ériger cet édifice qui est... Comment pourrais-je le décrire ? Est une sorte de cloître. Hein. De l'extérieur, on a un parement qui fait écho à celui des autres bâtiments, avec des arcatures, des incrustations de marbre. Et puis, à l'intérieur, on a des galeries qui sont ouvertes sur un espace central par des grands arcs qui, aujourd'hui, sont ornés de grands panneaux de remplage, donc ces formes ornementales qu'on insère dans l'ouverture, disons, d'une fenêtre et qui ont été rajoutées au XIVe siècle, donc après l'achèvement des travaux. Et le Campo Santo reste un lieu incroyable aussi parce que, dès le XIXe siècle, devient une sorte de musée des antiquités de Pise. Parce que les sépultures de prestige de Pise avaient été souvent formées en remployant de sarcophages sculptés de l'Antiquité romaine. Donc on les a transportés au XIXe siècle à l'intérieur du Campo Santo, qui est donc un musée de sculptures de sarcophages de l'Antiquité romaine. Et puis toutes les parois avaient été ornées de peintures murales, avec un effort qui a duré, là encore, 120 ans, un siècle et demi presque. Alors les peintures ont été grièvement endommagé pendant la Deuxième Guerre mondiale. En 1944, la ligne de front passait à l'intérieur de la ville et des bombardements américains ont fait brûler la toiture et le plomb de la toiture a coulé sur les peintures murales, les a grièvement endommagées et ça a été un chantier qui a duré jusqu'à il y a peu pour restaurer les peintures et les redéployer dans la mesure du possible sur les parois du Campo Santo, qui reste un lieu unique, une sorte de musée de la grande peinture murale italienne entre le début du XIVe et la fin du XVe siècle.
2: C'est difficile pour nous d'imaginer que c'est un cimetière.
3: C'est aussi parce que c'est un cimetière assez particulier. Effectivement, là encore, on a un choix qui est assez unique de donner une forme aussi monumentale à un cimetière et d'en faire un bâtiment qui...
2: Un monument.
3: Et rivalise par sa complexité, sa richesse ornementale avec les autres éléments du complexe cathédral. Là encore, par exemple, on a aussi, au-dessus de l'entrée principale, un tabernacle sculpté, donc un espace avec un dé surmonté d'un dé, avec des sculptures, ce qui, encore une fois, n'est pas du tout habituel pour ce genre d'espace.
4: On entre par une porte dans la place du Dôme. La tour penchée, la cathédrale, le baptistère et le Campo Santo s'offrent tout à coup à la vue. C'est un groupe de bâtiments sans pareil au monde. Et l'impression qu'ils produisent est tout à fait unique. Charles Dickens, 1846.
2: Est-ce que cette place des Miracles à Pise, c'est unique en son genre par la qualité des monuments proposés, l'histoire et la cohérence, finalement, que l'on retrouve au sein de cette place?
3: Je pense que c'est effectivement le cas et que ça explique aussi l'engouement qu'elle suscite toujours chez les visiteurs. Et je dirais presque, alors c'est un engouement tout à fait compréhensible, on peut même passer plusieurs jours à Pise et ne visiter que la place des Miracles, mais ça vaut quand même la peine de s'éloigner de la place des Miracles et aller découvrir quelques autres endroits de la ville. Alors, je pourrais pas tous les citer, mais par exemple, il y a la Piazza dei Cavalieri, qui est un peu le cœur civil de la ville, où les édifices sont plutôt, les façades des édifices datent plutôt du 16e, 17e siècle et qui est assez monumentale. Et ça vaut aussi la peine d'aller voir d'autres églises, par exemple l'église du couvent dominicain de Santa Caterina, qui est une sorte de variation gothique de la cathédrale, où ça vaut la peine absolument d'aller jusqu'au musée de San Matteo, au musée national de Pise, qui est sur les rives de l'Arno, et qui est l'un des musées les plus intéressants pour la peinture du XIIIe siècle, mais aussi il y a des chefs-d'œuvre d'artistes comme le grand sculpteur Andrea Pisano, le peintre Gentile da Fabriano, Masaccio, et qui donc méritent d'être découverts.
2: On l'a pas dit, mais la ville de Pise est connue aussi pour son université, que vous avez bien connue.
3: Effectivement, l'université a été fondée en 1343. Puis souvent, comme dans l'histoire des universités, il y a une période de mise en place qui est un peu tâtonnante. Il y a des creux aussi parce que l'un des moments les plus durs de l'histoire de Pise, c'est la conquête par Florence en 1406. Donc il y a des années un peu moins fastes. Et puis les Florentins relancent l'université dans la seconde moitié du XVe siècle. Et depuis, l'activité a été continue et c'est presque une ville dans la ville. La ville de Pise n'atteint pas les 100 000 habitants et l'université de Pise a 50 000 inscrits. Donc c'est vraiment une présence qui marque de tous les points de vue la vie économique, sociale, quotidienne de Pise.
2: Michele Tomasi, en conclusion, Pise, une histoire riche et ce n'est pas que la tour penchée.
3: Ah non, il faut absolument découvrir et la mer est toute proche. On peut même la rejoindre à vélo. Il y a une très agréable piste cyclable qui permet d'arriver à Marina di Pisa et donc on peut parfaitement conjuguer la culture et le plaisir de la nature.
2: Michele Tomasi, je rappelle que vous êtes professeur ordinaire d'histoire de l'art médiéval à l'Université de Lausanne. Un immense plaisir de vous avoir accueilli aujourd'hui dans Monumental pour nous parler de Pise.
3: Merci de votre invitation.
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2: Aujourd'hui dans Monumental, nous nous intéressions à Pise, une ville qui déploie ses trésors d'histoire et d'architecture le long des rives de l'Arno. Et sachez que cette émission, comme toutes les autres, est à retrouver sur Play RTS.

0: 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Dans l'immédiat, voici une information trafic.
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2: Dans le Chablais, la route reliant le Bouvray aux Évouettes est fermée dans les deux sens. Suite à un glissement de terrain, une déviation est mise en place pour le trafic léger. Des retards importants sont à prévoir dans le secteur. On ralentit également sur le contournement de Genève. Un embouteillage est signalé entre l'aéroport de Genève et la douane de Bardonnay en direction de la France. Et puis, en France voisine, on annonce une heure d'attente au péage français du tunnel du Mont-Blanc.
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2: Pierre-Étienne Joie.
3: Deux laves torrentielles ont coupé la route cantonale à Port-Valais. Les faits se sont produits peu après minuit entre les Évouettes et l'entrée du Bouvray, puis encore peu avant midi. Une déviation pour se rendre à Saint-Gingolph et en France est en place. L'évacuation de ces gravats est en cours. Et les violents orages qui ont balayé la Suisse hier soir et dans la nuit ont donc provoqué par endroits des précipitations exceptionnelles. Les intempéries ont fortement perturbé le trafic aérien. Également, quelques 70 vols de Suisse ont été annulés. En outre, 26 appareils de la compagnie ont dû être redirigés vers d'autres aéroports, notamment Bâle, Milan, Stuttgart ou Lyon. Plus de 10 000 passagers au total ont été affectés par les annulations et les déroutements. Évêque nommé, évêque excommunié, la fraternité Saint-Pidis a consacré 4 nouveaux évêques en Suisse devant des milliers de personnes venues du monde entier. Un acte schismatique selon le pape qui avait appelé cette communauté traditionaliste à renoncer à son projet. En ignorant l'ultime appel lancé cette semaine par Léon XIV, les 4 nouveaux évêques, 2 Français, 1 Américain et 1 Suisse, se trouvent de facto excommuniés, de même que les 2 derniers évêques dont disposait jusqu'à ce jour la fraternité. Il s'agit de l'abbé suisse Pascal Schreiber, son homologue américain Michael Goldate et des abbés français Michel Poincinet et de Sivry, Marc Anapier de Écône. Rejeté, chahuté, des militants pour le climat ont fait irruption lors de la sortie estivale avec les médias organisés à Lucerne par le conseiller fédéral Albert Rejeté. À coups de sifflets, de confettis et de slogans, ils ont critiqué une politique climatique insuffisante. Les militants ont perturbé l'événement jusqu'au musée des transports. Albert Rejeté a dit prendre au sérieux le fait que certaines personnes soient inquiètes. Le ministre n'a toutefois pas accepté les critiques de fond formulées par les manifestants. Victor Willis, le leader du groupe disco des années 70, Village People, est mort à l'âge de 74 ans. Le musicien né au Texas était le chanteur principal et le co-auteur des plus grands succès du groupe, notamment le fameux tube planétaire IMCA. Victor Willis avait aussi composé pour Patrick Juvet, par exemple I Love America. Le Canada participera à l'édition 2027 du concours Eurovision de la chanson, le plus grand événement musical télévisé en direct du monde, s'étend ainsi au continent américain. Le Canada, qui est le premier nouveau pays à rejoindre l'Eurovision depuis l'Australie en 2015. Plusieurs artistes canadiens ont marqué de leur empreinte le concours. La plus emblématique, c'est Céline Dion, qui a remporté le concours pour la Suisse en 1988 avec la chanson « Ne partez pas sans moi ». Et au Canada encore, et aux États-Unis et au Mexique, ce sont les 16e de finale du mondial de foot. Ce soir et cette nuit, 3 matchs. L'Angleterre face à la République démocratique du Congo, Belgique, Sénégal et États-Unis, Bosnie-Herzégovine. Des matchs à suivre en direct sur RTS2. Et des injures en marge de la Coupe du Monde. Le service de modération pour les réseaux sociaux de la FIFA a identifié 89 000 publications injurieuses au cours de la phase de poule, dont 11% à caractère raciste. L'instance dit avoir analysé plus de 6 millions de publications et commentaires en ligne, soit 33% de plus que lors de l'édition 2022 au même stade de la compétition. La météo, ce soir et cette nuit, des dernières averses dans le courant de la soirée et de plus en plus d'éclaircies. Demain jeudi, ensoleillé, quelques cumulus l'après-midi en montagne, 15 degrés à l'aube, 28 l'après-midi, de la bise sur le bassin lémanique. Vendredi sera de nouveau bien ensoleillé, 29 au plus chaud de la journée.
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6: Avec Marc Frochon en régie, bienvenue à vous. Vous avez entendu cette promo pour le concert de Rage. Je vous signale que par ailleurs, vendredi, nous serons en direct du Montreux Jazz Festival pour ce jour d'ouverture du 60e festival de jazz de Montreux, avec effectivement ce concert de Rage proposé sur les antennes de la RTS et sur RTS 1. On va nous aussi s'intéresser à Montreux dans cette émission, puisque nous allons vous proposer le 4e épisode de notre série consacrée aux 60 ans du Montreux Jazz Festival, avec aujourd'hui un focus sur les affiches du Montreux Jazz, sur le merchandising du Montreux Jazz, affiches, t-shirts, mais affiches en particulier parce que elles ont cette particularité d'avoir été depuis 1967 données à des graphistes, ou alors depuis les années 80 à l'initiative d'un certain Pierre Keller qui emmènera l'école cantonale d'art de Lausanne vers les plus hauts sommets, des affiches confiées aux stars de l'art contemporain, Keith Haring, Robert Combas, Malika Fave, Sylvie Fleury ou encore David Bowie et Phil Collins. David Bowie que par ailleurs on entendra dans un extrait de concert dans cette émission, ce sera peu après les actualités culturelles de Vertigo vers 17h30. Nous avons également des billets à vous offrir pour certains concerts du Montreux Jazz Festival, donc restez à l'écoute si vous voulez aller voir, je ne sais pas moi par exemple, Edith Preto, Sekou ou encore Spiro et Kwon, allez savoir, ce sera tout à l'heure dans le courant de cette émission. Et puis nous entendrons également Simon Apkarian, l'acteur interprète Charles de Gaulle dans le diptyque La bataille de Gaulle, diptyque cinématographique. C'est Yacine Nemra qui s'est collé à son portrait interview. C'est un portrait et une interview de pour le prix d'un. Bienvenue à vous.
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6: Tout l'été dans Vertigo, on vous propose un titre de l'été. Enfin, nous vous proposons nos programmateurs et programmatrices musicaux, en l'occurrence Nadia Mythic, vous propose aujourd'hui ce titre de Gaspard Sommer et Maimouna. C'est un duo entre l'artiste et producteur genevois et la valaisanne, pour qui les vacances sont un double sens. 9 mois de grossesse pour l'enfant à naître et ces moments que l'on attend, celles que on espère cet été. Écoutez. Les vacances.

0: Le choix de l'été pour ce titre signé Gaspard Sommer et Maïmouna, c'est le choix de Nadia Mythique qui vous propose chaque été, chaque jour de l'été dans Vertigo, je vais y arriver, un titre d'été tout simplement qui nous ouvre le cœur et l'esprit et les oreilles chaque jour dans cette émission. On va passer maintenant à tout à fait autre chose, chose promise, chose due par exemple, tiens pourquoi pas parler de Charles de Gaulle.
1: Le gouvernement français vous a déchu de votre nationalité. Et la cour martiale vous a condamné à mort.
2: Autre chose ?
3: Partout, des réseaux sont en train de se former. Ils ont la rage au cœur. Ils veulent se battre.
4: La France n'a pas capitulé.
5: Vous n'êtes pas la France !
6: Nous sommes la France.
7: Vous ?
6: Nous.
8: Chose our side, the side of freedom. You see a child attacked by savages, you step in.
9: La France n'est pas un enfant, monsieur le président. Elle a toujours continué à se battre.
10: Il se peut que je sois un obstacle à l'avenir de la France.
0: Cette voix, c'est celle de Simon Abkarian. Il incarne Charles de Gaulle dans La Bataille de Gaulle, le diptyque cinématographique français, donc réalisé par Antonin Baudry. C'était l'occasion pour Yacine Emra, parce que le film est toujours à l'affiche, d'esquisser son portrait interview, le portrait interview de Yacine Emra avec Simon Abkarian.
11: Quand je vois quelque chose de beau, il faut que j'en fasse le portrait.
12: Vous pouvez nous faire un portrait détaillé.
13: Un portrait ?
14: Voyez-vous si vous avez droit à des portraits.
15: Oui, un portrait.
16: Il est très ressemblant.
11: Montrez-le-moi.
17: Simon Abkarian, comédien, metteur en scène, dramaturge et grand monsieur. Vous n'êtes peut-être pas vraiment de Gaulle, mais bon sang, vous portez l'histoire sur votre dos si droit. Droit comme vos bottes et celles de votre famille. Des bottes, vous en aviez sûrement des bonnes, hein, histoire de fuir le bruit des mauvaises. Parce que oui, il y a des gens, comme les enfants de Bernard Arnault, dont le plus grand trauma familial est l'instauration par Mitterrand de l'impôt sur la grande fortune. Et il y a les Abkarian, dont la mythologie est marquée par les guerres et les massacres. On n'a pas tous la même vie. D'origine arménienne, vous naissez en 1962 à Gonesse, dans une famille expatriée en France, après que votre père ait dû fuir Beyrouth dans les années 50 suite à une condamnation à mort par contumace pour son engagement politique. Votre grand-père, surnommé Simon le Noir pour sa peau basanée, est le seul rescapé de sa famille du génocide arménien. Vous vivez dans une cité HLM neuve, à Goussainville, à une époque où on pensait que ces grands ensembles seraient l'avenir de l'humanité et pas le futur principal fournisseur de victimes de violences policières de France. Vous gardez quoi comme souvenir de cette période ? C'est une forme d'insouciance, les débuts en France ?
18: Oh oui, c'était tout neuf, c'était magnifique, là où on habitait, la résidence en père. C'était le bâtiment F, porte 2, ou porte, premier étage droite, je crois.
17: Je m'en rappelle très bien, oui.
18: Non, c'était l'idée, l'intention première était bien. Aurait-il fallu continuer à entretenir les lieux et à choyer les populations qui essayaient d'y vivre?
17: Vous y retournez des fois?
18: Ça fait longtemps que j'ai pas mis les pieds là-bas.
17: Et ça vous désole un peu ce qui se passe maintenant?
18: Ben oui, ça me désole, et quand vous parlez de la police, il faut savoir qu'elle aussi, elle est dans le même bain, c'est pas aussi simple que ça. C'est, enfin, les policiers aussi, ils sont jetés comme ça dans l'arène, dans la fosse aux lions, et ils font comme ils peuvent avec ce qu'ils peuvent. Bon, après, je n'excuse ni ceci ni cela, comprenez-moi bien, moi je pense que la responsabilité, elle est tout d'abord politique. C'est à eux de déverser de l'argent et de la force sur ces quartiers-là pour que l'école publique puisse reprendre son rôle premier, c'est-à-dire éduquer les enfants, leur donner accès au savoir et à la connaissance, les faire lire, les faire écrire. Et même architecturalement, c'est-à-dire que c'est quelque chose qui ne fonctionne pas, qui est quelque chose qui est de l'ordre de l'aliénation. J'y ai vécu, donc au tout début, c'était un petit peu paradisiaque. Il y avait les champs de patates autour, il y a les champs de maïs, mais ils n'existent plus, ni les champs de patates, ni les champs de maïs, c'est-à-dire que c'est des maisons, c'est des immeubles qui poussent et qui, en fait, c'est, comme disent les Anglais, dead end, c'est une voie sans issue à la fin. Donc, les violences policières, les violences des gars qui vivent là-bas, c'est la violence tout court du monde dans lequel ces gens-là évoluent, nos compatriotes évoluent. C'est ça le problème, c'est cette violence économique, c'est cette violence...
17: systémique.
18: Systémique et politique, c'est-à-dire que voilà, c'est la troisième semaine, elle est difficile à boucler. Il y a des foyers, il y a même pas un journal dedans, il y a même pas un bouquin dans le foyer. Donc c'est ça qu'il faut essayer de comprendre, essayer de pallier et de guérir ce cancer qui est celui de l'ignorance, qui prend source sur le terreau de la misère, quoi qu'on dise, parce qu'on parle souvent du fait ethnique, on parle souvent du fait religieux qui serait pas la bonne, l'ethnicité qui serait pas la bonne, mais on parle jamais du fait social. Or, le fait social fait que, c'est-à-dire que si on parle des prisons aujourd'hui et on dit telle ou telle ethnie est présente dans la prison, telle ou telle religion, moi j'invite les gens, notamment Zemmour, à aller dans les prisons dans les années 20, où c'est tous des Pierre, des Jules, des Émiles, et ils sont en prison, et les prisons sont déjà pleines. Et c'est quoi le dénominateur commun de celui d'hier et d'aujourd'hui ? Ben, c'est la pauvreté. Et moi, je n'excuse pas, je me dis pas, voilà, la misère comme étant une excuse. On n'est pas obligé de se jeter dans les bras du vice quand on est pauvre. Mais faut-il encore avoir les outils pour réfléchir cette retenue qu'on pourrait avoir? Moi, j'ai eu la chance d'avoir j'ai vécu dans une famille très très politisée où il y avait, voilà, des valeurs, des choses qui disaient ça c'est le juste, ça c'est injuste. Du coup, j'avais toujours un frein par rapport à ça parce qu'on a été pauvre. J'ai vécu à Argenteuil, ensuite j'ai vécu à Colombes. Mais tout le monde n'a pas cette chance-là. Tout le monde n'a pas cette éducation là, parce que quand les parents même sont des illettrés, comment voulez-vous que l'éducation fuse? Se transmettre, c'est difficile.
7: Il y avait des livres dans votre enfance autour de vous ?
18: Bien sûr, mais ils étaient enfermés dans une bibliothèque en verre. Et mon père, à chaque fois qu'on passait dedans, il disait « Ah, lui, c'est un très très grand auteur. » Oui, d'accord, mais il est enfermé dans la vitrine. Mais c'était comme des objets sacrés pour nous.
7: Voilà.
18: Oui, c'est ça. Et puis, sous l'oreiller, on avait des livres sacrés, notamment d'un saint chrétien du Xe siècle, que ma mère ou ma grand-mère mettaient sous notre oreiller pour qu'on soit protégés.
17: Un Astérix ou un Tintin qui traîne quand même.
18: Ah, les Tintins, je les ai tous mangés quand j'étais au Liban. Les Astérix aussi.
17: Et comme lui, vous êtes un peu un aventurier avec votre famille, puisque votre père veut revenir à ses racines et vous les partager. Alors il vous ramène à Beyrouth, c'est dans le quartier arménien de la capitale libanaise que vous découvrez la danse et la poésie. Au milieu de ce quartier d'artisans entouré de jésuites, où votre père est piqueur de tiges, pratique dans une vie où vous aurez besoin de chaussures. Parce que adolescent, vous devrez à nouveau fuir, la guerre civile fait rage et votre mère se lève et décide que c'est assez, votre survie prime, il faut s'en aller. Les hommes font la guerre, les femmes tiennent le monde debout. Il en suivra des années d'exil, poussé par votre père qui déménage constamment au fil des différents petits boulots, France, États-Unis. Et à New York, vous déciderez qu'il en est assez, qu'avoir des cartons comme meubles, c'est quand même chiant. Surtout que les affaires de votre père vont aussi bien que la démocratie turque. Vous partez à Los Angeles pour, vu votre métier, c'est évident. Non, vous devenez sertisseur de pierres précieuses.
18: Eh ouais.
17: C'est pas dur parfois le contraste entre votre vécu et celui de vos partenaires de jeu ?
18: Non. Enfin, vous savez, quand vous croisez quelqu'un qui est en crise, on est tous en crise, nous sommes tous en crise. Alors c'est les crises qui sont plus ou moins grandes, qui sont plus ou moins. Moi, j'ai pas eu le temps, si vous voulez, de faire une crise d'adolescence. J'ai pas eu ce luxe-là parce qu'il fallait que je travaille, que je pose le chèque sur la table et que chacun pose son chèque sur la table et qu'on puisse vivre de cette cagnotte commune. Mais j'ai appris, ça m'a servi. C'est pas un temps perdu pour moi. C'est ma vie, elle est comme ça. Et j'ai eu la chance après de faire du théâtre, mais ça a été une belle vie. J'ai pas de regrets par rapport à ça. Je me sens pas floué en tant qu'humain en disant j'aurais pu vivre autrement, avoir une meilleure vie. Non, c'était comme ça et je l'ai fait.
17: D'ailleurs, après, vous avez quand même eu des très très belles années. Même le début était très beau. Hein. C'était le drama s'inscrit dans la vie de chacun. Mais ensuite, ce seront les années de théâtre. D'abord à Los Angeles, puis au Théâtre du Soleil avec Ariane Mouchkine, à qui vous devez tout. Un respect du texte, de la réflexion et de la tragédie. Vous jouez Eschyle ou Euripide avant de partir pour fonder une famille avec Catherine Schaub, avec qui vous aurez un fils, Jivan, musicien. Alors, je dois dire que je suis pas très surpris que vous ayez joué des tragédies grecques et pas dans les sous-doués en vacances. Mais est-ce que vous auriez pu jouer dans les sous-doués en vacances ?
18: Non, je pense pas. Non, de toute façon, on m'aurait pas engagé pour ça, je pense. Et non, j'avais d'autres choses, d'autres tigres à fouetter.
7: Vous voulez dire qu'on vous a enfermé dans un rôle du fait de quoi, de votre physique, de votre sérieux?
18: Non, je suis enfermé dans rien du tout. Je me laisse enfermer dans rien du tout. Mais si vous voulez, il y a cette tendance-là en France où on te dit lui, il va faire ci, lui, il a ce casting-là. Moi, quand j'ai commencé à faire du cinéma, je suis tombé sur une casting, donc je vais taire le nom, qui m'a dit faut pas te faire d'illusions, tu seras soit des terroristes, soit des gangsters. Si vous voulez, j'ai pas été traumatisé. J'ai pas eu de cellule psychologique qui m'a suivi après ces propos-là. J'ai continué à travailler, j'ai continué à avancer. Parce que j'ai pas le temps de me faire soigner. Et peut-être faudrait-il ne pas toujours soigner toutes ces plaies. Certaines plaies, moi, j'y retourne, je lis à l'intérieur et ça continue de m'enseigner des choses de la vie.
17: Ensuite, ben, ce sera le cinéma quand même. Hein. Cédric Lapiche qui vous donne vos premiers rôles. On vous verra ensuite chez Atom et Gaillan, Robert Guédiguian, le regretté Philippe Lioret ou même dans Casino Royale face à Daniel Craig. Et à la télé, vous brillez dans Pigalle la nuit ou dans le rôle du colonel Amanoula dans Kabul Kitchen, qui était vraiment hilarante. Et malgré tous ces succès, votre combat, votre leitmotiv vous ramène aux bottes que vous et vos ancêtres ont vues et entendues depuis des décennies. Alors plutôt que de parler de théâtre, parlons de l'Arménie. C'est quoi son avenir? Qu'est-ce que vous lui souhaitez maintenant?
18: Vous savez, l'Arménie, elle est enclavée entre... On a des voisins très particuliers. On a les Turcs, les Azerbaïdjanais, les Iraniens, les Géorgiens. Et l'Empire turc, enfin l'ancien Empire turc qui voudrait se reconstituer. Et au-dessus, on a les Russes. Et le nouveau gouvernement essaie de se tourner vers l'Europe. Alors, je lui souhaite à ce pays qui est le mien, quelque part, l'émancipation et la prospérité. Mais pour ça, il faut qu'elle soit forte, il faut qu'elle soit militairement équipée, il faut que son gouvernement ne fléchisse pas à la moindre incartade turque ou azéri. Enfin, voilà, je lui souhaite de fleurir, de continuer à vivre sa vie, à ce que les enfants ne soient pas tout le temps inquiets des frontières qui sont stables ou pas, de se consacrer à leur vie, à leurs rêves. Voilà ce que je lui souhaite, comme je le souhaite à la France et comme je le souhaite à tous les pays du monde.
17: Et comme on vous le souhaite à vous, et puis maintenant je vous souhaite ben, le meilleur, et qui sait, peut-être que dans quelques années, on vous verra dans les Soudou et Trois. Ça fera grand. Merci beaucoup.
18: Dans une autre vie. Merci.
0: Simon Abkarian, il était invité le 5 juin passé d'Anne-Laure Ganac dans Vertigo. Cette partie de cette interview, on n'avait pas pu vous la diffuser. C'était une interview qui avait été enregistrée. C'était donc notre proposition du jour. Vous pourrez retrouver l'interview de Simon Abkarian en intégralité concernant son rôle dans La Bataille de Gaulle, puisqu'il incarne le général de Gaulle sur l'application Play RTS. Voici Sekou, et à l'occasion, je vous offre des billets pour aller le voir à Montreux ce vendredi en compagnie d'Eddie de Préto. Vous nous envoyez un mail à vertigo@rts.ch.

0: Sekou dans Vertigo, il est en concert ce vendredi avec Edith Preto en ouverture du Festival de Jazz de Montreux. 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Cette semaine, on s'intéresse également dans cette émission à la musique des jeux vidéo avec Vitold Langlois qui est parti explorer ce vaste monde en compagnie de son micro favori. Aujourd'hui, on va s'intéresser à un label qui ne propose que de la musique de jeux vidéo. Oui, c'est possible, ce label s'appelle Kid Katana.
1: Moi-même, j'ai découvert la musique, ou en tout cas, j'ai plutôt développé une passion pour la musique à travers d'abord le jeu vidéo. Enfin, c'est-à-dire que mes premières émotions musicales, c'était vraiment du jeu vidéo. J'ai une famille qui n'était pas forcément passionnée de musique, on n'écoutait pas énormément de musique à la maison. Et en fait, mes premières émotions musicales, ça a vraiment été en jouant à des jeux, quoi. J'ai commencé avec la NES, donc Super Mario, Zelda, assez classique, mais la vraie claque pour moi, ça a été avec la Mega Drive de Sega, et en particulier Street of Rage, le premier, le 2, qui est vraiment arrivé avec ce son club, dance, et ça collait à peu près à l'époque où il y avait une déferlante de la dance en Europe. Et en fait, je me suis intéressé à cette musique et à la dance parce que ça m'a rappelé la musique de Street of Rage.
0: Tarafa Saloul, le patron de Kid Katana.

0: Les CD et vinyles de musique de jeux vidéo existent depuis plus de 30 ans. On voit au Japon, ils ont toujours... Ce sont les éditeurs, souvent, qui éditaient les musiques de leurs jeux. Mais avant, ils étaient destinés aux passionnés et finalement uniquement aux amateurs du jeu en question, de la musique dont il s'agit. Est-ce qu'aujourd'hui, on n'observerait pas un changement dans la consommation, dans la manière de consommer de la musique de jeux vidéo? Par exemple, on observe beaucoup de personnes qui peuvent acheter des vinyles ou des CD de musique de jeux vidéo, de jeux auxquels ils n'ont pas forcément joué.
1: Oui, c'est bizarre. Je pense qu'il y a aussi une grande partie des acheteurs de vinyles, de musique de jeux vidéo ou de musique de façon générale, qui n'ouvrent pas les vinyles tout court et qui ne les écoutent pas, ce qui est aussi une bizarrerie pour moi.
0: Vous, Tarafa Saloul, avec votre label Kit Katana, vous produisez de la musique pour jeux vidéo que vous éditez ensuite sur support physique depuis 2019, c'est ça?
1: Oui, quand on a commencé à travailler sur la bande originale de Street of Rage 4, dont on a accompagné la réalisation, la production, côté musical.

0: travaille en étroite collaboration avec les studios et les éditeurs de jeux sur la direction artistique musicale, la production exécutive de la musique, c'est la curation, le choix des compositeurs, compositrices, des artistes invités, etc.
1: Un vrai label de musique, quoi.
0: Ouais, ouais, comme un label de musique, voilà, avec une expertise.
1: 100% musique de jeux vidéo.
0: Voilà, 100% musique appliquée au monde du jeu vidéo. C'est-à-dire que nous, bah, on va pas forcément travailler uniquement avec des compositeurs ou compositrices qui sont 100% affiliés aux jeux vidéo. On vient du monde de la musique, du business de la musique avant tout.
1: Avant, si on voulait se procurer la bande originale d'un jeu vidéo, il fallait que ce soit l'éditeur qui l'ait sorti.
0: C'était effectivement les éditeurs qui sortaient les bandes originales. Il y avait d'ailleurs assez peu de vinyles au Japon. Jusqu'à récemment, le marché physique de la musique était dominé par le CD. Donc énormément de CD, parfois à but promotionnel, que on se retrouvait à racheter ultra cher. Moi, je me rappelle avoir acheté des CD de bande originale de Megaman, justement édité par Capcom, qui étaient donc des versions officielles, mais qui étaient en fait en réalité des versions officielles promo, mais qui étaient revendues derrière à prix d'or dans des boutiques spécialisées.
1: Et alors vous, Kid Katana, ce label de musique de jeux vidéo, ça représente quoi d'un point de vue économique? Est-ce que vous avez une idée du chiffre d'affaires et de combien de ventes par an?
0: Alors c'est assez fluctuant en réalité d'une sortie à l'autre. On a eu la chance de travailler sur le jeu Tortue Ninja Shredder's Revenge, sur la bande originale, donc on a sorti en vinyle et en CD. Et ça c'est à notre niveau un gros carton. Je pourrais pas retrouver vraiment précisément en chiffre d'affaires ce que ça a généré.
1: Ça a fait de vous un millionnaire?
0: Ça a fait de moi quelqu'un qui a eu la chance de pouvoir se consacrer au développement de sa société.
1: En tant que label de composition de musique de jeux vidéo, comment est-ce que vous envisagez le futur de la musique de jeux vidéo? Donc du coup, comment vous l'appréhendez d'un point de vue créatif?
0: Je pense qu'il va y avoir, et on sent déjà cette tendance, de plus en plus de collaborations avec des artistes grand public, entre guillemets mainstream. On a vu tout récemment sur un jeu James Bond, la 007 First Light, Lana Del Rey qui fait le thème principal.

0: sais pas s'il en avait rêvé en faisant ce thème principal, il avait conscience que c'était pour un jeu et pas pour un film, mais c'est une super chanson.
1: Mais est-ce qu'on passe pas dans l'air, pour les musiques de jeux vidéo, de la grandiloquence et des paillettes ? Les musiques de jeux vidéo sont également victimes, si je puis me permettre, de cette tendance globale de l'air du temps, de la starification et du culte de la personnalité.
0: Oui, bah je pense que un jeu, comme un film, comme même un livre, a besoin d'une personnalité qui va se mettre en avant, qui va incarner.
1: Mais ça n'a pas toujours été le cas.
0: Ça n'a pas toujours été le cas, ça a même été plutôt le phénomène inverse.
1: C'est ça, les œuvres dépassaient l'artiste. Pendant longtemps, on savait siffler la musique de Super Mario Bros. Sans savoir le nom du compositeur japonais Koji Kondo.
0: Tout à fait, mais c'est... Comment dire, ce n'est pas par modestie que Koji Kondo n'a pas été mis en avant à travers le temps, et c'est pas forcément non plus une bonne pratique de la part de Nintendo ou des grosses corporations qui avaient tendance à invisibiliser les créateurs de façon générale, et où il faut faire des recherches de malade pour savoir qui a fait la musique de Mario Kart 8. Nintendo qui sort son appli Nintendo Music, on peut tout écouter, mais où il n'y a aucun crédit, ou des crédits très très maigres sur les compositeurs, sur les contributeurs, contributrices de chaque œuvre. Alors certes, après c'est l'extrême inverse quand on va parler de Lana Del Rey ou de je sais pas Daft Punk dans Fortnite.
1: Wu-Tang,
0: ouais. Mais je pense que l'incarnation c'est un phénomène normal.
1: Grâce aux éditeurs et aux développeurs indépendants, il y aura toujours aussi de la musique un peu plus expérimentale et originale, tout comme dans le cinéma avec le cinéma d'auteur.
0: Oui, tout à fait. Mais j'ai le sentiment même que dans le monde du jeu vidéo indépendant, on peut avoir plus de chances d'avoir des collaborations un peu marrantes. J'ai l'impression que le jeu vidéo reste un terrain d'expression, de créativité qui est beaucoup plus dynamique.
2: Tarafa Saloul, qui accueillait Vitold Langlois dans les logos de son label Kid Katana, qui, vous l'aurez compris, est un éditeur de musique de jeux vidéo. Pour la suite, rendez-vous demain avec le dernier épisode de notre série consacrée aux musiques de jeux vidéo. Vitold Langlois vous emmènera dans cette exposition qui est la toute première du genre au monde, VGM, Video Games Music. Ça se passe à la Philharmonie de Paris.
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2: Gilles Camparina est la nouvelle conservatrice du Musée des Beaux-Arts du Locle. Curatrice, autrice, chercheuse et enseignante, elle succède à Federica Chiocchetti qui part à Paris. La ville du Locle avance sa solide réputation, son parcours d'excellence entre art, recherche et enseignement. Depuis 2017, son activité de curatrice indépendante l'a amenée à collaborer avec le MAMCO à Genève, le MCBA à Lausanne et le Musée des Beaux-Arts de la Chaux-de-Fonds, qu'elle va donc rejoindre. Damiano Boscacci est le nouveau programmateur de la Spirale de Fribourg. Il fait partie des fondateurs du Holy Groove Festival. Il avait auparavant rejoint l'équipe du Jazz 11 Plus Festival, puis du QI Jazz. Damiano Boscacci organise également des concerts estivaux au Jazz Wine à Champéry. Bref, ce garçon mange du jazz tous les matins. Il succède à Gilles Dupuis, désormais directeur de Jazz 11 Plus.

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1: Si vous regardez autour de vous sur le mur de votre maison ou peut-être au fond d'un placard, peut-être un vieux t-shirt porte un logo du Montreux Jazz Festival. Peut-être même qu'il est récent ce t-shirt, allez savoir. Toujours est-il qu'aujourd'hui, dans le cadre de notre série consacrée aux 60 ans du Montreux Jazz Festival, de l'intime à la légende, on va s'intéresser aujourd'hui aux affiches, les affiches du Montreux Jazz qui se déclinent sur une multitude de supports.
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3: C'est la 60e édition du festival.
1: Si une image vaut 1000 mots, combien vaut-elle de notes ? Difficile à dire. Des notes, des chats, des instruments, des motifs géométriques abstraits, un homme nu. Tout cela figure sur les affiches du festival. Elles font partie de la légende montreusienne, au bénéfice de liens étroits entre Claude Nobs et le monde de l'art contemporain. Certaines affiches originales sont aujourd'hui très recherchées, d'autres en rupture de stock et d'autres encore parfaitement oubliable. À la fin de cet épisode, nous retrouverons Anne-Laure Ganac qui nous emmènera dans les coulisses de la venue de David Bowie pour un concert mémorable de cette 4e décennie montreusienne. 60 ans du Montreux Jazz Festival, épisode 4, les affiches.
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1: De très grands noms vont se succéder qui, chacun à leur manière, vont laisser leur empreinte admirée ou décriée sur le visuel du festival, car l'affiche se déclinera par la suite sur une multitude d'objets et de supports. C'est Giuseppe Pino, un jeune photographe italien passionné de jazz, qui signe la première affiche.
5: Ça dépend évidemment chaque fois du caractère, la personnalité de l'individu. Alors avec M. Herbiman, je sais que je peux me permettre de demander des choses un peu drôles, un peu bizarres qu'il les fera. Et je ne peux pas le faire évidemment avec Thelonious Monk ou bien le pauvre Charlie Mingus. Mais finalement, si je passe du temps avec les musiciens, c'est uniquement parce que avec ceux-ci, je suis ami, copain. Alors, je le penserai quand même sans un pareil aussi.
1: Giuseppe Pino, 1975, expliquant son travail. Sa première affiche, à quoi ressemble-t-elle ? Une photographie en noir et blanc du saxophoniste Charles Lloyd, prise en contre-plongée, en mouvement, comme si le musicien tentait de maîtriser un instrument sauvage. Ligne graphique forte, choix esthétique radicaux, il faut être de son temps et parfois le devancer. C'est ici qu'intervient un certain Pierre Keller, ce graphiste de formation qui plus tard dirigera les cales et l'amènera au sommet des écoles d'art européennes, intègre le Montreux Jazz Festival en 1982 comme conseiller artistique, puis membre du conseil de fondation à partir de 1995. C'est lui qui demande à Jean Tinguely de créer ce qui deviendra plus tard le logo du Montreux Jazz Festival.
6: C'est fantastique, nous l'avons déjà dans toute l'Europe, nous allons certainement imprimer plus de 20 à 25 000 t-shirts et c'est remarquable. Je dois dire que c'est aussi une manière de véhiculer l'image de Montreux, c'est aussi une manière de promouvoir Montreux, disons-le franchement, de vendre Montreux, comme Claude Nobs a très bien compris, avec des artistes plutôt qu'avec des narcisses. Ah, ce qui est merveilleux, c'est que ça continue. Nous venons de créer maintenant une collection depuis 82 et ces affiches sont vendues dans le monde entier. Et je dois dire que c'est pour nous merveilleux d'aller en Allemagne, d'être en Italie, d'être au Japon ou d'être par exemple sur une plage au Brésil et de voir des gens qui se promènent avec l'image de Montreux.

0: Les grands noms de l'art contemporain se succèdent, les musiciens également jouent du pinceau. David Bowie et Phil Collins, entre autres, se sont prêtés à l'exercice. Les Montreusiens ne sont pas en reste avec Bruno Gueng et Roger Bornand qui signeront trois affiches entre 1971 et 1974. Les stars se succèdent avec plus ou moins de réussite. L'image de la 46e édition en 2012 fait couler beaucoup d'encre, c'est rien de le dire. Le festival la décrit comme suit. Un jeune éphèbe de 21 ans, debout, nu, dans les dunes d'un désert californien. La photo, dans un noir et blanc satiné, est signée de l'américain Greg Gorman. Des figures de l'art contemporain donc, mais aussi des personnalités moins connues qui séduisent le festival avec leurs propositions. Ainsi, le Genevois Rilsi, qui signe l'affiche 2024 alors que le festival se déroule en plein air, pendant que le centre des congrès de Montreux est en rénovation.
1: 3, 2, 1...
2: À cette distance, on ne perçoit que les initiales du Montreux Jazz. Mais rapprochez-vous et mille et une petites histoires de festivaliers s'offrent à vous. Des bars pris d'assaut, des concerts bien sûr, des VIP, des excès en tout genre et même l'auteur de l'affiche, un dessin conçu grâce aux nombreux souvenirs de Rilsi à Montreux.
3: Quand on est posé avec des amis, il y en a qui courent. Là, on voit qu'eux, ils courent, ils bousculent lui, qui tombe sur la table, qui fait tomber.

0: les bières à 16 balles et tout, t'es là, non !
1: Une affiche à la manière d'un Où est Charlie, moins conceptuelle, qui tranche avec le style des précédentes affiches, comme celle de Jean Tinguely, Niki de Saint-Phalle, Keith Haring et Andy Warhol, David Bowie, Phil Collins ou encore Zepp.
2: Une affiche dessinée, tout comme celle de Phil Collins en 1998, au dessin enfantin, très coloré, très décrié, mais aujourd'hui en rupture de stock. Rupture de stock également pour les affiches signées David Bowie ou Niki de Saint-Phalle, mais pas celle de Jean Tinguely, alors même qu'il a donné son logo définitif au festival en 1982. La dernière affiche en date, qui rappelle le foisonnement de celle de Jean Tinguely, on la doit au couturier Kevin Germanier, une broderie spectaculaire, faite de tissus et de plastique fluorescents dans laquelle se nichent ces trois mots, Montreux, Jazz, Festival.

0: de David Bowie, il en sera encore question avec votre concert de la décennie. C'est votre choix, Anne Lorganac. Nous voici en juillet 2002.
1: Des concerts marquants dans cette décennie-là, il y en a eu avec Massive Attack, Jamiroquai, Prince et bien sûr David Bowie et son concert proche de la perfection. Un concert révélateur de ce que Montreux est devenu, un lieu où les frontières explosent et où les légendes viennent jouer presque à la maison. Voici le contexte. On est le 18 juillet 2002, Auditorium Stravinsky, 36e édition du Montreux Jazz Festival. Et Bowie est déjà Bowie, une carrière longue de 30 ans, des métamorphoses en série, un statut d'icône totale, mais aussi un artiste qui, à ce moment-là, est dans une phase très créative avec l'album Heaven, sorti quelques semaines plus tôt. Montreux, Bowie n'y arrive pas par hasard, il a une histoire suisse forte. Fin des années 70, période berlinoise, il passe aussi du temps à Lausanne, il cherche du calme, une forme de retrait. La Suisse lui offre ça. Et Claude Nobbs est là. Bowie rencontre Nobbs dès 1976. Les deux deviennent de proches amis. Une scène souvent citée se passe en 81 lors d'un dîner au Picotin, le chalet de Claude Nobbs. En parlant musique, Nobbs suggère à Bowie d'aller travailler au Mountain Studios, situé juste en dessous, à Montreux. La discussion informelle lance une des périodes de travail clés en Suisse de Bowie, où il prépare des morceaux qui nourriront Let's Dance et diverses collaborations avec Duran Duran et Queen, notamment.

0: Malgré cette amitié, Bowie n'avait jamais donné de concert officiel au Montreux Jazz Festival pendant toutes ces années. Claude Nobs a patienté, insisté doucement, comme ça, de temps en temps, en jouant surtout sur la confiance personnelle et sur l'envie de Bowie de rendre quelque chose à Montreux, vu tout ce qu'il y avait déjà créé. En 2002, Bowie accepte donc cette date au Montreux Jazz Festival comme une sorte de cadeau à Nobs et à la ville. Pour le concert, Bowie arrive avec un groupe extrêmement affûté, Earl Slick à la guitare, Gaylan Dorsey à la basse et au chant, Sterling Campbell à la batterie, des musiciens qui le suivent depuis plusieurs tournées. Contrairement au chaos génial de McCann et Harris qu'on a évoqué précédemment, ici, tout est maîtrisé, mais jamais froid. La setlist mélange les époques. On a Life on Mars, Heroes, Ashes to Ashes, Ziggy Stardust, Let's Dance et des titres récents comme Heaven, The Rays ou Sleep Away. 3 heures de concert. Et ce qui frappe, c'est l'équilibre. Bowie ne joue pas ses classiques comme des reliques, il les réhabite. Les arrangements sont parfois plus sombres, plus épurés. Sa voix est plus grave, plus habitée.
1: I wrote another album with the letter H in the title, and this is the title song from that album. And we're having a good time. You having a good time? Okay, we're gonna hang on for a while.

L'ambiance, eh bien, montre oblige. On est loin d'un stade. L'auditorium Stravinsky, c'est dense, proche, presque intime à cette échelle. Le public est à la fois respectueux et complètement happé. Pas de délire hystérique, mais une attention presque religieuse. Et puis des moments de bascule. Quand démarre Heroes, quand le public reconnaît les premières notes de Life on Mars, quand Gail Ann Dorsey reprend les parties vocales avec une justesse bouleversante, Bowie, lui, il est détendu, souriant, présent. Il parle peu, mais juste. On sent qu'il est bien là. Ça n'est pas le concert d'une nuit, c'est un concert qui va vivre après. La captation, elle va ressortir bien plus tard, en 2018, sous le titre Bowie at Montreux 2002. Preuve, s'il fallait encore en donner, que le festival a ce flair, documenté, archivé, transformé un moment en référence. Pour Bowie, ce concert s'inscrit dans sa dernière grande période de tournée, avant ses problèmes de santé en 2004. Pour Montreux, eh bien, il confirme définitivement que le festival n'est plus juste jazz. Accueillir Bowie après Prince, après Dylan, après tant d'autres, c'est affirmer une ligne. La musique compte plus que les catégories. Et c'est aussi renforcer ce lien unique entre artiste et lieu. Ce côté, eh bien, on revient au Montreux parce qu'on s'y sent bien. Voilà, ce concert n'a pas déclenché une révolution, mais il raconte autre chose. À Montreux, les légendes ne viennent pas seulement briller, elles viennent jouer.

Let's Dance, un extrait du dernier concert de David Bowie à Montreux. C'est ainsi que s'achève ce quatrième épisode de notre série consacrée aux 60 ans du Montreux Jazz Festival. Demain, on va parler de gros sous et on verra comment le festival de jazz de Montreux a pu se réinventer, car c'était essentiel pour lui. De Montreux, il n'est encore question avec l'artiste qui s'en vient, c'est Sienna Spiro. Elle sera en concert à Montreux le 6 juillet en compagnie de Kwon. 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

0: Voilà, c'est vraiment terminé. C'était Sienna Spiro que vous venez d'entendre avec Material Lover. Sienna Spiro qui sortira précisément son tout premier album ce vendredi 3 juillet, jour de l'ouverture de Montreux Jazz Festival. Je vous rappelle qu'elle est en concert à Montreux le 6 juillet en compagnie de Kwon et que nous vous offrons des invitations pour aller la voir. 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Quant à la série consacrée au 60e Montreux Jazz Festival, eh bien vous la retrouverez sur évidemment tous nos supports et notamment rts.ch et encore sur l'application Play RTS. Avant de se quitter, voici l'inforoute.
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0: Pour vous dire que dans le Chablais, la route reliant le Bouvray aux Évouettes est fermée dans les deux sens suite à un glissement de terrain. Une déviation est en place évidemment et on nous annonce également des embouteillages qui sont signalés sur l'autoroute Genève-Lausanne entre Rolles et Morges-Est en direction de Lausanne, sur l'axe Lausanne-Pontarlier entre les Clés et le Creux en direction de Pontarlier, sur le contournement de Genève entre l'aéroport et la douane de Bardonnay en direction de la France. En France voisine, on annonce également une heure d'attente au péage français du tunnel du Mont-Blanc. L'inforoute en continu, c'est également sur notre site rts.ch/trafic.
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0: Et toute l'équipe de Vertigo, merci de nous avoir suivis aujourd'hui dans cette émission dans laquelle vous avez pu entendre Simon Abkarian, portraituré par Yacine Nemra et Anne Lorganac. Il joue De Gaulle à l'écran et le film est toujours à l'affiche. Ce film dans lequel il est donc cette figure historique qu'il a pris beaucoup de plaisir à interpréter. Le film, c'est De Gaulle, évidemment, vous le trouverez évidemment dans tous vos cinémas favoris. Vous avez également entendu série de Vitold Langlois consacrée à la musique dans les jeux vidéo à retrouver sur notre application Play RTS.
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0: Merci de nous avoir suivis. Rendez-vous demain à Vertigo, les 18h, voici Forum.
4: Bonsoir, bienvenue dans Forum. Et si vous aviez un droit de veto sur les hausses de primes maladie, Pierre-Yves Maillard veut faire voter le Parlement lorsque l'augmentation dépasse 3%. S'il la valide, le peuple pourrait saisir le référendum. Mesure populiste ou efficace, il en débat face à Philippe Nanthermo.
5: C'est peut-être l'une des pires douleurs, la perte d'un enfant. Et pourtant, la loi suisse n'octroie que 3 à 5 jours de congé aux parents. Une situation mise en lumière par l'incendie du Constellation. On en parlera ce soir, 6 mois, jour pour jour après le drame.
4: L'actualité ce 1er juillet, c'est aussi l'ordination de 4 nouveaux évêques à Écône contre l'avis du pape, mais devant 15 000 fidèles, de quoi raviver la crise entre la fraternité sacerdotale Saint-Pédis et le Vatican. On verra ce qui les divise.
5: Nos démocraties sont menacées par l'intelligence artificielle, le cri d'alarme d'Isabelle Chapuis. La conseillère nationale est également économiste, elle sera avec nous en fin d'édition.
4: Dans ce forum également, Albert Rushdie malmené par des militants écologistes lors d'une course d'école avec la presse. Le ciel suisse balayé par de violents orages aujourd'hui et l'Amérique latine vue par Bad Bunny, le roi portoricain du reggaeton.
5: Voilà pour le programme de la prochaine heure sur RTS Première. Merci d'être avec nous.
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4: C'est l'idée choc du jour, faire voter la population sur le montant des primes maladie.
5: Une idée lancée par Pierre-Yves Maillard dans les journaux Tamedia. Le conseiller aux États socialistes veut que le Parlement puis la population puissent se prononcer en cas de hausse des primes supérieure à 3%. La proposition fait évidemment bondir le camp bourgeois. On en débat avec le principal intéressé. Bonsoir Pierre-Yves Maillard.
6: Bonsoir.
5: Et bonsoir également à vous Philippe Nanthermo.
7: Bonsoir.
5: Conseiller national PLR Valaisan. Pierre-Yves Maillard, pourquoi le Parlement puis le peuple en cas de référendum devrait avoir son mot à dire sur le montant des primes maladie?
6: Bon, cette motion que j'ai déposée sans trop de tintamarre, disons, tout discrètement, mais enfin cette motion, je l'ai déposée parce que il y a eu une étude d'Avenir Suisse soutenue par le PLR et déposée par le conseiller aux États Caroni qui dit que désormais il faudrait que pour toute hausse de cotisation à l'AVS, on fasse voter non seulement le peuple par référendum facultatif, mais qu'on inscrive le taux de cotisation à l'AVS dans la Constitution de manière à ce que toute modification entraîne l'aval du peuple et des cantons, sous prétexte que la cotisation AVS serait plus une cotisation mais un impôt. Et alors, je me suis dit, mais enfin, quand même, chaque année, c'est entre 1 et 2 milliards de francs qu'on prélève de plus chez les habitants et habitants de notre pays, sans même un débat au Parlement. Il ne s'agit même pas de savoir encore...
5: Oui, mais ce sont les assureurs maladie qui fixent les prix. Est-ce que c'est légal de faire que le politique ait son mot à dire?
6: Enfin, si la cotisation AVS est désormais considérée comme un impôt, eh bien, la prime maladie, elle aussi, est un prélèvement obligatoire. Les gens n'ont pas le choix. Il y a la bizarrerie en Suisse, c'est que son prélèvement est délégué à des sociétés privées. C'est juste à cause de ça qu'on l'appelle pas un impôt, mais c'est une bizarrerie suisse. Et j'aimerais vraiment que le Parlement se prononce sur le prélèvement supplémentaire qu'on prend chaque année, qui encore une fois se monte entre 1 et 2 milliards, et que ceux qui estiment que ce prélèvement est nécessaire viennent expliquer où va l'argent, dans quelle branche, dans quel domaine, à quoi ça sert, comme on le fait, comme un gouvernement le fait pour toute hausse de budget dans le domaine de l'éducation, de la sécurité ou toutes les autres tâches d'intérêt public. Et
4: Philippe Nantermeau, on vote bien sur une augmentation de la TVA, des impôts. Andrea Caroni, votre collègue de parti, veut faire voter le peuple sur les hausses de cotisations salariales. Pourquoi pas les primes maladie après tout?
8: Alors, je comprends la comparaison que fait Pierre-Yves Maillard. C'est assez malin, d'ailleurs, pour lutter contre la proposition de Monsieur Caroni. Cela dit, naturellement, c'est pas exactement la même chose, puisque les assureurs maladie, comme vous l'avez dit, sont des organisations indépendantes, privées, qui n'ont pas d'autres ressources que la prime maladie. Alors, sur le principe, je suis d'accord que la prime maladie est finalement un prélèvement obligatoire, comme les impôts. Par contre, c'est un petit peu malhonnête de parler que du prélèvement, que du financement, mais pas de ce que l'on finance avec cela. Parce que, évidemment, si les primes augmentent de 3, de 4, de 5%, c'est que la dépense a augmenté d'autant. Et si on demande aux gens de voter seulement sur le montant de la facture, mais pas sur ce qu'on paye avec cette facture, eh bien, on demande aux caisses maladie de payer quelque chose sans avoir les ressources pour les payer. Et il reste deux options pour les caisses maladie si le peuple devait refuser l'augmentation. C'est soit ne pas payer les factures, et donc laisser les hôpitaux, les médecins sans ressources, soit bien laisser les caisses maladie faire faillite, ce qui n'est pas non plus une bonne solution pour un système de santé qui tient la route.
4: Pierre-Yves Maillard, il faudrait couper dans les prestations.
6: Je précise donc qu'il s'agit là, comme pour toute autre dépense publique, de l'année suivante. C'est-à-dire qu'on doit s'exprimer sur la prime qui sera nécessaire pour financer les prestations de l'année suivante. Donc on les a pas encore consommées, ces prestations. Et justement, quand on a dans un canton un référendum sur une hausse d'impôt, dans une commune, un référendum sur une hausse d'impôt, ben, l'exécutif doit aller expliquer à quoi va servir ce prélèvement.
5: Oui, mais vous connaissez Pierre-Yves Maillard, vous connaissez la colère des Suisses face aux primes maladie. Oui. Si vous leur faites voter sur une hausse, ils vont dire non, forcément, les Suisses.
6: Peut-être que
5: mais les coûts de la santé, ils augmentent, Pierre-Yves Maillard.
6: Peut-être qu'ils sont lassés.
5: Qui payera la différence?
6: Peut-être qu'ils sont justement excédés, que c'est le moment qu'on mette un holà à ce qui se passe, qu'ils sont excédés, notamment par ce qu'on vient de lire sur votre site, sur le fait que des radiologues peuvent cumuler jusqu'à 600 000 francs de revenus dans une société qui en plus fait 20% de bénéfices.
5: Mais qui payera la différence, Pierre-Yves Maillard, si les coûts de la santé augmentent, qui payera la différence entre les primes et les coûts?
6: La proposition que je fais ne supprime pas le prélèvement des primes. D'ailleurs, elle autorise même le Conseil fédéral, si jamais il y avait un référendum qui avait un succès, à les augmenter au niveau de l'inflation. Donc il n'y aurait pas plus d'argent, il y aurait simplement la différence entre la hausse demandée et la prime actuelle majorée de l'inflation. Ça fait effectivement un électrochoc. Et l'année suivante, parce qu'il y aura effectivement une petite perte pendant cette année-là, et l'année suivante, eh bien, il faudra prendre enfin des mesures sur les excès qu'on connaît tous dans ce système. Et je vois pas d'autre chose. J'aimerais vraiment, pour une fois, qu'on arrive à dépasser les clivages partisans. Parce que quand on entend l'OFSP qui, suite à ma motion, dit « il faut s'habituer à une hausse de 5% par an ». Mais est-ce qu'on se rend compte de ce que ça veut dire ? 5% par an, juste à la fin de la législature prochaine, c'est-à-dire dans 6 ans, ça met les primes, selon les cantons, entre 600 et 700 francs par adulte. Et les primes pour enfants, ça les met à plus de 200 francs. Mais comment on peut imaginer que ça aille comme ça? Tout le monde sait qu'on va droit dans le mur. Et je me dis, il faut enfin s'attaquer à la source du problème. Et pour ça, il faut une proposition simple qui est de il faut parfois être simple, qui est enfin de considérer la prime maladie pour ce qu'elle est et de traiter le système
5: réagir
6: de santé.
5: On va faire réagir Philippe Nanterreau sur cet électrochoc, Philippe Nanterreau. C'est vrai la population dit non, ça forcera le Parlement à agir.
8: Oui, j'ai entendu M. Maillard. La comparaison qu'il fait avec le Conseil communal qui doit soutenir son budget est excellente, puisque le Conseil communal, s'il voit son budget refusé en assemblée primaire au Conseil général dans le canton de Vaud, devra modifier ses investissements l'année suivante. Il renoncera à rénover la salle communale et puis il pourra réduire ses dépenses. Une caisse maladie ne peut pas le faire. Elle ne peut pas vous dire, écoutez, l'année prochaine, on ne remboursera pas tel médecin, on ne remboursera pas tel hôpital, on supprimera telle prestation. Et regardez, au Parlement, quand on propose de couper dans certaines prestations, alors je l'ai fait, ça ne me rend pas très populaire, bien sûr, mais on me refuse. Le FSP dit qu'on ne peut pas réduire certaines prestations, on ne peut pas enlever certains éléments du catalogue de la santé, on ne peut pas réduire certains tarifs. Donc, au final, les caisses maladies sont obligées de payer. Et dire simplement qu'il y aura un petit trou pendant une année, ce n'est pas possible. Un petit trou, c'est une facture qui n'est pas payée. Puis en Suisse, quand une facture n'est pas payée, eh bien on met aux poursuites et on met en faillite la personne qui ne la paye pas. L'assurance maladie n'a aucune autre ressource que la prime. Elle va simplement se retrouver en faillite. Personne d'autre va payer les factures à sa place. Donc, moi, je suis la proposition de Pierre-Yves Maillard, à condition que, comme on connaît le régime du frein aux dépenses en Suisse, on doit proposer des mesures. Eh bien, si on dépasse les 3%, on propose au peuple de plafonner à 3%, mais on propose alors avec cela des mesures qui permettent de maintenir ce 3%. Par exemple, on biffe du catalogue de soins certaines prestations, on réduit certains salaires dans le secteur de la santé pour rester à
4: 3%. Donc à ces conditions-là, vous êtes d'accord de faire voter le peuple ?
8: Écoutez, j'ai déposé des dizaines de propositions pour réduire les coûts dans la santé, pour baisser le prix des médicaments, pour enlever des choses dans le catalogue de prestations. Systématiquement, on répond que c'est pas un problème parce que finalement, 11 mois dans l'année, on trouve qu'il faut dépenser plus et puis un mois, au mois de septembre, on trouve que ça coûte trop cher. Alors, moi, je pense que toute l'année, on doit être cohérent et estimer que le coût des primes, on le travaille de janvier à décembre et ça concerne le catalogue de prestations en particulier.
4: Alors, Philippe Nanterreau, allez-y, Pierre.
6: Pour le coup, là, on en parle au début juillet, donc je pense qu'on a déjà fait un progrès. La deuxième chose que j'aimerais dire, pour préciser, il ne s'agit justement pas de demander aux assureurs d'aller requérir l'aval du peuple. Il s'agit de demander au Conseil fédéral et au Parlement. Et c'est ça la différence, c'est qu'il s'agit de contester une hausse moyenne des primes qui dépasse ce qui est entendable. 3%, s'ajoutant en plus à la croissance démographique, ça fait, comme budget global, ça fait de l'ordre de 4 à 4,5% chaque année. C'est déjà beaucoup. Alors aller jusqu'à deux fois ça, ça n'est plus possible.
5: Mais vous n'avez pas répondu à la question sur les prestations.
6: J'en viens à ce qu'a dit Philippe Nanterreau. Moi, je suis prêt à étudier ce qu'il propose. Et je pense qu'avec Philippe Nanterreau, on est souvent en désaccord, mais c'est au moins quelqu'un qui a l'esprit libre. Et je suis convaincu que si on se met autour d'une table avec quelques esprits qui ont enfin envie d'empoigner ce problème, on peut trouver une solution, par exemple sous la forme d'un référendum constructif. Ça veut dire que ceux qui lanceraient un référendum, effectivement, pourraient être amenés à devoir dire voilà les mesures qu'on demande au Parlement de prendre si d'aventure le référendum était accepté.
4: Pierre-Yves
6: ça,
4: Maillard,
6: c'est des pistes auxquelles on peut tout à fait réfléchir.
4: Est-ce que c'est quelque part une technique de négociation, un moyen de mettre la pression pour favoriser un modèle de caisse unique, de caisse publique ?
6: Mais il y a mille façons de régler ce problème. On a tous essayé. Philippe Nanterreau a évoqué des points. Parfois je l'ai soutenu, parfois pas. Mais on doit provoquer quelque chose. Encore une fois, personne ne peut s'habituer à l'idée que désormais ce soit 5% par année. C'est pas possible. Les gens ne pourront plus. D'ailleurs, les gens ne peuvent déjà plus payer. Alors, ce qu'on a trouvé comme solution dans beaucoup de cantons, c'est de renforcer les subsides, qui sont maintenant attaqués par ceux qui veulent justement baisser les impôts. Parce qu'alors, l'impôt qui touche les gens aisés, celui-là, il est toujours attaqué. Mais l'impôt qui touche les classes moyennes, les familles, celui-là, il augmente chaque année sans débat parlementaire ou alors du blabla qui sert à rien parce que la décision a quand même été prise.
5: Philippe Nanterreau, on parle souvent des lobbies dans le domaine de la santé au Parlement. Vous pensez que vous êtes optimiste? C'est réformable, on y arrivera un jour à juguler cette hausse des coûts de la santé, ces hausses des primes maladie.
8: Moi, j'ai perdu beaucoup d'espoir en la matière. Il faut savoir que les lobbies, comme vous le dites, sont très forts et les lobbies sont pas toujours là, on l'imagine. Les cantons en matière de santé constituent probablement le lobby le plus puissant et qui a souvent le moins d'intérêt à réduire les coûts. Je constate que les fournisseurs de prestations sont omniprésents. Et si Pierre-Yves Maillard est relativement, enfin, est même très honnête quand il dit qu'il veut qu'il ne veut pas voir l'augmentation des coûts se reproduire les prochaines années. C'est malheureusement pas tout le monde dans son camp. On voit à gauche des gens affirmer clairement que la hausse des coûts n'est pas un problème, puisque le vrai problème réside dans la répartition des coûts. Et finalement, on peut très bien imaginer avoir encore un doublement des coûts de la santé tant que la répartition se fait à charge des plus riches, ce n'est pas un problème. Alors qu'on sait très bien qu'en réalité, c'est la classe moyenne qui finira toujours par payer l'addition.
4: Merci. Philippe Nanterme, Pierre-Yves brièvement.
6: Oui, non, juste, si les riches payaient leur part, je pense que la hausse des coûts serait endiguée bien plus vite, parce que leur lobby au Parlement pourrait peut-être rivaliser avec celui de la pharma et des autres qu'a décrit Philippe
5: Nanterme. Philippe Nanterme, réponse.
8: Oui, j'ai cru comprendre que vous lisiez bien les études d'Avenir Suisse, et ils ont largement démontré que les riches, comme vous les appelez, payent plus qu'il n'en faut leur part dans les coûts de la santé.
6: En tout cas, ils ont un bon défenseur.
4: Philippe Nanterme, conseiller national PLR Valaisan, Pierre-Yves Maillard, conseiller aux États socialistes vaudois, vous restez avec nous. Si vous écoutiez notre matinale, vous avez peut-être entendu cet appel lancé par le papa d'une victime d'une drame du Constellation à Crans-Montana, 6 mois jour pour jour après l'incendie.
9: En Suisse, entre 300 et 500 enfants décèdent chaque année. Et donc, je pensais que l'accompagnement, il me semble, paraît très très faible, voire même insuffisant. Par exemple, au travail, dans les cantons, vous avez droit entre 3 et 5 jours de congé après le décès de votre enfant. C'est tout simplement pas possible de vous remettre en 3 et 5 jours. Donc, si je fais des similitudes avec les congés paternité et maternité, c'est plusieurs mois. Et je pense que là, s'il y a des élus qui nous écoutent, il y a à mon avis un sujet qui mériterait d'être largement amélioré. C'est-à-dire qu'on prend en compte qu'un parent ne peut pas reprendre la vie normale avant minimum 1 année, 2 ans. Donc, il y a peut-être un travail législatif à faire à ce niveau-là.
4: Pierre Dubout, le papa de Nathan, 15 ans, l'une des 41 victimes de cette tragique nuit du Nouvel An, où 115 personnes ont également été blessées. David Bailly-Bazin, selon ce père, il y aurait donc un travail législatif à faire suite à la perte d'un enfant, car le droit du travail reste assez strict dans ce domaine.
10: En effet, j'ai pu consulter le code des obligations ainsi que plusieurs conventions collectives de travail et la perte de son enfant est bel et bien équivalente, si je puis dire, à celle de son ou sa conjointe ou de ses parents. Comme le disait Pierre Dubout, c'est entre 3 et 5 jours, pas plus. 3 jours, par exemple, si vous êtes employé de banque ou que vous travaillez au CFF. 5 jours pour les salariés de la Migros. La Poste, en revanche, peut accorder jusqu'à 1 semaine de congé.
4: On est loin, donc très loin, du congé d'une année pour lequel plaidait ce matin Pierre Dubout.
10: Oui, et qui se base visiblement sur sa rencontre avec un célèbre psychothérapeute français, Christophe Fauré, spécialiste de l'accompagnement du deuil depuis plus de 30 ans, venu samedi dernier à Lausanne rencontrer une trentaine de parents de victimes de l'incendie du Constellation, justement à l'occasion des 6 mois du drame, pour leur détailler ce qu'il appelle les 4 grandes phases du deuil et qui peuvent prendre plusieurs années. Mais j'ai pu contacter Christophe Fauré tout à l'heure et selon lui, reprendre son activité professionnelle fait au contraire partie de ce processus de reconstruction, si tant est évidemment que ce soit dans une atmosphère bienveillante. Et avec un retour progressif au travail, il estime qu'un congé d'un mois ou deux serait suffisant.
4: Donc, entre une année et seulement 3 jours actuellement, il pourrait y avoir un juste milieu à trouver. Merci, Davy Bailly-Bazin. Philippe Nanterme, Pierre-Yves Maillard, vous êtes toujours avec nous. Philippe Nanterme, vous entendez l'appel de ce papa. Vous êtes aussi avocat. Vous défendez d'ailleurs une victime du Constellation. Mais au-delà du drame de Crans-Montana, avoir un congé de seulement quelques jours lors du décès de son enfant, est-ce que c'est humain?
8: Je ne peux pas répondre à cette question. Je pense qu'on ne peut pas y répondre si on n'a pas vécu l'horreur d'un drame pareil, qui arrive en effet plusieurs centaines de fois en Suisse chaque année, malheureusement. Ce que je peux vous dire, c'est que le Parlement a déjà élargi les jours octroyés jusqu'à 14 semaines lorsque vous avez un enfant qui est gravement malade, par exemple suite à un accident comme cela s'est produit aussi à Crans-Montana. C'est un progrès, je pense, indispensable pour les personnes qui doivent accompagner des enfants accidentés ou malades. Pour les cas de parents d'enfants décédés, alors là, il n'y a rien dans le code des obligations, c'est les conventions collectives de travail ou les contrats de travail qui le définissent. Et finalement, on a en Suisse quelque chose de relativement comparable à ce que l'on connaît ailleurs en Europe. Les pays plus généreux vont jusqu'à 1 semaine, voire 2 pour la France, mais c'est vraiment les maximums. L'Allemagne a un régime comparable au nôtre. Alors évidemment, on pourrait être un peu plus généreux. C'est quelque chose qui pourrait être discuté, mais dans l'ensemble, j'ai de la peine à imaginer que dans le contexte du droit du travail suisse comme on le connaît, que l'on aille aussi loin aujourd'hui.
5: Pierre-Yves Maillard, vous êtes aussi président de l'Union syndicale suisse. Qu'est-ce que vous, vous répondez à cet appel de ce papa qui, alors peut-être lui parler d'une année, mais peut-être moins, en tout cas un mois, deux mois. Qu'est-ce que vous répondez à cet appel-là d'avoir un congé plus long quand on perd un enfant?
6: Mais déjà d'en avoir un, qui soit obligatoire et effectivement qui soit à la hauteur du choc que ça peut représenter. Comme Philippe Lantermo, je pense qu'on est tous... On est tous horrifiés à l'idée même d'un tel événement, d'une telle tragédie. Et je pense que c'est une très bonne suggestion, c'est qu'on y réfléchisse et qu'on fasse des propositions au Parlement. C'est quelques centaines de cas, donc il est évidemment hors de question de penser que ça ruinerait l'économie. Il faut par contre bien voir ce qui est effectivement, ce qui permet d'accélérer ou de faciliter le deuil, si tant est qu'un deuil soit possible dans ce genre de cas. Donc je pense que c'est ça qui doit nous guider. Et moi, je trouve que c'est une suggestion qu'il faut vraiment examiner. Moi, a priori, je trouve qu'elle est légitime. On a enfin commencé à traiter la question du congé pour enfants malades. Ça a été long, c'était difficile. Il a fallu s'y reprendre à deux fois parce que les critères souvent sont très très compliqués. Mais ici, il y a pas de critères. Un deuil, c'est objectif. Il y a pas de discussion. Donc, je pense que ce serait justifié et bienvenu.
5: Vous dites que vous allez l'examiner, c'est-à-dire que vous allez peut-être proposer quelque chose au Parlement.
6: Non, mais je veux pas comme ça prendre au vol cette idée qui a été lancée parce que je pense qu'il faut en parler avec d'autres. Mais moi, je serais favorable à ce qu'il y ait un congé dans ce type de cas qui soit effectivement plus long que les 3-5 jours qui ont été évoqués.
5: Ouverture aussi de votre côté, donc, Philippe Nantermo.
8: Alors je ferme pas la porte à toute discussion, ça va de soi. Je pense simplement que on a toujours envie d'être très généreux. Après, il faut comparer ce qui se fait ailleurs, et puis il faut voir ce qui est utile. C'est évidemment le plus important. C'est ce qu'on a fait d'ailleurs pour le congé pour les parents d'enfants malades, où je pense qu'on a pris une mesure assez intelligente avec les allocations perte de gain, un congé direct pour les petits cas de maladie, un congé plus long pour les cas de maladie plus durables, qui peut se répartir dans le temps, qui est pas forcément pris en bloc. Donc je crois qu'on a une force en Suisse d'être assez pragmatique pour ce genre de situation. Et je rappelle aussi qu'on a aujourd'hui un mécanisme qui est fondé sur les conventions collectives de travail et les contrats de travail individuels. Et c'est pas un mécanisme qui fonctionne si mal en général. Je crois davantage en principe à l'initiative privée toujours qu'à la loi fédérale.
6: Mais il faut bien dire que les conventions collectives, c'est quand même pas le sujet qu'on traite a priori, disons, c'est quand même un sujet qui est suffisamment rare. Et je ne sais pas s'il y a beaucoup de situations où c'est réglé dans les conventions collectives, il doit y en avoir, mais je pense que c'est plutôt les cas de maladie que les cas de décès d'enfants. Mmh. Ça, c'est quand même heureusement suffisamment rare, mais c'est tellement violent que je crois que c'est juste que notre ordre juridique s'y adapte.
5: On verra si le drame du Constellation fait changer les lignes sur ce point. Merci à tous les deux d'être venus réagir à cet appel de ce papa, mais surtout parler donc des primes maladie tout à l'heure. Pierre-Yves Maillard, conseiller aux États socialistes vaudois, et Philippe Nantermo, conseiller national PLR Valaisan. Bonne soirée à tous les deux.
11: Bonne soirée.
8: Merci, bonne soirée.
11: Merci. Et l'incendie du Constellation, c'était donc il y a 6 mois, 41 morts, 115 blessés. Le drame a mis les hôpitaux sous pression, notamment les services des Grands Brûlés. Alors, quelle est la situation 6 mois plus tard? Quel bilan tirer? Pour en parler, nous recevons le docteur Olivier Pantet. Bonsoir.
12: Bonsoir.
11: Vous êtes médecin adjoint au service de médecine intensive adulte du CHUV. Est-ce qu'aujourd'hui, des patients sont encore hospitalisés au CHUV, au service des Grands Brûlés?
12: Alors oui, plus généralement, je peux vous donner les derniers chiffres en notre possession. Donc je rappelle, vous le savez déjà, que à l'échelon européen, il y a plus de patients suisses hospitalisés depuis la mi-mai. En Suisse, par contre, on a encore 4 patients hospitalisés dans des soins intensifs entre le CHUV et Zurich. 5 sont encore hospitalisés hors soins intensifs. Et puis 8 se trouvent en réhabilitation, principalement à la Suva à Sion. Et puis si on regarde à l'étranger, là aussi, hein, c'est pas terminé. Il y a 16 patients qui sont encore hospitalisés en milieu de soins aigus et puis 13 qui se trouvent en rééducation.
11: Une grande partie des victimes a donc pu sortir, ceux qui étaient soignés dans vos services, mais pour elles, ce n'est que le début d'un long processus.
12: Exactement, c'est ça. Donc, vous avez bien entendu, hein, certains de ces patients se trouvent encore aux soins intensifs. Et puis, pour ceux qui sont sortis, certains se trouvent encore à l'hôpital. Et ben, s'annonce un long chemin de rééducation qui peut durer plusieurs semaines, voire plusieurs mois. Donc, c'est une étape importante, mais ça reste une étape longue et complexe pour eux. malheureux.
5: Et dans ce long chemin, sur le plan psychologique, qu'est-ce qui est le plus dur pour ces personnes, pour ces victimes ?
12: Alors il y a énormément de choses qui sont difficiles pour eux, hein. C'est vaincre toutes leurs nouvelles limitations physiques, donc ils se retrouvent avec une masse musculaire qui a fondu, il faut refabriquer du muscle, ils se trouvent avec des articulations qui fonctionnent plus comme avant, il faut retrouver les amplitudes articulaires, la plupart d'entre eux sont brûlés sur les mains, donc il faut travailler aussi sur la mobilité des doigts, ils doivent apprendre à écrire, la motilité fine, puis finalement ils doivent aussi travailler sur leur image corporelle, hein, évidemment, puisque certains d'entre eux souffrent de brûlures au visage, ont des cicatrices sur la peau, donc ils doivent s'adapter aussi à ça.
11: 6 mois après le drame, quel regard vous portez sur la réponse médicale ? Est-ce que la Suisse a été à la hauteur ?
12: Alors je pense qu'il faut distinguer plusieurs phases de réaction face à l'événement. Je dirais que la phase initiale, les choses se sont admirablement bien passées, j'irais jusqu'à qualifier les choses comme telles. Donc on a pu, je pense, collaborer de manière très très active entre les différents hôpitaux helvétiques et très très rapidement, puisque je rappelle que les premières séances qu'on a organisées entre les différents hôpitaux ont eu lieu seulement à midi et demi à dimanche, où on a réuni une cinquantaine de médecins pour réfléchir à l'étape suivante. On a immédiatement collaboré avec l'Union européenne. Donc les évacuations se sont passées très très rapidement puis de manière très très ordonnée. Donc ça a été une réussite totale. Ensuite, il y a eu la phase de rapatriement qui était très complexe et où là, je pense aussi qu'on a fait aussi bien qu'on a pu. Mais c'est sûr que voilà, c'était inédit. On n'a jamais été confronté à une chose pareille. Mais je pense que les choses ont été faites aussi bien que c'était possible.
5: Qu'est-ce qui a peut-être moins bien fonctionné du coup durant cette phase de rapatriement ?
12: Alors durant cette phase de rapatriement, ce qui était compliqué, c'était d'imaginer un système où on puisse collecter des informations sur les patients à l'étranger de manière régulière pour savoir quand est-ce que les patients rentreraient, puis dans quel ordre. C'était réfléchir à qui allait centraliser les informations, hein, puisque les patients étaient hospitalisés dans différents cantons, dans différents hôpitaux, hein, essentiellement ça. C'était prioriser les transferts, sans heurter les intérêts des familles. C'était beaucoup de difficultés, en fait.
5: Ce drame du Constellation, évidemment, a mis les services hospitaliers à rude épreuve. Ça a laissé des traces, notamment dans votre service au CHUV. On n'en est pas sorti indemne de cette tragédie.
12: Alors, je dirais que ça laissera des traces, mais les choses ne sont pas terminées. Hein. Tout comme pour les grands brûlés qui sont maintenant en rééducation, même pour les patients brûlés qui se trouvent à l'hôpital, les services sont toujours sous tension. Donc, parce qu'on a les victimes de Crans-Montana qui sont encore hospitalisées, puis on a évidemment les admissions régulières auxquelles on avait de toute façon droit. Donc je dirais qu'actuellement, le CHUV et les hôpitaux de Zurich fonctionnent encore à pleine capacité. Il faut vous imaginer que depuis le 1er janvier, on n'a pas eu vraiment de période où on a pu souffler. Donc même si le nombre de patients de Crans-Montana diminue, c'est les autres patients qui ont pris le relais. Donc ce qui fait que les équipes fonctionnent à 100% depuis 6 mois et doivent continuer. D'ailleurs, je profite peut-être de lancer un petit message de prévention, c'est important. Soyez prudents, hein, notamment en période de grillade, des choses toutes bêtes, ne pas attiser le feu avec de l'alcool, éviter les retours de flammes, parce que ça peut valoir aux patients des séjours hospitaliers, des comas artificiels de plusieurs jours, et c'est pas le moment.
11: Donc finalement, vous êtes toujours plein, vous manquez aujourd'hui de lit ?
12: Alors, on ne manque pas de lits. On peut faire face aux besoins de la population suisse, mais c'est vrai qu'on fonctionne encore à 100% de capacité en permanence.
5: Selon vous,
12: on est à flux tendu.
5: Selon vous, est-ce que ce drame va changer notre vision, notre regard des grands brûlés ?
12: Alors c'est possible. Je pense qu'évidemment que la population va se rappeler très longtemps de ce qui s'est passé le 1er janvier. Et puis on a tous été émus par la perte de gens qu'on connaît ou par des victimes qu'on connaît indirectement. Et puis tous ces jeunes, il y en a plus d'une centaine, hein, une grande partie qui viennent de la région. En fait, on va les recroiser ces 10, ces 20, ces 30 prochaines années. On va les voir grandir, évoluer, continuer leur formation. Donc je pense que ce sera difficile d'oublier ce drame pour toute la population de la région.
11: Merci d'avoir été quelques instants avec nous, docteur Olivier Pontet, médecin adjoint au service de médecine intensive adulte du CHUV. Bonne soirée à vous.
12: Merci beaucoup.
11: Et voilà ce qu'on pouvait dire 6 mois
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11: après.
13: Coralie Claude, Valentin Emery.
11: 6 mois après le drame du Constellation. Donc 18h26 dans Forum. Merci de nous écouter. Vous vous êtes peut-être fait arroser ce matin. Des orages localement violents ont balayé la Suisse. On fera le point avec un météorologue. Autre situation orageuse au sein de l'Église catholique entre le Vatican et la Fraternité Saint-Pie-X à Écône. Elle a ordonné 4 nouveaux évêques sans l'accord du pape. On va décrypter ce schisme. Mais avant, on prend l'air. Écoutez, c'était ce matin en gare de Lucerne.
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14: Resti! 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Melanote! 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Resti!
5: Le conseiller fédéral Albert Rösti s'est fait chahuter par des manifestants pro-climat lors de sa sortie annuelle avec les médias. Et vous étiez présent, Mathieu Anderson. Bonsoir Mathieu.
15: Bonsoir.
5: La journée du chef des transports et de l'énergie a, on peut le dire, très mal commencé.
15: Et Albert Rösti avait convié la presse à Lucerne ce matin pour parler de ses grands projets. Et surprise, il a été accueilli devant la gare par une quinzaine de membres du groupe Proclima Drop Collective. L'une d'elles a confronté le ministre en le critiquant pour sa politique de transport et son manque de soutien aux renouvelables. Et durant les 30 minutes qu'a duré la marche jusqu'au musée des transports, les militants ont scandé des slogans anti-Rösti et donné des coups de sifflet. Les forces de sécurité sont restées calmes, tout comme Albert Rösti d'ailleurs.
16: Non, ça me dérange pas. On peut être fier sur notre démocratie directe qu'on peut marcher comme ministre. Et c'est une surprise, mais normalement j'ai des surprises meilleures parce que je reçois beaucoup de retours de la population. Je suis souvent dans les événements et des fois c'est négatif. Aujourd'hui c'est négatif. Beaucoup de fois c'est positif. C'est normal. Il faut supporter ça comme conseil fédéral.
15: Beaucoup de bruit, pas de violence physique, même si l'équipe de sécurité a dû parfois repousser gentiment les militants, dont certains ont lancé des confettis sur le ministre.
5: Alors une quinzaine de manifestants étaient présents, ils symbolisent les critiques contre Albert Rösti.
15: On peut le voir comme ça, hein. D'ailleurs, si le conseiller fédéral avait convié les journalistes au musée des transports, eh bien c'est pour défendre son projet de mobilité actuellement en consultation. Et ce qui fait particulièrement grincer des dents à gauche, surtout chez les écologistes, ce sont les 10 chantiers autoroutiers prévus ces 20 prochaines années. Cela alors que le peuple a refusé plusieurs extensions d'autoroutes en 2024. Un mauvais argument pour Albert Rösti qui indique que ce ne sont pas les projets refusés dans les urnes qui sont désormais envisagés, d'autant plus, dit-il, que c'est le rail qui se taille la part du lion.
16: On veut investir 24 milliards de plus dans le train dans les prochaines 20 années. On est ici à Lucerne parce qu'avec le projet de la gare de Lucerne, souterrain, c'est symbolique ici. On pouvait aussi aller à Lausanne ou à Genève, mais c'est la raison pour laquelle on est à Lucerne et dans le musée chez les trains.
5: Et autre sujet brûlant, Mathieu, pour le ministre de l'Énergie, le nucléaire, est-ce qu'il en était question aujourd'hui ?
15: Eh bien oui, Albert Rösti a insisté sur l'approvisionnement électrique du pays et le nucléaire doit en faire partie, selon lui. Alors, sachant que la centrale argovienne de Betznau est actuellement à l'arrêt en raison de la canicule, est-ce vraiment une technologie fiable pour l'avenir ?
16: En été, on n'a pas de problème. S'il faut réduire maintenant ou arrêter quand il fait chaud les centrales nucléaires, c'est aucun problème parce qu'on a maintenant un prix de l'électricité qui est négatif à cause de la production élevée des solaires, panneaux solaires. Mais on a le problème en hiver. Et là, les énergies nucléaires sont une possibilité.
15: Pour rappel, le Parlement a validé la possibilité de construire de nouvelles centrales nucléaires, une décision attaquée par référendum. Le peuple pourrait se prononcer sur cette question l'année prochaine.
5: Vos précisions, Mathieu Anderson, merci. Et à 18h, il est quelle heure ? 18h30, vous en avez peut-être fait les frais. Les orages ont balayé la Suisse entre hier soir et ce midi.
11: Eh oui, trompe d'eau, grêle, 250 000 éclairs recensés dans le ciel. Cet épisode orageux a eu des conséquences assez lourdes par endroits. 70 vols annulés à l'aéroport de Zurich. La route cantonale entre le Bouvray et les Évouettes en Valais coupée en raison d'une coulée de boue. Les orages ont aussi été particulièrement violents entre Lausanne et Genève. Météo Suisse avait d'ailleurs déclenché une alerte de degré 4 dans cette région ce matin. Bonsoir Mehdi Matou.
17: Bonsoir.
11: Prévisionniste et météorologue à Météo Suisse. Alors localement, les orages étaient impressionnants, mais si on dézoome, que retenir de cet épisode orageux ?
17: Je pense qu'on est face à un épisode orageux estival relativement classique, en particulier quand on prend en compte le fait qu'on sort d'une situation de canicule. Les températures ont été très élevées, on était dans une masse d'air encore sèche, mais extrêmement chaude la semaine dernière. Et ce qui a changé, ce qui nous a permis de sortir de cette situation de canicule, c'est justement l'apport d'humidité supplémentaire qu'on a connu durant les derniers jours. Malheureusement, ça se fait au frais d'une instabilité beaucoup plus marquée, de manière généralisée. Et de surcroît, aujourd'hui, le passage d'un front froid qui a permis des déclenchements orageux généralisés et localement violents.
11: Donc canicule, orage, recanicule, re-orage, c'est à ça qu'il faut s'attendre cet été ?
17: Alors, la probabilité de faire face à une nouvelle canicule pour l'heure est relativement importante. On n'a pas encore, d'après les prévisions, de certitude sur le début d'une nouvelle période caniculaire. Ce qui est sûr, c'est que la masse d'air va à nouveau se réchauffer durant les prochains jours et la semaine prochaine. Maintenant, on ne va pas jouer au petit jeu des seuils et du demi-degré qui manquerait ou pas. Il va continuer à faire chaud, l'air va continuer à être lourd. Le potentiel orageux va encore probablement se réaliser de manière moins importante durant les prochains jours. Et après, on aura à nouveau une période sèche qui sera favorable à de la canicule potentiellement. La suite après avec d'autres développements orageux, il faudra une boule de cristal pour aller voir aussi loin.
5: La sécheresse sévit en Suisse. Le degré d'alerte est à son maximum dans la plupart des régions du pays, notamment toute la Suisse romande. Est-ce que les pluies des derniers jours, des dernières heures ont permis d'améliorer la situation ?
17: Malheureusement pas réellement. Il est sûr que l'apport en eau est toujours le bienvenu dans une situation aussi critique que la situation de sécheresse dans laquelle on se retrouve aujourd'hui pour l'immense majorité du territoire, en tout cas au nord des Alpes. Maintenant, le problème avec les orages et surtout les orages qui apportent des gros cumuls de précipitations en peu de temps, c'est qu'il n'y a pas vraiment d'effet tampon. La nature n'arrive pas à absorber toute cette quantité d'eau qui arrive sur des sols secs. On se retrouve avec énormément de ruissellement. Et donc, malheureusement, il y a peu d'apport ensuite pour venir réapprovisionner les nappes et pour pouvoir humidifier les sols au-delà des premiers centimètres à peu près. Donc, des gros orages ne sont pas la solution dans ce genre de situation et quand on a un déficit aussi important de précipitations que ce qu'on a sur le semestre qu'on vient de vivre, il faudrait des quantités astronomiques de précipitations pour pouvoir le combler. Il vaut mieux qu'on n'ait pas autant de précipitations en peu de temps et qu'on rattrape le retard sur l'été. De toute façon, ça ne sera pas possible.
11: D'ailleurs, en parlant de précipitations, des masses d'eau tombées, des volumes d'eau

0: Demain même, je crois. Météo France parle déjà d'un nouvel épisode caniculaire this weekend. Météo Suisse n'émet pas encore d'alerte, d'avis.
1: Non, pour l'heure pas. Il y a en réalité une petite différence quand même entre la France et la Suisse. Ils vont être un petit peu plus concernés par la masse d'air anticyclonique qui va s'installer justement sur l'Europe de l'Ouest durant les prochains jours. Chez nous, la température va doucement remonter. Maintenant, il y a énormément d'incertitudes par rapport au développement la semaine prochaine. Et on sera vraiment à l'interface sur le flanc oriental de cette masse anticyclonique, ce qui fait qu'on pourrait bénéficier d'apports d'air plus humides et un peu moins chauds. Et pour l'heure, ça fait partie du champ des possibles. Ça sera à préciser à plus court terme, mais encore une fois, il va faire chaud, l'été va continuer.
0: Merci beaucoup, Mehdi Matou. Prévisionniste, météorologue à Météo Suisse. Bonne soirée à vous.
1: Merci, vous aussi.
0: Merci. En Valais, 4 nouveaux évêques ont donc été ordonnés à Écône sans l'accord du Vatican.
2: Ils étaient plus de 15 000 fidèles venus de Suisse et de l'étranger ce matin pour une cérémonie qui a duré plus de 5 heures. Et lors de l'ordonnation de ces 4 prêtres par la fraternité sacerdotale Saint-Pidis a rouvert la crise avec Rome, une crise vieille de près de 40 ans. Le pape Léon XIV avait exhorté la fraternité à renoncer au sacre de ses évêques en vain. Donc on l'a bien compris. Bonsoir Jean-Blaise Follet.
3: Bonsoir.
2: Vous êtes prêtre jésuite et historien de l'Église, grand spécialiste de cette communauté d'Écône. Pour qu'on comprenne bien d'abord, quand on parle de cette fraternité Saint-Pidis ou d'Écône, comme on le dit aussi, de quoi parle-t-on ?
3: Eh bien, d'une communauté qui a été fondée par l'ancien archevêque de Dakar, Monseigneur Marcel Lefebvre, qui, au fond, était un adversaire de la décolonisation, qui l'a très mal vécu à Dakar, et qui a été finalement expulsé du pays du Sénégal par le président Léopold Senghor, qui était un catholique, mais qui ne pouvait pas accepter cette intervention trop forte de l'évêque dans les affaires internes du pays.
0: Et pourquoi cette communauté défie le Vatican ? Eh bien, écoutez ce qu'en disait l'abbé Bernard de Lacoste. Il est directeur du séminaire international Saint-Pidis. Il répondait à nos collègues de l'émission Haute Fréquence.
4: C'est nécessaire aujourd'hui, pour le salut des âmes, qu'il y ait des nouveaux évêques attachés à la foi catholique intégrale et à la messe traditionnelle. Sinon, il va y avoir un grave manque dans l'Église.
5: Qu'est-ce qui se passerait en fait ? Si la fraternité devait disparaître, qu'est-ce qui se passerait ?
4: Il se passerait qu'il y aurait des dizaines de milliers de fidèles qui seraient vraiment désemparés et qui deviendraient comme des brebis sans pasteur en disant ben, « nous voulons la messe telle qu'elle a été célébrée pendant des siècles et des siècles dans l'Église, nous voulons le catéchisme tel qu'il a été enseigné pendant des siècles dans l'Église et il n'y a personne pour nous le donner, voilà, comme des petits-enfants qui ont faim et personne ne leur donne à manger. » C'est ça qu'on appelle une nécessité.
0: Jean-Blaise Follet, la foi intégrale, la messe traditionnelle, c'est vraiment leur raison d'être, c'est ça qui les distingue du reste de l'Église catholique du Vatican.
3: Non, pas du tout, parce que ça a été accordé, et c'est la fraternité Saint-Pierre qui prie, selon le rite du pape Pie V, mais qui accepte le Concile Vatican II. Et alors ce que je voulais vous dire, c'est que pour notre homme et puis ses amis, on a affaire à une terrible histoire, c'est-à-dire que l'Église a été victime au Concile Vatican II d'une sorte de machination judéo-maçonnique qui a réussi à faire introduire les idées de la Révolution française, idées impies, au cœur de l'Église. Et au fond, la communauté se sent la nécessité de sauver la civilisation occidentale et l'Église contre les idées impies qui sont entrées dans le Concile Vatican II.
2: Donc c'est une sorte de vision complotiste qu'aurait cette fraternité ?
3: Tout à fait, par Lefebvre et par notamment Bernard Fay, qui était au fond un grand collaborateur du maréchal Pétain et qui avait lutté contre justement le maçonnisme et qui est venu ensuite favoriser la fondation d'Écône où il a enseigné lui-même.
2: Il y avait aujourd'hui 15 000 personnes quand même réunies pour cette messe en Valais. C'est beaucoup. Quelle est l'ampleur de cette fraternité à travers le monde ? Est-ce qu'on a des chiffres ?
3: Alors disons, on a des

0: des chiffres, par exemple, en Valais, on avait, il y a quelques années, disons 20, 10, 20 ans, environ 5 000 personnes. Maintenant, c'est autour des 1 500. C'est une baisse un peu qu'on a de même en France. Mais il y a encore des pays, notamment anglo-saxons. C'est-à-dire que il y a cet arrière-plan politique qui est toujours là. C'est la lutte contre la Révolution française, mais un appui à la révolution américaine, d'où le parallèle avec la situation du catholicisme aux États-Unis.
1: Est-ce qu'y a-t-il au sein des fidèles de la fraternité des Cônes l'idée que toutes les religions ne se valent pas?
0: Oh, évidemment, eux-mêmes, ils se sentent actuellement les seuls et derniers représentants de la vérité, alors que le démon, quelque part, a réussi à infiltrer l'Église catholique romaine.
2: Le fait qu'on observe aux États-Unis ou dans d'autres pays une forme de radicalisation de certains courants religieux, est-ce que ça participe aussi à une forme de radicalisation aussi de cette fraternité qui ose, alors elle l'a déjà fait il y a quelques décennies, mais qui ose à nouveau affronter le Vatican?
0: Ah, tout à fait. Ils estiment la situation perdue. Il y a eu la lutte contre le pape Jean-Paul II. Benoît XIV a fait de grandes concessions, même François aussi. Mais sur l'essentiel, sur le concile, l'Église ne peut pas transiger. Et vous voyez que le côté apocalyptique qu'il y a chez les gens de la fraternité, ils sont prêts à aller au martyre et ils en sont très fiers.
1: D'ailleurs, la cérémonie du jour implique une excommunication automatique des évêques. Le pape Léon XIV était très clair là-dessus. Concrètement, ça signifierait quoi pour la fraternité des Cônes? Est-ce qu'il y a des conséquences financières aussi ou c'est purement symbolique?
0: Oh, c'est pas symbolique du tout, c'est-à-dire que les sacrements ne sont pas reconnus, les actes pour un catholique moyen ne sont pas reconnus comme tels et ils ne peuvent plus, aux yeux de l'Église catholique, mais même au-delà, si on veut, représenter véritablement la religion catholique.
2: Mais s'ils consacrent un mariage, qu'il soit reconnu ou pas par Rome, si de toute façon ils partent au clash avec le Vatican, qu'est-ce que ça leur importe, qu'ils soient reconnus ou non?
0: Ah ben, à ce moment-là, si on veut, ils s'estiment la seule Église réelle, mais en fait, ils sont une secte au sens propre du terme, c'est-à-dire une petite partie. Vous voyez, disons, en gros, l'Église catholique, c'est 1 400 000 000 de personnes. Donc, une masse, parce que ça, ils sont venus de partout, d'un peu, hein, 15 000 personnes, ou multiplions ça même, mais par 10, 150 000 personnes, qu'est-ce que c'est ça en comparaison?
2: On a bien compris. Merci pour vos lumières, Jean-Blaise Follet. Je rappelle que vous êtes prêtre jésuite et historien de l'Église, spécialiste donc de cette fraternité Saint-Pie-X. Bonne soirée à vous.
1: Bonne
0: Merci,
1: soirée.
0: bonne soirée.
2: Il est 18h43. Merci d'être toujours avec nous. Dans la suite et fin de cette émission, on va parler de musique avec l'artiste le plus écouté au monde, Bad Bunny. Et d'intelligence artificielle met-elle en danger notre démocratie? On posera la question à Isabelle Chapuis. Mais dans l'immédiat, direction les États-Unis.
1: Où l'on vous retrouve, Bernardin Lehmann. Bonsoir.
3: Bonsoir à vous.
1: Vous suivez pour nous la Coupe du Monde de football. L'Angleterre est en ce moment opposée à la République démocratique du Congo en 16e de finale. L'Angleterre, c'est l'une des favorites au titre. Comment ça se passe?
3: Alors pour l'Angleterre, ça se passe mal pour l'instant. L'Angleterre est menée 1-0. On a frôlé il y a quelques secondes le 2-0. C'est Brian Sipenga, le Congolais joueur de Castellón, deuxième division espagnole, qui a ouvert la marque dès la 7e minute. Alors évidemment, ensuite les Anglais ont poussé. Il y a eu une tête de Bellingham juste avant la demi-heure, renvoyée par le gardien. Un tir contré de Harry Kane, un tir renvoyé sur un tir de Marcus Rashford. Donc vous le constatez, toutes les stars anglaises sont sur le terrain. Il y a quand même maintenant un possible penalty en faveur des Anglais. La VAR est en discussion. Mais bref, ça se passe vraiment difficilement. Les Anglais sont malmenés. Décidément, ces 16e de finale ne sont simples pour pas grand monde, à part peut-être les Français et les Mexicains. Mais là, effectivement, il n'y aura pas de penalty. C'est toujours 1-0. On approche vraiment. Il reste 1 minute avant le temps additionnel de la première période. Donc pour l'instant, les Anglais seraient éliminés par le Congo, la RD Congo, en effet, dès les 16e de finale. La partie, alors, est terminée, mais c'est très difficile pour la troupe de Thomas Tuchel.
1: Alors, il y a aussi les États-Unis qui jouent ce soir. Les États-Unis qui affrontent la Bosnie-Herzégovine. Ils ont de bonnes chances de se qualifier pour la suite de leur compétition.
3: Oui, bah, comme on voit que c'est compliqué pour beaucoup de favoris, on va bien se garder, voilà. Évidemment. Mais c'est vrai que les États-Unis ont un peu le vent dans le dos. Alors, c'est vrai qu'aujourd'hui, c'est très, très important. C'est un gros test. Ils ont gagné leur groupe. Ils ont été convaincants. 8 buts marqués. Une défaite contre la Turquie, mais le match était anecdotique. Et c'est vrai que pour les États-Unis, ce match-là est très important parce que ces matchs à élimination directe, ils sont très attendus. Les autres pays organisateurs se sont qualifiés, le Mexique, le Canada. Et puis, c'est vrai que cette équipe des États-Unis, elle est pour l'instant, elle est en train de créer quelque chose, on le dit franchement, mais comme le Canada aussi, dans son pays, et c'est toujours bien quand les pays organisateurs sont toujours dans leur tournoi, ça. On sent qu'autour, eh bien, le public est plus intéressé, donc les États-Unis jouent effectivement un très gros match contre la Bosnie-Herzégovine.
1: Quelles sont les forces de cette équipe américaine?
3: Il y a sa progression des dernières années, il y a l'expérience aussi de son sélectionneur Pochettino, passé par Paris, par Tottenham, qui d'ailleurs a reçu il y a quelques jours une offre de prolongation pour aller jusqu'en 2030, donc la confiance est là. Pochettino, l'Argentin, déjà bien entré dans le moule américain, gonflé d'ambition, d'affirmation bien sonore, on va gagner la Coupe du Monde. Et puis il y a le retour de sa vedette Christian Pulisic qui était laissé au repos parce qu'il était blessé, et puis globalement des joueurs qui évoluent quasiment tous dans des clubs importants, notamment en Angleterre, et qui sont titulaires. Donc voilà, c'est extrêmement intéressant ce que montre cette équipe américaine. Et c'est vrai qu'elle a un coup, à jouer. De là à gagner la Coupe du Monde, je suis pas sûr du tout.
2: Ça sera la Suisse.
3: Un coup à jouer parce que ça joue bien.
1: Évidemment.
3: Voilà, exactement. Enfin, je voulais dire qui allait perdre en finale contre la Suisse, évidemment.
1: Merci beaucoup Bernardin Lehmann, l'un de nos envoyés spéciaux à cette Coupe du Monde de football.
2: Et on reste aux États-Unis.

0: On danse.
1: Ouais, vous avez probablement dansé dessus à l'instar de Coralie ou des gens en régie. YMCA et des Village People, groupe américain dont on a appris ce matin le décès du chanteur Victor Willis, tantôt policier barbu, tantôt officier de marine, mort à 74 ans d'une maladie. On voulait rendre hommage évidemment à cette chanson et à ce groupe. Ce titre, YMCA, hymne à la communauté gay, a fait beaucoup parler de lui ces dernières années puisqu'il a été récupéré par Donald Trump durant la campagne présidentielle.
0: Et la musique et la politique, on en parle justement avec un artiste qui ne partage pas la même vision du monde que Donald Trump, en change de registre.

0: Bad Bunny. Le portoricain était l'artiste le plus écouté au monde sur Spotify l'an dernier, plus même que Taylor Swift. Sa tournée européenne se poursuit ce soir à Marseille avant Paris ce week-end. Bad Bunny, c'est un artiste qui s'engage en faveur d'une certaine vision de l'Amérique latine, la région qui a vu plusieurs de ses pays basculer à droite ces derniers mois. Camille Degotte, quel message porte Bad Bunny?
1: Justement, dans cette chanson qu'on entend, « Lo que le paso a Hawaï », ce qui est arrivé à Hawaï, on voit que l'engagement de Bad Bunny prend racine dans son île, Porto Rico. Cette chanson lui rend hommage tout en dénonçant l'impérialisme et la gentrification en faisant le parallèle entre les deux îles. Bad Bunny, il est indépendantiste et il refuse que Porto Rico soit une colonie des États-Unis. C'est ce que m'a expliqué Daphné Denis, rédactrice en chef de l'émission Trax sur Arte et réalisatrice du documentaire Bad Bunny, la vraie histoire derrière l'album le plus important. Mais l'engagement de Bad Bunny porte toute l'Amérique latine. En février, il a enflammé la mi-temps du Super Bowl, cette grande finale du championnat de football américain. Son show, c'était une véritable ode à l'Amérique latine. Et tout ça chanté presque uniquement en espagnol portoricain. On écoute Daphné Denis.
2: Je pense que le message de Bad Bunny lors du Super Bowl était un message de fierté d'être latino-américain. Et à la fin, il y avait quelque chose d'un peu plus protestataire quand il a dit « l'Amérique, ce n'est pas que les États-Unis, c'est aussi... » Et il a listé tous les pays qui se trouvent dans les Amériques. C'est une manière de dire « vous ne nous contrôlez pas, être d'Amérique latine, c'est différent ».
1: Et ça n'a pas plu à Donald Trump qui a rétorqué que c'était un affront à la grandeur de l'Amérique. D'ailleurs, Bad Bunny refuse de faire des concerts aux États-Unis pour protéger ses fans de la milice anti-immigration ICE.
0: Et comment Bad Bunny se positionne dans ce contexte où plusieurs pays d'Amérique latine viennent d'élire des leaders d'extrême droite, à l'instar de la Colombie?
1: Il ne fait pas trop de grands discours politiques, c'est pas trop son truc ça. Son message passe par sa musique et des actes symboliques. On retrouve la journaliste Daphné Denis.
2: Lors de sa tournée en Amérique latine et en Amérique du Sud, au Chili, au Stade National, qui est un endroit fort en histoire, parce que c'est un endroit où des personnes ont été torturées, il a fait jouer à l'un de ses musiciens une chanson de Víctor Jara, une chanson qui est donc associée au Parti communiste chilien, qui s'appelle El derecho de vivir en paz, le droit à vivre en paix, et qui est un hymne contre ces régimes d'extrême droite, notamment le gouvernement de Pinochet à l'époque, et qui reflète toute la lutte qui a eu lieu dans ce continent contre l'extrême droite.
1: Si on revient au présent, ce qui est intéressant selon la journaliste, c'est que Bad Bunny soit devenu si célèbre dans le contexte actuel.
2: Bad Bunny présente une forme de soft power latino-américain qu'il défend en fait face à des États-Unis qui sont de plus en plus agressifs réellement envers l'Amérique latine et qui assument le fait de vouloir contrôler ce qui se passe en Amérique latine, que ce soit en appuyant des gouvernements d'extrême droite. Je pense que de montrer qu'il existe d'autres formes de pensée et que l'artiste le plus écouté au monde en fait défende ce genre de pensée, c'est très important aujourd'hui.
1: Voilà le soft power de la superstar Bad Bunny. Et pour conclure, je vous propose d'écouter une chanson. Elle s'appelle El Apagón. Et dans cette chanson, Bad Bunny dit, je le cite, « Aujourd'hui, tout le monde va être latino, mais il leur manque de la saveur, de la batterie et du reggaeton. »
0: Merci beaucoup Camille Degotte pour ce sujet tout en musique.
3: Et bonsoir Isabelle Chapuis.
4: Bonsoir.
3: Ça vous donne envie de danser Bad Bunny?
4: Disons que c'est très estival, c'est très bien.
0: C'est vrai que cette saison.
3: Isabelle Chapuis, conseillère nationale du Centre Vaudoise. Vous n'êtes pas là pour parler de musique, mais littérature, puisque vous publiez un livre, Notre liberté de penser, comment défendre nos démocraties face aux menaces numériques. Il vient de sortir aux presses de l'EPFL. Isabelle Chapuis, on vous connaît comme élue, mais vous êtes aussi économiste, spécialiste de l'impact des technologies sur notre société. Pourquoi avoir voulu écrire et publier ce livre aujourd'hui? Vous parlez de démocratie potentiellement en danger. Pourquoi sortir du bois aujourd'hui avec ce livre?
4: Disons que parce que notre liberté de penser, elle est réellement menacée aujourd'hui plus que jamais. Alors vous l'avez dit, je travaille depuis des années sur l'étude de l'impact des technologies sur notre société, sur les métiers, sur les compétences qu'on doit développer. Mais depuis que je siège à la commission de politique de sécurité, j'ai un prisme un peu différent et je vois tout par rapport à la sécurité et le fait que l'IA Les réseaux sociaux, les neurotechs influencent notre manière de penser, nos pensées elles-mêmes. C'est un danger pour notre sécurité nationale. C'est une sorte de guerre en quelque sorte. Et c'est pour ça que et c'est une guerre qui attaque non pas les soldats, mais qui attaque toute la société, vous, moi, nos enfants, nos parents. Et donc il me fallait un livre pour
3: guerre,
4: ça.
3: Guerre, le mot est fort.
4: Oui. Oui, à dessein d'ailleurs. Guerre cognitive, ça veut dire le cognitif, c'est tout ce qui a trait à la pensée, si vous voulez. On parle souvent de guerre, c'est le grand concept. Au sein de la guerre, vous avez la guerre hybride dont on entend souvent parler dans vos émissions aussi d'ailleurs, qui est cette guerre qui a toujours lieu sous le seuil de la guerre déclarée. Et dans la guerre hybride, il y a ce qu'on appelle la guerre cognitive, c'est cette guerre qui attaque non pas les informations, mais la manière dont on les perçoit.
0: Et cela, quel que soit l'âge que l'on a. Car dans votre livre, on suit la famille Muster, l'équivalent de monsieur, madame, tout le monde en Suisse alémanique, hein, des petits-enfants aux grands-parents, de 12 à 76 ans, tous les âges sont là, 10 personnages, 10 petites histoires qui à chaque fois soulignent une problématique liée au numérique. On va prendre l'exemple de Rose, 19 ans, étudiante en art, elle incarne le chapitre Gouffre digital. Qu'est-ce qui arrive à Rose?
4: Alors écoutez, Rose... Et c'est une jeune fille, comme vous le dites, de 19 ans, qui est à l'école. Tout va bien, elle est brillante, elle est très créative. Elle est d'ailleurs très remarquée par ses professeurs pour ça. Elle commence par du Zip Interest. On lui dit d'utiliser Insta pour de la créativité. Elle finit sur TikTok, qui est un algorithme extrêmement puissant et puis qui l'embarque dans ce gouffre digital. Elle finit par non pas créer, mais consommer. Exactement. Au lieu de créer, elle consomme. Et puis c'est vrai que quand on pose la question si votre fille ou vos élèves si doués se retrouvaient un jour devant des pages blanches, incapables de créer encore quoi que ce soit, qui viennent d'eux-mêmes, c'est ce qu'on voit de plus en plus en fait.
0: Alors au début, tous les personnages vont bien, à la fin ils vont tous mal, ils sont tous manipulés par le numérique. Est-ce que vous ne grossissez pas un peu le trait là ?
4: Alors c'est faux. au début, ils vont tous moyennement ok, ensuite ils vont mal et à la fin du livre, ils vont tous très bien.
0: Ah.
4: Parce qu'il y a une solution quand même.
3: C'est quoi la solution ?
4: Alors y a, pour chacune des 10 histoires, il y a 10 menaces, 10 basculements si vous voulez, que justement ça se joue chez les grands-parents aussi bien que chez les enfants, chez les adultes. Et c'est souvent des méthodes relativement simples. Si on prend Rose, et là je pense que beaucoup de parents, et j'en suis, comprendront ça. C'est ces outils d'addiction. D'abord, ils dorment pas dans la chambre des enfants. C'est un détail. C'est très simple. Hein. C'est pas de la rocket science, comme on dit, de la grande science. Mais disons qu'il y a des petites mesures à prendre aujourd'hui déjà pour faciliter la désaddiction.
3: Donc, on vous sent quand même optimiste. On peut gagner cette guerre face aux technologies, face à l'intelligence artificielle ?
4: Alors écoutez, je pense que, en tout cas, l'histoire de Rose le montre, je pense qu'on est dans une guerre qui est tout à fait inégale. D'un côté, vous avez le cerveau d'une jeune fille qui n'est pas encore complètement construit. Et de l'autre côté, vous avez un millier d'ingénieurs en neurosciences qui travaillent dans ces big tech. La guerre est inégale. C'est presque pas possible de la gagner toute seule. Et ça, il faut le comprendre. Il faut accepter que c'est pas parce qu'on est bête, c'est pas parce qu'on est faible, mais c'est parce qu'ils sont trop forts. Donc, cette guerre, elle va aussi se jouer au Parlement. C'est là que je fais beaucoup d'efforts. Mais elle doit se jouer aussi dans les familles. À la maison.
0: Alors, l'un des chapitres du livre est intitulé « Le vote volé ». Aujourd'hui, déjà, notre démocratie serait en danger. Est-ce que l'algorithme influence nos choix politiques, Isabelle Chapuis ?
4: Mais moi, je vais vous poser la question. Est-ce que, par hasard, vous auriez récemment, lors de dernières votations, vous vous seriez laissé informer, on va dire, par le fil de votre actualité ?
0: Moi, pas, parce que j'écoute fort.
3: moi, j'ai la petite brochure rouge que je fais encore à l'ancienne.
0: Voilà, on est à l'ancienne.
4: Voilà. Non, mais alors, typiquement... Une des mesures à prendre, c'est justement d'écouter Forum, ou de payer pour votre information de manière générale, parce que si vous payez pas pour l'information, c'est que vous êtes le produit, exactement, merci.
3: Mais on recevait il y a quelque temps le fondateur d'une société spécialisée dans l'IA. Il avait testé ChatGPT, Google AI et d'autres intelligences artificielles sur l'initiative de l'UDC contre une Suisse à 10 millions d'habitants. Verdict, c'était selon lui un outil plutôt fiable pour s'informer lors d'une votation populaire. Vous en doutez ?
4: Oui, Absolument, j'en doute, parce que en LLM, c'est donc ces chatbots, ces chat GPT, si vous voulez, ça n'est pas un oracle et ça n'est pas une encyclopédie numérique neutre du tout. En fait, elle est basée sur des sets de données qu'on ne maîtrise pas.
3: Mais lui disait que les sets de données, pour l'instant, en tout cas, c'était les médias et les médias traditionnels.
0: Et la documentation officielle de la Confédération.
4: Alors peut-être sur ce cas-là, mais prenez un exemple tout simple de conflit avec les beaux-parents. Vous demandez à un LLM chinois, il vous dira qu'il faut quand même respecter ses beaux-parents. Mmh. Un LLM américain vous dirait qu'il ne faut pas trop vous prendre la tête. Et puis un LLM français va vous dire qu'il faut peut-être aller chez un psy. Donc c'est, il y a des valeurs inhérentes à ces larges, ces modèles de langage très larges, qui sont très différents. Et on peut les manipuler. Et c'est ça le risque, en fait.
3: Donc on pourrait manipuler facilement la démocratie suisse ?
4: Oui, parce qu'on a une surface d'attaque qui est immense en Suisse, parce qu'on a la chance de vivre dans une démocratie directe. On décide tous les quelques mois, 4 fois par année, on décide au niveau fédéral, au niveau cantonal, au niveau communal. Alors évidemment, c'est autant d'opportunités pour, je dirais, des gens qui ont un intérêt à nous manipuler, de le faire.
0: Isabelle Chapuis, en 30 secondes, puisque le temps file, le dernier chapitre de votre livre est intitulé « Ce que je souhaite à mes enfants ». Vous en avez 3. Qu'est-ce que vous souhaitez pour eux ?
4: Écoutez, je souhaite qu'ils apprennent, qu'ils sachent et qu'ils puissent penser par eux-mêmes et puis qu'ils puissent faire la différence entre une émotion qui est authentique ou encore une émotion qui est plutôt implantée, qu'ils aient des amis en chair et en os, qu'ils sachent aussi s'ennuyer, parce que souvent on oublie que l'ennui, c'est de là que naît, c'est dans le silence que naissent les bonnes idées, et puis surtout qu'ils héritent d'un monde où rêver et soi-même est encore possible.
3: Mais sans jeter pour autant l'intelligence artificielle.
4: Non, j'adore l'intelligence artificielle, mais il faut savoir faire la part des choses.
3: Notre liberté de penser, comment défendre nos démocraties face aux menaces numériques aux presses de l'EPFL. C'est votre livre, Isabelle Chapuis, conseillère nationale du Centre Économiste. Merci beaucoup d'être venue en parler.
4: Merci à vous.
0: Bon été. Merci. Et on passe à la météo.
3: Oui, on en parlait tout à l'heure avec Météo Suisse. Ce soir et cette nuit, dernières averses avant le retour du soleil demain. En pleine, il fera 15 degrés à l'aube, 28 l'après-midi. Bise par moments modérées sur le bassin lémanique. Il continuera de faire beau et chaud le reste de la semaine.
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0: Dans le Chablais, la route reliant le Bouvray aux Évoux était fermée. On en parlait dans les deux sens. Suite à un glissement de terrain, une déviation est en place pour le trafic léger. Des retards importants sont à prévoir dans ce secteur. Et des embouteillages sont toujours signalés sur le contournement de Genève entre l'aéroport de Genève et la douane de Bardonnay en direction de la France. C'est tout pour Forum ce soir. Merci de nous avoir suivis. Derrière la vitre, en régie, Jonah Dubois et Alain Fildius. En coulisses, à l'édition, à la production, Anne Fournier et Margot Fontaine, Vive Curdaz. La suite, c'est Pop Music après les informations de 19h. Demain, je vous laisse en compagnie de Renaud Malik et Valentin Imri.
3: Effectivement, je serai là demain.
0: Bonne soirée.
3: Bonne soirée, à demain.
6: Frédéric Vollery.
7: Le Conseil d'État genevois veut des jauges pour tous les sites de divertissement ou d'hébergement de moins de 300 personnes suite au drame de Crans-Montana. Les bars et restaurants qui veulent organiser plus de 12 animations par an devront honorer les règles incendie des dancing et cabarets. Des vérifications seront menées auprès d'établissements, mais pour une grande partie des propriétaires ou exploitants, cette étape ne constituera qu'une formalité, précise le chef du département du territoire. À Genève, toujours l'initiative populaire cantonale pour autoriser la vente d'alcool à emporter entre 21h et 7h n'a pas abouti. Elle n'a pas recueilli les signatures nécessaires, annonce aujourd'hui le Conseil d'État. Le comité d'initiative était surtout constitué de propriétaires ou de gérants de dépanneurs. Depuis 2005, l'interdiction porte sur les magasins, les petites épiceries et les stations-service, mais aussi les livraisons à domicile. Les initiants affirment que la loi genevoise est la plus contraignante du pays. Ils dénoncent une violation de la concurrence avec les débits de boissons. Le conseiller fédéral Martin Pfister a rencontré aujourd'hui à Paris la ministre française de la Défense, Catherine Vautrin. La décision de Berne de mener des négociations en vue de l'acquisition d'un deuxième système de défense Sol-Air avec des fabricants français a été abordée. Ce deuxième système est nécessaire en raison du retard de livraison de plusieurs années du système américain. Les gouvernements suisses et italiens doivent discuter pour régler le problème des remboursements d'impôts à la Lombardie, estime la région italienne. Le Tessin a décidé hier de suspendre à titre préventif ce versement en réaction à la taxe sur la santé imposée par la Lombardie aux frontaliers travaillant en Suisse. Face à cette divergence de point de vue entre le canton et la Lombardie, Rome et Berne vont devoir régler cette situation. Les États-Unis ont signé aujourd'hui un accord pour l'édification de leur ambassade permanente à Jérusalem, une initiative qu'Israël qualifie de témoin de l'alliance indéfectible entre les deux pays. Lors de son premier mandat en décembre 2017, le président américain Donald Trump avait reconnu Jérusalem comme la capitale d'Israël, brisant la neutralité historique de la communauté internationale. Il avait ainsi ordonné le déménagement de sa mission diplomatique de Tel Aviv vers cette ville que les Israéliens considèrent comme leur capitale. En tennis, Belinda Bencic joue en ce moment face à la chinoise Xinyu Wang. La rencontre vient de débuter. La Saint-Galloise mène 2-1 dans la première manche. Un peu plus tôt, Yannick Sinner et Arina Zabalenka ont fait honneur à leur statut de numéro 1 mondial respectif en se qualifiant pour le troisième tour du tournoi. Un troisième tour qu'espère rallier à son tour en soirée Novak Djokovic en quête d'un 25e titre record en Grand Chelem. Les matchs de la soirée des 16e de finale du mondial de football. L'Angleterre joue en ce moment face à la République démocratique du Congo. Le score est de 1-0 pour la RDC à la fin de la première mi-temps. La Belgique affrontera le Sénégal à 22h et les États-Unis, la Bosnie-Herzégovine à 2h du matin. Des matchs à suivre en direct sur RTS2. La météo, après les dernières averses de la soirée, le ciel se dégagera et le soleil sera de retour demain matin. Des cumulus se formeront l'après-midi en montagne. Une bise modérée soufflera sur le bassin lémanique. Les températures, 15 degrés à l'aube, maximum 28 degrés demain après-midi en plaine.
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1: Bonsoir à vous et merci d'être ce soir encore à l'écoute de RTS Première pour cette émission qui s'appelle, en effet, c'est vrai, je le confirme, qui s'appelle Pop Music et qui est réalisée ce soir par Samuel Morier-Genoux. Et comme son nom l'indique, c'est une émission qui s'intéresse à la musique sous toutes ses formes. Alors question, qu'est-ce que nous vous avons préparé ce soir? Quelle est la bande-son de votre apéro, j'imagine? Oui, à cette heure-ci. Prince, un nouveau volet de cette histoire qui le lie au Montre Jazz, une histoire qu'on a commencé à vous raconter au début de la semaine. Un téléphone avec l'un des organisateurs d'un festival qui se déroule dans la Broye, canton de Fribourg donc, un festival qui débute demain. Et puis d'ici quelques instants, une rencontre avec le jurassien Sims. Il a de nouvelles choses à nous faire entendre. Voilà, à ce stade, vous en savez autant que moi, je vous propose qu'on y aille.

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1: Sens unique, un retour pas vraiment surprenant dans la mesure où on se souvient de l'enthousiasme retrouvé lors de leur tournée 2025. Moi, je les avais vus au Venoge Festival. Ils étaient contents de se retrouver et de retrouver leur public. Donc, c'est un petit peu normal qu'ils soient passés à l'étape suivante, c'est-à-dire enregistrer et publier de nouvelles choses. Donc, plus de 35 ans après, une deuxième vie pour Sens unique, après les débuts. Hein, avec ce titre qui s'appelle 37-2, que Carlos Leal était d'ailleurs venu révéler Urbi et Torbi dans l'émission Drôle d'époque. Vous pouvez d'ailleurs réécouter ça sur Play RTS quand vous voulez.
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1: Sims est notre invité ce soir, bonjour.
3: Bonjour.
1: Ça fait très longtemps qu'on ne s'est pas vu et je suis très très content de vous retrouver avec, pour ce qui est de votre actualité, la sortie d'un single, comme à l'époque, c'est une face-à-face B. Hein.
3: Un 45 tours.
1: Ouais. Voilà, un 45 tours. L'Hydre de Lerne, c'est plutôt la face A et puis la suite, c'est le morceau qui se trouve, qui est un petit peu moins, que vous mettez peut-être un petit peu moins en avant.
3: Oui, c'est vrai.
1: Avec deux faces A et B, mais également deux faces de votre univers musical.
3: Absolument.
1: Il y en a un, ça bouge. L'autre, ça bouge un petit peu moins, c'est plus introspectif.
3: C'est vrai.
1: On dit un hydre ou une hydre d'ailleurs ?
3: On dit une hydre.
1: Une hydre.
3: J'ai vérifié parce que je me doutais bien qu'on allait essayer de m'avoir là-dessus.
1: Non mais je ne sais pas de vous avoir moi-même, j'avoue que j'étais...
3: Je me suis posé la question quand je l'ai écrit.
1: Absolument pas sûr, c'est une créature qui existe dans la vraie vie, seulement l'hydre de Lerne, là tout de suite on bascule dans la mythologie, c'est une créature, quand on lui coupe la tête, ça repousse.
3: Exactement.
1: Et on n'arrive pas à s'en débarrasser.
3: C'est ça, on lui coupe une tête et il y en a deux autres qui repoussent derrière.
1: Donc c'est un peu votre côté combatif qu'on connaît chez vous Sims depuis longtemps, faut pas vous chercher parce qu'on vous trouve.
3: Oui, bah en fait c'est juste que ça fait 25 ans que je fais de la musique actuelle et que je pense que l'image des problèmes qui arrivent et dont il faut se débarrasser, ça parle à tous les gens qui font un peu de musique depuis longtemps ou qui même pas depuis longtemps, mais c'est quand même un parcours compliqué avec un milliard de trucs géniaux, mais ce que les gens ne voient pas, c'est la difficulté souvent.
1: L'adversité aussi.
3: L'adversité, les problèmes, les concessions que ça demande, le temps un peu moins fun que les gens voient pas, tous ces moments où on se dit est-ce que vraiment je vais continuer de faire ça parce que ça me prend beaucoup d'énergie, et puis la réponse elle vient, enfin dans mon cas elle vient assez rapidement dès que je suis sur scène.
1: Enfin, c'est toujours la même depuis 25 ans.
3: Voilà, je sais pourquoi je fais ça dès que je suis sur scène.
1: Donc vous racontez un petit peu, c'est-à-dire que si on vous connaît pas, on écoute ce texte, on va l'écouter évidemment dans quelques instants, ce nouveau titre, Sims. Il y a une histoire finalement qui est assez condensée. D'ailleurs, vous chantez, vous rappez vite. Mm-hmm. Il y a beaucoup de mots et il y a une histoire qui est riche et qui est condensée en quelques 2 minutes 30, 3 minutes, allez.
3: C'est ça.
1: Mais c'est beaucoup dans l'affirmation d'une conviction.
3: Oui, parce qu'en fait, j'ai mon dernier album qui s'appelle À ta place, que j'ai enregistré pendant une résidence de plusieurs mois dans le Luberon, qui est un album très musical que j'ai écrit avec tout seul, enfermé dans un des plus beaux endroits du monde, forcément
1: isolé.
3: C'est un album très doux parce que c'est ce que j'ai produit, et puis en sortant de ça, je continue à défendre ce disque dans des salles plutôt assises, dans un format trio un peu plus acoustique, et j'aime beaucoup défendre ce disque, mais assez vite, moi, ce que j'avais envie, c'est de rapper. Derrière ça, ça m'a quand même redonné envie de rapper, et puis il y a quelque chose, je crois, d'organique chez moi, j'ai grandi avec le rap, c'est quelque chose qui m'a construit, et puis là, on est à une période où je pense à des types comme Laura Luciano qui réapparaissent, qui en fait ont encore cette fibre-là, et moi j'ai ce truc-là, j'arrive pas à m'en défaire, tant mieux. Mais dans l'adversité, quoi qu'il m'arrive dans ma vie, le rap c'est vraiment une bouée, c'est-à-dire que c'est ce que je vais écouter quand je vais avoir besoin de alors d'abord écouter, puis dans un deuxième temps faire.
1: Ce qui vous intéresse dans le rap, c'est cette énergie.
3: Je pense que c'est ça.
1: Est-ce que c'est la culture hip-hop? J'ai l'impression un peu moins.
3: Oui, un peu moins parce que aussi j'ai 45 ans. Donc forcément qu'il y a quelque chose.
1: Il y en a d'autres, des plus âgés qui sont toujours dedans. Hein.
3: Mais la culture hip-hop, elle est complexe maintenant. Ce serait
1: Carlos Leal, si tu nous entends.
3: Oui, mais il fait ça très très bien.
1: Oui, bien sûr. Mais voilà, mais lui, il est encore dans la culture hip-hop. Sens unique, c'est encore du hip-hop.
3: Ouais.
1: Vous êtes. C'est l'énergie pure plutôt que le.
3: Je me suis souvent affranchi de ça parce que j'aime beaucoup de musique, beaucoup d'artistes qui font des choses très différentes. Je peux vraiment aller voir Avishai Cohen au Moods à Zurich, et puis le lendemain aller voir Ben PLG aux Eurocaines. Enfin voilà, j'aime le rap, mais j'aime plein d'autres choses. Et puis, en fait, je me suis jamais limité depuis le début. En fait, même sur ma première démo en 2000, il y avait déjà, on avait un copain à moi qui faisait de la guitare, qu'on avait branché sur la table de mix. On savait même pas trop comment enregistrer une guitare, mais déjà à l'époque, il y avait déjà un vrai musicien, entre guillemets, un vrai musicien. Ça a toujours fait partie de ce que j'aimais faire.
1: Je propose qu'on l'écoute, ce nouveau single, Sims. Ça s'appelle L'Hydre de Lerne, L-E-R-N-E, si vous voulez le rechercher sur votre plateforme préférée. Et évidemment, on continue à discuter dans 3 minutes.

0: L'hydre de Lerne, nouveau single de Sims, qui est notre invité ce soir dans Pop Music, avec un autre morceau qui arrive sur ce même single, sur ce même 45 tours, on continue à dire ça comme ça, et qu'on écoutera tout à l'heure dans un esprit beaucoup plus apaisé, voilà, en tout cas au niveau du rythme. Cette discussion est enregistrée. Nous sommes le soir où sommes un soir de festinoche.
1: C'est vrai.
0: Voilà, où vous allez retourner puisque vous êtes basé à Porrentruy toujours, hein, c'est
1: oui.
0: Toujours votre maison. On va en parler ça aussi. Donc là, vous sur la route de Porrentruy, vous arrêtez à Festinoche, à Neuchâtel, et vous allez voir, il y a pas mal d'artistes rap. Lequel justifie votre déplacement, Sims?
1: Alors c'est un artiste semi-rap qui justifie
0: voilà,
1: mon déplacement.
0: C'est là que je voulais
1: c'est
0: en venir.
1: Ben Mazué, ouais. Oui, là je suis très content parce que moi j'aime beaucoup Ben Mazué depuis longtemps. Je suis allé le voir au Printemps de Bourges quand il était
0: tout petit.
1: 10 ans, non mais il y a 15 ans je crois, premier album 33 ans et j'étais allé le voir au Printemps de Bourges, je suis allé le voir en France dans des salles et puis là il vient tout près de chez moi donc je suis très content d'aller le voir, c'est un artiste que j'aime beaucoup.
0: Et ce qui vous intéresse chez Ben Mazué, c'est peut-être parce que vous avez aussi ce point commun avec lui, c'est un intérêt pour la chanson, pour l'orchestration pop, pour l'orchestration rock, et lui il est dedans.
1: Lui, il est complètement dedans et je crois qu'il a commencé par le rap. Ses premiers morceaux sont un petit peu rappés, mais ça n'a jamais été vraiment très rappé, mais quand même. Et puis, il a, je trouve, ce truc d'avoir transformé un peu la chanson française en la modernisant parce qu'il a un phrasé quand même. Il a un phrasé très rap, il met des fois beaucoup de mots dans des phrases, il fait des respirations, des trucs là où normalement on le fait pas trop dans la pop française. Et ça me plaît beaucoup. Il fait des trucs rythmiques dans sa façon de poser la voix. Après, c'est pas le premier à faire ça. Aznavour faisait ça, par exemple. Il est très dur à copier au niveau rythmique, Aznavour. Mais ce que je veux dire, c'est que pour moi, ça ressemble à de la chanson française en 2026.
0: Je pense aussi.
1: C'est
0: je
1: ça.
0: Pense aussi, effectivement. Ce que je voulais dire aussi, c'est que vous avez, il y a certaines phrases qui sont assez dures dans votre single. C'est quoi la phrase vers le début?
1: J'ai fait déplacer le monde, mais le monde est parti sans moi.
0: C'est voilà.
1: Ouais.
0: C'est plutôt le monde, voilà, qui a bougé. Vous avez ce sentiment vraiment que les choses se sont passées et qu'on vous.
1: Non.
0: C'est dur envers vous-même, non?
1: Non, c'est pas à ce point-là. C'est juste que il y a vraiment une énergie folle à mettre dans ces projets musicaux. J'ai 7 musiciens avec moi sur scène et puis ça demande une organisation de fou, une coordination, ça demande que les gens aient confiance en moi. Et puis il y a un moment où tout d'un coup on se dit mais il faut que je puisse tenir ça. Et c'est vrai qu'il y a des moments comme ça où on se dit est-ce que ça vaut la peine? Je dois vous dire que ça ne m'est jamais arrivé de répondre non à cette question.
0: Mais c'est ce qu'on disait au début de cette conversation.
1: Mais je me la pose parfois, évidemment, parce que...
0: C'est ça, peut-être, de se la poser, non?
1: Oui, et puis, je vais pas répéter mon âge à chaque fois, parce que c'est pas non plus très grave d'avoir 45 ans, je le vis assez bien.
0: Je m'en suis bien sorti, perso.
1: Je trouve aussi. Je vous ai connu à 45 ans, vous étiez flamboyant.
0: Vous vous en souvenez?
1: C'était l'année dernière.
0: C'était la semaine dernière, oui.
1: Non, mais le truc, c'est que... Il y a quand même des moments, j'ai 2 enfants, il y a des moments où tout d'un coup on rate des trucs, des années, des machins pour des raisons vraiment et où on peut se poser la question est-ce que
0: ça valait le coup?
1: Oui. Voilà.
0: Ça nous emmène finalement à la deuxième chanson qui s'appelle La Suite, dans le sens où on continue, on recommence, on continue, on poursuit, le tableau s'efface, la page blanche et puis on repart et on ne trouvera jamais de réponse logique, donc on recommence.
1: C'est exactement ça. C'est aussi le fait que on est touché par des drames tout le temps dans sa vie, de toutes sortes de drames que ce soit, et cette idée qu'en fait il y a toujours quelque chose derrière. Alors je sais que ça paraît très bateau et que ça paraît très développement personnel de le dire comme ça, mais en l'occurrence, il m'arrive de recevoir des messages de gens qui écoutent mes chansons et qui vivent des situations difficiles et qui me disent tu vois cette phrase là, elle m'a aidé et rien que pour ça, je me dis c'est vraiment ce truc là que j'ai envie de transmettre. C'est que peut-être qu'il y a des histoires qui se terminent, peut-être qu'il y a des aventures qui se terminent, mais il y a toujours quelque chose derrière. Et puis évidemment que le soir où ça se termine, ou la semaine, ou le mois, ou peut-être l'année où ça se termine, c'est difficile, mais en fait derrière il existe des choses et le morceau parle de ça.
0: Mais ça on le sait après.
1: On le sait que plus tard évidemment, mais c'est bien dans ces moments-là d'avoir quelqu'un à écouter qui nous dit ne lâche surtout pas.
0: Elle est assez apaisée, cette chanson, et c'est vrai qu'on pourrait croire, si on l'écoute que d'une oreille, que c'est une chanson finalement de capitulation, comparée à l'autre, qui est une chanson de combat. Et en fait, pas du tout. C'est une chanson dans laquelle vous ramassez la sagesse dont on a besoin, vous la réunissez pour aller de l'avant. C'est une autre façon de se battre, en fait.
1: Je vous engage comme agent, Yann Zitouni, c'est vrai, parce que j'aimerais, la prochaine interview que j'ai au sujet de cette chanson, j'aimerais redire la phrase que vous venez de dire, je vais la noter et je vais me l'approprier. Non mais c'est exactement ça, on est vraiment d'accord.
0: Je voudrais revenir aussi sur une autre chanson, sur une autre phrase qui se trouve dans la première chanson L'Hydre de Lerne, quand vous dites que vous écrivez pas pour les journalistes culturels.
1: Oui. On m'a reproché sur votre antenne d'ailleurs, dans une émission d'élite culturelle, vraiment des choses assez dures sur ce que je faisais. Vous n'êtes pas obligé de garder ça, hein. Mais sur mon dernier album, À ta place, où on l'a vraiment jugé un peu comme un prêche d'une fête chrétienne bien pensante. C'est un peu les termes utilisés pour décrire cet album. Et moi, ça me gêne parce que, premièrement, je suis très très loin de ça. Et du développement personnel et de ce truc donc ça me
0: de donner des leçons,
1: de donner des leçons à qui que ce soit, donc ça me vexe un peu d'être passé autant à côté. Et puis dans le fond, c'est aussi la liberté, enfin c'est aussi une forme de valorisation de pas plaire à tout le monde, mais c'est vrai que le procès était dur parce que en vrai j'ai reçu ce genre de critique et puis je me suis vraiment dit ben qu'est-ce que j'en fais? Parce que bien sûr que c'est pas ça qui doit nous empêcher de continuer à travailler. Ça vexe un peu. Et puis après, on se dit, mais peut-être que je suis pas si clair, en fait. Peut-être que ce que je dis, c'est un peu niais. Finalement, en y réfléchissant, non, je crois pas. Et en l'occurrence, c'est, j'écris pas des chansons pour plaire à telle émission, ni pour plaire à tel réseau social, ni pour plaire à tel. C'est, je pense, vraiment ce qu'il faut se garder de faire, tout comme, moi, je peux pas faire, j'essaie pas d'écrire mes chansons en me disant, il me faut 15 secondes qu'on va pouvoir utiliser sur TikTok pour faire une trend et une chorégraphie, mais il y a des
0: Vous êtes
1: artistes...
0: sur TikTok, Sims?
1: Je le suis.
0: Voilà, donc voilà, vous êtes pas complètement coupé de ces trucs-là.
1: Bien sûr, mais
0: c'est juste que vous décidez de pas y aller,
1: encore,
0: quoi.
1: Je comprends pas encore tout à fait.
0: C'est juste que vous décidez de pas y aller à pieds joints, c'est tout. Voilà, c'est votre choix.
1: Disons que ça influe pas sur ma façon de faire de la musique. Je fais pas de la musique pour plaire à telle ou telle personne, il y a tel réseau social. Donc, je
0: forcément,
1: pense qu'il y a quelque chose d'un peu cohérent dans ce que je fais depuis 25 ans.
0: Et si puis, il n'y a pas de quatrième degré, surtout. On est vraiment dans la description des sentiments et des points de vue qui est assez direct.
1: Oui, oui. Et puis, effectivement, le fait de faire des chansons et d'avoir quand même des gens qui les écoutent, ça nous, on reçoit quand même des trucs. Et moi, les choses que je reçois, c'est important pour moi. J'en reçois quand même, souvent, de gens que je connais pas, évidemment, et des témoignages vraiment, pour moi, très bouleversants, et c'est en fait pour ces gens-là que j'écris des chansons.
0: Et c'est pour ça qu'à chaque fois que vous dites « est-ce que ça vaut le coup ?», vous dites « bah oui ».
1: Exactement.
0: Ça aide à répondre à la question. Je voudrais finir avec, je vous avais dit qu'on en parlerait tout à l'heure, Sims, vous êtes un enfant de Porrentruy.
1: C'est vrai.
0: Est-ce qu'on vous regarde un petit peu de haut, des fois?
1: Est-ce qu'on me regarde de haut parce que je suis de Porrentruy?
0: Parce que vous n'êtes pas dans les bons réseaux, vous n'êtes pas dans les bons vernissages.
1: Je ne pourrais pas beaucoup me plaindre de ça, dans le sens où moi, typiquement, la RTS, en l'occurrence, depuis longtemps, a cru en moi, depuis 2010, par exemple, et où j'ai eu la chance assez vite, avec mes disques, de venir les promouvoir ici. Donc, et à l'époque, sans passer par quelconque réseau, parce que je connaissais personne. Donc, je peux pas faire ce procès-là. Après, c'est évident que c'est plus facile en étant lausannois de rencontrer les gens.
0: Ou zurichois.
1: C'est évident. Après, en vrai, Porrentruy est à 2 heures de train de Lausanne. Et c'est pas beaucoup. Je veux dire, on a vraiment une vision des distances qui est très suisse, romande, parce que ça demande un peu d'organisation.
0: C'est plus long dans un sens que dans l'autre, non?
1: Absolument. Alors moi j'ai une belle famille vaudoise. Quand eux ils viennent dans le Jura, c'est beaucoup plus long que quand nous on vient.
0: Ouais, c'est pas ça monte en descendant.
1: C'est vrai que les gens quand ils viennent dans le Jura, ils prévoient des gros sacs, ils prévoient beaucoup de choses. C'est un peu l'aventure. Nous, on a l'habitude depuis toujours.
0: Mais ça vous manque pas de pas être aux bons endroits quand il y a les fêtes où tout se décide, parce que vous buvez un coup avec quelqu'un qui compte et qui veut dire je pensais pas à toi, mais maintenant que je te vois, j'ai envie de te proposer tel ou tel truc.
1: Oui,
0: le réseautage.
1: Je pense que je passe pas mal à côté de ça, évidemment, mais en même temps, je passe pas à côté de trucs super que j'aime beaucoup dans ma vie.
0: Et dans votre ville.
1: Et dans ma ville, je vous ai connu à Porrentruy, vous étiez venu nous rendre visite.
0: Je souhaiterais qu'on ne parle pas de cette soirée.
1: On y avait passé une très belle soirée. Non mais
0: c'est une ville très aimable, au sens, vraiment étymologiquement, premier sens du terme. Merci beaucoup, Sims. Ça s'appelle L'Hydre de Lerne. La suite, si vous voulez, l'autre chanson qui se trouve sur ce mini-album. Et d'ailleurs, il y a des choses, il y a un petit peu plus de choses qui vont arriver, ou vous préparez une plus grosse livraison ou pas?
1: Oui, on va sortir des morceaux comme ça avec Yvan Peacemaker qui donc produit les instrus. On va sortir des morceaux comme ça chaque trimestre à peu près pour en faire quand même quelque chose d'ici l'année prochaine. Mais l'idée, c'est aussi de pouvoir défendre typiquement ces morceaux-là sur scène déjà, puisqu'il y a des dates de concert tout l'été, et puis de pouvoir aller les jouer. Et puis ça nous permet aussi de venir vous dire bonjour, par exemple.
0: Volontiers, la porte est ouverte. Ça s'appelle La Suite. Voici l'autre face du nouveau Sims.

Voilà, ça s'appelle La Suite, le nouveau single de Sims. Et en écoutant ça, je me dis qu'avec un piano romantique, tout finit par s'arranger. On aura du piano à la fin de cette émission. Je ne vais pas tout vous raconter tout de suite, bien sûr. Le nouveau Chaka Khan.

Il y a des voix comme ça qu'on reconnaît assez facilement, pour peu qu'on les ait entendues une ou deux fois, et je crois que c'est le cas pour Chaka Khan, qui revient. Il paraît que son dernier album studio est sorti il y a 7 ans, donc retour avec, elle n'est pas venue seule, elle est venue avec un camarade, même s'ils sont pas, ils n'ont pas fréquenté la même école, c'est pas tout à fait la même génération, les mêmes principes, la même musique, mais c'est des voisins, et le monsieur en question, c'était Snoop Dogg, comme je vous le disais tout à l'heure, Chaka Khan, qui annonce un album pour le 18 septembre prochain, ça s'appelait Boogies in My Soul. Pour la suite, une histoire que je vous raconte depuis le début de la semaine et qui est en fait l'histoire mêlée, les deux histoires mêlées du Montreux Jazz et de Prince. Ce nouvel épisode, comme tous les autres, il est fabriqué avec la complicité d'Anne Flamand. Merci à elle. Écoutons.

0: Un peu plus de 10 ans après la mort de Prince, on se tourne vers le festival qui, en Suisse, a fait résonner sa musique. Prince a été à l'affiche du Montreux Jazz Festival à 3 reprises, en 2007, en 2009 et une dernière fois en 2013. Michaela Meitert et Mathieu Jaton nous ont raconté comment le festival a réussi à faire venir Prince à Montreux sans jamais l'inviter formellement. En tout cas, ça a été plus compliqué que la fois où Claude Nobs, c'est vrai que c'était il y a longtemps, la fois où Claude Nobs a invité Aretha Franklin.
1: C'est vrai que j'ai fait l'offre pour Aretha Franklin, qui était une offre beaucoup plus basse que les autres villes, c'était en 68. Et puis la dame qui s'occupait d'Aretha Franklin me dit « Bon, ben, il y a peu de chance, mais enfin, vous allez être bien gentil, alors je parlerai à Aretha ce soir. » Alors je lui dis « Ah ben, si vous la voyez, voilà une boîte de chocolat pour elle et une pour vous. » Et puis je suis parti à l'hôtel, j'étais convaincu que c'était fini.

0: Qui arrive là, et 5 minutes après, il arrive lui-même. Je pense qu'il a à peu près 10 kilomètres de charisme qui le précède. Et il était intimidant quand même, évidemment, parce que, bon, bah, avec toute le mythique, et puis les gens autour, faut pas le regarder, faut pas lui parler, enfin, c'était pas du tout aussi grave que ça, hein, mais disons qu'il y avait tout un bazar autour qui fait que Claude étant timide aussi, lui aussi, donc je pense que la timidité réciproque a fait que c'était un petit peu retenu.
1: Quand Prince arrive en ville, on a des émeutes dans la salle, mais des émeutes joyeuses et pacifiques, et dans les coulisses, hors caméra, une organisation de sommet de chefs d'État. En fait, Prince à Montreux, c'est tendu comme un G7, mais la musique est mieux.
2: Prince arrive à Montreux. Et là commence en fait une valse totalement différente de tout ce qu'on n'a jamais connu au festival. Et on sent qu'on est vraiment observé par lui, on est testé même par lui dans notre capacité à répondre en fait à l'exceptionnel, quelque part. Pourquoi ? Parce que déjà il arrive à son concert, là on est plus ou moins dans le classique. Il arrive à son concert, et ça c'est merveilleux, parce qu'il commence son concert de 2007 avec 45 minutes de jazz. Il arrive même par l'arrière de la scène, si vous vous rappelez. Il commence vraiment...
3: Au When the Saints.
2: Exactement.
4: Ouais. Avec des musiciennes qui chantent au When the Saints, et puis qui plantent finalement l'ambiance jazz. On est au Montreux Jazz, oui. Et je vais ramener le jazz dans le Montreux Jazz, presque, c'est presque ça.
2: C'est exactement ça, et c'est aussi une manière de dire... Moi, je sais jouer du jazz, hein. Donc voilà, il y a ce truc. Mais en même temps, c'est un des plus grands musiciens de tous les temps qui arrive au festival et qui joue 45 minutes de jazz et en plus divinement bien. Et là, il fait son concert. Si vous vous rappelez bien, le concert dure bien 2 heures, 2 heures et demie. C'est divin, il déroule tous les tubes, etc. C'est du grand Prince. On sort de ce concert, on est déjà en fait sur une autre planète. Et là, alors, on commence à découvrir qui est Prince. Son homme de main, qui s'appelle Trevor à l'époque, vient vers moi, on est en backstage avec Claude, et puis il dit « I need one contact person ». Puis Claude me regarde, il dit « Ah, c'est toi qui t'organise, etc. » Puis bon, c'est pas trop ce qui se passe, hein, en fait. Donc Prince repart au palace, Trevor, il reste en contact avec moi, il arrête pas de m'envoyer des WhatsApp. Et puis il me dit « Oui, je viens sur site, mais là on est 23h, minuit, hein, quelque chose comme ça. » Il me dit « Je viens sur site, je veux voir des lieux où il pourrait potentiellement faire une after. » Mais je sais pas trop de quoi il me parle à ce moment-là. Donc on circule dans le bâtiment, etc. Et on descend au Montreux Jazz Café, on a encore le Montreux Jazz Café de l'époque. Et il dit « This is the right place. » Ok, et puis on commence à faire tout le tour, il regarde les arrière-scènes, les couloirs, machin, etc. Puis quand on passe dans les couloirs, il me dit, ben, si P, il l'appelle comme ça, si P vient, alors ça je veux pas, ça je veux pas, ça je veux pas, les gens qui sont assis là, ils dégagent, ça se passe comme ça, etc. Bon, ok. On fait tout le cheminement avec la sécurité et on est en plus à une époque où moi vraiment j'ai le téléphone mais j'ai pas vraiment le temps en plus parce qu'il est tout le temps sur moi, j'ai pas tellement le temps d'écrire aux équipes s'il vient, il va venir là, etc. Donc j'arrive à envoyer à la prod, préparer la scène, mettre le backline, préparer le truc, etc. Du coup, tout le monde m'appelle, ils disent qu'est-ce qui se passe, je sais pas. Tenez-vous prêt, c'est tout ce que je peux vous dire, mais soyons, mais ripollini, ça doit être parfait quoi. Et tout d'un coup, je sais pas, ça doit être 1h30, 2h du matin, Trevor me rappelle « We're coming to the Congress Center ». Le « oui », je sais pas ce que ça veut dire, j'ai un chauffeur qui est près derrière la sortie du palace, etc. Et là, Trevor arrive avec 5, 6, 7 musiciens. Il se pose devant l'élévateur, on avait ce vieil élévateur qui est derrière le Montreux Jazz Café. On monte dans l'élévateur et là tu commences à sentir toute la tension parce que alors les musiciens ils rigolent machin, on monte dans l'élévateur qui a ta monte charge hein, puis on va dans les montes charges, il y a des cellules tout en bas. Si tu mets le pied pour pas te coincer en fait ça arrête et il y a un des musiciens qui met le pied devant la cellule, Prince n'est pas là hein. Et donc l'élévateur s'arrête. Et là Trevor se retourne vers moi et il me regarde et dit don't do that with P, OK? Et moi, je suis là, OK, d'accord. Et donc, on descend avec les musiciens, on va se mettre dans l'espace VIP en haut, mais on sent quand même une grosse tension, mais tension ultra pro, hein. C'est pas méchant, c'est pas agressif, c'est juste, tu sens que il y a le maître qui arrive potentiellement, parce que personne sait, et je constate à ce moment-là que tout ça, c'est que des options. Et qu'en fait, à la fin, c'est lui qui décide. S'il va venir ou pas.
4: C'est-à-dire que même Trevor, même le bras droit, est en train de préparer le terrain pour quelque chose dont il sait pas lui-même si ça va se passer. Exactement. Parce que

0: C'est à la dernière minute que Pi, pardon, puisqu'on l'appelle comme ça, que Pi va dire oh, « Allez, je le sens, je descends, j'y vais ouais. ».
1: Et on ne sait pas dans quelle séquence ça va se passer. Donc là, il vient avec un premier wagon de musiciens. Et donc, on va dans l'espace VIP sur le Montreux-Jazz Café. Et puis, bon, on sort les boissons, on sort des snacks parce qu'ils ont faim. Donc, on m'a fait commander aussi des choses, etc. On pose tout ça. Et donc, tout le monde s'installe. Et il y a commence une rumeur qui commence à arriver. Prince va venir au Montreux-Jazz Café. Donc, le Montreux-Jazz Café se remplit, mais comme un œuf, ça hurle. Il y a un bruit pas possible, etc. Et tout d'un coup, Trevor se retourne vers moi et me dit « Peace coming ». Donc on galope, on monte, moi je m'assure que le chauffeur soit vraiment au bon endroit parce qu'il faut que tout soit millimétré. Parce qu'on sait et on comprend déjà sur cette année-là que s'il y a un raté, parce que...
0: Il ne reviendra plus.

0: Comme Mathieu Jaton le raconte, on comprend que le fait de recevoir Prince à Montreux, c'est du sport, sport physique et cérébral. Prince ne nous dit pas ce qu'il veut, mais il faut quand même comprendre ce qu'il veut. Et s'il y a une chose qui dépasse, qui n'est pas bien alignée, le moindre nuage dans son paysage, eh bien, il est capable de tout annuler et de disparaître. C'est pas un peu usant quand même?
1: J'aimerais bien qu'on comprenne que c'est pas des caprices, que dans le sens, et ça on va le comprendre vraiment dans tout le parcours de Prince, que c'est vraiment des sources d'inspiration. C'est-à-dire qu'il décide les choses quand elles viennent et quand il sent l'inspiration. Donc il suffit qu'il y ait une petite barrière. Et puis en fait l'inspiration elle s'envole. Donc certains vont voir ça en disant oui c'est des caprices machin, il se fait désirer. Et en fait quand on commence à le connaître, et ça on va faire 6 concerts avec lui et 6 soirées différentes parce que toutes vont être différentes les unes des autres, c'est là qu'on va se rendre compte en fait que c'est un pur artiste. Il joue tout le temps. Il est dans sa chambre d'hôtel, il joue. Et en fait il va un peu où l'inspiration l'amène. Et donc nous, le rôle, c'était vraiment de, au milieu du festival, vraiment de briefer les équipes pour que ça soit le plus fluide possible. Et donc là, la limousine arrive, puis il monte dans l'ascenseur, je descends avec lui, et puis là, voilà, moi, je suis vraiment en retrait. On m'avait dit, faut pas le regarder, faut pas lui adresser la parole, c'est lui qui t'adresse la parole. Donc moi, je suis complètement naturel et je me pose pas de questions en fait à ce moment-là. Et donc je l'accompagne, on arrive dans l'espace VIP, il va se mettre dans son coin et là ça devient déjà aussi assez curieux. Il va se mettre dans son coin, puis les musiciens sont dans un autre. Et là, tout d'un coup, il se lève, il va sur la rambarde, il salue le public. Et hurler dans ce Montreux Jazz Café, que ça devient bouillonnant, etc. Mais là, on ne sait toujours pas s'il va jouer. On n'en sait rien. Donc, moi, évidemment, vous avez le cœur qui bat à 200 à l'heure. Il faut vraiment que tout soit parfait. Quoi. Et ces moments, ils resteront gravés dans ma tête pour toute une vie, parce que on peut le vivre qu'une fois, ce genre de choses. Et donc, voilà, les choses se font. Claude arrive, il va dire bonjour à Prince. Mais ça reste toujours très aussi, et on revient sur l'histoire que vous avez racontée au début, c'est vraiment 2 chemins parallèles. Ils se connaissent sans se connaître. Donc, c'est assez chou, en fait, de les voir, parce qu'ils sont là un peu très respectueux l'un de l'autre, mais c'est pas non plus les accolades, je te saute dans les bras, tiens, voilà, c'est un truc ultra respectueux. Et puis après, Claude va lui dire bonjour et il revient vers moi et puis il me dit, il se passe quoi maintenant? Je dis, ben, je n'en sais rien. Et tout d'un coup, on voit Pete qui fait un mouvement, comme ça. Trevor se retourne vers moi et dit, going to the stage, right now. Et donc, hop, des musiciens qui se lèvent, on va prendre l'élévateur derrière, on descend, j'amène 2 wagons de musiciens sur la scène. Et donc, Prince descend, et là, il monte sur scène, et il fait une jam. Rappelez-vous ces photos où on le voit avec son parapluie. Enfin, c'est une jam incroyable, pratiquement pendant 45 minutes, une heure. Et ça devient un moment marquant de toute l'histoire du festival. Et donc, il joue, je crois, si mon souvenir est bon, 45 minutes. Et il laisse les musiciens. Trevor me dit, on remonte avec Pi, on remonte dans la loge, il laisse jouer les musiciens, etc. Moi, je me dis, bon, bah, c'est déjà incroyable, on a eu ce truc. Et là, tout d'un coup, on sent une sorte de quiproquo, parce que tout le monde se dit, mais qu'est-ce qui va se passer? Les musiciens sont encore sur scène, Pi, il est en haut. On sent qu'il joue aussi un petit peu avec ça. D'un coup, Trevor se retourne, il me regarde, going back to the hotel. Ok. On monte dans le monte-charge. Je fais monte-charge pour aller en haut dans la grande rue. Prince se retourne et regarde Trevor. Et Trevor me regarde. Non, go back to the stage.
0: Tout ça sans un mot, en fait.
1: Sans un mot. Il n'y a pas d'explication. C'est des gestes, c'est des trucs. Et toujours ultra cordial. Hein. Donc, moi, Prince, je le vois, il est à 1 mètre de moi. Il n'a jamais un regard méchant, rien du tout. Hein. C'est juste qu'il est dans son monde. Et moi, je n'ai jamais pris ça comme une offense ou comme dire, tiens, il ne parle pas, machin. Parce que c'était génial, en fait. Je ne peux pas dire autrement. C'était juste. C'est un moment suspendu d'une personne absolument géniale dont on ne sait jamais ce qui va se passer. Et donc, il retourne sur scène. Et il rejoue un petit moment avec ses musiciens. Et après, il repartira à l'hôtel. Et il va finir par jouer sur le piano du palace où il n'y a plus personne à 5 heures du matin. Je crois qu'il y a 3 personnes qui ont vu Prince tout seul sur le
0: piano. Dans le grand hall, là,
1: dans le grand hall.

0: Quand Mathieu Jatton nous raconte Prince assis au piano du Montre Palace à 5h du mat, on le voit, on le visualise. Les gens qui finissaient leur nuit, qui rentraient de boîte et qui ont traversé le grand hall de l'hôtel à ce moment-là, ils ont pensé quoi ? C'est marrant, regarde le gars au piano, on dirait Prince. Mais non, dis pas n'importe quoi, Prince, il va pas jouer du piano au bar de l'hôtel. Non, non, non, c'est un type qui se prend pour lui, mais ça peut pas être lui. Sauf que si. Prince à Montreux, raconté par les gens qui y étaient, suite et fin, demain.
1: Kiss.
0: Et pour les derniers instants de cette émission, nous sommes au téléphone avec Noah Chardonnance. Bonsoir.
2: Bonsoir.
0: On dit Chardonnance, on prononce le S, hein, parce que vous êtes fribourgeois, c'est ça ?
2: Exactement.
0: Voilà, il y avait un piège. Vous êtes basé à Port-Alban, ça se trouve sur les rives du lac de Neuchâtel, en terre fribourgeoise, attention, il faut le préciser parce que là-bas c'est découpé, on dirait un mandala, toute cette région. Et à Port-Alban, donc chez vous, débute demain le festival Porta Open Air. Porta ou Portaz d'ailleurs ?
2: Portaz, on prononce aussi le Z.
0: Ok, très bien. Je suis tombé dans... J'ai évité le premier péage, mais j'ai pris le deuxième. C'est de la musique
2: sur... 1 sur 2, ça va.
0: Ouais, c'est pas mal. C'est de la musique sur 4 jours avec essentiellement de jeunes artistes. On est plutôt dans la découverte quand on vient vous voir. Il y a quand même 2-3 noms qu'on connaît par ici. Mais essentiellement, il faut se dire, il faut aller chez vous en se disant qu'on va apprendre des choses, qu'on va découvrir des gens. C'est ça ?
2: Ouais, tout à fait. On essaye de viser l'émergence, notamment sur le dimanche où on fait un système de tremplin qui permet aux jeunes artistes de pouvoir se montrer devant un public, quoi.
0: Outre la programmation, je disais effectivement, qui est orientée découverte, l'autre atout de votre festival qui en est, je le rappelle, à sa 5e édition, je le souligne, autrement dit, vous n'êtes pas complètement des débutants non plus, vous n'êtes pas un grand, grand festival, mais voilà, vous avez quand même...
2: rodé.
0: Voilà, un petit peu rodé. C'est aussi le lieu, non ? Qui doit être... qui est magnifique.
2: C'est un cadre paradisiaque. Avec la vue sur le lac, les couchers de soleil pendant les concerts, les barrières qui sont ouvertes tout le long du lac, c'est vraiment c'est la vue d'une carte postale, quoi, ça c'est sûr.
0: Et vous encouragez les gens même à venir en bateau s'ils en ont la possibilité, et vous rejoindre par le lac.
2: Exactement, on fait des navettes depuis Neuchâtel en bateau avec un retour prévu en bus, et puis également des navettes depuis Fribourg avec les TPF, donc on est accessible malgré notre petit coin reculé, quoi.
0: Et puis l'autre élément, parce que c'est une alchimie, hein, les festivals, c'est toujours des ingrédients qu'on mélange, et c'est de la cuisine de précision. L'autre raison qui fait que les gens ont envie de revenir et déjà qu'ils passent du bon temps chez vous, c'est aussi peut-être une ambiance que vous essayez d'installer. Je dis ça parce que je regarde déjà votre communication visuelle. Je la trouve à la fois assez pro, très rigoureuse et en même temps assez fun. Est-ce que ça raconte un petit peu ce que vous êtes au festival ?
2: C'est exactement ça, c'est notre mot d'ordre en fait, c'est de rester un festival à taille humaine. Alors certes, on est obligé de se professionnaliser après 5 éditions, ça prend un peu d'ampleur, mais c'est de rester à taille humaine et d'avoir ce côté chaleureux et puis convivial malgré le fait d'avoir pris une certaine ampleur ces dernières années, quoi. Donc le but c'est vraiment d'avoir cette ambiance familiale, même avec le staff et tout. C'est assez facile au final, parce que vu que c'est un collectif d'amis qui ont créé ça à la base, on arrive à garder ce côté hyper proche des gens, quoi.
0: 300 membres et bénévoles qui participent à la production de ce festival. Vous accueillez combien de monde ? C'est histoire, on a besoin de visualiser. C'est gros, c'est très gros, c'est encore plus gros ? Combien de...
2: C'est du moyen et ça nous correspond bien en fait de rester dans ce moyen.
0: Combien ?
2: On est sur un maximum de 2500 personnes par jour, qui est plus gros que ce qu'on accueille en réalité parce que l'espace est grand. On tourne en général autour des 1800 personnes, à 2000 personnes maximum, suivant les années. Cette année, on pourrait dépasser un petit peu au vu de la billetterie actuelle. Donc, on est content, quoi.
0: Voilà, c'était peut-être la suggestion avant de se quitter ce soir. Ça démarre demain et ça se poursuit jusqu'à dimanche avec un horaire peut-être un petit peu plus en matinée. On se couchera peut-être un peu moins tard le dimanche, c'est normal. Et ça s'appelle le Portaz, avec un Z, Portaz Open Air, et un trait d'union entre les deux, portazopenair.ch. Merci beaucoup, Noah Chardonnance. J'ai pas donné les de noms. Il y a Faust. Alors moi, je connais Faust, je connais Assiel, et puis on connaît l'aimant que voici. Avec Zoé Mé en duo.

0: Léman ici en duo avec Zoémé Léon, Léman qui sera à l'affiche du festival Portaz Open Air dont on vient de parler avec l'un de ses organisateurs. Ça se déroule à Port-Alban sur les bords du lac de Neuchâtel et ça démarre demain, ça se poursuit jusqu'à dimanche. Voilà, si vous n'étiez pas là tout à l'heure, voilà pour le petit récap. Récap également avec un remerciement à Samuel Maurier-Genoux. C'est Edith Maté que vous retrouverez demain et puis pour la suite de cette soirée, c'est avec Stéphane Thiébaud pour un nouveau numéro de Juste Mesure. Bonne soirée.
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2: Frédéric Vollery.
3: En tennis, Belinda Bencic vient de s'imposer face à la chinoise Xinyu Wang. La Saint-Galloise a remporté son match en 2-7, 7-5, 6-0. Un peu plus tôt, Yannick Sinner et Arina Zabalenka ont fait honneur à leur statut de numéro 1 mondial en se qualifiant pour le troisième tour du tournoi. L'américaine Coco Gauff, septième joueuse mondiale, a en revanche dû batailler pour venir à bout de l'Argentine Solana Sierra en 3-7, 6-3, 3-6, 7-6. Les matchs de la soirée des 16e de finale du mondial de football. L'Angleterre joue en ce moment face à la République démocratique du Congo. Alors qu'elle perdait 1-0 en première mi-temps, l'Angleterre a égalisé puis marqué en fin de partie et remporte finalement le match 2-1. La Belgique affrontera le Sénégal à 22h et les États-Unis, la Bosnie-Herzégovine à 2h du matin. Des matchs à suivre en direct sur RTS2. Deux laves torrentielles ont coupé la route cantonale à Port-Valais. Les faits se sont produits à minuit et demi entre les Évouettes et l'entrée du village du Bouvray, puis peu avant midi. Les gravats ont atteint 800 m3 lors de la première coulée et 500 m3 lors de la deuxième. Le trafic frontalier est désormais dévié par Morgin. La date de réouverture de la route n'est pas encore connue. Le procès de l'adolescent qui a poignardé un juif orthodoxe en pleine rue à Zurich en mars 2024 s'est déroulé aujourd'hui à Dilsdorf, dans le canton de Zurich, devant la justice des mineurs. Le juge y a révélé que l'accusé aurait souhaité être abattu par la police pour aller au paradis. Malgré un procès à huis clos, un volet des audiences a été diffusé en direct dans des salles annexes remplies de journalistes. Il concernait les questions posées par le juge au prévenu sur son attaque antisémite. Pas de déclaration, s'est contenté de répéter l'accusé. Le Parlement jurassien a accepté aujourd'hui la loi sur la prévention et la lutte contre la violence domestique. Cette base légale doit permettre d'institutionnaliser le dispositif cantonal et de consolider les moyens pour mieux protéger les victimes et prévenir les actes de violence. La situation est particulièrement préoccupante, a reconnu la présidente du gouvernement, Rosalie Berezis, tout comme les représentants des différents partis. Le Jura a enregistré une hausse de la violence domestique de 60% en 2024 par rapport à 2023. Ditaji Kambuji est au repos forcé pour plusieurs semaines, annonce aujourd'hui son agence de management. La championne du monde du 100 mètres haies souffre d'une élongation à une cuisse. La Bernoise de 24 ans s'est blessée dimanche dernier lors de l'échauffement précédant le meeting de la Ligue de Diamants à Paris. Une IRM a confirmé la nature de sa blessure qui l'oblige notamment à renoncer au meeting de Monaco et de Lucerne en juillet. Son grand objectif de la saison demeure les championnats d'Europe qui se dérouleront du 10 au 16 août à Birmingham. La météo, des averses sont encore possibles ce soir, puis le ciel se dégagera et le soleil brillera largement demain matin. Des cumulus bourgeonneront sur les reliefs l'après-midi. Une bise modérée soufflera sur le bassin lémanique. Le mercure affichera 15 degrés au lever du jour. Il grimpera jusqu'à 28 degrés demain après-midi en pleine.
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1: Quel bonheur de vous savoir là, de l'autre côté du poste de radio où vous soyez, hein, à la maison, dans la voiture, peut-être encore au travail. C'est un rendez-vous qui compte et je suis très heureux de le partager avec vous. Et puis il y a des soirs où les chansons ressemblent un peu à des miroirs. Alors pas forcément des miroirs flatteurs, non. Plutôt ceux qui vous regardent droit dans les yeux et qui disent « Bon, alors, on en parle ?» Parce que ce soir, on va croiser pas mal de situations humaines assez reconnaissables. Hein, des gens qui chantent pour garder le moral. D'autres qui expliquent pourquoi ils préfèrent l'amour, mais sans passer par la mairie. Certains qui pensent avoir tout compris à la vie et qui découvrent soudain que tout était déjà là. Et puis, il y aura aussi ceux qui ne savent plus très bien s'ils peuvent encore aimer ou s'ils ont déjà tout donné. Bref, un petit inventaire de la vie telle qu'elle est vraiment, parfois joyeuse, parfois un peu floue, parfois totalement contradictoire. Mais rassurez-vous, vous, hein. Il y aura aussi des refrains qui donnent envie de chanter très fort, même si on ne connaît pas les paroles, et ça, c'est toujours un très bon signe. Alors installez-vous tranquillement, les chansons arrivent, certaines vont peut-être vous reconnaître avant même que vous les reconnaissiez. Bienvenue, vous êtes dans Juste Mesure ce soir sur RTS Première jusqu'à 22h.

Là, nous sommes vraiment à la toute fin des années 90, hein, au début des années 2000, avec ce groupe Travis, hein, un groupe qui naît à Glasgow. Leur nom est inspiré par un personnage, hein, joué par Harry Dean Stanton dans le film Paris, Texas. Il joue le rôle de Travis Anderson dans ce film. Ils se sont inspirés de ce prénom. Et puis là, effectivement, au début des années 2000, la pop britannique traverse un peu une transition, hein, l'époque du Britpop, Tony Truant. Alors le Britpop, hein, c'est des groupes comme Blur, comme Oasis. Blur qu'on écoutera d'ailleurs tout à l'heure, ça s'essouffle un peu, c'est vrai. Et puis arrive un autre style, un peu plus sensible, un peu plus introspectif, et dans cette transition, ben Travis il joue un rôle totalement essentiel. Sing, c'est peut-être la chanson qui résume le mieux, hein, leur ADN, une chanson lumineuse, joyeuse, presque fragile, qui parle simplement d'une chose, bah oui, continue à avancer malgré les moments difficiles. Et puis il y a dans cette chanson quelque chose que j'adore, qu'on entend assez peu, rarement dans de la pop britannique, bah c'est ce banjo qui accompagne la chanson tout du long. Sing, Travis, pour ce joli souvenir.

Les deux Jacques, Jacques Dutronc, Jacques Lanzmann pour les textes, Dutronc pour l'interprétation évidemment et pour la musique. Hein. Bien souvent, leur collaboration va donner naissance à une série de chansons hein, qui va devenir culte. Les Cactus, C'est moi et moi et moi, J'aime les filles, et on en passe bien évidemment. Et puis en 1968 arrive L'Opportuniste, hein, une chanson qui devient assez rapidement hein, l'une des plus célèbres du répertoire de Dutronc. Rappelons que 1968 est une année assez agitée en France, hein, les événements de mai bouleversent la société, la politique, les mentalités. Dans ce contexte, Jacques Dutronc et son complice Jacques Lanzmann écrivent une chanson qui va faire mouche. Ce qui est remarquable, c'est que la chanson n'attaque personne hein, directement. Elle décrit simplement ce type de comportement humain, peut-être universel, et chacun peut y reconnaître évidemment quelqu'un. Et plus de 50 ans plus tard, la chanson elle reste incroyablement actuelle. À chaque période électorale, à chaque retournement politique, forcément, on la ressort.

Manu Chao, on le découvre dans les années 80 avec le groupe La Mano Negra, et puis après la séparation du groupe, il sort un premier album en 1998 qui s'appelle Clandestino, et le disque devient un phénomène international et installe évidemment ce style, hein, ce mélange de reggae, de rock, de rythme latino-américain et bien souvent de chansons engagées. Alors La Vida Tombola, c'est une chanson très particulière dans la discographie de Manu Chao. Elle est écrite pour un documentaire consacré à Diego Maradona, réalisé par le cinéaste serbe Emir Kusturica. Et d'ailleurs, ce documentaire, hein, il sera présenté au Festival de Cannes en 2008. Et il utilise cette chanson comme fil conducteur musical. Maradona, d'ailleurs, appréciait beaucoup Manu Chao et ils se sont rencontrés à plusieurs reprises.

J'aime beaucoup cette chanson, son texte, sa mélodie, peut-être que tout comme moi, vous l'avez découvert dans cette émission Juste Mesure. Merci à Nadia Mitty qui s'occupe de la programmation. Les Malgré Tout, avec cet artiste qui s'appelle Nicole, ça c'est son nom de famille qu'elle a gardé comme nom d'artiste, avec deux L à la fin. Sandra, son prénom qu'elle a laissé de côté manifestement. Et malgré tout, hein, ces liens qui tiennent encore quand la vie se complique, hein, celles et ceux qui survivent aux turbulences, je lis les Malgré Tout.

Macy Gray, eh oui, c'est une voix, hein. Une voix effectivement reconnaissable. Elle s'est fait connaître à la fin des années 90 avec ce style très personnel, hein, ce mélange entre le funk, la soul et la pop music. Cette chanson va lui valoir un Grammy Award hein, en 2001 pour la meilleure performance vocale pop féminine de l'année. Elle raconte, Macy Gray, qu'elle a écrit « I try » après avoir observé une amie coincée dans une relation toxique. Elle expliquera plus tard que la chanson parle de ce moment où on sait qu'il faudrait partir et pourtant, on n'y arrive pas encore. I try.

Les Kings, qui deviennent rapidement l'un des piliers de la fameuse British Invasion, qui conquiert les États-Unis au milieu des années 60, aux côtés des Beatles, des Rolling Stones ou encore des Who. Et quand on écoute All Day and All of the Night, on entend presque la naissance du rock moderne. Le riff de guitare de Dave Davis est considéré comme l'un des premiers riffs de rock saturé de l'histoire, et beaucoup d'historiens de la musique y voient une étape importante vers le hard rock ou encore le punk.

Ce qui est assez impressionnant entre les deux chansons qu'on vient d'écouter, hein, il y a quelques instants, les Kings avec All Day and All of the Night et Country House de Blur à l'instant, eh ben, il y a 31 ans d'écart, 64-1995, eh ben, il y a aussi 31 ans d'écart entre 1995 et 2026. C'est assez surprenant. Alors Country House Blur, on en parlait tout à l'heure, évidemment, hein, c'est ce mouvement de la Britpop qui va donner au rock britannique une identité très anglaise, hein, au milieu des années 90. Et puis on se souvient qu'il y avait un peu de bisbille, hein, entre Oasis et puis Blur. Alors la sortie simultanée de Country House, la chanson qu'on vient d'écouter, et puis Roll With It de Oasis, c'était en août 1995, et ben devient un événement médiatique majeur, hein, au Royaume-Uni. Blur vend environ 274 000 singles contre 216 000 pour Oasis, qui remporte donc symboliquement cette bataille de la Britpop.

0: Sévère, le constat. Elle est sévère dans cette chanson, Zazie, mais lucide aussi. Hein. Comment la contredire ? Je suis un homme.
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0: Que s'est-il passé un 4 mars dans l'histoire de la musique française ou internationale? Eh bien, en 1966, le London Evening Standard publie une déclaration qui fera scandale. John Lennon affirme que les Beatles sont devenus plus populaires que Jésus. La phase provoque protestations, disques cassés et débats dans le monde entier. En 1967, les Rolling Stones atteignent leur première place des charts avec Ruby Tuesday, l'un des titres majeurs de leur période psychédélique. En 1994, Kurt Cobain est hospitalisé d'urgence à Rome après une importante surdose de médicaments et d'alcool pendant la tournée européenne de Nirvana. En 2015, Orley Watts, Dario et John Watts intentent en procès à une marque de biscuits nommée All in Watts, estimant qu'elle exploite leur notoriété. Le 4 mars 1956, naît Didier Lockwood, hein, violoniste majeur du jazz français. Il participera aussi à de nombreux projets de chansons, collaborant notamment avec Claude Nougaro, Barbara ou encore Catherine Lara, et apportant au paysage musical francophone une couleur instrumentale rare dans la variété. En 1978, la domination des frères Gibb sur les charts américains est presque totale. Au milieu des Bee Gees et de Andy Gibb, un seul titre résiste, Sometimes When We Touch, du Canadien Dan Hill, qui grimpe jusqu'à la 3e place du hit parade, et c'était une sacrée performance. Une chanson qu'on a entendu ça fait longtemps qu'on ne l'a pas entendu, si je parle français. Peut-être qu'elle va vous rappeler quelques souvenirs.

Eh ben voilà, voilà du slow comme on en faisait à la fin des années 70 avec Dan Hill, Sometimes When We Touch, aujourd'hui dans l'éphéméride, puisque c'était le seul à résister aux Bee Gees dans les hit parades un 4 mars 1978 avec cette chanson.

carton planétaire pour cette chanson Nathalie Bruglia avec Thorn, hein, mais la chanson n'est pas d'elle, hein. La chanson est au départ une chanson danoise. Ouais, elle a été chantée en danois une première fois en 1993 par une artiste qui s'appelle Lise Sorensen sous le titre de Brent, si je le dis bien. Ensuite, elle a été enregistrée en anglais par le groupe qui l'avait composée. Le groupe s'appelle Edna Swap. Et finalement, deux ans plus tard, c'est grâce à Nathalie Bruglia que cette chanson va faire le tour du monde.

Il s'appelle Julien Adriana, il est notamment passé par The Voice, hein, où il s'est fait remarquer pour sa voix. C'est vrai qu'il a un timbre tout à fait particulier. Tout est là, une chanson qui revient hein, sur ces moments de recul où on comprend que certaines évidences nous avaient curieusement échappé.

quelqu'un qui ne reconnaît plus sa ville et qui décide de la quitter. Incroyable mélodie hein, qu'il y a dans cette chanson la plus célèbre du New-Yorkais Rufus Wainwright, Going to a Town.

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1: 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Une carrière qui redémarre pour France Gall après une longue traversée du désert et qui va redémarrer durablement. Première collaboration entre Michel Berger et France Gall. En tout cas, il écrit cette chanson pour elle. Ils avaient collaboré sur un duo avant ça. Mais ça, c'est pour la première fois. Il écrit une chanson pour France Gall et c'est la déclaration d'amour.

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1: Le Parlement jurassien a accepté aujourd'hui des comptes 2025 bénéficiaires à hauteur de 400 000 francs, alors que le budget anticipait une perte d'un peu plus de 6 millions de francs. La droite appelle à regarder ce résultat positif avec nuance, dans l'attente de l'impact de plusieurs réformes fédérales, alors que la gauche souhaite investir notamment dans les écoles ou la culture, la transition énergétique ou le renfort de l'attractivité du canton. Le Grand Conseil fribourgeois se prononcera à l'automne sur une législation concernant les langues officielles des communes. Et c'est une première, le projet prévoit la possibilité pour une commune comptant une importante minorité linguistique autochtone, soit 10% depuis au moins 25 ans, d'avoir pour langue officielle le français et l'allemand. Et cela après un vote de sa population, précise aujourd'hui le Conseil d'État fribourgeois. 10 communes remplissent ces critères. En Grèce, une personne a été tuée aujourd'hui à Thessalonique dans des attentats à l'engin artisanal contre les domiciles de 3 cadres du parti de droite Nouvelle Démocratie au pouvoir. 4 autres personnes ont été blessées. L'attaque n'a pas été revendiquée pour l'instant. Un important incendie s'est déclaré en fin de journée dans l'Aude, dans le sud de la France. Ce département est en vigilance rouge au feu de forêt. Plusieurs centaines de pompiers de l'Hérault et de l'Aude sont mobilisés. L'incendie est attisé par des vents violents. 4 canadairs, 2 avions Dash et 1 hélicoptère bombardier d'eau sont en action, indique ce soir la préfecture de l'Aude. Les régions de Lisbonne et de Setúbal dans le sud du Portugal seront placées en alerte rouge demain en raison des prévisions de température élevées, annonce l'Agence météorologique nationale. Ce niveau d'alerte maximale sera étendu vendredi au district du centre où les températures pourront atteindre les 44 degrés par endroit. En tennis, Belinda Bencic s'est qualifiée pour le 3e tour de Wimbledon. Elle s'est imposée en 2-7, 7-5, 6-0 face à la chinoise Xinyu Wang. L'Angleterre s'est fait peur ce soir en 16e de finale de la Coupe du monde de football face à la République démocratique du Congo. Alors qu'elle perdait 1-0 en première mi-temps, l'Angleterre, grâce à un doublé de Harry Kane, a égalisé puis marqué en fin de partie en remportant le match 2-1. La Belgique affrontera le Sénégal à 22h et les États-Unis, la Bosnie-Herzégovine à 2h du matin. Quant au 16e de finale Suisse-Algérie de vendredi, il sera à vivre en direct au réveil dans la matinale à partir de 5h. La météo, après les dernières averses de la soirée, le ciel se dégagera et le soleil sera de retour demain matin. Des cumulus se formeront l'après-midi en montagne. Une bise modérée soufflera sur le bassin lémanique. Les températures, 15 degrés à l'aube, maximum 28 degrés demain après-midi en plaine.
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2: Si vous venez de nous rejoindre, vous avez bien fait, évidemment. Hein, vous avez raté une première heure assez instructive sur la nature humaine. Nous avons déjà appris qu'il existe des gens qui chantent pour se remonter le moral. Quelques personnages qui possèdent une grande maison mais qui s'en lui ferment. Ça, c'était dans la chanson de Blur tout à l'heure. Enfin bref, la vie est dans l'heure qui arrive. On va continuer à explorer ces petites contradictions humaines qui font de très bonnes chansons, finalement. Hein. On va parler d'amour, bien sûr, parce que les chanteurs n'ont pas toujours trouver d'autres sujets, mais aussi de liberté, de nostalgie, de villes dans lesquelles on se sent parfois étranger, et de ces moments où on se demande sérieusement, bon, maintenant, qu'est-ce qu'on fait, évidemment. La bonne nouvelle, c'est que pendant l'heure qui nous reste à passer ensemble, la réponse est simple, hein, on écoute de la musique, bien sûr. Bienvenue à vous si vous nous rejoignez, merci à ceux qui sont restés juste mesure sur RTS Première jusqu'à 22h.

Et vous l'avez reconnu, évidemment, hein, ça c'est la version française du célèbre titre de Harry Nilsson, Everybody's Talking, hein, que l'on retrouve dans le film Macadam Cowboy à la toute fin des années 60. Alors Eddie Mitchell, il a fait évidemment quelques reprises dans sa carrière, mais on va lui reconnaître aussi qu'il n'y a pas simplement de chansons originales. Il a longtemps et bien souvent, principalement, travaillé avec un très grand compositeur qui s'appelle Pierre Papadiamandis, qui lui a fait une infidélité, je crois, notamment avec Marianne Tejeli, joli, qu'il avait écrit pour Michel Delpech. Enfin, Pierre Papadiamandis, c'est un très très grand compositeur, et puis reconnaissons aussi qu'Eddie Mitchell écrit quasiment tout le temps hein, les paroles de ses chansons, et sur les crédits, c'est signé Claude Moine, et véritablement son nom. Eddie Mitchell, comme un étranger dans la ville.

0: Ah, quelle chanson, hein. Chanson sur ma drôle de vie, Véronique Sanson, en 1972, elle publie un album majeur dans sa carrière. L'album s'appelle « De l'autre côté de mon rêve », qui est d'ailleurs l'un des titres d'une magnifique chanson qui figure sur cet album. Il y a aussi, comme je l'imagine, « Une nuit sur son épaule ». Et puis évidemment, cette chanson sur ma drôle de vie qui deviendra l'un des classiques de Véronique Sanson et qui connaîtra même une seconde jeunesse, une seconde popularité en 2010 grâce au film « Tout ce qui brille ». Alors ce qui est assez étonnant, c'est que Véronique Sanson elle considérait à l'origine ce titre comme un morceau plutôt mineur de son album, mais c'est le public qui décide et c'est le public qui s'est emparé de cette chanson et qui en a fait l'un des plus populaires de son répertoire.
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0: C'est l'heure de la découverte avec Longtail Jefferson. Rien que le nom annonce la silhouette, grand, fin, un peu à l'ancienne, effectivement, derrière ce pseudo, se cache Simon Borer, lucernois installé à Zurich, actif depuis une dizaine d'années sur la scène musicale suisse. Longtail Jefferson fait partie de ces artistes discrets mais essentiels, plus de 400 concerts à travers l'Europe et des passages dans des festivals comme Gürten ou Eurosonic, et une réputation d'artisan du détail. La Neue Zürcher Zeitung, elle avait même qualifié de magicien des détails finement travaillés. Le titre qu'on vous propose aujourd'hui, Nadia Mythique vous propose Yonder is a Mountain. Il date de 2018. Alors, il est tiré de son deuxième album, Lucky Guy. C'est pas tout à fait une nouveauté, mais c'est précisément le genre de découverte qu'il n'est jamais trop tard de faire. À cette époque, Longtail Jefferson est encore dans une veine folk très organique, guitare, voix, arrangement subtil, écriture intime, presque contemplative, une musique qui avance sans forcer, comme une marche lente vers l'horizon, et qui suggère qu'ailleurs, d'ailleurs le titre de cette chanson. La voici, Yonder is a Mountain, avec Longtail Jefferson en découverte.

Long Tail Jefferson avec cette chanson Yonder is a Mountain qu'on peut traduire par là-bas, hein, il y a une montagne, et ben il s'inscrit dans une tradition de grands songwriters folk, hein. Et une chanson qui repose sur une image simple, une montagne au loin qui devient une métaphore personnelle, un chemin, un voyage intérieur. C'était la découverte de cette journée.

Bah là, on était un peu dans le quart d'heure folk, hein, sur RTS Première. C'est pas pour me déplaire, hein. Tout à l'heure, c'était Longtail Jefferson. À l'instant, Moriarty, qui est un groupe franco-américain qui s'est formé au début des années 2000. Alors, Jimmy, hein, c'est une chanson qui raconte une fuite, une femme qui cherche quelqu'un nommé Jimmy. Elle l'appelle, elle le poursuit comme s'il voulait le rattraper avant qu'il disparaisse complètement. Mais la chanson, elle donne jamais vraiment toutes les réponses. Qui est Jimmy? Bon, un amant, un ami, une illusion, on sait pas. Et c'est peut-être justement cette ambiguïté qui fait la force du morceau.

c'est difficile de rester insensible, hein, parce qu'elle a vraiment apporté quelque chose de nouveau dans la chanson française, Zao de Sagazan, avec ce phrasé en particulier, cette voix aussi, hein, qui nous impressionne d'une certaine manière. Elle a un univers vraiment à elle, à la croisée de la chanson française, hein, de l'électro, d'influence venue d'Allemagne aussi, hein. Elle cite volontiers Krapwerth, Barbara ou Jacques Brel, hein, parmi ses influences. Et puis dans Les Dormantes, Zao de Sagazan, elle parle d'un thème assez particulier, hein, les émotions enfouies. Le mot dormante désigne justement ces choses, hein, qui semblent inactives mais qui continuent d'exister sous la surface.

Auteur, compositeur britannique qui s'appelle Tom Odell. Son premier album Long Way Down est sorti il y a un moment déjà, c'était en 2013. Et il contient notamment cette chanson Another Love qui va devenir rapidement son titre le plus célèbre. Et puis, plusieurs années après sa sortie, Another Love est redevenu viral hein, sur TikTok et a été largement utilisé dans des vidéos liées à la guerre en Ukraine, ce qui a redonné une nouvelle visibilité mondiale à cette chanson. Bah tiens, on va remonter quelques années en arrière encore avec une chanson, ça fait longtemps que je l'avais pas entendue, peut-être que vous aussi.

0: Et oui, ça faisait longtemps peut-être pour vous aussi que vous n'avez pas entendu cette chanson. Daniel Lanois, un musicien, auteur, producteur canadien, un producteur des plus influents du rock moderne. Il a travaillé avec U2, Peter Gabriel, Bob Dylan et j'en passe. Mais Daniel Lanois, c'est aussi un artiste à part entière. Et puis en 1989, il sort l'album Acadie qui contient l'une de ses chansons les plus connues. Jolie Louise, l'occasion de saluer toutes les jolies Louises qui nous écoutent ce soir. Cette chanson a été également utilisée dans le film culte Angel Hearts d'Alan Parker en 1987, ce qui a contribué à faire connaître aussi Daniel Lanois au-delà du cercle des chanteurs de rock, évidemment. Ou on va remonter encore un peu plus loin dans le temps, si vous le voulez bien.
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1: Eh oui, bah au lieu d'une déclaration romantique, un suivi d'une demande en mariage, il propose de ne pas se marier. Mais attention, c'était pas une chanson contre l'amour, hein, c'est même tout l'inverse. Brassens explique que l'amour peut être plus libre, plus sincère quand il échappe aux conventions sociales. D'ailleurs, il n'a jamais été marié. Il a toujours vécu, enfin depuis le début de sa carrière, et il était en couple avec une femme, oui, qui s'appelait. Son nom m'échappe à l'instant où je vous le dis. Ah oui, c'était Joa Heyman, c'est ça, Joa Heyman, si je ne fais erreur. Et il l'appelait Pupchen, qui veut dire petite poupée en allemand. Et ils ont travaillé, ils ont partagé de nombreuses années, mais se sont jamais mariés.

0: Je suis très admiratif du travail de cette toute jeune artiste, jeune voix, hein, qui s'appelle Tess Giordano. Blurry Day, est-ce que vous avez vécu un Blurry Day aujourd'hui? Vous savez, ces journées un peu floues, où on ne sait pas si on est de bonne ou de mauvaise humeur, on ne sait pas de quoi on a envie véritablement. On est là, entre deux mondes, entre des hésitations. Elle en fait un titre assez joyeux, hein, finalement, et c'est plutôt réussi. Tess Giordano.
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0: Et ce soir, dans cette chronique, on va parler de ces chansons françaises qui voyagent. En 1961, Gilbert Bécaud enregistre une chanson d'une simplicité désarmante. Et maintenant, quelques accords, une montée presque parlée, une question qui tombe comme un vide. Et ben, qu'est-ce qu'on fait quand tout s'arrête? Le texte de Pierre Delanoë ne raconte pas une dispute, il raconte pas une trahison, il raconte ce qui se passe après, le moment où on réalise que la personne ne reviendra plus et que la vie, bah elle continue quand même. Alors la mélodie, elle est si forte qu'elle traverse immédiatement les frontières, elle devient What Now My Love dans sa version anglaise et entre dans le répertoire international, et puis arrive Shirley Bassey. Alors avec elle, la chanson, elle change d'échelle, hein. Chez Bécaud, c'est une solitude intime, presque murmurée dans une pièce vide. Chez Shirley Bassey, hein, l'orchestre s'ouvre, la voix s'élève et la peine devient immense, presque universelle. La même mélodie, le même vertige, mais deux façons de vivre la perte. L'un intériorisé et l'autre offerte au monde entier. C'est la magie des grandes chansons françaises. Elles voyagent sans perdre leur âme. Elles changent juste un peu de lumière.

Et maintenant, devenu What's Now My Love, et la question reste intacte hein, dans toutes les langues. Alors Gilbert Bécaud l'a confiée hein, un peu à lui-même, hein, cette question, cette chanson. Shirley Bassey, ben, elle la projette hein, vers l'horizon, preuve qu'une grande chanson ne se traduit pas vraiment, elle se réinvente sans jamais cesser hein, d'être vraie.

Ce qu'on ne savait pas à l'époque où est sortie cette chanson en 1984, c'est qu'ils partageaient leur vie. Ils étaient en couple tous les deux, Véronique Jeannot et Laurent Voulzy. D'ailleurs, Véronique Jeannot dit encore aujourd'hui que ce désir reste l'un de ses plus beaux souvenirs. Alors, ce qui est amusant, ton désir, c'est que la chanson commence par une sorte de constat presque un peu moqueur. Toutes les chansons racontent toujours la même histoire. Dans les paroles d'Alain Souchon, on retrouve ce scénario éternel, un garçon, une fille, un malentendu amoureux, elle l'appelle mais il n'entend pas, lui la voit mais elle ne le regarde pas. Autrement dit, le mécanisme classique de l'amour et ses petites complications.

Ton étoile avec Barcella, hein, qui est très attaché à l'écriture manuscrite et quand il travaille ses textes souvent comme des poèmes, avant de les mettre en musique.

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1: L'Angleterre peut dire merci à son capitaine Harry Kane, auteur d'un magnifique doublé en 11 minutes en fin de match de 16e de finale de la Coupe du Monde de football face à la République démocratique du Congo ce soir. Un match remporté 2-1. Et puis le match Belgique-Sénégal débute à l'instant. Les États-Unis joueront, eux, face à la Bosnie-Herzégovine à 2h du matin. En tennis, Belinda Bencic s'est qualifiée ce soir pour le troisième tour de Wimbledon. Elle a expédié le match en 2-7, 7-5, 6-0 face à la chinoise Xinyu Wang. Le centre zurichois lance Philippe Kutter dans la course à l'élection au gouvernement cantonal en avril prochain. Ses délégués ont désigné le conseiller national par acclamation ce soir. Il pourrait devenir le premier politicien en chaise roulante à siéger dans un exécutif cantonal. Philippe Kutter a eu un grave accident de ski qui l'a rendu tétraplégique. Sur le plan politique, il présente des positions bourgeoises teintées de responsabilité sociale. Le Conseil d'État genevois veut des jauges pour tous les sites de divertissement ou d'hébergement de moins de 300 personnes suite au drame de Crans-Montana. Les bars et restaurants qui veulent organiser plus de 12 animations par an devront honorer les règles incendie des dancing et cabarets. Des vérifications seront menées auprès d'établissements, mais pour une grande partie des propriétaires ou exploitants, cette étape ne constituera qu'une formalité, précise le chef du département du territoire. La fraternité traditionnaliste Saint-Pie X a consacré aujourd'hui 4 évêques devant près de 15 000 fidèles réunis dans son fief historique d'Écône en Valais, rouvrant ainsi la crise avec Rome, une crise vieille de près de 40 ans. Le pape Léon XIV a rappelé cette semaine que ces sacrements ne seraient pas reconnus par l'Église catholique. La toute nouvelle télévision régionale Canal B a démarré ses émissions aujourd'hui depuis ses studios de Bienne. Pour marquer le coup, elle avait en interview le conseiller fédéral Albert Rushti, de retour aux affaires après une opération au dos. La nouvelle télévision régionale officielle s'adresse à la région de Bienne, du Grand Chasseral, du Zeeland, du district fribourgeois du Lac et de l'agglomération de Grange dans le canton de Soleure. La justice allemande annonce avoir inculpé un premier suspect dans la participation au sabotage en 2022 des gazoducs germano-russes Nord Stream. Selon des médias allemands, l'homme serait de nationalité ukrainienne et aurait été à la tête du commando ayant mené le sabotage. La météo, des averses sont encore possibles ce soir, puis le ciel se dégagera et le soleil brillera largement demain matin. Des cumulus bourgeonneront sur les reliefs l'après-midi. Une bise modérée soufflera sur le bas salémanique. Le mercure affichera 15 degrés au lever du jour. Il grimpera jusqu'à 28 degrés demain après-midi en pleine.
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1: Venez à notre rencontre ce soir en composant tout simplement le 0800 80 70 70.
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1: 0800 80 72 fois 0800 80 70 70, notre numéro de téléphone gratuit qui vous permet de partager avec nous tout ce que vous souhaitez dans cet espace nocturne où, vous le savez, l'amitié, la liberté et la sincérité sont les valeurs qui nous guident depuis des décennies. Pour démarrer cette émission, c'est une citation que j'ai envie de vous offrir en guise d'accroche, juste une citation pour s'envoler en soi-même et se laisser aspirer par les étoiles. Antoine de Saint-Exupéry. La perfection est atteinte non pas lorsqu'il n'y a plus rien à ajouter, mais lorsqu'il n'y a plus rien à retirer. La ligne de cœur vous ouvre le sien et espère que vous laisserez parler le vôtre. Bienvenue à vous, nous sommes mercredi.

0: qu'est-ce que c'est bien, Bobby Womack, à l'instant, pour mettre le contact à cette ligne de cœur dans laquelle bien toute l'équipe vous souhaite la meilleure soirée possible en sa compagnie. C'est Daniel Do qui répond à vos appels au 0800 80 70 70. C'est Willy des Élus qui signe le programme musical. Et pour ma part, c'est toujours avec autant de plaisir que je vous retrouve au... Que dire, au volant, au guidon, aux manettes de cette émission, une émission faite pour vous, mais surtout, vous le savez, faite par vous toutes et vous tous. Merci de nous être fidèles, je vous le dis à chaque début d'émission, mais je le pense très sincèrement. Merci de nous écouter, d'écouter RTS Première, d'écouter cette ligne de cœur dans laquelle la parole est à vous jusqu'à minuit. Toutes les pistes que vous souhaitez emprunter sont à votre disposition, bien sûr. Libre à vous d'aborder... absolument tout ce que vous voulez. Libre à vous de nous donner de vos nouvelles aussi. On est toujours très heureux d'en prendre. Et puis, ça aussi, je vous le répète fréquemment, si vous n'avez encore jamais appelé, jamais osé le faire, eh bien n'hésitez plus, n'hésitez pas. Il y a une première fois à tout, hein, comme disait l'autre. Peut-être qu'en ce mercredi 1er juillet, vous allez prendre votre téléphone et pour la première fois, venir nous parler de vous, des autres, de tout, de rien, sur cette antenne, à vous de voir, mais surtout à vous de dire. La perfection est atteinte, non pas lorsqu'il n'y a plus rien à ajouter, mais lorsqu'il n'y a plus rien à retirer. Phrase extraite de Terre des Hommes, ce recueil magnifique d'Antoine de Saint-Exupéry. Saint-Exupéry dans le rétroviseur cette semaine. Il naissait le 29 juin 1900 à Lyon. Il aurait 126 ans cette année. Et c'est l'occasion, cet anniversaire, pour moi, jusqu'à vendredi, eh bien de méditer avec vous, non seulement sur l'enfance, hein, je pense bien sûr au Petit Prince, mais aussi sur la solitude, hein, vol de nuit par exemple, seul face aux orages, aux tempêtes de la vie, hein, dans tous les sens du terme. L'enfance, la solitude, n'hésitez pas à venir en parler d'ici à minuit, à partager avec nous vos souvenirs, vos impressions, votre vécu sur ces sujets, ou alors venez parler de toute autre chose. Toutes les directions que vous souhaitez prendre sont évidemment les bienvenues. Et juste avant d'accueillir mon invité du soir, et je me réjouis beaucoup de l'accueillir dans cette émission... Eh bien, je vous rappelle que pour nous joindre, on perd pas les bonnes habitudes. En début d'émission, vous avez à disposition les SMS faciles. Vous tapez cœur, vous laissez un espace et vous envoyez votre message au 939 939. Par WhatsApp, c'est toujours le 076 318 96 49 qui vous permet de le faire. 076 318 96 49. Des messages écrits plutôt courts, hein, que je puisse facilement les relayer à l'antenne. Si vous êtes plus en verve, si vous vous sentez l'âme de Saint-Exupéry, de Victor Hugo, de je n'ai pas de Rabelais, eh bien n'hésitez pas à prendre votre temps et à nous envoyer un mail. On les relève en direct, facile là aussi. Vous tapez ligne de cœur, tout attaché à rts.ch. Et puis bien sûr notre numéro de téléphone gratuit, l'inoxydable, le très célèbre 0800 80 70 70 0800 80 72 fois un numéro de téléphone auquel Daniel vous répond comme toujours avec beaucoup d'amitié. Marianne Gendre-Louch, bonsoir, bienvenue dans la ligne de cœur.
1: Bonsoir Stéphane, merci de m'accueillir dans votre émission.
0: Merci à vous de répondre présente et de nous accorder un peu de temps. Parce que, alors je vais peut-être juste faire rapidement votre carte de visite, comme on dit, avant d'aller d'entrer dans le vif du sujet. Vous êtes né à La Chaux-de-Fonds, une ville dont on parlera sans doute ce soir. Vous avez travaillé après une formation en lettres classiques comme assistante à la Bibliothèque militaire fédérale à Berne, ainsi qu'à la Faculté des lettres de l'Université de Neuchâtel. Vous avez également enseigné le latin et le français, corrigé et traduit de nombreux textes latins de la Renaissance, sans oublier les différentes études dont vous êtes l'auteur, notamment sur l'univers féminin chez Tite-Live ou encore sur les nymphes dans les Métamorphoses d'Ovide. Et dans un autre registre, bien que, vous avez publié récemment Le Gargantua de Rabelais illustré par Charles Imbert, un magnifique ouvrage paru aux éditions Livréo Alphil, dont le sous-titre résume, j'ai le sentiment assez bien, votre intention de l'ivresse des mots à la lumière des images. Et je crois savoir, d'ailleurs c'est à la page 7 du livre, alors votre livre il est très lourd, hein. J'ai rarement des bouquins aussi lourds dans l'émission, je vais le prendre pour l'avoir vraiment sous les yeux. Votre livre, j'allais dire démarre ou est lié à une forme d'émotion, parce que c'est votre père qui vous a peut-être, est-ce que j'ai dit une bêtise, donné envie de l'écrire ou du moins de poursuivre ce chemin.
1: Oui, tout à fait. Je l'ai dédié à mon père parce que l'idée de ce livre est née, au fond, après son décès. Mais c'est un parcours parce que mon père était professeur de littérature de la Renaissance à l'Université de Neuchâtel, était originaire de la Chaux-de-Fonds, une ville qu'il a toujours portée dans son cœur. Et puis, il a eu une très belle vie. Et je dirais, à 79 ans, il a eu une grave maladie. Ça a été, je dirais, un éclair dans le ciel bleu. Et il a été hospitalisé 8 mois. 8 mois en continu, il n'est pas sorti de l'hôpital. Mmh. Et où une opération ratée a fait qu'il n'avait plus l'usage de la parole, sauf par certains moments avec une trachéotomie, mais sans ça, il n'avait plus l'usage de la parole. Et ça a été 8 mois où on a été en échange essentiellement par les yeux ou par un petit alphabet qu'il avait. Et c'était une expérience, disons, terrible à vivre parce qu'il avait toute sa tête. Et bon, on savait quand même l'issue fatale qui allait venir et c'était des mois très pénibles. Donc, d'une certaine manière, j'ai peut-être plus souffert de la maladie que de la mort elle-même. Mais après cette expérience, ben pendant 2 ans, j'avais de la peine à retrouver de la joie de vivre. Et j'entends, je vivais, je faisais les choses qu'il fallait faire, mais il n'y avait plus vraiment d'équilibre avec les moments de joie. Et puis après 2 ans, je me suis dit, mon père lisait beaucoup Montaigne, et je me suis dit, et s'il avait trouvé la force dans les textes qu'il a enseignés. Et je suis allée en auditrice libre chez son successeur, que je ne connaissais pas du tout à l'époque, en lui demandant si je pouvais suivre des cours. Et le premier cours que j'ai suivi chez lui, c'était le Gargantua de Rabelais. Et comme il l'enseignait de manière très passionnante, en rentrant chez moi, je voulais prolonger le plaisir. Et j'ai repensé à ces planches de Charles Imbert que mon père avait éditées. Il avait juste édité les planches, il n'avait pas fait une étude, mais il avait édité ces planches en 1980. Et c'était une édition assez luxueuse, donc qui, disons, n'a peut-être pas eu la diffusion qu'on aurait souhaité, parce qu'elle était quand même chère, mais magnifique. Et au fond, j'ai eu l'impression de prolonger son travail en étant à la fois avec lui dans le peintre qu'il aimait bien, dans une ville qu'il adorait, dans des textes qu'il aimait. Et tout d'un coup, je me suis prise à moi aussi aimer tout ça et faire ce chemin avec lui après la mort, au fond.
0: Alors je peux vous dire, Marianne, que la vôtre d'édition, elle est somptueuse. Elle est peut-être plus abordable, en effet. C'est un magnifique bouquin, oui. C'est un bouquin à offrir, mais à s'offrir à soi-même, je dirais. On peut quand même dire le nom de votre papa, André Gendre, hein, à la mémoire de mon père, André Gendre. C'est comme ça que vous commencez, en disant « Pour toi, papa, ce livre, pour avoir ouvert grand les bras au jour comme il vient, pour m'avoir montré les beaux chemins de la vie et ses élégants jardins, pour ces 1000 éclats de rire et ces échanges complices. » Un livre fait de choix, Marianne Gendre-Louch, un livre pas évident à mettre en place, parce qu'alors c'est un, on en parlera peut-être après, le temps que vous avez mis, Charles Imbert aussi, le peintre, l'illustrateur, a mis pas mal d'années à accomplir cette œuvre. Vous dites d'ailleurs, je crois que c'est à la page 17 de votre livre, que je démarrais d'ailleurs, c'est pas pour rien que cette citation de Saint-Exupéry sur la perfection, je l'ai placée en début d'émission, parce que j'ai pensé qu'elle faisait peut-être sens pour vous également. La difficulté de la perfection, quand il n'y a plus rien à ajouter, mais surtout quand il n'y a plus rien à retirer. Et vous le dites d'ailleurs, page 17 de votre livre, commenter ces planches si riches et profuses n'était pas aussi aisé qu'on pourrait le penser de prime abord. Il fallait d'emblée renoncer à l'idée de tout comprendre, de tout dire. Fallait-il pour autant abandonner le projet? eh ben on se plonge dans votre livre, on se rend compte que vous ne l'avez pas abandonné. Comment vous avez fait vos choix par moment? Est-ce que la manière de structurer l'ouvrage, parce que c'est riche, hein, alors Rabelais déjà, c'est le Gargantua de Rabelais est déjà d'une richesse incroyable, et puis le travail de Charles Imbert également, il y a 39 planches que vous avez l'intelligence de publier à la fin du livre, parce que vous focalisez, comme en photographie, je dirais, vous mettez la loupe sur certains endroits des images, et c'est magnifique, parce que ça nous permet d'isoler des gros plans, qui sont chaque fois des scènes qui disent beaucoup, qui sont en rapport évidemment avec le texte. Je reviens à la question de base, parce que là, je pars un peu loin, mais comment avez-vous fait vos choix, finalement? Notamment le choix des images, hein, que vous avez sélectionnées tout au fil du livre.
1: Alors, je dirais que le choix des images, il a été dicté par le texte, parce que dans la planche de Charles Imbert, il y a une foule de personnages, mmh. une foule de d'éléments décoratifs, et il fallait trouver un chemin. Et je me suis dit, le seul chemin que je connais et qui est fixe, c'est le texte de Rabelais. Avec ça, j'ai pu, avoir les éléments de l'histoire. Et puis après, je me suis dit, les autres choses, je vais les comprendre peu à peu. Mais d'abord, je fais mon choix par rapport au texte, parce que ça me donne une base, une certaine ligne. Et c'est comme ça qu'elles se sont faites. Et je crois que d'autres images, je n'ai pas pu vraiment les expliquer parce que là, elles appartiennent à l'imaginaire du peintre, oui. à son monde à lui. Mais du moment qu'on a un chemin, on arrive à essayer de comprendre l'autre.
0: C'est exactement ça. Et puis c'est magnifique parce que vous, grâce à votre travail, vous mettez en avant un artiste, à mon point de vue, enfin, j'imagine le vôtre aussi, très important de ce patrimoine culturel suisse. Charles Imbert, on ne le connaît pas, il était un peu oublié, alors on le connaît peut-être plus dans la région du côté de la Chaux-de-Fonds, du Locle, etc., mais, de Neuchâtel, mais on le connaît pas à sa juste valeur. Il mériterait une notoriété bien plus grande. C'est un artiste exceptionnel. Et avec ce Gargantua, c'est une œuvre absolument monumentale. Hein. C'est un foisonnement, vous le disiez, de formes, de couleurs, d'odeurs. On sent par moments...
1: Très sensuel aussi.
0: C'est très... Absolument. Ouais, ouais. Qui était, en quelques mots, Charles Imbert? Alors, on va peut-être démarrer par ça, parce que c'est quand même lui qui est au cœur de l'ouvrage. Rabelais, bien sûr, on sait un petit peu, on connaît un peu plus de choses sur Rabelais, mais Charles Imbert, vous arrivez à nous le présenter comme ça, assez brièvement, à nous dresser à nous brosser un petit portrait de lui?
1: Donc, Charles Imbert, au fond, est né au Locle, mais a fait sa vie essentiellement à la Chaux-de-Fonds. Et il est né en 1891, et je dirais que il a fait l'école et puis l'école d'art. Et il a été à la fois un peintre, un illustrateur, il a fait des fresques, il a fait des mosaïques qui sont à l'entrée du musée des Beaux-Arts de la Chaux-de-Fonds. C'était une personnalité à la Chaux-de-Fonds. Donc il a vraiment marqué la vie culturelle à la Chaux-de-Fonds. C'était une personnalité forte, une personnalité, pas commode, probablement.
0: Oui, apparemment, un petit caractère.
1: Hein, oui. Oui, un caractère, tout à fait. Mais aussi une sensibilité, formidable. Mm-hmm. Et puis une culture formidable. Il était autodidacte. Il a tout appris par lui-même. Il n'a pas voulu se former dans des écoles. À part, il a fait l'école d'art, mais après, il est allé se former à Paris, mais par lui-même. Il n'est pas entré dans une école. Il est allé aussi en Italie. Donc il a fait ça en autodidacte et surtout aussi, ce qui par rapport au Gargantua nous intéresse, c'est qu'il était un très très grand lecteur, un grand bibliophile. Sa bibliothèque avait plus de 5000 volumes et puis il avait des petits carnets dans lesquels il notait tous les livres qu'il lisait chaque jour. Je ne sais pas quand il dormait, c'est la question que je me suis posée en lisant ses carnets, mais c'était phénoménal cet homme, cet appétit, cette soif de se cultiver, de boire la vie. Il aimait aussi bien le vin. Et puis, il avait une épouse, Madeleine Vogue, qui était également peintre.
0: Aussi, oui.
1: Et donc, pendant, 10 ans, ils ont vécu une très belle histoire, les deux. Et malheureusement, Madeleine Vogue est décédée à l'âge de 37 ans, en 1929. Et ça a été je pense, un coup énorme pour Charles Imbert, qui, disons, pendant une année, n'a plus pu peindre. Et après, même s'il a repris les pinceaux, il a réagi, je pense que sa créativité a été moindre. Après, c'était vraiment les 10 années avec Madeleine Vaupp qui ont été les plus originales, les plus pleines de découvertes. En fait, après, je pense qu'il a eu moins de découvertes. Je dirais, quelque chose s'est cassé.
0: Il a côtoyé aussi le Corbusier, enfin un homme qui a croisé beaucoup d'artistes dans sa vie.
1: Oui, le Corbusier, ils étaient d'ailleurs très amis à un moment. Après, il y a eu une brouille entre les deux. Disons, quand même, ils ont été très liés. Oui.
0: Et puis, juste ce petit passage, parce que quand vous parlez de lui, vous avez absolument tout dit de manière très synthétique. Alors, dans le livre, vous développez évidemment beaucoup plus. Il y a peut-être le mot d'enthousiaste aussi, que vous utilisez d'ailleurs. Il est très intéressant parce que c'était quelqu'un d'absolument enthousiaste. Vous proposez un petit extrait d'une lettre qu'il écrivait à ses parents lors de son premier séjour à Paris. Il y était resté 3 mois, c'était en 1911. Et il a vu cette grande danseuse Isadora Duncan sur scène et il dit « c'est la meilleure leçon de dessin et de beauté que j'ai eue de ma vie ». Isadora Duncan est revenue saluer 9 fois et toutes les fois plus délicieuses. J'ai applaudi, crié, jonglé mon chapeau de toutes mes forces. Ah, je vous assure que mon galurin a vu du pays à ce moment-là. Pauvre diable, mais j'étouffe. Je ne peux pas m'exprimer. J'aimerais vous embrasser et vous dire tout ce que je ressens. Je vous le dirai à Noël. C'est une chose qui a embelli toute ma vie. Je me réjouis d'être vieux, rien que pour m'en souvenir. On sent quelqu'un de phénomène. Vous disiez, comment a-t-il fait pour travailler autant? Il devait avoir une espèce d'énergie intérieure qu'il dévorait, comme certains artistes. Et c'était le. Il y avait que ça qui l'intéressait. Je pense qu'il passait peu de temps sur son smartphone en 1911. Mais enfin voilà, il y a cet enthousiasme absolument phénoménal et qu'on ressent, je trouve, beaucoup dans les enluminures, dans les peintures, dans les dessins, dans toutes les illustrations qu'il a faites de Gargantua. Il y a un point, il y a un lien entre lui et Rabelais, c'est évident. Et puis, et avec vous aussi, finalement, parce que vous avez une façon de présenter tout ça, de faire cette sauce, dans le très bon sens du terme, c'est cette mayonnaise qui fait le lien entre l'écrivain, le peintre et puis nous, le lecteur.
1: Ben disons, c'est vrai que l'enthousiasme, il est présent chez Charles Imbert, mais il est aussi présent à la Renaissance, qui avait, disons, avec l'imprimerie, avec les humanistes, il y avait une énorme soif de connaissances qui s'ouvrait, il y avait un besoin, tout d'un coup, le livre circulait. C'était une révolution un peu comparable à notre Internet, de l'imprimerie et tout. Donc, je pense que l'enthousiasme aussi, que la vitalité qui est présente dans la Renaissance devait très bien correspondre à celle de Charles Imbert, qui était aussi pleine de fougue.
0: Oui, cette énergie.
1: Cette énergie, et c'est ce qui se ressent dans les planches, je pense. Les planches, elles sont saturées. Si on regarde les planches, il n'y a pas un moment de vide.
0: Oui, c'est vrai.
1: Tout est plein. Ça explose. Il y a même une peur du vide. Donc, c'est vraiment à l'image de la Renaissance, de ce qu'on peut imaginer comme une soif de découverte, comme comme un champ qui s'ouvre. Et puis, c'est la même chose dans la peinture de Charles Imbert, dans son illustration. Oui.
0: C'est vrai que c'est un magnifique voyage aussi dans l'histoire de l'art, parce qu'il y a des références qui nous rappellent parfois, vous le dites d'ailleurs, Jérôme Bosch, il y a quelque chose de Bruegel, il y a même quelque chose, je dirais, de Salvador Dali. Vous évoquez le surréalisme à un moment, mais alors c'est pas tout à fait ça. Il y a même du Chagall. Moi, il y a cette figure 14, je sais pas si vous l'avez à la page 44, cette femme assise. Moi, ça m'a fait penser à Chagall, mais enfin voilà, je pense qu'il était imprégné également de toute lui-même, cette histoire de l'art. Je pense de ses voyages à Paris, mais pas que, en Italie. Et ça se ressent beaucoup dans les peintures. C'est absolument magnifique. Il y a beaucoup de mouvements. Vous écrivez, il faut que je retrouve là la bonne référence, mais je vous le dis de mémoire, un monde en mouvement. Ce monde de Charles Imbert et de Rabelais, finalement. Un monde en mouvement. Et c'est vrai que toutes les peintures, toutes les illustrations sont en mouvement. Il n'y a rien de figé. Et puis la couleur. Il y a énormément de couleurs.
1: Alors effectivement, le mouvement, c'est très important et je pense qu'il était influencé, Charles Imbert, par deux, je dirais, deux arts qui l'ont marqué, c'est la danse. Donc vous avez évoqué, quand il est allé voir la danseuse Isadora Duncan, ben, la danse le fascinait, le mouvement et le cinéma. Parce qu'il ne faut pas oublier non plus qu'à l'époque de Charles Imbert, c'était quand même un cinéma muet. Et pour lui, le fait que l'image se mettait à avoir un mouvement, la peinture évidemment peut le suggérer, mais elle n'a pas le même mouvement que le cinéma, c'était pour lui fascinant. Donc je pense que l'idée du mouvement devait profondément l'intéresser. Et notamment dans le cinéma, ce qu'il trouvait fascinant, c'était les gros plans et au contraire, des fois, le retrait. Donc, voir tout d'un coup un détail très fort et puis un retrait. Et on sent ça dans le Gargantua, puisque finalement, ce Gargantua, il y a des passages où il nous montre des détails, comme s'il avait mis la loupe dessus. Et puis après, on a le tableau d'ensemble qui est tout le film d'une planche.
0: Et puis là, c'est votre talent à vous de mettre, vous, votre loupe sur ces peintures, parce que vous isolez par moment des choses et vos choix sont très parlants. Quand on va à la fin et qu'on reprend la gravure complète, l'une des 39, oui, c'est très frappant. Enfin, on se rend compte que sur les planches, comme ça, la façon d'isoler les choses est passionnante. Et on n'aura pas le temps, Marianne Gendre-Lutz, d'évoquer tout. On pourrait faire 3 heures d'émission sur votre livre, voire plus. Mais il y a quelque chose qui m'a interpellé. Je vais aller un peu en vrac, là. Je vais pas forcément le faire dans le bon ordre. Mais il me vient en tête la place des femmes dans le travail d'Imbert, peut-être dans l'œuvre de Rabelais aussi, mais surtout dans son travail à lui, la place des femmes, ça vous a intéressé? Alors l'érotisme bien sûr, mais vous dites à un moment que je trouve le voilà, c'est très joli, vous nous parodiez un peu Vadim et Imbert créa la femme. Alors on a quelques Brigitte Bardot dans ce livre, hein, médiéval, enfin si je peux, Renaissance plus exactement, non Renaissance autant pour moi. C'est vrai qu'il y a peu de place pour les femmes. Alors il y a Gargamel, hein, mais elle intervient très peu. C'est la mère de Gargantua qui est présente au début de l'ouvrage de Rabelais, mais dont on ne sait pas grand-chose finalement. Puis alors après, par contre, il y a toutes ces femmes qui sont omniprésentes, hein, dessinées, peintes et décrites ou racontées par Rabelais sous tous les angles. Hein, c'est le moins qu'on puisse dire.
1: Par Charles Imbert.
0: Oui, par Charles Imbert et puis par Rabelais aussi, parce que quand on lit le texte de Rabelais, il y a quand même des descriptions.
1: Ah voilà, mais disons qu'on a surtout Gargamel et les gouvernantes.
0: Oui.
1: Mais après, c'est un roman qui a peu de femmes.
0: Il y a très peu de femmes, oui.
1: Donc, il y a très peu de femmes, et c'est ça qui est frappant, c'est de voir Charles Imbert nous en mettre en veux-tu, en voilà.
0: Ah oui,
1: donc, on a. Je veux dire, on a vraiment. Il y a des planches où il y a. Je ne sais pas, il y a 30 femmes, et, bon, ou 100 personnages, qui sont tous des femmes, il y a aussi quand même des hommes, mais disons, la femme l'a marqué. Et on a tout un hymne à la femme. On a une valkyrie, on a une paysanne, on a une bourgeoise, on a une entraîneuse de cabaret, on a des nymphes, on a des allégories, je dirais, du savoir. Enfin, je veux dire, c'est toute une panoplie, une déclinaison de l'univers féminin et qui est inattendue parce que effectivement, quand on lit le roman de Rabelais, on se dit, ces femmes, elles sont présentes d'une autre manière, par le côté de la vitalité, par ce principe-là.
0: Elles ont peu de place.
1: Avec
0: hein,
1: de Gargamel. Ouais,
0: elles ont peu de
1: mais,
0: place.
1: Mais pas par le nombre.
0: Oui, c'est vrai.
1: Donc, c'est très étrange, parce que pourtant, ces femmes sont là, et elles sont là comme des spectatrices, parce qu'au fond, souvent, elles sont là en train de se reposer, elles sont en train de flâner, ou au contraire, parfois, elles s'immiscent dans l'histoire. Mais je dirais qu'elles font un lien avec le lecteur qui, lui, va des fois regarder la planche au travers de ces femmes qui sont présentes dans la planche, qui lui sourient, qui ont un regard complice ou qui regardent Gargantua d'un œil amusé, etc. Puis on a ce jeu de regard qui se crée avec la femme et qui est, au fond, une invention, une trouvaille de Charles Imbert qui n'est pas, disons, présente
0: dans le livre,
1: dans le texte,
0: dans le roman de Rabelais,
1: mais qui fonctionne, qui, finalement, on se sent quand même chez Rabelais et ça ne choque pas du tout. Ça passe tout naturellement. C'est presque paradoxal, mais ça passe tout naturellement.
0: C'est passionnant. J'aurais voulu parler, mais on n'aura pas le temps, de la famille de Gargantua. Parce qu'alors, il a une famille, il faut assumer. Hein, entre le père, Grand Gousier, bon, on a parlé un peu de sa mère. Il y a aussi d'autres personnages importants. Vous les développez, d'ailleurs, vous leur consacrez plusieurs pages. Frère Jean, Picrocole, etc. L'affreux roi auquel il va avoir affaire. Il y a beaucoup de trivialité aussi. Alors, dans les images, là, on revient à Charles Imbert, parce que c'est quand même lui qui est véritablement presque plus que Rabelais, hein, au cœur de votre ouvrage, finalement. Beaucoup de trivialité, alors dans le sens, moi j'ai envie de dire de grossièreté poétique, mais bon, ça c'est Rabelais évidemment, dans les illustrations ça se ressent. Il y a un chapitre délicieux, mais je vais peut-être pas le lire à l'antenne ce soir, c'est le fameux chapitre des torches-culs, illustré par Imbert, c'est assez drôle aussi. il y a quand même des choses qui sont étonnantes, et puis il y a des thématiques, alors que ce soit la famille, que ce soit qui résonnent parfois avec l'émission. Je pensais à l'hyperactivité, c'est comme ça que je la nomme, dites-moi si je me trompe, de Gargantua. Notamment tout jeune, il a des journées terriblement remplies. Je trouvais que ça résonnait, que ça faisait écho à ce mal du siècle, peut-être, cette hyperactivité dont on parle beaucoup. Vous décrivez les pages 105, je la retrouve. Ces moments où le planning de Gargantua est extrêmement rempli. Voilà, c'est dans le chapitre 23 du texte de Rabelais que on apprend que Gargantua a accompli en une seule journée, enfin il se lève à 4 heures du matin, il fait une quantité de choses, aussi bien des activités intellectuelles que physiques. C'est assez drôle. Et puis alors il y a des passages délicieux aussi sur son enfance, hein, notamment là aussi sur une de ses journées, un peu sur les choses qu'il fait. Alors Gargantua qui naissait dans les choux, il y a des illustrations magnifiques. Et puis, il y a aussi quelque chose sur son enfance qui m'a beaucoup amusé. C'est le texte aussi de Rabelais. Oui, voilà. Vous dites, aucun code social, aucune autorité ne pèse hein, sur lui quand il est enfant. Il s'exprime en toute liberté, ce Gargantua, et on le retrouve ça dans les planches. C'est très joli, là, les dessins d'Imbert, ils sont magnifiques. Il éculait ses souliers, bâillait souvent aux mouches, et courait volontiers après les papillons, dont son père était le roi. Il pissait sur ses souliers, il chiait en sa chemise, il se mouchait dans ses manches, il morvait dans sa soupe. Bon appétit, si vous êtes à table. Mais c'est vrai que c'est génial. Et les illustrations sont absolument magnifiques. Il faut se procurer ce bouquin. Mais je vous laisse te dire un mot là-dessus, parce que c'est vrai qu'on... Peut-être on réduit un peu Rabelais à ce côté extrêmement paillard, à l'excès, les excès bien sûr, un peu sa marque de fabrique, mais on va très très très au-delà de ça avec et Rabelais et Charles Imbert bien sûr.
1: Je dirais que l'enfance de Gargantua, elle est très très

0: géant,
1: ils
0: parce
1: sont
0: que
1: énormes,
0: finalement,
1: oui.
0: Charles Imbert se dit, ben voilà, c'est un géant, mais pourquoi pas la nature dans les yeux d'un enfant? La nature, c'est géant pour un enfant. Un papillon, je ne veux pas dire que c'est géant, mais j'entends, il est petit, les choses lui paraissent grandes. Et Charles Imbert a joué là-dessus. Donc on a à la fois le géant représenté en géant, et parfois le géant est tout petit, il est même caché dans l'herbe. Et puis on a des grands papillons, parce que au fond, aux yeux du petit Gargantua, ces papillons, c'est merveilleux, c'est l'éveil à la nature, c'est l'éveil aux fleurs, c'est l'éveil aux oiseaux. Et c'est une planche extrêmement joyeuse, extrêmement belle, pour montrer au fond la découverte dans l'enfance du monde qui l'entoure. Il y a aussi la découverte de la sexualité, bien sûr, mais aussi elle est joyeuse, cette découverte de la sexualité. Elle est partagée, elle est joyeuse. Et c'est merveilleux de voir, au fond, cette planche d'Imbert qui se réalise avec, voilà, avec un sens du merveilleux. Et c'est l'art nouveau, là, c'est l'art nouveau qui se mêle à la Renaissance. Donc c'est fantastique ce mélange et qui marche.
1: Ça marche terriblement bien. Grâce à vous, Marianne Gendre-Louch, les mots et leur pouvoir, les images et leur pouvoir, la poésie et son pouvoir. Merci beaucoup à vous d'être venu. Je rappelle que votre livre, Le Gargantua de Rabelais, illustré par Charles Imbert, est paru il y a peu aux éditions Livréo Alphil. Vous aimez Barbara? C'est vous, votre papa, qui aimez Barbara?
0: Alors, c'est moi. Et je trouve que la chanson, enfin, pourquoi j'ai cité la chanson de Barbara, c'est que je crois qu'elle me permettait de, comment dire, la petite cantate, au fond, elle permettait de mettre en avant le départ de quelqu'un, le désarroi dans lequel on reste, mais malgré tout, la vie continue et on essaye de jouer cette petite cantate. Donc il y avait la reprise. Et c'est pour ça que j'ai mis Barbara. Sous, comment dire, en exergue de mon livre, parce que
1: Absolument.
0: c'est ce que j'avais eu le sentiment de vivre, en fait.
1: Eh bien, pour mettre quelques points de suspension, et je pense que vous serez d'accord avec vous à ce très joli moment, je vous remercie. Ben, on va l'écouter, hein, la petite cantate de Barbara.
0: Ah ben, ça me fait plaisir.
1: Merci, très belle nuit à vous.
0: Très bonne nuit aussi, Stéphane. Merci de m'avoir invité.
1: C'est moi qui vous remercie. À bientôt.

Jusqu'à la toute dernière note, Barbara à l'instant, pour, en quelque sorte, pour Marianne Gendre-Loutch qui était avec nous, pour vous bien sûr, pour vous toutes, pour vous tous qui nous suivez ce soir. Je vous rappelle, je vous rappellerai plus tard tous les moyens qui vous permettent de nous joindre, mais là juste avant d'accueillir Patrick, c'est juste notre téléphone, le 0800 80 70 70, 0800 80 70 deux fois que je vous redonne avec plaisir et sans transition, comme on dit si facilement à la radio, c'est pratique hein, cette expression.

0: C'est Patrick qui est avec nous. Patrick, bonsoir, bienvenue à vous.
1: Bonsoir Stéphane, enchanté de vous avoir.
0: Ah ben moi aussi, ravi de vous entendre. Ça fait fort longtemps, me semble-t-il. Comment allez-vous?
1: Non, oh, disons, je vais vous parler de bonnes nouvelles.
0: Oui.
1: Aujourd'hui, c'est mon anniversaire.
0: Ah ben, formidable.
1: J'ai à peu près le même âge que vous, à quelques années près.
0: Oui, c'est possible, oui. Ouais.
1: Si, c'est vrai.
0: Non, je vous crois, oui. Je ne sais pas quel âge vous avez.
1: Mais votre âge, mais je vois... Non, mais on ne va pas parler de ça.
0: Non, on ne va pas parler de ça, surtout pas du mien, mais bon anniversaire, Patrick, bon anniversaire.
1: Aujourd'hui, j'ai eu un anniversaire très exceptionnel.
0: Oui.
1: C'est pour ça que je voulais en parler. Comment dire, j'ai eu ma nièce que j'ai pas vu depuis. Pour l'instant, j'ai toujours pas vu parce que je vois toujours plus, mais je vois plus rien. Mmh. Mais bon, j'arrive pas. Ça fait 20 ans que je l'ai pas eu au téléphone. Elle a exceptionnellement, ils m'ont appelé du Tibet.
0: Du Tibet?
1: Pour me chanter joyeux.
0: Ah oui, votre nièce est au Tibet, vit au Tibet.
1: Non, elle ne vit pas.
0: Ah non, elle est en voyage là-bas, oui. Mmh.
1: Oui, des voyages pour se ressourcer, comment on va dire ça comme ça.
0: D'accord, très bien.
1: Avec son mari qui est compositeur de musique, et elle est danseuse, elle était danseuse étoile.
0: Ça fait quoi d'avoir sa nièce au téléphone 20 ans après 20 ans que vous ne lui aviez pas parlé, c'est ce que vous dites?
1: Oui.
0: Ah, ça a dû être un drôle de truc quand même, ça.
1: Ben disons, ils m'ont appelé ce matin, il était 3h40. Et puis, ils m'ont rappelé dans l'après-midi, je ne sais plus à quelle heure, pour me chanter joyeux anniversaire. Je ne m'y attendais pas du tout, donc voilà. Et puis, j'ai eu mon grand frère, qui est plus grand que moi, il a 10 ans de plus. Mmh. Et puis, plein d'autres personnes. Mais bon, franchement, cette année, ça fait presque un an que je suis sur votre antenne en train de causer avec vous, Émilie, et puis tous les autres de sujets qui m'ont beaucoup intéressé. Et je compte continuer. Mmh. Et puis, ces histoires de cœur que tout le monde a dû entendu parler sur votre chaîne et que tout le monde doit avoir à la régie.
0: Et vos petits cœurs, parce qu'on peut rappeler pour celles et ceux qui ne vous connaissent pas du tout que vous avez beaucoup travaillé le cuir, c'était votre activité pendant des années et des années, et vous nous aviez envoyé, c'est vrai, un carton rempli de petits cœurs en cuir, sous forme de porte-clés, sous forme de porte-bonheur, je dirais. Hein,
1: Mais ce qu'il faut dire aux auditeurs, c'est que je suis aveugle et j'arrive encore à faire ça.
0: Hein. Oui, absolument. Merci de le préciser, parce que c'est assez exceptionnel. Et ils sont magnifiques. Oui. Je sais pas d'ailleurs comment vous arrivez, rien qu'avec le toucher, à continuer à produire ces pièces, à continuer à...
1: Et je suis toujours en train de vous en faire, mais bon, pour cœur à cœur, mais bon, c'est... Ouais. Et puis là, j'en fais aussi pour une petite fille autiste. Mmh. J'ai rencontré par hasard dans un transport pour aller à l'hôpital. Puis alors, les choses les moins belles, c'est que je vous avais parlé la dernière fois que j'avais une jambe. Et malheureusement, j'ai cassé la jambe et on recommence tout.
0: Oh là là.
1: Donc je suis toujours en fauteuil.
0: Oui, parce que vous étiez en fauteuil et ça faisait beaucoup. Hein. Ça faisait beaucoup à supporter, ben là,
1: ça fait,
0: à vivre. Et
1: ça va faire 4 ans. Je ne sais pas comment je vais faire pour remarcher quand j'aurai une prothèse. Je ne sais pas quand. Mais bon... je vais surmonter là. Non, c'est pas l'histoire de marcher, c'est pas compliqué. Disons, c'est pas compliqué. Si, c'est compliqué. Mmh. Une prothèse, c'est pas une jambe, mais bon, c'est pas ça que je veux dire aux auditeurs. C'est que, entre temps, je suis devenu aveugle. C'est ça qui est compliqué. Parce que, perdre un membre, quel qu'il soit, que ça soit une main ou une jambe, c'est rien. Rien du tout par rapport à perdre la vue. Ça, personne ne peut comprendre dans quel état, dans quel moment je vis. Mmh. C'est totalement impossible de se mettre à ma place. Même vous, Stéphane, c'est totalement impossible. Personne ne peut se mettre à la place de ce que je vis en ce moment. C'est archi compliqué.
0: J'ai en mémoire, bon, que vous aviez réussi à mettre en place certaines choses pour améliorer le quotidien, je dirais, parce que vous êtes encore très autonome, hein, vous nous le disiez, malgré ces différents handicaps. Et je sais qu'avec le téléphone, hein, notamment le smartphone, c'était compliqué même pour vous de nous joindre, hein, de nous appeler. On a eu toute une problématique au départ. Ce soir, j'ai le sentiment que ça a mieux fonctionné. Je sais pas, c'est...
1: Bah, je vais vous dire pourquoi. J'ai pris un abonnement international, c'est plus simple.
0: Oui, d'accord. Alors, ceci explique cela. Mais en attendant, c'est vrai que je me rappelle que c'était tellement pas évident. Et il y a une auditrice, il y a très peu de temps, qui souhaitait nous joindre. C'est quelqu'un de sa famille qui nous a dit que quand elle aurait quelqu'un à côté d'elle, elle pourrait peut-être nous appeler. Mais que là, elle n'arrivait pas. Elle n'arrivait pas à nous appeler et qu'elle souhaitait passer à l'antenne. Et ça m'a beaucoup touché parce que c'est vrai que vous avez raison. Quand on ne le vit pas, on ne se rend pas compte à quel point c'est dur dans le quotidien, simplement pour passer un coup de fil, oui, juste ça.
1: Et puis, je suis toujours en contact avec les Suisses qui sont aveugles.
0: Oui, vous avez indirectement, ou même très directement, mis en contact avec eux. Hein, ça vous avait beaucoup fait de bien, je crois, au départ, ces relations avec d'autres personnes aveugles qui, malvoyantes pour certaines, qui vous ont peut-être donné des trucs, ou avec qui simplement on peut échanger. Hein.
1: Oui, ouais. J'échange toujours avec une dame, là. Oui. Ça fait maintenant ça s'est un petit peu espacé les coups de téléphone, mais bon, j'ai envie de faire d'autres choses, donc mais je vais quand même rester sur votre antenne. J'en parle partout, hein. Franchement, je vous fais de la pub. Hein.
0: Ben, c'est formidable. Bon,
1: comment ?
0: On est content, c'est formidable, c'est bien. Allez, continuez.
1: Ben oui, mais bon, c'est quand même une émission extraordinaire. Il faut en parler. Donc, je parle aussi souvent de Macha Béranger, donc, à mes amis. Personne ne connaît, mais bon, voilà, c'est Jean-Marc qui en avait parlé.
0: Ah, la radio, c'est une très grande. Moi, j'ai eu la chance de bien la connaître, Macha Béranger. J'ai même travaillé avec elle,
1: d'accord.
0: Brièvement, mais j'en avais parlé, je crois, sur cette antenne, oui, absolument.
1: Ouais. Ah, j'avais cru comprendre que c'était Jean-Marc qui avait
0: parlé. Non, je pense. Alors, Jean-Marc m'en a peut-être parlé, mais moi, en tout cas, voilà, c'est quelqu'un que j'ai côtoyé à une époque de ma vie et qui m'a laissé un immense souvenir. C'était une très grande dame et son halo Macha.
1: Vous voyez bien qu'on a le même âge. Vous voyez bien qu'on a le même âge parce que bon. moi aussi,
0: vous voulez me rappeler que je suis vieux ce soir, c'est ça, Patrick, l'idée?
1: Non,
0: déprimer complètement.
1: Non. On n'est pas vieux.
0: Non,
1: moi,
0: allez,
1: je me sens pas vieux du tout.
0: Moi non plus.
1: Je me sens pas vieux du tout. Je me sens vivre l'adolescence que j'ai pas pu vivre à cause de la catastrophe de cette maladie. Voilà, mais bon. Je pense qu'il y a de l'espoir pour tout le monde. Mais si les éditeurs, quand vous êtes au plus bas de la pente, il faut avoir de l'espoir. Et je pense qu'avec de l'espoir, on y arrive.
0: Comment vous faites-vous l'espoir pour le cultiver, pour lui redonner un peu de...
1: C'est difficile. C'est difficile. Mais bon, là, avec ma nièce, je pense que l'espoir va remonter parce que c'est des gens exceptionnels. C'est vrai qu'ils sont peut-être pas comme nous. Ils fonctionnent pas comme nous du tout. Ils vivent pas comme nous non plus. En ce moment, ils vivent dans une yourte. Voilà. Donc, puis c'est pas des musiques qu'on connaît. Là, c'est des musiques sur le. Je sais pas comment. Moi, le Tibet, je connais pas. Donc. C'est des musiques, comment dire? Moi je dis toujours, les musiques que vous faites, c'est des musiques pour dormir, mais.
0: Non. Méditative ou qui nous plonge un peu dans une forme de méditation?
1: Non. Olivier et Véronique. Véronique, bon, elle chante aussi, maintenant ils sont là-dedans. Mais Olivier, c'est un grand pianiste. Et puis. Mais il joue des instruments que je connais pas, qui vient d'une autre planète. Alors je sais pas comment ça s'appelle, des bols, des espèces de bols.
0: Les bols, c'est juste. Oui. Je suis pas très fort en instruments tibétains, mais vous avez raison, les bols, oui, c'est un des grands classiques. En tout cas, c'est.
1: Voilà. Il y a pas que ça. Il y a des espèces de grandes trompettes, un peu comme les, comme chez vous. Comment ça s'appelle ça?
0: Le corps des Alpes.
1: Oui.
0: Le corps des Alpes.
1: Il joue aussi avec un truc.
0: qui ressemble un peu à ça, oui, c'est juste.
1: Oui, voilà.
0: Je peux vous poser une question, Patrick, qui me... vous n'êtes pas obligé d'y répondre.
1: Oui.
0: Mais, est-ce que vous avez la réponse vous-même? Pour quelle raison, après 20 ans de silence, ce coup de fil aujourd'hui de la part de votre nièce, vous savez pourquoi? Et... c'était un anniversaire particulier ou tout à coup il y a eu quelque chose?
1: Ah, il y a eu un déclic avec sa maman.
0: D'accord.
1: Sa maman, c'est ma belle-sœur. Et puis, comment dire? Je voulais communiquer avec eux et puis je ne savais pas très bien comment faire, donc je suis passé par la maman.
0: Mm-hmm.
1: Puis, autre chose que, bon, je ne sais pas si on peut dire ça. Ils m'ont envoyé un message, écrit, mais bon, moi je les reçois vocaux, et dans le message j'ai entendu, j'ai compris, bah, un peu comme Émilie ou vous, vous laissez les petits cailloux chaque coup tout par terre, donc j'ai compris qu'il y avait un problème dans leur couple financier,
0: mmh.
1: Alors je les ai appelés et j'ai dit j'allais vous aider. Voilà, c'est tout.
0: Mmh.
1: Mais bon, une grosse somme d'argent, mais bon, elle m'a dit, Patrick, tu nous fais un prêt. Je dis non, je vous fais pas un prêt, je vous les donne. Puis je peux pas vous les donner en main propre, là je passerai par fin d'anniversaire avec mon grand frère, qui aura un petit peu en avance, mais bon, qui aura 83 ans, et puis ma belle-sœur, 75. Là, c'est pareil, ça va être un anniversaire très spécial.
0: Mais là, pour votre anniversaire, c'est vous qui faites les cadeaux, si je comprends bien.
1: Oui, mais bon...
0: d'une certaine manière, enfin voilà, oui. Mais c'est bien, c'est bon.
1: Je vais vous dire ce que j'ai acheté à mon grand frère.
0: C'est une jolie façon.
1: Entre autres, hein, je veux pas tout dire, mais simplement pour que les auditeurs rigolent. J'ai acheté un kilo de M&M's.
0: Ouais.
1: Incroyable.
0: Ouais.
1: Je savais pas qu'il aimait ça. Donc voilà. Ouais. Mais bon, il aura un super cadeau. Je l'apprécie beaucoup. C'est un grand monsieur, un monsieur important en France. Je veux pas dire qui c'est. Et puis une deuxième personne que j'avais déjà parlé sur votre antenne. La personne qui est défenseur des droits là. Donc c'est pareil.
0: Mmh.
1: Voilà donc. Mais bon, je voulais partager ça avec vous, puis ça faisait longtemps que je ne vous avais pas entendu non plus. Je suis un petit peu absent en ce moment à votre écoute, parce que bizarrement, je m'endors, et puis quand je me réveille, l'émission est passée.
0: Ben c'était vraiment, c'est très touchant de vous avoir ce soir, Patrick, je suis très heureux. Vous permettez que je fasse une parenthèse, parce que vous faites réagir, elle vous concerne, ça vous est adressé. Elle ou la ligne, je ne sais pas où vit ce monsieur, mais vous pourriez lui envoyer le site de nos deux parcs accessibles aux personnes aveugles et en chaise roulante. Des parcs dont le slogan est « Voir, c'est toucher », des parcs de sculpture. C'est de la Pérouse, un artiste qui nous l'envoie. Et je serais ravi ce soir, je sais qu'il est très dur à avoir à l'antenne. Mais si vous êtes à l'écoute, et c'est le cas apparemment, venez. Prenez le téléphone et venez en parler peut-être. Ce serait formidable de nous éclairer là-dessus. Alors, vous êtes du côté de la France, Patrick, on dit pas où. Mais quand vous viendrez en Suisse, informez-vous si des amis peuvent vous trouver ça sur internet, voir ses touchés. Ce sont des parcs absolument qui méritent le détour et vous avez des œuvres d'art que vous pouvez... c'est le principe, voilà. Vous pouvez les voir en les touchant. C'est assez rare, hein, parce qu'en général, les œuvres d'art, c'est pas touche hein, dans les musées ou dans les expositions. Là, c'est tout à fait le contraire et c'est très intéressant. On vous mettra le lien si jamais.
1: Je crois que j'ai entendu parler de ça sur votre antenne.
0: On en a parlé, je pense, mais vraiment, j'engage l'artiste en question ce soir à venir plus tard, s'il a 5 minutes pour développer, nous dire plus précisément, et il en parlera beaucoup mieux que moi.
1: Ça m'intéresserait beaucoup.
0: Bah oui, et pas que vous, hein. Oui, absolument.
1: J'ai fait une recherche sur l'IA pour savoir s'il y avait des sculpteurs aveugles. Et j'ai trouvé quelques noms que je connais pas, mais bon. Alors, je m'étais dit, tout est possible. Tout est possible, donc je peux continuer à créer des choses en cuir, pour les donner soit aux auditeurs, soit à d'autres personnes, ou soit, comme je vous ai dit, une petite fille que j'ai rencontrée par hasard, qui est autiste. Et puis là, j'ai pas donné des cœurs. Si, j'ai donné des cœurs en cuir, mais j'ai donné des cœurs, comment ça s'appelle, comme une pâte à comme un faux gâteau, comme ça s'appelle
0: la pâte. La pâte à sel.
1: La pâte quinoa, ou... voilà, je sais pas.
0: Ouais, pâte à sel.
1: La pâte à terre, voilà.
0: Ouais.
1: Donc j'ai fait des cœurs avec ça. Moi, c'était. Alors c'est vachement plus compliqué parce que je peux pas maîtriser ça. C'est tout. C'est pour ça que je pensais à la sculpture, celui qui utilise la terre avec ses doigts. Comment il fait? J'aimerais bien comprendre comment, en touchant la personne humaine, et après reproduire avec ses mains sur la terre la même chose. Donc je me dis, si lui y arrive, moi je peux y arriver aussi.
0: Et puis si vous êtes à l'écoute, on arrive malheureusement au terme, mais si vous avez l'occasion, Patrick, oui, d'être à l'écoute demain soir, j'espère qu'il sera avec nous, il voulait témoigner, il est aveugle, c'est Gori, qui fait du vélo, qui fait participe à des expéditions assez incroyables, sportifs. Il vient nous raconter ça, un périple en Toscane, je crois, et j'espère que ce sera demain soir. C'est Gori, c'est un auditeur, Gori, un auditeur qui intervient parfois dans l'émission. Il a été assez rare ces derniers temps et il nous a envoyé un mail pour nous dire « Je viendrai volontiers raconter mon voyage ». J'espère qu'il sera là demain soir. Si jamais, soyez à l'écoute dès le début de l'émission. Il sera là.
1: Je serai à l'écoute parce que je serai très heureux de pouvoir entendre ce monsieur.
0: Et je pense que ça pourrait vraiment vous toucher. En tout cas, ça va vous interpeller, j'imagine, parce que vous êtes très sensible à toute cette problématique et pour le moins, on le comprend. Qu'est-ce qu'on vous souhaite, Patrick, là? Il nous reste peu de temps. Qu'est-ce qu'on vous souhaite avant les infos de 23h? De l'espoir, bien sûr, et puis la jambe, là, j'espère, le mieux possible.
1: Oh, je pense, la jambe, c'est... Maintenant, j'y pense plus, c'est pas ça. Non, je peux... Là, pour l'instant, je pense aux vacances que j'ai... Quand j'ai projeté, je vais partir sur la Côte d'Azur. Un petit moment là.
0: Oh, c'est bien.
1: En fauteuil.
0: Oui.
1: En fauteuil.
0: Oui.
1: Et je vais faire aussi un exploit. Ça fait au moins 40 ans que j'ai pas fait ça, mais bon, je suis un très bon nageur, mais aller dans la mer, ça me stresse beaucoup. Et puis, normalement, là, il y a les gendarmes qui vont m'aider pour aller dans un truc qui s'appelle un tir à l'eau. Alors, je connais pas tout ça.
0: Ben, vous viendrez nous raconter aussi avec plaisir. Revenez pour nous raconter ces vacances, nous dire comment ça s'est passé, les souvenirs que ça vous laissera. D'accord?
1: Ben, disons que là, c'est vraiment.
0: On arrive aux infos, cher Patrick, faut que je vous laisse, malheureusement. Oui. Mais toute l'équipe vous embrasse. On vous souhaite le meilleur. Et puis vraiment, vous revenez quand vous voulez, d'accord?
1: Je vous remercie beaucoup.
0: C'est moi qui vous remercie d'être venu nous ouvrir votre cœur. À bientôt. Belle nuit. Merci.
1: Merci à vous.
0: 0800 80 70 70, c'est le bon numéro pour nous joindre. Nous sommes ensemble encore pendant une belle heure. Dans cette ligne de cœur, on va se retrouver juste après les informations de 23h, toujours sur RTS Première, les infos que voici, que voilà, que voilà.
2: Frédéric Vollery.
3: Le Sénégal mène pour l'instant 1-0 face à la Belgique à la mi-temps en 16e de finale de la Coupe du Monde de football. Grosse frayeur pour l'Angleterre un peu plus tôt dans la soirée face à la République démocratique du Congo. Alors qu'elle perdait 1-0 en première mi-temps, l'Angleterre, grâce à un doublé de Harry Kane, a égalisé puis marqué en fin de partie en remportant le match 2-1. Le dernier match opposera les États-Unis à la Bosnie-Herzégovine à 2h du matin. Le conseiller fédéral Martin Pfister a rencontré aujourd'hui à Paris la ministre française de la Défense, Catherine Vautrin. La décision de Berne de mener des négociations en vue de l'acquisition d'un deuxième système de défense sol-air avec des fabricants français a été abordée. Ce deuxième système est nécessaire en raison du retard de livraison de plusieurs années du système américain. Les gouvernements suisse et italien doivent discuter pour régler le problème des remboursements d'impôts à la Lombardie, estime la région italienne. Le Tessin a décidé hier de suspendre à titre préventif ce versement en réaction à la taxe sur la santé imposée par la Lombardie aux frontaliers travaillant en Suisse. Face à cette divergence de point de vue entre le canton et la Lombardie, Rome et Berne vont devoir régler cette situation. À Genève, l'initiative populaire cantonale pour autoriser la vente d'alcool à emporter entre 21h et 7h n'a pas abouti. Elle n'a pas recueilli les signatures nécessaires, annonce aujourd'hui le Conseil d'État. Le comité d'initiative était surtout constitué de propriétaires ou de gérants de dépanneurs. Depuis 2005, l'interdiction porte sur les magasins, les petites épiceries et les stations-service, mais aussi les livraisons à domicile. Les initiants affirment que la loi genevoise est la plus contraignante du pays. Ils dénoncent une violation de la concurrence avec les débits de boissons. Les États-Unis ont signé aujourd'hui un accord pour l'édification de leur ambassade permanente à Jérusalem, une initiative qu'Israël qualifie de témoin de l'alliance indéfectible entre les deux pays. Lors de son premier mandat en décembre 2017, le président américain Donald Trump avait reconnu Jérusalem comme la capitale d'Israël, brisant la neutralité historique de la communauté internationale. Il avait ainsi ordonné le déménagement de sa mission diplomatique de Tel Aviv vers cette ville que les Israéliens considèrent comme leur capitale. Les régions de Lisbonne et de Setúbal dans le sud du Portugal seront placées en alerte rouge demain en raison des prévisions de températures élevées, annonce l'Agence météorologique nationale. Ce niveau d'alerte maximale sera étendu vendredi au district du centre où les températures pourront atteindre 44 degrés par endroit. Et alors que l'Europe transpire, la Côte d'Ivoire est sous l'eau. 59 personnes sont mortes dans des inondations depuis le début de la saison des pluies, qui est particulièrement abondante cette année. La météo, après les dernières averses de la soirée, le ciel se dégagera et le soleil sera de retour demain matin. Des cumulus se formeront l'après-midi en montagne. Une bise modérée soufflera sur le bassin lémanique. Les températures 15 degrés à l'aube jusqu'à 24 degrés demain après-midi en plaine.
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1: Pas tout seul, bien entouré, puisque Daniel Do répond à vos appels jusqu'à minuit au 0800 80 70 70. Villy des élus, quant à lui, signe le programme musical. Et pour ma part, c'est toujours avec le même plaisir que je vous accompagne dans cette émission. Bienvenue, si vous venez de nous rejoindre. N'hésitez pas à prendre votre place ce soir pour parler de tout ce dont vous avez envie, pour aborder tout ce qui vous touche de près ou de loin, tout ce que vous avez dans le cœur ou sur le cœur est accueilli avec beaucoup d'intérêt et d'amitié dans cet espace de liberté qui est le vôtre pendant une heure encore. Et avant de vous retrouver après un disque, c'est une citation, et oui, que j'ai envie de vous offrir tout de suite, juste une citation pour mettre un peu de lumière dans la nuit et laisser le vent du soir nous porter doucement vers les étoiles. Antoine de Saint-Exupéry. Aimer, ce n'est pas se regarder l'un l'autre, c'est regarder ensemble dans la même direction.

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1: Ah oui, quizás, quizás, quizás, vous avez compris, c'était le très grand Nat King Cole à l'instant sur RTS Première dans la ligne de cœur pour mettre le contact à cette seconde heure. On vous souhaite la bienvenue si vous embarquez à l'instant sur notre navire, si vous mettez un pied là dans le bateau juste maintenant. Vous le savez, c'est le 0800 80 70 70 qui vous permet de nous joindre, 0800 80 70 deux fois. Il y a de la place ce soir, n'hésitez pas à venir, à prendre la vôtre. Une soirée où, comme toujours, tout est ouvert, tout ce que vous souhaitez aborder à sa place dans cette ligne de cœur. On vous accueille toujours avec beaucoup d'intérêt, sans aucun jugement. Je le disais à 22h, n'hésitez pas non plus à prendre le téléphone et à nous appeler si vous ne l'avez encore jamais fait. Il y a une première fois à tout, peut-être qu'en ce mercredi 1er juillet, vous viendrez pour la première fois dans l'émission. Vos différents témoignages, en tout cas, vos réflexions, vos réactions, vos points de vue ont tous leur place en ce lieu de liberté qui laisse sa porte ouverte rien que pour vous jusqu'à minuit. Et j'étais heureux de démarrer, d'ailleurs il a envoyé un petit message, c'est assez calme côté message ce soir, Philippe qui était avec nous hier en ligne pour nous parler mariage et enterrement, enfin de manière dissociée certes, mais qui nous avait envoyé cette citation par WhatsApp d'Antoine de Saint-Exupéry, extraite de Terre des Hommes, celle-là également. Aimer, ce n'est pas regarder ce n'est pas se regarder l'un l'autre, c'est regarder ensemble dans la même direction. Des mots cités hier soir d'ailleurs par Philippe, c'était amusant. Je lui dis, vous me piquez mes citations, mais finalement voilà. Il avait prévu ce soir, ben je l'ai laissé. Je me suis dit, on peut la réentendre deux soirs de suite, ça nous fera le plus grand bien. Les moyens qui vous permettent de nous joindre n'ont pas bougé d'un poil. C'est toujours au bout du 939 que ça se passe pour les SMS 939. Vous tapez cœur, vous laissez un message et vous envoyez votre message au 939. Vous pouvez également nous envoyer des WhatsApp, des messages écrits plutôt courts. Alors pas de messages audio, hein, je vous le redis, parce que vous nous envoyez parfois, un ce soir d'ailleurs, qu'on ne peut malheureusement ni Daniel ni moi écouter à l'antenne, enfin pour ma part évidemment, puis écouter quand nous sommes en direct. Le système de Daniel ne lui permet pas, donc vraiment les WhatsApp, que des messages écrits plutôt courts, que je puisse facilement les relayer. Au bout du 076 318 96 49, 076 318 96 49. Et puis enfin notre adresse mail, ligne de cœur tout attaché à rts.ch. Voilà donc pour les moyens qui vous permettent ce soir d'entrer en contact avec nous. Mais vous savez que celui que je privilégie, que je préfère, c'est évidemment le téléphone, ce bon vieux 0800 80 70 70.

Ben oui, c'est comme ça que ça se finit. Julien Doré, Paris, Seychelles, à l'instant. Il me semble qu'on a peut-être un petit souci de standard ce soir. Alors, je vous donne ce 0800 80 70 70 assez fréquemment. Ben, n'hésitez pas à l'appeler. Tiens, rien que pour vérifier que ça fonctionne. 0800 80 70 70. Le bon numéro pour nous joindre. Du côté des messages, c'est assez calme, en tout cas du côté des SMS. Du côté des WhatsApp, eh bien, vous nous avez envoyé quelques messages. Il y en a un que j'ai envie de vous lire, parce que c'est une citation. Me semble-t-il, nous en avons déjà parlé l'autre soir, de ces citations qui sont pas toujours attribuées au bon auteur. C'est beaucoup le cas pour Saint-Exupéry. Si vous allez sur le net, vous trouvez un grand nombre de citations attribuées à Saint-Exupéry, notamment dans Le Petit Prince. Beaucoup ne sont absolument pas de lui. Celle-là, en l'occurrence, elle est introuvable dans Le Petit Prince, mais elle est très jolie. C'est une auditrice, Mireille, qui l'envoie, et en me demandant de la lire à l'antenne. Alors Mireille, vous ne m'en voudrez pas, je vais peut-être vous décevoir, mais je pense que c'est d'un autre, c'est d'une autre auteure, une écrivaine. C'est sans doute Zirtaeb Onamak, hein, c'est son pseudo, dans Ordinairement Extraordinaire, qui écrit ceci, mais c'est vrai que cette phrase, on la trouve très souvent elle est très souvent attribuée à Antoine de Saint-Exupéry. C'est une folie de haïr toutes les roses parce qu'une épine vous a piqué, d'abandonner tous les rêves parce que l'un d'entre eux ne s'est pas réalisé. Il y aura toujours une autre occasion, un autre ami, un autre amour, une force nouvelle. Pour chaque fin, il y a toujours un nouveau départ. Et c'est vrai que c'est très beau, ça pourrait être, c'est vrai, du Saint-Exupéry. Eh bien, ça n'en est pas. Comme quoi, il faut toujours être prudent, il faut vérifier ses sources. Mais je vous remercie beaucoup pour l'envoi de la citation en question, Mireille, parce qu'elle est très jolie et j'étais très heureux de pouvoir vous la livrer à l'antenne. On me redemande les coordonnées du livre de Marianne Gendre-Louch que j'accueillais en tout début d'émission. Eh bien, ce livre s'intitule « Le Gargantua de Rabelais », illustré par Charles Imbert. Il est paru aux éditions Livreo Alphil, un ouvrage magnifique où les mots, les images se bousculent entre Rabelais, entre le grand artiste qu'était Charles Imbert, tout ça mis en scène, orchestré par Marianne Gendre-Louch de manière formidable, un bouquin que je vous recommande. Voilà donc pour les coordonnées qui vous permettent de le trouver, ce livre. Et là, eh bien, une question. Alors, Danielle m'envoie un message qui clignote en jaune, que me dit-elle ? Quelle émission de la première aurait diffusé un titre avec de la trompette, entre autres? C'est une demande de Capucine. Alors bon, je vous la relève volontiers à l'antenne, hein. J'ai l'impression de faire un peu le disco ball là, mais allons-y. Alors, question pour l'antenne, quelle émission de la première le dimanche soir aurait diffusé à 23h25 un titre avec de la trompette, entre autres? Voilà, Capucine vous demande ça, moi je relève volontiers. C'est assez paradoxal quand même que ce soit moi qui vous le relais, hein. On devrait savoir, mais moi j'écoute pas la radio, enfin j'écoute pas RTS Première 24 heures sur 24. Voilà. Si ça vous parle, si vous avez entendu ça, et n'hésitez pas en tout cas à nous répondre, on transmettra à Capucine. Voilà, là c'est pas du tout ni Capucine ni de la trompette que je vous propose d'écouter, mais de poursuivre notre balade ce soir côté des étoiles avec Fanny Leb. C'est un joli titre qu'on vous passe parfois.

0: Ah, c'est joli. Fanny Leb, toi tout simplement, c'est le titre du morceau, avec une soirée très étrange. Hein. Hier, avant-hier, vous busculiez au portillon, comme on dit. Ce soir, c'est un peu calme. Alors, il est vrai que pendant quelques instants, nous avons peut-être été plus compliqués à joindre, mais j'espère que c'est pas un problème technique qui vous empêche d'appeler 0800 80 70 70, 0800 80 70 deux fois. Et un message, tiens, sur le fil WhatsApp de Stéphanie Sofferer qui nous dit « L'orchestre de chambre de Lausanne passe souvent sur RTS Première le dimanche, et c'est peut-être cela ?» En réponse à cette requête de Capucine qui cherche à savoir qui jouait de la trompette dimanche soir sur nos ondes. Voilà donc pour ce message. Pour les autres messages écrits, je crois que je vous les ai à peu près... Pour une fois, je crois que je suis à peu près à jour ce soir. Côté des SMS, très calme. Côté des WhatsApp, je vous ai relayé ceux que je pouvais vous relayer ce soir. Et puis, à défaut de notre standard, Daniel, dis-moi si le problème technique perdure ou pas. Vraiment, essayez voir peut-être là, le 0800 80 70 70. Moi, je peux pas le faire de mon côté maintenant, pour être sûr que tout fonctionne. En revanche, les mails, ça marche. Parce que là, je viens d'en recevoir un sur notre adresse mail. Et j'ai proposé à l'auditrice Liliane. Elle veut pas passer à l'antenne. Elle se sent pas de venir le lire, elle. Elle me demande de vous le relayer, de voilà, moi vous lire ce petit texte. Il est signé Stéphanie Desengrais. Je précise quand même que Liliane nous dit c'est un texte qui me touche beaucoup parce que je suis moi-même hypersensible. Vous en parlez parfois dans l'émission. J'ai entendu différentes choses sur ce sujet. Je suis toujours très touché par celles et ceux qui témoignent dans ce sens, étant concerné par cette problématique. Voici donc ce joli texte sur l'hypersensibilité, signé, je vous le disais, par la journaliste belge Stéphanie Desengrais. En tant que grande sensible, j'ai souvent l'impression d'être un petit morceau de papier de soie. Je peux être si légère, voler si haut, et parfois, s'il pleut fort, je peux rester cloué au sol comme englué. Être hypersensible, c'est vivre tout très fort, le joli comme le moche. Les vols en altitude, comme les heures dans le goudron encore chaud. Ce qui effleure les autres me gifle. Ce qui soulève un coin de sourire chez les autres me fait pleurer de joie. Je suis né comme ça. Mon âme est à vif. La vie m'éblouit. Me frappe, m'enchante, me griffe, me transporte, me transcende. Ma boîte de vitesse n'a pas l'option point mort. Qu'est-ce que c'est joli ce texte de Stéphanie. Merci Liliane de nous l'avoir envoyé. J'aurais bien aimé que vous veniez le lire vous à l'antenne, nous le dire vous. Mais enfin bon, c'est magnifique de l'avoir posté. Je vous remercie beaucoup. 0800 80 70 70, ça refonctionne peut-être. Il me semble que nous avons Bernard en ligne. Bonsoir.
1: Oui, oui.
0: C'est ça ? Bonsoir,
1: oui,
0: Bernard.
1: Oui. Alors, c'est le dépanneur Bernard à l'appareil.
0: Non, mais vous savez, là, on a, pour vous dire la vérité, Danielle a changé de place. Alors, je vous donne les coulisses de l'émission. Elle a longtemps été à un endroit, puis là, elle est à un autre endroit où elle inaugure ce soir pour la première fois ce nouveau standard. D'accord. Qui est beaucoup plus près de chez nous. Là, on se voit enfin, parce qu'on se voyait pas pendant des mois et des mois. Et ce soir, on a encore, voilà, peut-être des petits réglages à faire, je ne sais pas. Mais en tout cas, là, vous êtes en ligne, c'est bon signe, ça me rassure un peu tout de même. Ben, Bernard. Je suis heureux de vous accueillir.
1: C'est pour ça que j'ai procédé à cet appel.
0: Ouais, mais c'est sympa.
1: Ouais. Bon, disons que dans ma carrière, je suis retraité, mais dans ma carrière, j'ai fait pratiquement que du dépannage électrique. Ce qui fait que toutes ces soirées où j'entends vous et vos collègues se plaindre de
0: problèmes techniques,
1: de mauvaises transmissions. Ça éveille des souvenirs.
0: Ah non, alors vous êtes vraiment, c'est pas une blague, vous avez vraiment été dépanneur, notamment dans la téléphonie.
1: Oui, pas dépanneur, c'est-à-dire j'avais une. À la base, j'ai fait un CFC d'électricien, après mécanicien électronicien et après analyste programmeur. Donc tout ce qui était électrique, c'était dans mes cordes. Alors, avec votre nouvelle installation, je dis, ça me rappelle des souvenirs.
0: Alors Bernard, si vous voulez venir dans les studios IQ Blanc, moi je vous trouve un canapé, je vous mets même à côté un petit frigidaire, si vous voulez, pour vous servir à boire pendant. On serait ravis de vous avoir à portée de main.
1: J'ai plus de trousse à outils, c'est fini.
0: Ouais, raccroché, comme on dit. Hein. Vous voulez plus en entendre parler.
1: Oh, j'ai peut-être bien fait à souder qui traîne quelque part. Mais voilà. Là, j'ai appelé parce que, voilà, plusieurs fois, vous dites, oh, je sais pas si ça fonctionne ou pas. Mm-hmm. Alors, j'essaie, quoi.
0: Mais c'est ça formidable. Ouais. Merci beaucoup.
1: Les gens ne se poussent pas au portillon ce soir.
0: Alors, il y a peut-être de ça, ou alors on a eu un moment où vraisemblablement, moi, je voyais les appels entrant, mais je voyais bien qu'on pouvait pas les décrocher. Donc, voilà. Mais enfin, écoutez, moi, je vais pas vous lâcher comme ça, hein, monsieur le dépanneur Bernard, parce que... non, alors, comme quoi, ça refonctionne, parce que je vois qu'il y a un autre auditeur, là, Daniel, a l'air de pouvoir enfin prendre les appels. Oui, c'est Daniel qu'on aura un peu plus tard. Mais, cher Bernard... Vous répondez que si vous le souhaitez, hein, je ne vais pas vous mettre en... Mais vous êtes à la retraite depuis un certain temps, c'est ça?
1: Ou je dirais même plus un temps certain.
0: Un temps certain.
1: Bon. Je vous pose... attendez que je compte. Ouais. Oui, ça fait 5 ans. Ouais.
0: Ah oui, ça va encore.
1: Ça va encore. Ça n'est qu'un chiffre rond. Alors, je ne sais pas si j'ai 70 ans ou 70 ans, c'est au choix, hein.
0: On va dire 70 quand même. On va dire 70.
1: Ah, quand même, d'accord. Non,
0: Ah, moi, vous ne m'avez jamais entendu dire 70, je dis 80, ouais. Mais 80. Je dis même octante des fois.
1: Octante, ouais. D'ailleurs, excusez-moi, pouvez-vous m'expliquer pourquoi on dit, à mon avis, 80, ça vient de octante, 80. Mm-hmm, mm-hmm. Alors, pourquoi dire 80?
0: C'était une question, c'était lié au commerce, hein, j'espère ne pas dire d'ânerie, quelqu'un a une meilleure réponse. C'était lié au commerce quand on comptait, vous savez, par groupe de 20, justement, quand 80, c'était plus facile, on comptait avec les doigts, 5, 10, 20, et c'est vrai que c'est sans doute une des raisons pour lesquelles 80 est resté. C'était lié à des pratiques commerciales d'il y a quelques siècles.
1: C'est la même chose que, par exemple, dans la paysannerie, il y a une époque, ils comptaient en douzaine.
0: Exactement. Voilà. De la même manière, vous me direz pourquoi les bouteilles de vin blanc vos doigts sont à 7 déciles au lieu de 7,5. Et ben, y a une raison là aussi. Hein, c'est vrai que c'était le transport à l'époque, le conditionnement pour le transport, des calculs qui ont créé ces mesures finalement. Hein, oui.
1: Ah ben alors vous êtes le premier qui me trouve la solution des 80. C'est bien.
0: Alors parce écoutez...
1: Mais il n'y en a jamais un qui a pu m'expliquer le pourquoi du 80. Alors pour moi, le 80 est tellement logique. Voilà.
0: Et vous êtes du côté, alors dites-moi pas où, mais vous êtes du côté du canton de Vaud, Bernard, c'est ça?
1: Avec l'accent que j'ai.
0: Je dis ça parce que du côté du Valais, par exemple, on dit plus facilement 88 ans. Vraiment, 8 ans, ça reste quand même très vaudois. Certains, peut-être, coins du canton de Fribourg aussi. Est-ce que je dis une bêtise? Mais le 8 ans, qui reste quand même essentiellement vaudois, on dit beaucoup 80 à Neuchâtel aussi, à Genève. Donc,
1: 80, mais pas 70. Ils disent 70.
0: Bien sûr, oui, bien sûr, 70, ouais, tout à fait.
1: Ouais. Mmh. Mais 80 pour 80, par contre.
0: Oui, oui. Pour ça que moi, j'aime bien dire les deux dans la ligne de cœur, comme ça on s'adresse vraiment à toute la Suisse romande et au-delà, mais moi je tiens beaucoup en tout cas à ce 70, et non, jamais je dirais 70 à l'antenne, jamais. Pas exagéré quand même, pas exagéré.
1: Faut pas pousser mes mains dans les...
0: C'est un peu ça. Dites-moi.
1: J'ai beaucoup d'amis français... Et on s'amuse beaucoup avec ça. Alors, des fois, j'ai une amie qui est parisienne d'origine. Et puis, des fois, elle me dit, oui, quand elle parle, elle dit 8 ans. Mmh. Et dans ce cas, puis elle me dit, tu vois, Bernard, je ne suis pas trompé. Parce que normalement, elle dit 80.
0: Mais moi, je trouve que le 8 ans, de toute façon, est plus intelligent, parce que pour avoir vécu assez longtemps en France, quand vous notez par exemple un numéro de téléphone qu'on est en train de vous donner, quand on vous dit 80, le premier, vous devez attendre quand même, tandis que là, 8 ans, 82, vous commencez tout de suite avec le 8 et vous êtes sûr d'être juste. Il n'y a pas d'erreur possible.
1: Ok, bon, je vais un peu laisser la place aux autres quand même.
0: Oui, mais juste avant, si vous êtes d'accord, Bernard, parce que vraiment, plus sérieusement ou de manière pas forcément sérieuse d'ailleurs, ça dépend de vous.
1: Pourquoi je suis pas sérieux ?
0: Non, vous l'êtes tout à fait. Mais on a plaisanté un peu sur les chiffres, mais je me posais la question de la retraite, parce que c'est une piste, un sujet qui revient assez régulièrement dans la ligne de cœur. On a celles et ceux qui sont très heureux d'y être, il y a ceux qui appréhendent de la prendre, la retraite, il y a ceux qui l'organisent, il y a ceux qui, au contraire, veulent pas y penser, attendre que ça arrive, comme ça. Vous, cette retraite, vous la vivez comment ? Vous êtes heureux d'y être ? Alors, vous avez la nostalgie de vos précédents emplois ou...
1: Non, alors, j'ai pas du tout de nostalgie. Disons que j'ai une ou deux passions. Et puis, ce qui fait que le passage à la retraite n'a pas été, je dirais, compliqué. Parce que comme j'ai toujours eu des passions, ben, y a plus de travail. Bon, il faut un certain temps d'adaptation par rapport aux horaires. Bien sûr que les gens qu'on voyait régulièrement, on les voit plus, on voit d'autres personnes. Mais disons que ça m'a pas traumatisé, quoi. Comment dire, les passions que j'avais, je les ai toujours. C'est une continuité. Le travail, même si j'avais un travail qui me plaisait, ma fille, c'est là, il faut laisser la place aux autres. Hein. Voilà. Vous savez, puis on peut remplacer tout le monde. Hein.
0: C'est sûr que les cimetières, comme on dit, sont plein de gens parfaitement irremplaçables. Mais oui, vous avez raison.
1: On peut remplacer tout le monde.
0: Je suis indiscret si je vous demande quelles sont les passions que vous nourrissez, que vous avez, que sont les choses comme ça qui vous, vous passionnent.
1: Moi, depuis très longtemps, je suis un passionné d'aviation, mais d'aviation ancienne. Pour qu'il y ait une hélice en avion. Ça va encore, mais dès qu'il n'y a plus d'hélice, c'est pas mon domaine, mais voilà. Plutôt l'histoire de l'aviation, la photo. Et puis à présent que je suis à la retraite, je m'occupe aussi d'un certain nombre de personnes. J'ai trois couples que je m'occupe, durant la semaine.
0: Que vous aidez, que...
1: Les commissions, transporter ou comme ça, quoi. Oui, il faut... Bon, ce qu'il y a, c'est qu'il faut garder le contact, hein. Ça, à part les patients, c'est important de garder le contact.
0: Pas simple, hein, ça ne se travaille pas toujours. Ça aussi, c'est une question que je pose parfois à certains d'entre vous. Mais souvent, on est fait comme ça. Hein, on est fabriqué, c'est un peu sa nature, quoi. Voilà, on fonctionne comme ça. Ou est-ce qu'au contraire, ça se cultive aussi, ça, le rapport aux autres, la capacité à aller vers eux, à ce que vous dites là, aider, hein, vous avez utilisé le terme, c'est ça, aider ou accompagner. Oui.
1: Accompagner, voilà. Bon, j'ai par exemple, j'ai une dame qui est jeune, qui a un enfant de 4 ans. Bon, elle a des problèmes de mobilité. Je m'occupe d'eux. Et dans l'autre sens, j'ai un couple, monsieur à 101 ans, madame à 95 ans, je m'occupe d'eux aussi. Vous voyez, je discute large.
0: Ouais.
1: Non, mais je crois qu'il faut voir que certains n'ont pas la capacité, d'être ouvert aux autres, d'aller vers les autres. Parce que si vous n'allez pas vers les gens, souvent les gens ne vont pas venir vers vous, quoi.
0: Vous voyez, il faut pouvoir le faire. J'admire votre...
1: Oui, alors, c'est tout
0: le monde a... Tout le monde n'a pas cette capacité. C'est vrai.
1: C'est comme je dis souvent, il faut avoir les sinus dégagés.
0: Alors vous faites réagir Bernard le dépanneur, je peux vous appeler comme ça. Vous faites réagir parce que
1: vous savez, j'ai un peu tous les prénoms, j'ai même le surnom de Muet.
0: De Muet ? Vous n'avez pas l'air muet du tout.
1: Non, mais c'est justement ironique.
0: Ah oui, d'accord, oui, excusez-moi. Alors là, vous voyez, je suis un stade de la soirée où le second degré m'a quitté, mais
1: ouais, à fin de la semaine.
0: Enfin, pas encore, hein. on est que mercredi, mais c'est un plaisir avec vous. Vous faites réagir une auditrice, j'ai pas son prénom, mais je serais ravi qu'elle appelle, pour venir nous le dire avec ses mots. Elle doit être institutrice, professeure, elle dit « en classe avec mes élèves de 3P ». troisième primaire, je pense, oui, 6-7 ans, j'utilise fréquemment le mot « huitante » car effectivement, il est facile à visualiser. Eh, c'est vrai, c'est plus facile avec ce 8, il démarre par 8, huitante, évidemment. 80 démarre par 4, voilà, donc, enfin, ouais. Et c'est intéressant.
1: Mais par contre, quand on va dans certaines régions en France, on dit 8, hein, on dit 7, hein, on nous regarde, l'air de dire non, mais qu'est-ce qu'il dit, doudou, dis donc.
0: Peut-être en Franche-Comté, sur les régions un peu plus voisines, le Jura, ouais. Comme ça, un peu moins. On a un peu l'habitude, mais c'est vrai que. Voilà. Mais c'est intéressant, en tout cas, de voir que dans les classes vaudoises, peut-être, ou je ne sais pas d'où cette auditrice nous est, comme professeure ou comme institutrice, mais ce mot de huitante pour les enfants, plus facile à visualiser. Bah, merci beaucoup pour la visite, Bernard.
1: Non, c'est pour le dépannage. Je vous enverrai ma
0: note. Il y a une autre auditrice. Elle ne signe pas les auditrices ce soir. Elles sont toutes anonymes. Il y en a une qui écrit juste « Il est génial !» Point d'exclamation. Elle parle de vous.
1: Heureusement que vous ne voyez pas, je suis en train de rougir. Encore un compliment et je clignote.
0: Voilà, alors, envoyez encore un compliment pour... envoyez encore... Il y a Diane, alors je ne sais pas ce soir. Quand les appels marchent, c'est le chat avec Daniel qui ne fonctionne plus. Monsieur le dépanneur, venez à Écu Blanc, s'il vous plaît. Voilà. En tout cas, merci beaucoup à vous.
1: Vous savez, j'ai pratiqué pendant 4 ans du transport bénévole, alors je veux bien venir de temps en temps.
0: Vous pouvez faire un petit saut, oui, c'est vrai. Non, mais, puis pour nous, vous feriez du bénévolat dans l'été.

0: En classe avec mes élèves, effectivement, j'ai des élèves de primaire. Je dis aussi 80 parce que certains m'en parlent. Moi, j'avais une autre vision d'une autre explication au niveau du 80. Est-ce qu'elle est juste ou pas? Je peux pas le dire. Ça venait plutôt de la France, un peu dans le temps des précieuses ridicules de Molière, qui voulait démontrer, n'est-ce pas, qu'elle savait compter, donc 80, 4 fois 20, par rapport aux gens du peuple, qui, eux, voilà, ne savaient pas compter, est-ce qu'elle voulait démontrer un savoir quelconque. Je ne savais pas que c'était dû au marchandage, mais c'est possible que ce soit dû à une...
1: Moi, j'ai le sentiment que ça venait un peu de cette histoire de commerce, mais vous avez raison, il me semble que c'est antérieur à Molière et à ses fameuses précieuses ridicules, ou même au bourgeois gentilhomme, où il en est aussi question, mais c'est, en tout cas, je pense que votre explication tient la route. C'est souvent très compliqué de savoir d'où viennent exactement les choses, et on peut, on va lancer l'appel si d'autres auditrices, d'autres auditeurs ont des idées sur le sujet, ou une connaissance.
2: J'aurais juste une question pour Diane. Votre téléphone fonctionne bien chez vous?
0: Oui, il fonctionne très bien.
2: Voilà, alors c'est un de la graine.
1: Ouais, ça va nous faire la soirée, ça, je pense. Ça va nous faire la soirée.
0: Bon. Voilà, oui.
1: Diane, je vous garde en ligne encore quelques instants. Mon cher Bernard, je vous remercie.
2: Parce que vous devrez me jeter dehors.
1: Non. Puis revenez à l'occasion. C'était très sympathique, vraiment, de vous avoir à l'antenne. C'était rafraîchi. C'était très sympa, vraiment. Ouais.
2: Alors, à Diane et à tous ceux qui nous écoutent, et à Stéphane, et au dépanneur officiel des Cubains, je souhaite bonne nuit.
1: Ah ben, je vous remercie. Vous m'avez une belle épine du pied ce soir. Merci, mon cher Bernard. Je ne l'oublierai pas. Je vous suis votre débiteur. Allez, bonne nuit à vous, Bernard. Merci. Diane, merci beaucoup d'avoir pris le téléphone et d'être venue également, c'est intéressant. Vous êtes maîtresse d'école, comme on dit. Vous êtes la maîtresse,
0: oui.
1: C'est ça? La maîtresse?
0: Oui, la maîtresse. Ouais. Oh oui, la maîtresse par rapport aux élèves à cet âge-là. Ils sont très frais. Il y a de toutes sortes, bien sûr. Les caractères sont très différents, mais les élèves sont spontanés, sont frais, effectivement, et ça, je trouve que ça maintient une certaine ouverture d'esprit, une certaine spontanéité aussi, une adaptation. C'est un métier qui me plaît, je suis plutôt en fin de carrière, mais c'est un métier qui me plaît.
1: J'ai l'impression qu'on est plutôt en fin de carrière ce soir. Non, Bernard, lui, il l'a bouclé la carrière déjà, si je puis dire.
0: Oui,
1: mais...
0: j'ai encore un petit bout.
1: Vous avez encore une petite marge, oui.
0: Oui.
1: Mais je trouve très sympa merci beaucoup d'avoir réagi, de venir à l'antenne nous l'expliquer, c'est très intéressant. Et puis c'est amusant parce que c'est un peu un hasard, je ne savais pas que ni Bernard ni vous ce soir seriez là finalement, mais Bernard, on a parlé un tout petit peu de la retraite, c'est un sujet qu'on aborde, c'est vrai, souvent dans l'émission, et puis avec vous Diane, je parlais enfance avec Le Petit Prince de Saint-Exupéry depuis lundi finalement. Oui. Est-ce que c'est un livre ou c'est peut-être un peu tôt, ou des images, celles dessinées par Saint-Exupéry précisément dans Le Petit Prince, que vous proposez à vos élèves? C'est une histoire que vous leur avez déjà racontée ou c'est un peu tôt à cet âge-là?
0: Bien sûr, je l'ai raconté à mes élèves, je l'ai raconté à mes filles et je l'ai en pop-up, si ça vous dit quelque chose. Hein, c'est un livre où les images s'ouvrent et se déplient.
1: Absolument,
0: en même temps.
1: C'est magnifique ça, oui.
0: Oui, c'est une anecdote assez drôle. Je l'ai lu à mes filles. Voilà, elles ont pris l'histoire. Une de mes filles l'a compris. Elle avait 7-8 ans, effectivement. Ben, elle a compris que c'était l'histoire d'un petit prince sur une planète qui aimait une rose, mais sans plus. Et puis, bien des années plus tard, elle a fait l'école d'art et elle a sorti quelque chose de ça en me disant, mais ça y est, cette fois-ci, j'ai compris. Je l'ai compris d'une autre manière. Je l'ai compris d'une manière plus métaphorique, plus spirituelle. Et je ne me rappelle plus exactement quel dessin elle avait fait. Je m'étais dit, tiens, c'est une petite graine qui a été plantée. On en a parlé, je pense, plusieurs fois. Et puis elle l'avait dans sa chambre, elle l'a regardée plusieurs fois. Ça va, voilà. J'étais presque un peu déçue, j'ai offert ce livre à ma fille, je me disais, elle n'a pas dit waouh, elle a bien écouté l'histoire. Mais voilà, la graine était plantée, et bien des années plus tard, elle a ressorti ça, c'était très joli. en fait, de voir que

0: Les choses mûrissent avec le temps et s'apprivoisent aussi avec le temps, comme le petit prince.
1: Comme cette fleur, comme cette rose d'ailleurs, oui, qui pousse.
0: Oui. Et comme vous disiez tout à l'heure, la citation qui n'était pas de Saint-Exupéry, je pense que c'est vrai, parce que je ne me rappelle plus exactement comment elle était, mais je me suis fait la réflexion que Saint-Exupéry était exclusif. Il aimait sa rose. Il n'en avait pas d'autre.
1: Absolument.
0: Elle, la citation que vous citiez, on dit, on peut avoir autre chose, etc. Et lui, je ne le voyais pas avoir autre chose.
1: Non, c'est juste. Mais elle est très Saint-Exupéry, mais vous ne la trouverez pas. Alors, vous pouvez la chercher dans le livre, vous ne la trouvez pas. Je suis certain qu'elle n'y est pas. Moi, je le connais presque par cœur, parce que j'ai eu la chance à l'époque, pour Espace 2, il y a très, très longtemps, d'enregistrer. C'était une émission qui s'appelait Magellan pour les enfants. Et je crois que nos enregistrements, d'ailleurs, on fait le tour de la Suisse romande dans certaines écoles. On avait enregistré tout Le Petit Prince. Enfin, j'avais fait ça avec un réalisateur et on avait mis en onde tout ce... Il y avait 10 épisodes, tout Le Petit Prince de Saint-Exupéry. Et c'était un moment dont je me souviens parce que c'était un magnifique travail à faire d'enregistrer ça et de se replonger ou de se plonger dans ce petit chef-d'œuvre, évidemment. Ouais.
0: Et vous le racontiez dans les écoles, dans les classes?
1: Alors on l'a enregistré, et puis on avait c'était les CD à l'époque, on était encore un peu, c'était avant les années 2000, il y avait des CD qui avaient été gravés, qui étaient partis dans pas mal de classes de Suisse romande, et à la disposition des enseignants pour proposer ça aux élèves, leur faire écouter ce, plutôt que de le lire, l'écouter finalement, ça avait été réalisé. Alors, il y a des sons évidemment, il y avait de la musique, il y avait des ambiances, c'était et je crois que malheureusement j'ai pas de traces de ça. Peut-être je l'ai sur des cassettes, mais les cassettes, j'ai plus de cassettophone depuis quelques décennies, donc tout ça est parti dans le vent, mais c'est pas bien grave. J'espère en tout cas que certains enfants auront peut-être grâce à ça, comme vous là, la même chose. Était touché par cet auteur, et puis une petite graine qui pousse un jour.
0: Oui, et puis, vous savez, on a beaucoup dans l'audiovisuel, plutôt la vision, on regarde les contes à la télévision. Quelquefois, à mes élèves, je remets des petits films, des binaires, mais l'écoute auditive, alors bien sûr les non-francophones, les élèves allophones ont quelquefois plus de peine, il faut choisir l'histoire, mais le conte raconté ou lu évoque quelque chose de beaucoup plus personnel au niveau de l'imagination de l'enfant. Il s'imagine ses paysages, ses personnages, son environnement, ça change. C'est une autre dimension, je dirais, que simplement le visuel. Je trouve que l'audio, puis après, il faut aimer lire les contes ou aimer les raconter. Moi, j'aime bien ça.
1: Qu'est-ce que je vous rejoins. Et c'est triste de voir que... Enfin, triste, c'est comme ça. Mais les jeunes écoutent de moins en moins la radio. S'il n'y a pas le support, s'il n'y a pas l'image, s'il n'y a pas... Ils crochent différemment. Mais qu'est-ce que vous avez raison. Pour l'imaginaire, c'est quelque chose de fantastique. Vous inventez vos images. Enfin, oui, je vous rejoins à 100%.
0: Oui, mais je vois, les élèves aiment toujours les histoires. Ils aiment toujours entendre les histoires. Et très souvent, moi, je lis d'abord s'il y a une histoire à image. Et ensuite, je montre l'image. Mais il y a aussi des histoires ou des contes que je lis où il n'y a pas d'image. Puis je leur dis non, c'est vous qui vous faites l'image dans votre tête. Je veux dire, ils apprécient tout autant. Tout autant. Vous voyez, et quelquefois, il y a peut-être plus de questions, ou bien ça génère d'autres réflexions. C'est différent. Tout n'est pas dit, c'est ça. Tout n'est pas... L'histoire est là, mais tout n'est pas dit. Il y a des détails qui doivent se mettre en place, et c'est très enrichissant pour l'enfant de faire ses inférences.
1: Laissez place à l'imaginaire, à l'imagination. Oui. Diane, c'était délicieux de vous accueillir ce soir. Il y a Daniel qui est avec nous, à qui je vais donner volontiers une place avant minuit, mais je vous remercie mille fois d'être venu. J'aurais eu envie de poursuivre, si à l'occasion vous nous repassez un petit coup de fil avec vous, j'aurais eu très envie de vous demander quel est l'état d'âme de ces enfants entre 6 et 8 ans. On dit tant de choses sur la jeunesse maintenant, il y a beaucoup de propos désabusés. Comment vous les trouvez, là, en un mot? Puis peut-être venir en reparler plus longuement une fois, si vous en avez envie, parce que ça m'intéresse vraiment beaucoup. Comment, si on fait un bilan médical, là, comment vont-ils, ces enfants de 6 à 8 ans?
0: Alors, il y a des enfants qui vont très bien, qui sont frais, qui sont joyeux, qui sont spontanés. Puis, dans le fond, certains, je leur trouve une certaine colère. Je suis très étonnée de voir que certains enfants vivent une certaine colère. Je pense que c'est dû à une frustration, qu'il y a autre chose dessous, où ils peuvent montrer oui, des mouvements d'humeur ou bien de l'agressivité, mais due par la colère. Ouais, ça m'interroge. Alors, heureusement, tous ne sont pas comme ça, hein. Heureusement, beaucoup d'élèves sont frais, sont heureux de vivre. Et ça dépend aussi de l'endroit où on enseigne. J'ai enseigné en ville, comme maintenant j'enseigne à la campagne. Et
1: il y a de vraies différences. Hein. Oui, il y a de vraies différences. Oui, mais vraiment, revenez en parler à l'occasion, Diane. Je serais ravi. N'hésitez pas à composer notre téléphone et à revenir. Vous êtes la bienvenue. Je vous remercie. C'était vraiment un bonheur ce soir. J'ai été très sincère de vous accueillir. Et merci pour les précisions que vous avez apportées sur ce 80.
0: Je vous en prie, Stéphane, c'est un plaisir.
1: Merci à vous.
0: Alors, bonne fin de soirée.
1: Merci, Stéphane. Très belle nuit merci, et au plaisir de vous entendre à nouveau. À bientôt, Diane, merci.
0: À bientôt.
1: Et là, c'est Daniel qui est avec nous. Bonsoir, Daniel, bienvenue.
2: Bonsoir, merci beaucoup.
1: Merci à
2: alors,
1: vous.
2: J'ai envie de dire, je suis un petit peu un doux mélange entre Bernard qui a appelé tout à l'heure et Diane. Oui. Au départ, c'est parti du fait que j'ai entendu que vous aviez une panne puis que vous y ayez essayé la ligne. Donc, je me suis dit, ben, je vais essayer d'appeler.
1: Mais je vous remercie parce que vous êtes plusieurs à l'avoir fait. Et puis, c'est visuel. Moi, je vois quand les téléphones arrivent, ça clignote. Mais après, faut-il encore que Daniel puisse les prendre. Enfin, bref, merci à vous en tout cas.
2: Voilà. Et Daniel m'a pris. Elle m'a dit, mais je vous tire par les cheveux, je vous emmène à la ligne. J'ai dit, écoutez, je me porte volontaire avant que je me fasse couper les cheveux.
1: Vous me fassiez arracher les cheveux.
2: Et puis, on a peu Diane qui est institutrice en fin de carrière. En fin d'après-midi, début de soirée, j'ai assisté à un spectacle de fin d'année pour la fête de la jeunesse où mon épouse enseigne. Et puis, il y avait justement cette fraîcheur de ces enfants qui ont participé, qui ont chanté, qui ont joué, qui ont dansé. Et c'était vraiment beau de voir cette jeunesse s'épanouir et nous offrir un beau spectacle aux parents, à leurs frères et sœurs, à leurs grands-parents, à toute cette population émerveillée et heureuse, en fait, d'être là.
1: Ce sont des moments de grâce, ça, souvent. Hein. Un peu rare actuellement, peut-être, mais ces spectacles dont vous parlez, ces moments où la jeunesse est un peu éloignée, peut-être, des écrans, justement. On se retrouve à des choses plus essentielles, plus fondamentales. Puis le vis-à-vis, la vérité du public, enfin, d'être ensemble au même endroit, simplement. Ouais.
2: C'est vrai. Moment de grâce, un petit peu hors du temps. Et c'est vrai que maintenant, vous dites hors des... sans écran. J'ai pas vu de téléphone portable ce soir.
1: Ça, c'est génial, parce que c'est assez rare.
2: Absolument.
1: Ça me semble assez rare.
2: Il n'y avait pas d'écran. Il y avait des discussions, des échanges. Et c'est vrai que, mis à part mon téléphone portable que j'avais devant moi, posé bien devant moi parce que j'en ai besoin professionnellement, il n'y en avait pas. Voilà. Donc, c'était vraiment, vraiment très, très, très agréable.
1: Vous étiez le seul addict de la soirée.
2: Non, je l'avais devant moi au cas où il sonne.
1: Au cas où, ouais, quand même, vous voyez. Non, mais on peut. Allez, je vous charrie.
2: Non, mais absolument. Mais j'aime bien charrier. Parce qu'en général, je suis l'arroseur. Et quand l'arroseur est arrosé, j'ai du plaisir.
1: Ah, surtout à cette saison, ça rafraîchit absolument.
2: Absolument. Mais moi, j'aimerais aussi partager une joie qui m'est arrivée il y a plus de 3 semaines. Il y a 3 semaines, je suis devenu grand-papa.
1: Ah, magnifique.
2: Et c'est vraiment quelque chose qui me réjouit pleinement. Et j'ai envie de dire, je suis content qu'une grossesse dure 9 mois. Non pas forcément pour la maman qui le porte à elle, mais pour moi, justement, grand-papa. Et ça m'a permis de me préparer gentiment de l'effet de surprise, de joie, à vraiment se réjouir d'accueillir cet enfant et puis de se dire, ben voilà, je vais pouvoir lui apporter quelque chose d'autre que les parents vont lui apporter, une autre vision des choses, une autre perception, une autre langue aussi. Et puis, ben, Ensuite, cet enfant prendra ce qu'il voudra bien prendre. Je ne vais pas le forcer à adhérer à mes idées, à mes projets, mais lui faire découvrir autre chose que j'ai fait découvrir à nos enfants.
1: Peut-être plus quand on est grands-parents, l'idée de la transmission sans la contingence, sans le poids de l'éducation que les parents souvent portent. Enfin, on se dit, tiens, il faut l'éduquer. Un grand-père, une grand-mère peut se permettre d'être un peu... C'est-à-dire souvent le charme d'aller chez les grands-parents, c'est que... Alors je dis pas qu'ils laissent faire absolument n'importe quoi, mais il y a plus de souplesse, il y a pour les grands-parents pas le même enjeu.
2: Absolument, absolument. Et puis de le faire avec plaisir, avec joie, et puis être disponible. Ce que je reconnais que j'ai pas forcément toujours été... avec nos enfants, parce qu'on a des engagements, on a une activité professionnelle qui peut être prenante, on peut avoir des activités annexes qui certaines fois sont énergivores et puis on se laisse prendre et voilà, mais c'est autre chose, c'est différent, c'est notre génération, je m'en réjouis.
1: C'est la première fois, Daniel, que vous êtes grand-père. C'est la première fois, c'est ça. Hein.
2: Ouais.
1: Un petit garçon, une petite fille.
2: Petite fille.
1: Ah, c'est chouette.
2: C'est la première petite fille, j'ai envie de dire, de tous les côtés. J'ai envie de dire que ce soit du côté du papa, que ce soit du côté de la maman. Mmh. C'est vraiment la première petite fille. Donc, un petit peu attendue par tout le monde.
1: Joli cadeau.
2: Hein. Absolument, ouais. Vraiment un beau cadeau. Puis la première fois qu'on l'a vu, on a passé une heure avec, puis c'était vraiment un beau moment, un moment magique, comme vous disiez tout à l'heure, hors temps. C'était intense d'être là, puis de voir ce nouvel être humain quoi qui arrive dans ce monde. Et en lui souhaitant bien évidemment tout le meilleur qu'on puisse souhaiter à un nouveau-né.
1: Vous avez un peu de crainte par rapport à ça, pour l'avenir de ces nouveaux-nés, là, ceux qui rejoignent cette planète en 2026, ou est-ce que finalement on n'y pense pas tant que ça, quand on est face au bébé en question, celui dont vous parlez, là, qui vient de naître, on est dans une projection différente, ou alors est-ce que par moment on y pense? Enfin, je ne sais pas pour vous.
2: Ça veut dire, c'est difficile de répondre, parce que l'être humain, fondamentalement, a une capacité d'adaptation qui est absolument incroyable. Nos grands-parents devaient dire, ben voilà, pour nos enfants, ça va être difficile. Nos parents le disaient pour nous. Nous, on l'a peut-être un peu dit pour nos enfants. Mais l'être humain a toujours su s'adapter. Et puis quand on voit aujourd'hui les catastrophes, qu'elles soient naturelles ou provoquées par la bêtise humaine, les guerres et tout, quand on voit ces populations qui vivent dans des conditions extrêmes, puis nous on a notre confort, on se dit mais comment est-ce qu'ils font? Mais non, ils réussissent à survivre, j'ai même envie de dire ils réussissent à vivre, avoir, malgré les circonstances, je suis certain, certains plaisirs, une certaine joie de vivre. Et l'être humain, il s'adapte.
1: Une forme de...
2: Donc, j'ai envie de dire, soyons confiants, regardons le verre à moitié plein, plutôt qu'à moitié vide, et puis être défaitiste, parce que être défaitiste, être négatif, va entraîner de la négativité.
1: C'est induire quelque alors chose, que, vous avez raison. Non, oui.
2: Et alors que si on pense positif, et puis on se dit, ben voilà, on va réussir, on va le faire, soyons ensemble, soyons solidaires, on va y arriver. Et puis là, j'ai toujours une image, Wawrinka a joué son dernier match aujourd'hui à Wimbledon, mais moi j'ai toujours cette attitude en tête de Wawrinka quand il a gagné Roland Garros. Qu'est-ce qu'il faisait avec son index? Il montrait sa tête. Et en fait, tout est là. Tout est dans cette tour de contrôle qui est notre tête. Et si on le décide soi-même, on va y arriver. on y arrive. Mmh. Par contre, si on part au départ, je vais me planter, je vais louper je vais rater mon objectif. Il y a de très fortes chances que l'objectif soit raté.
1: J'aime beaucoup votre métaphore, la tour de contrôle en parlant de la tête. C'est joli.
2: Mais certaines fois, elle peut être, comment dire, incontrôlable parce qu'on peut avoir certains soucis.
1: Un peu comme.
2: Que ce soit maladie ou que ce soit des problèmes familiaux, professionnels, etc. Puis forcément, ça peut dérailler. Mais si on peut avoir le contrôle ou avoir cette influence-là, je pense qu'on se dirige du bon côté.
1: C'était passionnant de vous écouter, Daniel. Je vais vous dire, comme à Diane, comme à Bernard, revenez à l'occasion, vraiment, pour prolonger. C'est beaucoup de choses très intéressantes et très concernantes à dire. Je trouve qu'on se retrouve beaucoup dans ce que vous avez évoqué ce soir.
2: Merci. En tout cas, je vous remercie.
1: C'est moi.
2: Beaucoup.
1: C'est moi.
2: Et puis, vous avez entendu mes pendules derrière sonner.
1: Oui, oui.
2: J'ai compris que c'est bientôt l'heure pour vous de fermer le micro.
1: Vous faites comme Léo hier soir, vous faites partie des auditeurs qui gèrent l'émission. C'est magnifique, ça, quand vous sentez qu'il faut commencer. Voilà, c'est un peu le cas, là, parce que les infos sont là dans 40 secondes.
2: C'est la tour de contrôle qui fera c'est le commandement.
1: Voilà, et qui est moins en panne que la loutre ce soir. Merci infiniment, cher Daniel. Vous revenez quand vous voulez.
2: Mais je vous en prie, merci de m'avoir accueilli.
1: C'est moi. Belle nuit à vous, à bientôt.
2: À bientôt, merci. Au revoir.
1: Et merci, vraiment, merci à vous toutes, à vous tous ce soir. Merci à Daniel, à Diane, à Bernard le dépanneur, à Patrick, à Marianne Gendre-Louch qui était avec nous. Merci également à Daniel Do, à Vili des Élus. Merci à vous toutes, à vous tous. Voilà quelques messages que j'ai plus le temps de lire. Du coup, peut-être on fera une petite séance de rattrapage demain soir. Une nouvelle édition de cette ligne de cœur. Mais d'ici là, eh bien, faites de très beaux rêves, le cœur et la tête dans les étoiles. Merci. 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Voici les infos puisqu'il est minuit. À demain.
3: Frédéric Vollery.
4: En football, on se dirige vers les prolongations entre la Belgique et le Sénégal. Le Sénégal a longtemps dominé la Belgique en 16e de finale de la Coupe du Monde. Il a mené 2-0 jusqu'à la 85e minute où un but du Belge Lukaku a fait basculer le match. S'en est suivi un deuxième but de Tielemans qui mène les Diables Rouges à l'égalité et vers les prolongations. L'Angleterre peut, elle, dire merci à son capitaine Harry Kane, auteur d'un magnifique doublé en 11 minutes en fin de rencontre face à la République démocratique du Congo. Un match remporté 2-1. Et puis les États-Unis joueront face à la Bosnie-Herzégovine à 2h du matin. La FIFA dénonce une hausse des commentaires injurieux et racistes en marge du mondial de football. Son service de modération pour les réseaux sociaux annonce avoir identifié 89 000 publications injurieuses au cours de la phase de poule, dont 11% à caractère raciste. Ces analyses ont permis de lancer des enquêtes approfondies sur un millier d'utilisateurs. En tennis, Belinda Bencic s'est qualifiée pour le troisième tour de Wimbledon. Elle a expédié le match en 2-7, 7-5, 6-0 face à la chinoise Xinyu Wang. Le serbe Novak Djokovic s'est imposé sans trembler contre l'ex-numéro 3 mondial Stefanos Tsitsipas pour rallier le troisième tour de Wimbledon. En athlétisme, Audrey Vérot a échoué hier dans sa tentative de battre le record de Suisse du 400 mètres. La meilleure performeuse mondiale 2026 du 800 mètres a dû se contenter de 51 secondes 33 lors du meeting de Fribourg. La Fribourgeoise espérait améliorer la meilleure marque nationale sur le tour de piste détenue par Léa Sprunger depuis l'été 2018. Ditaji Kambudji est au repos forcé pour plusieurs semaines, a annoncé hier son agence de management. La championne du monde du 100 mètres et souffre d'une élongation à une cuisse. La Bernoise de 24 ans s'est blessée dimanche dernier lors de l'échauffement précédant le meeting de la Ligue de Diamants de Paris. Elle doit renoncer au meeting de Monaco et de Lucerne en juillet. Le Parlement jurassien a accepté hier la loi sur la prévention et la lutte contre la violence domestique. Cette base légale doit permettre d'institutionnaliser le dispositif cantonal et de consolider les moyens pour mieux protéger les victimes et prévenir les actes de violence. Le Jura a enregistré une hausse de la violence domestique de 60% en 2024 par rapport à 2023. Dans le sud de la France, deux incendies se sont déclarés à une vingtaine de kilomètres au nord de Marseille avec des feux attisés par les vents violents. Les deux feux n'étaient toujours pas fixés à 23 heures. Un important incendie s'est également déclaré dans l'Aude. Plusieurs centaines de pompiers de l'Hérault et de l'Aude sont mobilisés. La météo, le ciel se dégagera au fil des heures et le soleil brillera largement ce matin. Des cumulus bourgeonneront sur les reliefs cet après-midi. Une bise modérée soufflera sur le bassin lémanique. Le mercure affichera 15 degrés au lever du jour. Il grimpera jusqu'à 28 degrés cet après-midi en plaine.
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5: Je suis médecin à l'école Steiner et mon rôle c'est de différentes choses, mais entre autres de voir certains élèves. C'est une particularité, lorsque la première école Steiner a été créée, Rudolf Steiner a insisté qu'il y ait un médecin qui fasse partie de l'équipe des enseignants en quelque sorte, pour que la pédagogie agisse le mieux possible pour la santé.
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7: L'anthroposophie, fondée au début du XXe siècle par Rudolf Steiner, est un mouvement qui puise ses racines dans l'ésotérisme chrétien, dans les préceptes de l'alchimie comme dans la théosophie. Ces principes ne sont pas enseignés en tant que tels dans les écoles Steiner, mais ils infusent la pédagogie. Les profs les connaissent et dispensent par ailleurs des cours d'eurythmie, un art du mouvement où chaque geste revêt une symbolique particulière. Les établissements de Crissier et de Confignon s'offrent par ailleurs les services d'un médecin anthroposophe qui fait partie de l'équipe pédagogique. Tout de suite, dans ce reportage proposé en nouvelle diffusion, nous nous rendons à une formation destinée au futur corps enseignant. Ce soir-là, à Genève, une dizaine de personnes étaient venues écouter Pascale Ripaud, conseillère pédagogique.
8: Doucement. Je fais très simple. Liez les notes. Tu reviens. Do, do. Vous allez l'apprendre, hein. Je pose la flûte parce que je voudrais qu'on puisse lire les notes. J'ai encore espoir qu'on puisse acquérir ça. Non, on va poser la flûte.
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8: On installe la pulsation. 1, 2, 3, 4. Alors avec moi, on fait le sol. Sol. Jouez avec. Sol. Écoutez-vous.
9: La formation, c'est sur 3 ans en cours d'emploi. Donc on a une soirée par semaine, le mercredi soir, et un week-end par mois.
10: Là, il y a de la musique, par exemple. Pascale Ripaud, qu'est-ce qu'on pourrait en dire?
9: Les mercredis, on a des ateliers artistiques et manuels et une étude. C'est pas que de l'intellect, on va faire un travail intérieur qui va nous nourrir et qui va nous permettre de cheminer réellement en tant que pédagogue, en tant qu'éducateur, pour qu'il y ait un vrai vécu, une authenticité derrière ce qu'on va apporter aux élèves. En troisième année avec la formation, on va faire de la didactique. On va apprendre comment enseigner telle et telle matière, mais plutôt quel processus va passer par là. Et comme Steiner n'a pas donné un programme scolaire, mais il a donné un plan. Et un plan, moi j'aime toujours faire cette image, un plan, on ouvre un plan quand on veut aller quelque part, et puis ben, on peut prendre le chemin à droite, le chemin par la forêt, ou le chemin qui longe la rivière. Et ben, c'est tout ça ce qui va être permis aux enseignants. Chacun va trouver le chemin adapté à l'âge, à la configuration de la classe, à ce qui correspond au professeur lui-même, hein, parce qu'on n'est pas tous les mêmes. Alors que si on a des manuels scolaires bien définis, on va être tous obligés de suivre de la même façon. Et ça ne correspondra pas, effectivement, à la vie de la classe et à la vie du professeur.
10: Donc, il n'y a pas de manuel, ici.
9: Il n'y a pas de manuel scolaire. Effectivement, les enfants les font eux-mêmes. Donc, on a des très beaux cahiers. sans ligne, mais permettant le dessin et permettant donc l'écriture à la main, jusqu'aux grandes classes, en tout cas jusqu'au secondaire 2. C'est vraiment aux professeurs et aux élèves de créer ce manuel qui sera une référence, mais à partir de ce qu'ils auront travaillé en classe et de ce qu'ils auront réellement vécu dans leur corps, dans leur cœur et dans leur intellect, parce que bien sûr, ça passe par aussi ce chemin de pensée.
10: Dans le cadre de cette formation, vous revenez sur ces conférences qu'avait données Rudolf Steiner lui-même aux enseignants à l'époque.
9: Exactement. Donc, nous reprenons première et deuxième année, nous reprenons les bases de ce que Rudolf Steiner a travaillé autour de la nature humaine, en fait. Et donc, on travaille sur des conférences de Rudolf Steiner qui a donné à Stuttgart, 1919, donc juste après la Première Guerre mondiale. Qu'est-ce que c'est un être humain? Qu'est-ce que c'est son développement? Qu'est-ce que c'est le développement de l'enfant de tel âge, etc. C'est vraiment ces bases-là qu'on travaille.
10: L'école, je l'ai vue pour l'instant qu'avec des enfants qui courent partout.
9: Ah oui,
10: c'est ça. Autre atmosphère le soir.
9: C'est ça. C'est vraiment autre chose.
10: Et vous donnez vos cours dans la classe?
9: Dans la 12e.
10: Bon, du coup, ils nous rejoignent à quelle heure après leur cours?
9: Ils nous rejoignent à 7h10.
10: Idéologiquement, comment on pourrait définir Rudolf Steiner?
9: Il a grandi entre la nature et la technique. 1875, il est né. Et donc, c'est vraiment dans ces deux mouvances. Il le dit pas réellement lui-même dans ses biographies, mais il avait vraiment une sensibilité différente au monde, et notamment au monde invisible aussi. Hein.
10: Il était chrétien?
9: Oui, de cette époque-là, de toute façon. Hein, il était dans une mouvance chrétienne, effectivement. Et puis, il a navigué dans plein de cercles différents, et notamment dans les cercles à l'époque théosophiques, donc orientalistes. Et puis là, il a senti que ça ne suffisait pas de rester dans cette mouvance orientaliste. Il a trouvé peu à peu, par clairvoyance, par recherche, par philosophie, etc., et il a trouvé un chemin différent.
10: Est-ce qu'on peut parler d'une doctrine?
9: Alors, d'après moi, non. Une doctrine, oui, endoctrinement, c'est-à-dire vraiment une application à la lettre. Et déjà, Steiner le disait, on est ici et maintenant. Pour moi, il faut toujours faire une différence entre l'anthroposophie, qui est un chemin, et les anthroposophes, qui en font, voilà, un peu de tout, comme partout, hein, voilà.
10: Il y a débat, des fois, au sein du corps enseignant, par exemple?
9: Très souvent, bien sûr, hein, parce que les textes qu'il a écrits sont pas toujours simples à travailler. Donc, heureusement qu'il y a, oui, il y a des controverses, il y a des discussions. Et donc, chaque semaine dans les collèges, oui, ça discute beaucoup.
10: Mais il y a quand même des choses communes dans les pratiques.
9: On a ce qu'on appelle des paroles, des versets qui commencent nos journées. Donc, que Steiner avait donné, ce sont des invocations pour se mettre en travail ensemble. Voilà, on évoque tous les éléments, les plantes, les animaux, puis l'être humain dans son âme, le mot Dieu est évoqué, mais plutôt dans cette évocation cosmique, enfin de l'univers. Ces paroles-là, ça sera commun à toutes les écoles Steiner.
10: Ah, ils arrivent.
9: Et voilà. Magali, rapprochez-vous, j'ai mis des tables plus proches, justement. Comme vous êtes que 10.
11: Non,
9: donc, nous en sommes à notre 9e conférence. On est plutôt dans l'observation de l'être humain. C'est-à-dire, ça veut dire quoi?
11: Les
9: différents états de conscience. Voilà. En prenant toujours comme point d'appui les facultés d'âme, c'est-à-dire
12: les trois éléments de notre pensée. Comment on arrive à s'unifier avec le monde.
11: On va le développer après.
12: Et puis après, il parle de tout ce qui est un peu de définition et caractérisation de comment ce que dit l'enseignant ou comment se comporte l'enseignant entre dans l'élève, en fait. S'il touche son âme endormie ou s'il touche son âme éveillée.
9: Mais toujours en lien avec ces trois étapes du penser. On a vraiment une grande partie sur qu'est-ce que c'est penser et une deuxième partie avec les trois premières septaines, donc ces trois premiers stades d'évolution de l'enfant. Donc pour l'instant, on regarde les étapes. Donc première étape, je conclus du fait de mes expériences passées. Deuxième étape, je juge, je jauge, j'expérimente. Troisième étape, c'est quoi ?
11: Le concept.
9: Le concept. Alors, qu'est-ce que c'est que ça, le concept ? Impérativement vivant. Ça veut dire que ce n'est pas une définition. J'avais pris une définition de l'arbre. Si on prend la définition du Larousse, dictionnaire Larousse de l'arbre, végétal vivace, ligneux, rameux, atteignant au moins 7 mètres de haut et ne portant de branches durables qu'à une certaine distance du sol. Voilà. Est-ce que ça peut être un vrai concept ? Qu'est-ce qui va me manquer maintenant pour en faire un vrai concept ? L'expérience de l'arbre. Qu'est-ce que je vais pouvoir expérimenter avec l'arbre ?
11: L'odeur.
9: L'odeur, par exemple. Ce que je peux en faire, s'il y a des fruits, des fleurs, etc. Une autre fois, je vais grimper dans l'arbre. Ça va m'apprendre encore autre chose. Hein ? Donc, mon concept de l'arbre, il sera bien plus large que ça, parce que j'ai pu avoir cette deuxième étape pour expérimenter. Mais au fur et à mesure, ce n'est pas en une seule fois, évidemment. Donc, ça, c'est ce qui nous montre comment le concept peut rester vivant parce qu'il va s'affiner au fur et à mesure de mes connaissances.
10: Ça fait penser dans la 9e conférence qu'on a étudiée, je l'ai trouvé très très fort ce bout de phrase. C'est à la page 169, et c'est pour faire le lien avec ce qu'on dit. Imaginez que vous formiez des concepts qui sont morts. Vous inoculez alors à l'être humain des cadavres de concepts jusque dans son corps lorsque vous lui inculquez des concepts morts.
13: Mais en fait, notre rôle, c'est d'avoir pris en conscience et en éveil nos expériences et d'essayer de les inclure le plus possible dans notre pédagogie, parce que c'est ça qui va la rendre vivante.
9: Tout à fait. On a cette liberté, justement, de cheminer par le passage qui nous convient, par lequel on sera authentique derrière ce qu'on veut apporter, ça c'est sûr, hein. Vraiment.
14: Et est-ce que tu peux nous en dire un peu plus sur ce qu'il dit ? Dans le rapport au corps, il dit quelque chose sur le fait que le concept est ce qui plonge dans l'âme endormie et que c'est cette partie de l'âme qui travaille à former le corps.
9: Il nous dit ces concepts auront une implication jusque dans notre corps physique, vraiment. La façon dont on aborde le monde, soit de façon étriquée, fermée, morte, va avoir une implication sur notre corps, jusque sur nos organes, qui peuvent peut-être se durcir, se dessécher, etc. Alors que si on a une ouverture plus large au monde avec des concepts plus vivants, il nous dit, jusque dans notre être physique et dans nos organes, il y aura une autre construction. C'est pour ça que si on passe au septaine, la deuxième partie de la conférence, on voit comment dans cette première septaine, donc l'enfant de 0 à 6-7 ans à peu près, hein, donc jusqu'au changement de dentition, hein, comment effectivement il s'adonne au monde et que le monde est forcément bon. C'est une réminiscence de son passé prénatal dans le monde spirituel où, bah oui, le monde est forcément bon. Il a cette disposition et c'est ce qui lui permet d'être là et c'est ce qui lui permet de se relever quand il tombe, c'est ce qui lui permet d'être dans la vie. Et il apprend par imitation, parce qu'il s'adonne au monde, effectivement. Les trois premières septaines, on les avait déjà vraiment travaillées l'année dernière, avec donc cette première septaine, le monde est bon, j'apprends par imitation. Deuxième septaine, le monde est beau, et je le découvre à travers tout l'art, hein, et c'est ma vie intérieure qui commence à bouger, hein, j'aime pas, et j'ai besoin d'un guide, donc l'autorité d'un adulte, d'un professeur, pas l'autoritarisme, évidemment. Troisième septaine, le monde est vrai, j'ai besoin de l'expérimenter par mon propre jugement. Et donc maintenant, je dois me faire mes propres expériences. Et maintenant, c'est avec mon esprit, ma pensée, que je vais me mettre en action pour découvrir ce monde, quoi. On va conclure là-dessus. Voilà. Ça vous a parlé un peu ? Ça vous a donné des pistes de réflexion ? Oui ? Merci à vous.
10: Dans quelle mesure les profs et les élèves doivent adhérer à ça ?
9: Alors, les élèves, absolument pas. Les parents, absolument pas. On ne parle pas d'anthroposophie dans les classes, à aucun moment. C'est pas parce qu'on veut le cacher, mais parce que ça ne les regarde pas. Nous, c'est notre base de travail. Donc, pour qu'on puisse travailler dans une école, il faut qu'on ait un minimum de base commune.
10: Est-ce qu'il y a une dimension ésotérique ?
9: Oui, alors, c'est pas une religion, mais il y a un lien avec l'universalité, la spiritualité. Donc ésotérique dans ce sens-là, mais pas pour se cacher, pas pour se renfermer maintenant, mais pour comprendre qu'il y a ce lien avec l'universalité, la spiritualité.

0: Avec fermeté, je me dresse dans mon existence. Avec assurance, je marche dans la vie. L'amour, je le cultive dans les profondeurs de mon être. L'espoir, je le mets dans tous mes actes. La confiance, je la mets dans mes pensées. Ces cinq vertus me guident vers le but. Ces cinq vertus me donnent mon existence. Pied droit, pied gauche, main gauche, main droite, vers la tête, vers ton cœur. Petit saut, recommence. 1, 2, 3, 4, 5, 6, 7, en silence. Lève. Et 2, 3, 4, 5, 6, et reviens.
1: Le rythmie, c'est vraiment une discipline qui est fixée avec des codes, des règles qui sont les mêmes dans toutes les écoles Steiner.
2: Il y a cette matière dans toutes les écoles Steiner au monde, du jardin d'enfant jusqu'en maturité. Donc ça fait vraiment partie intégrale du plan scolaire des écoles Steiner. Donc avec vos mains maintenant, vous allez chanter la mélodie de la main droite du piano. Quand la mélodie monte, vos mains montent. Quand la mélodie baisse, vous baissez aussi. Vous êtes prêts ?
1: Est-ce que les enfants, ils ont conscience que chacun de ces mouvements a un sens ? Ou est-ce qu'ils font juste ce que vous leur dites de faire ?
2: Alors, avec les plus petits, on n'explique pas ce qu'on fait et pourquoi. C'est vraiment de façon très ludique qu'ils font le mouvement. Là, en cinquième classe, ils savent déjà pourquoi ils font et qu'est-ce que ça veut dire, en fait, chaque geste.
1: Mais qui a fixé ça ?
2: C'est Steiner qui a fondé l'eurythmie avec les eurythmistes de l'époque.
1: Et ça n'a pas bougé depuis ?
2: Les archétypes, ils étaient trouvés. C'est un geste par son et ça ne bouge pas. Je crois que tout ce qui vient de l'anthroposophie a ce lien. On peut, ouais, ça, c'est vraiment ancré, oui.
1: Mais ça, c'est plutôt les enseignants qui sont au courant que les élèves.
2: Absolument. Nous, on a fait la formation, on sait. Mais ce n'est pas du tout un sujet qui est travaillé avec les élèves et très, très peu avec les parents.

0: là, j'attends mon élève.
1: Et un peu dans la forêt en bas de l'école Steiner de
0: Crissier. Oui, dans des tout vieux bâtiments. D'ailleurs, vous verrez dans ma salle, il y a un petit problème de chauffage. Soit ça chauffe trop, c'est hyper chaud, soit ça chauffe plus. J'ai aussi ma collègue qui fait le rythmie thérapeutique à côté.
1: J'ose vous demander deux mots sur vous.
0: Oui, Adrienne Kürsner, je suis médecin généraliste, médecin anthroposophe et médecin à l'école Steiner. Et mon rôle, c'est de... Il y a différentes choses, mais entre autres de voir certains élèves. C'est une particularité, lorsque la première école Steiner a été créée, Rudolf Steiner a insisté qu'il y ait un médecin qui fasse partie de l'équipe des enseignants, en quelque sorte, pour que la pédagogie puisse être encore plus thérapeutique, j'ai envie de dire. En fait, on est enseignant, le médecin est mon groupe thérapeutique, je suis pas toute seule du côté thérapeutique, avec les parents autour de l'enfant pour trouver un peu le meilleur chemin possible, pour que la pédagogie agisse le mieux possible pour la santé.
1: La porte à côté de votre cabinet, c'est marqué eurythmie thérapeutique. Moi, j'ai pu suivre un cours d'eurythmie. Dans quelle mesure c'est thérapeutique, ça ?
0: Ah, alors oui, attention. Ce que vous avez vu, c'est l'eurythmie pédagogique. Après, il existe de l'eurythmie artistique. Et il y a l'eurythmie thérapeutique qui est encore vraiment très différente. L'eurythmie thérapeutique, c'est plus que les sons sont pris, on va dire presque comme une ordonnance. C'est-à-dire que pour certains élèves, par exemple, qui est complètement hors de lui ou qui est très, très agité, il y a des séries de mouvements qu'on peut faire. Par exemple, la lettre B, on fait un B avec les bras.
1: Donc là, vous mettez le bras droit devant, le bras gauche derrière, comme si vous teniez quelqu'un dans vos bras, mais avec un bras plus en avant que l'autre.
0: Oui, c'est ça, le B va être un son que l'eurythmiste thérapeute va faire en individuel avec un enfant et qui va permettre à l'enfant de renforcer soit les forces vitales, soit calmer son agitation, soit au contraire un peu le réveiller. Il y a tout un, pour les petits, beaucoup d'intégration corporelle qui est faite à l'aide d'exercices d'eurythmie thérapeutique. Eurythmie qui est d'ailleurs pratiquée pour les adultes aussi. Et dans les cliniques anthroposophiques pour le cancer, il y a des séries oncologiques ou différentes séries pour les angoisses aussi, les troubles du sommeil, on peut faire le AH, HA, enfin bref, c'est tout un monde encore.
1: Mais est-ce que c'est un peu magique ?
0: Ben non. Je ne sais pas comment vous expliquer, mais c'est quand même quelque chose qui se voit et qui se vérifie. Mais alors non, magique, alors je dirais pas. Oui ? Et là, je vais recevoir un élève que je n'ai pas vu depuis très très longtemps pour faire un petit point. Un élève qui est en 8e classe, donc en 10e classe Armos. Bienvenue. Ça va, du coup, tu loupes quel cours, là ?
2: Bah,
0: 1h30
2: de maths.
0: 1h30 de maths. C'est pas bon. Attends, les chaussures, qu'est-ce que tu mets comme taille de chaussures de rythmique ?
2: 43.
0: Oula, on va voir s'il y a ça, parce que je vais te mesurer. Je pense que tu as bien grandi depuis la dernière fois. 43, donc là j'ai 43, c'est parfait. Alors, tu peux venir déjà sous la toile, on va refaire les mesures. 1m65, on va faire le poids. Parfait, tu peux aller debout devant le lit, on va juste faire quelques petits exercices que je fais à tous mes élèves. Je te fais quelques passes de balle, tu rattrapes à droite. Tu relances, encore. Extra. Tu vas pouvoir t'asseoir. Est-ce que tu te souviens qu'est-ce que je demande toujours à tous les élèves, depuis le jardin d'enfants jusqu'en grande classe ?
3: C'est de dessiner un bonhomme, un arbre et une maison.
0: Voilà, alors il y a des crayons, des craies. Donc ouais, vas-y. Pendant que tu dessines, je vais te poser quelques questions. La première, c'est de savoir comment ça se passe pour toi en 8e classe.
3: Ça se passe excellemment bien.
0: Ok.
3: Enfin, c'est très cool, parce que là, on est en période de chimie.
0: Ouais.
3: J'adore ça.
0: Okay. Période de chimie. Et dis-moi un peu, ce qui est important à ton âge aussi, ce qui pose des fois un peu souci, c'est un peu la fatigue, le sommeil, veille-sommeil. Comment tu t'endors ?
3: Normalement, je m'endors très rapidement.
0: D'accord. Comment est ton appétit s'étend ?
3: Extrême.
0: Possible poussée de croissance alors ? Toujours faim ?
3: Oui, c'est tout le temps faim.
0: Plus. Et la soif ?
3: La soif, ça va.
0: Entre de l'eau plate et de l'eau gazeuse, qu'est-ce que tu préférerais si tu as le choix entre ces deux boissons ?
3: De l'eau gazeuse.
0: Ok, avec gaz. Tu n'as pas fait le bonhomme. Ça, c'est ce qui m'importe le plus sur le dessin.
3: C'est plus horrible à faire. C'est-à-dire quoi quand l'arbre est énorme comme ça ?
0: L'arbre, c'est un peu une représentation des forces vitales. Après, tu peux mettre ton prénom derrière. Super. Je te remercie beaucoup. Je te laisse retourner en cours.
1: Qu'est-ce qu'on peut dire de la médecine anthroposophique ? C'est une manière d'aborder l'individu très différente ?
0: Je dirais que c'est quand même plutôt un élargissement de la médecine. C'est quand même une des 5 médecines intégratives remboursées par l'assurance de base, qui tient vraiment compte de ce corps physique, des forces vitales, du côté émotionnel et de l'individualité. Il y a quand même ce côté un peu en plus qu'on a une individualité qui vient de on ne sait pas où, qui va, on ne sait pas où après. Il y a quand même l'idée que ça persiste, hein, quelque chose persiste après la mort, et bien avant la naissance. Et ça, c'est aussi très important quand on voit un enfant, de se dire que cet enfant vient de quelque part et quand même de garder l'enthousiasme aussi vers où il va. Enfin, tout cet aspect, on va dire, plus spirituel, garder en tête qu'il y a tout un cheminement.
1: Il y a un sujet autour des vaccins, à Steiner, qu'est-ce qu'on peut en dire ?
0: À l'école, ce n'est pas du tout mon problème. C'est le libre choix de tout parent. Mais du point de vue de la médecine anthroposophique, l'enfant qui arrive au monde vient avec son individualité et un certain bagage génétique. Et c'est tout un travail, les premières années de vie, de rendre ce corps sien. Et ça, il n'y a rien de plus miraculeux que la fièvre. Toutes les maladies fébriles sont vraiment vues comme des aides. Et possiblement tous ces thèmes de la rougeole ou des maladies infantiles fébriles, nous, on les voit comme quelque chose, enfin en tout cas moi comme médecin anthroposophe, comme une aide pour l'enfant que cette fièvre va transformer, va d'ailleurs renforcer l'immunité, ça c'est connu. Hein. Quelque chose qui va aussi rendre le corps plus individuel.
1: On parle des dents. En quoi est-ce que le fait d'avoir des dents qui poussent à tel âge ou à tel autre va déterminer où on en est en termes de curiosité ou d'apprentissage ?
0: On travaille aussi dans la médecine anthroposophique par septaine. Et la première septaine, donc de 0 à 7 ans, l'enfant va faire sa croissance, tous ses organes. Et la dernière chose qui pousse de plus dur, c'est ses sixièmes dents qui sortent.
4: Bacarme.
0: En dernière année de jardin d'enfants, je vais voir tous les enfants avec des collègues aussi. On fait un petit entretien comme ça pour le passage en première classe. C'est vraiment, entre autres, une des choses que je regarde, parce qu'on regarde bien sûr l'abstraction, si l'enfant a beaucoup joué, s'il a bien imité. Et là, il ouvre la bouche et je vois si ses dents ont poussé. Et c'est vraiment un signe que ses forces vitales ont fait ses dents et après sont libres pour la pensée.
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10: Un conflit, c'est la preuve qu'il se passe quelque chose, que deux personnes existent vraiment dans la même pièce et que quelque chose ne colle pas. En réalité, une relation sans aucun conflit, c'est rarement une relation très saine. Sauf que dans la vraie vie, on traverse rarement bien les conflits. Certains fuient, d'autres attaquent, d'autres encore cherchent à apaiser tout le monde et s'en oublient un peu au passage. Entre 16 et 25 ans, ces moments-là sont fondateurs. Ils façonnent la manière dont on se positionnera avec les autres autres pour des décennies. À la maison, les sujets sont presque toujours les mêmes. Horaires, écrans, argent, rangement, fréquentation. Mais quelque chose a changé. Les jeunes se sont appropriés le vocabulaire des psys grâce au contenu qui pullule, notamment sur les réseaux sociaux, pour le meilleur et parfois aussi pour le pire. Et au milieu de tout cela, il y a un petit geste tout bête qui change parfois tout avant de répondre à un ado ou un jeune adulte qui s'énerve. Poser une question. Qu'est-ce qui se passe pour toi en ce moment? Tu as besoin de quoi? Ça paraît anodin, mais c'est souvent ce qui sépare un conflit qui détruit d'un conflit qui rapproche. Et c'est valable à tous les âges. La vie devant eux, c'est l'émission qui, cet été, donne environ 30 minutes par jour la parole à des jeunes pour que les adultes les comprennent ou essayent de les comprendre un peu mieux. Le principe, un grand groupe WhatsApp où tous ces jeunes dialoguent entre 16 et 25 ans en Suisse romande et des moins jeunes qui viennent également leur répondre. On écoute quelques extraits des audios qu'ils ont laissés dans ce groupe d'ici quelques instants. Et deux expertes, deux invités pour nous accompagner cette semaine, Anandi Claire et Sherine Fahim. Bonjour à toutes les deux.
11: Bonjour.
10: Anandi Claire, vous êtes maîtresse d'enseignement à la Haute École de Travail Social de Genève, ex-animatrice au Locado de Plan les Ouates. Vous avez 25 ans d'expérience de terrain avec les jeunes. Et vous, Sherine Fahim, vous êtes neuroscientifique, fondatrice d'Endoxa, spécialiste du développement du cerveau. Et vous êtes professeure assistante à l'Université de Fribourg. Vous êtes avec nous depuis le début de la semaine et entre vous, pour l'instant, pas de conflit, justement. Sachez que dans une relation saine, il faudrait qu'il y ait des conflits entre vous deux qui peuvent arriver d'ici vendredi. Ce sera peut-être l'occasion de cette émission. On plonge dans un premier témoignage, puisque nous entendons des jeunes et des moins jeunes dans cette émission, pour un peu mieux comprendre cette génération 16-25 ans et ce qu'il se passe dans la tête de celles et ceux qui ont ces âges-là. Estelle, 23 ans, qui nous parle du conflit et plutôt de la fuite.
12: Je sais que c'est quelque chose que j'aime pas du tout, les conflits, donc j'évite d'être là-dedans. Et si je me retrouve dans un conflit, c'est vrai que je vais essayer de le régler au plus vite, parce que ça pourrait être une source de stress et un peu de mal-être.
10: Explorons alors ce conflit que l'on fuit, qui fait peur, qui est source de mal-être. Est-ce que c'est typique à cet âge, 16-25 ans, est-ce qu'il y a des choses typiques au conflit dans cet âge-là, Sherine?
11: C'est un âge où on a une reconstruction cérébrale très importante. Donc le cerveau est déjà en conflit avec lui-même durant ce moment d'élagage synaptique. C'est vrai. Mais le conflit, c'est une chance inouïe pour identifier le problème et par la suite résoudre le problème. Donc, on a certaines étapes qu'on apprend à travers les âges de résolution de problèmes, comme identification du problème. Est-ce que le problème m'appartient ou appartient à une autre personne? Est-ce que je veux résoudre le problème? Est-ce que je peux résoudre le problème? Donc, il y a différentes étapes qu'on apprend à travers les âges. Et quand on arrive à cet âge-là, le cerveau qui est déjà en reconstruction en permanence, mais spécifiquement à cet âge-là où il y a l'élagage synaptique, peut voir le conflit ou menace ou défi. Et c'est là que ça se joue. Si le cerveau voit le conflit comme une menace, donc il va effectivement se barricader, ou attaquer, ou se figer. Et c'est là où on a cette période de sidération et on ne sait plus quoi faire. Si notre cerveau voit surtout ce système limbique, qu'on en parle depuis le début, voit plutôt comme un défi, c'est là qu'on va aller vers l'autre, à la rencontre de l'autre, pour pouvoir identifier le problème.
10: Anandi Claire, qu'est-ce qui fait qu'on fuit le conflit selon vous?
13: Je pense une connotation négative de l'émotion de la colère, par exemple, qu'on confond avec la violence et l'agressivité. La colère, elle est source de positionnement, source de détermination. Et puis, le conflit, la confrontation, ce sont des manières d'être en relation qui permettent de tester, se confronter, expérimenter son monde émotionnel. Moi, je trouve que c'est quelque chose de très dynamique et vivifiant que j'aurais tendance à pas connoter du tout négativement.
10: Ah bon? Vous aimez à ce point-là la castagne?
13: Ouais.
10: La bagarre?
13: Ouais, alors pas forcément physique, mais s'il doit y avoir des bagarres et qu'il faut intervenir dans une bagarre, ça va pas me poser problème. Je trouve que ça fait partie de la construction identitaire que de se confronter au monde et à l'autre. Moi, ce qui va plus me déranger, c'est ce besoin de passer par la violence, par exemple, souvent plus une construction identitaire des garçons, de passer par la violence pour exister, mais par contre de se confronter, de provoquer, de chercher tester les limites. Je trouve que c'est quelque chose de très dynamisant dans une relation et de le percevoir de manière positive, ça permet aux jeunes de se dire qu'il risque pas qu'on l'aime plus une fois qu'il ou elle a transgressé.
14: Vous pensez que les adultes, les parents, la société adulte doit davantage accepter ce conflit avec les 16-25 ans, voire, comme vous, valoriser ce conflit avec les 16-25 ans?
13: Moi, j'imagine une vie de quartier où les jeunes ne dérangent pas, ne bousculent pas. Je me dis, ça m'inquiéterait grandement sur quelle société on est devenu. Ouais.
14: Chérine Fahim, ça vous parle, ça?
11: Je suis d'accord avec Anandi. Oui, je suis complètement d'accord, puisque c'est vrai que...
14: Vous n'êtes pas en train de fuir le conflit, vous êtes
11: absolument
14: sûr
11: pas,
14: oui,
11: absolument
14: d'accord.
11: Pas. Absolument pas. Moi, je trouve que le conflit, c'est un appel à la solution. Appel à retrouver une solution, appel à entrer en contact, appel à décoder cette colère. C'est vrai que deux choses dans notre société peuvent être considérées comme mal vues, la colère et l'erreur. Mmh. Mais ce sont des incroyablement des sources d'avancement au niveau et de construction personnelle, parce que l'erreur, c'est un apprentissage, la colère, c'est un message à décoder.
14: Comment est-ce qu'on peut faire pour tirer du bon du conflit et être sûr d'avoir tiré les leçons du conflit que l'on aura, par exemple, avec quelqu'un de cet âge-là?
13: Par exemple, moi, j'associe ça aux bagarres entre frères et sœurs. Alors, on n'a pas tous eu des frères et sœurs, mais ceux qui se sont bagarrés se souviennent probablement de l'état après coup, c'est-à-dire le soulagement. Ça crée une forme de décharge. Alors évidemment, on cautionne pas la bagarre physique parce qu'elle est violente, mais c'est d'imaginer qu'il y a un besoin d'aller... Une jeune qui rentre de l'école très énervée parce que ce sentiment d'injustice, d'avoir été ciblée par des retenues ou des choses comme ça, le fait de se confronter à l'adulte pour

0: ou alors de tout casser. Mais ma solution serait d'en parler, de revenir. Et moi, la base essentielle hein, pour moi, après j'en pleure, tu vois, c'est qu'on les aime, les petits, les grands et les moyens. Et à partir du moment où ils savent ça, je crois que la vie est un tout petit peu plus facile. Je crois quand même que le conflit est important, mais putain que ça fait mal. Et il n'y a qu'à voir en ce moment dans le monde aussi.
1: Voilà, Laurence qui en pleure et qui dit des choses très similaires à ce que vous nous avez dit, c'est-à-dire le conflit peut se dérouler dans un cadre où l'on se sent respecté ou aimé. Comment est-ce qu'on pose ce cadre-là en plein conflit, Chérine?
2: C'est vrai que l'amour inconditionnel, donc je t'aime peu importe le conflit, est un point très important et c'est là où je reviens à quel est le problème. Est-ce que le problème vraiment c'est la personne ou on a un problème externe entre nous deux? Donc c'est se positionner sans bouclier, s'ouvrir et s'ouvrir à l'autre aussi sans nos biais ou distorsions cognitives. La surgénéralisation, la personnalisation, la catastrophisation, des conclusions hâtives. Donc tout ça c'est très important.
1: On va tous faire ça, non? Dans
2: absolument,
1: un conflit. Quand on est en colère, on va tous un peu généraliser, on va tous faire des conclusions hâtives.
2: Exact.
1: Pourquoi d'ailleurs? Pourquoi la colère vient avec tous ces biais?
2: En fait, la croyance est beaucoup plus importante que la raison, malheureusement. Et ça, c'est vrai au niveau cérébral, même dépassé 25 ans. Donc si je commence à maintenir ma croyance ou mon opinion et la personne a une autre opinion, je vais me barricader, je vais avoir mes boucliers et dire la personne m'attaque. Mais non, la personne attaque peut-être une idée ou une problématique, et pas moi personnellement.
1: Vous avez parlé de l'amour inconditionnel, là on est vraiment dans le registre de la famille, des parents et des enfants. L'amour inconditionnel se situe pas ailleurs, c'est juste ?
2: Absolument.
1: Oui, par contre, pour le rappeler, cet amour inconditionnel, surtout en période de conflit, comment est-ce qu'on fait ?
2: Peut-être commencer.
1: C'est pas facile de dire je t'aime quand on s'engueule.
2: Non, mais peut-être déjà commencer par on va parler d'une problématique qui peut changer, mais toi, mon amour pour toi ne changera jamais.
1: Anandi Claire.
3: C'est pareil dans le travail social, l'amour inconditionnel. Moi, j'en parle aussi en cours. Je dis pour travailler dans une posture ajustée. C'est important d'aimer le public et de l'aimer de manière inconditionnelle.
1: Inconditionnelle.
3: Oui. En fait, on doit être porté par... Ce sera pas évidemment le même sentiment qu'être parent, j'en conviens, mais on doit être porté par ce même amour-là, cette même affection. Ce qui est important, c'est de se dire que le jeune puisse ou la jeune puisse se dire « quoi que j'expérimente, je serai quand même toujours aimée après ». Ça a énormément de valeur. La relation n'est pas conditionnelle. Si tu as un comportement qui me dérange, qui me bouscule ou qui tu me manques de respect, on va travailler là-dessus. Mais je n'arrêterai pas la relation.
2: Je peux rebondir.
1: Bien sûr.
2: Sans conflit.
1: Allez-y.
2: C'est que moi, je l'appellerais plutôt un regard positif inconditionnel.
1: Très bien. Coldplay va dire à peu près la même chose que vous avec ce titre « Talk ».

0: C'était Coldplay sur RTS Première. Ce matin, nous sommes avec Anandi Claire, maîtresse d'enseignement à la Haute École de Travail Social de Genève, ex-animatrice au Locado de Plan Les Ouates, 25 ans d'expérience avec les jeunes. Et puis vous, Chérine Fahim, vous êtes neuroscientifique, fondatrice d'Andoxa, spécialiste du développement du cerveau et professeure assistante à l'Université de Fribourg. Nous explorons cette période de la vie de 16 à 25 ans avec vous ce matin. Et justement, on replonge dans un témoignage, celui de Thomas, qui nous a laissé ce message sur notre groupe WhatsApp.
1: Bah maintenant, s'il y a un conflit, je dirais ce que j'ai à dire. Je ne pense pas être du genre à devenir fou et très impulsif. Mais en tout cas, maintenant, je dirais ce que j'ai à dire. Et effectivement, avant, je me laissais un peu marcher dessus et j'avais beaucoup de mal à mettre des limites. En général, pour me réconcilier avec quelqu'un, ben, je laisse un peu la situation redescendre. J'attends un petit moment, peut-être quelques jours. Ensuite, si j'estime avoir fait une erreur, je vais aller m'excuser. J'attendrai aussi une excuse de sa part, si j'estime que lui aussi a fait une erreur. Et voilà, si c'est plus possible de continuer à fréquenter cette personne après le conflit, bon ben, ok. Et puis sinon, ben voilà, on en reparle calmement une fois que la tempête est passée. En fait, j'essaye d'éviter de fréquenter des personnes qui me font ressentir de fortes émotions négatives sur le long terme. Et d'ailleurs, j'ai déjà stoppé des amitiés parce que le comportement de certaines personnes me déplaisait et j'avais pas envie de subir ça à répétition.
0: Thomas est jeune, Thomas a moins de 25 ans, mais a un discours avec un certain recul, même une attitude psychologue, on pourrait dire, sur les conflits et ses relations interpersonnelles, ce qui amène à la question de la psychologisation de nos conflits, de nos relations interpersonnelles. C'est vrai que la psychologie est partout. La psychologie est partout sur les réseaux sociaux. Le développement personnel a pris aussi une part énorme, même sans forcément toujours porter ce nom-là. Qu'est-ce que ça amène, ça, dans les relations de cette génération 16-25 ans, Anandi Claire.
2: Ça amène la possibilité de nommer un certain nombre de choses qui étaient finalement des mécanismes qui se sont peut-être toujours passés, mais qui permettent de les verbaliser comme le fait Thomas, et de mieux comprendre les forces agissantes et puis le développement de la maturité et qu'est-ce qui permet un esprit critique et un positionnement.
0: On a besoin de déconstruire davantage, de comprendre davantage aujourd'hui quand on a 16, 17, 18 ans.
2: Oui, je pense que le monde est plus complexe et qu'il y a une tendance à réduire finalement la compréhension de notre environnement, d'avoir une forme de binarité cognitive comme ça, le bien, le mal. Et puis qu'il est extrêmement important d'accéder à tout ce nuancier, que ce qui soit émotionnel ou cognitif.
0: Pour un adulte, ça peut être surprenant, hein, qui n'a pas forcément grandi avec ses contenus sur la psychologie et qui se fait opposer des théories psychologiques dans un conflit. Ça peut être un peu déstabilisant, non ?
2: Moi, je pense que les jeunes, ils ont un rôle à jouer si on leur donne plus cette place. Et puis, ce qu'on voit aussi, c'est la régulation par les pairs. C'est-à-dire que entre eux, ils expliquent, ils régulent, ils disent, moque-toi pas, il a des tics, il a peut-être telle problématique. C'est pas comme ça qu'on fait avec les filles, arrête de les fixer, etc. Moi, j'ai entendu ces régulations, alors un peu plus élaborées que je viens de le faire là, de jeunes qui transmettent à d'autres conseils avisés parce qu'ils ont entendu, écouté et qu'on leur a parlé.
0: Chérine Fahim, est-ce que c'est le bon moyen? On commence un peu par la théorie, puis ensuite on expérimente en pratique.
3: Oui, en fait, j'aime beaucoup ce que Alandine vient de dire, parce que il y a une étude scientifique qui était très intéressante, qui a démontré que le cortex auditif, donc avec lequel on entend les autres, diminue son activité cérébrale à l'écoute de la voix de maman. durant l'adolescence. Donc ça c'est intéressant, et ils sont beaucoup plus à l'écoute des pères. Donc la régulation par les pères est très intéressante, surtout à un âge où il y a une démocratisation du savoir. Donc c'est vrai que il y a certains adolescents comme Thomas par exemple qui ont cette maturité cérébrale un peu plus, mais qui partagent le même âge avec les autres, et c'est là que cette régulation entre les pères peut être assez intéressante. Mais la démocratisation du savoir, surtout en psychologie, est une arme à double tranchant, parce qu'il y a aussi des autodiagnostics ou des compréhensions qui ne sont pas correctes de la psychologie. Et là, il faut faire plus attention.
0: Oui, est-ce qu'il n'y a pas une différence entre la maturité émotionnelle théorique et la vraie maturité émotionnelle ? Et le risque, ce serait d'avoir fait la maturité émotionnelle théorique avant la maturité émotionnelle. C'est-à-dire, en gros, on connaît la théorie, on a des grandes idées, des grands principes, etc., mais on n'a jamais expérimenté ça soi-même dans son corps. Anandi.
4: Moi, je pense qu'il y a plus de risques de ça chez les adultes que chez les ados, qui sont dans une phase de vie très intense au niveau émotionnel, hormonal, etc. Et qu'on aura peut-être moins cette tendance à s'inventer une vie émotionnelle, puisqu'elle est de toute façon présente, ou de prétendre des choses, puisqu'on les vit malgré soi.
0: Mais l'étiquette de la psychologie amène aussi des réflexions particulières, de dire « Ah oui, non mais t'es comme ça, c'est sûrement parce que t'es TDAH, ou lui il agit comme ça, c'est sûrement parce que c'est un pervers narcissique, elle fait ceci ». Enfin, des diagnostics de psychologie qui effectivement deviennent très présents dans le langage courant en fait.
4: Après, c'est toujours autour du développement de l'esprit critique. Ce qui compte, c'est c'est le dialogue. Pareil pour les troubles, les neuroatypies, c'est de considérer que le monde n'est pas binaire, et puis qu'on a des particularités. Alors si la démocratisation de la psychologie permet ça, c'est bien. C'est après ne pas faire abstraction de la complexité des situations.
0: Chérine Fahim.
3: Moi, je trouve que les jeunes ont besoin de mieux comprendre la différence entre santé mentale et trouble mental. On peut avoir un trouble mental et avoir une santé mentale qui est bien meilleure qu'une autre personne qui n'a pas de trouble mental, mais qui a une détérioration au niveau de sa santé mentale. Donc ça, c'est...
0: Donc la différence, parce que ça, les adultes ne connaissent pas forcément non plus la différence. Trouble mental, c'est le diagnostic,
3: exact.
0: C'est tous ces petits mots qu'on a donnés avant.
3: Absolument.
0: Et la santé mentale, c'est est-ce que je suis en bonne santé?
3: C'est être bien dans sa vie. Être bien au niveau cognitif, au niveau social, au niveau affectif, être dans le lien avec soi-même et avec les autres, avoir une certaine résilience.
0: Oui, c'est pas parce qu'on n'a pas de diagnostic ou de petits mots qu'on est en bonne santé mentale.
3: Exact.
0: C'est ce que vous voulez dire.
3: Ouais. Exact.
0: Et ça, à tout âge d'ailleurs. Est-ce que vous nous parlez d'un conflit que vous avez eu, jeune femme ou adolescente, Anandi?
4: J'aimais l'idée du courage relationnel, d'aller chercher, provoquer, parce que je trouve que c'est une manière de jouer. Comme moi, je vois ça aussi dans un mode du jeu relationnel. J'ai toujours bien aimé cette manière de tester. J'aime aussi quand on me le fait à moi. Et puis, voilà, alors j'irai pas jusqu'à dire que je trouve que le trash talk, c'est super, mais j'aime aussi des choses qui s'apparentent pas toujours à la communication non violente.
0: On va vous parler différemment dans cette émission, alors, je peux vous dire.
4: Je fais un effort.
0: Oui, Chérine. Est-ce que vous avez, vous, un exemple aussi de conflit, jeune femme ou ado?
3: Alors, ado, le conflit, c'était les études. Je savais pas vraiment, et ça, je trouve que c'est un point aussi très intéressant pour les jeunes aujourd'hui, à un tel point que j'ai commencé à finaliser mon livre Indécis. J'ai commencé par archéologie, anthropologie, grec et latin, et puis après, anthropologie, journalisme, psychologie, pour enfin me retrouver en neurosciences. Donc, je trouve aussi que le conflit peut être avec les autres, mais le conflit peut être aussi dans cette recherche de soi. Qu'est-ce que je veux faire pour le reste de ma vie ?
0: Oui, le conflit avec soi-même, d'ailleurs vous avez ouvert l'émission avec ça, de rappeler que 16-25 ans, même si on n'a pas directement de conflit avec les autres, on est de toute façon déjà un peu en conflit avec soi-même et dans son propre cerveau. Merci beaucoup Chérine Fahim et Anandi Claire d'avoir été avec nous ce matin, et on vous retrouve demain pour continuer d'explorer cette période de la jeunesse avec vous, puisque vous êtes avec nous jusqu'à vendredi.
4: Merci beaucoup.
5: ce qu'on retient peut-être de la discussion du jour, c'est que le conflit en soi est rarement le problème. C'est la façon dont on le traverse qui manifestement change tout. Ce soir, si la tension monte avec un ado ou un jeune adulte à la maison, essayons juste de poser la question avant de répondre. Une seule, qu'est-ce qu'il se passe pour toi en ce moment ? Et on verra bien ce qu'il se passe.

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2: La Belgique va en huitième de finale de la Coupe du Monde de football. Victoire 3-2 face au Sénégal. Un match interminable et à rebondissement. 131 minutes de jeu. Un petit peu plus tôt, hier soir, l'Angleterre s'est fait peur également, mais a fini par décrocher son billet pour les huitièmes de finale en battant la République démocratique du Congo 2-1 grâce à un doublé d'Harry Kane. Dans tout juste une heure, les États-Unis affrontent de leur côté la Bosnie-Herzégovine. Au Venezuela, le bilan une nouvelle fois revu à la hausse hier soir. Il s'établit désormais à 2300 morts et 11 000 blessés ainsi que 12 000 sinistrés. Le Haut Commissariat aux réfugiés évoque des pénuries alimentaires généralisées dans l'état de la Guaira. La guerre en Ukraine a fait, elle, plus de 2 millions de victimes militaires russes et ukrainiennes. Étude publiée cette nuit par un cercle de réflexion américain et qui comprend notamment le nombre de blessés, de tués et de disparus. Moscou aurait subi le plus gros des pertes avec 400 000 à 450 000 morts sur un total de 1,4 million de victimes parmi ses troupes depuis l'invasion de l'Ukraine. En Suisse, le contrôle fédéral des finances dénonce des prévisions lacunaires du gouvernement. Lorsqu'il soumet des projets au Parlement et au peuple, le Conseil fédéral fournit donc des prévisions élaborées par l'administration. Information qui joue donc un rôle dans la prise de décision et la formation de l'opinion. Mais selon le contrôle des finances, elles seraient insuffisantes, ces informations, et de mauvaise qualité, et cite plusieurs cas ces dernières années. Pour la loi sur le CO2, refusée en 2021, par exemple, les informations n'évoquaient pas de source sur les données utilisées et la méthodologie. Les habitants du canton de Fribourg pourraient bientôt déterminer la ou les langues officielles de leur commune. Le Grand Conseil fribourgeois se prononcera sur une nouvelle législation à l'automne. Dans ce projet, la population pourra opter pour un bilinguisme si une minorité linguistique autochtone de leur commune dépasse 10% sur la commune, et ce depuis au moins 25 ans. 10 des 120 communes fribourgeoises rempliraient d'ores et déjà les critères pour avoir deux langues officielles. Le Parlement jurassien a, lui, adopté hier une loi sur les violences domestiques. Elle doit permettre de consolider les moyens pour mieux protéger les victimes et prévenir les actes de violence. Près de 300 infractions recensées en 2024. La situation est particulièrement préoccupante, reconnaissent tous les partis. Le canton reste marqué depuis le féminicide de Courfèvre, survenu en 2019 et qui avait eu un écho national. Audrey Véro n'a pas réussi à détrôner Léa Sprunger. 3 jours après sa meilleure performance mondiale de l'année, la Fribourgeoise voulait battre le record de Suisse sur le 400 mètres chez elle au meeting de Fribourg. Elle s'est finalement contrainte à rester 30 centièmes en dessous de son record personnel au tour de piste. Ditaji Kambuji, elle, est au repos forcé pour plusieurs semaines. La championne du monde du 100 mètres haies souffre d'une élongation à une cuisse survenue lors d'un échauffement au meeting de Paris. La Bernoise est encore incertaine pour les championnats de Suisse fin juillet. Encore quelques averses cette nuit, sinon c'est un temps ensoleillé qui vous attend ce jeudi. Quelques cumulus l'après-midi en montagne. Il fera jusqu'à 28 degrés.
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7: Bonjour à toutes, bonjour à tous. C'est l'été et idéalement l'été, eh bien, on ralentit, on respire, on marche à la fraîche, on sirote une limonade, pas trop sucrée, s'il vous plaît. Et comme il fait moins chaud aujourd'hui, eh bien, on va en profiter pour faire du vélo. Rien ne vaut une balade à vélo sur les petites routes parallèles au fil des chemins parfumés. Un point de vue magnifique, un ruisseau pour se rafraîchir, un coin d'ombre pour faire une pause. Le vélo nous offre une liberté totale, une liberté que nous saisissons dans cette nouvelle émission. Aujourd'hui, Delta Plane vous propose une balade à vélo en musique.

sur RTS Première. Faire du vélo, c'est s'en mettre plein le nez. L'odeur des pins chauffés, de l'herbe fraîchement coupée ou de la terre sèche crée une ambiance sensorielle unique. Dans la vallée, l'herbe coupée, les prairies humides du matin ou les champs chauffés par le soleil créent des odeurs douces, presque sucrées. Les peupliers dégagent une odeur légère, presque poudrée. Les sous-bois humides apportent une note plus profonde, presque terreuse. Les pins, lorsqu'ils apparaissent en fond de vallée, offrent une senteur résineuse qui dynamise. Rivières, torrents, canaux d'irrigation, l'eau a une odeur propre, fraîche, minérale. Quand vous roulez à proximité, vous sentez cette humidité qui contraste avec la chaleur du bitume et du chemin. Les odeurs à vélo, en fonction de l'heure où vous pédalez, ne sont jamais vraiment les mêmes. L'air est humide, les odeurs sont plus rondes, plus enveloppantes le matin. À midi, la chaleur intensifie les parfums des plantes et du sol. Et en fin d'après-midi, la lumière dorée réchauffe les herbes et libère des notes plus chaudes, presque épicées. Ces odeurs créent des souvenirs, un virage serré, un moment de plénitude à plat, une montée que l'on n'oubliera pas, une crevaison près d'une ferme avec ses odeurs brutes, puissantes, animales. Et à vélo, on peut même, eh ben oui, siffler.

0: La globe-trotteuse de la pop brésilienne Flavia Coelho avec un héritier du tropicalisme Lucas Santana. Deux musiciens brésiliens installés en France, ils sont en collaboration avec Dans le Sud à l'instant. Un titre extrait de l'album Brasiliano de Lucas Santana, un album qui est sorti cette année. Nous sommes à vélo dans Deltaplane, un vélo avec des ailes.
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0: Bolt. Où va la vie? Vélo va.
1: Le vent chaud qui glisse sur votre peau à vélo n'est pas qu'un simple courant d'air. C'est un allié qui vous rafraîchit et vous porte. Et si vous êtes en montagne, vous sentez la chaleur du bas qui devient la fraîcheur du haut. Ce contraste donne l'impression de voyager à travers plusieurs saisons en une seule sortie.

Un groove nonchalant pour pédaler en douceur avec dans les écouteurs Kurt Weill et sa mélancolie lumineuse de Zoom 97. Sur son album sorti au printemps dernier, il s'appelle Philadelphia's Been Good to Me et il n'est pas rare de voir le chanteur, guitariste et compositeur Kurt Weill se déplacer à vélo dans les rues de Philadelphie. À vélo, le paysage n'est jamais figé, il se déploie, se dévoile, se réinvente à chaque mètre. Une forêt dense peut soudain s'ouvrir sur une clairière lumineuse ou un virage peut révéler une vallée entière. On ne regarde pas seulement la nature à vélo, on la vit en mouvement avec un parfait sentiment de légèreté. Pour nous accompagner, voici sur RTS Première JJ Cale et un extrait de son album paru en 1976. L'album s'appelle Troubadour et le morceau c'est Traveling Light, JJ Cale.

On reste en selle, mais on change de monture. On pose le vélo de balade pour enfourcher un VTT. Le VTT, c'est la liberté de filer sur les sentiers avec le sourire et aussi de faire un beau soleil. Le VTT, c'est l'adrénaline des descentes où le cœur bat plus vite que les roues. Et c'est ce moment magique où on s'arrête, essoufflé, juste pour admirer la vue et se dire qu'on est vivant.

0: du dub pour dévaler la pente avec un extrait du nouvel et sixième album du groupe français Stan High Patrol. L'album s'appelle Skanking and Jacking. Et entrons dans la bagarre. Allez, enfin la bagarre, pas exactement. Mais si vous êtes adepte de la randonnée en vélo électrique, j'ai dit le gros mot, vous avez sûrement remarqué l'attitude des vrais cyclistes. Ceux qui n'ont pas de batterie, mais qui en ont assurément sous la pédale. On peut parfois lire le fond de leur pensée, la pensée des vrais cyclistes derrière leurs lunettes de compétition quand on les double un peu crânement. En vélo électrique, ils montent l'école sans le mériter, ou encore ils pensent être des grimpeurs parce qu'ils ont appuyé sur un bouton, car le cycliste pur jus voit l'ascension comme un rite initiatique. Il faut en baver, il faut mouiller le maillot. Mais heureusement, la justice est derrière le col. Les pros du vélo peuvent déclarer « les vélos électriques nous doublent en montée ». Mais on les retrouve en descente. Voilà, le vélo électrique donne des ailes dans les montées, mais ne donne pas la technique pour les dévaler les pentes. Et ben c'est comme ça. Allez, les pros et les électriques, hein, on fait la paix.
1: Bonjour. En fait, ce serait pour mon vélo d'Asfara. Ouais, en fait, j'ai

Choisi, ouais. Sur RTS Première. Et en concert, ce sera le 5 juillet au Montreux Jazz Festival. My name is Fuzzy. Le dernier vélo à la mode s'appelle le Gravel. C'est un vélo qui n'arrive pas à choisir entre la route et les chemins, alors il a décidé de faire les deux. Des pneus larges et une géométrie pour rester stable, même dans le téléterrain qui décide de faire n'importe quoi, ça marche. Les freins sont des disques hydrauliques, ils assurent l'arrêt net. J'aime bien ce mot, disque hydraulique, ça fait rêver. Donc ça permet de freiner net, même si vous avez surestimé votre talent dans un virage en gravier. Ce vélo, semble-t-il, est comme un Tennessee Walker, l'une des races de chevaux les plus confortables au monde, grâce à ses allures particulières, douces comme un fauteuil à bascule. Norah Jones.

Voyou sur RTS Première. Aujourd'hui, les tenues de vélo sont devenues très techniques, vous avez remarqué, mais les vêtements techniques à vélo, eh bien, ça n'est pas nouveau. À la fin du 19e siècle, certaines femmes enfourchent les premières les bicyclettes, cette machine légère qui promet l'indépendance, la vitesse et le vent dans les cheveux. Mais les vêtements n'ont pas suivi, les jupes s'accrochent dans les rayons, se coincent dans la chaîne, menacent de les faire tomber. Et puis il y a les regards, parce qu'enfourcher un vélo en jupe longue, j'ai jamais essayé, mais il paraît que c'est quelque chose. Certaines pionnières décident de contourner le problème. Elles imaginent un vêtement hybride. Une jupe qui est en réalité un pantalon, large, fluide, élégante. C'est la jupe culotte. Et sur les routes, on voit apparaître ces femmes qui roulent, libres, fières, presque insolentes. Leur jupe culotte claque dans le vent comme un drapeau.

Après avoir joué en peloton avec le groupe Sugar Cubes, Björk change de braquet en 1993 et file en solo avec un premier album qui sera un beau succès. Nous avons écouté Violently Happy sur ce premier album qui s'intitule en toute logique Début. Direction les Grisons, le paradis des cols avec plus de 100 montées extraordinaires pour repousser ses limites à vélo. Pour la suite, nous avons choisi la chanteuse et musicienne Fiona Fiasco, bernoise d'adoption. Elle est née dans le canton des Grisons, l'inspiration pour ses chansons. La voici, Fiona Fiasco.

Le vélo comme une métaphore de la vie, c'était Charles Souchon alias Ours sur RTS Première. Alors maintenant une vraie question. Qu'est-ce que les cyclistes écoutent sur leur vélo sans moteur? Je parle des cyclistes qui roulent vite, des pros. La grande majorité d'entre eux, selon un site de cyclistes, écoutent du rock qui pulse, des chansons qui tournent autour des 127 BPM, 127 battements par minute, ce qui correspond aux fréquences cardiaques quand on appuie sérieusement sur les pédales. Et dans la liste des groupes les plus écoutés par les cyclistes, il y a AC/DC, avec le titre Back in Black. Il est par exemple calibré pour garder un rythme régulier sur le vélo. Je ne crois pas que c'était l'intention du groupe australien, mais enfin bon, c'est comme ça. AC/DC et le vélo, eh bien, ça fait bon ménage.

La révolution passera par le vélo, camarade. Ah, la bicyclette. Elle te permet d'aller 5 fois plus vite que le piéton. Tu dépenses 5 fois moins d'énergie et tu vas 5 fois plus loin. En vérité, je te le dis, camarade, la révolution passera par le vélo. Ce coup-ci, ça va d'aller. 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

0: Voilà, c'est dit. La révolution passera par le vélo, dans la voix de Julos Bocarn, artiste, poète, chanteur, comédien et sculpteur belge à l'instant. Et si l'on en croit le dernier salon de l'Eurovélo, l'avenir du vélo, c'est un engin équipé d'un ensemble moteur-transmission intégré. C'est pas beau ça ? Moteur-transmission intégré. Une mobilette quoi ? Quelle arnaque ! Allez, on vous abandonne, c'était Deltaplane, une émission musicale pour accompagner votre été. Aujourd'hui, nous avons bien pédalé avec entre autres Clou, Norah Jones, Voyou, Björk, Fiona Fasco et puis AC/DC. À la programmation musicale, Nathalie Schabenberg, à la réalisation Gilles Hausermann. Je l'ai presque bien dit, Gilles, hein. Ouais, d'accord, je ferai mieux une autre fois. Demain, on perdra les pédales avec un grand sujet musical, l'amour.
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2: La Belgique, au bout du suspense, il aura fallu attendre 131 minutes, bien au-delà des prolongations donc, hein, pour que les Diables Rouges puissent valider leur billet cette nuit pour les huitièmes de finale de la Coupe du Monde de football. Résultat final, 3-2 face au Sénégal. Grosse frayeur aussi pour l'Angleterre hier soir qui s'impose finalement face à la République démocratique du Congo, 2-1. Les États-Unis affrontent la Bosnie-Herzégovine et le coup d'envoi vient d'être donné à l'instant. Une série d'explosions cette nuit au centre de Kiev et à l'est de la capitale. L'armée de l'air avait averti que plusieurs missiles étaient à l'approche. Nouvel épisode alors que la guerre aurait fait plus de 2 millions de victimes militaires russes et ukrainiennes. Étude d'un cercle de réflexion américain publié cette nuit et qui prend en compte les morts, les blessés et les disparus. Moscou aurait subi les plus grosses pertes. En Côte d'Ivoire, les inondations liées à la saison des pluies ont fait 59 victimes depuis mi-mai. Des pluies torrentielles particulièrement abondantes cette année, affirme le porte-parole du gouvernement. Albert Rochety, chahuté par une douzaine de militants pour le climat. Le ministre des Transports et de l'Environnement organisait hier une sortie annuelle avec les médias. Cette année, c'était au musée des Transports de Lucerne. Et c'est à cette occasion qu'il a été interpellé par les militants et militantes qui ont tenu ainsi à critiquer sa politique climatique. Albert Rochety se défend toutefois. Selon lui, la question du CO2 est une question également mondiale et rappelle qu'il travaille d'ailleurs à l'élaboration d'une nouvelle loi à ce sujet. Le peuple valaisan aura son mot à dire sur la cantonalisation de l'aéroport de Sion. Les Verts, soutenus par les partis de gauche, ont déposé hier un référendum. En mars, la majorité de droite du Parlement valaisan avait accepté de créer une société en main du canton et des communes et d'y injecter 15 millions de francs. Il s'agirait ainsi de pérenniser et de tripler à cette occasion le nombre de passagers qui pourrait atteindre 115 000 par an. Le coup d'envoi de la toute nouvelle chaîne régionale de télévision, Canal B, hier. C'est elle hein, qui a obtenu la concession pour la région Jura-Bernois-Bienne-Zélande au détriment de Télébilingue. C'est la première fois qu'une concession régionale financée par la redevance change de main. Canal B diffuse ses programmes sur deux canaux linguistiques distincts, l'un en français, l'autre en suisse-allemand. Le ministre de la Communication, Albert Rochety, s'est d'ailleurs exprimé en tant que premier invité du journal depuis son bureau. Des chutes d'eau sur le Cervin, phénomène rare que nous racontent cette semaine nos confrères de la RSI. Une photo prise par un guide de haute montagne est devenue virale sur Internet. Elle montre la face nord du célèbre sommet recouvert d'une multitude de petites cascades d'eau. L'air chaud s'élève le long des flancs escarpés, explique le guide, favorisant le développement d'orages localisés. Et ce qui a rendu cet épisode exceptionnel, ce n'est pas la chaleur elle-même, hein, mais plutôt la présence simultanée d'un orage violent. Un décryptage fascinant à retrouver sur les plateformes de la RTS et RTS Info. Le retour à une journée bien ensoleillée ce jeudi après les dernières averses de cette nuit, qui s'est peut-être aussi sur le Cervin. Même temps pour vendredi avec toutefois un petit peu plus de nuages au nord de la Suisse romande. Il fait jusqu'à 28 degrés ce jeudi.
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